0: signé l'an dernier entre les deux parties prévoit déjà un engagement pour lutter contre le travail forcé. Voici là-dessus Nicolas Forissier, qui est ministre délégué auprès du ministre de l'Europe et des Affaires étrangères, chargé du commerce extérieur et de l'attractivité.
1: Ça porte sur des enquêtes liées à d'éventuels soupçons de travail forcé. Comme vous le savez, ça n'est pas le cas de la France ni de l'Union européenne, qui a toujours été en pointe sur cette question. Donc, je me sens pas, et nous ne nous sentons pas concernés.
2: Revenons, Valérie Michaela, sur cette entrevue-là que le représentant américain au commerce, Jamieson Greer, a accordée à France 24. Il a été question des négociations de la CEOM avec le Canada et le Mexique, qui pourraient se faire séparément.
0: Oui. Jamieson Greer a expliqué que les économies du Canada et du Mexique sont différentes, que les importations et les exportations des États-Unis avec ces deux pays ne sont pas les mêmes, donc il s'attend à signer des protocoles d'entente qui sont distincts, bien qu'il ne va pas renier un accord commun entre les trois pays. C'est un peu la politique de diviser pour mieux régner. Il semble aussi en vouloir au Canada, qui a imposé des tarifs de rétorsion aux États-Unis sur l'acier, l'aluminium, l'automobile et dans certains cas, là, des provinces l'ont fait aussi avec l'alcool. Voici ce que le représentant américain avait à dire à ce sujet.
3: We are not engaging in formal negotiating rounds with Canada right now.
0: Alors, il dit que pour l'instant, nous ne menons pas officiellement de négociations avec le Canada. Par exemple, le Canada a pris des mesures de rétorsion à l'encontre des États-Unis. Seuls deux pays au monde l'ont fait, le Canada et la Chine. Ça complique la situation sur le plan politique. Alors, en contrepartie, Jamieson Greer a expliqué que les négociations avec le Mexique sont plus formelles. Il y a des rondes de négociations, des échanges. Il s'entend bien avec son homologue Dominique Leblanc, mais les négociations avec le Canada n'en sont pas du tout au même stade qu'avec le Mexique. En d'autres mots, c'est plus compliqué avec le Canada.
2: Valérie Michaela Ben, merci.
0: Je vous en prie.
2: Et parlant de négociations avec les États-Unis, le gouvernement de Mark Carney, qui avait déjà plié l'été dernier sur les taxes imposées par le Canada aux géants du numérique, recule à nouveau. Cette fois-ci sur ses exigences envers les géants du web, mais sur les redevances pour la création du contenu canadien. On fait le point avec notre collègue Estelle Côté-Sroka à Ottawa. Bonsoir Estelle.
4: Bonsoir Madeleine.
2: D'abord, parlez-nous de cette dernière concession.
4: On parle des Netflix, Disney+, Spotify et Prime Video. Le ministre de la Culture, Mark Miller, a ordonné aujourd'hui au Conseil de la radiodiffusion et des télécommunications canadiennes de revoir à la baisse leurs contributions financières qui sont consacrées au contenu canadien. En mai, je vous rappelle que le CRTC avait décidé que les diffuseurs en ligne devaient tripler leurs contributions par rapport aux revenus faits en sol canadien. Elles étaient passées de 5 à 15 %. C'était une décision qui s'inscrivait dans le cadre de la mise en œuvre de la loi sur la diffusion continue en ligne. Et donc, ce recul, ce revers auquel on assiste aujourd'hui de revoir à la baisse les redevances survient au lendemain de cette visite de Dominique Leblanc, le ministre responsable du commerce Canada-États-Unis à Washington. Il tente de faire débloquer la révision de l'accord Canada-États-Unis-Mexique. Et Mark Miller ne cache pas que le Canada a fait l'objet de pression de la part des Américains. En contrepartie, dit-il, pour compenser cette perte de financement, le gouvernement annonce qu'il va verser 600 millions de dollars au secteur audio et audiovisuel. On écoute le ministre Miller.
5: Je vais demander au CRTC de réviser sa décision à la baisse. Et la réalité, c'est que entre-temps, le secteur va être supporté par le gouvernement canadien. Ça fait partie d'une longue liste qui a été communiquée par le représentant des États-Unis. C'est pas un secret que c'était et ça constitue un irritant.
4: Mark Carney a aussi commenté le sujet aujourd'hui. Il affirme que c'est surtout une question d'abordabilité. Selon lui, la facture du 15 % de financement supplémentaire destiné aux producteurs canadiens aurait de toute façon été refilée aux consommateurs avec une augmentation des abonnements, par exemple. Il n'est pas le temps, selon lui, de rendre la culture et le divertissement plus coûteux parce que l'économie est difficile pour plusieurs Canadiens.
2: Donc, abordabilité, négociation avec les États-Unis, on en a eu un aperçu en manchette, Estelle. Le gouvernement s'est attiré les critiques à la Chambre des communes là aujourd'hui.
4: Surtout du Bloc québécois qui a fustigé le gouvernement lors de la période de questions. Le chef Yves-François Blanchet parle même de trahison. Le gouvernement vient valider, selon lui, que la culture est un obstacle au commerce. Il déplore qu'il revienne finalement aux contribuables canadiens plutôt qu'aux géants du web de soutenir adéquatement les créateurs canadiens. On l'écoute.
6: Vite, c'est catastrophique, cette décision-là. qui est carrément de déposer les armes avant même de commencer une négociation où on dit à l'interlocuteur, je suis faible, qu'est-ce que tu veux?
2: Par ailleurs, on en parlait en début d'émission, là, cette décision ou cette volonté des États-Unis d'imposer des tarifs de 10 % parce que les États-Unis disent le Canada en fait pas assez pour éliminer le travail forcé. Le premier ministre a minimisé les conséquences de ça?
4: Oui, il s'est fait très rassurant. Il a précisé que les biens touchés par la CEOM seront exemptés. C'est donc 85 % des exportations canadiennes qui ne seront pas touchées par ces tarifs. Et ça, c'est s'ils entrent en vigueur, parce que l'entrée en vigueur n'est pas pour tout de suite. Et il faut mentionner que Mark Carney n'a pas même dénoncé ces tarifs. Il a dit que ce n'était pas une surprise pour lui. Il dit d'ailleurs partager les mêmes objectifs que Washington sur l'élimination du travail forcé. Il a reconnu que le gouvernement pouvait faire mieux et il a mentionné que des changements législatifs seront proposés d'ici la fin de la session parlementaire.
5: Nous partageons cet objectif, l'élimination du travail forcé, mais une carte des lois et des outils qui pourraient être plus efficaces et qui devraient être renforcés. Le gouvernement va proposer des changements.
4: J'en ai discuté avec la professeure titulaire à la faculté de droit à l'Université d'Ottawa, Geneviève Dufour. Elle dit qu'il est vrai que le Canada n'est pas un champion dans la manière dont il gère les produits issus du travail forcé. Le problème au Canada, selon elle, ce n'est pas la loi, mais la mise en œuvre. Madame Dufour observe que le Canada ne saisit pas beaucoup de biens importés qui découlent du travail forcé. Très peu de ces biens sont détruits ou même retournés dans leur pays d'origine. Mais Madame Dufour ne pense pas que ce soit une raison valable pour Donald Trump d'imposer des tarifs supplémentaires.
7: S'il veut vraiment interdire l'importation des produits issus du travail forcé, il ne va pas accepter les semi-conducteurs, puis certains produits agricoles, puis certains produits de l'habillement, du textile, etc. Donc, on voit bien que c'est une façon détournée de nous imposer encore une fois des surtaxes douanières.
4: Alors, on sent que la pression s'accentue sur Mark Carney et son équipe pour la révision de la CEOM, la date butoir du 1er juillet qui approche à grands pas.
2: Estelle Côté-Sroka, à Ottawa, merci.
4: Au revoir.
2: Au revoir.

0: Politique provinciale maintenant, les premières ministres de l'Alberta et du Québec se sont rencontrées cet après-midi à l'Assemblée nationale. Danielle Smith et Christine Fréchette croient que les deux provinces sont unies par des économies complémentaires, ainsi que par leur désir d'autonomie, et plaident pour une alliance plus forte. Une alliance qui pourrait s'appeler Albert Beck, a dit la première ministre avant d'ajouter que Christine Fréchette préférait peut-être Québec, Québerta. Va falloir s'habituer. Voici le reportage de Mathieu Papillon.
1: And he proposed that our new alliance can be called Albert Beck.
2: C'est le nom qu'un Québécois a suggéré à Danielle Smith pour une alliance entre le Québec et l'Alberta.
1: I thought Madame Fréchette might prefer Québerta.
2: Mais Christine Fréchette pourrait préférer Québerta, a lancé à la blague la première ministre albertaine, venue plaider pour un partenariat renouvelé entre les deux provinces. Il y a une possibilité de développer les secteurs manufacturiers et de l'intelligence artificielle, a notamment lancé Danielle Smith, qui dit aussi voir les ports de Québec et de Montréal comme des portes d'entrée de l'Alberta vers le marché européen.
3: La rencontre d'aujourd'hui va permettre de resserrer ces liens commerciaux qu'il y a entre le Québec et l'Alberta.
2: Des liens qui totalisent 29 milliards de dollars par année et qui peuvent être bonifiés, croit aussi Christine Fréchette.
3: Parce qu'on a des économies complémentaires. Donc ça, c'est vraiment intéressant. Nous, on exporte beaucoup des produits manufacturiers, des produits agricoles également, et puis des aéronefs. Tandis que l'Alberta nous exporte des produits énergétiques et également des ressources naturelles.
2: Mais il y a un autre objectif commun qui lie les deux premières ministres. La quête d'autonomie face au gouvernement fédéral pour notamment s'assurer de garder le contrôle sur les champs de compétences de leur province.
1: Quebec-Canada agreement from 1991 on immigration.
2: Danielle Smith dit d'ailleurs vouloir s'inspirer du Québec en souhaitant, entre autres, obtenir des pouvoirs semblables en matière de sélection des immigrants.
1: We've got to give Albertans hope again that Canada can work. It didn't work very well for Alberta for 10 years.
2: Après 10 ans de déception face au Canada, nous devons donner l'espoir aux Albertains que le pays peut fonctionner, lance la première ministre, qui poursuit son combat pour que l'idée de la séparation de sa province soit rejetée par une majorité d'électeurs lors du référendum prévu cet automne. Ici Mathieu Papillon, Radio-Canada, Québec.

0: cet été, mon chum et moi, on a décidé de faire du cyclotourisme. On va pas prendre d'avion.
1: Un peu de travail et puis beaucoup de chalets.
2: Qu'est-ce qu'on fait cet été comme vacances?
3: On va aller à Toronto.
4: En ce début du mois de juin, vous avez peut-être vous aussi la tête aux vacances. Mais cette année encore, il va falloir composer avec la hausse du coût de la vie. Selon un sondage de CAA Québec, le budget moyen consacré aux vacances stagne et c'est une première depuis la pandémie. Moins d'activités, moins de restaurants, des voyages plus proches de la maison. Bon nombre de Québécois ont été contraints de revoir leurs plans. Notre collègue Alexandre Lepoutre s'est intéressé à la question. Bonsoir Alexandre.
5: Bonsoir Madeleine.
4: La première chose que nous dit le sondage, c'est que les Québécois tiennent à leurs vacances d'été.
5: Mais oui, c'est sacré les vacances d'été
4: mais
5: pour
4: oui,
5: beaucoup de gens.
4: Je suis d'accord.
5: Et on est d'accord, ça reste la période de l'année où on a envie de prendre des vacances, où on a besoin de prendre des vacances. D'ailleurs, 67% des Québécois comptent bien en prendre cet été, malgré ce contexte économique difficile. Mais c'est certain, l'inflation, la hausse du prix de l'essence vont influencer cet été la destination, le moyen de transport qu'on va choisir, la manière dont on passe ses vacances aussi. Les Québécois sont prudents cet été. Selon ce sondage de CAA Québec, le budget moyen consacré aux vacances, et c'est une première effectivement, stagne cette année. Il demeure à 2 095 $ par famille. Et c'est la première fois depuis la pandémie qu'il ne progresse pas. C'est ce que nous dit Nicolas Ryan, directeur des affaires publiques de CAA Québec.
6: Une chose qu'on sait, c'est que les vacances pour les Québécois, c'est sacré. Et on voyait le budget augmenter quand même d'année en année. On sait les coûts des vacances, là, comme un peu tout en ce moment, a augmenté. Et là, on se retrouve avec un budget qui est exactement le même que l'an dernier. Ce qui va arriver, c'est que l'argent qui va être dépensé en essence, malheureusement, sera pas dépensé peut-être en un restaurant de moins, peut-être une activité de moins à destination. Les gens vont rester un peu plus sédentaires à la destination. On appelait ça la réduflation des vacances au final. Donc, le même argent va être dépensé pour finalement faire peut-être moins d'activités à destination.
4: Ouais, des choix plus difficiles à faire. Alors, quand on pense à des destinations, voyages, quelles sont celles qui sont privilégiées?
5: Ça ne va pas vous surprendre, Madeleine, parce qu'on est encore une fois dans les vacances ici au pays. La plupart, la majorité en fait, des voyageurs sondés par CAA Québec vont rester ici dans la province au Québec. Les destinations les plus populaires cet été sont dans l'ordre, et c'est peut-être vos vacances, mais Charlevoix, la grande région de Québec, puis la Gaspésie et les cantons de l'Est.
4: Moi, je suis gaspésienne, alors c'est
5: bon,
4: sûr que
5: voilà,
4: c'est la Gaspésie.
5: Vous êtes acquise à la cause. Puis le reste du Canada est aussi populaire, bien sûr, cette année, encore une fois. L'Ontario, les provinces de l'Atlantique. Recul à noter quand même pour la Colombie-Britannique, qui attire moins les Québécois cet été, sans doute parce que c'est loin géographiquement, parce que c'est dispendieux de s'y rendre avec les billets d'avion qui ont augmenté et que c'est cher là-bas sur place. Mais en tout cas, on reste dans cette dynamique-là de tourisme local, ce qui rend bien sûr optimiste l'industrie touristique du Québec. On va écouter Mitchell Dion, directeur général de Tourisme Charlevoix.
7: Voir un sondage aussi crédible que le CAA arrivé première place, c'est vraiment quand même quelque chose de très, très, très encourageur pour nous. C'est déjà quelque chose qu'on a senti l'année dernière, puis même les gens, quand on était dans les bureaux d'information touristique, nous le disaient, là, nous, on a choisi de venir encourager le Québec, de choisir de rester au Canada et tout. On avait eu beaucoup d'Ontariens, donc on pense que c'est un phénomène qui va quand même perdurer cet été. Il y a d'autres facteurs aussi qui jouent. On n'a qu'à penser, par exemple, le prix de l'essence. Donc, bref, on pense qu'on est capable de tirer notre épingle du jeu dans un contexte comme ça.
4: Donc, les Québécois continuent de bouder les États-Unis. Vous n'avez pas nommé les États-Unis comme destination privilégiée.
5: Vraiment, c'est encore massif, Madeleine, là-dessus. Dans ce sondage de CAA Québec, seuls 4% des Québécois comptent se rendre aux États-Unis. On était à plus de 12% en 2024. Donc, c'est la conséquence des tensions géopolitiques qui durent depuis plus d'un an. Vous en parliez en début d'émission encore. Donc, pour résumer, le Québec, le Canada pour les destinations. Et à l'international, c'est plutôt l'Italie et l'Espagne qui sont en tête des destinations. Destinations préférées des Québécois cet été. La France est en recul. Mais évidemment, tout ça, c'est pour les gens qui peuvent se permettre d'aller en vacances. Écoutons des Québécois pour qui c'est plus difficile de partir cet été.
8: Moins de liberté financière, moins de pouvoir d'achat, loyer qui monte, tout qui monte, les salaires qui restent, fait que ça stagne.
9: On fait attention, tu sais là, ça coûte tellement cher, tu sais là, fait que on a voulu louer un petit minibus, c'était 1 000 $ pour deux jours.
10: Non, c'est sûr que nous planifierons avec plus d'attention là que les années passées, parce que avec le contexte international, on fera un peu plus attention quoi. Mais on s'empêchera pas de vivre quand même là.

0: drones contre plusieurs cibles en Russie, dans 15 régions, dont celle de Moscou et de Saint-Pétersbourg. À Saint-Pétersbourg, un terminal pétrolier a été frappé, alors même qu'un forum économique appelé le Davos russe était sur le point de commencer. François, bonsoir.
1: Oui, bonsoir, Madeleine.
0: La guerre au sol semble aujourd'hui figée dans le Donbass et ailleurs sur le front terrestre, mais la guerre devient de plus en plus une guerre aérienne.
1: Oui, une guerre de drones et aussi une guerre de missiles balistiques. Ça, c'est ceux qui montent très, très haut et qui tombent presque à la verticale et qui sont très difficiles à intercepter. Il faut les meilleurs systèmes pour les arrêter. Alors, c'est pas une guerre aérienne classique comme avant, là, entre avions. Les drones, Madeleine, vont et viennent des deux côtés, mais les missiles balistiques, ces engins de moyenne et de moyenne portée, longue portée parfois, et de très grande rapidité, comme j'ai dit, sont surtout russes. C'est essentiellement des Russes. Les Ukrainiens en ont, mais beaucoup moins. On pourrait presque dire que c'est projectiles téléguidés, dont les fameux hypersoniques là, de type Zircon et Oreshnik, c'est le dernier gros atout de l'armée russe contre les Ukrainiens, alors que les Ukrainiens, par contre, ne donnent pas leur place en matière de drones à la fois offensifs et défensifs, ils sont champions, qu'ils ont par ailleurs aussi réussi à stopper presque complètement l'infanterie russe à l'est et au sud de l'Ukraine, vous l'avez mentionné, où ça n'avance pratiquement plus pour la Russie, sans compter la mer Noire, on n'en parle plus tellement, mais les drones marins de l'Ukraine en 2024, en 2025, ont vraiment soit détruit, soit forcé à partir une bonne partie de la marine russe qui est allée se réfugier, notamment à l'extrémité est de la mer Noire, du côté de la Géorgie.
0: Oui. Faut dire quand même que les frappes de drones ce matin avaient été précédées la veille par des bombardements contre les villes de Kiev, de Dnipro, qu'on dit parmi les pires là, depuis le début de la guerre.
1: Oui, peut-être pas les pires en nombre de morts, mais les plus intenses qui ont vraiment semé la terreur dans la capitale, où cette semaine, la population à Kiev a renoué avec les abris souterrains, notamment dans le métro. Les frappes d'hier sur Kiev ont fait 6 morts et près de 100 blessés. Il y a eu plus de 16 morts à Dnipro. Et deux semaines plus tôt, à la mi-mai, le bombardement d'un immeuble résidentiel avait causé plus de 20 morts à Kiev. Et l'attaque d'hier, elle est exceptionnelle parce qu'il y a eu, notamment sur la capitale, un véritable déluge de feu avec plus de 600 drones, près de 100 missiles de type divers, presque tous sur la capitale, pas tous, mais une bonne partie, une bonne majorité. L'armée ukrainienne a rapporté que Moscou a lancé en quelques heures au moins 33 missiles balistiques et 8 missiles hypersoniques de type Zircon, et ça, c'est un sommet pour l'utilisation concertée de ce type de projectiles en si peu de temps, en une seule attaque, en quelques heures à peine. Et si la défense antiaérienne a neutralisé la quasi-totalité des drones, là-dedans, ils sont très bons, les Ukrainiens, elle a manqué de munitions pour stopper plusieurs de ces missiles hyper rapides, des balistiques et hypersoniques, provoquant de lourds dégâts, donc dans au moins 9 districts de la capitale. Et là, on voit bien, Madeleine, où se trouve la faiblesse de l'Ukraine, à savoir les intercepteurs de missiles balistiques rapides. Le président demande encore aux États-Unis, mais les États-Unis ne répondent pas. Et là, il y a des trous très, très, très clairs dans la défense ukrainienne.
0: Mm-hmm. Vous parlez de faiblesse de l'Ukraine, mais je voudrais vous rappeler ce titre du New York Times hier qui disait « La Russie montre des signes de faiblesse. » Donc, la Russie montre des signes de faiblesse en Ukraine et c'est pourquoi elle frappe plus fort. C'était une analyse. Ça semble quand même assez paradoxal.
1: C'est-à-dire qu'ils utilisent le dernier type d'arme où il peut vraiment exploiter son avantage, sa supériorité, qu'elle soit technique, qu'elle soit numérique ou la vulnérabilité de l'autre qui, comme je viens de le dire, n'a pas de défense spéciale de type Patriot, par exemple, pour stopper tous ces missiles. Alors, l'armée de Poutine sait que l'Ukraine manque de ses défenses, elle exploite les trous dans la défense et les cibles, elles sont civiles. Dans le Corriere della Sera d'aujourd'hui, quotidien de Milan, l'écrivain ukrainien Andrei Kourkov, un monsieur que j'avais interviewé à peu près 2-3 ans, chroniqueur connu de la guerre au quotidien, il a fait des livres sur ce qui se passe, il a fait un journal de Kiev depuis deux tomes, je crois, 2023-2025. Andrei Kourkov a donné une entrevue sur ce qui vient tout juste de se passer ces derniers jours, c'est dans le journal d'aujourd'hui, et selon lui, là, je le cite, « Poutine perd sur le champ de bataille et il se venge par des bombardements terroristes contre les civils dans les villes ukrainiennes. Le but est de semer la terreur parmi la population. » Donc, il y a quelque chose comme le dépit là-dedans. Et ça vous explique un peu la manchette du New York Times. Et la propagande russe, qui prétend ne viser que des cibles militaires, eh bien, Kourkov répond à ça. Il mente. « J'ai constaté de visu que la majorité des dégâts concernent des immeubles d'habitation, des entrepôts d'usines pharmaceutiques, de réserves alimentaires. Les Russes cherchent à détruire nos infrastructures civiles, dit l'écrivain, mais les gens ne baissent pas les bras. Les étals sont déjà de nouveau en place au milieu des décombres. » C'est Kiev aujourd'hui.
0: Donc, évidemment, du côté russe, on ne dit pas la même affaire.
1: En effet, exactement. Dans la bouche de certains officiels russes, on retrouve aujourd'hui des formules apocalyptiques de la première année en particulier. particulier et les accusations outrancières sur le supposé nazisme des autorités ukrainiennes, mais aussi, et ça c'est plus nouveau, le nazisme de l'Europe.

0: dans son ensemble. Deux exemples que j'ai trouvés aujourd'hui, ça ressemble un peu à une revue de presse aujourd'hui, mais j'ai trouvé des trucs très intéressants. Corriere della Sera et dans El País d'aujourd'hui. Alors, on cite dans le premier Sergueï Lavrov, c'était la semaine dernière, ministre des Affaires étrangères, il a dit « L'Allemagne est une fois de plus à la tête du mouvement qui perpétue le nazisme en Europe. Le président Zelensky a été désigné comme le Führer. Sous son égide, une nouvelle unification des Européens est en train de se forger. Tout cela est alarmant et nous rappelle l'histoire. » Ça, c'est l'Europe nazie de retour, selon le chef de la diplomatie russe. Quand même, c'est lui qui dit ça. Et puis, je vous laisse avec une autre citation, celle de l'ancien président Dmitri Medvedev, qui a déclaré, ça c'était il y a quelques semaines, il a dit « Citoyens de l'Union européenne, sachez que vos autorités ont unilatéralement déclenché une guerre contre la Russie. Soyez vigilants, ne soyez surpris de rien. Votre rêve de paix est terminé. »
1: Merci François.
0: Au revoir.
1: Au revoir.
2: Restez à l'écoute plus tard à l'émission. On vous parle d'une décision de l'administration Trump qui a secoué la communauté scientifique au sud de la frontière. Washington a sabré dans les budgets d'un vaste programme de recherche sur les océans. Pour des dizaines de chercheurs, c'est 10 ans de travail qui tombent à l'eau. Mais d'abord.
3: J'ai le plaisir de vous présenter maintenant une journaliste qui vient d'arriver à CKSB. Il s'agit d'Azeb Weldé-Kiorgis. Bonjour Azeb.
4: Bonjour.
3: Pour votre première journée, comment est-ce que ça s'est passé?
4: Ça s'est très bien passé. C'était une conférence entre les quatre chefs autochtones et Phil Fontaine avec le ministre des Affaires indiennes Tom Seddon.
3: Vous devriez la voir, mesdames et messieurs, Azeb Weldé-Kiorgis, des années plus tard. Azeb Weldé-Kiorgis qui sera la nouvelle chef d'antenne du téléjournal en fin de soirée à Radio-Canada. Dès la mi-août, ça a été annoncé aujourd'hui, qui va remplacer Céline Galipeau. Bonsoir, Azeb.
5: Bonsoir, Madeleine.
3: Bon, petite biographie là pour ceux qui ne vous connaissent pas, quoique ça serait surprenant. Vous cumulez 25 ans de métier comme journaliste. Vous avez commencé votre carrière au Manitoba. Ça, c'était en 1991. Là, c'est le tout premier reportage que nos collègues médiathécaires ont pu trouver dans les archives de Radio-Canada. Vous étiez à Winnipeg. Est-ce qu'à l'époque, vous rêviez déjà d'être chef d'antenne?
5: Je rêvais surtout d'être journaliste, de parcourir le monde. Ça fait très drôle. Je suis très émue d'entendre ma voix. J'étais toute jeune.
3: En fait, vous n'avez pas changé. Vous n'aviez même pas l'air nerveuse.
5: En fait, c'était CKSB, c'était la radio de Radio-Canada, à Saint-Boniface, avec une équipe formidable. Et je commençais vraiment le métier. Et ce qui était intéressant quand vous commencez dans des villes comme Winnipeg, c'est que vous pouvez toucher à toutes sortes de dossiers très importants, même si vous commencez votre carrière. Et donc, je suis très émue d'entendre cette entrevue. C'était l'émission Les Actualités, qui était diffusée quotidiennement. À Winnipeg, oui.
3: Donc, Winnipeg, après ça, vous êtes allé en Saskatchewan, vous avez été dans les Maritimes, vous avez été dans plusieurs bureaux à l'étranger, en Afrique, à Londres, maintenant, vous êtes à Washington. Donc, vous étiez toutes désignées pour occuper ce poste-là de chef d'antenne, mais j'aimerais ça savoir comment ça se passe. Quand on se fait offrir le poste, ça se passe comment? On est appelé? On est convoqué au bureau de direction?
5: On n'y croit pas, en fait. C'est-à-dire qu'on ne vous le dit pas tout de suite. Alors, on m'a téléphoné, puis j'étais... Et ils me l'ont dit assez rapidement, quand même. C'était très drôle, parce que c'était la directrice de l'information et la première directrice, Ginette Vien. Et moi, je me préparais plutôt, finalement, on préfère que tu restes faire les élections du mandat, pour lesquelles j'aurais été aussi très heureuse. C'est vraiment... J'aime beaucoup aussi le métier de correspondante.
3: En novembre prochain. Vous avez déjà fait deux
5: élections présidentielles, ouais.
3: Alors, vous aviez l'expérience, on voulait peut-être compter sur vous.
5: Oui,
3: c'est ce qu'on vous a dit.
5: Oui, voilà, en fait, ouais, à peu près, ouais. C'était drôle parce qu'elle m'a dit, j'ai ma petite bouteille de whisky, alors que je ne bois pas du tout de whisky de prête. Elle m'a dit, je pense que tu as plutôt besoin d'une bouteille de champagne. Et c'est comme ça que je l'ai appris. Donc, c'était très touché.
3: Alors, c'est ça, je disais, vous avez été un peu partout au pays, à l'étranger. Pour qu'on apprenne à mieux vous connaître, parce qu'on vous voit toujours tellement professionnel, mais qui est Azeb derrière cette journaliste si performante? Si vous aviez deux moments marquants, un au Canada, un à l'étranger, faut réfléchir vite.
5: Beaucoup de moments marquants à l'étranger. Récemment, au dîner des correspondants, quand il y a eu quand même des tirs. Les élections présidentielles, quand Joe Biden et Kamala Harris ont été élus, mais également quand Kamala Harris a perdu, toute la tristesse qu'il y avait dans les visages, dans le camp démocrate. Beaucoup de moments marquants. Dans ma carrière au Canada, j'avais couvert la chasse aux phoques dans les îles de la Madeleine.
3: Oui. On fait de tout.
5: On fait de tout. Bah, vous savez, Madeleine, hein, vous avez parcouru aussi le Canada, le trafic de la vésicule biliaire, de l'ours au noir dans l'Ouest canadien. Je vous dirais, peut-être les pensionnats autochtones, ça m'a beaucoup marqué.
3: Vous avez couvert la commission Vérité et Réconciliation, où on entendait ces témoignages vraiment des gens qui étaient passés par les pensionnats autochtones.
5: Ouais, c'était intéressant parce qu'il y avait une commission de Vérité et Réconciliation en Afrique du Sud durant l'apartheid entre la population noire et la population blanche, où il y avait Desmond Tutu qui agissait un peu comme médiateur, et donc de voir que c'était au Canada et aussi, je ne connaissais pas le problème profondément là, des pensionnats autochtones, mais en rencontrant des survivants, on se rend compte quand même de l'importance et de la portée, l'impact que ça a eu sur ces communautés-là. Donc c'était un moment quand même intéressant et extrêmement privilégié de couvrir ça, de rencontrer des gens comme Florent Volant qui vous raconte un peu leur enfance, qu'on ne couvrait pas beaucoup en fait dans nos émissions à la télévision. Et je pense que cette commission-là a un peu révélé beaucoup de choses aussi sur le Canada. Donc ça a été un moment marquant et je trouvais qu'il y avait une différence avec l'Afrique du Sud, où en Afrique du Sud on avait la population africanaire qui était là, qui participait, il y avait la population noire. Et dans cette commission de vérité et réconciliation, il n'y avait que les autochtones qui étaient des victimes. On n'avait pas vraiment de
3: l'Église.
5: Non, mais du côté, si vous voulez, des personnes qui étaient responsables, finalement, de ce qui leur est arrivé.
3: C'est intéressant, Azeb, de vous entendre faire des liens, justement, entre l'étranger, le Canada. Et c'est cette expérience multiple qui va faire de vous cette nouvelle chef d'antenne. De quelle façon vous pensez que ça va façonner votre rôle?
5: C'est un immense défi. Succéder à quelqu'un comme Céline Galipeau, c'est quand même...
3: elle a été là 18 ans, là-bas.
5: Oui, elle a été là 18 ans. Et bien avant ça, c'était Bernard de Rome. Je me souviens, je faisais des reportages quand c'était Bernard de Rome. Donc, c'est sûr que c'est un défi immense que je vais tenter de relever, d'être à la hauteur, en fait. Je pense, c'est sûr qu'on ne se refait pas comme journaliste. Je pense que moi, ce qui me tient vraiment à cœur, c'est les gens, la proximité avec les gens. Ramener un peu le terrain dans les studios. Raconter les histoires des gens comme on le fait, comme vous le faites, vous l'avez fait beaucoup, mais comme on le fait, que ce soit aux États-Unis, que ce soit en Europe, quand j'étais à Londres ou en Afrique. Je pense que ce qui me touche quand j'interviewe quelqu'un, en général, ça touche aussi beaucoup de gens, ça va toucher aussi l'équipe, le caméraman, le monteur.
3: On est déjà normaux dans le fond.
5: Oui, voilà, c'est ça. Donc juste montrer ça à la télé, c'est incroyable à quel point le public aussi se reconnaît dans beaucoup d'histoires. Et je trouve que cette période-ci actuelle, où la liberté de presse est quand même en danger, je le vois aux États-Unis, bastion quand même de la démocratie, on voit que tout ce qui était sacré ne l'est plus vraiment. Je pense que si on a encore cet espace où on peut débattre de sujets importants de manière impartiale, fiable, crédible.
3: Vous arrivez en fin de journée, à 21h soir, il y a des gens qui vont avoir entendu beaucoup de nouvelles durant la journée, parfois des mauvaises nouvelles, l'actualité est lourde. Comment vous allez faire pour garder ces auditeurs-là accrochés?
5: C'est le défi. Céline a quand même réussi ce défi-là. La formule fonctionne. C'est un rendez-vous que les gens continuent à regarder. Je pense qu'on va aller évidemment un peu plus loin dans l'actualité, dans l'analyse. Les gens ont été bombardés de nouvelles toute la journée. Il y a aussi les réseaux sociaux, où il y a aussi de la désinformation. Donc au téléjournal, on a aussi le luxe d'avoir le temps de tout décortiquer, de tout analyser. On ne va pas être vraiment pris, c'est à 21h, comme vous l'avez dit, donc on a le luxe du temps, en fait. Et on espère vraiment offrir quelque chose de différent aux téléspectateurs.
3: Avez-vous hâte?
5: Oui.
3: Ça commence à la mi-août. Azeb Waldegoris, toutes mes félicitations.
5: Merci, Madeleine. Merci
3: Passez
5: beaucoup.
3: Quand même un bel été.
5: Merci, merci Madeleine.

0: C'est une dépense énorme que s'apprête à faire Ottawa, jusqu'à 25 milliards de dollars pour l'achat et la construction de 12 nouveaux sous-marins ultramodernes. Ce sera la première fois en 60 ans que le Canada achète des sous-marins neufs. Deux compagnies se livrent une bataille féroce pour obtenir le contrat, dont le gagnant sera annoncé dans les prochaines semaines. Un dossier de Christian Noël.
1: Sur la base militaire d'Esquimalt, en Colombie-Britannique, un vieux sous-marin est amarré au quai.
2: Qu'est-ce qu'on a ici?
3: Si, c'est le NCSM Corner, notre sous-marin opérationnel au Canada. Il est en réparation, mais bientôt va partir en opération avec...
1: Le premier maître de deuxième classe, Étienne Langlois, nous accueille sur le seul sous-marin opérationnel du Canada parce que les trois autres sont en réparation.
2: Donc ça, c'est le sous-marin qu'il faut remplacer.
3: Oui.
2: Pourquoi il faut le remplacer?
3: C'est un sous-marin d'une trentaine d'années.
1: C'est un vieux modèle britannique qui doit prendre sa retraite dans 9 ans et qui ne peut même pas patrouiller sous la calotte polaire, contrairement aux Russes et aux Chinois qui étendent leur présence militaire dans l'océan Arctique.
3: On avait besoin de nouveaux sous-marins hier pour pouvoir aller en Arctique un petit peu plus, des plus longs déploiements, et en avoir plus va nous permettre de pouvoir couvrir les deux côtes, les trois océans.
1: Mark Carney magasine donc pour 12 nouveaux sous-marins, un contrat de 25 milliards de dollars qui est convoité par deux compagnies, TKMS, un consortium germano-norvégien, et Hanwha de la Corée du Sud. La bataille est féroce. Les Coréens ont même paradé leur nouveau sous-marin jusqu'en Colombie-Britannique et ont accueilli à bord deux marins canadiens. Leur première impression?
4: It was amazing, honestly. Our first thoughts when we went inside was it was just so spacious. So clean.
1: C'est merveilleux, dit Brittany Bourgeois. Il y a beaucoup plus d'espace que dans nos sous-marins et surtout, il n'y a pas de rouille. Son collègue Jake Dixon fait la comparaison avec l'achat d'une nouvelle voiture. C'est comme s'asseoir dans une nouvelle Tesla, dit-il, après avoir vendu sa vieille Honda Civic. Le PDG d'Hanwha Canada vante ses sous-marins à la fine pointe de la technologie. Glenn Copeland.
5: So this is the submarine that will be delivered first for the Canadian Navy. It will be here in 2032.
1: Notre premier sous-marin sera livré dès 2032, dit-il. Il sera prêt bien avant celui de nos concurrents.
5: No one else can match that.
1: Car l'argument principal de vente des Coréens, c'est la rapidité de livraison, tandis que les Allemands, eux, font miroiter un mariage à long terme. À la grande foire canadienne de la défense à Ottawa, TKMS met les bouchées doubles pour convaincre le gouvernement fédéral. Oliver Burkhart, le PDG, propose que le Canada devienne un partenaire à part entière du consortium TKMS avec l'Allemagne et la Norvège. Je n'essaie pas seulement de vendre un sous-marin, dit-il, j'offre un partenariat à long terme qui va durer plusieurs décennies. Les deux compagnies font miroiter des retombées économiques importantes pour le Canada et elles ont signé des ententes avec des dizaines de compagnies canadiennes pour participer à la construction, à l'équipement, à l'armement et à l'entretien à long terme des sous-marins. Retombées économiques prévues pour TKMS, 86 milliards de dollars. Pour Hanwha, 94 milliards. Les deux promettent de créer des dizaines de milliers d'emplois par année. Un argument de vente, selon cet expert, qui va surtout aider Ottawa à justifier la dépense auprès des contribuables.
6: On doit leur démontrer qu'ils vont pas seulement avoir une capacité militaire qui est importante, mais on doit également avoir des retombées économiques qui vont rajouter à l'économie, qui vont aider la productivité, qui peut créer des nouveaux emplois.
7: I need them yesterday.
1: La marine canadienne attend ces nouveaux sous-marins avec impatience, peu importe qui les fabriquera. L'amiral David Patchell, commandant de la flotte pacifique. Ça envoie un signal à nos alliés, dit-il, notamment aux Américains, que nous sommes sérieux dans notre défense de l'Arctique et du continent, plus que nous ne l'avons jamais été.
3: Pour avoir une force crédible et opérationnelle, 12 sous-marins nous permet d'avoir quelques sous-marins en réparation, quelques sous-marins au port et quelques sous-marins dans des théâtres atlantiques, pacifiques.
1: Le premier maître de seconde classe, Étienne Langlois.
3: Ça va nous aider avec la souveraineté du Canada. Ça va nous aider à participer avec d'autres exercices, avec des alliés et projeter un petit peu plus de puissance au travers du monde.
1: Puissance militaire, retombée économique, nouvelle alliance. Ottawa doit annoncer son choix d'ici la fin juin. Mais les sous-marins eux-mêmes ne sont que la pointe de l'iceberg. Ici Christian Noël, Radio-Canada, à Esquimalt, en Colombie-Britannique.
0: On vous parle maintenant d'une nouvelle qui a eu l'effet d'une bombe depuis quelques jours dans la communauté scientifique aux États-Unis. L'administration Trump a coupé le budget d'un programme de recherche majeur sur le climat et les océans. C'est un réseau d'instruments de pointe installés dans les abîmes. Il a coûté plus de 500 millions de dollars. J'en parle avec mon collègue Vincent Resseguier. Bonsoir Vincent.
7: Bonsoir Madeleine.
0: Pour de nombreux scientifiques, en fait, ce sont des années de travail qui sont comme ça remises en question.
7: Oui, parce que la collecte des données a commencé il y a environ une décennie. Elle devait se poursuivre encore plusieurs années. Il faut comprendre que c'est l'un des réseaux de surveillance océanique parmi les plus ambitieux au monde, notamment pour analyser et anticiper les conséquences des changements climatiques. C'est ce que nous explique la professeure d'océanographie à l'Université du Québec à Rimouski, Mathilde Jutras.
8: Ce programme-là, le Ocean Observing Initiative qui est ciblé ici, c'était un programme qui était censé durer 25 ans. Et si on veut regarder l'effet des changements climatiques, comment est-ce que les océans sont en changement? On a de la variabilité climatique qu'on dit naturelle. Par exemple, s'il y a une année El Niño, comme on en parle beaucoup cette année, les températures de l'eau vont être plus chaudes, plus froides à certains endroits. C'est important d'avoir des longues séries temporelles. Donc, ce programme-là permettait ça.
0: Décrivez-nous, Vincent, comment il devait fonctionner ce programme-là ou comment il fonctionnait jusqu'ici?
7: Alors, on avait un budget annuel d'environ 60 millions de dollars et essentiellement, c'était pour financer un vaste réseau de capteurs qui sont installés en profondeur, parfois jusqu'à 2800 mètres sous le niveau de la mer. Mmh. En tout, on parle de 800, 900 même instruments qui se trouvent dans les océans Pacifique et Atlantique. Et chaque station est un peu comme une toile d'araignée, si vous voulez, avec des rangées d'appareils reliés par des câbles. Et ils permettent d'observer toutes sortes de choses, des températures, la force du courant, mais aussi des données chimiques et biologiques. Et donc, dans quelques jours, tout ce matériel va être retiré progressivement. Ce programme s'appelle, disons en traduction libre en français, l'Initiative des Observatoires Océaniques.
0: Et c'était important pour la communauté scientifique.
7: Oui, d'abord parce que ça permet d'éviter de multiplier les voyages en mer, parce que ça coûte très cher et c'est parfois même dangereux.
0: Surtout à cette profondeur-là.
7: Oui, exactement. Mais c'est surtout une immense base de données qui est librement accessible pour des chercheurs du monde entier. Ces données ont alimenté près de 500 publications scientifiques, beaucoup sur les changements climatiques, mais aussi sur des choses très concrètes, sur les événements météo comme les ouragans. Écoutons à ce propos le professeur d'hydroclimatologie à l'Université du Québec à Montréal, Philippe Gachon.
9: Bien mesurer l'océan, ça devient extrêmement important pour bien déterminer les probabilités de justement de développement de ces systèmes météorologiques qui finissent par affecter les États-Unis. On parle en ce moment beaucoup du phénomène El Niño. Et si les Américains se mettent encore une fois à couper certaines mesures qui font à la fois en surface, mais aussi dans l'océan, à différentes profondeurs, ça peut affecter notre capacité aussi à bien identifier ce genre de phénomène.
0: Mais c'est le genre de programme qui ne plaît pas à l'administration Trump. Est-ce qu'on sait pourquoi il a été annulé?
7: Alors, évidemment, l'administration est plutôt climato-sceptique et elle ne se cache pas. En fait, la Maison-Blanche a proposé de réduire le financement de 80% à deux reprises, mais le Congrès s'y est opposé en 2025 et en 2026. En gros, on fait valoir que ce ne sont pas des recherches pertinentes pour l'ensemble des Américains. Mais face à la pression, en fait, même si le Congrès a opposé son veto, la Fondation nationale pour la science a fini par céder et elle a coupé les vivres pour la quasi-totalité du programme en disant qu'elle allait réorienter ses ambitions scientifiques et notamment s'adapter aux nouvelles réalités, notamment technologiques. Alors, ce qu'il faut savoir, c'est que ça vient s'ajouter à une longue liste des recherches sur le climat qui perdent leur financement depuis le retour de Donald Trump à la Maison-Blanche. Et selon Philippe Gachon, eh bien, ces décisions ont une influence mondiale.
9: Et même nous, pour les Canadiens, cette diminution de capacité d'observation de l'océan va affecter notre capacité à bien prévoir, évidemment, le temps qu'il va faire au cours des prochains mois, jours, mois, années. C'est un non-sens d'un point de vue scientifique.
7: Alors, par exemple, il faut savoir que 25% du budget de l'Organisation météorologique mondiale provient des États-Unis. Et Philippe Gachon me disait qu'il observe une fuite de ses collègues chercheurs en climatologie. Il quitte les États-Unis parce que les financements sont supprimés, mais aussi parce qu'ils sont victimes de menaces, d'intimidations, parfois au sein de l'administration scientifique, de la part de certains politiciens, mais aussi sur les réseaux sociaux. Et il me parlait d'une période sombre pour la recherche scientifique. Il me disait que ça va être difficile de rattraper le temps perdu parce que c'est rapide de détruire les outils de recherche, mais beaucoup plus long, évidemment, pour les inventer et les mettre en place.
0: Surtout quand les données sont dans la durée et que c'est ce qui compte aussi pour certains chercheurs. Vincent Resseguier, merci.
7: Merci.

0: On en parlait en tout début d'émission, les États-Unis qui veulent imposer une nouvelle taxe douanière à une soixantaine de pays, dont le Canada, mais aussi l'Union européenne ou encore la Chine, en raison du manque de mesures prises pour combattre le travail forcé. Pour les pays qui n'ont pas interdit les importations de ces biens qui proviennent du travail forcé, les droits de douane seraient de 12,5%. Et pour ceux qui ont voté une loi, mais dont les efforts sont jugés insuffisants, la taxe serait de 10 %. C'est notamment le cas du Canada. Avec nous ce soir, Julie Miville-Dechêne, une sénatrice qui a fait de la lutte contre le travail forcé un combat au Sénat, où elle siège depuis 2018. Julie Miville-Dechêne, bonsoir.
1: Bonsoir.
0: Ça vaudrait la peine de commencer par « C'est quoi le travail forcé ?»
1: Alors, c'est une violation très, très grave des droits de la personne, parce que ce que c'est, on appelle ça aussi de l'esclavage moderne, c'est des êtres humains qui sont plus ou moins, qui n'osent pas quitter leur emploi, qui sont coincés dans un emploi pour toutes sortes de raisons. Ça peut être parce que le patron a confisqué leur papier, leur passeport, tout ce qui leur a permis d'arriver jusque-là. Ça peut être aussi parce qu'ils ont une servitude de dette. Vous savez, il y a beaucoup de migrants qui passent les frontières pour aller trouver du travail, pour nourrir leur famille. Et ils paient un passeur pour les aider. Et à ce moment-là, ben, ils ont une dette, mais une dette qui ne s'éteint jamais. Alors ça, on appelle ça du travail forcé. Donc, il y a toutes sortes de méthodes qui font que la personne à l'emploi d'un employeur n'ose pas, ne peut pas quitter son emploi. Ils sont coincés, c'est ce qu'on appelle du travail forcé. Non, ils n'ont pas de menottes, mais ils sont coincés par d'autres façon, finalement.
0: On dit quand même parfois que c'est de l'esclavage moderne. Est-ce qu'il y a des régions du monde qui sont particulièrement touchées? Et on parle de combien de personnes?
1: Alors, écoutez, l'estimation de l'Organisation internationale du travail, c'est 28 millions. Tout le monde pense que c'est un peu sous-estimé. Comment voulez-vous qu'on compte vraiment les gens qui sont dans la clandestinité? Il peut y en avoir partout, mais il y a des gros blocs, comme on sait qu'en Chine, les allégations sont qu'il y a beaucoup de travail forcé. Évidemment, c'est un très grand pays, mais il y a beaucoup de travail forcé. Aussi, au Mexique, par exemple, les tomates qu'on consomme, souvent, c'est du travail des enfants. Et ça aussi, c'est problématique. C'est de l'exploitation quand ils vont plus à l'école, quand ils passent les nuits dans les champs. Donc, c'est un vrai problème. Et le Canada a des obligations face à ça. On peut pas éthiquement fermer nos yeux, accepter des produits à faible coût, à bas prix, qui contiennent du travail forcé et les consommer. C'est un problème éthique important. Donc, les pays qui en ont les moyens, bien sûr, doivent tout faire pour lutter contre le travail forcé.
0: Les États-Unis, visiblement, nous reprochent de ne pas en faire assez. Est-ce qu'ils ont raison?
1: Écoutez, ils ont en partie raison parce que on a une loi à la frontière qui s'appelle la loi sur les douanes qu'on a été plus ou moins forcé d'adopter parce que dans la foulée du dernier accord de libre-échange, les États-Unis nous ont dit ben nous on a une loi contre le travail forcé depuis 1930 et vous n'avez pas, ça n'a pas de sens. Donc il y a une loi qui a été adoptée, mais sa mise en vigueur pose vraiment d'énormes problèmes.
0: Pourquoi?
1: Parce que la loi est ainsi faite que c'est aux douaniers, aux autorités, de prouver qu'il y a bel et bien du travail forcé dans une cargaison qui entre au Canada. Or, vous savez, c'est difficile. Comment savoir? Ils ne sont pas là, les travailleurs. Ils ne sont pas dans les cargaisons. Donc, il faut faire des enquêtes. Ça peut être long, ça peut être compliqué. Donc, ce qu'on n'a pas et ce que les États-Unis ont dans leur loi, c'est ce qu'on appelle un renversement de la preuve. C'est-à-dire que, par exemple, les marchandises qui arrivent aux États-Unis, particulièrement de la région du Xinjiang en Chine, où, vous le savez, les Ouïghours sont soumis à du travail forcé, eh bien, il y a là une présomption que la marchandise qui arrive de cette région, que ce soit des panneaux solaires, du coton, des tomates, donc que ces produits-là sont faits avec du travail forcé. Donc, il faut que l'armateur, que l'importateur lui-même prouve que ce n'est pas du travail forcé pour pouvoir entrer sa cargaison.
0: Donc, vous dites, cette loi-là, elle manque finalement de moyens pour la mettre en application. Est-ce qu'il y a quand même eu des interceptions? Est-ce qu'on a arrêté des cargaisons?
1: Mais pas grand-chose. On a arrêté 50 cargaisons, mais finalement, on en a bloqué et saisi seulement 2, et ça depuis 5 ans. C'est quand même pas beaucoup, la saisie de 2 cargaisons. Il y avait une cargaison qui était du textile, une autre qui était des fruits de mer congelés. Les 2 venaient de Chine. Alors, ces chiffres-là montrent, étant donné l'étendue du travail forcé, que notre loi n'est pas très efficace. Et d'ailleurs, vous le savez sans doute, aujourd'hui même, Mark Carney, le Premier ministre, a annoncé qu'il allait, dans les prochaines semaines, présenter un nouveau projet de loi pour renforcer cette loi à la frontière. Donc, il prend les choses au sérieux. Il sait que cette loi n'est pas assez forte. Et pour toutes les bonnes raisons, en tout cas, je l'espère, il fait ça. Mais c'est aussi en partie pour satisfaire les États-Unis, parce que tout ça, c'est une grande querelle politique, il faut le savoir.
0: Les États-Unis cherchent manifestement des façons d'imposer des tarifs, là, mais est-ce que, ultimement, cette offensive tarifaire pourrait aider la cause des travailleurs forcés?
1: Oui, parce que effectivement, c'est un grave problème de droit de la personne. Et si on a une loi qui est plus stricte et qui arrête davantage de marchandises faites avec du travail forcé, éventuellement, ça peut avoir un impact et diminuer le travail forcé. Ou en tout cas, nous, au Canada, on sera plus complices. Et si plus de pays font ça, on peut arriver à diminuer ce fléau. Mais c'est très difficile parce que, vous savez, il y a une ou l'autre loi en jeu. Et le Premier ministre Carney en a parlé quand il a parlé de son cadre robuste pour faire face au travail forcé. La loi que j'ai marrainée avec un collègue, John McGay, qui est une loi contre le travail forcé et le travail des enfants, mais celle-ci agit à un autre niveau. Donc, on n'est pas à la frontière cette fois, mais on oblige les entreprises canadiennes, les grandes entreprises et les sociétés d'État, les ministères, à faire rapport une fois l'an de leurs efforts pour plutôt des risques de travail forcé et de travail des enfants dans leur chaîne d'approvisionnement et de leurs efforts s'ils font des efforts. Donc, c'est une loi de transparence qui pourrait éventuellement nous donner des données, des informations sur ce que les entreprises font pour lutter contre ce fléau. C'est une loi importante qui, elle non plus, n'est pas appliquée dans toute sa force parce qu'il n'y a pas encore les sanctions qui sont attachées à cette loi ne sont pas encore appliquées. Donc, ceux qui ne font pas rapport, les entreprises qui ne font pas rapport, les conseils d'administration qui pourraient mentir sur la situation, ben, on n'a pas encore de sanctions.
0: Je pense que j'aimerais citer, en terminant cette entrevue, Julie Miville-Dechêne, une tribune que vous avez co-signée dans la presse il y a 2 mois. Vous avez dit « L'inaction canadienne à propos des marchandises produites par du travail forcé risque d'être utilisée par les États-Unis pour obtenir des concessions commerciales. » Qu'est-ce que vous en pensez aujourd'hui?
1: Mais je pense que nous avions vu juste, John McKay, mon collègue des ex-députés et moi, parce que en ce moment, on s'entend, les États-Unis utilisent beaucoup de prétextes pour pouvoir imposer des tarifs et là-dessus, on ne peut pas dire qu'ils ont complètement tort. Alors, franchement, oui, on voyait ça venir. Ce n'est pas une décision surprenante, celle qu'il y a eu. On va voir comment tout ça va être mis en vigueur. Heureusement, ce n'est pas l'ensemble des produits canadiens qui sont visés, puisque 85% sont protégés par l'accord Canada-États-Unis-Mexique. Mais quand même, c'est une autre tuile pour le gouvernement.
0: Julie Miville-Dechêne, merci beaucoup.
1: Merci.

0: Le Québécois Félix Auger-Aliassime s'est incliné aujourd'hui en quart de finale au tournoi de tennis de Roland-Garros à Paris. Il avait connu un bon début de tournoi avant d'être défait en quatre manches par la dixième tête de série, l'Italien Flavio Cobolli. J'en parle avec Jean-François Poirier. Bonsoir Jean-François.
1: Bonsoir.
0: Donc, il a gagné la première manche à ce match, mais là, on sentait tranquillement que le tapis lui glissait sous les pieds et la défaite est amère pour le Québécois.
1: Assurément, parce que Flavio Cobolli, c'était un adversaire prenable, très bon sur la terre battue, mais dorénavant dixième au monde. Mais Félix Auger-Aliassime, lui, est quatrième. C'est un joueur dans le top 5. Mm-hmm. Et il n'en restait que deux dans ce tournoi, lui et Alexander Zverev, troisième au monde. Et Zverev n'était pas sur sa route avant la finale.
0: Mm. Donc, il se permettait de rêver, là, c'est ça?
1: Il rêvait, mais il fallait gagner. Il fallait gagner. Et il faut mentionner que le Québécois a été le joueur qui s'est le mieux adapté aux conditions durant la première manche, parce que c'était très venteux à Paris. On a vu des balles mourir carrément au sol, freinées par des rafales soudaines de vent.
0: C'est dur à calculer.
1: Et Félix a gagné la première manche 6-4. Puis les organisateurs ont choisi de fermer le toit du stade Philippe Châtrier parce qu'il y avait de la pluie à l'horizon. Et ça, Flavio, l'Italien, a repris son élan. Il perdait 1-3 dans la deuxième manche. Il s'est enflammé. Il a gagné cette deuxième manche. Puis ensuite, dans la troisième, Félix s'est démené. On l'a vu à un moment donné plonger devant le filet pour retourner une balle de l'autre côté avec succès. Mais l'Italien a finalement gagné ce match-là. 4-6, 6-4, 6-4, 6-4. Il accède pour la première fois de sa carrière à un tournoi, à une demi-finale de tournoi du Grand Chelem. Tandis que pour Félix, c'est un rendez-vous raté. Écoutez le ton de son discours après la rencontre. Vous allez tout comprendre.
2: Pour saisir des opportunités comme celle-là, tu dois bien jouer au tennis. Tu dois bien jouer au tennis, tu dois être un meilleur joueur au tennis. Puis j'ai pas été à la hauteur aujourd'hui, donc... Oui, il y a des opportunités, chaque tournoi est opportunité, puis après une saison de terre battue décevante, j'essaie de me ressaisir ici, j'ai gagné des matchs, mais quand je regarde la saison de terre battue, j'ai pas progressé comme je le voulais ou comme je l'avais anticipé par rapport à ce que j'ai appris les saisons précédentes, donc maintenant il y a encore du tennis à jouer, je vais essayer de continuer à m'améliorer sur cette année, mais je suis pas satisfait d'où j'en suis. J'ai 26 ans cette année, puis je progresse pas comme je veux, donc c'est pour ça que je suis pas bien, quoi. J'ai besoin de temps, j'ai pas une semaine, pour clarifier mes idées et savoir comment me projeter sur la suite de mon année et la suite de ma carrière.
0: Beaucoup de candeur, hein, et de réflexion, d'introspection. Est-ce que c'est surprenant?
1: Je ne suis pas surpris de l'entendre parler ainsi parce que lorsque vous êtes au courant, que vous voyez Sinner, le numéro un au monde, disparaître de votre parcours, Djokovic, Shelton, Alcaraz absent, gagner un grand chelem, participer à une finale, c'est une occasion rêvée pour lui de se frayer un chemin. Mm-hmm. Le chemin était déblayé. Il fallait gagner ce match-là contre l'Italien. Ben, il l'a pas fait. Valérie Tétrault, la directrice de l'Omnium Banque Nationale à Montréal, voici ce qu'elle en pense.
3: Avec son avance de 6-4 et 3-1, ben c'était à sa portée, il était en contrôle et c'est comme s'il a finalement laissé glisser un peu le match. Donc, ça ne me surprend pas de l'entendre être assez sévère finalement dans ses propos envers sa performance à lui. Après, j'espère évidemment que dans les prochains jours, il pourra quand même, avec un certain recul, là, avoir aussi du positif de son parcours.
0: On connaît maintenant les noms des quatre demi-finalistes.
1: Oui, et ce qui est certain, c'est qu'il aura un Italien en finale, parce que Cobolli est là. Il va affronter Arnaldi, qui a battu Berrettini par abandon. Et l'autre demi-finale, Mensik, contre le grand favori, Zverev.
0: Jean-François Poirier, merci.
1: Au revoir.
0: Savez-vous qui détient le record absolu au tournoi de Roland-Garros? Raphaël Nadal, si je ne m'abuse, 14 fois champion. On va continuer de suivre le tournoi cette semaine. On va recevoir l'auteur de la biographie Nadal le guerrier plus tard cette semaine. Merci d'être à l'écoute tous les soirs. Ici Madeleine Desmorins. Bonne soirée à tous. À demain.

0: Bonsoir, ici Mathieu Dugal. Dans quelques minutes, à moteur de recherche, après le bulletin nouvelle. Le changement climatique va-t-il bouleverser la route des vacances au Québec? Où s'en va notre poids quand on maigrit? Certains arbres se sont-ils adaptés à la maladie corticale du hêtre? Et pourquoi la philosophie et les sciences sont-elles plus distinctes à notre époque que dans l'Antiquité? À tout à l'heure.
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2: Bonsoir, ici Rebecca Kwan. Voici les informations. Aux États-Unis, la Chambre des représentants a adopté un texte ordonnant le retrait des troupes américaines dans la guerre contre l'Iran. Un revers pour Donald Trump qui a engagé lui-même son pays dans ce conflit. La résolution possède cependant une portée avant tout symbolique en raison du droit de veto du président américain. Celui-ci a déclaré pour sa part que les discussions avec l'Iran pourraient aboutir dès ce week-end, mais il n'a pas non plus exclu qu'elles échouent. De son côté, le ministre des Affaires étrangères iranien affirme qu'aucun progrès n'a été réalisé dans les négociations depuis plusieurs jours, même si les échanges se poursuivent à travers les intermédiaires. Israël et le Liban ont convenu de la mise en œuvre d'un cessez-le-feu renouvelé et de la création de zones pilotes sous contrôle de l'armée libanaise après 2 jours de pourparlers. La trêve sera subordonnée à l'arrêt complet des tirs du Hezbollah et à l'évacuation des membres du mouvement chiite pro-iranien dans le secteur du sud Litanie, selon la déclaration signée par les parties prenantes aux négociations. Les États-Unis ont également réaffirmé leur intention de soutenir l'armée libanaise afin de renforcer ses capacités. Israël et le Liban ont aussi convenu de participer à de nouvelles séances de négociations la semaine du 22 juin en vue d'un accord global. Les échanges de tirs se sont poursuivis entre les camps au cours des derniers jours, malgré le cessez-le-feu théoriquement en vigueur depuis le 17 avril. Les États-Unis entendent imposer des droits de douane additionnels de 10 % ou plus à 60 pays, dont le Canada. Le président américain juge que ces pays combattent insuffisamment l'importation de biens issus du travail forcé. Selon la professeure à la faculté de droit de l'Université d'Ottawa, Geneviève Dufour, la mesure serait une autre façon de percevoir des taxes, car les tarifs annoncés par Donald Trump l'an dernier ont été invalidés par la Cour suprême américaine.
3: On le sait que depuis des mois, ils se cherchent un échappatoire, ils se cherchent une nouvelle manière d'imposer des droits de douane. Et là, on dirait qu'ils mangent un peu à tous les râteliers. Il a lancé des enquêtes sur tout. Ça découle d'une enquête qui a été lancée au mois de mars pour identifier là auprès de 60 pays s'il y avait importation de produits découlant du travail forcé. Puis donc, le rapport a été rendu hier et le rapport est clair. 54 pays sur 60 n'ont pas de loi qui interdit l'importation des produits découlant du travail forcé. Et il y en a 6, dont le Canada, qui ont des lois, mais qui ne les mettent pas effectivement en œuvre.
2: Le premier ministre canadien Mark Carney estime que ces possibles tarifs auront peu d'impact sur l'économie du Canada. Et cette annonce de nouveaux tarifs de la part de Washington survient alors que le gouvernement Carney entend reculer sur certaines exigences que comptait imposer le Conseil de la radiodiffusion et des télécommunications du Canada aux géants américains du Web. Les entreprises comme Netflix et Spotify étaient tenues d'investir 15 % de leurs revenus dans la création de contenus canadiens. Cette redevance exigée des diffuseurs numériques dérangeait les Américains, selon le ministre de l'Identité et la Culture canadienne, Mark Milleux.
4: Je vais demander au CRTC de réviser sa décision à la baisse. Et la réalité, c'est que, entre-temps, le secteur va être supporté par le gouvernement canadien. Ça fait partie d'une longue liste qui a été communiquée par le représentant des États-Unis. C'est pas un secret que c'était et ça constitue un irritant.
2: Ottawa injectera plutôt 600 millions de dollars pour soutenir les productions canadiennes en attendant que le CRTC réévalue sa décision. De passage à Québec, la première ministre de l'Alberta, Danielle Smith, a rencontré son homologue Christine Fréchette. Les deux élus ont discuté de leur souhait de développer un partenariat plus important entre les deux provinces. Daniel Smith estime par ailleurs que les désirs d'autonomie du Québec et de l'Alberta face à Ottawa peuvent représenter un moteur de collaboration. Elle espère travailler avec le Québec pour la construction d'un pipeline permettant de transporter du gaz naturel albertain vers l'est du pays. Martine Hébert, sénatrice indépendante, économiste et ancienne déléguée générale du Québec à New York, estime qu'il peut être intéressant de se pencher sur les façons dont les ressources sont exploitées au pays.
5: Je pense que c'est pas aux provinces à se dire entre elles là, ce qu'elles doivent faire. Hein? Je pense que chacune a ses juridictions. Cela étant, je pense que tout ça, ce que ça pose comme débat et que ce que ça pose comme question, c'est de dire, ben, le Canada, effectivement, on a des ressources. On a des ressources et peut-être qu'on est les mieux placés pour exploiter ces ressources-là de façon responsable. Et on est face à un défi à l'heure actuelle où, justement, ces ressources-là, en plus de ça, sont recherchées partout à travers le monde.
2: La première ministre de l'Alberta a aussi invité le milieu des affaires québécois à délaisser le gaz naturel américain en s'approvisionnant plutôt en gaz albertain. Et en terminant, l'actuelle correspondante de Radio-Canada à Washington, Azeb Waldegorgis, sera la nouvelle chef d'antenne du téléjournal de fin de soirée à compter du 17 août. Elle prendra la relève de Céline Galipeau, qui animera une nouvelle émission hebdomadaire d'actualité internationale. Azeb Waldegorgis, qui cumule plus de 25 ans de métier comme journaliste sur le terrain, au pays et à l'étranger, souligne l'importance du téléjournal.
6: Bon, il y a les nouvelles continues, on est bombardé toute la journée par beaucoup d'informations. Il y a aussi de la désinformation avec les réseaux sociaux. Et qui va faire le tri? Donc nous, ce qu'on propose, c'est vraiment faire le tri pour proposer aux téléspectateurs quelque chose de crédible, fiable. Et je pense que plus que jamais, c'est un rendez-vous important. Et plus que jamais, on a aussi besoin de journalistes sur le terrain.
2: C'est ce qui conclut les informations.
0: Bonsoir tout le monde. Très heureux de vous savoir à l'écoute. C'est toujours un grand plaisir de commencer une émission. Une petite fébrilité aussi. Je vous le dis tout de suite, c'était pas à l'horaire. Et d'ailleurs, on n'a pas reçu de questions là-dessus. D'ailleurs, ce serait peut-être une idée que vous nous en envoyiez si le sujet vous intéresse, parce qu'on va commencer l'émission ce soir en parlant du Héron vert. Vous écoutez Moteur de recherche.

Et ce soir, un moteur de recherche où on répond à vos questions en sciences, santé, technologie, environnement, consommation. Qu'arrive-t-il du poids perdu quand on maigrit? Ça va où, ça, ce gras-là, si vous me permettez cette expression familière? Certains êtres se seraient-ils adaptés à la maladie corticale du être? Depuis l'Antiquité, la philosophie, la science étaient très proches. En fait, dans l'Antiquité, la philosophie, la science étaient très proches. Ce n'est plus le cas aujourd'hui. Pourquoi? Et est-ce que le réchauffement climatique va bouleverser notre route des vacances au Québec?

0: Alors bonsoir tout le monde, j'espère que vous allez bien ou que vous soyez, quoi que vous fassiez. Encore une fois, ce studio s'est rempli d'êtres extraordinaires avec qui j'ai la chance de passer une heure par jour. Quel bonheur, c'est ma thérapie quotidienne, je le dis souvent. Ils font partie de cette thérapie quotidienne qui me donne foi en l'humanité. Michael Sage, bonsoir Michael.
1: Bonsoir Mathieu.
0: Vous allez bien?
1: Très bien.
0: Ouais, vous avez fait le chemin, il fait toujours bien ici. C'est vraiment là, sincèrement. Vous savez, des fois, il y a des journées où tu te sens comme plus ou moins dedans. Là. Mm-hmm. Tu te dis, en fait, tu te poses la question de savoir, est-ce que ça vaut la peine que les gens m'écoutent pendant une heure? Je me pose vraiment cette question-là. Puis là, t'arrives en studio, puis là, tu rencontres plein de monde, puis on dirait que ouf, ça fait du bien. On dirait que ça enlève un petit peu d'anxiété.
2: Ben moi, on m'en parle souvent de moteur de recherche, Mathieu.
0: Ah oui, bonsoir,
2: vraiment
0: Alexandre.
2: Très souvent, ah, ouais, pour vrai. Ouais. Et pour la motivation, moi, je fais l'émission Mimosa samedi matin. Parfois, quand je suis fatigué, je regarde Louise Deschâtelet, qui se lève pour venir faire de la radio avec autant d'enthousiasme à chaque samedi. Franchement, c'est impressionnant.
0: J'espère.
2: On arrête de se mettre
0: à cet âge. J'ai faire de la radio encore à cet âge. C'est la première fois qu'on me compare à Louise Deschâtelet. J'en suis très heureux. Bonsoir, Yoa.
3: Bonsoir, Mathieu. Non, vous nous faites du bien à tous les jours.
0: Merci, Yoa. C'est gentil. Je ne dis pas ça pour ça, mais je vais le prendre pareil. Alors, j'ai très hâte qu'on réponde en fait à la question qui vous est assignée ce soir parce qu'il sera question de ces chemins qui se sont séparés entre la science et la philo. Puis c'est vrai, c'est une bonne question, ça, que nous a envoyé Annelise Touin. Tu sais, à un moment donné, on dirait que c'était tout ensemble. Mm-hmm. Puis là, maintenant, c'est plus du tout. En fait, on n'est même pas dans le même département. Alors, on va répondre à ça tout à l'heure. On a également Alexis Achin, qu'on joint dans nos studios de Québec. Bonsoir, Alexis.
4: Bonsoir, Mathieu.
0: Alors, on va le dire, parce qu'on l'a mentionné avant l'émission, parce que votre nom de famille s'appelle A-C-H-I-M. Et là, je me demandais, c'était Achim ou Achin? Ou Hakim, plutôt. Et là, vous me dites, voilà. C'est Achin. Et là, vous en profitez pour faire un appel à la terre entière. C'est bien
4: la
0: ça?
4: La terre entière. Oui. Une auditrice et un auditeur à la fois, d'apprendre à prononcer mon nom, ce serait très apprécié, oui.
0: A-C-H-I-M, comme dans Joachim. C'est pas Hakim, c'est Achin. Vous êtes professeur titulaire à la Faculté de foresterie, de géographie et de géomatique du département et au département des sciences du bois et de la forêt de l'Université Laval, directeur scientifique de la forêt Montmorency. On va parler de ces pauvres êtres. Ça va pas bien, hein, Alexis?
4: Ça va pas bien. Je suis porteur d'autres mauvaises nouvelles, d'ailleurs. Dieu. On en reparlera, mais on va quand même parler de solutions également.
0: Alors, pour une fois, Alexandre n'est pas seul dans cette émission. Non. Parce que c'est toujours lui qui arrive, d'ailleurs, avec ses t-shirts noirs. Vous en avez une sérieuse collection.
2: La chronique de la fin du monde, Mathieu. J'ai pas mis celui avec les barres du réchauffement climatique cette semaine. Non, voilà. Il va plus cute.
0: Mais là, on va parler des belles nouvelles dans votre cas, parce que vous êtes un photographe amateur, très bon photographe amateur, et vous avez vu votre premier héron vert. Ouais, parlez-nous du héron vert,
2: évidemment,
0: Alexandre.
2: Le contact avec la nature, les bienfaits sont démontrés, hein, et c'est la saison de la migration des oiseaux. Je suis tombé totalement par hasard sur un héron vert récemment au jardin botanique. Qui était en train de pêcher. J'étais seul avec lui, il faisait pas particulièrement beau. J'ai eu l'occasion de l'observer quand même à bonne distance pour le laisser pêcher son souper tranquille. C'est vraiment un oiseau absolument fascinant, pour employer l'expression consacrée, à observer, qui est vraiment à l'affût, hein, un peu comme le grand héron, il ne bouge pas du tout, mais au moment...
0: Décisif.
2: Il va faire le geste, une sorte de Bruce Lee de la fond navière, et là, il va capturer son poisson.
0: Et d'ailleurs.
2: J'ai photographié en train de capturer ce poisson.
0: Ah oui, puis on le voit bien, puis il est magnifique. Il est comme un peu chatoyant, hein. C'est
2: une sorte de vert iridescent. Ouais. C'est d'où son nom, héron vert, parce qu'au début, au départ, quand on l'observe, ça semble pas évident, mais il est effectivement des petites teintes de vert dans
0: son
2: plumage.
0: Est-ce qu'il est plus petit que le grand héron?
2: Oui, beaucoup plus petit. Le grand héron, c'est le plus grand héron d'Amérique du Nord. Le plus petit, donc évidemment, comme plusieurs espèces d'oiseaux, comme le pic mineur, pic flamboyant, maculé. Pic grand pic aussi, grand qu'on pic. Voit souvent d'ailleurs au jardin botanique. Il y a vraiment différents. Ils sont dans la même famille, si on veut, mais
0: c'est plus petit,
2: mignon, il peut se tenir sur une branche en équilibre.
0: Et c'est beaucoup plus rare aussi. Il vient d'où? Est-il en danger? Qu'est-ce qui se passe avec les hérons verts?
2: Ils peuvent migrer vers les États-Unis, le sud des États-Unis. C'est une espèce qui est effectivement en déclin. Pourquoi? Parce qu'on a détruit et on continue de détruire les milieux humides dans le sud du Québec. Ça, c'est nuisible pour l'espèce. On l'avait vu aussi avec le petit blongio, qui est lui aussi une sorte de... Ça ressemble un peu à un petit héron. Sur le terrain de Nordvolt, hein, il y en a encore, semble-t-il, idéalement.
0: Si on a tout saccagé?
2: Il y a une section qui a été protégée, là, mais reste que cette espèce-là a perdu énormément de ses habitats, qui sont aussi des habitats pour plusieurs autres espèces et qui sont, rappelons-le, pour les milieux humides, capteurs de gaz à effet de serre, mais aussi importants en mesure d'adaptation climatique.
0: Ouais. Encore faut-il le rappeler?
2: Encore faut-il le rappeler chaque jour, chaque année, Mathieu, jusqu'à la fin de nos jours.
0: Ouais, ma mère disait que l'éducation, c'est la répétition. Elle le dit encore, d'ailleurs.
2: Ouais,
0: elle
2: me
0: le dit encore aussi,
2: une fois qu'on les a vus aussi, rappelons-le, hein, les petits hérons, on peut les aimer, et on protège ce qu'on aime et on aime ce qu'on connaît. Donc, allez à la découverte de la faune aviaire.
0: Voilà. C'est dit, hein? De sages paroles. On aime ça. Et c'est entre autres ce pourquoi on vous aime. On se reparle tout à l'heure, Alexandre.
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0: Jimmy Kahn qui nous envoie ceci. En 2022, j'ai décidé de me mettre à l'exercice. J'ai perdu 75 livres, 34 kilos. En peu de temps, je me suis posé la question, qu'arrive-t-il du poids perdu? Certes, le gras se transforme en énergie, mais qu'arrive-t-il de la masse? Sentez-vous à l'aise de le mettre en termes grand public, mais je voudrais savoir, est-ce que l'on... le poids que l'on perd de manière assez grand public. Va-t-on à la selle plus souvent lorsqu'on est en perte de poids? En d'autres termes, je vous remercie de vos gros efforts. On en discute avec Michael Sage qui est notamment d'ailleurs, on va le souligner là, ça fait longtemps qu'il l'est, mais on va le noter. Vous êtes enseignant au programme de santé animale du Cégep de Sherbrooke.
1: Absolument.
0: C'est des gens qui vous aiment et qui veulent aller plus loin.
1: Ben oui, absolument.
0: Inscrivez-vous en santé animale au Cégep de Sherbrooke. Voilà. Alors, qu'est-ce qui arrive avec le poids perdu? C'est intéressant, ça.
1: Ben oui, absolument. Hein? Puis c'est souvent pas ce que les gens pensent initialement. Puis, tu sais, pour revenir à ce que Jimmy disait, en effet, là, il y a une partie de ce poids-là qui va être transformée en énergie. Mais après ça, il faut se rappeler d'un principe qui est très connu en science, et là, je vous apprendrai rien. C'est le principe de Lavoisier qui dit que rien ne se perd, rien ne se crée. Tout se transforme. Ce qui veut dire que les atomes qui composent les molécules de gras, ben ils ont une masse. Puis évidemment, si on veut perdre cette masse-là, ben on doit la sortir du corps. Et là, tenez-vous bien, Mathieu, ce n'est pas au niveau de la défécation que cette masse-là
0: va
1: sortir.
0: Ça ne passe pas par la selle.
1: Non, absolument pas. En fait, ça va plutôt être éliminé là lors de l'expiration et donc sous forme de CO2 de la miction, donc sous forme d'urine. Et là, d'ailleurs, une étude intéressante là, qui est sortie par les chercheurs Merman et Brown, là, qui c'est en 2014. Donc, c'est quand même, si on veut, un article qui date, mais quand même qui était qui a décortiqué la question d'un point de vue très théorique, qui ont calculé qu'il y avait environ 84% de la masse graisseuse qui était éliminée sous forme de CO2, puis 16% sous forme là, d'eau. Donc, si on reprend les 34 kilos là, de Jimmy, bien, ça voudrait dire qu'il y aurait environ entre 28 et 29 kilos qui a été éliminé sous forme de CO2, puis un 5 à 6 kilos là, qui serait éliminé sous forme d'urine.
0: Mais c'est fascinant. Littéralement, on l'expire.
1: Oui, absolument.
0: Ça nous sort par la bouche.
1: Oui, absolument.
0: Bon, maintenant qu'on a dit ça, le gras stocké,
1: ouais.
0: Il est où? Il part d'où, ce gras-là?
1: Ben évidemment, quand on mange, à court terme, on a une augmentation de la glycémie, donc une augmentation de la concentration en sucre dans le sang. Donc, une partie de ce sucre-là qui va directement être absorbé par les cellules, qui va être utilisé. Mais après ça, quand il en reste, évidemment, il peut avoir une production de glycogène qui va être stockée soit au niveau du foie ou encore des muscles. Ça, c'est notre réserve d'énergie rapide qu'on peut facilement accéder là, lorsqu'on en a besoin. Puis le gras de son côté, un peu similaire, va être absorbé par les intestins, aller dans le réseau chylifère, puis après ça, être utilisé dans les heures qui suivent. Mais à long terme, si on a un apport quotidien qui est toujours excédentaire à notre dépense, on finit par en accumuler. Puis le corps va l'accumuler sous forme de triglycérides, qui sont des grosses molécules qu'on va entreposer là, au niveau des adipocytes, qui sont essentiellement là, des entrepôts à gras, mais qui sont des cellules
0: qu'on connaît bien. Tout le monde connaît ça.
1: Absolument.
0: Oui, voilà. Mais le corps, une fois que ça, c'est quelque part, comment le corps va l'utiliser, ce gras-là, entreposé pour le transformer en énergie?
1: Bien, si on fait le chemin inverse, évidemment, lorsque la demande calorique excède notre apport calorique quotidien, donc si on fait du sport, on mange moins, par exemple, et tout, bien, à court terme, le corps consomme l'énergie qui est disponible. Donc, au niveau, par exemple, des réserves là, de glycogène, donc stocké au niveau du foie et des muscles, le foie va en relâcher du glucose au niveau de la circulation sanguine. Les muscles peuvent directement l'utiliser. Mais si tout ça perdure dans le temps, bien là, à ce moment-là, on va commencer, si on veut, à aller gruger là, au niveau des adipocytes qui, eux, vont prendre ces triglycérides-là pour être capable là, de les dégrader, donc faire une hydrolyse là, pour être capable de relâcher des acides gras au niveau de la circulation sanguine. Puis ces acides gras-là, eux, vont être captés par les cellules ensuite et donc ils vont être oxydés pour en extraire vraiment là, l'énergie à l'intérieur. Donc l'oxydation ici, c'est comme une forme de combustion là, biologique qui va permettre de produire de l'énergie sous forme d'adénosine triphosphate.
0: La fameuse ATP.
1: Oui, absolument, donc, qui est vraiment le combustible ultime à l'intérieur des cellules.
0: Au bout du compte, ce qu'on veut faire, c'est de l'ATP et on le brise.
1: Ouais.
0: Et donc, quand on brise l'ATP, ça libère de l'énergie.
1: Oui, absolument. Voilà. Puis, ça permet d'accomplir toutes sortes de processus.
0: Ça a l'air tellement, tellement simple, mais c'est vraiment, vraiment pas simple. c'est beaucoup plus compliqué que ça. Et donc, si on parle de combustion, donc c'est là Michael, que le gras va être transformé en CO2?
1: Ben oui, absolument. Puis à la base, un triglycéride, c'est quoi? Ben c'est essentiellement une grosse molécule qui est composée de carbone, d'hydrogène puis d'oxygène. Puis quand l'adipocyte, lui, va le remettre en circulation, ben il va couper cette grosse molécule-là, donc par une hydrolyse. Il y a une molécule de glycérol qui va être relâchée, qui va pouvoir être recyclée là, par le foie, notamment pour reproduire des triglycérides.
0: On récupère une partie de ces éléments-là.
1: Oui, absolument. Uh-huh. Puis au passage, quand on coupe ce triglycéride-là, ben on produit trois chaînes d'acide gras qui sont quoi? Ben, une chaîne de carbone et d'hydrogène. Donc, quand ces acides gras-là arrivent à l'intérieur de la cellule, ben, par les phénomènes d'oxydation, notamment la bêta-oxydation, puis c'est là qu'on parle justement un peu de la combustion des graisses, si on veut, ben, comme toute bonne combustion, ben, on utilise de l'oxygène. Puis l'oxygène, il vient d'où? Il vient de l'oxygène qu'on respire, qui va réagir avec les atomes de carbone des acides gras pour produire du CO2. Donc, au passage, évidemment, on aura produit des molécules d'ATP comme vous le mentionnez. On va avoir produit, évidemment, on va avoir libéré de l'énergie sous forme de chaleur. On parle même 60% là, de l'énergie. Mais ce qui nous intéresse ici, c'est que les atomes de carbone qui étaient contenus dans notre molécule, de graisse au départ, ben, sont maintenant sous forme de CO2 gazeux qui retournera dans la circulation sanguine et ultimement qui va être expiré là, par les
0: poumons. Pensez à ça, la première fois que vous arrivez là, de votre prochaine course ou bien votre, le gros entraînement là, qui fait suivre. Ben, là, c'est ton gras qui sort. Là.
1: Absolument.
0: C'est le gras.
2: On devient un émetteur net de carbone, finalement. On devient
1: C'est
2: pour ça que c'est mieux d'arrêter bien notre santé.
0: On le connaît, notre Alexandre. On le connaît, toujours là.
1: Je me doutais que ça allait créer une réaction.
2: C'est intéressant de savoir ça quand même, effectivement. Mais évidemment, c'est pas un enjeu climatique du tout. Je fais une blague avec ça.
0: Comme on disait dans la haine, jusqu'ici, tout va bien.
1: Oui.
0: Bon, maintenant, ça, c'est pour ce qui sort en CO2. Maintenant, il y en a une partie qui s'en va dans l'urine aussi.
1: Ben oui, absolument, parce que comme je le mentionnais, les acides gras, bon, c'est des grandes chaînes de carbone, puis on sait maintenant que bon, le carbone va être éliminé par le CO2, mais il y a aussi beaucoup d'hydrogène. Puis cet hydrogène-là va aussi réagir avec l'oxygène qu'on respire à l'intérieur de la cellule là, pour produire de l'oxyde de dihydrogène, Mathieu, si vous préférez, de l'eau.
0: Et donc
1: cette eau-là retourne dans le sang, puis elle va pouvoir être éliminée là, soit par l'urine, donc en passant par les reins ou encore sous forme de transpiration ou encore même en vapeur d'eau qu'on va expirer, mais sous une moindre grande quantité.
0: Là, si je reprends la question de notre auditeur, Jimmy Kahn, il n'y a pas du

0: manger, de pratiquer un sport, on va quand même davantage à la selle. Mais c'est pas nécessairement parce qu'on fait de l'exercice, c'est parce qu'on en a déjà parlé abondamment ici à l'émission. C'est notamment parce que si on mange bien, généralement, on va manger plus de fibres.
1: Absolument. Ouais. En grosse partie, c'est ça qui arrive. Souvent, les gens se mettent à mieux manger, bougent plus et tout. Ils disent, ah, ben, je vais plus souvent à la selle. Mais vous l'avez très bien mentionné, c'est vraiment au niveau de l'augmentation souvent des fibres. Il faut dire que le sport, par exemple, la course peut augmenter aussi là, le transit intestinal. Il y a le relâche d'adrénaline aussi qui peut améliorer le transit intestinal puis promouvoir ça.
0: OK. Là, question vraiment nounoun. Là, désolé, je vais m'y mettre, je vais m'y coller. Si, par exemple, on décide comme de respirer de plus en plus quand on fait de l'exercice.
1: Ce que je vous invite pas à essayer, d'ailleurs.
0: Oui, c'est ça.
1: Parce que ne le faites pas en conduisant, s'il vous plaît.
0: Oui, c'est ça. Mettons qu'on hyperventile, est-ce qu'on peut comme maigrir plus vite?
1: Ben non, malheureusement, évidemment, ça ne fonctionne pas comme ça, Mathieu. Il faut les brûler, ces graisses-là. Donc...
0: OK, non, mais c'est ça. Mais c'est que je suis persuadé qu'il y a bien des gens qui se la posaient. OK.
1: Ben oui, c'est la question qu'on peut se poser. Quand ça sort par le CO2, ben voyons si je respire plus vite. Mais non, il faut quand même le brûler à la base.
2: Voilà. Alexandre ne se posait pas la question.
3: Non, mais j'ai été fasciné d'apprendre que Michael Sage, j'ai été professeur au Cégep de Sherbrooke où j'ai fait mes études, moi aussi.
0: Voilà.
3: C'était, ça n'a rien à voir.
0: Non, mais il y a un beau lien.
1: Non, on peut voir que ça en est très, très bien tiré.
0: Êtes-vous sur le mur d'honneur du Cégep de Sherbrooke?
3: Il y a un mur d'honneur au Cégep de Sherbrooke.
0: Ça peut être de n'avoir un.
3: Ben non, mais je me souviens que j'étais dans l'association étudiante. On avait menacé de s'enchaîner à des arbres si jamais il les coupait. Effectivement, parcours fort intéressant. Cégep très bien situé d'ailleurs dans la ville.
0: Voilà. Et dire que c'est parti de quelqu'un qui se cachait dans son garde-robe pour ne pas prendre l'autobus.
3: En première année.
0: Il l'avait raconté ici.
3: Voilà. On y revient toujours.
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0: C'est quand même une des meilleures anecdotes d'école de ma vie.
3: Mon plan était fait, Mathieu. Non, mais... J'allais lâcher l'école.
0: Ah, non, mais cette anecdote est... J'espère qu'un jour, on va voir cette scène-là dans un film.
3: Non, mais c'est... Je pourrais la décrire très, très précisément.
0: C'est extraordinaire. Voilà, c'est extraordinaire. Je vais toujours m'en souvenir. Alors, au bout du fil, il est dans nos studios de Québec. C'est Alexis Achin. Il est professeur titulaire à la Faculté de foresterie, de géographie et de géomatique au département des sciences du bois et de la forêt de l'Université Laval. Il est également directeur scientifique de la forêt Montmorency. Rebonsoir, Alexis Achin.
5: Rebonsoir.
0: On a Vincent Aman-Benoît de Dodswell qui se pose des questions. Question fort légitime sur le fait qu'il existe cette chose qu'on appelle la variation génétique, puis que ça donne beaucoup, beaucoup d'avantages avec l'évolution par sélection naturelle, parce que ça permet de faire face à des choses qui se passent, notamment ces pauvres êtres qui sont complètement sous le feu de la maladie corticale du hêtre. Et Vincent Aman-Benoît nous dit, il y a des hêtres dans ma forêt qui ont l'air mieux que d'autres. Est-ce que c'est parce qu'ils ont des mutations génétiques qui leur permettent d'être mieux? Jean-Thomas Lortie-Keating nous envoie, en séquençant le génome des êtres plus forts, est-ce que ce serait possible de sélectionner ces traits et d'aider à accélérer le retour du être? Alors, Alexis Achin, je pense qu'on va le dire d'emblée, les nouvelles sont pas très bonnes pour le être, n'est-ce pas?
5: Non, parce que la maladie corticale du hêtre dont on parle est une maladie qui a besoin de deux choses. Elle a besoin la maladie elle-même est une infection fongique, un chancre, et le vecteur, c'est un insecte d'origine exotique qui est une cochenille, la cochenille du hêtre, qui est arrivée au port d'Halifax à la fin des années 1800. Et cette cochenille-là se déplace, c'est un tout petit insecte, là, se déplace très, très lentement. Il n'y a pas la capacité de voler. Et donc, le front de mortalité qui va contre les vents dominants, elle nous atteint assez récemment au Québec.
0: C'est fascinant parce qu'ils vendent d'ouest en est dans notre partie du monde. Et donc, il est arrivé à Halifax. Donc, de remonter contre le vent, ça a été très difficile pour cet insecte qui ne vole pas.
5: Oui, puis moi, dans ma région, la région de Québec, les êtres sont, la plupart sont malades, la plupart sont mourants. Si on se déplace vers l'ouest du Québec, la mortalité est moins avancée. Mais je tiens à saluer le sens de l'observation de Vincent, je crois son nom était.
0: Vincent Aman-Benoît.
5: Oui, voilà. D'avoir remarqué que certains êtres semblaient résistants, c'est signe d'un excellent sens de l'observation.
0: Qu'est-ce qui se passe avec ces arbres, ces individus résistants?
5: Il peut y avoir différentes raisons pour ça. Généralement, donc, en fait, le facteur clé de ce qu'on comprend, parce que c'est pas

0: pas entièrement comprimé. Le facteur clé, c'est l'écorce du hêtre, qui est, elle, si l'arbre est sain, l'écorce est très, très lisse. Et puis, la cochenille, elle, ce qu'elle vient faire, c'est elle se nourrit de la sève, elle vient percer l'écorce. Puis, il semble qu'il y a des hêtres qui, dont l'écorce est très difficile, est plus difficile à percer. Soit parce qu'ils sont jeunes. Lorsqu'ils sont jeunes, normalement, la cochenille n'est pas capable de percer leur écorce. Mais il y a un gène qui a été identifié dans une étude où l'écorce semblait conserver, même à un âge plus avancé, là, cette capacité-là de résister à l'espèce de piqûre de l'insecte.
1: Et donc, il n'y a pas nécessairement de prédisposition génétique qui bénéficierait à certains individus par rapport à d'autres, si ce n'est non. Le fait qu'ils ont une peau plus lisse. Donc, ce serait peut-être ça.
0: Ben, en fait, oui, c'est ça, mais il y a un gène qui a été identifié.
1: Pour la peau lisse.
0: Exactement.
1: OK, donc il y en a une. Il y en a une.
0: Exactement.
1: Il y en a une.
0: Et puis, on parle de 1% environ là, de la population des hêtres qui semble avoir cette résistance-là.
1: Bon. Mais vous dites, malgré tout, c'est pas mal plié pour les hêtres. C'est dire qu'à un moment donné, les insectes vont venir à bout. Pareil, comment ça?
0: Ben, Mathieu, est-ce que vos auditeurs sont friands d'analogies sportives?
1: Je pense que plusieurs, oui. En tout cas, en studio, tout le monde est d'accord. Oui, allez-y.
0: Vous allez voir, j'ai été la chercher très, très loin, celle-là. La cochenille et la maladie corticale, on pourrait les comparer au Lightning de Tampa Bay puis au Sabre de Buffalo.
1: OK.
0: On pourrait passer par-dessus grâce à ce qui a été mentionné, mais là, qu'est-ce qui vient après? C'est les Hurricanes de la Caroline.
1: Ah, OK.
0: Et malheureusement,
1: malheureusement... C'est assez clair, mais c'est quoi? Les Hurricanes, dans votre métaphore, Alexis Achin, les Hurricanes représentent quelle menace dans la nature?
0: En fait, c'est une nouvelle maladie qui est arrivée en 2012. Elle est arrivée en Ohio. Et elle est arrivée au Canada aussi, elle est en Ontario, elle est présente en Ontario. Présentement, elle n'est pas présente au Québec, mais c'est la maladie des feuilles du hêtre qui, elle, est portée par un nématode. Un nématode, c'est un petit ver qui n'est pas très, très grand, là, environ 1 mm de long, qu'on ne voit pas vraiment à l'œil nu. Et qui, malheureusement, celui-là se déplace de manière très, très rapide parce que les nématodes, ils veulent être dans les milieux humides.
1: Ouais.
0: Et certains nématodes vont être transportés par des insectes, mais là, dans ce cas-là, même les gouttes de pluie, puis là, ça, on revient avec l'analogie des hurricanes, mais les gouttes de pluie et le vent, donc, peut transporter les nématodes, sur sur de grandes distances et rapidement.
1: Okay.
0: Alors, la maladie, une progression fulgurante.
1: Bon, OK, donc, c'est pas mal terminé pour les hêtres. Cela dit, ces maladies-là dont on parle depuis les débuts carrément de moteurs de recherche, je pense que nos auditrices et nos auditeurs sont bien conscients qu'il y a des endroits dans le monde où les arbres ont appris à coévoluer avec ces pestes-là et ils se portent quand même plutôt bien. Là, je ne sais pas si on joue avec le feu, si c'est de jouer ou ne serait-ce que jouer à l'apprenti sorcier. Si on va chercher des hêtres au Japon, on les amène ici. Est-ce que
0: c'est
1: très mauvaise bonne idée ou une bonne mauvaise idée?
0: Il est possible que ça soit une des solutions parce qu'effectivement, ils ont coévolué. Dans la question, on se disait, est-ce que c'est fini? Je pense qu'il ne faut quand même pas perdre espoir pour l'espèce. Je ne pense pas que l'espèce disparaisse complètement. Elle va être décimée, ça c'est certain. Mais là, après ça, dans les solutions, effectivement, je pense qu'on peut commencer... Ce qu'on voit de manière très générale dans les forêts, en fait, c'est que les pathogènes puis les insectes qui se promènent avec le commerce international un peu partout dans les forêts, finalement, viennent... décimer des populations d'arbres de différentes espèces à travers le monde. Donc, peut-être qu'on peut changer un peu notre conception des forêts et puis commencer à envisager de planter des espèces de même genre. Donc, il y a d'autres hêtres ailleurs dans le monde. Le nématode du hêtre semble venir du Japon. Donc, s'il y a des hêtres qui viennent d'Asie, par exemple, on pourrait les planter ici. Mais je pense pas qu'on en est là encore dans les solutions. Je pense qu'on est plutôt à l'essayer au niveau de la recherche parce qu'effectivement, il y a des questions importantes qui se posent par rapport à ce que c'est souhaitable ou pas. Est-ce qu'on est en train pas de d'outrepasser notre devoir moral de garder nos forêts intactes.
1: Tout à fait. L'autre chose qu'on n'a pas dit, et on va le mentionner, c'est que il y a aussi, en fait, une particularité relative au hêtre lorsqu'il se sent menacé. En fait, lorsqu'il est sous attaque comme ça, sous stress, il va drageonner. Donc, il va y avoir des petits hêtres qui vont sortir de terre, et paraît-il que ça peut même compétitionner des arbres qui partagent la forêt avec le hêtre. C'est quand même une conséquence néfaste aussi là, de ce stress-là, non?
0: Voilà, exactement. Donc, en gros, la maladie corticale du hêtre va attaquer les hêtres. Les hêtres vont être stressés et là, ils vont établir une régénération, mais très, très, très dense. C'est difficile de marcher à l'intérieur de ça quand ça arrive, de jeunes pousses qui partent des racines. Donc, c'est des clones là, du hêtre mère, mais eux, ils vont s'installer très, très fortement. Et jusqu'à récemment, ben, on s'inquiétait, en fait, souvent quand les gens nous parlent de cet enjeu-là, ils sont beaucoup plus inquiets pour l'érable, qui semble être le souffle-douleur de cette régénération-là. Mais là, avec la maladie des feuilles qui arrive, on peut penser que ces bosquets de hêtres-là risquent d'être attaqués sévèrement. Et puis là, ben, je pense pas qu'on comprend encore là, exactement qu'est-ce qui va arriver dans la dynamique forestière, mais c'est certain qu'on espère qu'il y ait des semenciers d'autres espèces pas trop loin, puis qu'on perde pas notre fonction forestière, notre écosystème forestier, mais qu'on soit capable de régénérer, puis ultimement d'avoir une forêt quand même à cet endroit-là.
1: Ouais. Puis on va le redire, parce qu'on l'a mentionné souvent ici à l'émission, c'est une autre raison qu'il faut mettre du côté de tous ces scientifiques-là qui nous disent qu'il faut penser les forêts de demain comme des forêts diversifiées, n'est-ce pas?
0: Absolument. Donc, c'est ça. Il y a des différentes solutions qui sont envisagées. La solution qui est évoquée par votre auditeur est plutôt axée sur des programmes d'amélioration génétique. Et il est fort possible que cette course-là soit un peu perdue d'avance. Parce que, on parlait de coévolution tantôt, là. On peut se fier, je pense, à une bonne partie de la régénération naturelle qui va avoir lieu de toute façon, puis qui est en très, très grande quantité, puis il va avoir une diversité génétique là-dedans, puis effectivement, il va avoir des individus probablement qui vont être résistants. Toutefois, le cycle des nématodes, par exemple, de reproduction, celui pour le hêtre, je ne sais pas, mais je me suis informé par rapport aux nématodes du pin qui est en train de décimer les forêts de pin en Europe. Là, ils ont traversé les Pyrénées. Le nématode est rendu dans le massif des Landes, au sud-ouest de la France. Son cycle de reproduction, c'est une fois par semaine, donc 50 générations par année. Donc, si on voulait faire un programme d'amélioration génétique pour essayer de trouver des individus résistants, le temps qu'on mette nos arbres en terre, on va avoir une autre bébite complètement.
1: Ouais. Donc, bref, un autre argument en faveur de la diversité. Écoutez, Alexis Achin, j'espère qu'on aura l'occasion d'en rediscuter ici à l'émission. C'est vraiment des explications qui sont un peu déprimantes, mais qu'on a besoin d'entendre parce que ça nous montre qu'il faut aller ailleurs si on veut protéger nos forêts. Alexis Achin, vous avez plusieurs titres, mais je vais simplement rappeler un. Vous êtes directeur scientifique de la forêt Montmorency. Vous êtes à l'Université de Laval. Merci beaucoup d'avoir répondu à ces deux questions.
0: C'est vrai que vous, merci.
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1: Alors, c'est un chiffre, un nombre qu'on a entendu beaucoup ces derniers temps, 15 millions de visionnements en 3 mois. Vous me voyez peut-être venir. Oui, on va passer rapidement sur la fameuse prestation du groupe Saguenayen. Angine de poitrine, KEXP, il y a quelques mois, pour rappeler, que c'est rendu à 15 millions de visionnements, puis c'est pas fini, sur YouTube.
3: Angine de poitrine.
4: J'ai vu au festif l'an dernier.
1: Évidemment. Ça devait être quelque chose.
4: À Casan des Pompiers, personne connaissait ça. C'était particulier.
1: Il y avait combien de personnes?
4: Beaucoup de monde.
1: Ah oui, quand même.
4: Moi, je pensais que c'était Fred Fortin, Olivier Langevin, mais non, c'est pas eux autres.
1: Mais au festif, c'est déjà des gens connaisseurs. Il y a évidemment un paquet de questions qui se posent quand on observe un tel succès pour une musique normalement assez obscure. Il y a un chercheur de la Universidad Europea de Madrid en Espagne qui a tenté quelques réponses récemment. Ça vient tout juste d'être publié dans le magazine scientifique La Conversation. Voici donc ce que mentionne le chercheur en psychologie Olivier Serrano León à propos du succès microtonal international d'angine de poitrine. Il dit ceci. Il dit, écoutez de la musique, là. Il dit, c'est pas recevoir des sons passivement. Il dit, il y a une grande partie du plaisir musical, ça vient, et là, je le cite, de ce jeu délicat entre confirmation et surprise. Puis il dit, quand tout est trop prévisible, la musique s'aplatit. Quand tout est trop imprévisible, elle bascule dans le chaos. Et il mentionne des études sur la prévisibilité, l'incertitude et le plaisir musical qui ont montré que nous tendons à préférer des niveaux intermédiaires de complexité. Suffisamment d'ordre pour nous orienter, suffisamment de surprises pour nous tenir en haleine. Le chercheur mentionne qu'angine de poitrine n'a jamais non plus tenté d'entrer dans une case qu'on pourrait dire confortable. Il dit, ce qu'angine de poitrine ne fait pas, dit-il, c'est éliminer le malaise. Ce qu'ils font, c'est plutôt l'intégrer à l'expérience. Et ça rejoint une idée centrale de la psychologie de la musique, nous dit ce chercheur. Le plaisir ne vient pas uniquement de ce qui est agréable, doux ou familier. Il peut aussi naître de la tension, de l'ambiguïté et de la résolution partielle d'une attente. La musique, dit-il, active des circuits cérébraux liés à la récompense et je pense que ça tombe sous le sens quand je vais vous le dire, à l'anticipation. On le sait là, quand ça arrive, là, notre moment préféré, puis on se prépare à le vivre. Des études en neurosciences sur le plaisir musical et la prédiction ont suggéré que ce plaisir surgit quand le cerveau détecte des schémas, génère des attentes, puis constate des écarts significatifs par rapport à celles-ci. C'est pas seulement ce qui sonne bien qui nous touche, c'est ce qui nous oblige à réorganiser ce que nous nous attendions à entendre. C'est pourquoi une proposition apparemment difficile peut devenir addictive. Parce que là, la première écoute, c'est genre, mais qu'est-ce que c'est ça? Je le paraphrase. La deuxième permet de reconnaître un motif. La troisième transforme l'étrange en familier. Et au fil de ce parcours, le cerveau récolte une petite récompense. Il a partiellement apprivoisé le chaos. C'est intéressant, ça, comme hypothèse. Le succès d'angine de poitrine tient peut-être à un paradoxe contemporain, dit-il. Jamais nous n'avons eu accès à autant de musique et pourtant une grande partie de l'expérience culturelle semble de plus en plus optimisée algorithmiquement pour ne pas déranger. Les plateformes apprennent nos préférences, nous renvoient des variations de ce qu'on aime déjà. La surprise est administrée à dose homéopathique. C'est pourquoi quand surgit quelque chose qui brise le moule sans renoncer au rythme, à la virtuosité et à l'humour, le cerveau dresse l'oreille. C'est ce qu'il nous dit. Non pas parce qu'il comprend immédiatement le code, mais parce qu'il détecte une occasion d'exploration. Angine de poitrine, selon ce chercheur espagnol, ne prouve pas que tout ce qui est étrange finit par plaire. La singularité seule ne suffit pas. Ce qui fonctionne, c'est la combinaison. Déviation et structure. Microton et groove, masque et précision et déconcertement et plaisir physique. Il termine en disant, au fond, ce n'est peut-être pas malgré notre incompréhension que nous aimons cette musique, c'est grâce à elle.
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1: Ouais, Alexandre, c'est ce que vous avez vécu.
4: Angine de poitrine, moi, ce que j'aimerais, bien évidemment, c'était à la caserne de pompiers, c'était fascinant, mais j'aimerais ça. Ils sont pris avec ces costumes-là maintenant. Ça doit être parfois très désagréable. Ouais, c'est comme clair. Les gens de Slipknot là, qui sont pris avec leur masque. C'est drôle la première année, mais quand ça fait 20 ans, ils disent, c'est peut-être le chapeau en carton.
1: Daft Punk sont restés longtemps avec leur masque aussi.
4: À suivre.
1: Ouais, en tout cas, bref, ça va être un peu moins drôle, je vous le dis tout de suite, parce que là, la route des vacances risque d'être sérieusement mise à mal par le réchauffement climatique. On nous envoie une question là-dessus. Les experts nous préviennent que depuis plusieurs années, les bouleversements du climat vont affecter le Québec. Mais comment ça va se passer ici, durant nos vacances? C'est ce qu'on va voir avec Alexandre Shields. Il faut s'attendre un peu comme avec Angine, là, mais ça va être moins le fun, à être étonné.
4: Ouais, être étonné, mais pas nécessairement dans le bon sens du terme. Et ce que je vais dire ici pour le Québec, ça vaut pour l'ensemble du pays. Hein. Le Québec, le Canada se réchauffe 2 à 3 fois plus vite que la moyenne mondiale. Il faut le rappeler, quoi qu'en pensent certains climato-négationnistes. Mm-hmm. Et toutes les régions vont être frappées. Elles le sont d'ailleurs déjà. Chaleur en été, hiver plus imprévisible. C'est une partie de notre carte de visite. Hein. Événements extrêmes, inondations, pénurie d'eau, feu de forêt, ça nuit à l'image de marque aussi, érosion côtière. Bref, la liste est assez longue des impacts. Et je vous donne un exemple qui qui se passe présentement au Québec. Le Bureau d'audience publique sur l'environnement, donc le BAP, analyse présentement tout un chantier là, qui est porté par le ministère du Transport, ministère des Transports du Québec, là, qui pour protéger donc le réseau routier du Bas-Saint-Laurent, de la Gaspésie, des Îles-de-la-Madeleine, destination touristique, hein, s'il ben en oui, est, bien sûr, ouais. Et qui sont frappés, bien sûr, ces régions-là par l'érosion côtière, la submersion. Le ministère a même identifié à l'heure actuelle, 228 segments de route qui sont vulnérables à l'érosion et à la submersion. C'est énorme. Vous imaginez le coût, là. Des
1: 228 segments vulnérables à l'érosion et à la submersion.
4: À court, moyen, long terme. Et d'ici 10 ans, on s'attend à ce qu'il faudrait faire des travaux dans une dizaine de secteurs prioritaires. Mais on admet que le financement, il faudrait qu'il soit là aussi, bien sûr. On peut penser, par exemple, à la magnifique route 132, hein, qui longe en Haute-Gaspésie, directement à Saint-Laurent. Ben, ce qu'il faudrait peut-être penser à la déplacer. Il y a des secteurs qu'il faudra peut-être penser à aménager autrement. Chantier majeur, bien sûr. Et pour le tourisme, c'est, bien sûr, un chantier important. Ne serait-ce que l'aspect routier, mais d'autres aussi, parce que le tourisme, que ce soit au Québec ou au Canada, oui. C'est un moteur économique extrêmement important aussi, qui peut être durable. Donc, vraiment, chantier à ne pas négliger, bien sûr.
1: Ça, c'est pour l'été. C'est souvent là qu'on va en Gaspésie. Mais nos hivers aussi, avec lesquels on se vend beaucoup à l'international, risquent d'être passablement impacté.
4: Ouais, les hivers ne seront plus les mêmes, ils ne le sont déjà plus. Le Noël n'est pas toujours blanc, on le voit bien. Parfois, il y a des redoux importants, même en janvier, en février. On aime ça qu'on va faire
1: le redoux de janvier.
4: Là. Les redoux de janvier, c'est capable. Particulier. Là. La forme, bien sûr, des précipitations aussi varie. Hein. Pluie en janvier, en décembre, ça peut arriver. Donc, bref, mais le pire, bien sûr, il est à venir. Le consortium de recherche en climatologie Uranos, qui on retrouve énormément d'informations sur leur site web, c'est fort intéressant à consulter quand même. Pas seulement comme spécialiste en environnement, mais
1: c'est vulgarisé, très grand public,
4: effectivement. C'est très intéressant. En hiver, par exemple, on s'attend bien sûr à des redoux, ce qui va nuire à la qualité de l'offre hivernale, hein, les paysages blancs, les montagnes et tout ça, tout ce qui vient avec, la sécurité même de la pratique de certaines activités, la pêche sur glace, par exemple, les sentiers, des choses comme ça. En motoneige. Ben par exemple, la pêche sur glace, je pensais aux petits poissons des chenaux. Je ne sais pas pourquoi je pensais à ça, mais ça peut être un exemple, bien sûr, d'attrait touristique important. Dame Nature, bien sûr, va continuer de revêtir parfois son blanc manteau d'hermine. J'aime toujours cette expression.
1: Bravo.
4: Comme on dit, de ne pas utiliser dès ma première journée au devoir. Mais c'est un cliché, en fait. Mais c'est intéressant, une hermine.
1: Il y a aussi beaucoup de gens qui utilisent Dame Nature. Vous ne le faites pas. Je suis très content.
4: Non, c'est ça. Non, effectivement. Ouais. Bon, il y aura encore des tempêtes de neige, bien sûr, mais il y aura des températures plus clémentes. Les saisons hivernales vont être écourtées. Donc, ça devient difficile quand même de vendre l'hiver quand ça devient de plus en plus imprévisible. Hein. Même on vendait l'observation de Blanchon sur la banquise dans le Saint-Laurent. Ce sera plus possible. Ça a été, l'entreprise a fermé boutique carrément parce qu'il n'y a plus de banquise assez prévisible pour les prochaines années. Bref, l'image de marque au Québec et au Canada va en souffrir et l'industrie s'en inquiète déjà d'ailleurs.
1: Qu'est-ce qui va se passer dans l'estuaire du Golfe? Je vais vous laisser, excusez-moi, je parle.
4: Excusez-moi.
1: Je pas. En fait, c'est un mauvais réflexe d'animateur. Je voyais prendre votre verre d'eau, puis je suis allé avec la question la plus courte de l'histoire des questions.
4: Qu'est-ce qui se passe? Non, je suis allé faire un terrain dehors aujourd'hui, il fait quand même assez chaud. Bon, bref, effectivement, ce qui va se passer, bien sûr, bon, il y aura des chantiers à faire. Je parlais de la 132 tout à l'heure, mais dans certains secteurs, il faudra aussi penser à redéfinir le territoire, hein, à percer, par exemple. Uranos a été d'ailleurs mêlé à ce projet-là, pas mêlé, mais dans le sens impliqué dans ce projet-là. Ouais. Déplacement, de la magnifique promenade qui nous permet d'observer le rocher percé, l'île Bonaventure, parce qu'elle était soumise, cette promenade-là, aux tempêtes. Dans certains secteurs, les chantiers ont été controversés. À Sainte-Flavie, par exemple, on a fait un mur de roche. Ça a été mal reçu par certains, mais il faut quand même essayer de voir dans l'urgence comment on s'adapte. Mmh. On le voit d'ailleurs ailleurs aussi, comment on adapte notamment le réseau routier, même on le voit dans des parcs nationaux dans l'Ouest canadien, en raison des feux de forêt. Hein. Par exemple, il y en a eu des très importants à Jasper. Il y en a eu ailleurs aussi. Comment on fait pour adapter les infrastructures pour qu'elles soient sécuritaires aussi pour les touristes. Bon, la montée des eaux, la force des tempêtes, la baisse de la banquise l'hiver dans le Saint-Laurent, ça va modifier le paysage, le paysage qui est en soi un attrait touristique. Aux Îles-de-la-Madeleine, on prévoit déjà qu'on va devoir possiblement peut-être abandonner des segments de territoire éventuellement.
1: Carrément.
4: Alors que ce sont des territoires qui sont absolument magnifiques, mais les Îles-de-la-Madeleine sont aux premières loges, bien sûr, des impacts de la crise climatique. On le voit malheureusement, ils sont vulnérables, très vulnérables à ces impacts-là.
1: Ouais. Et récemment, il y a Rick Smith, qui est président de l'Institut climatique du Canada, qui paraît-il le très bien résumé des enjeux auxquels on fait face de ce côté-là.
4: Ouais. Souvenez-vous, l'été dernier, Mathieu, chaleur, fumée de feu de forêt, stress hydrique, il y avait de la sécheresse. On se souvient, on avait vu des images de bateaux là, qui étaient à sec alors qu'ils devaient être sur l'eau. Il disait que l'été, avec ses longues journées d'ensoleillement, festivals, joutes sportives à l'extérieur, randonnées en nature, nuitées de camping, promenades à vélo et la panoplie d'autres activités qui nous entraînent dehors fait partie intégrante de notre bien-être physique et mental, de notre économie et de qui nous sommes. Donc, pour lui, c'est vraiment un incitatif à lutter contre la crise climatique. Comme on le voit aussi ailleurs, le parc national Wood Buffalo, dans l'Ouest canadien, au nord de l'Alberta, est actuellement frappé par des incendies, alors que c'est un parc national, j'aimerais d'ailleurs y aller, le plus grand au Canada, magnifique, on y retrouve notamment des bisons, c'est un des plus grands dans le monde, hein. un joyau canadien. Comment on fait pour vendre cette image de marque-là lorsqu'on se retrouve avec des feux de forêt qui défraient la manchette? Donc, c'est pas que c'est de la faute aux médias, bien sûr, mais il faut en parler, et ça ternit notre image à l'international. Donc, bref... La lutte contre la crise climatique, elle est encore une fois essentielle. Rappelons-le encore une fois.
1: Ouais, d'où l'importance de réduire nos émissions, mais s'adapter aussi. Ça va demander beaucoup d'adaptation, notamment ici, là, on est dans des villes, il y a beaucoup de béton, il y a de l'asphalte partout. Il va falloir revoir la manière dont on... Quand on construit nos villes,
4: hasard, quand même. Le hasard fait qu'en m'en venant ici, Mathieu, j'ai jasé un peu avec Richard Bergeron, s'intéresse beaucoup à ces questions-là. Effectivement, il y a beaucoup de béton en ville. Pourquoi ne pas transformer nos villes pour aller vers du verdissement? Je vous donne un exemple très simple. À Séoul, on a détruit une autoroute, il y a de cela plusieurs années, je pense autour de 2003, de 14 voies pour faire un magnifique parc linéaire. Ça devient des attraits touristiques, ces endroits-là. Ça devient un attrait aussi qui, finalement, démontre aux gens que c'est possible de faire les villes autrement, de les faire plus conviviales. Les parcs linéaires avec le transport actif, le transport collectif, on ferait davantage de place aux arbres, à la canopée et aux oiseaux en ville. Allô? Pourquoi pas l'observation, l'ornithologie en pleine ville, au milieu humide, tout ça. Donc, bref, Mathieu, ça peut devenir une occasion aussi pour développer un tourisme autrement, un attrait touristique autrement pour nos grandes villes.
1: En même temps, écoutez, je veux pas enfoncer un clou qui est déjà très bien enfoncé, mais la plupart des chercheurs disent qu'en fait, c'est même pas une question, genre, faut-tu le faire, c'est ça. C'est comme, il faut le faire.
4: C'est essentiel de verdir nos villes pour les rendre plus viables. Mais donc, ça devient aussi, d'un point de vue touristique, quelque chose qui devient... Oui. Quand on le voit ailleurs dans le monde, on en revient, ça se passe chez nous. Donc, ça devient aussi un moteur qui permet d'entraîner du changement positif dans nos vies.
1: Et redisons-le, la science nous dit noir sur blanc qu'on n'a pas le choix.
4: Oui, depuis des années.
1: Je veux dire, à un moment donné, là, c'est
4: ça fait 8 ans qu'on le dit à ce micro-là aussi. Là.
1: Oui, c'est voilà. Ça. Voilà. Merci beaucoup, Alexandre.
4: Avec plaisir.
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1: Dans l'Antiquité, la philosophie et la science étaient très proches. Ce n'est plus le cas aujourd'hui. Pourquoi? À quoi ressemble la science quand elle est couplée à la philosophie? Quels en sont les avantages et les inconvénients? C'est Annelise Touin qui nous envoie une question qu'a adorée notre collaboratrice Rio Ha-Chung, qui est professeure titulaire de philosophie à l'Université de Montréal et les co-directrices du Centre de recherche en éthique. Bonsoir, Rio.
5: Bonsoir, Mathieu.
1: Et on va revenir un petit peu dans l'histoire de la science. Ça fait un lien d'ailleurs avec ce dont on parle, avec la philosophie. En fait, la philosophie qui nous fait regarder la crise climatique, notamment. La philosophie et la science étaient considérées très proches dans l'Antiquité. Je pense que ça, on peut le dire vraiment en toute certitude.
5: Oh oui, tout à fait. En fait, dans l'Antiquité, dans l'histoire occidentale des idées, la philosophie va prendre forme dans l'Antiquité grecque sous la forme d'un discours rationnel qui se distingue de la mythologie comme source de connaissance et aussi de la simple opinion. Et donc, l'origine étymologique de philosophie veut dire philo, quelque chose qu'on aime, donc l'amour, et zophie, qui vient de Sophia, le savoir. Donc, on aime le savoir lorsqu'il émane notamment d'un discours rationnel qui est régi par des règles rationnelles de l'argumentation.
1: Aristote n'est pas passé, disons, à la postérité par, disons, ses observations scientifiques. À l'époque, évidemment, il y a plein de choses qui ont été remises en question, mais dans la manière dont il posait les problèmes, ça, c'est resté.
5: Oui, c'est resté. Alors, oui, comme vous l'avez bien mentionné, Aristote, très peu de ses idées sont encore tenues pour vraies aujourd'hui, mais on parle souvent d'Aristote comme le premier esprit scientifique parce que en philosophie, ce qu'il a fait, c'était d'articuler un discours sur le monde qui reste collé quand même sur l'observation des faits et encore une fois, sur des règles de logique et de cohérence dans le discours. Mais dans l'Antiquité, il y a quand même des grandes surprises, comme par exemple Épicure. Donc Épicure, qui est un philosophe du 4e siècle avant l'an zéro, qui lui va reprendre le matérialisme et pour ne pas dire la physique atomiste de Démocrite, un penseur qui le précédait d'un siècle. Et Épicure va affirmer que l'univers est composé de particules minuscules qui s'assemblent, de matière et de vide qui se rencontrent, qui se décomposent, et que les dieux n'interviennent pas dans le cours des affaires humaines et que l'âme ne survit pas à la décomposition du corps. C'est incroyable.
1: Ça, c'était des millénaires avant qu'on découvre les atomes.
5: Oui.
1: Il avait déjà postulé leur existence.
5: Oui, venant de Démocrite, avec l'héritage de Démocrite, oui.
1: Quand même, quand même. Mais donc, cette relation entre philosophie et science, quand on va beaucoup plus loin dans l'histoire, ben, plus proche de nous, la révolution scientifique des temps modernes, comment elles sont arrimées, ces deux...
5: Oui, eh bien, pour sauter tout le Moyen-Âge, là, qui était quand même important, mais le Moyen-Âge va être caractérisé par une relation un peu plus intime entre la philosophie et la théologie, pour toutes sortes de raisons, et par l'influence incroyablement constitutive des penseurs arabes, à qui l'on doit notamment la numérotation, les chiffres qui vont arriver à peu près au 12e siècle. Mais au tournant du 17e siècle et du 18e siècle, eh bien là, c'est l'époque de la révolution scientifique des temps modernes. Et vraiment, la philosophie et les sciences, et notamment la physique, vont rester très, très proches en conversation. Par exemple, on pense à Newton. Newton, ce grand scientifique du 17e siècle, à qui l'on doit l'ouvrage « Les principes mathématiques de la philosophie naturelle », où il expose la loi universelle de la gravitation, par exemple.
1: Et d'ailleurs, à l'époque, ce qu'on nommait la philosophie naturelle,
5: c'était la physique.
1: C'est la physique.
5: Oui.
1: Ouais.
5: Mais au 20e siècle, quand on parle, par exemple, Stephen Hawking, je ne sais pas si vous le saviez, mais en 2010, il va publier un livre, The Grand Design, dans lequel il va affirmer que philosophy is dead, la philosophie est morte.
1: Ah ouais.
5: Pourquoi? Parce qu'au 20e siècle, donc, il va avoir beaucoup de choses qui vont se passer. D'abord, il va avoir l'émergence des disciplines telles qu'on les connaît aujourd'hui, c'est-à-dire elles vont se spécialiser de plus en plus en fonction d'un objet spécifique d'étude et d'une méthodologie de recherche très spécifique, de plus en plus inspirée par la méthode expérimentale et l'observation des faits. Et dans ce contexte-là, il y a aussi le nouveau modèle des universités qui va aussi prendre forme au tournant du 19e siècle. Mais ça reste qu'avec le grand modèle de Humboldt, le modèle allemand de l'université contemporaine, ça demeurait quand même profondément humaniste. Mais au lendemain de la Deuxième Guerre mondiale, on va témoigner d'un positivisme scientifique de plus en plus quantitativiste, inspiré d'Auguste Comte, un penseur, un sociologue du 19e siècle, mais qui va vraiment devenir de plus en plus exacerbé au 20e siècle et qui va donner lieu justement à la division des sciences dures, de la faculté de médecine, de la faculté du droit, des sciences humaines, des sciences sociales. Et il va voir Max Weber, que vous connaissez très bien, Max Weber, donc ce grand sociologue allemand du 19e siècle, qui va introduire une distinction entre les jugements de faits qui reposent sur l'observation objective des faits et les jugements de valeur qui reposeraient sur des appréciations subjectives et des croyances individuelles.
1: Ce qui sépare, en fait, ce qui a séparé, en tout cas, ce qui nous apparaît étant... en fait, ce qui a séparé, c'est deux registres, qui est la science et la philosophie. Mais là, on est rendu au 21e siècle et on a l'impression que Stephen Hawking, peut-être qu'il n'y a pas si raison que ça, philosophie... is not dead, plus que jamais.
5: Ouais.
1: Pour faire de la bonne science, on se rend compte qu'on a besoin d'une assise autre que simplement le recours à ce qu'on appelle les faits.
5: Oui. Oui, et juste pour revenir, pour ceux et celles qui s'intéressent à Max Weber, peut-être qu'on a surinterprété peut-être ce que Max Weber voulait dire. Et il y a eu beaucoup de gens dans les sciences humaines et sociales qui ont justement embrassé ce positivisme quantitatif en voulant faire des sciences humaines quelque chose de plus quantitatif sous prétexte que c'est juste des jugements de fait et jamais des jugements de valeur. Mais maintenant, de plus en plus, on remet ça en cause parce que tout est tout le temps quand même un peu mené par des jugements de valeur.
1: Oui, puis on se rend compte quand même des scientifiques, par ailleurs de grands scientifiques, ont eu aussi eu leur des présupposés, des jugements de valeur qui ont orienté une certaine partie de leur science.
5: On pourra en parler tellement.
1: Ça n'enlève rien à la validité de ce qu'ils ont fait, mais on se rend compte que des fois...
5: Il y a des angles morts.
1: Oui, il y a des
5: aussi.
1: Il y a des angles morts.
5: Oui, on a déjà eu l'occasion de parler d'une primatologue femme qui avait observé les conditions d'existence et les comportements des chimpanzés de façon différente parce que elle ne mettait pas l'emphase sur les mêmes comportements ou sur les mêmes, en tout cas.
1: En fait, les primatologues hommes ne voyaient que de l'agression. Elle arrive là, elle dit, ben voyons donc, il y a de l'entraide, il y a beaucoup de coopération.
5: Exactement.
1: Puis, en fait, ils ne voyaient pas la
5: c'est
1: même
5: ça.
1: Affaire à partir
5: exactement.
1: Du...
5: Ouais. Mm-hmm. Mais en tout cas, pour revenir à la question, aujourd'hui, le débat, je pense que Stephen Hawking, il avait raison à juste titre pour dire que c'est vrai que la philosophie a le devoir, je pense, de s'arrimer aux nouvelles connaissances scientifiques. Il y a beaucoup de philosophies il y a beaucoup de philosophes qui, encore aujourd'hui, d'une certaine façon, manquent de littératie scientifique. Et c'est nuisible,
1: parce
5: je pense.
1: Parce qu'ils font fi, par exemple, de découvertes qui ont été faites en sur rapport avec le cerveau, par
5: oui,
1: exemple.
5: Oui, par exemple. Ouais. Mm-hmm. Mais en même temps, je pense aussi qu'il a tort et que c'est peut-être parfois amalgamé avec le nouveau combat du nouvel athéisme à la Richard Dawkins ou bien à la Steven Pinker qui s'en prennent maintenant à la religion en affirmant haut et fort que la spiritualité est futile de mm-hmm. nos jours. Mm-hmm. En tout cas, c'est dans ce genre de débat où la philosophie a pu être de plus en plus marginalisée. Mais je persiste à dire, et nous sommes nombreux à le dire, que les sciences en silo et les disciplines en silo pour comprendre le changement climatique, pour comprendre la santé humaine, pour comprendre quels sont les enjeux éthiques de la manipulation génétique, pour comprendre tout cela, il faut aussi que les sciences et les disciplines en silo s'appuient se prête à une introspection critique qui est en dialogue avec la philosophie ouais. et les questions fondamentales sur l'existence humaine, sur le sens et les buts de la technologie ouais. et sur tout ça.
1: Encore une fois, c'est d'une grande éloquence. Et on le voit notamment chez ces personnalités qu'on associe souvent à un très grand rationalisme. On pense par exemple aux tech bros de la Silicon oui. Valley qui croient dur comme fer, qui pourront télécharger leur cerveau dans un ordinateur.
5: Oui.
1: Et il y a plein de scientifiques qui leur disent, écoutez, là vous dépassez carrément le cadre scientifique. Et là encore, on voit qu'il y a beaucoup de, entre guillemets, de spiritualité qui entre chez les gens chez qui on pense qu'ils en ont fait
5: table rase,
1: ouais, ouais.
5: Exactement.
1: Alors voilà, c'est des débats qui sont extrêmement fertiles. C'est important d'en discuter. Merci à Anne-Lise Thouin de nous avoir envoyé cette excellente question qui nous a permis d'en discuter avec vous. Rio Ha-Chung, vous êtes professeure titulaire de philosophie à l'Université de Montréal, co-directrice du Centre de recherche en éthique. Toujours un plaisir. Merci.
5: Merci.
2: Les onglets de nos collaborateurs.
1: Michael, vous êtes un fan de polar, si je ne m'abuse. Vous lisez souvent
6: oui, littérature. Oui, ben avant, non, mais là, maintenant que les enfants dorment mieux, là, je me permets de lire
1: ça.
6: Le soir. Donc, oui,
1: alors, qu'est-ce que vous avez lu de bon dans le genre?
6: Le chuchoteur de Donato Carici. J'ai adoré. Je l'ai vraiment dévoré là, en quelques semaines à peine. Ben, justement, ça part d'une série de meurtres, finalement. Donc, on retrouve des cadavres qui sont finalement tous reliés entre eux et tout. Puis, on découvre au fil de l'histoire pourquoi, évidemment, chacun.
5: Je vais lire ça.
1: Un classique.
6: Mais oui, ça
1: s'appelle
6: bien aimé.
1: Le chuchoteur. Oui. Rioa.
5: Oui, c'est un très beau livre. The Universe in Verse, 15 Portals to Wonder Through Science and Poetry. Justement, de Maria Popova, celle qui avait été à l'origine du blog Brain Pickings. C'est magnifiquement
1: tellement
5: illustré.
1: Tellement un des meilleurs blogs de l'histoire
5: oui.
1: du web.
5: Et c'est le livre. Oh,
1: okay.
5: Mon Dieu, t'as l'essence de
1: ça. Ça va direct dans l'infolettre. Abonnez-vous à l'infolettre sur la page de Moteur. C'est Maria Popova.
5: Oui.
1: Donc, le dernier livre de Maria Popova. Alexandre.
4: Oui, mais c'est le Festival de la chanson Tadoussac, Mathieu, où nous nous sommes rencontrés il y a de cela quelques années. Il y aura Lou, Adrienne Cassidy, Gab Bouchard, Louis-Jean Cormier, Pierre Lapointe. Et il y a aussi Ticroche, le rocal commun qui a été vu pas tellement loin. Je vous invite à aller sortir en mal. C'est une vedette du Parc Marin.
1: Fera-t-il une prestation?
4: Oubliez ça, Ticroche, voilà.
1: Dans la tête d'Alexandre Shields, la réponse est oui. On est là demain, 19h. Soyez-y. Bye-bye.
7: C'est Maxime Coutier dans quelques minutes à Aujourd'hui l'Histoire, la suite de notre série spéciale sur la Coupe du Monde. Argentine 1978, sous les clameurs du mondial, le bruit des bottes de la dictature.
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12: Bonsoir, ici Rebecca Kwan. Voici les informations. Le Canada et des dizaines d'autres pays sont la cible d'une nouvelle offensive tarifaire de la part des États-Unis. L'administration Trump se défend en affirmant que ses droits de douane sont une mesure pour contrer le travail forcé. Valérie Michaela-Bain est à Washington.
13: Pour contourner la décision de la Cour suprême qui a invalidé ces tarifs réciproques en février, le président Donald Trump s'appuie sur une loi sur le commerce datant de 1974 et se justifie en affirmant que certains de ses partenaires commerciaux n'en font pas assez pour contrôler l'importation de biens qui sont issus du travail forcé. Son gouvernement propose donc d'imposer des tarifs de 10 % à des pays comme le Canada, le Mexique et l'Union européenne qui ont une législation pour contrer le travail forcé mais qui ne la font pas appliquer, et des tarifs de 12,5 % à la Chine, l'Inde et le Japon, par exemple, qui ne disposent d'aucune législation à cet égard. La Chine a déclaré qu'elle s'oppose unilatéralement à toute forme de tarif et réfute d'ailleurs le recours au travail forcé sur son territoire. L'Union européenne, pour sa part, a qualifié ces tarifs d'injustes. Voici la réaction de Nicolas Forestier, ministre français délégué auprès du ministre de l'Europe et des Affaires étrangères.
14: Moi, j'ai plutôt l'impression que ça ne nous concerne pas, puisque, si j'ai bien compris, ça porte sur des enquêtes liées à d'éventuels soupçons de travail forcé. Comme vous le savez, ça n'est pas le cas de la France ni de l'Union européenne, qui a toujours été en pointe sur cette question. Donc, je me sens pas, et nous ne nous sentons pas concernés.
13: Washington doit tenir des consultations sur cette proposition le 7 juillet. Ici Valérie Michaela-Bain, Radio-Canada, Washington.
12: Le premier ministre du Canada, Mark Carney, a réagi à ces nouveaux tarifs ce matin à son arrivée au Parlement. Estelle Côté-Sroka est à Ottawa.
15: Mark Carney a minimisé les possibles conséquences que ces tarifs pourraient avoir en précisant que les biens touchés par l'accord Canada-États-Unis-Mexique seront exemptés. C'est donc 85 % des exportations canadiennes qui ne seront pas touchées par ces tarifs s'ils entrent en vigueur. Ces tarifs ne sont d'ailleurs pas une surprise pour le premier ministre. Mark Carney dit partager les mêmes objectifs que Washington sur l'élimination du travail forcé. Le gouvernement prévoit d'ailleurs proposer des changements dans les prochaines semaines pour s'attaquer à ce fléau. Écoutons le premier ministre, suivi du député conservateur Luc Berthold.
16: Nous partageons cet objectif, l'élimination du travail forcé des enfants dans notre chaîne d'approvisionnement, mais une cadre des lois qui pourrait être plus efficace et qui devrait être renforcée. Le gouvernement va proposer des changements.
17: Heureusement, celui qui avait promis d'enlever tous ces tarifs-là, celui qui avait promis d'être le meilleur pour négocier une entente, prouve encore une fois que toutes ces belles promesses n'étaient que du vent.
15: En marge d'une rencontre avec l'ambassadeur américain Pete Hoekstra ce matin, l'émissaire du Québec pour la renégociation de l'ACEUM, Louise Blais, a aussi tenté de se faire rassurante face à ces nouveaux tarifs. Madame Blais a également défendu l'ambassadeur qui a promu hier l'idée de faire du Canada un 51e État américain. Ici Estelle Côté-Sroka, Radio-Canada, Ottawa.
12: De passage à Québec, la première ministre de l'Alberta, Danielle Smith, a rencontré son homologue Christine Fréchette. Les deux élus ont discuté de leur souhait de développer un partenariat plus important entre les deux provinces. Danielle Smith a aussi profité de sa visite pour s'adresser au milieu des affaires du Québec. Elle a notamment lancé une invitation à se libérer du gaz naturel américain en s'approvisionnant plutôt en gaz albertain. Charlotte Marshall.
18: Danielle Smith souhaite que le Québec soit moins dépendant du gaz naturel américain et qu'il exploite le sien. C'est ce qu'elle a déclaré devant les gens d'affaires québécois qu'elle rencontrait à Québec ce mercredi. Un sujet essentiel pour la première ministre albertaine, d'abord parce qu'elle souhaite avoir un corridor énergétique d'un bout à l'autre du pays, mais aussi parce que la révolution de l'intelligence artificielle ne pourra pas se faire sans les ressources du Québec, selon elle. Problème ici, la province refuse d'exploiter ses hydrocarbures depuis 2022. La première ministre albertaine croit néanmoins que sa visite est un moyen de renforcer renforcer les liens commerciaux entre les deux provinces, des relations qui pèsent actuellement plus de 29 milliards de dollars, comme l'a rappelé le ministre du Travail Jean Boulet, également présent. Daniel Smith a aussi déclaré que cette visite pourrait l'inspirer quant à l'avenir de sa province. Les Albertains voteront le 19 octobre prochain pour décider s'ils veulent que leur province fasse toujours partie du Canada. La première ministre, elle, a rappelé qu'elle le souhaitait, mais a dit que le modèle d'autonomie québécois pouvait l'inspirer, notamment sur le plan de l'immigration. Ici Charlotte Marshall, Radio-Canada, Québec.
12: En terminant, les relations tendues entre le Canada et les États-Unis semblent encore cette année influencer les projets de voyage des Québécois, selon un sondage du CAA. Toutefois, la hausse du coût de la vie contraint aussi de nombreux vacanciers à rester au pays cet été. Le porte-parole de CAA Québec, Simon Bourassa.
19: Pour les familles québécoises, c'est une période qui est sacrée, donc on diminue pas le budget, mais il stagne. On a le même budget, mais les choses coûtent plus cher, donc on parle un peu de, si on veut, de réduplation des vacances cette année.
12: Les Québécois privilégient en particulier les voyages dans leur province, notamment dans Charlevoix, la grande région de Québec ou la Gaspésie. Dans le reste du Canada, l'Ontario et les provinces maritimes sont aussi des destinations populaires. Seulement 4 % des Québécois sondés par le CAA compte se rendre aux États-Unis. C'est ce qui conclut les informations. Merci d'être à l'écoute et bonne soirée à notre antenne.

0: Elle s'est jouée dans un climat de controverse, mais pour le pays hôte, ce fut un immense succès. Ici Maxime Coutier, à Aujourd'hui l'Histoire, série spéciale, la Coupe du Monde. Ce soir, Argentine 1978, sous les clameurs du mondial, la répression et la torture.
1: Vous entendez les hurlements du stade?
2: Le stade Aztèque a peut-être assisté à l'une des plus belles finales de Coupe du Monde.
3: En 1938, c'est à la France que revient l'honneur d'organiser cette troisième Coupe du Monde.
4: Gentlemen delegates, Mr. Avalanche received 68 votes.
5: Pelé! Oh, ma Pelé, Vatico! Oh, mon Brasil!
6: La main, ce but!
7: Ah là là, il l'a mis de la main!
2: Diego Armando Maradona soulève la Coupe du Monde dans cette finale de légende face à la RFA.
0: Quand l'Argentine obtient l'organisation de la Coupe du Monde de football en 1966, elle est seule dans la course. Mais dans l'intervalle, une junte militaire prend le pouvoir et met en place une dictature impitoyable. Dès lors, des voix s'élèvent pour réclamer le boycott de la compétition, sans succès. Le 25 juin 1978, l'Argentine, pays hôte, s'impose face aux Pays-Bas. Dans l'immense stade de Buenos Aires, la foule exulte. Les Argentins sont en liesse et le général Videla bombe le torse. Pour lui, Paris réussit. L'Argentine a redoré son image et le régime a masqué sa guerre sale.
8: Et ça passe. Dentro de cuyo marco el hombre pueda realizarse plenamente como persona con dignidad y en libertad.
9: Le gouvernement argentin, d'ailleurs, il l'a dit, ce n'est pas un secret, qui veut transformer cette Coupe du Monde du football en une manifestation politique. C'est un moyen extraordinaire pour redorer le blason, disons pour donner l'image libérale au monde, à l'opinion publique internationale.
8: Declaro oficialmente inaugurado este onceavo campeonato mundial de fútbol 78. Muchas gracias.
0: Discours d'ouverture du général Videla qui parle ici de paix, de football et de fraternité pour les hommes à travers le sport. Le tout sur les critiques de l'écrivain Marek Alter, figure emblématique du mouvement de contestation, qui réclamait à l'époque le boycott de la Coupe du Monde de 1978. Alors pour nous en parler, quelqu'un qui l'a vécu, argentin d'origine, fier porteños, Victor Armoni, professeur au département de sociologie de l'UQAM. Bonjour.
10: Bonjour.
0: Vous étiez en 1978, vous l'avez vécu même sur le plan personnel, hein. Vous avez même vu quelques matchs.
10: Ah oui.
0: Quels souvenirs vous en gardez sur le plan personnel, justement?
10: Ouais, j'avais 13 ans. Mon père avait acheté 6 billets pour voir jouer l'Argentine. Alors, on est 3 frères. Alors, l'idée était 2 matchs par fils accompagnant leur père.
0: Ah oui. Vous souvenez-vous de l'ambiance qui régnait à Buenos Aires avant, ouais, pendant, puis après la victoire?
10: Ben oui, c'était absolument, c'était une fête. C'était, même pour moi, mon père n'était pas vraiment un fan de foot. D'écouter, c'était dans un contexte dans lequel on pouvait même pas se rassembler dans la rue, donc à ce moment-là, juste la possibilité de s'exprimer. Le foot, vraiment, c'était rassembleur, hein, pour le dire, oui. En Argentine, encore aujourd'hui.
0: Oh oui, on le sait, c'est une passion. Ben, je ne sais pas, on parlait du contexte, hein, parce que bon, à l'époque, ouais, les occasions de se réjouir étaient rares. Revenons sur cette dictature, hein. On en a fait un épisode tous les deux récemment, à l'occasion du 50e anniversaire du coup d'État. Donc, rappel des faits, au petit matin du 24 mars 1976, la junte militaire s'installe au pouvoir, dirigée par le général Videla, et commence alors ce qu'on appelle le processus de réorganisation nationale, hein, non officiel adopté par le régime. Mais dans les faits, ce jour-là, l'Argentine bascule dans la dictature.
11: El país transita por una de las etapas más difíciles de su historia. Colocado al borde de la disgregación, la intervención de las fuerzas armadas.
10: C'est un moment très très très sombre de l'histoire politique argentine. Ce sera le début de disparition forcée, de la torture, des centres de détention et de torture. Donc il y a tout un système de terreur d'État qui se met en place. En même temps, il y a de la censure, il y a une interdiction de toute activité politique. Donc ça fait en sorte qu'il y a à la fois ce silence social, on n'en parle pas. Parfois, on veut pas en parler non plus. Il y a une sorte de retour à une paix. En fait, quand on écoute Videla parler de la paix, c'est la paix des cimetières, mais c'est une paix aussi par rapport à ce qui avait été le moment précédent, des moments de violence politique, d'instabilité économique. Donc il y a une classe moyenne aussi qui sera celle qui va aller au match d'ailleurs dans ma famille là, qui voit aussi une sorte de retour au calme dans le pays. Et on sait, c'est-à-dire à ce moment-là en 78, on sait pas ce qui se passe. En tout cas, on peut dire que l'opinion publique n'est pas au courant de l'ampleur des crimes du gouvernement.
6: Oui, mais en même temps, c'est paradoxal parce que vous dites, bon, on entend Videla parler de paix, de fraternité, puis dans la rue, dans les faits, on emprisonne, on torture, on élimine les opposants, puis par milliers, là.
10: Ah, tout à fait, tout à fait. Donc, on entend des histoires, mais ça arrive toujours avec un doute ou une remise en cause, où oui, mais c'est des terroristes, hein, comme on les appelle le régime, qui sont la cible de tout cela. Si on n'a rien à se reprocher, bon, on peut continuer à vivre sa vie habituelle.
6: Oui, parce que quand l'Argentine a obtenu la Coupe du Monde en 66, le régime n'était pas le même. On était dans une démocratie fragile, marquée par les coups d'État, mais pas dans le même contexte.
10: Pas du tout. En fait, c'est un peu ironique que l'obtention, l'annonce du choix de l'Argentine se fait quelques jours après un coup d'État militaire. Oui, ben oui. Mais à l'époque, dans les années 60, c'était presque comme une sorte d'atteinte de la population à un gouvernement démocratique qui est plus ou moins affaibli, etc. Bon, il y a les militaires qui reviennent à mettre l'ordre dans la maison. Donc, c'est pas du tout à l'échelle de ce qu'on va vivre sous Videla et les autres.
6: Vous disiez, bon, oui, on n'est pas tout à fait au courant, mais on sait quand même. Oui. En 1978, hein, le monde est au courant, d'où cet appel au boycottage mené par la France.
7: Dans plusieurs villes de France, des manifestations ont eu lieu hier soir pour protester contre le mondial.
6: Et puis cette pétition qui circule, dont le slogan dit « Lorsque vous applaudirez l'équipe de France, les acclamations couvriront les bruits des personnes que l'on torture ». Et ça fait beaucoup de bruit en France. Comment c'est reçu, ça, en Argentine? Est-ce qu'on est au courant que dans le reste du monde, il y a
10: presque,
6: une moindre contestation?
10: Presque pas, et le peu qu'on entend, justement, est présenté par le régime. Écoutez, il faut penser, il y avait 5 chaînes de télévision, toutes sous le contrôle de l'État. Les journaux n'avaient pas le droit de publier en dehors de ce qui était approuvé. Donc, à ce moment-là, tout cela était cadré par l'idée d'une campagne, c'était appelé comme ça, une campagne anti-argentine.
6: Ah oui, oui. Ah oui.
10: Alors, c'était de la propagande du marxisme international, qui est le même, justement, qui a mis le pays en feu, etc. etc. Donc, c'est reçu comme, il y a des critiques, mais ils connaissent pas notre pays, ils savent pas jusqu'à quel point, finalement, les choses sont arrivées à un point où il fallait que les militaires remettent l'ordre. Je dis pas, il y avait une gauche active, il y avait une résistance en Argentine, mais il y a aussi une sorte de vie normalisée dans ce contexte-là, ne voit pas d'enjeu majeur, et aussi parce que la Coupe est une occasion aussi de justement d'en penser plus, d'aller ailleurs.
6: De passer à autre chose. Voilà. On l'a entendu. Bon, évidemment, cette question-là, elle sera posée au président de la FIFA. Hein. La FIFA est-elle craintive face aux enjeux de sécurité? On va écouter donc la réponse du président, le brésilien très controversé João Havelange, celui qu'on a surnommé d'ailleurs le parrain.
12: Primeiro, a FIFA trata de futebol, não trata de segurança nem de política. Isso refere-se ao país que recebe.
13: La FIFA est là pour le football. Elle ne se mêle ni de sécurité, ni de politique. Ces questions relèvent de la responsabilité du pays organisateur. Par ailleurs, la FIFA se doit de respecter, et c'est pour moi un principe fondamental, une question de droit et de respect, le gouvernement en place. Or, l'autorité actuelle en Argentine est une autorité constituée, reconnue et représentée par l'ensemble de la communauté internationale, y compris par le Brésil. Je ne vois donc aucune raison de déroger à nos principes sous prétexte de tensions politiques. politique interne. Si nous suivons cette logique, de nombreuses compétitions n'auraient pas lieu, car bien des pays font face à des crises autrement plus sérieuses et complexes que la situation actuelle en Argentine.
12: Délicates do que possa ocorrer no momento na Argentina.
6: Évidemment, João Havelange, hein, je le disais, c'est pas rien. C'est un Brésilien. Il y a aussi cette volonté chez lui. Il y a toujours eu cette espèce de rivalité entre Sud-Américains et Européens. C'est de montrer aussi un visage moderne de l'Amérique du Sud.
10: Oui, et il faut se rappeler aussi que c'est la dictature en Argentine n'est pas la seule, justement.
6: Non, ben
10: en fait,
6: non.
10: C'est la norme.
6: C'est ça.
10: Un continent, donc il y a une sorte de notion, bon, on vit dans un contexte dans lequel, bon, il y a des gouvernements, lui, il le dit, effectivement, c'est un gouvernement reconnu. En fait, c'est vrai. Mm-hmm. Il y a pas un boycott international, il y a pas, l'Argentine n'est pas isolée d'un point de vue diplomatique, par exemple. Au contraire, même, on sait bien qu'il y a eu le soutien des États-Unis dans bien des contexte
6: de dictature. Voilà. Avec Pinochet, c'est qu'en Argentine, c'est qu'au Brésil aussi. Là.
10: Alors, dire, comme il le dit quelque part, bon, je vois pas le problème, on se met pas à la politique, aujourd'hui, vu d'ici, ça semble absolument loufoque, mais en fait, dans ce contexte-là, c'est, ben ouais, c'est quoi le problème?
6: Voilà, c'est comme ça en Amérique du Sud. En France, par contre, hein, les débats font rage là, dans les journaux, sur les plateaux de télé. Un exemple ici, Marek Alter, à nouveau écrivain, et puis Michel Hidalgo, l'entraîneur-chef de l'équipe des Bleus en 1978. Donc, on est à quelques mois de la compétition dans les archives de l'INA en France.
14: Ça veut dire que vous allez en Argentine, donc l'équipe de France va jouer, mais en dehors des faits de jouer, vous serez reçu par des généraux. Ça veut dire que l'image de l'équipe de France, des individus qui serreront la main des généraux, paraîtra sur tous les écrans du monde. À côté, il y a des pauvres Argentins qui continuent à crever. D'ailleurs, il y a certains, même des footballeurs, des sportifs. Il y a toute une liste de sportifs qui étaient arrêtés, etc. Voici, quel est votre sentiment en tant qu'un homme, Michel Hidalgo ?
15: Bien, notre sentiment est d'abord qu'on a toujours, nous, beaucoup de mal à saisir tout ce qui se passe en politique. Deuxièmement, nous pensons que le sport est un langage universel et sans frontières. Et nous pensons qu'il est préférable d'aller dans un pays plutôt que de l'étouffer. Et si nous jouons en Argentine, il y aura peut-être échange avec le peuple argentin. Alors nous pensons que l'image donnée par les sportifs est quand même plus belle souvent que celle donnée par les gens de la politique. Parce que dites-nous s'il y a une plus belle image que tous les athlètes de toute race, de toute religion, au défilé de clôture des Jeux Olympiques. Et je crois que le jour où il y aura la même image de tous les hommes politiques du monde, eh bien, on aura beaucoup d'espérance.
6: Discussion intéressante, puis qui est d'actualité, puis on la pose chaque fois qu'un événement sportif a lieu dans un pays autoritaire. On l'a vu il n'y a pas si longtemps en Chine avec les JO, puis en Russie aussi.
10: Oui, tout à fait. D'autant plus qu'on peut le voir aussi comme une expression de joie populaire, de fraternité des peuples, etc., etc. Mais c'est aussi un moment, justement, dans lequel une population qui subit les conséquences d'une situation économique très mauvaise, n'en parle même pas de la situation politique dans le contexte de l'Argentine dans les années 70. Donc, on peut faire l'argument que pourquoi nier aussi cette possibilité de se défouler, retrouver, de s'exprimer. Il y a quelque chose aussi de très identitaire dans tout ça. Il faut pas le minimiser. Bah non, parce que,
6: c'est sûr, autour de la passion du ballon rond.
10: On peut se poser un peu plus en tant que bon, intellectuel et dire, bon, mais là, il faut voir les choses comme elles sont. Mais pourquoi, justement, remettre en cause aussi, je dis, ah, bah, évidemment, pour en disculper le contexte argentin, mais c'est pour voir que ben, on peut écouter l'argument comme quoi c'est un idéal l'écarter.
6: Tout à fait. Un exercice en tout cas difficile là, entre d'une part la passion du sport et ses valeurs de fraternité, et puis bon la caution d'un régime. Le magazine Jeune Afrique va écrire le 31 mai 1978. On est littéralement à la veille du début de la compétition. Si le régime argentin remplit ses objectifs, le mouvement démocratique aura subi une défaite importante en Argentine et dans le monde. Dans ces conditions, la finale du 25 juin, qui va se jouer à 800 mètres du plus célèbre des camps de concentration de l'armée argentine, deviendrait ainsi une des pages noires du football. Alors, de quelle manière la junte militaire en Argentine s'est-elle servie de cette Coupe du Monde? Comment l'a-t-elle instrumentalisée?
10: Ben, c'est clair que, et on l'entendait au discours de Videla à l'ouverture, c'est devenu un moment dans lequel l'Argentine pouvait donner une façade de normalité, voire de libéralisme, dans le sens d'un pays dans lequel les gens ont le droit d'aller au stade, de s'exprimer dans les rues, etc., etc. Donc, oui. Ça va donner aussi lieu à une sorte de soutien. Il y a encore des discussions en Argentine. Est-ce que c'était un soutien à la junte? Est-ce que c'était quand on applaudit Videla, est-ce qu'on applaudit la dictature militaire? Oui, on applaudit un type qui parle et puis on veut qu'il vienne finisse pour commencer à voir le match. Donc, vous voyez, il y a un peu cet enthousiasme-là et c'est d'un point de vue de l'analyse politique, on essaie de voir jusqu'à

0: que le 25 juin 1978, l'Argentine se retrouve en finale contre les Pays-Bas. Pays vedette, hein, dans les années 70, il faut se rappeler, c'est un peu l'équipe Peace and Love, les Pays-Bas. Et la finale se joue à Buenos Aires, dans le stade Monumental, devant une foule complètement survolte.
1: Eh bien oui, le stade de River Plate est archi-comble, tout de bleu ciel et blanc vêtu par une journée grise à Buenos Aires. On attend la finale et on attend ici la consécration de cette équipe de l'Argentine, l'une des rares formations offensives de ce championnat du monde, qui aura évidemment fort à faire face aux représentants du vieux continent, les Pays-Bas, finalistes il y a 4 ans, qui présenteront pratiquement la même équipe. Et regardez, écoutez cette ambiance.
0: Et le match n'est même pas commencé. Hein? Donc, après 90 minutes de jeu, le match s'en va en prolongation. Et résultat final, victoire de l'Argentine 3-1 dans ce pays passionné de soccer, de foot. Est-ce que vous en rappelez du coup de sifflet final, justement?
2: That is it. Argentina are the world champions.
3: Oui, je me rappelle très bien. J'insiste, on n'était pas une famille vraiment passionnée du foot en soi, mais c'était impossible de se soustraire à cet enthousiasme-là. J'en avais jamais vu quelque chose comme ça. Je me rappelle encore aujourd'hui les émotions. C'était vraiment là, être dans la foule. C'est ces moments-là où on comprend la force du nationalisme au sens le plus profond. Là, on perd son individualité, on peut pas croire qu'on fait partie de quelque chose. Alors, évidemment, je me rappelle aujourd'hui avec un certain sentiment de honte, parce que je me dis, on est fêté un succès d'une dictature.
0: Oui, mais en même temps, mais c'était la victoire d'un pays aussi.
3: Cette contradiction avec laquelle on vit encore, je pense, en Argentine. C'est un souvenir assez complexe, je pense, actuellement.
0: Oui. En couleur à la télévision. Ça, c'était nouveau pour vous, me dit-on.
3: Oui, mais la télé en couleur est arrivée, mais pas pour les Argentins. Oui. C'était pour la transmission à l'étranger. Là, il a fallu attendre. On a acheté les téléviseurs en couleur, mais on pouvait pas voir en couleur les matchs.
0: Oui, en 78.
3: Ouais. C'est arrivé, je pense, à 80, qu'on pouvait, nous, en Argentine, voir la télé en couleur. Mais les militaires se sont empressés, justement, de pouvoir montrer ce pays moderne, évidemment, entre autres, en ayant une télé en couleur.
0: Il le faut. Ouais. Quand on parle, justement, d'instrumentalisation de la part du régime, il y a une image forte qui va rester. C'est celle du général Videla, qui remet lui-même le trophée, la Coupe du Monde, au capitaine de l'équipe nationale. Est-ce qu'on peut dire, effectivement, Paris réussit à ce moment-là pour le régime, là?
3: Oui, tout à fait.
0: Ouais, parce que bon, ce sera la fête pendant des jours.
3: Ouais.
0: Hein, victoire de l'équipe. Puis bon, c'est pas arrangé. Il y avait effectivement réellement un talent sur le terrain.
3: Mais écoutez, là, même sans faire de parallèle nécessairement, en Argentine actuellement, on dit la politique va s'arrêter pendant la coupe qui s'en vient. Alors à ce moment-là, pas besoin de faire quoi que ce soit. L'Argentine rentre dans un mode Coupe du Monde. Donc, tout problème politique, tout conflit a disparu pour un instant.
0: C'est ça.
3: Et c'est souvent l'avantage d'un gouvernement qui veut, par exemple, éviter certains sujets sur la scène publique.
0: Ben oui, voilà, on met ça sur pause. Ouais. Mais quand je disais en ouverture que le régime bombe le torse, c'est ça, Videla, fort de cette victoire, va s'imaginer tout à coup très fort, puis c'est ce qui va l'inciter à se lancer dans la guerre des Malouines, ce petit archipel au large des côtes contesté entre le Royaume-Uni et l'Argentine. N'eût été peut-être de ses succès, il se serait peut-être gardé une petite gêne, non?
3: Ce ne sera pas lui-même, une nouvelle gente, parce qu'il va avoir une succession, mais c'est certain que c'est ce gouvernement effectivement qui voit dans une guerre aux Malouines. En fait, il ne s'attendait pas à avoir une guerre. Il s'attendait à ce que le Royaume-Uni dise laissons ces îles
0: au large.
3: On peut même pas les trouver sur la carte. Donc à ce moment-là, c'était la même logique. À ce moment-là, le régime s'écroulait sous le poids de l'économie, mais aussi les protestations. Parce que là, il y a autre chose qui se passe. Il y a un peuple argentin qui commence à s'éveiller, et puis il y a beaucoup plus d'informations. On comprend beaucoup plus ce qui vient de se passer, ce qui se passe. Alors à ce moment-là, la guerre devait jouer un rôle un peu similaire. Sauf que ça a été effectivement un pari absolument raté.
0: Dans ce cas-ci, ça a été un pari raté, parce qu'on pensait que la nation allait se fédérer autour de ça.
3: Tout à fait. Et en fait, je me rappelle, mais je suis pas allé. J'étais déjà suffisamment âgé et critique du régime.

0: pour pas aller fêter la conquête des îles, parce que là, quand le gouvernement, le président Galtieri est sorti au balcon à la place de Mai, annoncé les Malouines sont argentines.
1: Oui, oui. On a racheté un peu britannique.
0: Il y a eu une foule immense, et encore une fois, ce sentiment de c'est l'Argentine avant tout.
2: Tenemos la solidaridad de varios pueblos americanos que están decididos.
0: Mais déjà là, on savait que c'était une manipulation. En tout cas, bon, oui, certains d'entre nous, beaucoup de gens étaient conscients de ce geste.
1: Oui. La fierté sera de courte durée, parce qu'on connaît la suite. Hein, l'Argentine sera complètement humiliée, vaincue en quelques semaines. Hein, c'est Margaret Thatcher de l'autre côté qui, elle aussi, a besoin de succès et qui envoie l'armée britannique. Puis les jeunes soldats argentins sont dans un sale état, mal équipés. Ils se rendent, un drapeau blanc à la main. Et ce sera effectivement le début de la fin pour ces régimes. Il reste en tout cas que sur le plan sportif, ce fut une très, très, très belle Coupe du Monde. Et l'Argentine, va remettre ça 8 ans plus tard avec un certain Diego Maradona lors de la Coupe du Monde de 1986 à Mexico, certainement l'une des plus marquantes de l'histoire. Et ce sera d'ailleurs notre sujet demain avec Francis Millien, qui était lui sur place en tant que journaliste, puisque ce fut aussi en 86 la première participation du Canada à la Coupe du Monde de soccer. Mon invité aujourd'hui, je rappelle, Victor Harmoni. Il est professeur au département de sociologie de l'UQAM, argentin d'origine. Merci beaucoup d'avoir été là.
0: Merci, ça m'a fait plaisir.
1: Merci également à toute l'équipe d'Aujourd'hui l'Histoire. Ici Maxime Coutier, là-dessus, à demain. Au revoir.

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6: C'est très... C'est pas si payant.
7: Et hey, on va laisser ça dans le vent.
6: Ouais.
7: En attendant, on a traversé une tempête hier. Je dirais que c'est même un euphémisme. Hein? Suite au débat le dîner de cons.
8: Ah, oui.
7: Alors, sachez que dans le bureau, ça a continué. Et on a misé sur vos opinions, Hugo et Nathalie, vos opinions respectives sur le dîner de cons. Alors, voici ce qui en est ressorti dans un commun accord de bureau. Évidemment, Olivier n'est jamais là parce qu'il est tout le temps écœuré qu'on parle et que ça le gosse qu'on existe. Puis qu'il est tout le temps dans son petit bureau. Alors,
8: C'était quand, ça, que ça s'est passé?
7: À un moment donné, quand vous étiez gossé.
8: Ben oui, mais il faut que je travaille.
9: Il y a un petit colis. Elle l'avez-vous encore?
8: Ça s'en vient bien.
7: On le sent.
9: Attention, hein? C'est tendu.
7: C'est pas rien. Alors, là, je dirais que le consensus, c'est que Nathalie, vous l'avez regardé à l'époque et puis vous en souvenez plus trop, mais vous n'avez pas tant ri.
10: Exactement.
7: Hugo, vous l'avez regardé au moins trois fois, puis il y a des bonnes lignes, puis ça vous fait encore rire.
9: Je l'ai vu une fois et j'ai trouvé ça très drôle.
7: Ben voilà. Alors on est
9: tellement prévisible.
7: Exactement. On savait
9: évidemment que Marc, lui, n'est pas bon.
8: Mais t'es pas bon, c'est pas un grand film, c'est pas de la cinématographie, y a pas de cinématographie là-dedans.
7: Mon Dieu qu'on l'a eu quand tu fais ça. Mais en même temps, il a trippé sur la graine et le mulet.
10: Je sais.
8: Et ça, c'est bon.
9: Et ça, ce film-là. Un as en moi.
7: Vous savez qu'encore aujourd'hui, il se fait ramasser sur les réseaux sociaux à chaque fois qu'il parle d'un film. Mais en même temps, c'est un bon film.
10: C'est un branding.
7: Non, mais
10: ça. Qu'est-ce qui est un bon film?
7: La graine et le mulet.
10: Il n'est même pas vu.
7: Bon. C'est pas un mauvais film, c'est ce que je veux dire. Par contre, Le Dîner de cons, vous l'avez regardé quand c'est sorti il y a 20 ans.
10: C'est ça, je m'en rappelle plus.
7: Non, vous en rappelez pas, mais vous n'aviez pas aimé ça.
10: Bon,
9: c'est sûr que Nathalie a trouvé ça drôle quand même. Là.
10: Pourquoi j'aurais trouvé ça? Avec Jacques Villeret,
7: c'est votre ange aussi.
10: C'est-tu Jacques Villeret qui s'appelait
9: Il est mort le temps de sortir le film.
7: Ben non! Le film est sorti en 98, il est mort en 2001-2004. Il est mort très, mais c'est parce qu'il y avait un petit problème.
10: Je m'en rappelle plus, mais je trouve que le titre, par exemple, a voyagé à travers. C'est devenu une espèce de...
7: Absolument. Ça fait revivre, et puis c'est même pas une blague, ça fait revivre un peu l'esprit de Georges Brassens aussi à l'époque, parce que c'était une chanson de Georges Brassens.
10: Ça, je
7: le
10: savais même pas.
9: C'est vos vieux folklore.
10: Hey, mon Dieu, on dirait Jean-Sébastien Girard.
7: Jean-Sébastien est parti, je suis devenu le seul bon vieux catholique.
9: Oui, l'octave. J'ai tout aimé.
7: Exact.
9: Hey, mais ce que j'ai pas aimé, là, débat, cola, diète, cola zéro.
7: Ah oui, vous
9: impossible que vous preniez le zéro.
7: Ah ben ça c'est intéressant. Hugo m'a écrit pour me dire qu'il était bien fâché qu'on ait un débat sur... Alors, on peut pas dire
9: quoi. Donc
7: le cola zéro ou un cola diète.
9: Diète
7: on a longtemps
9: fois.
7: Parlé de ça.
10: Moi, je suis dans le zéro.
7: Moi aussi, évidemment.
9: Allez, moi, je m'en vais, là. Je t'en ai.
7: Mais vous avez goûté au zéro?
10: Toi, excuse-moi, tu vas chez Tim, OK?
9: Oui, oui.
10: On m'a dit, hein, Hugo Dumas, va chez Tim.
7: Oui. Vous avez lu ça dans un article d'Hollywood PQ, je m'imagine.
9: Non, le Coke zéro est fait pour être... C'est une imitation du vrai Coke.
7: Exact,
9: le Coke diète, c'est une vraie recette indépendante.
7: Alors, vous voulez dire que le but n'étant pas d'avoir l'impression de boire un vrai Coke, le but, quand on prend un Coke diète, c'est un cola diète, toutes mes excuses.
10: Oui, un cola diète.
9: Il y a un petit côté citronné, un petit côté plus petit. Il y a plus de caféine dans le Coke diète.
7: Citronné?
9: Oui.
7: Vous le prenez où, ça?
9: Mais vous mettez vous-même la tranche de citron dedans.
7: Ben oui, bien sûr.
9: Mais c'est plus rafraîchissant. Ça goûte la vieille mélasse, le zéro.
7: Le zéro? Ah, mon Dieu. C'est bizarre parce que, on parle de ça, on parle de ça.
10: Franchement.
7: Une canette gratis.
9: Non, on en voyage dans l'année.
7: À l'époque de la soirée est encore jeune, on aurait dit, Ben, là, on peut pas le dire, là, on aurait dit, supposons, Coke. Ben, on aurait reçu des canettes. Et des caisses et des caisses.
10: Vous là, vous avez rien reçu?
7: Hey, non seulement on n'a rien reçu.
10: Un blanc?
7: Même pas un RC Cola.
10: Je conseille de presse.
9: Un RC, un
7: même
9: kick.
7: Pas un RC, même pas un, un Kiri Cola, des affaires comme ça. Rien de ça.
8: Ben, moi, si vous arrêtez d'en parler, je vais vous donner une canette.
9: Ah, ouais. Hey.
7: Qu'est-ce que je voulais dire?
9: Il est fâché, il haït ça. Il haït tout.
8: Ça, ça peut vous le fermer dans votre boîte.
7: Son fameux torticolis qui va mieux.
9: Le torticolis, ça affecte votre mental, Lee.
8: De toute façon, je trouve pas crédible quand vous parlez de bons, délicieux breuvages, parce que tantôt, vous nous avez dit que vous buviez du café instantané à la vanille.
7: Oh. Alors, ce n'est pas tantôt, c'était hier. Ça, c'était un autre mensonge. Et effectivement, il m'arrive parfois le soir de... parce que quand ma fille rentre de l'école, ma fille de bientôt 10 ans, elle se fait un petit café instant décaféiné.
9: Oui, j'allais dire.
7: Oui, exactement. Et puis moi, j'en prends un café instant à la... pas à la vanille, c'est à la noisette. Voyez?
9: Une fois, deux fois. Vous mettez de l'eau chaude dans le petit... comme du postum, là, du vieux café de céréales.
10: Yep. C'est ça, du postum.
9: C'est dégueulasse.
7: Postum, vous allez boire ça bientôt, vous.
10: Oui. Avec Géritol, avec mon Géritol.
7: Ouais, là, j'ai un dernier truc à vous demander, parce que là, les séries commencent très bientôt.
9: Oui, Nathalie, 100 points pour Suzuki. Étiez-vous... aussi excité que pour
10: gagné,
9: Caulfield.
10: Il a gagné, il a fini par gagner. Vous, vous avez dit...
7: Il a gagné, il n'a pas gagné, il a fait 100 points et plus.
10: Non, il a fait 50 buts.
7: Ça, c'est Caulfield.
10: Ah, OK, d'accord. Bon, mais... tu vois, c'est la même affaire.
7: Ben non. Mais c'est pas ça qui est intéressant. C'est, ce qui est intéressant, c'est que les séries commencent. C'est contre qui, Nathalie?
10: Tampa Bay.
7: Yes! Oh. Et on va vous demander votre prédiction. Ça commence à Tampa. Oui. Vous savez qu'on ne pouvait pas faire ça le samedi, parce que le samedi, à Tampa, l'aréna était occupée. Donc, ça va commencer probablement dimanche.
10: Ah oui?
8: Ça, c'est bon.
10: Ouais, c'est vrai?
7: Alors, ben, vous, je vous
10: ai... Occupée par qui? Par Donald Trump?
7: Ben non, mais c'est vrai, des Madonna.
10: Des
7: et donc, ça commence ce dimanche. Ce sera probablement une série qui va au moins durer 5 matchs, on imagine. On l'espère pour le Canadien. Donc, vous dites combien?
10: Moi, je dis 3 dans 7.
7: Ah, ça va être trop court. Ça m'a, il manquerait
9: une victoire.
7: Moi,
9: je dis Canadien en 6.
7: Merci. Vous?
10: Ah, ben moi, je disais Canadien en 3.
9: Ça se peut pas.
7: Ça va être taillé. Mais c'est intéressant.
9: C'est moins 4.
7: Bon mercredi 3 juin, tout le monde. C'est la troisième journée de nos meilleurs moments à la journée. T'es encore jeune. Olivier Niquette est avec moi. Oui?
8: Vous savez, c'est la fête de qui aujourd'hui?
7: C'est l'anniversaire d'Olivier Niquette!
8: De Pierre Poilievre.
7: Poilievre et Olivier Niquette, le 3 juin, effectivement. Vous êtes nés la même journée. Les gens n'en parlent pas souvent, mais probablement que pour votre anniversaire, vous avez choisi dans vos meilleurs moments le passage de Pierre Poilievre, justement.
8: Ah, j'avoue que c'est ce qu'on appelle un hasard. Ben oui.
7: Ça vous fait quel âge, vous?
8: 47.
7: Sacrifice, ça c'est grand.
8: Et Pierre Poilievre?
7: 47.
8: Aussi.
7: Même journée.
8: Ah oui.
7: Extraordinaire.
8: Ouais. Okay, j'allais voir Joe Rogan.
7: OK, parfait. C'était correct, en fait. Hein?
8: Oh, ben, c'est juste qu'il répétait la même chose qu'il dit tout le temps.
7: Sinon, ben, c'est Alain Crête qui prend sa retraite. On passe, on repasse cette entrevue super intéressante, super sympathique, notre ami Alain Crête. Et on finit avec Simon Étaleux qui nous parle des Canadiens en série. Mais bon, ça. Basez-vous pas là-dessus.
8: Pour faire vos
7: Hey, c'est peut-être fini d'ailleurs, Canadiens, on ne sait pas.
8: Sûrement pas. Ben évidemment, oui, j'ai regardé pour vous le passage de Pierre Poilievre au balado de Joe Rogan. Il était très bon, Pierre Poilievre, pas de controverse, connaît bien ses dossiers. Il a bien fait paraître le Canada, pour vrai. Il a mis Joe Rogan aussi dans sa petite poche en lui offrant dès le début un beau cadeau. Et là, en fait, je voulais que Jean-Sébastien traduise le segment en anglais, mais ça va être vous qui allez nous traduire ça.
11: Do you mind if I present you with something right out of the gate?
12: Sure.
11: All right, this is...
12: Est-ce que vous voulez
11: this is from a gunsmith and machinist in Calgary, Alberta. His name is Jay.
12: Des barrières.
11: And he's designed...
12: Qu'est-ce que c'est? Alors voici, c'est...
11: Oh!
8: C'est un kettlebell de 70 livres, donc qui a été fait par un armurier de Calgary, ou je sais pas trop, en Alberta. Et il a donné ça en cadeau à Monsieur Joe Rogan. Un kettlebell personnalisé. Tu peux pas acheter ça sous Costco, bien sûr. Mais ça a super fonctionné. Il était content, Joe Rogan. Et sûrement que les Américains ont une image positive maintenant de Monsieur Poilievre. Les Canadiens n'auront pas appris grand-chose, par contre, sur Pierre Poilievre là-dedans. Il n'y a rien dit vraiment de nouveau. Et là, ben, on est à Radio-Canada. Je peux pas dire parking sans recevoir des messages de plainte. Alors, je ne vais pas vous faire jouer plein d'extraits de citations en anglais. Mais comme il a dit pas mal toutes les mêmes choses que dans le balado d'Olivier Primo l'année passée, je me suis dit que j'allais utiliser Poilievre chez Primo pour traduire Poilievre chez Rogan.
12: Brilliant.
8: En trame de fond, les images de Rogan. Par-dessus, c'est le son d'Olivier Primo. D'abord, la passion pour la politique de Poilievre, elle vient d'où?
13: I was on the wrestling team.
14: J'étais, je faisais la lutte et d'autres sports à l'université, à l'école secondaire.
15: Okay.
14: Et j'ai eu une blessure dans mon épaule. Donc, j'avais rien à faire. Après l'école, c'est ennuyant. Ma mère assistait aux réunions des progressistes conservateurs. Je lui ai dit, je veux aller.
15: Mon Dieu.
16: And that's nuts.
14: Yeah, that's nuts.
15: Il est influençable, une chance, c'était pas une réunion Tupperware.
16: Ben, il y aurait eu une carrière différente. Donc oui, that's nuts. La plupart des ados qui ont lâché le sport suite à une blessure découvrent les jeux vidéo ou la drogue. Poiliev, lui, tripait sur Preston Manning. C'est clairement le parcours le plus inquiétant des trois. Il a aussi parlé de ses lectures de jeunesse.
13: But I read a lot of books. Like,
14: j'ai commencé à lire des livres en même temps.
13: Milton Friedman.
14: Le livre de Milton Friedman. Biographie sur Fidel Castro.
13: A biography on Fidel Castro. And then I read
16: Justin's dad.
13: No, Justin's dad.
16: Right?
13: No.
16: Bon, le Joe Rogan prétend que Fidel Castro, c'est le père de Justin Trudeau.
15: Ben, on sait pas.
16: Olivier Primo, lui, avait pas dit que Fidel Castro était le père de Justin, alors j'ai pas pu traduire ce bout-là. Mm. C'est un peu ça l'affaire avec Joe Rogan, hein. Il y a des millions d'auditeurs, il amplifie des théories un petit peu folles, il reçoit des gens qui ont ben de l'allure, mais aussi des coucous, qu'il ne challenge pas. C'est un porte-voix pour l'information, mais aussi pour la désinformation. Ça fait qu'à un moment donné, tu sais plus. À part de ça, ben, il y avait aussi des longs bouts plates, comme quand M. Poiliev a sorti sa cassette du vrai monde et du gros bon sens.
13: When I talk to farmers or factory workers, electricians.
14: Ce qu'on entend d'un camionneur, le propriétaire d'une petite entreprise qui doit payer ses employés avec les revenus qu'il a, si le gouvernement agissait avec le même gros bon sens que ces personnes que je viens de mentionner, on serait beaucoup plus riche.
13: I find they know just as much or more than the so-called experts I encounter on Parliament Hill.
16: Voilà, le vrai monde est meilleur que les experts, même s'il trouve que les gens sont pas des nonos. Il a sorti quand même à Joe Rogan son analogie de la pomme qu'il avait aussi offerte dans un discours il y a quelques mois.
13: If you have an economy with 10 apples and 10 dollars,
17: si on a une économie avec 10 pommes et 10 dollars, évidemment, ça va coûter 1 dollar pour chaque pomme. Si on double le nombre de dollars à 20 dollars, ça va pas nous rendre deux fois plus riches. Ça va rendre chaque pomme deux fois plus cher.
13: Still cost the same resources to grow the and pick the apples.
16: Ouais, c'est comme un épisode de Passe-partout commandité par l'Institut économique de Montréal. Il a récité toutes ses lignes habituelles. Joe Rogan, lui, il laisse parler les gens. Il est pas vraiment préparé. C'est pas un animateur chevronné comme
15: vous,
16: Sophie André. tout ça pour dire rien de nouveau dans cette entrevue-là. Aussi, les fans de Rogan, ils votent probablement déjà pour les conservateurs, mais il y a des exceptions. L'ancienne députée du NPD, Françoise Boivin, a mordu de politique.
15: Ouais.
16: Elle parlait de la passion de Poiliev pour les arts martiaux devant un Sébastien Bovet incrédule.
18: Ce qu'on nous vend, c'est que c'est un grand fan de la lutte, de la UFC.
15: Des combats extrêmes.
18: Je veux bien. Des combats extrêmes, je veux bien. Moi aussi, j'adore. En passant, là, je vous le dis tout de suite. Je suis pas gêné de le dire. Et Joe Rogan, avec qui je partage très peu d'opinions, je le trouve intéressant. C'est un jock, c'est un gars qui aime frapper dans le fond. Faites 3 heures d'émission sans dire de niaiserie. Moi, j'ai de la misère à pas en dire une en 1 heure. Fait qu'imaginez.
15: Bon. Ouf! Coché, c'est fait.
16: J'aimerais ça regarder le combat de UFC avec Françoise Boivin. Mais c'est ça, c'est juste que dire, mettons, que t'appelles Calinette pour éteindre un feu, comme elle disait hier dans une émission d'après-midi à RDI, ça a moins de conséquences que de dire à des millions d'auditeurs que l'ivermectine, c'est bon pour guérir la COVID.
15: Oui, ça a été son erreur.
16: Oui, ça c'est l'erreur. Jeff Fillion, lui, était bien fâché sur sa radio pirate de savoir que les gens, que les lignes remises aux députés des conservateurs qui devaient réagir au passage de Pierre Poiliev chez Joe Rogan avaient fuité. Chantal Hébert en avait obtenu une copie de ces lignes-là. Il pense que ce sont des députés conservateurs québécois qui sont les traîtres.
19: La première fois depuis un crise de bout de pain, incluant même Harper, vous avez quelqu'un qui a un peu de pogne. C'est ça que ça prend, cette gang de chochounes. Ça, c'est les députés. Les députés conservateurs du Québec. Quelle gang de mollassons. Ils ont même poussé le document à Chantal Hébert. Tu parles d'une gang de salauds, toi.
16: Oui, bon, les chouchounes conservatrices connaissent peut-être pas tant Joe Rogan, comme beaucoup de Québécois qui en parlent sans savoir expliquer M. Pirate.
19: La crowd à qui il parle ne connaissent pas Joe Rogan. Ça, ils ont peut-être entendu son nom, mais ils l'ont jamais écouté. Pas sûr que les Québécois s'intéressent tant que ça à ce qui se passe ailleurs, là. Ce matin, il y a une étude qui nous montre que les Québécois sont au Canada les plus heureux. Pourquoi t'es heureux? C'est parce qu'ils sont au courant de rien.
20: C'est cool, sa galerie, il est heureux, là, à se bercer. Là.
19: Les gens les plus heureux que je connais,
20: oui,
19: c'est habituellement les plus caves. Là. Les Québécois sont les plus heureux
0: C'est pas nécessairement bon signe. Souvent, les places où les gens sont les plus heureux, c'est souvent les plus caves.
15: Bon, Quinn avait tout le temps un sourire d'en face.
16: Ben oui. Mais c'est une théorie. Hein. Les experts disent plutôt que c'est à cause de notre sens du collectif, de notre filet social, de notre niveau de richesse qui augmente. Mais ça, vous l'ignorez, Jean-Philippe, parce que vous êtes un maudit cave. Je termine avec un petit retour sur ma chronique de mardi où j'ai présenté une vidéo du Parti vert du Québec sur TikTok. Ils annonçaient qu'ils allaient baisser le prix des loyers de 5 % par an sur 4 ans.
15: Wow.
16: Mais je disais que c'était pas clair comment ils allaient s'y prendre, que peut-être qu'ils allaient le faire par photosynthèse. Et là, le chef Alex Tyrell, il m'a répondu.
21: Au Parti vert du Québec, on vient tout juste de lancer notre compte TikTok parce qu'on sait que la capacité d'attention des journalistes est très limitée. Et ça a fonctionné. Écoutons Radio-Canada.
22: Il y a aussi le Parti vert du Québec qui vient enfin de lancer son compte TikTok.
16: Voilà. Donc oui, Alex Tyrell a installé un piège à un journaliste et il a attrapé un clown. Mais c'est pas clair s'il trouve ça drôle ou s'il me trouve tata, mais en tout cas, il trouve que la crise du logement, c'était pas matière à rigoler.
21: Notre compte TikTok a fonctionné, on a réussi à passer à la radio avec, mais vu que la capacité d'attention est tellement limitée, ils sont pas allés voir ni le communiqué, ni le site web, ni avoir posé la question sur comment qu'on va y arriver. Donc, je vais faire mon mieux pour le condenser le plus possible pour que ça rentre dans la capacité d'attention des journalistes. Le Parti vert du Québec, on baisse les loyers, on fixe un seuil de réduction de 5 % par année à chaque année pour les 4 prochaines années. C'est déjà le gouvernement du Québec qui fixe le niveau d'augmentation. On va mettre un chiffre négatif. On va baisser le loyer pour l'ensemble des Québécois. Puis j'espère et je mets au défi Radio-Canada de couvrir cette politique de façon sérieuse.
16: Bon, là, je sais pas pour vous, mais il a mis de la musique, je comprenais plus rien. journaliste sérieux, ces cibles sont aussi bonnes que les cibles de réduction des GES de la CAQ, je pense. Mais ça m'a quand même fait plaisir de relayer leurs idées.
15: Ben, on les salue ou on le salue, j'ai l'impression. Mais merci beaucoup.
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24: Ah, hier soir,
15: oui,
24: il y a eu ce doux son d'applaudissements de 20 000 personnes, peut-être même presque 21 000, qui disaient « Bonne retraite à Alain Frère ». Il y avait quelque chose d'assez exceptionnel. Il y avait quelque chose d'exceptionnel de prendre sa retraite et de recevoir les applaudissements d'un Centre Bell complet. C'est ce qu'on a vécu hier. C'est ce que vous avez vécu, Alain Crête.
25: Ouais, je sais qu'à un moment donné, en troisième période, je suis apparu sur l'écran géant. Là, c'est...
24: Et tout le monde applaudissait.
25: Ben là, écoute, tant mieux. J'ai pas eu, à un moment donné, tu sais, j'ai pas eu conscience qu'il y avait une ovation à ce point-là dans le Centre Bell, là, c'était pas, mais c'était agréable quand même, ça m'a permis
24: c'est pas tout le monde qui prend sa retraite en recevant des applaudissements dans le Centre Bell.
25: Non, mais évidemment, faut avoir travaillé là un peu dans sa vie. Là,
24: on le voit, là, justement, on voit à l'écran et justement, ces applaudissements-là, veut pas, quand, parce que vous nous accompagnez, ceux qui sont fans de hockey, depuis... Ben, écoutez, ça fait combien d'années que vous êtes...
25: Depuis RDS, depuis 95.
24: Ça fait longtemps. Ça fait longtemps qu'on a Alain Crête avec nous quand on écoute et regarde les matchs.
25: Dans le métier depuis 44-45 ans.
24: Il y a un deuil. C'est un vrai deuil. Puis on riait dans le prologue un peu plus tôt en disant que Pierre et Marc... Pierre qui?
26: Pierre-Houd. Oui, c'est ça. Et Marc Denis. Non,
24: exact.
26: C'est pas ça.
24: Oui, oui, oui. Exactement. Bravo. Il disait justement que cette retraite-là arrivait peut-être un peu trop tôt. Ben, on est un peu trop tôt parce qu'on s'est habitué, mais ouais. Ça doit faire longtemps que, hey, à force de faire des matchs depuis, ben c'est ça, depuis une trentaine d'années.
25: Quand j'ai quitté la radio, quand on a quitté l'émission de Paul, j'ai re-signé 2 ans RDS, puis à ce moment-là, déjà dans ma tête, l'idée commençait à germer que ça allait être mon dernier contrat. Là. Fait que tu sais, j'ai eu le temps d'y penser, puis depuis l'automne dernier, vraiment, là, j'ai commencé à réfléchir sérieusement, et c'est pour ça que la décision est mûrement réfléchie. J'ai quitté hier, je suis parfaitement serein avec la décision.
24: Ah, oui.
25: Oui, j'ai pas. Tu sais, j'ai eu une carrière bien remplie. Si je prends. Si, surtout pour quelqu'un, j'avais pas de plan de carrière, moi. Je me suis lancé là-dedans un peu, là, par hasard. Puis c'était un job d'étudiant à la radio à CKCV pendant que j'étais à l'université. Puis là, les contrats se sont enchaînés. Puis j'ai eu la chance d'être au bon endroit au bon moment, rencontrer les bonnes personnes. J'ose espérer que je n'étais pas si pire non plus si on continue à m'engager, là. Mais, et c'est comme ça que ça a déboulé pendant plus de 40 ans, là. C'est comme ça. C'est pour ça que la décision est prise. Je suis content de ma carrière. Comme j'ai dit, je laisse rien derrière, j'ai pas de regrets, rien. C'est...
24: Mais 67, ça reste jeune.
25: Mais 68 au mois d'août.
24: Oh, ben 60 ans, c'est jeune.
26: C'est-à-dire que là, vous rentrez pas lundi, non?
25: Non, lundi, je rentre pas, mais je rentre mardi.
24: C'est le dernier match, je m'en
1: vas-y.
26: On fait les séries, là. On les fait.
1: Oui, parce que les séries sont
25: totales. C'est des fois que c'est réglé, ça, les séries. Ouais. Là.
26: Vous êtes là ou vos séries?
1: Oui, non.
25: Non, on n'est pas là. Nous,
1: c'est TVA Sport.
26: Excusez.
1: Voyons. Les séries sont à ESPN pour tout le monde. Ou TSN. Ou CBC.
25: Ou Rogers.
1: Ou Rogers. Peu importe. On a beaucoup d'options. Ce qui est un peu fou là-dedans, c'est qu'au fil des années, j'ai toujours trouvé que la vie que vous meniez, quand vous étiez surtout avec Paul Arcand le matin, ouais. je vous regarde, si ça avait aucun sens, là, je vous regardais le soir au hockey, il y avait l'après-match, puis vous passiez la puck à l'antichambre à l'époque, ça devait finir autour de 10h30, 11h. Ouais. C'est pas comme si on s'endort à 11h05 quand on finit de travailler, puis vous étiez en onde le lendemain matin à pas d'heure.
25: Mais l'antichambre, j'ai fait un an, faut être honnête. Là,
1: oui, mais même là, même quand il y avait des fins de match.
25: Je savais pas trop dans quoi je m'embarquais aussi quand j'ai pris l'antichambre. Là, ça fait que...
1: Il y avait les deux en même temps pendant longtemps. Hey,
25: mais
1: écoute.
25: Le hockey, par exemple, ça, généralement, c'est deux matchs par semaine.
1: Oui, je comprends, mais quand même.
25: C'est pas, oui, je sais. C'est pas, mais... Tu sais, j'ai travaillé... Les chroniqueuses culturelles, là, Émilie Perrault, avec qui j'ai travaillé, Catherine Brisson, tu sais, ils ont des semaines, des fois, de 3-4 shows, là. Puis les shows commencent à 8h, puis il y en a en track, puis ça finit à 11h, 11h30, puis... Tu sais, c'est pas pire
26: ça, c'est
25: que
26: RDS. C'est...
1: Just kidding, just kidding. Back to you, Alain.
25: Alors, c'est pas... c'est oh, ça, oui. Le hockey commence à 7h. 9h30, 10h-15, c'est fini. Ça... Et j'ai une capacité de récupérer assez, assez bonne.
1: Oui, parce que ça doit. Parce que je veux pas, ça fait des années aussi, à, ce travail-là, à suivre aussi les hauts et les bas d'un... Parce que ça reste... autour du Canadien de Montréal. Ouais. Vous avez suivi le Canadien de Montréal. Il y a eu des belles années, mais vous êtes rentré en poste à RDS. Ouh!
25: C'était pas drôle.
1: C'était pas drôle, non, là. Il y a eu des années. Là!
25: Non, puis là, au moment où il gagne, je m'en vais.
1: C'est ça!
25: Mais les choses ont beaucoup changé, par exemple, parce que, pour vous donner... Quand j'ai commencé à Québec avec les Nordiques, il y avait cinq journalistes, il y avait quatre journalistes qui suivaient l'équipe. Ouais. Les points de presse de Michel Bergeron, c'était dans le bureau de Michel Bergeron au Colisée. Là, maintenant, là, la télé est arrivée. RDS est arrivé, on commençait à suivre l'équipe sur la route. TVA est arrivé. Même Radio-Canada envoie un journaliste sur la route pour tous les matchs. Là, les blogs sont arrivés, puis les réseaux sociaux. Alors là, ça a créé un environnement où les organisations de un ont vu la possibilité de faire de l'argent. Ils ont créé une salle de presse, un backdrop. Tu vends ça à un commanditaire, puis tu collectes. Mais en même temps, ça a fait que les organisations se sont un peu refermées. Ouais. Et là, l'accès aux joueurs est plus compliqué. Tu voyages plus dans les mêmes avions que l'équipe. Tu restes plus dans les mêmes hôtels que l'équipe. Si tu veux parler à un joueur, là, t'as un processus, là, t'as une série de vice-présidents, puis de directeurs, puis de communication, puis avec qui tu fais affaire avant de parler aux joueurs. Et moi, à l'époque... Il n'y avait pas de cellulaire quand j'ai commencé. J'avais le numéro de téléphone des joueurs à la maison. Fait que si tu voulais parler à un joueur, tu l'appelais ou t'as un dirigeant, tu l'appelais chez lui. C'est maintenant, là, oubliez ça, là. C'est pas.
1: C'est une autre époque, quand même.
25: Ah non, c'est une autre époque complètement, complètement, complètement.
1: Est-ce que, à force de vivre autour de cette équipe-là, et puis à force de aussi de vivre puis de grandir professionnellement autour d'une équipe, d'une organisation qui est le Canadien, est-ce qu'à un moment donné, on en vient qu'à devenir, puis tu sais, on parlait justement du côté partisan de la presse qui n'est pas supposé être, mais bon, est-ce qu'on devient fan quand même de l'équipe?
25: Bien, c'est sûr qu'à un moment donné, tu sais, tu passes... Là, au cours des dernières années, j'étais moins collé sur l'équipe. Mais c'est sûr que pour les gens qui sont collés sur l'équipe, tu sais, tu passes plus de temps avec les joueurs puis l'organisation que tu vas en passer avec ta famille, par exemple. Alors, tu sais, c'est sûr qu'à un moment donné... Puis je peux comprendre les gars qui sont sur le beat, par exemple, si le Canadien va loin en série, ben tu vas être à la maison. Mais si le Canadien rate des séries, mais là, tu vas aller couvrir Edmonton contre les Ducks d'Anaheim, puis là, tu pars pour... Tu sais, ça facilite un peu le travail de tout le monde. C'est plus agréable aussi parce que, tu sais, veux, veux pas... Y a...
1: C'est un environnement.
25: Un environnement, tu sais, la ville, les drapeaux après les autos. C'est un environnement de travail qui est le fun. Il y a une ambiance dans la ville. Il y a des rassemblements. C'est Alors... Mais il faut pas que tu perdes de vue non plus que tu es là pour faire un travail. Puis si un gars joue mal, tu sais, faut que tu le dises. Là,
1: ben, c'est c'est ça, je pense, qui s'est perdu aussi avec le temps, dans le sens où est-ce que dans les grandes personnalités du monde du hockey, tu sais, bon, j'ai l'impression qu'en ce moment, ce qui reste autour de l'organisation du Canadien et du hockey au Québec, il nous reste Pierre Roude, on avait Alain Crête, Marc Denis est en train de s'imposer tranquillement, mais quand Pierre va partir... à sa retraite un jour, j'ai l'impression que ça va être un renouveau complètement. C'est-à-dire que pas seulement un renouveau de la voix et de la personnalité des présentateurs,
24: juste de la façon dont on consomme le hockey. Puis on le voit.
25: Ben oui, avec les
24: on ne sait pas ce qui s'en vient pour la prochaine année. On a combien de matchs qui ne sont pas nécessairement...
25: Ben, il y a 45 matchs à RDS pour l'an prochain.
24: 45?
25: Puis il va y avoir 84 matchs en saison régulière.
24: Donc, il en reste. TVA Sport en a...
25: Pas pour l'instant.
24: Mais c'est même pas encore officiel.
25: Non, non, non. À date, il y a, sur les 84 matchs, il y en a 45 de vendus.
24: Ce qui est assez spécial pour un match, pour un club qui sait qu'il fait de l'argent, puis pour une, tu sais, je veux dire, le Canadien sait qu'il va le vendre, ce ben, reste, mais combien?
25: À ce prix-là, au prix qu'il demande, je suis pas convaincu, parce que Rogers, qui a acheté les droits de la Ligue nationale, a payé le double de ce qu'ils avaient payé pour le contrat qui prend fin cette année, là. Alors, c'est sûr qu'à un moment donné, il y a une capacité de payer que les réseaux n'ont plus, et particulièrement au Québec.
24: Ben oui.
25: Parce que vous avez d'un côté les prix qui augmentent et les abonnements au câble qui diminuent. Alors, t'as moins de revenus, puis les dépenses augmentent. Alors, c'est un peu la tempête parfaite, là.
24: Ah ben, pensez-vous qu'en économisant votre salaire, ils vont être capables de se payer?
25: Comme par miracle. Ils vont peut-être être capables de se payer 2-3 minutes par mois.
24: La suite des choses, c'est quoi? Puis la question se pose parce que, oui, c'est jeune, prendre sa retraite à 67 ans, mais après, autant d'années, évidemment, là-bas. Mais comme ça a été organique, cette carrière-là, comme c'était pas nécessairement la passion de suivre, là, de vouloir faire ça quand on avait...
25: J'aimais le hockey. J'ai commencé là-dedans parce que j'aimais le sport, j'aimais le hockey aussi.
24: Études, c'est pas là. Les études étaient en politique.
25: En sciences politiques.
24: Je veux dire, est-ce que là, tout d'un coup, Mark Carney était au Centre Bell?
25: On allait faire une entrevue avec.
24: Ouais. Non, mais je veux dire...
25: Je veux dire autre chose. Savez-vous que j'ai été parmi les journalistes qui ont interviewé le plus souvent Stephen Harper?
24: Pardon?
25: Oui. La première fois que je l'ai interviewé, c'est quand Jacques Demers a été nommé sénateur. Il est venu au Centre Bell voir un match. On a fait une entrevue avec. La deuxième fois, quand les Jets de Winnipeg sont revenus dans la Ligue nationale de hockey, il était à Winnipeg, puis il était en train d'écrire son livre sur le hockey. Et la troisième fois, c'était aux Jeux olympiques de Vancouver.
24: Vous savez que vous avez le record de tous les journalistes confondus au Canada. Personne n'a réussi à interviewer Stephen Harper. Bon, en 30 secondes, la prochaine étape, c'est quoi? Vacances et puis...
25: On a des projets de voyage, golf peut-être. J'ai joué longtemps, mais j'ai arrêté depuis quelques années. Je vais peut-être m'y remettre. Mais on aime beaucoup voyager, ma blonde puis moi. Puis on a des projets qu'on pouvait pas accomplir parce que le calendrier de la Ligue nationale nous en empêchait. Mais là... Il n'y aura plus de contraintes. C'est plus la Ligue qui va décider pour mon horaire.
24: Ben, retraite bien méritée.
25: Merci
24: énormément d'être passé nous voir. Et puis, si vous avez besoin de rire ou quoi que ce soit, il y a Pierre qui s'occupe de vous tout de suite après. Là.
25: Ouais. J'espère que vous êtes bien. Tous les soirs à la télévision.
24: C'est vrai, ça?
25: Oui. Ouais.
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24: Yes, yes!
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4: JP, t'en rappelles-tu de nous? On est Simon et Tyler, we go way back.
24: Yes,
5: on tient d'ailleurs à s'excuser pour la fois où tu nous as dit que t'étais fatigué dernièrement puis qu'on t'a conseillé de travailler plus.
4: On se rend compte, responsablement, que c'était mal avisé de notre part.
5: Aujourd'hui, on est venu vous parler de roulement de tambour.
4: Les roulements de tambour sont un son que font les tambours quand ils sont joués.
5: Ils ont été inventés presque en même temps que le tambour il y a de cela 6000 ans avant Jésus-Christ.
4: Mais on n'est pas juste venu vous parler de roulement de tambour, on est aussi venu vous parler de roulement de tambour, le hockey!
25: Oh, yes.
4: Le hockey et ses légendes! Maurice le Muppet Richard! Jean le petit coco Béliveau! Guy Lafleur, le démon blond de Wall Street! Doug Harvey, je me rappelle quand je voulais me faire passer pour lui en me mettant une sucre sur la tête dans le temps des fêtes, 23 décembre, salut Ticu! Tim Horton! Starbucks et tous les autres magasins de café qui ont donné de l'énergie à nos joueurs pendant des décennies. Le hockey coule dans nos veines, puis on a le bleu, blanc, rouge tatoué sur le cœur parce qu'on adore la France.
5: Et grosse nouvelle pour les amateurs de hockey, les Canadiens vont faire les séries cette année.
24: Oui,
5: en effet, les joueurs du Canadien de Montréal vont faire nos séries, c'est-à-dire qu'ils vont écrire et réaliser toutes nos séries télé québécoises préférées cette année.
4: C'est d'ailleurs Brendan Gallagher qui va écrire la nouvelle saison de Stats. En voici un extrait.
5: Dites-moi franchement, docteur, combien de temps me reste-t-il avant la fin de la troisième période de ma vie?
4: En ce moment, le cancer est en supériorité numérique dans votre corps. Va falloir dégager la rondelle de la zone offensive de votre estomac, je veux dire la tumeur, ou sinon vous serez mis hors jeu.
5: Mais y a-t-il possibilité d'une prolongation?
4: Oui, mais il va falloir faire un back-check parce que vous avez probablement une tumeur dans le dos également.
5: Docteur, je dois vous avouer, je suis complètement mis en échec par cette nouvelle. Je ne peux pas mourir, je suis sénateur à Ottawa.
4: Je peux vous remonter le moral, comme je suis magicien également. Laissez-moi vous faire un tour du chapeau.
5: Non, non, merci. Comme j'ai les dents jaunes, je préférerais un blanchissage. Ça pourrait m'aider à marquer un but dans mon estime.
4: Sinon, aimeriez-vous ça aller où sous? Il y a de belles panthères de la Floride et des beaux pingouins de Pittsburgh là-bas. Mon Dieu! Je viens d'entendre un tir de fusillade! L'hôpital est sous attaque! Oh non, c'est les Cowboys de Dallas!
3: Ça promet.
6: Suite à l'immense succès de l'émission Retail Rivalry, c'est d'ailleurs Nick Suzuki qui va maintenant être à la barre de la nouvelle saison. En voici d'ailleurs un extrait.
3: Salut! Hey, je suis pas gay finalement!
6: Oui, moi non plus, j'adore les femmes dans le fond, comme tous les autres joueurs de la LNH de Onyx Suzuki.
3: Yes, let's go! Allons jouer l'un contre l'autre et après ne pas avoir de sexe ensemble. Wow, bravo Nick, c'est bon!
6: C'est bon quand même. Ouais. Aimez-vous la série Empathie?
3: Oui.
6: Ben c'est Juraj Slafkovski qui va écrire la nouvelle saison. Ok, on vous en monte un bout.
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3: Кол кофе, он écrit là, c'est cool, maintenant c'est cool, hein, place au sketch. Ah oui, patine, patine! Passe-moi, fuck! Et tire ici le but! Ça apporte un vent de fraîcheur à cette franchise, je trouve.
6: Avec les membres du CH bien occupés avec ces nouveaux projets, ce sera donc Florence Lompris, François Letourneau et Fabien Larouche qui vont affronter le Lightning de Tampa Bay ce mardi en Floride.
3: Bonne chance à eux. En tout cas, une chose est sûre, les citrons. Et une chose est certaine, ça sent la coupe. Ça sent la coupure dans les salaires des joueurs de hockey maintenant qu'ils travaillent dans la télé québécoise parce qu'il n'y a pas d'argent là-dedans.
6: C'est des Simon Chêne et Dale O'Rourke, Radio-Canadien de Montréal.
3: Merci.
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11: Rebecca Kwan, voici les informations. Le gouvernement Carney pose de nouveaux gestes dans l'espoir de faire avancer les pourparlers sur l'accord Canada-États-Unis-Mexique. Devant l'irritation de l'administration Trump face à l'augmentation des redevances que les géants du Web doivent verser pour la production de contenu canadien, Ottawa fait marche arrière et investira plutôt lui-même 600 millions de dollars par année pour soutenir le secteur culturel. Et pour éviter l'imposition de nouveaux tarifs par Washington, un projet de loi sera déposé aux communes afin de renforcer les mesures visant à combattre le travail forcé dans les chaînes d'approvisionnement. Estelle Côté-Sroka.
12: Le premier ministre Mark Carney se fait rassurant.
27: Ce n'était pas une surprise.
12: Les nouveaux tarifs de 10 % imposés par Washington aux pays qui n'interdisent pas l'importation de produits issus du travail forcé ne toucheraient que 15 % des exportations canadiennes. Mark Carney reconnaît qu'il peut en faire plus pour s'attaquer à ce fléau et déposera un projet de loi d'ici la fin de la session parlementaire.
27: L'objectif des Américaines, nous partageons cet objectif, l'élimination du travail forcé des enfants dans notre chaîne d'approvisionnement.
12: Le Canada fait aussi une autre concession pour épargner les géants du Web. Le ministre de la Culture, Mark Miller, ordonne au Conseil de la radiodiffusion et des télécommunications canadiennes de revoir à la baisse les redevances des Netflix, Disney Plus et Prime Video destinées au contenu canadien.
28: Ça fait partie d'une longue liste qui a été communiquée par le représentant des États-Unis. C'est pas un secret que c'était et ça constitue un irritant.
12: Un recul qui suscite l'ire du chef du Bloc québécois et François Blanchet.
29: C'est catastrophique, cette décision-là, qui est carrément de déposer les armes avant même de commencer une négociation où on dit à l'interlocuteur « je suis faible ». Qu'est-ce que tu veux?
12: La pression s'accentue sur l'équipe de Mark Carney, qui n'est pas encore parvenue à faire débloquer les pourparlers en vue de la révision de l'accord Canada-États-Unis-Mexique, alors que la date butoir du 1er juillet approche. Ici Estelle Côté-Sroka, Radio-Canada, Ottawa.
11: La première ministre de l'Alberta est de passage à Québec. S'adressant à des gens d'affaires, Daniel Smith a dit souhaiter un renforcement des liens économiques entre les deux provinces, notamment dans les secteurs manufacturiers, agricoles, ainsi que dans le développement de l'intelligence artificielle. Elle a par la suite été accueillie par son homologue québécoise, Christine Fréchette, à l'Assemblée nationale. Mathieu Papillon a préparé ce qui suit.
30: And he proposed that our new alliance can be called
0: Al Burbeck.
8: C'est le nom qu'un Québécois a suggéré à Daniel Smith pour une alliance entre le Québec et l'Alberta.
0: I thought Madame Fréchette might prefer Quebrta.
8: Mais Christine Fréchette pourrait préférer Québerta, a lancé à la blague la première ministre albertaine, venue plaider pour un partenariat renouvelé entre les deux provinces.
0: Expanding the manufacturing sector,
8: il y a une possibilité de développer les secteurs manufacturiers et de l'intelligence artificielle, a notamment lancé Daniel Smith, qui dit aussi voir les ports de Québec et de Montréal comme des portes d'entrée de l'Alberta vers le marché européen.
13: La rencontre d'aujourd'hui va permettre de resserrer ces liens commerciaux qu'il y a entre le Québec et l'Alberta.
8: Des liens qui totalisent 29 milliards de dollars par année et qui peuvent être bonifiés, croit aussi Christine Fréchette.
13: Parce qu'on a des économies complémentaires. Nous, on exporte beaucoup des produits manufacturiers, des produits agricoles également. L'Alberta nous exporte des produits énergétiques et également des ressources naturelles.
8: Les deux premières ministres sont aussi liées par leurs défis électoraux respectifs cet automne, l'élection générale au Québec et le référendum sur la séparation de l'Alberta.
0: Autonomy is the goal.
8: Daniel Smith dit d'ailleurs s'inspirer de la stratégie autonomiste du gouvernement de la CAQ pour tenter de convaincre les Albertains de rester dans le Canada. Ici Mathieu Papillon, Radio-Canada, Québec.
14: En terminant, la hausse du coût de la vie pousse bon nombre de Québécois à revoir leur projet de voyage cet été. Selon un sondage de CAA Québec, le budget alloué aux vacances stagne pour la première fois en 5 ans. Par ailleurs, les voyageurs continuent de bouder les États-Unis. Alexandre Lepoutre a les détails.
17: À quelques semaines de l'été, certains se sentent déjà en vacances.
18: Un peu de travail et puis beaucoup de chalets.
19: On a décidé de faire du cyclotourisme.
17: Mais cette année encore, les Québécois doivent composer avec la hausse du coût de la vie.
20: Moins de liberté financière, moins de pouvoir d'achat.
17: Ce qui pousse une majorité de voyageurs à revoir leur plan de vacances.
21: Nous planifierons avec plus d'attention là, que les années passées. Mais on ne s'empêchera pas de vivre quand même. Là.
17: C'est une tendance qu'observe Nicolas Ryan, directeur des affaires publiques de CAA Québec.
22: On appelle ça la réduflation des vacances. Au final. Donc, en fait, le même argent va être dépensé pour finalement faire peut-être moins d'activités à destination.
30: Qu'est-ce qu'on fait cet été comme vacances?
31: On va aller à Toronto.
17: Une tendance semble se confirmer. Les Québécois continuent de privilégier les voyages au pays. Parmi les destinations les plus populaires cet été, la région de Québec, la Gaspésie et en tête du classement, Charlevoix.
32: Vraiment quand même quelque chose de très, très, très encourageur pour nous.
17: Mitchell Dion, de Tourisme Charlevoix.
32: On pense que c'est un phénomène qui va quand même perdurer cet été. On pense qu'on est capable de tirer notre épingle du jeu dans un contexte comme ça.
17: Le reste du Canada est aussi populaire. En tête, l'Ontario, suivi des provinces de l'Atlantique. Et à l'inverse, selon CAA Québec, seuls 4% des Québécois comptent se rendre aux États-Unis.
18: Les États-Unis, c'est niable pour un bon bout de temps.
17: En Europe, c'est l'Italie et l'Espagne qui devraient recevoir le plus de touristes québécois. Ici Alexandre Lepoutre, Radio-Canada, à Montréal.
14: C'est ce qui conclut les informations. Merci d'être à l'écoute.
33: Ici Pierre-Yves McSween, bienvenue à Sauve qui peut. Avez-vous déjà tenté d'acheter des actions de compagnies qui faisaient leur entrée en bourse? Ce qu'on appelle un premier appel public à l'épargne ou en anglais « Initial Public Offering ». Dans quelle entreprise ça vous tenterait d'investir? C'est comme une ruée vers l'or des temps modernes. On est attiré par le premier appel public à l'épargne parce que ça vient chercher en nous la peur de rater quelque chose qui se présente juste là, sous notre nez, et on se dit « Pourquoi pas moi? » Évidemment, ceux qui font le plus de gains à l'entrée en bourse d'une compagnie sont souvent les personnes qui avaient investi avant l'entrée en bourse. Et comme les investisseurs initiaux de SpaceX, par exemple, avant la prochaine entrée en bourse qui aura lieu dans quelques jours. Et rappelons-nous, quand Meta est entré en bourse en 2012, il avait fallu attendre 1 an pour que les investisseurs initiaux recouvrent leur prix d'entrée en bourse. N'empêche, le gain rapide, c'est grisant, voire même séduisant. Il arrive qu'on soit tenté de spéculer avec les autres. Mais entre la tentation de faire fortune et la rationalité d'investir dans un modèle d'affaires qu'on comprend, il arrive qu'on se dise « sauf qui peut ».

0: Aujourd'hui, dans votre magazine de finances et de consommation, Marina Bastarache, entre entrepreneuriat, animation et création de contenu, l'entrée en bourse de SpaceX et l'importance des minéraux critiques. On a des gens de partout aujourd'hui, Val d'Or, Vancouver, et on a Marina Bastarache, bonjour.
1: Allô?
0: Avoir plusieurs chapeaux financiers, est-ce que ça aide à dormir ou ça empêche de dormir?
1: Oh, ça m'a longtemps empêché de dormir, mais j'ai envie de dire que l'expérience et le temps font bien les choses.
0: Oui, maintenant ça nous épuise, on peut dormir. Marc-André Sabourin, vous êtes toujours là pour rappeler aux gens qu'il y a des opportunités financières, et là, vous voulez nous rappeler qu'il va y avoir des dates importantes fiscales et financières.
2: Oui, pour les personnes qui bénéficient du régime canadien de soins dentaires, il y a les dates de renouvellement et d'inscription qui approchent rapidement.
0: Et il y a aussi, directement de Vancouver, Anaïs El-Boujdaini. Bonjour.
3: Bonjour.
0: Vous allez nous parler des congés de maternité slash parental ou parentaux dans le Canada. Est-ce que c'est équivalent partout au pays?
3: Bien, c'est équivalent, sauf au Québec.
0: Sauf au Québec, on s'en reparle tantôt.
4: La société distincte.
0: Serge Perrault, qui est notre source de minéraux critiques, et justement, aujourd'hui, c'est le sujet. Est-ce que présentement en studio, il y a des minéraux critiques?
5: Partout.
0: Partout?
5: Partout.
0: Dans mon ordinateur?
5: Dans ton ordinateur, dans les écouteurs, dans le micro, partout.
0: C'est très critique comme situation. Et Paul-Antoine, vous allez nous parler de l'entrée en bourse de SpaceX.
4: Oui, il y a quelque chose qui m'intéresse dans l'effet potentiel sur nos grands indices, dont le SP500.
0: Et avant de commencer, Paul-Antoine, et parler de cette fameuse émission en bourse ou entrée en bourse, la semaine passée, Florence Larochelle a parlé de Costco. Et quand on parle de Costco, ça soulève les passions. Il y a eu des réflexions, des questions, et on nous a dit, qu'est-ce qui reste au Canada de Costco, puisque c'est une entreprise américaine. Donc, qu'est-ce qu'on répond à ça?
4: Bien, c'est ça. Hein? Les gens se demandent, les profits qui restent ici chez nous, y en a-t-il? Bien, il faut quand même comprendre que c'est une entreprise qui est cotée en bourse. Donc, les profits vont aux actionnaires. Les actionnaires sont répartis probablement partout dans le monde. C'est sûr qu'il y a des actionnaires américains, mais il y a des actionnaires de fonds de pension au Canada, en France, partout. Il y a des... Vous et moi, on peut acheter des actions de cette compagnie-là. Dans le rapport annuel de cette année, en fait, là, on voit que des employés aux États-Unis, il y en a pour 223 000 chez Costco. Il y en a 55 000 employés au Canada de Costco. C'est quand même un gros joueur, un très gros employeur. Déjà ça, on peut penser que ça laisse des traces dans notre économie.
0: Parce qu'à l'international, il y en a 63 000. Donc, sur 341 000 employés, dans le rapport annuel 2025, il y en a quand même 55 000 au Canada. Et évidemment, il y a 114 magasins. Donc, on peut se dire, il y a un impact local, il y a des fournisseurs locaux. Et il y a une bonne question à se poser après. Quand on a des empires comme ça qui se promènent, Walmart, et même des entreprises locales ici dont les actions sont cotées en bourse, qu'est-ce qui est local? Qu'est-ce qui n'est pas local?
4: Ben, c'est ça. Une entreprise, une bannière américaine qui vend des produits de fournisseurs d'ici parce que Costco s'approvisionne au Canada. Donc, nécessairement, ça fait des impacts financiers dans le pays. Mais c'est une entreprise américaine qui vend des produits de chez nous. Est-ce que c'est local, de proximité? Une boutique 100% détenue par des Québécois qui, elle, vend des produits importés. C'est quoi le meilleur modèle d'achat local? C'est difficile à dire.
0: Et imaginez, un produit étranger qui prend des minéraux critiques qui ont été pris au Canada, qui nous les renvoie dans un produit qu'on importe. C'est un peu canadien aussi.
5: Oui, en effet. Puis si on regarde votre Apple Watch, il y a peut-être de l'or qui vient d'ici, qui est allé circuler en Chine et qui est revenu chez vous.
0: Sa valeur présentement, elle est critique parce que l'énergie tombe.

0: Paul-Antoine, sous les airs cosmiques, on va parler de SpaceX. Alors, pourquoi cette entreprise-là vaut la peine qu'on en parle aujourd'hui?
1: Ben parce que c'est quelque chose qui est probablement historique là, l'ampleur du premier appel public à l'épargne de cette compagnie-là, ce qu'on appelle un IPO là, un initial public offering, c'est quelque chose qui est historique là. On parle de probablement la plus grande introduction en bourse de l'histoire moderne. Ça va changer vraisemblablement les indices majeurs là, le S&P 500, le Nasdaq, et ça va peut-être même créer un homme qui vaudrait plus de 1000 milliards, on n'a jamais vu ça. Donc, on est dans un nouveau territoire.
0: Donc, un premier appel public à l'épargne, dans les faits, c'est quoi?
1: Bon, qu'est-ce que c'est? C'est le moment où une entreprise qui était privée devient publique. Publique, ça veut dire que ses actions vont être échangées avec monsieur, madame, tout le monde à travers d'un système d'échange de capitaux qu'on appelle les bourses. Avant l'IPO, les actions appartiennent aux fondateurs, généralement aux employés, peut-être à des investisseurs privés, puis après ben elles peuvent s'échanger entre tout le monde.
0: Des fois c'est du capital de risque, des fonds de capital de risque investis.
1: Exactement. Donc ici on parle d'une émission de capital au départ là, qui va probablement être estimée autour de quelque chose comme 75 milliards de dollars, c'est une immense émission de capital et ça pourrait donner une valorisation d'entreprise quelque part entre les 1750 et 2000 milliards, des chiffres qui sont astronomiques.
0: Donc ça veut dire qu'on va pas émettre 100% du capital en bourse.
1: Bon, vous avez bien compris le président, M. Elon Musk, ce président d'entreprise fantasque, il va émettre une partie du capital, mais n'émettra pas tout le capital. Il va s'en garder une partie pour lui. Et ce qui est intéressant de comprendre, c'est que c'est un gros projet d'affaires. D'ailleurs, on va l'écouter nous en parler.
2: But you can mark my words. In 36 months, but probably closer to 30 months, the most economically compelling place to put AI will be space, and then it will get from it'll then get like ridiculously better to be in space.
0: Donc dans son ton hésitant, oui, il nous dit qu'on va produire à l'extérieur de la surface de la Terre.
1: Et ce qu'il nous dit, c'est que la meilleure place pour que l'intelligence artificielle se déploie, ce sera dans l'espace et ceci à l'intérieur des trois prochaines années. On parle d'un projet qui est d'une ambition absolument
0: gargantuesque,
1: c'est le bon mot. Et donc, on ne parle plus chez SpaceX d'un projet, dans le fond, de fusée. Là. C'est pas ça qu'on fait. On amalgame un gros conglomérat d'entreprises, satellite avec Starlink, l'intelligence artificielle avec xAI, un acteur qui devrait devenir, ou quoi, le potentiel de devenir un très gros acteur des télécoms, des infrastructures spatiales pour mettre des centres de données en orbite et des projets de fabrication de puces électroniques. Donc, c'est une immense entreprise complètement intégrée qui pourrait changer de façon, disons, bouleverser là, le développement de technologie. On parle ici de technologie de rupture.
0: OK, puis une fois qu'on parle de ça, nous, on est des petits investisseurs, on est sur Terre, on a des ambitions, disons, terrestres. Qu'est-ce qui arrive à l'indice S&P 500 quand un titre comme ça débarque?
1: Ben, c'est une très bonne question. Oui, c'est une bonne question. Puis il faut faire un pas par en arrière avant de se poser cette question-là. Dans le fond, qu'est-ce que c'est l'indice S&P 500? On se rappelle, hein, c'est celui qui regroupe les 500 plus grosses compagnies américaines. Puis là, on l'a déjà dit, ça va être la plus grosse ou à peu près tout d'un coup. Donc, nécessairement, elle devrait faire partie de cet indice-là. Ben, c'est pas comme ça que ça marche. Parce que même si elle est catapultée au sommet des valorisations, là, ce qui va se passer, c'est qu'il y a des critères à respecter pour rentrer dans l'indice du S&P 500. Ces critères-là sont déterminés par un comité. Et il faut d'abord que ce soit une entreprise américaine. Il faut qu'elle soit cotée sur une grande bourse. Ça va être le cas. Il faut qu'elle ait une capitalisation suffisamment élevée. C'est clair, ça va être pas un problème. Elle doit être rentable. Oh, ça, c'est un petit problème pour SpaceX parce qu'elle fait pas de profit. Et il faut avoir un volume de négociation suffisant. Ça aussi, ça va être comme quelque chose d'intéressant parce que les actions dites flottantes de SpaceX sont limitées, là. Elles seront pas toutes disponibles au public
0: donc,
1: dès le départ.
0: C'est comme dans une télé-réalité, il y a des gens qui décident qui reste dans la danse ou pas au niveau de l'indice.
1: C'est ça. Donc ici, on a un indice qui est pondéré, là. La capitalisation flottante de SpaceX va être en lien avec l'ensemble des capitalisations des autres et c'est ce rapport-là qui va lui donner son poids éventuellement pour s'intégrer à l'indice.
0: Elon Musk, vas-tu garder le contrôle quand même?
1: Assurément. Ce qu'on comprend de sa proposition, c'est qu'il va émettre quelque chose comme 5 à 10 % du capital de SpaceX, mais qui va s'en garder une forme de contrôle. Les chiffres que ça pourrait donner, c'est quelque chose comme entre 80 et 85 % du contrôle de l'entreprise ou des votes par une structure d'action dite multivotante. Alors oui, il va conserver le contrôle. C'est même un peu, il y a des enjeux éthiques là, derrière ça, parce que dans le fond, cette personne-là va contrôler une immense entreprise. Et les actionnaires vont, dans le fond, que participer au risque sans avoir droit de voix au chapitre. Leurs votes seront insuffisants. Les grands fonds de pension américains se posent sérieusement des questions là, relativement à cette proposition, ce modèle-là.
0: Donc, si ça vaut cher demain, ça veut dire que le S&P 500 va être comme concentré beaucoup.
1: Va être extrêmement concentré. Et le fait qu'une entreprise entrerait éventuellement au S&P 500 comme cette entreprise-là, ça va entraîner une modification de l'indice. Les fonds indiciels, qui, dans le fond, répliquent les indices, vont être obligés d'acheter de façon très rapide cette action-là le jour où elle entre dans l'indice. Et donc là, on pourrait avoir des variations de prix très importantes. On pourrait avoir une volatilité du titre. Puis éventuellement, une autre entreprise doit sortir de l'indice. C'est en 500. On en rentre une, il faut en sortir une. Et puis ensuite, il faut modifier toute la pondération de toutes les autres. Parce que si on en rentre une qui est très grosse, chacune des autres de l'indice doit devenir un petit peu plus petite. Donc ça va générer une série de ventes des grands moteurs, des grands fonds indiciels. Et donc, ça, on va avoir une variation des prix le jour où cette entreprise-là, le mammouth, va rentrer d'un coup.
0: Quand on parle de rendement, le mammouth, là, oui. Si vous êtes investisseur, vous le voyez comment, le mammouth poilu ou dégarni?
1: Ben, en fait, c'est ça qui est intéressant. Il y a beaucoup de risques dans cette IPO-là. La première, c'est ça, la valorisation de notre mammouth. Il faut savoir qu'on pense qu'elle pourrait être évaluée à 100 à 125 fois ses revenus, pas ses profits, là. Ses revenus, ses ventes. Ah, c'est des chiffres qui sont astronomiques et donc c'est pas ce qu'on appelle un titre en rabais là, présentement. On a déjà vu ça avec d'autres entreprises qui ont été évaluées très très haut, mais la fin, c'est comme une stratégie où dans le fond l'investisseur là, il paye aujourd'hui en supposant que cette entreprise là va tout réussir, que ça va marcher au complet, que tout va bien se passer.
0: Donc, disons qu'on va aller dans l'espace. C'est ça l'enjeu.
1: Oui.
0: Puis entre vous et moi, aller dans l'espace au niveau du risque quand même plus élevé que d'installer des bornes de télécommunication.
1: Ben, c'est poser la question, c'est y répondre. L'envoyer des fusées dans l'espace, par définition, c'est compliqué. Le risque d'échec technique, les accidents, les problèmes réglementaires, un ralentissement économique sur la demande des voyages dans l'espace ou des gens qui voudraient amener des centres de données dans l'espace. Tout ça, c'est des risques qui vont avoir des effets probablement importants sur la valeur.
0: On parle d'une entreprise qui va avoir un lien important avec la population terrestre, une entreprise qui va être dominante financièrement, potentiellement, d'une personne qui a beaucoup de contrôle. Au niveau de la gouvernance, il n'y a pas des enjeux?
1: Bien, il y a des enjeux parce que nécessairement, il y a les aspects éthiques associés au fait que qu'il y a une influence possible sur le plan politique, technologique. Une entreprise qui contrôle des satellites, des réseaux Internet, des plateformes d'intelligence artificielle, des infrastructures spatiales, des systèmes énergétiques, on comprend là, qu'on vient de concentrer dans les mains d'une personne avec un immense pouvoir, beaucoup de disons, possibilité de faire des choix. Et donc ça pose des sérieuses questions.
0: C'est dystopique. Même.
1: C'est un peu dystopique.
0: En terminant, est-ce qu'on est en train d'assister à la création du premier être vivant à valoir 1000 milliards, donc en français, 1 billion ou en anglais, trillion?
1: Oui, un billion, c'est pas un mot qu'on utilise encore beaucoup. Oui, possiblement. C'est historiquement très, très nouveau. On a déjà vu des très grandes fortunes dans l'histoire moderne. Là. Rockefeller, Carnegie, Bezos. Il y a des gens... Mais là, on parle d'une fortune qui pourrait avoisiner la valeur de la moitié du PIB du Canada. Je sais pas si vous imaginez la taille là, de cette chose-là. C'est un pays du G7 quand même. Là. Ici, on parle d'une fortune qui est colossale. Puis donc... On parle même plus juste d'être riche, là. On parle d'avoir un pouvoir qui est extrêmement important.
0: Autour de la table, est-ce que vous avez déjà été tenté d'investir dans une première entrée en bourse?
3: Connaissant le monde minier avec les hauts et les bas qu'il connaît, puis tout ça, j'ai toujours fait attention de me tenir un peu loin de ça.
1: Dans le monde minier, c'est très volatile, les initial public offering.
0: À suivre, on va suivre ça. Ça va être spatial comme
1: rendement. Ça va être spatial.

0: au Canada, on a un bon congé de maternité. Et je suis tombée de ma chaise. Pas littéralement.
1: Vous êtes tombée enceinte et dans votre chaise?
0: Exactement. et je me suis dit, mais ça se peut pas. C'est pas des montants suffisants. Après, vous me direz que un deux chambres, le loyer mensuel moyen à Vancouver, c'était 3 300 $ le mois dernier.
1: Oh,
0: c'est peut-être ce qui m'a donné un petit frisson.
1: Wow.
0: Mais j'ai écrit une publication Facebook dans un groupe de mamans où je leur ai dit, écoutez, je suis journaliste, mais également maman, est-ce que c'est moi qui hallucine ou le congé qu'on va recevoir, les sommes en fait qu'on va recevoir sont pas suffisantes. Écoutez, j'ai reçu 50 témoignages en moins de 24 heures de mères qui m'ont dit s'être endettées, qui m'ont dit être retournées beaucoup plus tôt au travail ou qui ont dû rester à la maison parce que ça n'en valait pas la chandelle et qui ont découvert qu'elles avaient droit à aucun soutien parce qu'elles étaient travailleuses autonomes.
1: Donc, en Colombie-Britannique, comme dans le reste du Canada, on parle d'assurance-emploi. Nous, au Québec, depuis quelques années, on est habitué à notre système qui est dans le fond autofinancé par des contributions. Mais dans le reste du Canada, c'est moindre.
0: Oui, puis c'est ça vient vraiment de l'assurance-emploi. On a des prestations de maternité et ça s'équivaut là, à ce qui se fait au Québec là, en termes de comment c'est séparé, mais c'est les sommes qui sont différentes. Donc, les prestations de maternité jusqu'à 15 semaines, ça c'est pour la personne qui a donné naissance. Et ensuite, il y a des prestations parentales jusqu'à 40 semaines. Elles peuvent être partagées entre les deux parents. Et dans les deux cas, on reçoit 55%, et c'est là où je suis tombée de ma chaise, 55% d'un salaire qui est plafonné à 69 000 $. On est très loin de ce que Elon Musk risque de gagner en bourse. Parce que si vous gagnez 100 000 $, 200 000, c'est quand même 55% de 69 000 que vous recevez. Donc, ça donne 729 $ par semaine. C'est aussi possible d'étendre ce congé-là à 18 mois. C'est récent, là, c'est sous le gouvernement Trudeau que ça a changé. Mais là, vous recevez 33% du 69 000 tout au long de ces 18 mois. C'est aussi un système qui demande qu'on ait travaillé 600 heures et ça exclut, comme je vous le mentionnais, les travailleuses, travailleurs autonomes qui n'ont pas contribué à l'assurance-emploi. Évidemment, vous allez me dire, il y a quand même des employeurs qui peuvent décider de verser une somme supplémentaire à leur discrétion pour venir là, augmenter ce salaire-là.
1: Au Québec, quand vous dites que les calculs sont semblables, le mécanisme, c'est quoi la différence qu'on a ici?
0: Ben, c'est ça. En 2006, vous l'avez dit, là, au Québec, c'est le régime québécois d'assurance parentale, le RQAP. Et le gouvernement a décidé de rapatrier ça du fédéral en 2006. Et ce qui change, c'est la somme, donc la somme plafond. En 2026, là, c'est 103 000 $ contre 69 000. Donc, on parle des pourcentages similaires, donc 55%, mais de ce 103 000 $. Donc, on a 18 semaines réservées à la personne qui donne naissance. Versus 15 semaines au Canada, 5 semaines réservées au père ou à la conjointe sur l'acte de naissance et 32 semaines au moins à partager entre les deux parents. Et il est considéré là, par tous les experts à qui j'ai consulté là, au Canada beaucoup plus généreux, surtout pour les travailleurs autonomes.
1: Autour de la table, est-ce que vous avez bénéficié en plus de congés, disons, des employeurs dans vos situations?
2: Hélas.
3: Ouais. Moi, j'ai eu une bonification là, de congé de paternité qui avait été ramené à mon salaire plein ou presque mon salaire plein pendant 5 semaines par mon employeur.
1: Mais le congé parental, est-ce que votre conjointe avait été balancée par son employeur?
3: Ça avait été le RQAP en entier.
1: RQAP? Après d'autres personnes, non?
4: Mais c'est sûr que je trouve ça intéressant d'entendre parler de ça parce que moi, c'est dans mes projets d'avoir des enfants. Fait que c'est sûr que je suis alerte à ça. Puis, je trouve ça tellement décevant de voir que partout ailleurs au Canada, ils n'ont pas ce dont on peut bénéficier ici, qui malgré tout, parfois, est limitatif pour certaines familles, pour certaines femmes, parce qu'il reste qu'on bâtit un budget en fonction de nos salaires. Là, on a un enfant qui arrive. Évidemment, ça chamboule beaucoup de choses. Mais là, si on n'est plus capable de se payer son loyer à cause de ça, bien, il y a une problématique qui est là quand même, là.
1: Vous avez dit d'ailleurs, Anaïs, que des gens qui retournaient, qui restaient à la maison ou qui retournaient travailler, mais ça a des conséquences importantes là, parce qu'il y a des choix après ça qui déboulent de ça.
0: Ben, tout à fait, c'est ça. Il y a des personnes qui m'ont dit qu'il y a ce système qui s'appelle clawback. En anglais, là, c'est la récupération des prestations de congé de maternité par les employeurs. Donc, si elles ne reviennent pas au travail ou qu'elles ne restent pas, par exemple, un minimum de 6 mois ou d'un an, ben, elles se font reprendre le pourcentage que l'employeur a payé. Et c'est ça, il y a les problèmes connexes de garderie. Encore une fois, dans le reste du Canada, il faut se rappeler qu'on n'a pas nécessairement les garderies subventionnées à 10 $, même si au Québec, ça peut

0: parfois aussi être un enjeu là, d'y avoir accès. Mais on parle de femmes qui m'ont dit qu'elles payent 3 000 $ par mois pour faire garder leurs enfants. Donc, entre ça et retourner au travail, ben, c'est souvent la mère qui va retarder son retour à l'emploi pour s'occuper de son enfant. Et ça veut dire quoi? Ben, moins d'années à cotiser à son régime de pension, par exemple. C'est un sacrifice financier qui aggrave l'écart de pension là, de 17 % entre les hommes et les femmes au Canada. Et même les mères dans les métropoles sont davantage pénalisées. Il y a une professeure de comptabilité à l'Université de Carleton, Oriane Couchou, à qui j'ai parlé. Et elle, c'est super intéressant. Elle me disait, moi, avant, j'étudiais d'autres sujets là, complètement différents, mais depuis que je suis devenue mère, je me suis rendue compte qu'il y avait plein de dépenses invisibles et c'est l'essentiel de sa recherche en ce moment. Elle a découvert que les mères sont souvent chargées d'achats quotidiens pour les enfants qu'elles vont absorber sans en parler nécessairement aux conjoints. Donc, des dépenses invisibles. Pourquoi? Ben parce qu'elles ont l'impression qu'être une bonne maman, ça ne devrait pas compter. Mais ça, dans un contexte d'inflation surtout, ça s'accumule. En plus, avec un salaire bon, qui est un peu assuré. Donc, elle, ce qu'elle disait, c'est qu'il faut être plus transparent là, dans le couple pour partager ces dépenses-là.
1: Anaïs Elbouchdaini, merci de ce témoignage et de cette enquête qui vous prépare à la réalité financière. Est-ce que vous avez été tentée de changer de province?
0: Je vous avoue, je suis originaire de Gatineau, puis j'ai de la famille là-bas. Je me suis dit peut-être que ça vaudrait la peine le déménagement pour toucher. Mais bon, il faut aussi contribuer là, au régime du Québec, ce que j'ai pas fait depuis quelques années.
1: Et aussi développer au Canada la création de contribuables. Merci beaucoup. On vous garde avec nous.

0: C'est une femme d'affaires qui carbure aux mille projets. Sa carrière a commencé dans le milieu de la danse. Aujourd'hui, elle a plusieurs chapeaux, animatrice, créatrice de contenu. Et c'est l'entrepreneur derrière la ligne de maillots de bain et de vêtements Nana The Brand. On la reçoit en studio, Marina Bastarache. Bonjour.
1: Salut, merci de me recevoir.
0: Ça fait plaisir. Donc, vous avez fondé une marque de maillots en 2019. Quand on fonde une marque de maillots, est-ce que c'est juste une idée lancée ou dire faut sortir 50 000 pour produire ça?
1: Ça part avec beaucoup de naïveté. Comme plusieurs entrepreneurs, ça part aussi de quelqu'un qui m'a tendu la main en me disant « Moi, je fais des lignes pour les Ricardo de ce monde, les Véro de ce monde et je vois quelque chose en toi. Qu'est-ce que t'aimes porter? » Puis à cette époque-là, ben, je voyageais beaucoup. Donc, j'ai dit « Ben moi, je suis tout le temps en costume de bain. Moi, j'aime ça être sur la plage, vraiment. »
0: Donc, c'est parti d'une passion.
1: C'est parti d'une passion, mais c'est parti aussi de un homme d'affaires qui, lui, a le contrôle pendant que moi, je suis plus le visage de.
0: OK, et là, ça m'a pas plu. Ah, donc, en amont, il y a une personne qui décide, vous avez le brand ou la marque c'est pour ça. Qu'on parte ça. Il y a un investisseur qui contrôle. Et vous, vous dites, moi, je suis juste l'égérie.
1: Bien, c'est pas que d'être juste l'égérie, c'est pas correct. C'est plus qu'à un moment donné, je me suis mis à poser des questions. Est-ce qu'on fait travailler des enfants, nous autres, dans nos usines? Qu'est-ce qui se passe? Bonne et là, question. Ce qu'on me disait, c'est tout ce qui concerne la production, c'est privé, c'est dans notre entreprise, ça te concerne pas.
0: Oh.
1: Mais là, moi, j'avais beaucoup de difficultés à signer quelque chose, ne sachant pas si c'était éthique, qu'est-ce que je faisais. Fait que c'est là que j'ai pris les rênes de ça, avec encore une fois beaucoup de naïveté, et que la montagne russe a débuté.
0: Est-ce que vous avez racheté l'investisseur?
1: C'est pas que je l'ai racheté parce que le nom m'appartenait, c'est plus que j'ai terminé mes contrats en bonne et due forme.
0: Dans votre modèle d'affaires, vous êtes aussi le visage. Si on va sur Internet, évidemment, juste pour les maillots féminins, vous ne faites pas le modèle masculin.
1: Non.
0: Mais justement, d'être le visage, est-ce que c'est une stratégie de coût ou c'est une stratégie de valorisation de la marque?
1: Au départ, c'est surtout parce que engager des mannequins, ça coûte cher. Puis quand tu commences, t'as pas d'argent. T'sais? Fait que je me suis dit, je vais être le mannequin moi-même. Je vais économiser des sous de cette façon-là. Mais ça vient aussi avec du risque parce que je vieillis. Mais est-ce que la marque, elle veut vieillir avec moi ou la marque veut rester plus jeune? Fait qu'il y a comme un couteau à double tranchant.
0: D'ailleurs, on vous écoute.
2: C'est l'été, car il neige pas dans mon cœur. Oui! La collection Summer vient de débarquer chez Nana The Brand. Pour mes habitués, je porte le haut Florence, qui est un genre de top de sport très apprécié avec bretelles ajustables, et la fabuleuse culotte Florence qui est arrivée l'été passé, que vous adorez.
0: On est dans une autre époque où est-ce que, dans le fond, la propriétaire fait la promotion dans le maillot qu'elle porte elle-même sur les vidéos. Faire une promotion comme celle-là, qu'est-ce que ça apporte comme avantage d'être directement comme ça?
1: Bien, c'est le fun parce qu'on a un accès direct avec notre clientèle, qu'elles aient des questions, leurs réactions, ils aiment la couleur, ils aiment le modèle. Fait que ça amène beaucoup de richesse, je trouve, à une entreprise. Puis après ça, étant donné que je suis le visage de la marque, je me dois de pas juste prendre une photo, mais de parler à mon monde. Je pense que cette connexion-là apporte beaucoup à la marque, effectivement. Puis je le vois dans mes statistiques, là, quand je fais des contenus moi-même versus des créatrices de contenu que j'engage, il y a un impact qui est là.
0: Donc, la meilleure créatrice de contenu pour vos produits, c'est vous-même?
1: Malheureusement, j'ai bien peur que oui.
0: Mais est-ce qu'on ajuste parfois sa collection en disant, là, j'ai eu 8 commentaires là-dessus.
1: Oui.
0: Je vais changer de couleur. J'annule telle production. Je vais en produire encore, mais je change la couleur.
1: Moi, il y a des modèles ou des items qui ont été parmi mes best-sellers en 8 ans, là, que moi, je voulais pas qu'ils voient le jour. Je me disais, ça, c'est laid, j'aime pas ça. Et toutes mes filles autour de la table me disaient, non, c'est tellement beau, faut le faire. Puis là, je me disais, OK, à un moment donné, 9 contre 1, je vais leur faire confiance. Et ça fait partie de mes produits que j'ai le mieux vendu. Fait que ça veut pas dire que j'ai la vérité absolue. C'est plus que c'est un travail d'équipe. Et moi, j'aime ça justement poser des questions à autant mes amis, les filles qui travaillent avec moi. J'en ai qui ont 18 ans, j'en ai qui ont 50 ans. Tu sais, c'est un bel éventail justement pour aller tester. Qu'est-ce que tu penses de ce modèle-là? Tu sais, fait que je vais vraiment dans cette optique-là d'équipe, de femmes qui se partagent leur savoir.
0: Vous dites, j'ai lancé avec beaucoup de naïveté. Si c'était à refaire, quel genre de conseils vous donneriez à Marina d'avant, de 2019?
1: Ben des affaires, une des grandes erreurs que j'ai fait, c'est de vouloir un bureau puis qu'il soit beau dès le départ.
0: Ça sert à rien, c'est des coûts fixes.
1: Ça sert à rien, c'est des coûts fixes, effectivement. Mais tu dis, c'est pas grave. Non, c'est grave. Parfois, ça a un impact qui dure très longtemps. Fait que ça, c'est une des erreurs que je ferais pas. Et après ça, ce serait de mieux gérer mon inventaire.
0: Ah oui, d'en avoir moins?
1: Non, d'en avoir plus. Quand ça vend bien, on continue là-dedans. On n'attend pas.
0: J'aime ça. Et ce qui est drôle, c'est qu'elle dit, ah, faut pas mettre de coup fixe au départ. Et poup, j'apprends. Je l'ai appris dans la recherche parce que j'étais pas au courant qu'on avait une collègue, Paul-Antoine. Nous, on est CPA. Mm-hmm. Mais vous avez étudié en comptabilité.
1: J'ai mon bac en comptabilité et je rentrais pour faire mon CPA quand j'ai annulé tout ça.
0: Donc, vous en alliez dans notre ligue.
1: Oui.
0: Et vous aviez, avant ça, été danseuse, animatrice. Qu'est-ce qui a motivé cette divergence, cette folie de venir de notre côté obscur, de la force comptable?
1: En fait, j'ai toujours aimé les mathématiques. Encore aujourd'hui, c'est le running gag avec mon conjoint. Moi, je suis une fille de fichiers Excel. C'est là où je me porte bien. J'ai toujours aimé la mathématique. J'ai étudié pour être comptable parce que je me disais, ah, moi, mes parents ont eu des problèmes financiers quand j'étais jeune. Moi, je vais pas manquer de rien. Je vais avoir un métier qu'on va en avoir besoin toute notre vie. Je manquerai pas de job. Donc, c'était vraiment pour me sécuriser que je faisais ça. Okay. Mais malheureusement, je suis désolée de vous annoncer que je n'aime pas la comptabilité, même si j'ai un bac en comptabilité.
3: Non, mais regardez, l'entrepreneuriat, puis la comptabilité, c'est pas si loin que ça.
1: Effectivement.
0: Derrière chaque grand entrepreneur, il y a un comptable qui se cache.
3: Oh, oui. Plus.
0: Alors, vous avez les deux. Vous êtes une fille de projet. Ouais. Pourquoi c'est important pour vous de ne pas mettre tous vos œufs dans le même panier? Parce que là, vous avez marque de maillot, vous animez un peu, vous avez fait de la danse, vous avez fait même une série web sur une maison que vous étiez en train de construire. On dirait que vous êtes partout. Est-ce que c'est une stratégie de diversification?
1: Oui, bien c'est très important pour moi de pour me sécuriser justement, de dire bien, j'ai une compagnie aussi en immobilier, j'ai une compagnie qui c'est les vêtements et les maillots Nana de Brand, parce que je me dis c'est inévitable que dans une carrière d'entrepreneur qu'il y ait des moments où il y ait un creux ou que ça aille moins bien. Mais heureusement, en me diversifiant de cette façon-là, bien, je protège un peu qu'est-ce que j'ai. Même si j'en perds d'un côté, peut-être je vais en gagner de l'autre puis au final, ça va s'équilibrer.
0: Est-ce que ça vous est déjà arrivé dans votre carrière de dire, OK, là, cette année, là, chérie, j'ai un creux. Et un creux de genre 6 mois, puis vous dites, est-ce que je me redéfinis? Est-ce que c'est arrivé ce moment-là?
1: J'ai eu une longue pause dans Nana de Brand suite à la pandémie où je me suis dit, OK, ben là, tout ce que je fais, c'est je prends toutes mes économies puis je les mets dans l'entreprise. Mais à un moment donné, ça va-tu me revenir, cette affaire-là? Tu sais, vraiment, j'ai pris des prêts où j'ai mis ma maison en arrière de tout ça.
0: Excusez-moi, j'ai mal au cœur.
1: Oui.
3: Parce que l'entreprise ralentissait ou parce qu'il fallait augmenter la production?
1: J'avais des problèmes de cash flow. Dans mon cash flow, il me manquait de liquidité, en fait. Et on essayait de grandir en même temps parce que parfois, on manque de liquidité, mais on le sait qu'il faut grandir parce qu'il y a une opportunité qui est là. Mais pour ça, il faut être capable de subvenir aux besoins de l'entreprise.
3: Ouais.
1: Mais quand tu es rendu, que t'es on parle de centaines de milliers de dollars que tu mets là-dedans, tu te dis, ben là, où est-ce que je m'arrête? Ouais.
0: C'est là. Ça, parce qu'à un moment donné, c'est que les bons comptables, même le comptable en vous, de se dire, ça prend un rendement sur capital investi et ça arrive quand?
1: C'est ça. Tu sais, je veux bien attendre une année, deux années, mais à un moment donné, il faut que je vois justement à long terme que ça va remonter, qu'à un moment donné, ça va revenir dans le plus, qu'à un moment donné, peut-être, je vais pouvoir retirer cet argent-là et le remettre dans mes poches. Et peut-être même qu'à un moment donné, je vais pouvoir gagner de l'argent avec cette entreprise-là. Mais c'est pas, ça s'est pas fait en claquant des doigts, là, tout
0: Donc,
1: ça.
0: Depuis quelques années, on peut pas dire, dans le fond, vous pouvez pas dire, hey, je suis entrepreneur de maillot de bain et c'est ça qui paie ma maison.
1: Pas du tout.
0: Donc, c'est un projet à long terme.
1: C'est un projet à long terme.
0: Quand vous étiez jeune, genre d'éducation financière que vous aviez, c'était comment? C'était quoi? Parce que de la danse, moi, dans ma tête, les gens qui s'en vont dans la danse, c'est les gens qui ont la chance d'avoir des parents qui leur disent « Vas-y, fais tes rêves. »
1: Ah non, chez nous, je peux pas dire qu'on avait une situation financière qui était précaire, mais j'ai un père qui est entrepreneur. Puis moi, étonnamment, je m'étais dit « Je veux jamais être entrepreneur » parce que j'ai vu les problématiques financières, le stress, le travail 80 heures semaine. Puis je me disais « Je veux pas vivre ça. » Étonnamment, pourtant, c'est ça. Ça m'a rattrapé. Fait que j'avais des parents qui pouvaient pas m'offrir le jeans Parasco que je voulais comme toutes mes amies. Au collège. Moi, il me disait, ben, chez Zellers, c'est 20 $. Donc, si tu veux te l'acheter, nous, on te donne 20 $. Le reste, va travailler puis va chercher ton argent de la façon que tu veux, tu sais. Gardiennage, tonte des pelouses. J'avais 12 ans, je travaillais déjà.
0: Vous avez fait ça, tonte de pelouse, gardiennage, tout ça.
1: Dans mon petit quartier, j'envoyais mes petits papiers, là, dans les boîtes aux lettres, là. C'est ça que je faisais. Fait que très jeune, j'ai goûté à, OK, ben, si je me mets à travailler, si je sors de la maison, que je mets un effort dans quelque chose, j'ai des sous et je peux me permettre de m'acheter quelque chose que j'aime.
0: Mais la mini-fureur, c'était-tu assez payant pour non?
1: Ouais, ça, c'est mes premiers sous gagnés à la mini-fureur quand j'avais 9 ans. Mais en fait, ça l'a servi à m'acheter des vêtements pour
0: votre carrière. Donc, ça vous a forcé à dépenser
1: pour
0: votre carrière d'alcool.
1: C'est ça.
0: Vous avez gagné vos premiers dollars, mais après ça, la femme d'affaires qui fait de la danse, qui s'investit, qui devient une créatrice de contenu, quand elle a sa gestion financière à elle, est-ce qu'elle a des contradictions?
1: Ah, ben moi, je dis toujours que je suis une grande femme pleine de contradictions. Tu sais, je vais être très économe sur certains trucs, voire trop économe. Et sur d'autres, je me pose pas la question. Tu sais, par exemple, moi, un brocoli à 8 $, je trouve ça trop cher. Je vais pas acheter ça à l'épicerie. On va changer de menu. Par contre, si je décide de partir en Italie, ben ça coûtera qu'est-ce que ça coûtera. Tu sais, je suis vraiment pleine de contradictions.
0: Pardon, vous avez une
3: alter ego avec un voyage en Italie.
1: Mais c'est vrai.
0: Paul Antoine a le même problème que vous. Tu sais, il va couper sur le vin, mais il va changer de voiture plus souvent que prévu.
3: Okay. Oui, non, c'est ça. Chacun ses petits problèmes.
1: Exactement.
0: Peut-être que vous ne vouliez pas vous révéler, Paul-Antoine, mais c'est fait. Le Québec le sait maintenant, le Canada. Paul-Antoine aime changer de voiture. Et si je vous donne en terminant 5 000 qu'est-ce que vous faites en premier avec ça?
1: Ah, je suis plate, je l'investis.
0: Où? Dans SpaceX?
1: Absolument pas. Non, mais j'ai un conseiller financier qui est fabuleux, qui m'aide à gérer mon argent, étant donné qu'en ce moment, j'ai pas de besoin réel au niveau monétaire. Tu sais, j'attends pas pour rénover ma cuisine, par exemple. Ben là, tout de suite, j'y enverrai cet argent-là, puis je dirais « let's go ».
0: J'aime ça, après presque animer l'émission « Sauf qui peut » avec un commentaire comme celui-là. Marina Bastarache, merci d'avoir été des nôtres aujourd'hui.
1: Merci.
0: On rappelle qu'on vous verra dès le 9 juillet. 9 juin, mon Dieu. On vous verra dès le 9 juin dans la série documentaire « C'est pour quand les enfants? » Donc, c'est une excellente question. D'ailleurs, Anaïs nous regarde. « C'est pour quand? » Je sais pas, mais pense-y comme faut avec ton financement. Et ça va être disponible sur tout.tv. Et on peut aussi vous entendre dans la balado Pyjama Party ou Party Pyjama plutôt.
1: Party Pyjama.
0: C'est-tu payant, ça?
1: C'est pas payant, mais c'est le fun.
0: Mais c'est plaisant, avec Maxime Gibault.
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0: Ils sont dans nos téléphones cellulaires, nos voitures électriques et dans des centres de données nécessaires à l'intelligence artificielle. C'est simple, les minéraux critiques ou métaux critiques sont partout. Ces dernières années, une véritable course s'est accélérée entre les pays et le Canada en parle de plus en plus. On voulait savoir pourquoi c'est important, qu'est-ce que ça représentait. Alors, on a demandé évidemment à notre ami Serge Perrault, président de l'Ordre des géologues du Québec, de venir nous voir. Bonjour.
1: Bonjour.
0: Directement de Val-d'Or à chaque fois, une descente à Montréal. Vraiment, avec nos nids de poule, on vous remercie de faire le chemin. Pourquoi les minéraux, les métaux critiques sont le sujet de l'heure au Canada?
1: La raison est que la Chine contrôle de la production à la transformation 11 de ces minéraux ou métaux critiques qui entrent dans la fabrication d'armements, à haute technologie, les énergies vertes. Donc, dans toutes les sphères dans lesquelles on voit les campagnes, où est-ce qu'on voit l'économie mondiale se diriger. Donc, ça fait en sorte que le Canada s'est positionné, pas parce que le Canada en a de besoin, parce que le Canada a des ressources.
0: On a des ressources d'ailleurs. Anaïs, c'est un sujet qui vous parle, vous avez déjà couvert le sujet. Est-ce qu'à Vancouver, vous n'entendez parler aussi des minéraux critiques?
2: Ah, mais énormément. Puis Vancouver, la Colombie-Britannique, c'est un des endroits où les entreprises minières viennent s'enregistrer. On sait qu'on en a beaucoup. Là, on est le premier producteur de cuivre. Mais c'est un peu compliqué, je vous avouerai. C'est pas ma spécialité. Donc, de s'y retrouver entre ce qui est un potentiel de minéraux critiques, entre une réserve, une ressource, c'est un peu confus. Mais
0: c'est pas grave. On a Serge Perrault pour ça, justement. Et c'est qui domine le marché dans le monde des minéraux critiques?
1: Ça dépend lesquels. Si on regarde le niobium, le niobium qui est utilisé dans les ferros alliages de haute technologie, le Brésil contrôle 90 % de la production et 8 % est le Québec.
0: Et est-ce qu'il y a des métaux qui sont des substituts dans ces affaires-là? T'sais, quand un pays a trop de domination, est-ce qu'on dit on va prendre autre chose?
1: La recherche fait en sorte qu'on va toujours chercher, on va mettre des métallurgistes, des chimistes à essayer de trouver des substituts. Mais certains métaux, il n'y en a pas. Il y a pas de dose substitut, ils sont vraiment particuliers. Et la Chine occupe une position dominante. Pourquoi? Parce que dans les années 90, les Occidentaux, on a délaissé certaines activités très polluantes, entre autres les terres rares. Et la Chine en a fait un bastion. Après ça, vraiment développé son industrie sidérurgique. Ils ont dit, ben là, il faut migrer vers quelque chose qui va plus se rapporter.
0: Oh, mais aidez-nous, simple néophyte, oui. Une terre rare, là.
1: On va y arriver. Donc, on y arrive. Les terres rares sont pas rares, mais ils ont ce nom-là. C'est 15 éléments chimiques qui sont ce qu'on appelle les lanthanides. Ils sont souvent dans le tableau périodique, on les met en bas.
0: Ce qu'on appelle en secondaire, qu'on oublie.
1: Exactement. Donc, c'est ce que j'appelle les miomium. Okay. Donc, le cérium, il y a le lanthane, le néodyme, le samarium, le gadolinium, le terbium, le lutécium, le l'ophmium. En tout cas, il y en a 15. Comme
0: un vrai poème, finalement.
1: Oui, c'est ça. C'est pour ça que moi, j'aime bien les appeler les miomium. Et ces éléments-là, de ce nombre-là, il y en a à peu près 3-4 qui sont vraiment, qui ont une valeur ajoutée dans l'économie. Le néodyme, le praséodyme, parce que ces deux-là, on les rentre dans les super aimants, au fer et bar. Le terbium, dysprosium, dans des applications qui viennent doper, si on veut, toutes sortes d'applications au niveau des aimants, mais aussi dans l'électronique. Et les autres, qui sont l'antane, cérium, c'est des terres rares où il n'y a pas de valeur ajoutée. La Chine domine totalement le marché. Mais on va les retrouver dans toutes sortes d'utilisations. Souvent, les couleurs qu'on voit dans nos écrans cathodiques, c'est souvent la présence de traces de terres rares qui va te permettre de faire les différentes couleurs.
0: Quand le gouvernement me dit « ça, c'était des minéraux critiques et ça, c'est stratégique », pouvez-vous nous expliquer rapidement c'est quoi la différence?
1: En fait, un minéral critique, c'est si du jour au lendemain, mon approvisionnement arrête, mon industrie que j'ai arrête.
0: S'effondre.
1: Donc, je prends un exemple bien connu au Québec, la fonderie Horn.
0: Ah oui?
1: Le Québec, à l'origine de la fonderie, elle s'alimentait au Québec, en dessous, à la Menorn. Dans les années 80, il a commencé à avoir moins de cuivre produit au Québec. Et aujourd'hui, plus de 90 % du cuivre est importé. Donc, du jour au lendemain, on a plus d'une source. Mais si jamais on est en guerre et que les routes maritimes viennent à être coupées, ben le cuivre, il va en manquer. Là. Il va falloir dire oui. Donc, là, il y a une paralysie de notre usine. Si les métaux stratégiques, c'est des métaux qui sont liés à des politiques énergétiques, des politiques que le gouvernement va mettre en place pour dire, ben la transition verte, voici, j'ai besoin de cuivre, j'ai besoin de tel élément, le lithium et autres, et dans lequel... Même si, à quelque part, on ferme mon robinet, je peux toujours m'approvisionner ailleurs pour m'alimenter.
0: C'est
1: stratégique pour nous, mais il y a toujours un autre marché qui est disponible.
0: On parle de 34 minéraux critiques ou métaux critiques au Canada. C'est où les gisements principaux? Est-ce que le Québec, on est un leader là-dedans ou pas du tout?
1: Ben, le Québec est la première province à avoir publié sa stratégie sur les MCS, qu'on appelle nous, les métaux critiques stratégiques. C'est la première province. Et puis, qui ont amené le pas. Le fédéral est arrivé un an et demi plus tard. Puis, à cette heure, toutes les provinces canadiennes, sauf l'île du Prince-Édouard, pas grand ressource à part de patates à l'île, et du homard. Donc, ce qui fait en sorte que toutes les provinces ont plus ou moins sa stratégie. Là.
0: Avant l'exploitation, il y a l'exploration. Et ça veut dire investissement, argent,
1: tout à fait.
0: Temps, actions accréditées, déductions.
1: C'est ça, oui.
0: Pourquoi c'est long comme ça?
1: Ouais, la recherche est longue parce qu'il faut, du moment qu'on trouve un indice à surface, il faut savoir combien est grand qui, quel volume qu'on a. Donc, il faut faire des campagnes de forage. Ça prend, aujourd'hui, avec l'accepté social, ben, il faut avoir des permis, il faut beaucoup de temps de discussion avec les communautés afin que le projet soit accepté. Donc, l'exploration prend un certain temps. Mais après ça, quand on arrive à le mettre en valeur, là, ça prend beaucoup de capitaux. Et comme il y a une très belle courbe dans le monde minier, c'est très rentable quand on fait l'exploration. On trouve une mine, là tout le monde, le prix de l'action monte. Mais quand il s'agit de mettre de l'argent pour développer la mine, là, le prix de l'action baisse, puis là, on cherche des capitaux pour financer la mine. Et souvent, il y a bien des gens qui meurent dans cette descente-là, parce que souvent, ils ne réussissent pas à aller élever les capitaux qu'il faut.
0: Au niveau des minéraux critiques, on parle, est-ce que c'est une ruée? Est-ce qu'on pourrait comparer ça à la ruée vers l'or? Ou...
1: Non, c'est pas vraiment une ruée. En fait, on en parle beaucoup, mais c'est depuis à peu près 2010 qu'on entend parler de ça. Les États-Unis, l'Europe, l'Union européenne, fait depuis 2010 qu'ils ont établi des listes de minéraux critiques stratégiques parce que les États-Unis, il y a 11 métaux dans lesquels ils dépendent de 100% des approvisionnements chinois. Donc, on peut s'imaginer, la Chine décide de couper le robinet, il y a des grosses problématiques.
0: En terminant, nous, comme particuliers, pourquoi ça devrait nous intéresser, nous passionner, ce sujet-là?
1: Bien, parce que si on est dans notre environnement quotidien, ils sont tout partout, on a juste gardé nos iPhones, ça. Et la journée que quand un pays contrôle... comme les terres rares, la Chine contrôle ça, puis qui décide de mettre des quotas à l'exportation et de limiter les choses, ben les prix vont monter. Et nécessairement, ça a un impact sur le prix de votre iPhone.
0: Ah, il y a des adolescents de 14 ans qui viennent d'avoir notre attention. Donc, dans le fond, vous dites, si on gère mal ça, nos outils technologiques vont nous coûter une fortune.
1: Exactement.
0: Serge Perrault, président de l'Ordre des géologues du Québec. Toujours un plaisir. On va se trouver une autre raison de vous inviter.
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0: Marc-André Comanès cherche des sources de financement présentement avec l'enfant qui vient. Vous allez nous parler justement d'un programme qui existe depuis 2 ans, le Régime canadien de soins dentaires, qui est accessible à tous les Canadiens sous certaines restrictions, évidemment. Et vous êtes évidemment chef du bureau Affaires et économie à l'actualité et auteur de l'infolettre de l'Or et Sand. La première question que j'ai, c'est, il y a plus que 6,6 millions de personnes qui sont inscrites au programme. Est-ce que ce sont des bonnes statistiques pour le moment?
4: Quand même, parce que c'est déjà le double de ce qu'on avait l'an dernier. Donc, visiblement, le programme réussit à se faire connaître et les gens s'y sont inscrits. Un rappel pour les gens qui nous écoutent, le régime canadien de soins dentaires est offert, vous l'avez dit, à tous les Canadiens qui répondent à certains critères. Le premier, c'est de ne pas avoir accès à une assurance privée via son employeur, via son conjoint ou via son institution d'enseignement.
0: Donc, son conjoint. Si on a un conjoint qui a un travail avec une assurance familiale potentielle, on est obligé d'embarquer.
4: Exactement. On ne peut pas souscrire au régime canadien d'assurance dentaire. Et le deuxième critère, qui est un énorme frein pour bien des gens, ça va être le revenu familial net ajusté, qui doit être de 90 000 $ et moins. Rapidement, le revenu familial net ajusté, c'est le revenu net, moins les revenus reçus de la PUJ, donc la prestation universelle pour garde d'enfants, qui commence à disparaître, ouais. Et ainsi que les revenus qui proviennent du REEI, donc le régime enregistré d'épargne invalidité. Ce qui est particulier aussi, c'est que le régime canadien de soignantaire établit des tarifs pour certains actes posés par les dentistes. Par exemple, ils vont dire c'est tel montant pour un traitement de canal, c'est tel montant pour un carie et un plombage. Et le régime va rembourser un certain pourcentage de ce tarif-là que eux ont établi, qui n'est pas nécessairement celui facturé par les dentistes. Le pourcentage varie selon le revenu. Donc, si vous avez un revenu de moins de 70 000, le régime canadien couvre à 100 % le tarif que eux ont établi. Et sinon, si vous avez un revenu de entre 80 000 et 90 000, bien, ça va être 40 %.
0: Puis vous parlez du revenu net, donc la ligne 23 600 au fédéral, ligne qui excite pour Antoine et moi parce que c'est après déduction REER.
4: Oui.
0: Et c'est l'IAP. Et donc.
5: Il y a une petite planif possible.
0: Il y a une planif possible. Donc, on est une mère qui va accoucher prochainement et qu'on pourrait avoir accès à ça si notre employeur ne fournit pas de régime. On pourrait cotiser notre REER pour tomber du côté familial sous les 90 000.
4: Sous les 90 000. Donc, une stratégie qui est possible de mettre en place. Cela dit, je le mentionnais tantôt, le régime établit eux-mêmes leurs propres tarifs qui sont souvent différents de ceux facturés par les dentistes. Donc, la réalité, c'est que même si, avec une planification vraiment extrême, vous parvenez à tomber sur la barre des 70 000 avoir droit en théorie à 100 % de couverture, mais si le dentiste facture plus cher que le tarif établi par le régime, vous allez devoir payer la différence de votre poche.
0: Et une question là-dessus, une fois qu'on est admissible, on est heureux, on est inscrit, et mon revenu augmente, je dépasse le plafond. Est-ce que du jour au lendemain, le jour où je fais ma déclaration de revenus, je perds mon avantage?
4: En fait, c'est ça. Le gouvernement le sait, une situation familiale peut évoluer, ça peut être les revenus qui augmentent, ou encore vous pouvez avoir accès à un régime d'assurance privée via un nouvel employeur ou celui de votre conjoint, conjointe. Et c'est pour ça qu'il faut se réinscrire, renouveler l'inscription à chaque année, sinon on est automatiquement désinscrit du régime canadien de soins dentaires. Et là, message d'intérêt public pour les personnes qui nous écoutent en ce moment et qui bénéficient du régime canadien. La date pour se réinscrire est le 1er juin. Donc, n'attendez pas pour le faire, ça se fait en ligne. Et si vous ne renouvelez pas votre adhésion, vous allez être automatiquement désinscrit en date du 30 juin.
0: Donc, une fois qu'on dit ça, est-ce que les dentistes adhèrent au programme?
4: Oui, on s'en rappelle au début, au lancement du programme, il y a eu beaucoup d'articles, beaucoup de nouvelles, de bulletins de nouvelles qui parlaient du fait qu'il y avait somme toute peu de dentistes qui participaient au programme. Et ça, c'est quand même une des bonnes nouvelles. Au pays, en ce moment, il y a plus de 24 000 dentistes, 2 000 denturologistes et 1 500 hygiénistes indépendantes qui acceptent les patients qui sont couverts par l'assurance fédérale. Si on regarde le cas du Québec, on parle de 4 700 dentistes. Ça, c'est 87 % des dentistes qui sont membres de l'ordre. Du côté des denturologistes, c'est encore plus élevé à 95 % Et si on regarde du côté de l'Ontario, bien, c'est encore mieux. 95 % des dentistes participent au régime canadien d'assurance dentaire. Cela dit, dépendamment de l'endroit où vous habitez au pays, il peut encore être difficile de trouver un dentiste qui participe.
0: Comme on s'approche la fin de la saison, Marc-André, on sait que vous suivez les recours collectifs avec beaucoup d'attention. Est-ce qu'en rafale, on peut avoir un résumé de ce qui s'en vient et ce qu'il ne faut pas oublier?
4: Mais il y a quatre grosses actions collectives à surveiller au Québec et au Canada en ce moment. La première, qui est vraiment importante parce que l'indemnité est massive, c'est l'action collective contre les compagnies de tabac. Ce que les gens oublient souvent, par contre, c'est qu'il y a deux façons de réclamer une indemnité. Il y a l'action collective au Québec, qui est vraiment destinée uniquement aux résidents du Québec. On parle d'un montant qui peut aller jusqu'à 100 000 $ si vous avez souffert d'un cancer, sinon 30 000 cancer de la gorge ou cancer du poumon, sinon 30 000 $ dans le cas d'emphysème MPOC. Mais il y a également un plan d'indemnisation canadien auquel vous pouvez faire une réclamation si vous habitez en dehors du Québec ou même si vous habitez au Québec, si les dates pour l'action collective québécoise ne fonctionnent pas avec votre cas à vous, avec le cas de vos parents, mais vous pouvez faire une réclamation dans le cadre de ce régime-là. Donc, allez regarder, on en a beaucoup moins parlé au Québec, c'est le plan d'indemnisation des réclamants pan-canadiens. Sinon, une autre action collective dont on a très peu parlé et qui est importante à mes yeux. En ce moment, il y a un montant de 20 millions de $ à distribuer au Québec pour les gens qui ont développé une dépendance aux opioïdes après avoir consommé des opioïdes prescrits par leur médecin. La date de réclamation arrive rapidement, c'est le 31 juillet. Dans ce cas-ci, la réclamation peut également être faite par les proches d'une personne qui est décédée des suites d'une dépendance aux opioïdes. Et sinon, un petit nanane, les gens aiment toujours ça, une action collective pour laquelle on peut réclamer sans aucune pièce pièce justificative, un montant qui peut aller jusqu'à 100 $. C'est l'action collective contre les cartes prépayées Visa, Mastercard, American Express vendues sous le nom de Vanilla ou encore le cadeau parfait.
0: Sans preuve.
4: Sans preuve. Donc, tout ce que vous avez à dire, c'est que vous avez acheté une carte cadeau entre le 9 mai 2019 et le 11 février 2026. Évidemment, vous devez avoir acheté une carte cadeau, mais il n'y a pas de preuve à faire. Vous devez simplement déclarer solennellement que c'est votre cas.
0: Et en terminant, 23andMe, c'est quoi ça?
4: 23andMe, donc c'est l'entreprise qui permet d'obtenir une analyse de votre ADN. Il y a eu une fuite de données de ce côté-là. C'est une action collective pour l'ensemble du Canada. Et il est possible de réclamer plus de 2500 $. La date limite est le 25 juin. Donc, allez voir ça si ça vous concerne.
0: C'est à noter pour faire de l'argent. Alors, c'est déjà tout pour nous cette semaine. Merci à nos invités. Marc-André Sabourin, la journaliste à Vancouver, Anaïs Edboudjaini, Serge Perrault et Marina Bastarache. Merci à l'équipe, à la technique, Antoine Babin, à la recherche, Mathis Harvey et Paul-Antoine Jeté, adjointe à la réalisation, Florence Thil-Descombes, à la réalisation, Esther Pilon. Ici Pierre-Yves McSween. Que ça vous tente ou non d'investir dans un premier appel public à l'épargne dans SpaceX, peu importe, on sera là la semaine prochaine et d'ici là, sauf qui peut.

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6: Ici Rebecca Kwan, voici les informations. Le gouvernement Carney pose de nouveaux gestes dans l'espoir de faire avancer les pourparlers sur l'accord Canada-États-Unis-Mexique. Devant l'irritation de l'administration Trump face à l'augmentation des redevances que les géants du web doivent verser pour la production de contenu canadien, Ottawa fait marche arrière et investira plutôt lui-même 600 millions de dollars par année pour soutenir le secteur culturel. Et pour éviter l'imposition de nouveaux tarifs par Washington, un projet de loi sera déposé aux communes afin de renforcer les mesures visant à combattre le travail forcé dans les chaînes d'approvisionnement. Estelle Côté-Sroka.
7: Le premier ministre Mark Carney se fait rassurant.
8: Ce n'était pas une surprise.
7: Les nouveaux tarifs de 10 % imposés par Washington aux pays qui n'interdisent pas l'importation de produits issus du travail forcé ne toucheraient que 15 % des exportations canadiennes. Mark Carney reconnaît qu'il peut en faire plus pour s'attaquer à ce fléau et déposera un projet de loi d'ici la fin de la session parlementaire.
8: L'objectif des Américaines, nous partageons cet objectif, l'élimination du travail forcé des enfants dans notre chaîne d'approvisionnement.
7: Le Canada fait aussi une autre concession pour épargner les géants du web. Le ministre de la Culture, Mark Miller, ordonne au Conseil de la radiodiffusion et des télécommunications canadiennes de revoir à la baisse les redevances des Netflix, Disney Plus et Prime Video destinées au contenu canadien.
9: Ça fait partie d'une longue liste qui a été communiquée par le représentant des États-Unis. C'est pas un secret que c'était et ça constitue un irritant.
7: Un recul qui suscite l'ire du chef du Bloc québécois et François Blanchet.
10: C'est catastrophique, cette décision-là, qui est carrément de déposer les armes avant même de commencer une négociation où on dit à l'interlocuteur « je suis faible ». Qu'est-ce que tu veux?
7: La pression s'accentue sur l'équipe de Mark Carney, qui n'est pas encore parvenue à faire débloquer les pourparlers en vue de la révision de l'accord Canada-États-Unis-Mexique, alors que la date butoir du 1er juillet approche. Ici Estelle Côté-Sroka, Radio-Canada, Ottawa.
6: La première ministre de l'Alberta est de passage à Québec. S'adressant à des gens d'affaires, Daniel Smith a dit souhaiter un renforcement des liens économiques entre les deux provinces, notamment dans les secteurs manufacturiers, agricoles, ainsi que dans le développement de l'intelligence artificielle. Elle a par la suite été accueillie par son homologue québécoise, Christine Fréchette, à l'Assemblée nationale. Mathieu Papillon a préparé ce qui suit.
11: And he proposed that our new alliance can be called Albert Beck.
12: C'est le nom qu'un Québécois a suggéré à Daniel Smith pour une alliance entre le Québec et l'Alberta.
11: I thought Madame Fréchette might prefer Quebecta.
12: Mais Christine Fréchette pourrait préférer Québerta, a lancé à la blague la première ministre albertaine, venue plaider pour un partenariat renouvelé entre les deux provinces.
11: Expanding the manufacturing sector,
12: il y a une possibilité de développer les secteurs manufacturiers et de l'intelligence artificielle, a notamment lancé Daniel Smith, qui dit aussi voir les ports de Québec et de Montréal comme des portes d'entrée de l'Alberta vers le marché européen.
13: La rencontre d'aujourd'hui va permettre de resserrer ces liens commerciaux qu'il y a entre le Québec et l'Alberta.
12: Des liens qui totalisent 29 milliards de dollars par année et qui peuvent être bonifiés, croit aussi Christine Fréchette.
13: Parce qu'on a des économies complémentaires. Nous, on exporte beaucoup des produits manufacturiers, des produits agricoles également. L'Alberta nous exporte des produits énergétiques. et également des ressources naturelles.
12: Les deux premières ministres sont aussi liés par leurs défis électoraux respectifs cet automne, l'élection générale au Québec et le référendum sur la séparation de l'Alberta.
11: Autonomy is the goal.
12: Daniel Smith dit d'ailleurs s'inspirer de la stratégie autonomiste du gouvernement de la CAQ pour tenter de convaincre les Albertains de rester dans le Canada. Ici Mathieu Papillon, Radio-Canada, Québec.
14: En terminant, la hausse du coût de la vie pousse bon nombre de Québécois à revoir leur projet de voyage cet été. Selon un sondage de CAA Québec, le budget alloué aux vacances stagne pour la première fois en 5 ans. Par ailleurs, les voyageurs continuent de bouder les États-Unis. Alexandre Lepoutre a les détails.
15: À quelques semaines de l'été, certains se sentent déjà en vacances.
16: Un peu de travail et puis beaucoup de chalets.
17: On a décidé de faire du cyclotourisme.
15: Mais cette année encore, les Québécois doivent composer avec la hausse du coût de la vie.
18: Moins de liberté financière, moins de pouvoir d'achat.
15: Ce qui pousse une majorité de voyageurs à revoir leur plan de vacances.
19: Nous planifierons avec plus d'attention là, que les années passées. Mais on s'empêchera pas de vivre quand même. Là.
15: C'est une tendance qu'observe Nicolas Ryan, directeur des affaires publiques de CAA Québec.
20: On appelle ça la réduflation des vacances. Au final. Donc, en fait, le même argent va être dépensé pour finalement faire peut-être moins d'activités à destination.
21: Qu'est-ce qu'on fait cet été comme vacances?
22: On va aller à Toronto.
15: Une tendance semble se confirmer. Les Québécois continuent de privilégier les voyages au pays. Parmi les destinations les plus populaires cet été, la région de Québec, la Gaspésie et en tête du classement, Charlevoix.
23: Vraiment quand même quelque chose de très, très, très encourageur pour nous.
15: Mitchell Dion, de Tourisme Charlevoix.
23: On pense que c'est un phénomène qui va quand même perdurer cet été. On pense qu'on est capable de tirer notre épingle du jeu dans un contexte comme ça.
15: Le reste du Canada est aussi populaire. En tête, l'Ontario, suivi des provinces de l'Atlantique. Et à l'inverse, selon CAA Québec, seuls 4% des Québécois comptent se rendre aux États-Unis.
16: Les États-Unis, c'est niable pour un bon bout de temps.
15: En Europe, c'est l'Italie et l'Espagne qui devraient recevoir le plus de touristes québécois. Ici Alexandre Lepoutre, Radio-Canada, à Montréal.

0: Bonjour à cette bonjour et bienvenue à cette émission du mercredi. Pénélope McQuaid avec vous et toute l'équipe ce matin en route comme ça vers notre dernière de la saison ce vendredi. On a des belles émissions encore à vous proposer cette semaine avec des sujets riches comme vous les aimez et des surprises aussi. Aujourd'hui, on en a toute une à la fin de l'émission. Tous les mercredis, vous le savez, Eugénie et Dumas viennent s'installer ici. Et là, ben, c'est comme l'année Heated Rivalry. Jacob Tinier et son équipe ont remporté plein de prix. C'est un record au prix écran canadien la fin de semaine passée. Eugénie a été une des premières à embarquer dans cette série-là, alors qu'on se demandait tous, après le premier épisode, mais qu'est-ce qu'on regarde? Est-ce qu'on va suivre ça? Avant de tomber sous le charme comme tout le monde, Dumas s'est retrouvé sur la bande, sur la trame sonore de cette série-là. Ben, Dumas chante, Eugénie chante dans la vie. Alors, voilà, il y aura une surprise à la fin de l'émission pour vous. Nous aurons nos illuminations, nos dernières illuminations de la saison aujourd'hui. Rachida Azdouz et la docteure Joanne Liu seront là ce matin dans une trentaine de minutes. La deuxième heure, on va les passer avec nos cuisinières. C'est comme ça que Richard Desjardins, la semaine dernière, a nommé nos testeuses. Il dit « Ouais, je les aime bien, les cuisinières ». C'est nos testeuses, c'est Leslie Chesterman, c'est Geneviève Evrel et c'est Looney. Donc, elles seront là aujourd'hui pour nous proposer des choses en route vers l'été qui a l'air de vouloir s'installer. Notre premier sujet, ça fait partie de ces sujets riches que vous aimez, qu'on décortique pour vous. La semaine dernière, le commissaire au lobbyisme du Québec a fait une rare conférence de presse pour proposer des changements concrets à la loi sur la transparence et l'éthique en matière de lobbyisme. Il dit que la loi existante est désuète et ne nous protège pas des scandales comme ça clique. Alors, à partir de ça, on s'est demandé, mais qu'est-ce que c'est exactement le lobbyisme? Comment ça fonctionne en coulisses? Et c'est qui ces lobbies, ces groupes qui ont une grande influence aujourd'hui au Québec et au Canada? Alors, on va démystifier tout ça avec Simon Tremblay-Pepin qui est avec nous. Bonjour, Simon.
1: Bonjour.
0: Professeur agrégé d'innovation sociale à l'Université Saint-Paul et auteur de l'essai « Intrigue, petit manuel pour une critique des relations publiques » qui est paru l'année passée chez Lux Éditeur. Et on joint à Paris Stéphanie Yates. Bonjour.
2: Bonjour.
0: Professeur au département de communication sociale et publique de l'UQAM et qui est à Paris justement pour un colloque sur le lobbyisme indirect. Alors Stéphanie, je commence avec vous. En quelques mots, là, parce qu'on va revenir en détail à travers la prochaine demi-heure sur ces questions-là, mais lobbyisme direct, lobbyisme indirect, de quoi on parle?
2: Ben alors, en fait, quand on imagine le lobbyisme, on s'imagine souvent des rencontres qui se passent dans des lieux fermés, dans des lieux très très feutrés. Il y a effectivement de ce type de rencontres-là. Le lobbyisme vise à influencer. Donc souvent, ça prend la forme de rencontres entre des lobbies et des titulaires de charges publiques, là, soit des ministres, des députés, des conseillers politiques. Mais souvent, le lobbyisme passe aussi par la place publique, par l'espace médiatique, et c'est ce qu'on appelle le lobbyisme indirect, où il s'agit en fait d'amener les revendications, les demandes, donc, dans l'espace médiatique, dans l'espace public, pour faire pression sur les décideurs et les décideuses politiques.
0: OK, donc des groupes, effectivement, qui veulent influencer l'opinion publique en espérant ça percole jusqu'à ceux qui prennent les décisions puis qui font les lois. Ou qui défendent les lois, ou qui défendent des projets.
2: Exactement. Donc, ça peut passer par des relations de presse. Je regardais un petit peu dans l'actualité récente. Là, avant-hier, on avait une lettre ouverte de la part d'une coalition concernant la réforme de la santé mentale. Ben, on avait donc une lettre signée par l'Association des psychiatres du Québec, l'Association des directeurs de police, l'Association des proches en santé mentale. Donc, ce genre de démarche-là, où on passe donc par la lettre ouverte, par l'espace médiatique, ça contribue donc à faire pression. Et là, en plus, on a une coalition de différents types d'acteurs qui s'unissent. Donc, ça aussi, ça vise à convaincre l'opinion publique et à faire en sorte que les décideurs et décideuses politiques aient de la pression pour agir en lien avec l'enjeu.
0: Simon Tremblay-Pepin, dans le fond, là, si on ramène le lobbyisme à sa plus simple expression, qu'est-ce que c'est à la base? Ça s'est professionnalisé, ça s'est complexifié, mais à la base, c'est quoi?
1: C'est un très vieux métier. Dès qu'il y a du pouvoir, dès qu'il y a des gens qui concentrent le pouvoir, il y a des gens qui veulent les influencer. Il y avait des courtisans à une époque. Il y a aujourd'hui des lobbyistes. C'est le lobbyisme, pour moi, c'est un symptôme du fait que certaines personnes dans notre société peuvent prendre beaucoup de décisions et ont une certaine marge d'arbitraire. dans leur prise de décision. Et on vient leur dire, ben, tu pourrais faire usage de cet arbitraire en ma faveur, plutôt qu'en la faveur de quelqu'un d'autre. Donc, c'est un espace où on essaie de jouer sur cette capacité de décision de certaines personnes. Et pour ce faire, ben, on utilise les outils des communications, les outils des relations publiques, qui peuvent être extrêmement variés. Je pense que ma collègue vient bien de le démontrer. On peut passer par les médias, non pas pour influencer le public, mais pour influencer un très petit public, celui des décideurs, qui vont prendre des décisions dans une direction ou dans l'autre.
0: Ce que j'ai appris, c'est que le mot « lobby » vient des lobbies, donc ces salles de parlement où les députés, les pairs se mêlent après les discussions officielles dans les chambres des Commons et des Lords. Mais aujourd'hui, Stéphanie Yates, comment ça se pratique concrètement au Québec et au Canada? De plusieurs façons.
2: De plusieurs façons. Donc, je mentionnais le lobbyisme indirect, mais ça passe aussi par des rencontres ou encore par des stratégies qui visent à multiplier ce genre de rencontres-là. Donc, souvent, les lobbies vont faire ce qu'on appelle des journées sur la colline parlementaire, donc soit à Québec ou à Ottawa, où il va s'agir finalement d'avoir un déjeuner où les députés vont être invités pour qu'on présente un peu les prises de position. Et lors de ces journées-là, on va tenter, les lobbies vont tenter de rencontrer le plus de gens possible pour les convaincre du bien fondé de leur cause. J'aimerais revenir quand même sur le lobby comme symptôme. Moi, ça me fait quand même réagir. Dans ma conception, puis j'ouvre toujours mes cours comme ça, c'est-à-dire que le lobbyisme, pour moi, c'est quand même une activité qui est fondamentale en démocratie. On ne voudrait pas des gouvernements qui soient élus aux 4 ans et puis qui gouvernent ensuite en vase clos. Ça prend donc ces intrants de la part du terrain pour qu'on sache un peu c'est quoi les conséquences des lois qu'on envisage, comment est-ce qu'on peut rendre ces lois meilleures pour qu'elles soient plus en phase avec justement les réalités du terrain. On l'a beaucoup vu ça pendant la fameuse pandémie de COVID-19 où les entreprises, les associations de dentistes, de professionnels allaient cogner aux portes en disant, attendez, là, le confinement pour nous, ça veut dire ça. Alors pour moi, ce canal de communication, il est essentiel. Cela dit, évidemment, il y a certaines dynamiques ou certains déséquilibres qui font en sorte que ça peut poser des enjeux éthiques. Donc, l'idée, ce n'est pas d'être jovialiste, là, mais d'être pragmatique quant à la pertinence de cette activité.
0: Quand on dit prendre les meilleures décisions, Monsieur Tremblay-Pepin, les meilleures décisions pour qui? Parce que le lobbyisme n'a pas si bonne presse que ça. Il y a beaucoup de sous pour certains de ces groupes-là, quand on pense aux pharmaceutiques, aux pétrolières, aux minières.
1: L'industrie de la construction au Québec.
0: L'industrie de la construction, de l'agroalimentaire. On prend toujours la meilleure décision pour le bien commun?
1: Je reviens dans un instant pour vous répondre sur ça. Je veux faire une précision sur la question du style du lobbyisme. Ma collègue a évoqué le style le plus officiel. On rencontre les députés sur la colline, on va dans les bureaux, on fait des présentations, on donne des documents. Tout ça, ça existe, puis c'est la méthode très professionnelle de faire les choses. Mais il y a aussi plein d'autres façons de faire du lobbying.
0: Mentionnais le beau-frère ce matin
1: Je suis heureux que vous me parliez de lui.
0: Avec Patrick Masbourian, je disais les ci, les ça, mais on peut aussi connaître le beau-frère d'un ministre ou d'un conseiller d'un ministre.
1: C'est les réseaux de confiance.
0: Ouais.
1: La question que se pose quelqu'un qui reçoit un mandat de lobbyisme ou de relations publiques en général, mais aujourd'hui on parle de lobbyisme, la question c'est qui peut prendre la décision que je veux qu'il soit prise? Et ensuite, qui peut influencer cette personne-là? Et oui, on peut l'influencer en allant dans son bureau, en lui faisant une jolie présentation. Mais on peut aussi l'influencer en la croisant dans un événement public. On peut aussi l'influencer en parlant à quelqu'un que cette personne-là écoute. Et donc, on a son oreille. Et là, est-ce que cette personne-là, que notre cible écoute, est inscrite au registre des lobbyistes? Peut-être pas. Est-ce qu'on a ici quelqu'un qui est un proche de la famille ou bien un conseiller du quotidien? C'est tout ça qu'on va essayer d'influencer. Donc, on bâtit un réseau. Et là, j'atterris à votre question. Est-ce qu'on prend toujours en faveur de l'intérêt public? Je pense que la plupart des décideurs ont l'impression qu'ils le font. Ou ont l'impression que c'est pas très grave de choisir tel entrepreneur de construction ou tel autre qui ont remis une soumission à peu près similaire. Vous comprenez bien que pour l'entrepreneur de construction qui est choisi ou qui n'est pas choisi, c'est déterminant. Mmh. Puis là, ben, bien entendu, après ça, il y a la question des convictions, il y a la question de qui est-ce qu'on a convaincu moralement, éthiquement, que telle décision était bonne ou pas. C'est tout ça qui vient entrer en ligne de compte. Donc, la question de l'intérêt public devient un peu plus floue que dans une clarté limpide, comme ça peut nous apparaître quand on lit le rapport de la commission Galland, puis qu'on se dit, ben non, ça n'a pas marché pantoute. Là. On peut se dire, oui, c'était pas du tout dans l'intérêt du public. Mais je pense que dans le processus, beaucoup de gens pensent que, oui, ils font bien leur travail. Ils ont été conseillés, ils ont reçu des avis de plein de gens, mais des fois, ils ne se rendent pas compte que tous ces gens-là ont été lourdement rémunérés pour leur faire les conseils qu'ils leur font.
0: Vous venez d'entendre Simon Tremblay-Pepin, professeur agrégé d'innovation sociale à l'Université Saint-Paul, auteur de l'essai Intrigue, petit manuel pour une critique des relations publiques chez Lux Éditeur, c'est paru l'an dernier. Stéphanie Yates est à Paris présentement pour un colloque. Elle est professeure au département de communication sociale et publique de l'UQAM. Donnons certains exemples qui nous ont marqués, nous, la recherchiste et moi. Par exemple, revenons à des groupes citoyens ou des campagnes citoyennes où on fait passer à travers les citoyens un message, par exemple, des pétrolières. Si on prend là, le Canada's Energy Citizen, Mme Yates.
2: Oui, ben c'est un cas emblématique hein, qu'on a étudié, mon équipe de recherche et moi. Donc, le Canada's Energy Citizen, en fait, c'était un groupe, vous l'avez bien dit, là, qui se présentait comme un mouvement citoyen, de citoyens et de citoyennes en faveur de l'exploitation des sables bitumineux, de l'exploitation des ressources pétrolières et gazières au Canada. Par exemple, en faisant valoir que ce genre d'exploitation-là était beaucoup plus éthique que le pétrole canadien, en fait, était beaucoup plus éthique que le pétrole qu'on pouvait recevoir du Moyen-Orient. C'était une initiative de l'industrie. Donc, c'était l'Association des producteurs de pétrole qui avait financé ce mouvement-là. Or, là où ça pose quand même des enjeux de nature éthique, c'est que l'industrie, elle était un peu cachée derrière ce mouvement citoyen. Il y a d'autres exemples, là, même dans le cas actuel, je veux dire, dans l'actualité récente, on a le groupe Rights for Vapors qui plaide donc pour, je dirais, une réglementation très souple de l'industrie du vapotage, qui se présente comme un groupe citoyen. Or, on sait, quand on cherche un peu à travers quelques clics sur le site web, ben, on se rend compte que l'industrie est derrière ça. Aux États-Unis, on a un cas qui a quand même fait scandale. Là, c'était la coalition contre la douleur. Et l'idée, c'était vraiment donc de changer la trame narrative autour de la douleur pour faire de la douleur un enjeu de santé publique et pour pousser derrière
0: des antidouleurs,
2: la vente d'opioïdes.
0: Les opioïdes. Absolument.
2: Et encore là, c'est un mouvement qui se présentait comme un mouvement citoyen, mais on savait que l'industrie pharmaceutique tirait les fils derrière, mais des fois de façon très, très subtile. Donc, c'est là où je pense quand les porteurs d'intérêt apparaissent plus ou moins clairement, c'est là où ça peut effectivement poser des enjeux.
0: Puis il y a un autre exemple qu'on ne va pas en discuter, mais je l'ai juste le nommé parce que c'est dans le quotidien des gens, puis on en entend beaucoup parler. Puis là, je commence à comprendre pourquoi on en entend tant parler. C'est le groupe Obesity Matters qui s'est présenté comme un groupe citoyen pour la gratuité des produits comme l'Ozempic et le Wegovy, alors que c'était des pharmaceutiques derrière.
2: Tout à fait. On est exactement dans le même type de dynamique.
1: C'est une vieille technique. Ça s'appelle l'astroturfing. Donc, c'est l'idée de créer des groupes citoyens à partir de...
0: Astroturfing, c'est le faux gazon.
1: C'est le faux gazon.
0: Mais oui,
1: c'est un jeu de mots sur grassroots. Donc, les mouvements qui sont des mouvements authentiques,
0: qui viennent de la base,
1: on les appelle grassroots en anglais. Donc là, on parle d'astroturfing parce que c'est comme si on mettait du faux gazon. Et en effet, ces groupes-là, les grands tabagistes en avaient créé à l'époque, dans les années 80-90, ils avaient créé des gens qui défendaient le droit des fumeurs. Mais évidemment, c'est tous des gens qui avaient été financés et appuyés par l'industrie du tabac pour aller dire à leurs députés, non, non, non, vous passez pas des lois pour m'interdire de fumer dans les endroits publics. Et tous ces gens-là, il y a plein de gens dans ces organisations-là qui sont très sincères, mais ils ont été construits, nourris idéologiquement par l'industrie, et là, ils se disent, ben oui, et armés, bien sûr, avec des fonds, avec des capacités pour aller faire leur travail. Donc, il y a tout ici quelque chose qui ressemble à du lobbying et qui en est du point de vue de ceux qui le font, mais dans l'espace public, ça apparaît pas du tout comme tel. Les gens se laissent complètement berner dans le public.
0: Là, à quel point est-ce que je lis mon journal, là, j'ai des lettres, il y a la section lettres ouvertes, je vois les pubs, je vois les bulletins d'information. À quel point, Stéphanie Yates, on est complètement envahi de lobbyisme? Tu sais, il y a 6552 lobbyistes actifs à l'Assemblée nationale du Québec, donc inscrits. 8703 à la Chambre des communes du Canada. On pourrait penser que c'est énorme. J'ai aucune idée ce que ça représente, si c'est peu ou pas. Mais à quel point notre vie entière est influencée?
1: Vous vous demandez si c'est peu ou pas. Il y a 125 députés, hein?
0: C'est beaucoup de monde. À quel point on est influencé puis on s'en rend pas compte?
2: Depuis 25 ans maintenant, ça ne me rajeunit pas, mais j'étudie cette question-là parce que le lobbying, il est présent partout dans notre vie. Ces influences-là se traduisent par des décisions concrètes quant à la manière avec laquelle on se déplace, la manière avec laquelle on se loge, comment on consomme notre culture, même comment on mange. Alors, un exemple que je donne souvent, c'est le guide alimentaire canadien. Mmh. Vous vous rappelez peut-être le guide là qui a prévalu jusqu'en 2019 où on avait les quatre catégories de produits, dont une catégorie entière destinée aux produits laitiers, beaucoup de place accordée à la viande. Ce ne sont pas des choix anodins. Il y a des industries qui poussent derrière pour ça. Et d'ailleurs, en 2019, donc ça, c'était une promesse du gouvernement Trudeau qui disait, cette fois-ci, on va faire un guide alimentaire qui ne sera pas influencé par les lobbies. Et on voit ce que ça a donné. Ça a
0: Mais
2: donné
0: est-ce
2: un
0: qu'il a
2: guide
0: été influencé par les grains, l'industrie du grain? Parce que les grains ont pris beaucoup de place, là.
2: Écoutez,

0: Je me suis dit dans l'actualité récente, là, il y a évidemment ce pipeline dans l'Ouest. La situation géopolitique fait en sorte que des lobbies qui avaient pas perdu en puissance, là, je pense qu'on peut pas dire ça, là, mais là, je me suis dit, hey, là, il y a des lobbyistes qui se sont fait aller, là, parce que là, tout d'un coup, il y a un détroit d'Hormuz qui est bloqué, il y a une situation Ukraine-Russie pour l'énergie, une crise énergétique, il y avait moins d'acceptabilité sociale, comment on pourrait ramener ça sur le devant de la scène? Je regarde ce qui se passe avec les compagnies aériennes, là, qui avaient comme une charte du voyageur, puis là, tout d'un coup, oups, on recule, là, il doit... Et tout ça se trame en ce moment, M. Tremblay-Pépin, là.
1: Tout ça, c'est le travail de gens qui font... Là, aujourd'hui, on parle de lobbyisme qui touche spécifiquement les élus, l'influence
0: oui,
1: sur les
0: vrai,
1: élus.
0: Oui, c'est vrai.
1: Tout ça, c'est du travail de relations publiques au sens large. Des gens ont des objectifs. Ils utilisent les communications dans l'espace public pour pouvoir les atteindre. Et ça, c'est un... Et ma collègue a tout à fait raison de dire qu'il y en a partout. Et l'objectif... premier d'une bonne campagne de relations publiques, c'est que vous ne pensiez pas que c'en est une.
0: Ah, c'est ça,
1: si,
0: OK.
1: Si vous pensez que c'est une campagne de relations publiques, il y a déjà une partie du travail qui a mal été fait. Donc, évidemment, l'objectif, c'est de dire, voici ce qui se passe, voici la réaction naturelle au guide alimentaire que Trudeau nous propose. Les gens sont scandalisés de voir qu'il n'y a pas de place pour la viande. Ben oui, peut-être qu'il y en a qui le sont, mais peut-être aussi qu'il y a une industrie qui a intérêt à ce scandale. Donc, c'est cette approche de l'espace public d'un point de vue strictement stratégique. On a des objectifs, on souhaite les atteindre.
0: Monsieur Tremblay-Pépin, vous avez travaillé 15 ans comme conseiller en communication. Vous avez participé à la création de Québec solidaire, vous avez été candidat non élu en 2022. Vous connaissez de très près tout ce dont on parle, aussi beaucoup du point de vue des relations publiques. Comment ça fonctionne dans les grandes firmes de relations publiques, là, comme National ou Tact, par exemple, qui sont probablement celles qui sont le plus, qui reçoivent le plus de mandats? Comment ça se passe, un mandat?
1: Écoutez, j'ai ni travaillé pour National ni pour Tact, mettons ça très clairement.
0: Oui,
1: mais un mandat de relations publiques, en général, il y a quelqu'un qui vient vous voir puis qui dit « j'ai un problème », puis ou « j'ai un objectif ». Je veux atteindre tel objectif. Et la question que vous vous posez, c'est de dire, OK, comment on est capable de créer les conditions qui rendent cet objectif atteignable? Et dans ce cas-là, dans le cas du lobbyisme, comme c'est ce qui nous intéresse aujourd'hui, première chose qu'on fait, on situe la personne qui peut prendre la décision.
0: On situe
1: cette personne-là. On dit, OK, c'est cette personne-là qu'on veut influencer.
0: C'est pas juste des politiciens. Qui on peut vouloir influencer aussi?
1: C'est souvent une conjonction de gens qu'on veut influencer. Mais ça peut être aussi des entrepreneurs. Mm. Ça peut être aussi...
0: Les médias?
1: Les médias nous servent souvent davantage d'outils, de passeurs d'informations. Mais parfois, oui, on peut vouloir influencer des chroniqueurs, des éditorialistes, pour qu'ils changent un certain ton sur un certain discours. Tout ça peut être... Mais la grande question, c'est quel est le réseau de contact? Quel est le réseau de confiance autour de la personne qu'on souhaite influencer? Qui est-ce qu'on peut influencer, qui va l'influencer? Si je débarque demain matin, on se connaît peu, vous et moi, et je vous dis... Vous devriez faire ça. Ben, c'est sûr que vous pouvez prendre en compte ma recommandation.
0: Ouais, mais non, c'est sûr que les médias, on va dire, si quelqu'un nous dit qu'on devrait faire ça, laissez-moi fouiller l'autre côté de pourquoi on nous demande ça.
1: Tandis que si c'est quelqu'un que vous connaissez bien qui vous dit, quel sujet intéressant. Admettons que cette personne qui est recherchée, c'est vous, a un bon ami qui fait des relations publiques, puis qui a dit, regardez comment c'est intéressant ce sujet-là. Ben, ma foi... Ce relationniste vient de faire son travail puis vient de mettre dans une émission de Radio-Canada un sujet qu'il trouvait très intéressant.
0: Madame Yates, parlons quelques minutes parce que je veux aller après ça sur comment on est protégé parce que c'est encadré, on a des lois, on a des commissaires. Mais avant, peut-être qu'on pourrait, et chacun vous en avez à nommer, les lobbies les plus influents là, ou quelques lobbies influents au Québec et au Canada, Stéphanie Yates.
2: Oui, peut-être juste rebondir très, très rapidement sur les moyens plus subtils. Dont on n'a pas parlé, ce sont, puis qui est important à mon avis, c'est pour ça que je me permets de le nommer, les portes tournantes en politique, les fameuses revolving doors. Ça fait écho un peu à ce que disait mon collègue, c'est-à-dire que cette influence-là, quelqu'un qui arrive de l'industrie, et puis qui est nommé soit comme qui est élu comme ministre ou qui est nommé comme sous-ministre ou comme conseiller
0: qui arrive
2: politique,
0: de l'industrie
2: il peut amener
0: de l'industrie
2: ben, qui arrive d'une industrie de l'industrie pharmaceutique
0: minière,
2: ou de l'industrie agroalimentaire et se retrouve à l'intérieur de l'appareil gouvernemental, ben il peut exercer une influence

0: influences un peu de l'intérieur. Et ça, c'est trajectoire professionnelle, parce qu'il arrive avec un bagage, il est convaincu du bien fondé des demandes de l'industrie. Alors, ce sont des façons subtiles aussi d'influencer, qui sont un peu dans la foulée de ce que nommait mon collègue. Oui.
1: Dans l'autre sens, quelqu'un qui était au gouvernement, on le voit souvent, et qui là se retrouve à travailler pour une industrie, à travailler du côté des cabinets de relations de presse.
2: Mais de ce côté-là, c'est un peu plus encadré, bien que c'est tout à fait vrai que ça
1: Mais c'est pas encadré quand ça se fait de relations d'industrie au gouvernement?
2: Non, ça c'est une bonne nouvelle pour le gouvernement. Enfin, on a embauché des gens compétents.
0: Ah ouais. Ben aussi, ce serait délicat d'encadrer ça parce que là, c'est vraiment une entrave à la mobilité dans le marché du travail. Ce qui fait, donc, est-ce qu'on dirait, on veut pas de ministres qui ont été pour l'industrie pétrolière auparavant?
1: Ben moi,
0: donc,
1: j'en veux bien, mais j'aimerais bien que dans le même ministère,
0: il faut que ce soit équilibré.
1: Oui, c'est ça. Il y a aussi des gens qui ont été dans des groupes environnementaux. Bon, mais c'est pas armes égales. On est d'accord que c'est pas armes égales, puis qu'il y a des industries et des secteurs qui ont des gros moyens et plus d'influence. Ok, allons-y rapidement. Sur quelques lobbies influents. Je commence avec vous, tiens, M. Tremblay-Pepin, au Québec et au Canada.
2: Je vous donne les données du commissaire. Là. Bon, la santé, l'immobilier. Immobilier, construction, là, au Québec, ça joue un rôle de lobbyisme très important. Beaucoup de gens. Parce que c'est pas très surprenant. Le gouvernement construit beaucoup, a beaucoup d'infrastructures à entretenir. Donc, évidemment, ces gens-là sont intéressés à parler à des élus. Mmh. On le comprend tout à fait. Mais aussi, tout ce qui est lié à l'entreprise en général, à l'économie, ce qu'on met sous le cadre économie. Mmh. Est-ce qu'on peut donner des contextes plus favorables à certaines entreprises, à certains secteurs? Ben là, tout ça, évidemment, ça va être des gens qui vont venir influencer.
1: Je vois zonage.
2: Ben, bien sûr. Vous devinez bien à quel niveau on est en train de parler. C'est au niveau municipal. Plein de gens veulent avoir de l'influence sur le zonage des terrains. Ça a des grandes conséquences pour plusieurs personnes. Mais également la question de la santé. La question de la santé est très importante.
1: Ben oui, ça c'est le numéro un de ce que je vois dans vos notes. OK, quelques lobbyistes au Québec qui voient le plus de monde? Une petite liste, là?
2: Ben, bien sûr, la FCEI, la Fédération canadienne des entreprises indépendantes, c'est un lobby pour les petites entreprises.
1: Okay.
2: Bien sûr, les gens qui sont dans la construction dans le niveau des communications. Puis ben, là-dedans, c'est ajouté la FTQ,
1: Magali Picard.
2: Mais vous comprenez que, et ça c'est très intéressant, on va en parler tantôt, je présume, des modifications que propose le commissaire au lobbyisme.
1: Oui.
2: Il soulève la question du dialogue citoyen, et moi, je la trouve très importante, de nous dire, est-ce que toute approche d'un élu, c'est du lobbyisme? Et je pense que ma collègue y faisait référence en tout début d'entrevue. Il nous dit, il y a un espace normal, naturel en démocratie, qui est la discussion entre les élus et leurs commettants. Et c'est vrai. C'est tout à fait normal que des élus parlent à des citoyens. Mais comment on fait pour différencier... Bon, permettez-moi la métaphore catholique, je viens d'une université catholique, le bon grain de l'ivraie. On a franchement une question à se poser, de se dire, ce dialogue citoyen-là, comment est-ce qu'il peut être authentique et sans toujours avoir des intérêts pécuniaires derrière? Et je crois que le commissaire soulève la question de façon très intéressante dans son rapport.
1: On va revenir au commissaire, mais je veux quand même, Stéphanie Yates, que vous nommiez quelques lobbies qui, pour vous, sont influents chez nous, là.
0: Ben, je commencerai par dire que mesurer l'influence, c'est toujours complexe, hein, parce que l'influence, elle vient de différentes voies, de différents canaux, elle est multifactorielle et c'est très rare qu'un élu va dire « je prends cette décision parce que j'ai été influencé ». Cela dit, il y a quand même des journalistes, des chercheurs, chercheuses qui se penchent là-dessus. Et donc, selon une étude là, du Hill Times en 2023, ben, les plus influents, ça recoupe beaucoup ce qu'a dit Simon. Donc, les producteurs de bœuf, l'industrie automobile, les chambres de commerce du Canada, l'Association immobilière du Canada, le commerce de détail, le canola, donc les producteurs de canola, l'Association nucléaire canadienne, l'Association des producteurs de pétrole, mais aussi, et ça ressort peut-être moins spontanément, je dirais, dans notre imaginaire, l'Alliance de la fonction publique du Canada, la Fédération canadienne des municipalités. Même dans cette liste-là de 2023, on y retrouve le groupe environnemental Environmental Defense, Donc, okay. on ratisse un peu plus large, je dirais, que les lobbies auxquels on pense habituellement. Au Québec, on peut penser à l'Union des artistes, qui est quand même très, mm-hmm. très active, à l'Union des producteurs agricoles. Ouais. Et il y a aussi des entreprises hein, qui sont
1: nommées. Moi,
0: sont
1: je vois Netflix. J'ai vu tout exact. À l'heure Spotify oui. dans vos notes aussi. Donc, on comprend pourquoi on a donc de la misère à faire accepter nos réalités culturelles québécoises et de découvrabilité quand il y a des tout Netflix puis des Spotify. Qui sont des géants et qui influencent. Donc, c'est ce qu'on comprend, Stéphanie Yates.
0: Absolument, mais okay. heureusement, je dirais, et puis je voudrais pas qu'on reparte de ce segment avec une vision très, très cynique de la chose. Là. Je pense que parfois, il y a quand même des lobbies moins puissants qui réussissent à se faire entendre. Et ça, il y a eu des études là-dessus aux États-Unis qui montrent que les lobbies citoyens, entre mm-hmm. guillemets, là, entre gros guillemets, mais peuvent finir par influencer parce que vous avez nommé l'acceptabilité sociale tout à l'heure, mm-hmm. ça joue. C'est-à-dire que les élus, les décideurs et décideuses vont tenir compte quand même du pouls de l'opinion publique.
1: Le gaz de schiste, on l'a vu, est un exemple. Ben voilà, mais là, ça revient dans la discussion, là, mais oui. ça a été...
0: Mais vous rappelez peut-être la saga du Mont Offord, où les citoyens avaient gagné, la centrale du Sournois.
1: L'erreur boréale, le Filaction boréale a fait changer des lois oui, forestières il y a 25 ans.
0: Okay. Dans une actualité plus récente, il y a tout le projet là, d'agrandissement du port de Montréal avec la plateforme de Raymond Logistique, où là, il y a eu toute une mobilisation citoyenne dans la Hochelaga-Maisonneuve et qui a fait changer les choses. Alors, moi, je pense qu'il faut pas, c'est ça, faut pas être cynique, il faut être réaliste, mais en même temps, c'est pas vrai qu'on est complètement démunis.
1: Alain Brassard nous écrivait d'ailleurs pour dire est-ce que le lobbyisme peut aussi servir de moyen d'informer les décideurs. Alors, de toute évidence, je pense qu'on a répondu à ça. Revenons en terminant. Simon Tremblay-Pepin, et je vais rappeler vos titres à tous les deux pour les gens qui suivent la conversation, mais qui n'ont pas entendu vos titres exactement. Simon Tremblay-Pepin, professeur agrégé d'innovation sociale à l'Université Saint-Paul, et Stéphanie Yates, professeur au département de communication sociale et publique de l'UQAM. Et on va terminer avec justement ce cri du cœur, cette conférence de presse du commissaire au lobbyisme du Québec récente, qui dit que la loi sur la transparence et l'éthique en matière de lobbyisme est désuète. Il propose un certain nombre de choses. Est-ce que vous êtes en mesure de nous parler de ça, Stéphanie Yates, ou je me tourne vers Simon?
0: Ben, je peux commencer.
1: Allez-y, allez-y.
0: Pourra compléter. Ce cri du cœur, vous le dites bien. En fait, moi, je m'intéresse à cette question-là depuis 25 ans, alors qu'on adoptait en 2002 la loi sur la transparence et l'éthique en matière de lobbyisme, qui n'a jamais été revue depuis. Donc, ça commence effectivement à faire longtemps. Et ça fait longtemps que ce commissaire et ses prédécesseurs ont plaidé pour certains changements. Je nommerais deux changements qui me semblent vraiment opportuns. Le premier, c'est la notion de partie importante. Donc, qui doit s'inscrire au registre? Bon, peut-être d'entrée de jeu mentionner que cette loi-là prévoit donc qu'il y ait un registre public, c'est-à-dire que vous pouvez aller sur Carrefour Lobby Québec. Et là, si vous en faites une recherche par mot-clé ou par nom de lobbyiste, vous pouvez voir quels sont les mandats qui ont cours actuellement. Okay. Mais il y a différentes, je dirais, technicalités qui font en sorte qu'un lobbyiste à s'enregistrer ou pas. Et un des éléments, c'est que pour devoir s'enregistrer, un lobbyiste donc d'organisation ou d'entreprise doit le lobbyisme doit constituer une partie importante de ses activités. Okay. Et ça, cette notion là que le commissaire propose de retirer, ça laisse place à toutes sortes d'interprétations et ça fait en sorte, par exemple, qu'un PDG qui communique une fois avec un ministre, que ce soit autour d'une partie de golf ou par téléphone ou dans un club, il communique une fois, donc c'est pas une partie importante de ses activités. Donc, il n'a pas à s'inscrire. Sauf qu'on peut penser que ce genre de communication-là est quand même très importante en matière d'influence. Donc, il y a cet élément-là qui me semble important et l'autre élément que je soulignerais, c'est le suivi des activités de lobbyistes. Donc, si vous avez actuellement sur Carrefour Lobby Québec, vous faites votre recherche par mots-clés, vous allez trouver des mandats. Mais ces mandats-là sont formulés de façon très, très générale. Par exemple, je regardais l'entrée pour Marine Invest, là, qui est ce projet de pipeline à Baie-Comeau. Vous allez voir, Marine Invest souhaite rencontrer le ministère de l'Économie pour discuter de son projet. Point. Mais nous, ce qu'on veut savoir comme citoyens, citoyennes, comme journalistes, c'est est-ce qu'il y a eu des rencontres? Combien de rencontres? Avec qui? Et ce détail-là... l'effet est toujours difficile. Comme je disais, on ne peut pas vraiment le mesurer, sauf qu'au moins, on pourrait savoir qu'est-ce qui a vraiment eu lieu sur le terrain. Et ce détail-là, on l'a au fédéral, on l'a pas au Québec, et okay. Le commissaire propose qu'on l'ajoute. Alors ça me semble un point intéressant.
1: Le mot de la fin, Simon?
2: Ce sont des ajouts essentiels, ce sont des ajouts importants, mais bien sûr, une augmentation de la transparence, ça ne réglera pas les enjeux éthiques profonds qu'il y a derrière le lobbyisme. Et ceux-là, ben, c'est des enjeux qui sont causés par la centralisation de la prise de décision politique à l'intérieur de nos systèmes de démocratie représentative. Quand on laisse peu de personnes prendre des décisions et quand on laisse peu de personnes avoir beaucoup d'argent, il est assez probable que les gens qui ont beaucoup d'argent vont vouloir influencer les gens qui prennent des décisions.
1: Alors, c'est une auditrice, Marie, qui nous avait texté il y a deux semaines ce désir d'éclaircir pour elle ce concept qui est flou pour moi. Elle écrit, que font-ils auprès de nos gouvernements? Pourquoi autant de pouvoir? Etc., etc. J'espère, Marie, qu'on a bien répondu à vos questions grâce à Stéphanie Yates, professeure au département de communication sociale et publique de l'UQAM, qui est justement à Paris pour un colloque sur le lobbyisme indirect, et Simon Tremblay Pepin, professeur agrégé d'innovation sociale à l'Université Saint-Paul. Merci beaucoup à vous deux.
2: Je vous remercie.
0: Merci à vous.
1: Au revoir.

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0: Ariane Moffat, c'est pas Ariane, c'est Ariane Moffat avec grand gêne. C'est ça qu'on est en train d'entendre? Ah, d'accord, j'étais en train de jaser avec nos invités, fait j'en ai juste attrapé des petites bribes. Ariane Moffat, donc, avec Cimetière, qui est la reprise de la chanson de Grand Eugène. OK, alors, nos dernières illuminées de la saison, ou nos dernières illuminations de la saison, on les fait avec la docteure Joanne Liu. Bonjour Joanne.
1: Bonjour.
0: Pédiatre urgentiste au CHU Sainte-Justine, professeure à l'École des populations et de la santé mondiale à l'Université McGill. Bonjour Rachida Azdouz.
2: Bonjour Pénélope. Bonjour Joanne.
1: Bonjour.
0: Psychologue et autrice, et on salue Alain qui ne pouvait pas terminer la saison avec nous. On le salue bien, bien chaleureusement. Avant qu'on parle, ça va être quoi tout à l'heure, Rachida, l'illumination?
2: La mienne?
0: Oui.
2: Oui. Alors moi, je viens vous parler d'un livre qui date de 1967 quand même, La Société du spectacle de Guy Debord et qui n'a rien perdu de son actualité. Alors vous D'accord. savez comme j'aime fouiller ouais. dans les archives.
0: On aime ça quand vous fouillez.
2: Voilà.
0: Joanne, tout à l'heure, l'illumination, la révélation sera autour du nombre zéro avec toutes ses déclinaisons et son symbolisme. Mais d'abord, revenons sur quelque chose qu'on a fait hier à l'émission et sur lequel on voulait revenir. Hier, avec Laura Julie Perrault et Raymond Saint-Pierre, il a été question d'Ebola et j'ai dit cette chose... qu'après, c'était la 17e crise d'Ebola, donc que cette partie du monde connaît. Et j'ai dit, comment ça se fait qu'après 16 ou 17 crises, on n'est pas mieux outillé pour répondre plus rapidement? Puis il me semble qu'on devrait avoir appris. Puis vous vouliez apporter un éclairage vraiment de l'intérieur, s'il y en a une qui peut nous amener ça, c'est bien vous. Donc pourquoi c'est si complexe?
1: Ben merci hein, tout d'abord de revenir là-dessus. Moi, je me suis permise hier d'envoyer un petit courriel à l'émission et puis parce que pour un peu dire que j'avais trouvé que peut-être qu'il y avait une séquence qui avait manqué de nuances par rapport à expliquer la situation en République démocratique du Congo, contextualiser où est-ce qu'elle se passe présentement. Puis moi, ce que je voulais mettre en lumière, c'est qu'en République démocratique du Congo, c'est un pays que ça fait plus de trois décennies qui sont dans un contexte de conflit. Ils sont passés à travers deux guerres. On parle de près de 6 millions de personnes qui sont mortes directement ou indirectement de ces guerres-là. Donc, on n'en parle jamais. Et toute cette violence-là pour l'accaparement des minéraux critiques, avec une pression énorme sur la population civile qui est déplacée, juste dans les régions où se passe présentement l'épicentre de l'épidémie d'Ebola, il y a plus d'un million de déplacés internes. Ce qui dit population déplacée, dit population précarisée, appauvrie, qui probablement n'auront pas les moyens d'aller consulter. Probablement, ils vont avoir peur, ils vont peut-être garder les gens malades chez eux. Donc, je veux dire, moi, c'est la 17e épidémie. Moi, j'y ai travaillé à plusieurs reprises. J'ai fait à peu près 10 missions en République démocratique du Congo. Et je suis très admirative du peuple petit congolais parce que je me dis, mon Dieu, moi, si j'étais dans ce contexte-là, ça ferait longtemps que j'aurais probablement abdiqué. Et je les trouve courageux, je les trouve résilients, et notamment, quand on parle du professeur Jean-Paul Mouyembe, qui est le co-découvreur de l'Ebola en 1976, bien aujourd'hui, il n'a jamais quitté le pays. Il y a un laboratoire, il développe des traitements pour l'Ebola, il continue, il y a 80 ans. Donc, c'est juste pour vous dire que je voulais juste qu'on mette l'éclairage sur le fait que c'est un contexte difficile. Puis moi, je pense que la plus belle posture qu'on peut avoir comme Canadien, c'est d'être solidaire envers les Congolais.
0: Merci tellement pour ça, Joanne. Merci d'avoir écrit. Et merci de nous permettre d'avoir vu notre angle mort là-dessus, de pouvoir revenir là-dessus ce matin. Si on revient à ces révélations de Rachida et de Joanne, votre illumination, Joanne, c'est l'apparent vide du zéro.
1: Ben oui, ben tu sais, le zéro, on en parle, puis tu sais, c'est un nombre, c'est un objet mathématique, ça permet d'exprimer l'absence comme une quantité nulle. Ça, c'est ce que Wikipédia me dit.
0: Rachida, qu'est-ce que ça dit, zéro?
2: Ben moi, graphiquement, je trouve ça intéressant, le zéro, parce que c'est un cercle, ça n'a ni début ni fin, donc c'est comme les cycles, c'est comme l'identité, voilà, c'est pas statique.
0: Vide, c'est
2: pas statique, voilà.
1: Ouais. Mais donc, dans les dernières semaines, il y a des zéros qui m'ont interpellée. Et puis, je disais que c'est un topo un peu fleur bleue, mais je me dis, on est au printemps, fait qu'on va y aller. Donc, on connaît des zéros, hein, les zéros quand ça se passe pas bien, comme pas de financement pour un projet pour lequel on écrit une demande de financement, zéro intérêt pour l'apathie pour une crise comme au Soudan. Bref, des zéros avec des réponses qui sont pas toujours concluantes. Puis le zéro, souvent, aveugle ce qui a précédé avant. Ça veut dire l'effort, l'engagement derrière. Et donc, je voudrais parler de trois petits zéros qui m'ont retenu. Bon, le premier, je pense qu'on l'a tous vécu ensemble, là, collectivement. Là. C'est la défaite du Canadien 4-0 contre les Carolines. Hey, ça, là, c'est dans
0: vrai
1: l'ombre
0: que vous êtes
1: de la victoire. Oui, dans l'ombre de la victoire qui a remporté la Coupe Walter. Mais on a oublié derrière ce 4-0-là les tirs arrêtés par Dobès. Toutes les partisans qui se sont rassemblés puis qui ont été ensemble, l'énergie dépensée, la pression hors norme sur les joueurs, ça allait éclipser le chemin parcouru d'une équipe qu'on pensait pas qu'elle allait faire les séries éliminatoires. Donc ça, c'est le zéro. Okay. Moi, en tant que fan fini des Canadiens. Mais j'ai aussi parlé du zéro, le patient zéro en République démocratique du Congo. Fait qu'on vient à l'Ebola. Qui est en fait, c'est que ce qui est important par rapport au patient zéro, c'est qu'on cherche éperdument où est-ce que ça a commencé. Parce que si on ne sait pas où est-ce que ça a commencé, ça va être très, très, très, très difficile de savoir quelle est l'ampleur, quelle est la taille de cette épidémie-là. Et en théorie, toutes les chaînes de transmission qui présentement sont plus espacées par plus de 100 kilomètres devraient converger vers ce patient zéro-là. Il y en a un qui a été identifié, mais tout le monde s'entend que c'est probablement pas cette infirmière-là qui est décédée le 24 avril à Bounia. Mais c'est important d'identifier ce patient zéro-là parce que ça va nous permettre de donner la taille, puis ses clés pour pouvoir s'assurer qu'on manque pas de chaîne de transmission.
0: C'est important de bien l'identifier parce que je reviens, par exemple, au sida, au VIH. Oui. Le patient zéro n'était pas véritablement le patient zéro et ça a tellement eu d'impact sur sa vie et probablement aussi sur la compréhension de la propagation du VIH. Donc, on comprend pourquoi c'est important. Et le troisième zéro?
1: Mais le troisième zéro, c'est parce que c'est j'ai été voir la pièce de théâtre Zéro de Benny Slimane-Lou. C'est une pièce de théâtre qui est super intéressante. Cette personne-là, en fait, elle a construit sa quête identitaire puis sa transmission générationnelle à travers son œuvre théâtrale de ses pièces de théâtre qu'elle a faites de 1 à 9. Puis, à un moment donné, son père, parce qu'ils ont fui l'Iran, son père un jour lui expliquait qu'est-ce qui s'était passé le soir qu'il s'était fait arrêter par les gardiens de la révolution.
0: Il lui a raconté ça tard dans
1: très
0: sa
1: tard
0: vie,
1: dans sa vie. Et à ce moment-là, c'était pour Manny, il s'est dit, ah, c'est mon père s'est fait arrêter, et ce soir-là, il a choisi l'exil après avoir été arrêté, interrogé, maltraité. Puis il dit, ce que ça a fait en moi, c'est que je me suis dit, mon Dieu, je me suis fait toute cette quête-là, identitaire, mais j'étais complètement à côté de la plate. Il a dit, on va réinitialiser, reset. Il dit, on va aller à zéro. On retourne à zéro. Et c'est ce zéro-là habité qui est chargé de son histoire, de l'histoire de son père, puis de l'histoire aussi qu'il va transmettre à son fils.
0: Parce que ce que Mani Soleimalou nous expliquait, c'est que dans la signification du zéro iranien, c'est trois choses. C'est la fierté scientifique. Dans l'esprit collectif de l'Iran, le zéro, c'est la contribution de la civilisation persane aux mathématiques modernes. Le recommencement, l'exil, repartir à zéro. Puis la transmission. Parce que pour les Iraniens, le zéro, c'est le dilemme de la transmission intergénérationnelle. Plusieurs peuples, d'ailleurs, hésitent à transmettre parce que tu transmets aussi des traumas en transmettant. C'est intéressant, ces pôles-là qu'on retrouve dans le zéro de Mani.
1: Oui, donc, je trouvais ça, moi, j'avais décidé de le regarder parce que je disais que c'est le printemps, j'étais un peu fleur bleue aujourd'hui. J'ai dit, c'est le zéro de la Renaissance, c'est le plus riche, le plus ancré. C'est chargé de tout ce qu'on porte en soi vers mon avenir plus positif. C'était ça, mon illumination.
0: Ça, c'est une très belle illumination. J'adore ça. D'ailleurs, il y a bien des semis qui sont encore au point zéro, là. Ils ont décidé, on en a parlé avec Pierre Gingras cette année-là, ils sont même pas encore. Aussi, ils ont décidé d'incarner ce zéro un peu plus longtemps. Rachida, est-ce qu'il y a un lien entre ton illumination et celle de Joanne?
2: Oui. Alors, le lien entre ma réflexion et celle de Joanne sur le zéro, le patient zéro, l'année zéro, c'est que c'est ce zéro qui efface tout ce qui l'a précédé, qui gomme les mémoires et qui nous plonge dans une espèce de perpétuel jour de la marmotte où chaque époque, chaque génération réinvente la roue au lieu de consulter les archives de ceux qui l'ont précédé, comme ce livre qui, il y a 60 ans, presque 60 ans, 1967, n'a rien perdu de son actualité. Alors je trouve qu'il y a tout à fait un lien.
0: Alors allons-y avec ce livre qui est La Société du spectacle.
2: Alors La Société du spectacle, c'est pas un livre prophétique ou c'est pas une dystopie au sens où il prévoit l'avenir ou il prédit l'avenir. C'est plutôt qu'il identifie des tendances humaines et sociales qui peuvent réapparaître sous des formes nouvelles, un peu comme Fahrenheit qui avait prédit la société où on est tous distraits.
0: Parce qu'on rappelle, si vous l'avez manqué, plutôt que c'est un livre écrit en 67.
2: Absolument.
0: Donc il aurait pu être prophétique, mais
2: Absolument. Mais et on est en plein dedans aujourd'hui. La Société du spectacle, donc c'était une époque où la télévision dominait l'espace médiatique. Vous vous souvenez, c'était les mass médias et particulièrement la télévision. Pourtant, beaucoup de mécanismes qui ont été décrits par Guy Debord à l'époque semblent avoir été amplifiés aujourd'hui par les réseaux sociaux, par l'intelligence artificielle, etc. Debord explique que dans les sociétés modernes, on entretient un rapport de plus en plus médiatisé au monde. On ne vit plus directement les événements, on les consomme sous forme de représentations. Et ce que je trouve visionnaire chez cet auteur, ce n'est pas qu'il aurait prédit les technologies actuelles. C'est pas une dystopie au sens de Jules Verne qui avait prédit les sous-marins ou George Orwell ou Aldous Huxley. C'est plutôt il a identifié une dynamique profonde qui revient à travers les époques, la tendance des sociétés modernes à remplacer l'expérience vécue par sa représentation. Et ça, c'est fondamental. Et on est en plein dedans aujourd'hui.
0: Et ça veut dire quoi, remplacer l'expérience vécue par sa représentation?
2: Ben, il le dit. Dans le fond, ce que Debord explique, c'est que la société du spectacle, c'est l'aboutissement de la logique du capitalisme. Donc, pour lui, les sociétés traditionnelles étaient centrées sur l'être. D'accord. Les sociétés industrielles étaient centrées sur l'avoir, et le monde actuel, ça va Joanne, qui tousse, est axé sur le paraître. D'accord. Ce qui est important, c'est pas de posséder l'objet de luxe. C'est de se prendre en photo avec l'objet de luxe. C'est pas de manger un plat, de le savourer avec des amis, c'est de le photographier et de le jeter sur Instagram avant même de l'avoir entamé. Et Debord n'a pas vécu à l'époque d'Instagram, mais c'est un peu ça.
0: Malheureusement, il n'a pas vécu. J'aurais tellement aimé ça l'entendre.
2: Ah ben moi aussi, il aurait peaufiné la réflexion. Joanne.
1: Ce que je trouvais très, très intéressant par les propos, c'est il y a plusieurs choses, notamment tu sais, cette étape-là de passer à l'être, à l'avoir, au paraître. Et puis, je me disais, ben nous, quand pour faire le lien avec le zéro, je dis, quand on est zéro, on est dans l'échec, la renaissance, la réinitialisation, on est tout nu à quelque part. Fait que on revient à l'être.
0: Oui, c'est ça, on n'a comme pas le choix.
1: On n'a pas le choix, on revient à l'être. Il y a ça que ça m'interpellait. Ça m'interpellait aussi sur le fait que c'est cette société de spectacle-là qui nourrit ce que j'appelle la spirale du voyeurisme, dans le sens que on met tout en scène, les crises humanitaires, les petits-enfants qui ont des mouches dans le visage, qui sont mal nourris. En fait, au bout de la ligne, ça banalise puis ça déshumanise des tragédies humaines.
0: C'est ça, c'est que ça devrait en principe nous amener un éclairage sur quelque chose qui nous pousserait à agir, mais c'est ça, quand on a été bombardé de ça, on devient comme insensible, c'est comme très insidieux là. OK, donc dans les concepts importants de Debord, Rachida, là, dont tu voulais parler.
2: Oui, vraiment. Les éléments clés de la thèse de Debord, et vous allez voir à quel point c'est encore criant d'actualité, c'est le spectacle. La notion de spectacle, c'est un système où les apparences prennent le dessus sur l'expérience réelle. Donc le réel est complètement phagocyté par le virtuel, on le voit aujourd'hui. La médiation par les images. On accède au monde à travers des représentations plutôt que par l'expérience directe. Je me filme en train de visiter un musée. La passivité du spectateur, lui décrivait le monde de la télévision dans les années 60. Vous vous souvenez ces images là du spectateur, l'ouvrier qui était aliéné par le travail, qui rentrait chez lui, qui soupait et qui s'écrasait devant la télé, qui était complètement passif devant sa télé. Aujourd'hui, c'est devant les écrans. La marchandisation, ça c'est un autre concept clé. Tout tend à devenir un produit. y compris la culture, les loisirs et parfois même l'identité personnelle. Je suis une Instagrammeuse ou un Instagrammeur, j'ai 1 million de vues, donc je vais marchandiser, j'ai une valeur et je vais attirer des collaborations, des publicités, etc. Mm-hmm. L'aliénation aussi est un concept clé de sa thèse. Les individus se sentent séparés de leur propre existence. Et Debord s'inscrit dans une critique beaucoup plus large du capitalisme. Selon lui, la logique marchande finit par coloniser l'ensemble de la vie sociale. Donc c'est vraiment la thèse marxiste, l'aliénation par le travail. Et là, c'est l'aliénation par le spectacle, en fait, et la société du spectacle.
0: Et tu relis, Rachida, aliénation à dépossession aussi.
2: Oui, dépossession, absolument. C'est que après avoir été dépossédé de notre attention. Quelqu'un a décrété, moi je viens du milieu universitaire, quelqu'un a décrété que nos étudiants, par exemple, étaient plus capables, on n'était pas capable de capter leur attention, donc il fallait des capsules pédagogiques de 2 minutes. Mais qui a décidé qui a dépossédé comme ça nos étudiants de leur capacité d'attention? Quand on donne un contenu pertinent, intelligent, qu'on respecte l'intelligence de l'autre, il est capable d'être attentif. On ne souffre pas tous de déficit d'attention, d'accord? Donc on nous a dépossédé notre attention. On a la dépossession relationnelle. Les faux amis sur Facebook, les likes,
0: les chats GPT qui deviennent des amis, des amoureux, des psys.
2: Ça, c'est la dépossession cognitive. Oui, absolument.
0: Mais relationnelle,
2: absolument. Mm-hmm. Même des amoureux sur l'intelligence artificielle. Et là, c'est la dépossession cognitive. Mm-hmm. Donc, l'intelligence artificielle devient carrément une prothèse cognitive pour certains qui vont déléguer, qui vont externaliser leurs pensées et leurs opérations intellectuelles et les confier à l'intelligence artificielle. Donc, c'est une triple dépossession.
0: C'est très intéressant tout ça. Donc, on recommande à tous et toutes la lecture de La Société du spectacle de Guy Debord.
2: Les profs de cégep, s'il vous plaît. Absolument. Faire lire Debord et faire lire tout. Faire lire Ray Bradbury, Aldous Huxley, toutes ces personnes qui ont pensé à nous, à ce que peut-être un monde dépossédé de sa capacité de raisonner, de réfléchir et de son esprit critique et ne pas présumer qu'on est tous devenus trop fragiles pour réfléchir et qu'il faut penser à notre place.
0: Oh, c'est intéressant. C'était nos dernières illuminations, révélations de la saison. On était avec Joanne Liu, qui est professeure à l'École des populations et de la santé mondiale à l'Université McGill, pédiatre urgentiste au CHU Sainte-Justine, et Rachida Azdouz, psychologue et autrice. Et évidemment qu'on salue Alain Crevier, qui vous a toutes les deux amenées à participer avec lui.
2: Salut Alain.
0: À ces segments.
2: Allô, Alain.
0: Merci beaucoup à vous toutes les deux en espérant vous revoir la saison prochaine. Et après les infos.
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5: Ici Rebecca Kwan, voici les informations. Le gouvernement Carney pose de nouveaux gestes dans l'espoir de faire avancer les pourparlers sur l'accord Canada-États-Unis-Mexique. Devant l'irritation de l'administration Trump face à l'augmentation des redevances que les géants du Web doivent verser pour la production de contenu canadien, Ottawa fait marche arrière et investira plutôt lui-même 600 millions de dollars par année pour soutenir le secteur culturel. Et pour éviter l'imposition de nouveaux tarifs par Washington, un projet de loi sera déposé aux communes afin de renforcer les mesures visant à combattre le travail forcé dans les chaînes d'approvisionnement. Estelle Côté-Sroka.
6: Le premier ministre Mark Carney se fait rassurant.
7: Ce n'était pas une surprise.
6: Les nouveaux tarifs de 10 % imposés par Washington aux pays qui n'interdisent pas l'importation de produits issus du travail forcé ne toucheraient que 15 % des exportations canadiennes. Mark Carney reconnaît qu'il peut en faire plus pour s'attaquer à ce fléau et déposera un projet de loi d'ici la fin de la session parlementaire.
7: L'objectif des Américaines, nous partageons cet objectif, l'élimination du travail forcé des enfants dont notre chaîne d'approvisionnement.
6: Le Canada fait aussi une autre concession pour épargner les géants du web. Le ministre de la Culture, Mark Miller, ordonne au Conseil de la radiodiffusion et des télécommunications canadiennes de revoir à la baisse les redevances des Netflix, Disney Plus et Prime Video destinées au contenu canadien.
8: Ça fait partie d'une longue liste qui a été communiquée par le représentant des États-Unis. C'est pas un secret que c'était et ça constitue un irritant.
6: Un recul qui suscite l'ire du chef du Bloc québécois, Yves-François Blanchet.
9: C'est catastrophique, cette décision-là, qui est carrément de déposer les armes avant même de commencer une négociation où on dit à l'interlocuteur « Je suis faible ». Qu'est-ce que tu veux?
6: La pression s'accentue sur l'équipe de Mark Carney, qui n'est pas encore parvenue à faire débloquer les pourparlers en vue de la révision de l'accord Canada-États-Unis-Mexique, alors que la date butoir du 1er juillet approche. Ici Estelle Côté-Sroka, Radio-Canada, Ottawa.
5: La première ministre de l'Alberta est de passage à Québec. S'adressant à des gens d'affaires, Daniel Smith a dit souhaiter un renforcement des liens économiques entre les deux provinces, notamment dans les secteurs manufacturiers, agricoles, ainsi que dans le développement de l'intelligence artificielle. Elle a par la suite été accueillie par son homologue québécoise, Christine Fréchette, à l'Assemblée nationale. Mathieu Papillon a préparé ce qui suit.
10: And he proposed that our new alliance can be called Albert Beck.
11: C'est le nom qu'un Québécois a suggéré à Daniel Smith pour une alliance entre le Québec et l'Alberta.
10: I thought Madame Fréchette might prefer Quebecta.
11: Mais Christine Fréchette pourrait préférer Québerta, a lancé à la blague la première ministre albertaine, venue plaider pour un partenariat renouvelé entre les deux provinces.
10: Expanding the manufacturing sector,
11: il y a une possibilité de développer les secteurs manufacturiers et de l'intelligence artificielle, a notamment lancé Daniel Smith, qui dit aussi voir les ports de Québec et de Montréal comme des portes d'entrée de l'Alberta vers le marché européen.
12: La rencontre d'aujourd'hui va permettre de resserrer ces liens commerciaux qu'il y a entre le Québec et l'Alberta.
11: Des liens qui totalisent 29 milliards de dollars par année et qui peuvent être bonifiés, croit aussi Christine Fréchette.
12: Parce qu'on a des économies complémentaires. Nous, on exporte beaucoup des produits manufacturiers, des produits agricoles également. L'Alberta nous exporte des produits énergétiques et également des ressources naturelles.
11: Les deux premières ministres sont aussi liés par leurs défis électoraux respectifs cet automne, l'élection générale au Québec et le référendum sur la séparation de l'Alberta.
10: Autonomy is the goal.
11: Daniel Smith dit d'ailleurs s'inspirer de la stratégie autonomiste du gouvernement de la CAQ pour tenter de convaincre les Albertains de rester dans le Canada. Ici Mathieu Papillon, Radio-Canada, Québec.
5: En terminant, la hausse du coût de la vie pousse bon nombre de Québécois à revoir leur projet de voyage cet été. Selon un sondage de CAA Québec, le budget alloué aux vacances stagne pour la première fois en 5 ans. Par ailleurs, les voyageurs continuent de bouder les États-Unis. Alexandre Lepoutre a les détails.
13: À quelques semaines de l'été, certains se sentent déjà en vacances.
14: Un peu de travail et puis beaucoup de chalets.
15: On a décidé de faire du cyclotourisme.
13: Mais cette année encore, les Québécois doivent composer avec la hausse du coût de la vie.
16: Moins de liberté financière, moins de pouvoir d'achat.
13: Ce qui pousse une majorité de voyageurs à revoir leur plan de vacances.
17: Nous planifierons avec plus d'attention là, que les années passées. Mais on s'empêchera pas de vivre quand même. Là.
13: C'est une tendance qu'observe Nicolas Ryan, directeur des affaires publiques de CAA Québec.
18: On appelait ça la réduflation des vacances. Au final. Donc, en fait, le même argent va être dépensé pour finalement faire peut-être moins d'activités à destination.
19: Qu'est-ce qu'on fait cet été comme vacances?
20: On va aller à Toronto.
13: Une tendance semble se confirmer. Les Québécois continuent de privilégier les voyages au pays. Parmi les destinations les plus populaires cet été, la région de Québec, la Gaspésie et en tête du classement, Charlevoix.
21: Vraiment quand même quelque chose de très, très, très encourageur pour nous.
13: Mitchell Dion, de Tourisme Charlevoix.
21: On pense que c'est un phénomène qui va quand même perdurer cet été. On pense qu'on est capable de tirer notre épingle du jeu dans un contexte comme ça.
13: Le reste du Canada est aussi populaire. En tête, l'Ontario, suivi des provinces de l'Atlantique. Et à l'inverse, selon CAA Québec, seuls 4% des Québécois comptent se rendre aux États-Unis.
22: Les États-Unis, c'est niable pour un bon bout de temps.
13: En Europe, c'est l'Italie et l'Espagne qui devraient recevoir le plus de touristes québécois. Ici Alexandre Lepoutre, Radio-Canada, à Montréal.
5: C'est ce qui conclut.

0: Est-ce que ça vous est déjà arrivé de vous offrir un cadeau à vous-même puis d'être vraiment content du cadeau que vous étiez fait? C'est un peu ce qui va se passer aujourd'hui dans une heure. J'ai demandé un cadeau, c'est pas compliqué, j'ai fait ça. J'ai demandé à Eugénie et à Dumas un cadeau. Donc, comme tous les mercredis, ils vont arriver avec une... En fait, ce sera pas une nouveauté musicale comme d'habitude, ça va être une nouveauté de cette saison qu'ils ont pas réussi à caser parce qu'il y avait trop de choses. Donc, ils vont partir chacun d'une nouveauté. Ils vont chacun, comme d'habitude, nous présenter, mais cette fois-ci, un choix algorithmique humain. Donc, si vous avez aimé cet album-ci, vous allez aimer ça. Et au lieu de faire un deuxième algorithme, je me suis commandé un cadeau. Les deux ont été très impliqués dans tout ce qui est heated rivalry. Mmh. Eugénie a été une des premières embarquées quand on se demandait encore qu'est-ce que c'est ça, puis on va-tu se rendre à le deuxième épisode, avant évidemment de tomber sous le charme. Elle était là au début, puis Dumas s'est retrouvé sur la bande sonore avec Une journée parfaite. Deux artistes, chantent les deux. C'est tout ce que j'ai à dire. Okay, ça, c'est mon cadeau que je me suis commandé. L'autre cadeau, les testeuses, je vous l'offre. Bonjour Leslie.
1: Bonjour Pénélope.
0: Bonjour Geneviève.
2: Allô.
0: Salut Louny.
3: Bonjour Pénélope.
0: En fait, c'est un cadeau que Richard Desjardins vous a fait. La semaine dernière, on a fait un cher Richard Desjardins. Quand l'heure s'est terminée, les micros se sont coupés, on est passé à l'information, mais moi, j'ai jasé un peu avec lui. Puis là, il a dit, ouais, je l'écoute, j'aime bien les cuisinières. C'est le jeudi, hein? J'étais comme, ah, les testeuses du mercredi, ils vous aiment bien les cuisinières, wow! Ils vous écoutent, ça se peut qu'ils écoutent en ce moment même.
3: Bonjour Richard.
0: Incroyable. Oui, c'était wow. Tellement charmant. Alors voilà,
3: Les cuisinières.
0: Puis il y en a de la cuisine sur la table ce matin. Qu'est-ce qu'on va faire ensemble tout à l'heure, Leslie?
1: Alors, moi, j'ai une question. Est-ce qu'on dit biscuits aux pépites de chocolat ou biscuits aux briseurs de chocolat?
0: Biscuits aux pépites.
2: Mais les briseurs, c'est quand ce sont des morceaux, c'est comme plus les chunks.
1: OK, coupé en briseurs, je comprends. Alors, ou je dis CCC, chocolate chip cookies.
0: Oui, c'est ça.
1: ou c'est BBC. Mais oui, exactement, je vais tester. Il y a beaucoup de recettes qui disent qu'ils sont les meilleurs. Je ne sais pas si vous avez remarqué à quel point les gens cherchent la meilleure recette de biscuits. Chocolate chip cookie, BBC. Moi, j'ai décidé de tester.
0: Non, Leslie, il ne faut pas dire BBC parce que
1: quoi,
0: en
1: BBC?
0: Anglais, ben, je ne peux pas le dire en onde, mais ça a rapport avec des parties génitales des
1: hommes. Oui,
0: fait qu'on ne peut pas dire BBC.
1: OK, bon, alors.
0: mais il fallait que je colle la chute, là, parce
1: les biscuits,
0: que.
1: Biscuits, les cuisines,
0: les
1: biscuits. Il y a des choses que je
0: ne
1: comprends pas.
0: Les BBC.
1: Non, on va dire les cookies. On parle des cookies.
0: Parfait.
1: Parfait. Alors, il y a beaucoup de gens qui disent que c'est les meilleurs.
2: On sent Richard Desjardins aussi.
0: Non, mon Dieu.
1: Mais après l'émission, il faut me dire qu'est-ce qui se passe.
2: Avec plaisir.
1: Mais alors, on parle des cookies et je cherche la meilleure recette de cookies.
0: OK, on fait
1: aux pépites de chocolat et
0: puis,
1: voilà.
0: Leslie, tu vas nous quitter plus tôt que d'habitude
1: aujourd'hui. Oui, j'ai besoin de partir à mi-émission. Je pars à Halifax pour juste 3 jours, mais.
0: OK, donc on va prendre toutes les secondes que tu as à nous donner ce matin. On fait quoi tantôt, Geneviève?
3: Mais je vais vous partager et j'espère que ça va se ressentir. À la maison, dans la voiture. Je suis une grande passionnée de fromage salé, mais pas de fromage en grains, pas de mozzarella, du tortillon salé. Donc, je vais vraiment vous expliquer pourquoi j'aime autant ça, puis à quel point je peux en faire à la maison. En faire à la maison, c'est surtout les assaisonner et tout. Bref, j'ai plein d'idées, plein de choses à vous partager par rapport au tortillon salé, donc j'ai très hâte.
0: Parfait. On commence, Louny, avec qu'est-ce que j'ai devant moi?
2: En fait, là, vous avez un petit cabaret avec 4 petites feuilles de laitue. Mon Dieu, il faut que je retrouve mes esprits avec tout ça. 4 petites feuilles de laitue avec des vinaigrettes différentes. N'écoutez pas tout de suite.
0: Non, non.
2: Parce que je me suis intéressée à l'art de la vinaigrette. C'est vraiment le début de la saison, là, des laitues fraîches locales. Il commence à faire beau, on a envie de manger de la salade. Souvent, on va s'assembler une petite vinaigrette. Puis très souvent aussi, on se fait dire, achetez pas ça, tout fait de la vinaigrette, faites-la vous-même, c'est donc facile. facile. Mm-hmm. Puis c'est vrai que c'est relativement simple, mais c'est quand même assez complexe. Il y a un art et une science derrière une bonne vinaigrette. Je vois Leslie qui opine.
1: C'est une de mes faiblesses. Et ma sœur, c'est la reine des vinaigrettes dans la famille. Alors, c'est elle qui les fait tout le temps.
2: Bon, il faudra lui demander peut-être que si elle a des conseils aussi en plus des miens.
3: Mais il y en a qui ont le don de mettre juste de l'huile et du citron. Puis quand moi, je mets de l'huile et du citron, ça goûte absolument pas la même chose que chez eux. Les Italiens, c'est l'huile du citron, du sel, du poivre, puis c'est merveilleux.
2: Mais c'est ça, c'est là qu'on va se rendre compte. C'est quand même assez complexe. Mais mon objectif, c'est pas de rendre ça plus complexe, c'est que vous repartez avec deux, trois petites astuces.
3: On aime ça.
2: Et puis on va y goûter aussi. Donc peut-être quelques bases. C'est pour pas m'éparpiller. On aurait pu aller. Tu sais, il y a tellement de sortes de vinaigrettes ou de sauces à salade. J'ai décidé de me concentrer sur justement une vinaigrette un peu plus française, classique, huile, vinaigre, Dijon, échalote, puis de comparer des variations en fait de cette vinaigrette là. D'abord, ce qu'il faut savoir, c'est qu'on peut avoir une vinaigrette qui a une émulsion instable. Ça, c'est quand on a de l'huile et du vinaigre ou de l'huile et un acide comme du citron essentiellement. On doit vraiment la mélanger vigoureusement avant de la servir, puis ça va se séparer quand même assez vite. Une émulsion stable, c'est quand il y a un agent émulsifiant comme par exemple la moutarde de Dijon. Ça peut être un œuf aussi, mais sinon, ça pourrait peut-être être de la purée de rhubarbe qu'on a vu il y a deux semaines avec la pectine, ça garderait ça stable. De l'ail aussi en quantité suffisante avec l'aïcine, qui est un peu comme de la pectine, ça va garder ça stable aussi. Mais là, on a une vinaigrette plus onctueuse qui va bien napper les légumes, mais ça reste une émulsion qui est semi-permanente. Là, ça va finir par se diviser, puis on va simplement devoir la rebrasser. Mm-hmm. Pour ce qui est des proportions, je pense que c'est là où est-ce que c'est un peu le nerf de la guerre. Puis il y a plusieurs écoles de pensée ou plusieurs avis là-dessus. Dans un article qu'on peut retrouver sur Mordu, ou est-ce que c'est une fiche technique un peu de l'ITHQ, on recommande une part de vinaigre pour deux parts d'huile. Ce qui est quand même assez généreux en acide. Oui.
3: Ouais,
2: on est plus souvent, sinon, de trois parts d'huile pour une part de vinaigre. Puis on va voir même que ça peut changer encore. Comme autre conseil aussi pour réussir la vinaigrette, on recommande de dissoudre le sel d'abord dans le vinaigre parce que le sel, ça ne se dissout pas bien dans l'huile. Donc, c'est vraiment, ça peut être un conseil à mettre en place. Mais là, je me suis intéressée à d'autres techniques. La première technique que j'ai testée, puis celle-là, on ne va pas la goûter parce que la vinaigrette est préparée à part. En faisant mes recherches, je suis tombée sur une vidéo d'archives de Radio-Canada de l'émission Bonjour Madame, qui date du 5 juin 1959. Donc, à deux jours près, on est à 67 ans. Là. C'était le 5 juin. C'était vraiment, je pense que c'était vraiment l'époque. Et on peut voir Mme Jeanne Benoît qui explique à l'animateur Lucien Water comment on fait ça, une bonne salade puis une bonne vinaigrette. La vidéo dure 6 minutes. C'est sur la chaîne YouTube de Radio-Canada dans la section des archives. Et ce que j'ai su, c'est que Mme Benoît, elle a ouvert le premier resto végétarien à Montréal en 1933. Ça s'appelait The Salad Bar. Je ne sais pas si vous saviez ça. Je l'ignorais. Non. C'était un bar à salade. Donc, elle connaît beaucoup les salades et elle dit que pour pouvoir en faire les yeux fermés, il faut en avoir fait 6000 des salades.
3: Pardon?
2: Ouais. C'est ce qu'elle dit dans la vidéo d'archives. Je dis, ben là, Mme Benoît, c'est parce que je ne suis pas
3: rendue là. Je dois être capable de rouler des sushis les yeux fermés. Ah oui, je comprends.
4: Ben, j'imagine.
2: Autrement, elle regarde.
3: C'est sûr que oui, là. Mais si. T'en as fait plus que 6000?
4: 6000. J'ai déjà roulé les yeux fermés. Pour vrai, c'est un petit défi cocasse, mais ça peut pas donner un résultat. Wow.
2: Si on n'en a pas, mettons qu'on en a juste fait 4 ou 5000, elle recommande plutôt de suivre une méthode. Les trucs, elle prépare tout directement dans le saladier. Elle ne fait pas une petite vinaigrette à part. Elle commence en mettant du gros sel dans le fond de son saladier et elle frotte ça avec une gousse d'ail. Fait que là, l'ail, c'est un peu. Hein,
3: on a déjà vu cette technique-là. Ça, ouais.
2: Ensuite, on va ajouter du poivre fraîchement moulu, puis soit de la moutarde en poudre ou de la moutarde de Dijon, ou les deux.
1: Moutarde en poudre, c'est tellement les années 50.
2: Oui, mais je pense que c'est quand même rare partout, que les gens ont ça à la maison là, maintenant.
3: Mais est-ce que tu l'as fait?
2: Oui, je l'ai testé.
3: Puis c'est bon?
2: Ben oui, c'est très bon.
3: Mais la différence, en fait, ma question, c'est la différence de goût entre la moutarde en poudre puis la moutarde de Dijon.
2: C'est que c'est très fort. Ce qui arrive avec la moutarde en poudre, c'est qu'il faut vraiment bien la doser. Faut en mettre beaucoup moins qu'on s'imagine parce que c'est très, très fort. Oui, ben en fait, la moutarde de Dijon, c'est une moutarde préparée à partir de moutarde en poudre, de vinaigre puis de sel essentiellement. Donc là, on ajoute l'huile, on brasse bien. Et là, ce que je trouve intéressant, là, elle ajoute des feuilles de laitue iceberg et des herbes fraîches aussi, de la menthe et de l'aneth. Elle dit ça, on appelle ça aussi du dill. Et je me suis dit que Geneviève allait apprécier ça. Puis ensuite, on doit fatiguer la salade.
3: Oh. Hey, mais c'est intéressant. Ouais. Ils mettaient de la menthe et du dill.
2: Oui, oui. Il y a 70 ans. Oui,
3: wow.
2: Ouais. Et là, fatiguer la salade, ça veut dire brasser les feuilles dans. C'est essentiellement juste l'huile. On n'a pas ajouté de vinaigre encore. Là. On la brasse. Et c'est seulement qu'une fois que la laitue est fatiguée qu'on ajoute notre acide à ce moment-là, un vinaigre. Et ce qu'elle dit, c'est que, tu sais, Jeanne Benoît a étudié les sciences culinaires à la Sorbonne. Elle connaît vraiment bien là, la science des aliments. Puis ce qu'elle dit, en fait, c'est que l'huile fait une petite couche protectrice autour de la laitue puis empêche que le vinaigre la fasse flétrir.
5: Ah, OK, d'accord.
2: Fait que c'est, que le vinaigre rentre trop dans la laitue puis prenne le dessus. Fait que je trouve ça quand même intéressant comme technique. Évidemment, tu sais... Je pense que c'est peut-être moins intéressant si on veut préparer vraiment quelque chose d'avance. Là, c'est toujours mieux de préparer à ce moment-là nos laitues puis la vinaigrette à part puis on l'ajoute dernière minute. Mais je trouvais ça quand même très intéressant. T'sais. Là, j'ai pas de dégustation, évidemment, parce que c'était un petit peu complexe. Tant qu'à être dans les icônes du passé, je me suis intéressée à la recette de Julia Child, qui est une chef américaine qui a étudié aussi en France. Et elle, ce que je trouve intéressant, elle dit, moi, une bonne vinaigrette, c'est pas une part pour une part de vinaigre pour trois parts d'huile. Moi, je garde les mêmes proportion qu'un dry martini.
5: Oh wow. Okay?
2: C'est-à-dire, un dry martini, normalement, on a 6 à 7 parts de gin pour une part de vermouth. Elle a dit, je mets 5, 6, 7, 8 parts d'huile pour une part d'acide.
5: Moi, je suis plutôt comme elle.
2: Et là, ben, c'est là, justement, on va pouvoir y goûter. C'est la première, là, c'est celle de Julia Child. Donc, c'est de l'échalote française, ou tu sais, de l'échalote hachée très finement, moutarde de Dijon, sel. On mélange bien, on ajoute un petit peu de jus de citron, un petit peu de vinaigre de vin, mais ce sont des très petites quantités. Là. Puis ensuite, on ajoute notre huile d'olive en filet, puis jusqu'à temps qu'on ait une émulsion, un petit peu de poivre. Donc, mais moi, je trouve que c'est quand même assez acidulé. T'sais. Je trouve pas que c'est pas assez.
1: C'est quel vinaigre?
2: J'ai pris un vinaigre de vin blanc. Oui, mais je trouvais que les proportions étaient quand même assez... je trouvais pas que c'était pas acidulé. Elle recommande donc d'y aller avec très peu. Comme pour vous donner une idée des proportions, pour une demi-tasse d'huile, il y a l'équivalent de une cuillère à soupe de vinaigre.
5: OK. J'aimerais savoir si, comme Joanne Benoît a fait ceci...
6: C'est important pour aromatiser la salade. Ici, j'ai de la menthe fraîche qui est délicieuse et qui se cultive si facilement. Et ici, c'est de l'aneth, jeune aneth, ou ce qu'on appelle le dill en anglais. On le connaît beaucoup mieux sous ce nom. Et du cresson.
5: Est-ce qu'il y a du dill dans Julia Child?
2: J'ai pas trouvé l'information. C'était vraiment ce que j'ai trouvé comme information, c'était sur les proportions de sa vinaigrette qui était apparemment assez choquant là, de dire ça, là, qu'on sortait des proportions habituelles. Mais je suis pas mal certaine que Julia Child était fan du dill aussi.
3: Pour la prochaine explication de salade, je pense que tu devrais rouler tes airs.
2: Bon, là, on se déplace maintenant à New York. En fait, la vinaigrette que je vais vous faire tester, c'est une vinaigrette que la chef irano-américaine Samin Nosra, qu'on connaît beaucoup pour son ouvrage Salt, Fat, Acid, Heat. Il y a aussi une série documentaire là, qui accompagne ça. Puis elle dit la meilleure vinaigrette que j'ai mangée, c'est dans un resto à New York qui s'appelle le Via Carota. Et elle partage en fait le truc qui a été inspiré par la chef du restaurant, Jody Williams. Il y a deux choses en fait. Premièrement, on utilise une échalote, mais on va comme lui donner un petit choc sous l'eau fraîche. On va la rincer à l'eau bien froide dans un petit tamis et on va la laisser goûter avant de l'incorporer.
5: Là, on n'est pas dans du petit mesclun qui supporte rien, là.
2: Ben, ça dépend.
5: La romaine?
2: Moi, j'aime beaucoup des mélanges, là, de, tu sais, comme là, par exemple, on a de la sucrine, là, tu sais, c'est comme une toute petite, ça ressemble un petit peu à une mini romaine. Moi, j'aime beaucoup aussi des mélanges, j'aime beaucoup aussi, tu sais, d'ajouter des herbes aussi, mais oui, je pense que, tu sais, une laitue comme une Boston, par exemple, plus fragile, ou une petite laitue frisée, moi, j'aime ça la mélanger avec donc, pour donner un peu de structure. T'sais. Sinon, je trouve que ça s'affaisse rapidement sous la dent. Donc, le premier truc, c'est ça, on rince bien notre échalote à l'eau fraîche. Et l'autre truc, c'est que le vinaigre, on le dilue un tout petit peu avec de l'eau chaude. Et pourquoi ce truc-là fonctionne, c'est que ça nous permet d'avoir une proportion où est-ce qu'on n'a pas trop d'huile, mais on n'a pas non plus trop de goût acidulé. C'est comme si on diluait un tout petit peu le goût acidulé. Il y a pas juste ça aussi dans la vinaigrette. Elle recommande un vinaigre de xérèse plutôt, c'est ce que j'ai utilisé, plutôt qu'un vinaigre de vin. Et aussi, un mélange de moutarde de Dijon, de moutarde à l'ancienne, un tout petit peu de sucré. Il recommande du miel. Moi, j'ai pris du sirop d'érable et un petit peu de thym frais et une gousse d'ail râpée. Donc, tu sais, on est quand même dans quelque chose d'un petit peu plus bonifié que la base, mais vous pouvez goûter.
1: Je trouve que c'est très bon.
2: Oui, c'est délicieux. C'est la numéro 2, Pénélope.
5: On a sauté la 1?
2: Non, la 1, c'était la
5: celle de... Vas-y.
2: Mais la 1, c'était celle de Julia Child avec les proportions avec très, très peu d'acide. Oui, que c'est vraiment tout simple. La deuxième, justement, celle du resto Via Carota à New York. Elle est un petit peu plus complexe, là, tu sais, avec justement du thym, un petit peu de sucré, un petit peu d'ail. Puis cette vinaigrette-là, Samine Nostra dit qu'elle pourrait la boire tellement elle la trouve bonne.
5: Geneviève, bon. Tu voulais ajouter quelque chose?
3: Mais on dirait que la première, elle me fait penser à la salade du Romados. C'est Romados ou Romanos?
2: Oui, Romados.
3: T'es d'accord avec moi?
5: Ben, le portugais.
3: Très huileuse, le poulet portugais qu'il y a sur le plateau. Mais bref, c'est une institution. Je trouve qu'elle est tellement huileuse et délicieuse.
2: Ben, c'est ça, c'est que...
5: Oh mon Dieu, la numéro 2.
2: La 2, hein, c'est quelque chose. Hein? Fait que celle-là, c'est la vinaigrette du restaurant Via Carota. Puis c'est le petit goût sucré, je pense, qui apporte quelque chose. Puis c'est vrai qu'en rinçant brièvement, vraiment rapidement nos échalotes sous l'eau froide, on retire le goût trop fort, les composés sulfurés.
5: Moi, je déteste les échalotes. Mais, peut-être que je vais mettre à les aimer.
2: Oui, puis c'est pas long, hein, juste quelques secondes à l'eau froide dans un petit tamis.
7: Pour
2: pas
7: enlever
2: besoin.
7: Le côté... Ouais, acrid, comment on dit.
2: Oui, c'est le côté en fait très sulfureux puis très piquant. Bref, cette vinaigrette-là, effectivement, elle est très bonne. Puis ça m'amène à ma dernière section. En fait, j'ai voulu tester des trucs pour que notre vinaigrette reste plus stable, pour pouvoir faire de la vinaigrette d'avance puis la garder au frigo une semaine, peut-être même deux, dépendamment des ingrédients. Deux trucs. En fait, le premier, c'est de mélanger notre huile d'olive avec de l'huile de canola. Donc, de faire un moitié-moitié ou un tiers canola, deux tiers olive. L'huile d'olive, elle fige dès une température de 10 ou 13 degrés Celsius, donc au frigo à 3-4. Mm-hmm. C'est sûr que ça fige. C'est pas très grave, là. Ça va tempérer. Mais tu sais, peut-être que ça peut nous déranger si on veut la manger tout de suite. L'huile de canola, c'est plus vers moins 10 que ça fige. Donc, si on les mélange les deux, on se retrouve avec quelque chose qui est quand même assez stable au frigo. Donc, c'est un truc. Ça permet aussi, j'ai fait le calcul, pour l'équivalent là, d'une demi-tasse d'huile dans une recette, ça nous revient à environ 1,70 plutôt que 2,50 si on remplace la moitié par l'huile de canola. Fait quand même, ça peut faire une petite différence. L'autre truc, c'est d'ajouter un soupçon de mélasse dans notre vinaigrette. Pourquoi? Parce que dans la vinaigrette, on a la moutarde qui a un rôle d'émulsifiant, donc qui permet aux petites particules d'huile de vraiment bien se mélanger avec celles qui sont plus aqueuses. Et la mélasse, ça a un rôle de stabilisant. Donc, ça fait en sorte que la vinaigrette va rester stable longtemps. Dans les restos, on utilise beaucoup, par exemple, la gomme de xanthane qui va garder ça stable. Mais la mélasse, ce sont des composés, en fait, qui vont... Ce qui arrive, c'est que ça va augmenter la viscosité du liquide à cause du sucre, mais à cause aussi de composés polymères qui sont issus de la réaction de Maillard. Tu sais, quand la mélasse, en fait, c'est quand on va chauffer du sirop de canne à sucre qu'on va l'obtenir, ce qui va donner le brunissement puis qui va donner des polymères qui vont pouvoir jouer un rôle de stabilisant comme ça. Et ça m'a amené à une question, est-ce que ça fonctionnerait aussi avec, par exemple, une petite purée d'oignons caramélisés? Est-ce que ça aussi, ça pourrait bien stabiliser une vinaigrette? Même si ça fonctionne pas, ça serait délicieux, je pense. Et donc, vous pouvez goûter, c'est la numéro 3. On voit que ça donne une vinaigrette un petit peu plus foncée. Les proportions, c'est environ la même quantité de moutarde de Dijon que de

0: La vinaigrette que je trouvais qui était excellente. Et ça ajoute juste une petite saveur umami puis un petit côté un petit peu plus onctueux à la vinaigrette. Je pense que ça fonctionne bien. Levure alimentaire. Donc, ce que je retiens de ça, c'est peut-être commencer en mettant pas trop d'acide, quitte à l'ajuster après. Puis, on peut vraiment s'amuser. Rincer les échalotes, ouais. Je pense que c'est un bon truc. Puis, un petit peu d'umami, je pense que c'est toujours une bonne idée aussi.
1: Moi, mon secret, mon ingrédient secret qui a totalement changé la vie de mes vinaigrettes, c'est l'huile de cameline.
2: Oui.
1: Oh! C'est tellement bon. Puis il y en a qui est plus concentrée. Elle est
0: grillée, hein? Grillée, il y en a une torréfiée.
1: Torréfiée. C'est une goutte et c'est comme tout le monde qui vient chez nous sont comme wow. Fait que j'en mets juste, je
0: un
1: mélange
0: petit peu comme
1: d'huile.
0: On utilise l'huile de sésame grillée, dans le fond. On l'utilise
1: un petit affaire
0: en
1: plus, mais vraiment avec parcimonie. Sinon, il y a l'huile qui n'est pas torréfiée, qui est tellement bonne. C'est un produit de chez nous, puis on en fait des excellents. Eh, hey, merci beaucoup. On est en bon chemin vers l'été avec ça, Lily.
0: Merci.
1: Leslie, on est dans les biscuits ou briseurs de chocolat.
2: Les biscuits, oui. On fait juste dire les biscuits. Bon, alors, oui, alors, moi, j'ai vu passer les gens comme moi qui passent beaucoup trop de temps sur Instagram. On a remarqué qu'il y avait une grosse tendance de brownies. Il y avait une énorme tendance de gâteau Mathilda, qui est le gâteau cochon au chocolat qu'on peut-être on pourra en parler dans le futur. Mais il y a toujours cette idée de le best, le meilleur, le à tomber par terre des cookies aux pépites de chocolat. Alors, j'ai dit, coudonc, j'ai une recette moi-même dans mon livre chez Leslie de biscuits et pépites de chocolat et j'ai travaillé comme une folle parce que j'avais une idée en tête d'un biscuit dans les années 80 pour les gens d'un certain âge à Montréal, d'un petit stand qui s'appelait Treats à Les Terrasses. OK, Les Terrasses, déjà pour les gens qui connaissent pas, Les Terrasses qui étaient sur la rue Sainte-Catherine. C'est tellement drôle qu'il y a des gens qui n'ont pas connu Les Terrasses. Les Terrasses étaient dans où il y a le centre Eaton maintenant. Et il y avait un petit stand.
1: Oui, Les Terrasses.
2: Les Terrasses. Et ils avaient des biscuits aux pépites de chocolat. Et je mangeais ça. Et j'ai dit, ça, c'est le summum.
1: Ah,
2: alors, j'avais ça en tête quand
1: mais
2: j'ai fait...
1: Mais c'était quoi le comptoir? C'était pas Felix & Norton?
2: Oui. Non, Felix & Norton, c'était après.
1: Ah, okay.
2: Alors, on est vraiment... Années 80, pur et dur, là. Treats. Okay. Treats. Le nom, c'était Treats.
1: Ah,
2: alors,
1: ça s'appelle Treats.
2: Treats. Alors, en tout cas, j'avais toujours ça en tête. Alors, quand j'ai fait ma recette, j'ai dit, je vais copier Treats. Puis, à la fin, j'ai réussi. J'étais tellement heureuse. Puis ensuite, je vois toutes sortes de gens qui disent, eux autres, ils ont les meilleurs biscuits au chocolat. Alors, le New York Times, ils avaient leur meilleur biscuit au chocolat. Il y avait Bon Appétit. La personne à Bon Appétit a dit, j'ai fait 60 recettes de biscuits pour trouver cette recette. Il y a le fameux Kenji Lopez, le monsieur de Serious Eats qui cherche toujours le meilleur de tout. Il y a aussi...
1: Mais il n'y a pas Ricardo. Ricardo, c'est le meilleur tout, là. Surtout que tu vas sur son site. C'est le meilleur, c'est
2: alors,
1: le meilleur ça.
2: Alors, quand j'ai posté ça hier sur Instagram, quelqu'un a dit, il faut essayer Ricardo. Et quelqu'un d'autre m'a dit, il faut essayer Patrice Demers. Je crois que c'était sa femme, Marie-Josée. Mais à la fin... qui tombe bien, Marie-Josée, parfait. Mais j'avais déjà fait 6, puis à la fin de faire 6, puis je vais être très honnête, pendant que j'étais en train de faire les pâtes, j'étais en train de déguster les pâtes crues aussi, juste pour être sûre.
1: La pâte à biscuits crus?
2: Et à la 6, ça suffit, hein, je peux dire que... Et avec 6, quand même, c'est des gens... Claire Saffitz aussi, c'est quelqu'un qui travaille à Bon Appétit avant. Il y a beaucoup des meilleurs. Alors, c'est des gens que, un peu, leur business, c'est le meilleur. Alors, à la fin, j'ai dit, je vais trouver le meilleur et j'ai mis la mienne là-dedans aussi parce que à la fin, moi aussi, je crois que la mienne est le meilleur.
1: Oui.
2: Ouais, c'est normal.
1: Oui.
2: Alors, c'est fascinant, encore une fois, qu'une chose que j'aime beaucoup faire avec les testeuses, c'est qu'on a tellement d'idées préconçues qu'avec ces tests, on est en train d'éclater nos idées. Mm. Parce qu'à la fin, un biscuit aux pépites de chocolat, c'est quoi? Alors, c'est la farine, c'est un pot de levain ou bicarbonate ou poudre à pâte, c'est sucre blanc, sucre brun, cassonade souvent.
1: Un mélange?
2: Toujours un mélange. Okay. Des proportions, ça peut être différent.
1: Mm-hmm.
2: C'est beaucoup de beurre à la fin. Moi, jeune, on faisait la recette sur le paquet de Chip-Its.
1: Ben oui.
2: Et je pense que c'était avec du Crisco. Je pense que c'était du Crisco.
1: Oh,
2: et ensuite, il y a de la farine. Ça peut être de la farine forte ou faible. La farine forte, c'est la farine à pain. La farine faible, c'est la farine à pâtisserie. Et du chocolat.
1: Alors, qu'est-ce que t'as avec toi? C'est un bucket de de chocolat.
2: J'ai amené mon petit tour de chocolat et la raison, c'est que la première chose que je veux dire, c'est qu'il y a beaucoup de recettes qui disent de couper des barres de chocolat et de mettre des brisures, comme on disait, des chunks. Moi, je suis anti-chunks pour deux raisons. Ouais? Premièrement, j'aime pas le chocolat trop noir dans les biscuits parce que ça fait trop amer.

0: On finit avec un biscuit qui est très amer, que j'aime pas. Et deuxièmement, et c'est ça qui compte, c'est qu'une tablette de barre de chocolat, disons Lindt, c'est environ 7 $. Un paquet de brisures, de pipites de chocolat, c'est comme 6 $. C'est trois fois moins cher de mettre des pipites. Et ce que je fais, parce que je suis très rusée et assez cheap parfois, c'est que quand je vois les pipites sont en solde, je les achète en solde et moi, je fais une combinaison de chips. Alors, dans ma petite le contenant que j'ai...
1: Mais c'est un contenant à pâte? Parce qu'il est très haut, là. Les gens qui ne voient pas, là,
2: ça
1: c'est
2: pourrait être des spaghettis.
1: On dirait que c'est un contenant spaghettis.
0: Ça pourrait être n'importe quel contenant. C'est quelque chose que j'ai eu. Alors, j'ai des mini chips qui étaient en solde. J'ai des chips au chocolat lacté et j'ai des chips semi-amer. Et je les mélange ensemble et je les cache parce que mes enfants pourraient vider ça en deux jours. Alors, il faut les cacher absolument. Oh, c'est pas seulement les enfants. Il faut dire que tout le monde pourrait les manger.
1: Mais, c'est la première chose que j'ai fait. J'ai ouvert le truc, je me suis pris une poignée.
0: Tu sais, le petit munchies. Mais comme c'est trois fois moins cher et on n'a pas besoin de le couper. Alors, et il y a une autre chose, c'est que quand on coupe le chocolat en chunks, on finit avec beaucoup de ce genre de petits poudres de chocolat autour qu'on met. Et moi, ce que j'aime bien dans ces biscuits-là, c'est le contraste entre vanille et chocolat.
1: Ouais,
0: et si on commence à mettre le petit poudre, on finit avec des goûts un peu flous et amers. Alors, si vous voulez mettre des chunks, vas-y, c'est votre vie.
1: Mais moi, je vous juge pas.
0: Non, je vous juge pas, mais vous êtes en train de mettre beaucoup d'argent. On pourrait finir avec des biscuits de 14 $ juste en chocolat pour 30 biscuits. Oh. Pour moi, c'est ridicule.
1: Wow,
0: en tout cas.
1: Okay,
0: et si on commence à mettre des noix là-dedans, là, c'est... Alors, quand même. Alors, qu'est-ce que j'ai remarqué avec ces recettes? Alors, on a la même base. Alors, moi, j'ai dit à la fin, avant de commencer, j'ai dit, ils vont tous goûter pareil. Non! Non! Ils sont vraiment différents. Alors, qu'est-ce qu'ils font différemment? Premièrement, il y en a beaucoup qui font, ils vont faire dorer le beurre qu'on dit beurre noisette. Alors, on fait une cuisson de beurre noisette. Il y a des problèmes avec le beurre noisette, c'est qu'on fait évaporer l'eau dans le beurre. Alors, on finit avec des biscuits qui sont plus desséchés. Alors, il y a toutes sortes de techniques qu'on met de la glace dedans, qu'on met de la crème dedans, etc., etc. On peut l'utiliser le beurre tel quel ou fondu pour obtenir un cookie plus tendre.
1: Ah oui!
0: Utiliser un ratio précis.
1: Tel quel, mais est-ce qu'il faut qu'il soit froid?
0: Non, température pièce. Okay. C'est toujours émulsionné.
1: Okay.
0: J'ai vu une recette qui démarre avec un beurre qui est froid. En tout cas, c'était tellement compliqué. Puis il y avait tellement. En tout cas, il y a trop. Quand même, c'est juste un biscuit. On n'a pas besoin de faire un chaud-froid de volaille. Là. C'est un biscuit. Okay. À la fin, il faut que c'est assez simple. Ensuite, il y a un ratio d'œufs et de jaunes d'œufs. Il y en a qui mettent des jaunes d'œufs au lieu des œufs. Le blanc d'œuf va faire un. Ça va être plus croustillant.
1: Ah, okay.
0: Et le jaune d'œuf, ça va être un biscuit un peu plus. Riche. Le sucre granulé, le cassonade, c'est quoi les proportions? Ça a beaucoup changé. Bicarbonate de soude ou bicarbonate et poudre à pâte, parce que le bicarbonate va faire étaler le biscuit et le poudre à pâte. On va finir avec un biscuit qui va pousser par en haut, disons une petite montagne. La farine à pain ou pâtisserie, ça change complètement la consistance de notre biscuit. Et j'ai déjà parlé du chocolat. Je vais pas parler du chocolat encore une fois, mais le sel. Dans ces biscuits, ça prend du sel.
1: Ben
0: mais il y en a que non seulement ils mettent beaucoup de sel, mais ils finissent à mettre du sel après cuisson.
1: OK.
0: Alors, vous allez voir qu'à la fin, on va voir... Oh, il y a une autre chose aussi. Le secret de beaucoup de gens, et moi j'ai testé, je suis pas convaincue, mais il y a des gens qui vont laisser maturer la pâte à biscuit 3 jours dans le frigo.
1: Wow, ben comme tu dis, à la fin c'est quand même bien juste un biscuit.
0: Moi je vais pas attendre 3 jours pour les... Mais on peut les mettre au congélateur aussi, il y a des puristes qui vont dire je vais le faire 3 jours d'avance.
1: Mais tu l'as pas fait, tu sais pas à quel point ça
0: moi,
1: a été...
0: Moi j'ai fait 24 heures.
1: OK.
3: Mais Leslie, ce que je comprends, c'est que pour que la matière grasse fige, mais au-delà de ça, est-ce qu'il y a des transformations qui se font quand avec les sucres?
0: Apparemment, c'est la farine qui va absorber plus de l'humidité. Et aussi, il dit que ça va développer le goût.
1: Okay.
0: Moi, j'ai aussi remarqué, après trop longtemps, qu'on finit avec des biscuits qui sont assez desséchés.
1: Mm-hmm.
0: Je ne suis pas trop fan.
1: Il va falloir qu'on commence à goûter parce qu'on ne pourra pas tous les goûter.
0: On commence à goûter très vite. Et vous allez voir, je vais vous dire un peu les idées. Numéro 1, ça vient de BuzzFeed. Alors, c'est le meilleur biscuit au monde,
1: BuzzFeed, encore une fois.
0: Beurre fondu avec du sel ajouté après cuisson. Moi, je vais vous dire à la fin de tout ça, j'ai trouvé qu'ils étaient tous assez délicieux.
1: Ben non, c'est ça. Mais ça goûte le sel.
0: Mais ils sont vraiment différents, mais pour d'autres raisons. Numéro 2, le fameux Jacques Thérèse pour le New York Times, encore le meilleur biscuit au monde. Deux sortes de farine, farine à pain et farine à pâtisserie. Du sel ajouté et un long repos au frigo. OK, hey, quand
1: tu
0: même.
1: Vas vite, là, j'aurais jamais le temps de m'en...
0: Non, mais comme j'ai dit à la fin, de trouver
1: la texture est très différente.
0: Vous voyez, que, mais c'est encore bon.
1: Ben oui, c'est bon. C'est plus, il est plus croquant. Le premier est plus moelleux.
0: Il est plus croquant. Alors, numéro 3, c'était la mienne de mon livre. Qui a Oui, numéro 3. Deux sortes de poudre à pâte. Alors, poudre à pâte et bicarbonate. Et moi, j'ai mis moins de sel. Parce que...
1: Ouais. Les deux premiers sont salés.
0: J'ai été voir mon docteur cette semaine qui m'a dit de peut-être couper le sel. Okay? Alors, il y a des fois dans la vie qu'il ne faut pas exagérer. Et pour les gens qui ont la haute tension, peut-être numéro 3, c'est le meilleur. Il y a moins de sel. Il y a moins de sel.
1: C'est bon, là.
0: Mais c'est bon. C'est bon.
3: Et on caractérise les biscuits avec notre état de santé.
0: Mais oui, non, parfois, il faut faire ça. Puis il faut dire que de tous les biscuits goûtés à l'anonyme, mon chum a choisi la mienne. Alors, ça, c'est bon.
3: C'est beau.
0: Par contre, mon fils ne l'a pas choisi la mienne.
1: Alors, c'est lequel?
0: Je vais vous dire à la fin. Numéro 4, c'est de le magazine Bon Appétit avec des jaunes d'œufs, beurre noisette. Beurre, c'est quand même caramélisé un peu. Mais numéro 4.
1: Il y a moins de personnalité que les autres.
0: Mais lequel? La mienne?
1: Non, le 4.
0: Ah, phew, OK.
1: Mais non.
3: Mais j'aime ces biscuits aplatis. Ils sont comme plus aplatis, ceux-là. Le 4 et le 5, là. Tu comprends ce que je veux dire?
0: Oui, c'est ça. C'est croustillant à l'extérieur et c'est quand même moelleux à l'intérieur.
3: Oui, j'aime ça.
0: Ensuite, il y a Serious Eats. Alors, ce chef Kenji Lopez, je pense qu'il a dit qu'il a fait 800 biscuits ou quelque chose avant de finir avec ça. J'ai dit, Kenji, peut-être prends des vacances parce que c'est bon. C'est bon, mais beurre noisette, sel ajouté, toutes sortes de tests sur les œufs. C'est bon, mais encore une fois.
1: Ben, c'est très bon, hein?
0: C'est très bon, mais je veux dire, est-ce que. Il a travaillé 6 mois là-dessus, je sais pas, là, mais. Comme je dis, c'est juste un biscuit, tu sais, à la fin. Là.
1: J'avoue.
0: Oui. Hein.
1: Mais elles sont toutes bonnes.
0: Elles sont toutes bonnes, vraiment. Puis. Si je pouvais trouver ma préférée, c'est numéro 6, mon fils aussi. C'est celui de Claire Saffitz. Elle a mis un peu de crème, la moitié du beurre est caramélisé, mais il est un peu cochon, ce biscuit. Ouais. Et quand c'est un peu cochon, c'est bon.
3: Mais la crème, ça fait pas, pas trop liquide.
0: C'était très. Et celui-là, il faut faire attention parce que ces biscuits-là s'étalent beaucoup plus sur la plaque. Alors, la première fois, j'ai fini avec un énorme biscuit. mais elle a mis de la crème pour compenser si on fait caraméliser le beurre, si on beurre noisette. L'évaporation de l'eau. Merci. Et alors, à la fin, tous ces biscuits sont fabuleux.
1: Ça goûte vraiment.
0: C'est bon, hein?
1: Le beurre et le gras, celui-là,
0: le
1: c'est
0: beurre
1: bon.
0: Et le gras. Mais.
1: Puis on dirait qu'il est comme semi-feuilleté. Il y a des bulles dedans.
0: Oui, il est excellent. Mais pour moi, de choisir un des meilleurs, j'étais là devant le comptoir, j'ai mangé combien de biscuits hier soir? Je dis à la fin, tout est bon. Est-ce qu'il y a un qui est meilleur? Non, il n'y en a pas de meilleur.
1: Tiens, là, évidemment.
0: À part de la mienne, qui est excellent, avec moins de sel, et je pense à vous et votre santé, alors j'ai mis moins de sel.
1: Mais j'aime le 2 parce qu'il est plus. Il y a le V+. Plus.
0: Alors, numéro 2, ce qui est intéressant, c'est la farine forte, la farine à pain. On finit avec un biscuit qui est plus biscuit.
1: Il ressemble plus au commerce, dans la texture.
0: Ah, alors, c'est exactement ça, Penelope. C'est que
1: dans un sac, mettons. Là, pas dans un comptoir à biscuits, mais dans un sac.
0: Ouais. C'est ça. Parce que si on va avoir une commerce, on peut pas avoir un biscuit qui colle aux autres biscuits, qui va s'effondrer, qui est trop délicat. Ça, c'est un biscuit qui vraiment qui tient la route. Et c'est délicieux quand même.
1: Je m'excuse à mon équipe. Je vais être dans le tapis, là. Je veux juste vous dire... trois prochaines heures. Je suis dans le tapis, j'ai un rush de sucre et ça va être ça. Ça va être
3: ça, danser tantôt, je pense.
1: Wow! Oh my God!
0: Et il faut dire que toutes ces recettes-là, elles demandaient toutes sortes de chocolats différents. Moi, j'ai pris le mélange, ce mélange de chips en solde. Et on n'a pas besoin de mettre de passer notre temps et notre argent sur ces chocolats.
1: Peut-être que tu l'as dit, Leslie. Isabelle demande beurre salé ou non?
0: Ah! Alors moi, j'ai commencé toujours avec un beurre demi-sel. J'ai suivi les recettes quand même que eux autres, ils démarrent toujours avec du beurre non salé. Mais moi, j'ai que du demi-sel chez moi. Ça marche bien avec le demi-sel.
1: Je mets maintenant, moi, m'écrit cette personne, je mets, Paul, une demi-tasse de datte en purée et la petite quantité de cassonade, un quart, pas de sucre, tout le monde adore. Ça fait un biscuit tendre, moins sucré.
0: Et encore meilleur pour la santé, comme celui avec moins de sel. Oui, pourquoi pas, les dates.
1: Qu'est-ce qu'on
0: excellent.
1: Fait quand on est végane pour s'en faire un biscuit?
3: Moi, j'ai une excellente recette. J'en ai pensé quelques fois.
1: Parce que je te voyais pas en manger, donc forcément,
3: oui,
1: c'est
3: mais
1: ça.
3: On utilise du beurre végane du commerce, entre autres celui de la marque Bessel, je trouve qu'il fonctionne super bien. Puis, on n'a pas besoin d'œufs, honnêtement, ça va se lier. Puis moi, je fais pour donner un effet beurre noisette, j'ajoute un petit peu d'huile de sésame grillée, un tout petit peu de café instant et un tout petit peu aussi de pâte de miso. Et ça donne
0: miso, oui. Je pense que tu as déjà amené des biscuits au miso
3: oui,
0: ici.
3: Exactement,
0: oui.
3: Mais oui, j'en ai quelques recettes, même sur Mordu, de biscuits très cochons, le vegan. Mm.
2: Et Madame G nous écrit de l'Estrie. Ma sœur a le livre de recettes de Leslie et fait souvent ses biscuits aux brisures de chocolat. Mm. J'avoue que ce sont les meilleurs et les plus beaux que
0: merci.
2: Je n'ai jamais mangés ni vus. Leur aspect est vraiment ravissant. Gastronomique spéciale, de très belles et fines petites craquelures sur le dessus que je n'ai jamais vues sur d'autres biscuits, comme s'il y avait une fine couche de meringue.
0: Merci.
3: Ben, c'est beau, merci. C'est un hommage.
2: Merci. Alors, Leslie a plusieurs livres de recettes, dont celui-là dans lequel on retrouve des recettes de biscuits de brisure au chocolat. Leslie, tu seras au chef lundi prochain.
0: Oui, juge invité mardi prochain. Ooh. Et je veux dire que c'est une super émission.
2: Ah, très hâte de voir ça.
0: Il y a une énorme surprise à cette émission-là. J'ai pas le droit. J'ai signé des papiers qui a dit j'ai pas le droit d'en parler, mais je peux dire que ça vaut la peine de regarder parce qu'il y a une surprise.
2: Et tu nous quittes donc maintenant puisque tu as un avion à prendre et je suis ravie d'annoncer que tu as accepté d'être notre invité pour une entrevue 5 services.
0: Oui!
2: En septembre.
0: Je vais pratiquer tout l'été.
2: Ça va être fabuleux. Ouais. Merci beaucoup, Leslie.
0: Merci, Penelope.

0: Elissa P. Isaac, qu'on vient d'entendre avec la pièce Inouk. Elissa P. est présentement en tournée au Canada, tentez de l'approcher chez vous. Je vous rappelle que dans une demi-heure, même pas, 20 minutes, Eugénie et Dumas seront là avec leurs algorithmes humains, mais aussi une surprise. Puis pas une petite, là. Genre une belle grosse surprise, là. Alors soyez là. Ce qu'on fait maintenant, c'est qu'on termine nos cuisinières, comme dirait Richard Desjardins. Il aime bien vos cuisinières le jeudi. Oui, Richard, mais c'est les testeuses de mercredi. Pas grave, je les aime bien. Leslie Tesselman nous a quittés. Si vous avez envie de réentendre ce qu'elle a fait, elle a testé plein de recettes de biscuits, de brisures ou brisures de chocolat. Il y a Caroline Noir, alias Looney, qui nous a testé des belles vinaigrettes. Et puis là, Geneviève, des tortillons de fromage.
1: Mais est-ce que vous connaissez ça? Ça vous dit quelque chose, des petits bâtonnets de fromage salé?
0: C'est en pot?
1: C'est en pot, ça peut être en sac.
0: Oui, ça me dit quelque... Mais j'ai peur de péter, que mon cœur pète tellement qu'il y a de sel et de gras.
1: Ah non, mais honnêtement, ben, d'ailleurs, je suis contente parce que c'est d'entrée de jeu, je veux vous parler de mon amour. C'est quand c'est né, OK? Ma passion pour le tortillon salé, ça remonte à j'avais 6 ans. OK, je vais avoir 40 précis, dans 2 mois. Donc, oui, je me rappelle de tous les moments. Je me rappelle, j'avais des petites shorts en jeans. Non, mais non, pour vrai, ça a été un moment marquant dans ma vie, le tortillon salé. Je me souviens, je suis au parc avec ma mère, on se fait un pique-nique et on n'a pas beaucoup de sous. Et là, on va au dépanneur, ma mère va sans doute se chercher une consommation personnelle. Et puis, elle me dit, t'as le droit de t'acheter une chose. Tu sais, cette espèce de discours-là qu'on dit à nos enfants, juste une chose. Et là, comme tout enfant normal, je pense, j'aurais dû être attirée par les bonbons, les chips, peu importe. Et non, je me suis dirigée du côté du frigidaire avec les produits laitiers. J'ai vu un petit sac avec des petits bâtonnets de fromage. Ce fromage-là s'appelait, parce qu'il n'existe plus, mais il y a quelqu'un, il a été rebrand, si on veut. Il y a une autre marque maintenant. C'était du Darac. Okay. C'était du fromage salé Darac de la fromagerie Victoria.
0: Okay.
1: Bref. Et là, je vois ça, puis je me dis, oh mon Dieu, ça a l'air délicieux. J'ouvre ce sac-là, c'est des petits morceaux de fromage salé. Okay? Et là, mon amour n'a jamais cessé. Et je te dis, je sais pas comment ça va se terminer, Pénélope, mais j'en mange un par jour.
0: Un sac?
1: Depuis 33 ans.
0: OK.
1: Genre.
0: Bon.
1: Fait que pour
0: donc,
1: le moment,
0: t'as du bonheur tous les jours. C'est ça qu'on retient.
1: Ben, c'est ça.
0: C'est comme du sucre à la crème. Si t'en veux, tu t'en fais. Toi, c'est sous forme de tortillon.
1: C'est ça. Mais j'essaie tous les tortillons. Tu sais, la testeuse du tortillon salé au Québec, nomme-moi une fromagerie. Je peux te dire quelle texture, quelle grosseur, où il est dans le dépanneur.
2: Une sommelière du tortillon.
1: Je suis une.
0: Mais le problème, Geneviève, c'est qu'à chaque fois que tu nous parles de quelque chose avec beaucoup d'appétit, le jour même, moi, j'ai envie de ça.
1: OK, parfait.
0: Et généralement, je me le procure.
1: Mais il y a plein d'options. Là.
0: Non, mais c'est
1: on
0: sûr,
1: vit dans le même quartier.
0: Chez nous, là.
1: C'est
0: exact.
1: Ça, je vais te guider. Donc, le tortillon salé, c'est quoi au juste? En fait, je vais vous parler un peu du procédé en fromagerie, mettons. C'est vraiment, on fait cailler le lait, mais on récupère le caillé. Okay.
0: Mais c'est comme des fromages en grains.
1: Ben non, c'est ça, c'est pas okay, pareil.
0: Parfait, je
1: t'écoute. Et puis ensuite, on chauffe finalement le caillé pour l'étirer. C'est pour ça que souvent le tortillon salé est fait en petits bâtonnets effilochables, un peu comme un ficello, qu'on n'a pas le nommé, ou en petites brindilles longues, donc ou en tresse ou en torsade.
0: C'est ça. Moi, je l'ai surtout vu en torsade.
1: Ben
0: je pense.
1: Oui, il est sous toutes ces formes-là, mais j'imagine qu'à la fromagerie, après ça, ils décident de l'ensacher en le coupant, en l'effilochant un peu d'avance. Donc, il y a vraiment chaque sac de fromage salé, de tortillon. Mais tortillon, tu vois, je me fais toujours avoir parce que c'est une marque. C'est un peu comme Kleenex.
0: Okay.
1: Donc, c'est vraiment des bâtonnets de fromage salé, puis il y a toutes sortes de sortes. Et moi, comme je vous dis, j'ai fait le tour du Québec plus qu'une fois et chaque fois, je me dois d'arrêter dans la fromagerie de la ville en question pour aller tester leur tortillon à eux. Leur fromage salé à eux.
0: Okay.
1: Donc, puis j'ai des caractéristiques. Mais je veux vraiment faire un peu l'hymne aux fromageries québécoises. Ça, je pense qu'on sait qu'on a beaucoup de chance puis qu'on a. Mais je pense que souvent on est attiré vers le fromage en grains, les briques de fromage frais, mais faut aller voir les petits sacs de tortillons. OK. Donc, la vache à Mayotte en Abitibi, sa particularité, honnêtement, c'est qu'il garde température pièce. OK?
0: Ouais.
1: Je le dis pas fort parce que je pense que c'est un des seuls qui laisse le fromage tortillon salé sur le comptoir.
0: OK.
1: Et dans les stations-service avoisinantes, parce que ça aussi, c'est une affaire de promenade en voiture du tortillon salé. C'est un petit snack, comme on dit. Donc,
0: S'il y en a, on en voit un dans un commerce ou sur le comptoir, il y a des bonnes chances que ce soit celui-là.
1: Ben,
0: parce que les autres seraient dans le frigo?
1: Ben, généralement, oui. Mais là, ça dépend, t'es où au Québec? Parce que, mettons, la vache à Mayotte, c'est vraiment en Abitibi. Je pense que c'est plus Val-d'Or, Rouyn. Donc là, on est est habitué. Parce que généralement, j'ai l'impression que les dépanneurs de ville, de village, encouragent leur fromagerie. Donc, si je vais, si je vais, ça a 20, puis je m'arrête chez dans un dépanneur, ça va être du Saint-Guillaume, mettons. Ça dépend vraiment de quelle fromagerie.
0: Géographiquement où on est.
1: Exactement. Okay. Mais ils ont leur particularité. Évidemment, si on va au Saguenay, c'est le fromage Boivin. Mm-hmm. Mais là, il y a une ligne à front. Il y a une ligne très, très précise à ne pas franchir parce qu'après, c'est le Perron qui embarque. Et là, je veux pas que les gens chicanent.
0: Oh, j'aime tout ça.
1: C'est ça, parce que là, à un moment donné, j'avais fait un traiteur sushi à la maison au lac Saint-Jean, qui n'est pas le Saguenay. Et là, j'étais toute fière. J'ai dit, ah, j'ai apporté du Boivin, puis ils ont fait, ici, c'est Perron. Là, j'étais comme, oh mon Dieu,
0: c'est... Mais l'autre bord de la rue, c'est Boivin. L'autre bord de la rue, c'est Boivin.
1: Exactement. Donc, je pense pas que c'est une guerre, mais je pense que c'est vraiment...
0: Ben, c'est bien,
1: chacun son territoire. C'est ça, okay. Exactement. Sinon, le Saint-Guillaume, lui, sa particularité, c'est qu'on l'a sous deux formats en dépanneur. Surtout sa 20 puis sa 40, pour la faire souvent. Les yeux fermés. Non, les yeux ouverts, mais je peux.
0: Non, c'est pas ça, là.
1: Non, mais en tout cas, je t'ai habitué.
0: Les doigts on va dire. Mais en même temps, sur le volant, on ne peut pas dire ça tant que ça.
1: C'est okay. ça. Donc, on l'a en format sac. Donc, pas de saumure à l'intérieur. Puis, c'est vraiment des petits bâtonnets. C'est vraiment des petits ficellos, mais la moitié d'un ficello en termes de grandeur. Et on a le barbecue. Il tâche énormément. Celle-là, traînez-vous des petites lingettes parce que le barbecue Saint-Guillaume, il est très goûteux, mais il tâche. Puis, sinon, il l'a aussi en format saumure. Les bâtonnets sont plus longs. Et c'est dans un contenant en plastique, mais là, c'est un peu pas agréable en auto parce que là, du liquide. Ah. Fait que là, c'est moins commode, mais il est très salé. Puis vous pouvez rincer aussi. Si vous vous procurez un tortillon salé en saumure, le chaudière en fait en gros stress, là, en gros nœud. Là. Mais tu sais, videz votre saumure un peu, puis vous rincez un peu sous l'eau froide. Un peu celle qu'on peut retrouver aussi, pour ne pas nommer Adonis, qui est vraiment la tresse fine là, de fromage salé. Mais ça, je pense que c'est un fromage, là, le nom m'échappe, mais c'est une particularité de les nationalité. Banais. Ouais, c'est ça. Okay. C'est vraiment bon. Puis il y a des petits grains à l'intérieur de chanvre, je ne sais pas trop.
0: Ah oui,
1: c'est vraiment bon. Sinon, on a la fromagerie Victoria, dont je vous parlais, qui a vraiment explosé dans les dernières années avec leur brand, leur franchise, se sont retrouvés un peu partout. Là, ils ont comme quasiment des designs de peau de vache à l'extérieur. Leur fromagerie est vraiment, vraiment belle. Mais c'est eux qui faisaient le darak à l'époque. Mais là, étant donné qu'ils ont ils ont grandi le brand, ça fait en sorte que là, ils ont essayé plein d'affaires depuis les dernières années. Puis je sais pas pourquoi, mais en tant que, évidemment, un petit peu là, influenceuse, je reçois du tortillon salé et moi, je suis bien contente quand je reçois des trucs à essayer. Et voyez-vous, Victoria, ils ont essayé d'assaisonner à toutes sortes d'affaires dans les dernières années. Puis moi, j'aime ça, cette audace-là. Mais ils en ont fait un au ketchup. Un tortillon salé au ketchup. Mais ils en ont fait un à la bruschetta, puis ils en ont fait au cornichon. Mais là, le cornichon, c'est la grosse mode. J'ai pas besoin de vous le dire. Fait que là, il y en a plusieurs qui l'essayent. Puis là, je me suis dit, j'ai pas trouvé celui qui était bon.
0: Au dill ou au cornichon?
1: Ben, c'est ça. C'est qu'autant il peut avoir de l'aneth dedans, qu'il peut avoir
0: pas des morceaux
1: de pickle.
0: Ah oui,
1: OK. Fait qu'il y a plusieurs.
2: C'est plus comme le même assaisonnement qu'on aurait sur une croustille, par exemple, sur une chip.
1: Ben, ça peut être en poudre, oui. Ça peut être en espèce d'assaisonnement sec, si on veut. Mais là, je pense qu'il faut vraiment trouver la recette parfaite du tortillon à l'aneth. Parce que là, pour le moment, ça me satisfait pas que ce que je retrouve sur le marché.
0: Non, qu'est-ce qu'on a mangé? C'était notre aparté de radio vendredi, puis il y avait des arachides, planters à la nette.
1: Oui, mais là, à cette heure, les dérivés.
0: Ah,
1: oui.
0: C'est ça. C'était bizarre.
1: Ben, c'est ça. Ça t'sais, va pas c'est rendu qu'ils font des petits, t'sais, les petits poissons, les petits goldfish à la nette aussi. Là.
0: Ah non, faut que ça cesse.
1: Ça dépend pourquoi. Ça dépend pourquoi.
0: Ça va aller vite, ce mode-là.
1: Sinon, il y a la fromagerie des Basques qu'on connaît dans le bas du fleuve. On n'a pas le choix d'arrêter là. C'est tellement touristique qu'il a fallu qu'ils en fassent une autre en farce, hein? Ils ont reproduit leur fromagerie l'autre bord de la rue pour éviter la congestion sur l'autoroute.
0: Ils ont deux fromageries.
1: Oui, une en face de l'autre. C'est à eux, mais j'imagine qu'ils
2: se touchent. Ceux qui vont dans un sens, puis ceux qui vont dans l'autre.
1: Exactement. Puis il y en a une qui a la vue directement sur le fleuve. Et mon Dieu, c'est magnifique.
0: C'est tellement beau, cet endroit-là.
1: Et eux avaient jadis un fromage qui n'est plus. C'était un fromage aux fines herbes. Je m'excuse, il était délicieux. Ils l'ont changé pour le à la nette récemment, puis j'étais déçue. Okay. Parce que j'aimais vraiment celui-là aux fines herbes, qui avait vraiment une particularité très aillée, si je peux dire ça comme ça. Mais sinon, évidemment, qui ont toutes les autres sortes. Et ils sont très bons aussi en fromage. Je pense qu'ils font juste le fromage en grains, mais au poivre. Ça, c'est très bon aussi pour ceux qui aiment le poivre.
0: OK.
1: J'aime ça, essayer toutes sortes de sortes. Sinon, il y a le Chaudière à Mégantic, dont je vous parlais, qui est souvent...
0: Elle est tellement une connaisseuse du tortillon, ça n'a aucun sens.
1: Écoute, puis je tiens à dire que c'est aucune recherche sur les internets. Je les connais pour vrai, là. C'est de mon
0: cul. Donc là, on est à Mégantic chez qui?
1: Chaudière. Eux font évidemment fromage en grain et tout, mais eux autres sont vraiment, tu sais, on les connaît bien pour les grosses tresses torsades. En fait, c'est pas des c'est vraiment des boucles. Comme
0: un... Oui, c'est ça.
1: C'est vraiment un nœud. Oui, c'est vraiment un nœud. Ouais. Puis là, on peut les retrouver chez Costco pour ne pas le nommer, mais ils font les gros pots. Tu sais,
0: tu mimes un pot de près de 2 pieds de haut. Là.
1: Et oui, rien de moins. Mais je me demande, c'est qui ces gens-là?
0: Donc, gros, qui mangent ça. Tu peux le faire en tranche puis le cuisiner, je présume.
1: Ben, tu peux faire. Non, c'est pas comme du halloumi.
0: Ça se cuisine pas du tout.
1: Pas du fromage à griller. Moi, là,
0: non, ben, pas grillé, mais je veux dire, comme du fromage en grain.
1: Ben c'est plus salé, fait que ça dépend c'est quoi vos goûts, mais oui, effectivement. Puis tu sais, mettons, moi, fromage en grain, je suis une grande fan de le faire fondre au micro-ondes, OK? Un petit soir d'été, il fait chaud, puis là, tu mets du fromage en grain dans une assiette, tu mets un petit peu de fleur de sel, tu mets ça au micro-ondes.
0: Tu mets de la fleur de sel sur ton fromage en grain?
1: Ben oui, c'est pas assez salé.
0: Moi, je vais te faire une banderole comme les Miss États-Unis, mais ça va être écrit Miss Sel.
1: Attends, mais j'ai mieux que ça, parce que je me suis mis prénommée, je me suis trouvé un titre par rapport à ça. Vous allez adorer mon jeu de mots. J'attends, je vous garde ça pour la fin, ça va être bien trop excitant. sinon, il y a une autre compagnie aussi qui en fait des recettes quand même assez funky. Donc, on peut retrouver du tortillon salé jalapeno. Pour ceux qui aiment ça, je vais
0: l'appeler. Jalapeno! Ah, ça doit être bon, ça.
1: Mais oui, mais il faut que tu aimes ça. Quand tu aimes ça, tu es ravie. Mm-hmm. Moi, je suis une grande fan de la fumée Hickory.
0: Mm-hmm. Ah,
1: tu sais,
0: oui,
1: moi,
0: okay.
1: Les petits bâtonnets chips Julienne, Hickory, là, ouais. J'en ai tout le temps dans mon char.
0: Okay.
1: Dans mon coffre à gants,
0: les Humpty Dumpty.
1: Faudrait que tu regardes Louis, je la lift. Ouais. Fait que c'est comme, regarde dans mon coffre à gants. Il y a toujours une petite
0: croustille.
1: Oui, sinon, c'est des puffs, mais bref. On ne partira pas sur ce sujet-là. Et Hickory, donc, ils font un fromage salé fumé. À saveur, au goût d'Hickory.
0: Okay.
1: C'est vraiment, vraiment bon, honnêtement. Et ça, c'est le fun, parce que là, les gens sont comme... Mais à part manger ça de même, on fait quoi avec
0: ça?
1: Tortillon?
0: Oui.
1: Et moi, je pense qu'une place où on peut mettre du fromage salé, puis c'est le mariage des saveurs est parfait, mais on rajoute pas de sel d'abord. Là, OK, on se calme quand même. Au niveau du sel, là, je fais de l'hypertension. Non, c'est pas vrai, même pas. C'est dans les tartares.
0: Ah et oui, j'ai déjà vu ça.
1: Ben, ça doit être moi. Parce que bien honnêtement, je mets du tortillon salé dans plein de sortes de tartares parce que ce qui est le fun, c'est que ça... Tu sais, le sel, on le dit, c'est un rehausseur de goût. Donc là, on n'aura pas besoin. Puis on a notre petit fromage, on a le petit salé. Là, tu fais un petit tartare, mettons, tortillon, genre barbecue avec saumon, des petits cubes de mangue, un peu de mayonnaise épicée. Garde ces quatre ingrédients. Merci, bonsoir, c'est bon. Puis là, tu sers ça sur un petit craquelin, un petit chips de mountain, peu importe. Sinon, on peut s'assaisonner notre propre tortillon nous-mêmes aussi. Sauf qu'il faut faire attention. L'autre jour, j'ai fait mariner des bâtonnets de tortillon dans du jus de pickle, puis il a comme gonflé. Tu sais, mon tortillon est devenu un peu mollasson.
0: Ah, ouais, OK.
1: Fait qu'il faut faire attention. Donc, je veux vous inviter à aller et essayer les tortillons salés qu'on a au Québec. Ce sont les meilleurs au monde. Il n'y a personne d'autre qui fait ça. Hein. C'est très, très, c'est québécois. Là.
0: On dirait que mes yeux ont jamais voulu voir ça. Parce que je suis allée dans plein de ces fromageries-là.
1: Ouais.
0: J'ai vu fromage en grains, mais peut-être qu'ils ne les mettent pas en valeur. Ben non, je ne veux pas dire n'importe quoi.
1: Mais je pense que tu veux dire.
0: J'ai peut-être été snob.
1: Si on y pense pas, on n'est pas...
0: Puis pourtant, je suis une fan finie de fromage. Là.
1: Ben non, mais là, ça se passe. Okay, les prochaines fois, on s'en reparle sur... DM Instagram, mais on termine en disant que évidemment que mon rêve va s'accomplir dans les deux prochaines semaines. Je sors mes deux sortes de tortillons salés et ils s'appelleront les Miss Sous Cheese.
2: Oh mon Dieu, bon. Écoute,
1: voilà.
0: Les Miss Sous Cheese.
1: Merci.
0: Oh, Geneviève Évrel, on va surveiller ça certainement. Looney, les raccourcis Looney, le plus récent livre, le balado aussi à plat ventre sur audio. Et puis Leslie est avec nous aussi ce matin. Merci beaucoup les filles. Bon
1: merci.
0: Été.
1: Bon été.
0: Bonjour Alec.
3: Bonjour Pénélope.
0: Il reste-tu des biscuits ou chocolate chip de ou Leslie? Je vous amène des biscuits.
3: Ah oui, ouais. S'il vous plaît. Merci, j'en ai besoin.
0: OK, sinon.
3: Ah oui, on va parler de cette idée de l'Association des restaurateurs canadiens d'abolir les taxes pour les repas au restaurant. Donc, est-ce que c'est une bonne idée d'enlever la TPS et la TVQ lorsque vous allez au restaurant? C'est l'idée que Restauration Canada, propose aux deux ordres de gouvernement. D'ailleurs, si les gens veulent répondre, j'ai ouvert la question sur l'application Radio-Canada Audio. Vous cliquez sur la bulle de conversation à côté de l'émission Midi Info. Oui pour ou contre l'abolition des taxes au restaurant. Ça promet un beau débat dont on va parler à l'émission. Puis on va revenir sur ces tarifs douaniers aussi imposés par l'administration Trump hier dans la nuit. Le Canada est touché, un peu moins que d'autres pays, mais quand même.
0: On va en parler. Bonne émission, Alec.
3: Merci beaucoup.
0: Dumas et Eugénie ont une surprise pour vous après les infos.
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9: Ici Rebecca Kwan, voici les informations. Le gouvernement Carney pose de nouveaux gestes dans l'espoir de faire avancer les pourparlers sur l'accord Canada-États-Unis-Mexique. Devant l'irritation de l'administration Trump face à l'augmentation des redevances que les géants du web doivent verser pour la production de contenu canadien, Ottawa fait marche arrière et investira plutôt lui-même 600 millions de dollars par année pour soutenir le secteur culturel. Et pour éviter l'imposition de nouveaux tarifs par Washington, un projet de loi sera déposé aux communes afin de renforcer les mesures visant à combattre le travail forcé dans les chaînes d'approvisionnement. Estelle Côté-Sroka.
10: Le premier ministre Mark Carney se fait rassurant.
11: Ce n'était pas une surprise.
10: Les nouveaux tarifs de 10 % imposés par Washington aux pays qui n'interdisent pas l'importation de produits issus du travail forcé ne toucheraient que 15 % des exportations canadiennes. Mark Carney reconnaît qu'il peut en faire plus pour s'attaquer à ce fléau et déposera un projet de loi d'ici la fin de la session parlementaire.
11: L'objectif des Américaines, nous partageons cet objectif, l'élimination du travail forcé des enfants dans notre chaîne d'approvisionnement.
10: Le Canada fait aussi une autre concession pour épargner les géants du web. Le ministre de la Culture, Mark Miller, ordonne au Conseil de la radiodiffusion et des télécommunications canadiennes de revoir à la baisse les redevances des Netflix, Disney Plus et Prime Video destinées au contenu canadien.
12: Ça fait partie d'une longue liste qui a été communiquée par le représentant des États-Unis. C'est pas un secret que c'était et ça constitue un irritant.
10: Un recul qui suscite l'ire du chef du Bloc québécois et François Blanchet.
13: C'est catastrophique, cette décision-là, qui est carrément de déposer les armes avant même de commencer une négociation où on dit à l'interlocuteur « je suis faible ». Qu'est-ce que tu veux?
10: La pression s'accentue sur l'équipe de Mark Carney, qui n'est pas encore parvenue à faire débloquer les pourparlers en vue de la révision de l'accord Canada-États-Unis-Mexique, alors que la date butoir du 1er juillet approche. Ici Estelle Côté-Sroka, Radio-Canada, Ottawa.
9: La première ministre de l'Alberta est de passage à Québec. S'adressant à des gens d'affaires, Daniel Smith a dit souhaiter un renforcement des liens économiques entre les deux provinces, notamment dans les secteurs manufacturiers, agricoles, ainsi que dans le développement de l'intelligence artificielle. Elle a par la suite été accueillie par son homologue québécoise, Christine Fréchette, à l'Assemblée nationale. Mathieu Papillon a préparé ce qui suit.
14: And he proposed that our new alliance can be called Alberbeck.
15: C'est le nom qu'un Québécois a suggéré à Daniel Smith pour une alliance entre le Québec et l'Alberta.
14: I thought Madame Fréchette might prefer Quebecta.
15: Mais Christine Fréchette pourrait préférer Québerta, a lancé à la blague la première ministre albertaine, venue plaider pour un partenariat renouvelé entre les deux provinces.
14: Expanding the manufacturing sector,
15: il y a une possibilité de développer les secteurs manufacturiers et de l'intelligence artificielle, a notamment lancé Daniel Smith, qui dit aussi voir les ports de Québec et de Montréal comme des portes d'entrée de l'Alberta vers le marché européen.
16: La rencontre d'aujourd'hui va permettre de resserrer ces liens commerciaux qu'il y a entre le Québec et l'Alberta.
15: Des liens qui totalisent 29 milliards de dollars par année et qui peuvent être bonifiés, croit aussi Christine Fréchette.
16: Parce qu'on a des économies complémentaires. Nous, on exporte beaucoup des produits manufacturiers, des produits agricoles également. L'Alberta nous exporte des produits énergétiques. et également des ressources naturelles.
15: Les deux premières ministres sont aussi liés par leurs défis électoraux respectifs cet automne, l'élection générale au Québec et le référendum sur la séparation de l'Alberta.
14: Autonomy is the goal.
15: Daniel Smith dit d'ailleurs s'inspirer de la stratégie autonomiste du gouvernement de la CAQ pour tenter de convaincre les Albertains de rester dans le Canada. Ici Mathieu Papillon, Radio-Canada, Québec.
9: En terminant, la hausse du coût de la vie pousse bon nombre de Québécois à revoir leur projet de voyage cet été. Selon un sondage de CAA Québec, le budget alloué aux vacances stagne pour la première fois en 5 ans. Par ailleurs, les voyageurs continuent de bouder les États-Unis. Alexandre Lepoutre a les détails.
17: À quelques semaines de l'été, certains se sentent déjà en vacances.
18: Un peu de travail et puis beaucoup de chalets.
19: On a décidé de faire du cyclotourisme.
17: Mais cette année encore, les Québécois doivent composer avec la hausse du coût de la vie.
20: Moins de liberté financière, moins de pouvoir d'achat.
17: Ce qui pousse une majorité de voyageurs à revoir leur plan de vacances.
21: Nous planifierons avec plus d'attention là, que les années passées. Mais on ne s'empêchera pas de vivre quand même. Là.
17: C'est une tendance qu'observe Nicolas Ryan, directeur des affaires publiques de CAA Québec.
22: On appelait ça la réduflation des vacances. Au final. Donc, en fait, le même argent va être dépensé pour finalement faire peut-être moins d'activités à destination.
23: Qu'est-ce qu'on fait cet été comme vacances?
24: On va aller à Toronto.
17: Une tendance semble se confirmer. Les Québécois continuent de privilégier les voyages au pays. Parmi les destinations les plus populaires cet été, la région de Québec, la Gaspésie et en tête du classement, Charlevoix.
25: Vraiment quand même quelque chose de très, très, très encourageur pour nous.
17: Mitchell Dion, de Tourisme Charlevoix.
25: On pense que c'est un phénomène qui va quand même perdurer cet été. On pense qu'on est capable de tirer notre épingle du jeu dans un contexte comme ça.
17: Le reste du Canada est aussi populaire. En tête, l'Ontario, suivi des provinces de l'Atlantique. Et à l'inverse, selon CAA Québec, seuls 4% des Québécois comptent se rendre aux États-Unis.
18: Les États-Unis, c'est niable pour un bon bout de temps.
17: En Europe, c'est l'Italie et l'Espagne qui devraient recevoir le plus de touristes québécois. Ici Alexandre Lepoutre, Radio-Canada, à Montréal.
9: C'est ce qui...

0: là là là là là là là là. Qu'est-ce qu'on va vivre ensemble encore une fois? Premièrement, Eugénie Dumas, bonjour.
1: Allô?
2: Allô?
0: Deuxièmement, Marie-Pierre Arthur était avec nous en entrevue cette semaine, hier, et elle m'a dit comment elle tripait sur votre segment musical. Ouais, ouais, ouais, je me suis dit que
1: moi,
0: je dirais
1: sur Marie-Pierre, Arthur.
0: Ouais, c'est ça, exact. Donc, puis on sait que dans notre public aussi, beaucoup de gens qui aiment cette chronique. Donc, on est super contents de savoir que vous serez de retour la saison prochaine.
1: Merci.
0: Et on va terminer donc avec une surprise. Un cadeau, en fait, à la fin de cette chronique. Un cadeau, je vous ai demandé un cadeau. Ouais. C'est pas poli faire ça, mais je vous ai vraiment demandé.
2: Tu le mérites.
0: Puis vous avez dit oui. Mais nous allons donc faire une édition un peu spéciale des algorithmes humains. Une nouveauté que vous n'avez pas pu couvrir, dont vous n'avez pas pu nous parler cette saison, parce qu'il y en a eu beaucoup. Puis un algorithme, donc un choix. Tout à l'heure, Steve, il va être question de quoi?
2: De Coco Love, un artiste montréalais que j'ai découvert cette année et qui est incroyable. C'est peut-être votre disque de l'été.
0: OK, d'accord. On commence, Eugénie, avec un choix que j'adore.
1: C'est vrai? Ouais. Alors, c'est un album quand même récent. C'est sorti le 8 mai dernier. Ça s'appelle Alice Remixes, né de la volonté de faire connaître Alice Robbie à la jeune génération, mais aussi de l'éloigner des enjeux de santé mentale avec lesquels on l'a toujours associé et qui nous empêchent peut-être parfois d'apprécier sa musique, son instinct à sa juste valeur et l'interprète qu'elle a été. Donc, le duo qui a créé cet album-là s'appelle Millie et Bob. C'est Millimétrique et Bob Riddim. Ces deux producteurs québécois qui cumulent 40 ans d'expérience de carrière comme DJ, réalisateur, compositeur, etc. Beaucoup de musique électro, mais se sont fait connaître individuellement pour la réussite dans la fusion des univers sonores, du trip-hop, du house, du électro-funk et leur approche vraiment novatrice du reggae, de l'afrobeat et d'autres types de musique comme ça. Et c'est tout ça qu'on met de l'avant dans cet album qui arrive, je trouve, à temps pour l'été. Alice Robbie, évidemment, on remet en valeur tout le répertoire de la chanteuse qui est décédée il y a 15 ans cette année. C'est 10 chansons remixées et on puise vraiment dans l'influence latine de laquelle elle s'est abreuvée, Alice Robbie. Rappelons qu'elle est née Alice Robitaille en 1923 à Québec. En 1942, elle fait une reprise en français de Tico Tico No Fuba du compositeur brésilien Zequina de Abreu. C'est un succès monstre et ça fait d'elle ce qu'on dit une des premières stars internationale, québécoise. Et oui, Steve, fallait faire un petit clin d'œil à la musique brésilienne.
2: Je suis tellement content.
1: En 1948, en Californie, où elle travaillait, elle a eu un accident d'auto. Découle de ça une commotion cérébrale. Et ensuite, il y a eu des impacts irréversibles sur sa santé mentale. On a fait un film, on en a beaucoup parlé. Les électrochocs, les internements, tout ça, ce qu'elle va vivre et subir, en fait. Et comme je disais au début, c'est ça qui reste un peu du mythe d'Alice Robbie, mais il y a quelque chose dans sa musique, dans sa voix, qui mérite vraiment qu'on l'ait
0: déjà rencontrée. Je l'avais interviewée quand j'étais à Salut Bonjour. C'était très spécial. Elle était souriante, elle était heureuse. Elle avait un public.
1: Donc, c'est fidèle.
0: Wow, ouais. C'était vraiment impressionnant.
1: Et là, ce que je trouve vraiment réjouissant de constater, c'est que maintenant, on remet beaucoup de soleil dans sa musique et qu'un projet comme ça, ça a le potentiel de l'élever encore plus au rang d'icône culte, je pense. On écoute la reprise donc de Tico, le remix.

0: Alors ça c'est un premier extrait.
1: C'est, cool. Ça marche, hein? Moi ouais. Je trouve que ça fonctionne, une espèce de reggae derrière. Puis c'est pas anodin là, cette sonorité où on ramène des sons latins, parce qu'Alice Robbie, comme je disais, elle avait ce flair, cette audace d'être allée chercher un standard latin en fait pour son premier succès. Et c'était donc Tico Tico. Elle a gagné son pari avec le succès qu'elle a eu. Et on sent tout dans ce projet-là, donc Alice Remix, l'érudition musicale et le savoir-faire des gens qui se sont greffés au projet. À la co-réalisation, on retrouve Bougat. On retrouve aussi Caro Dupont, qui est une proche de À la Claire Ensemble, co-compositrice de la musique de Tout un matin ici, dans la région du Grand Montréal.
0: C'est une de mes artistes préférées.
1: Moi aussi, j'adore cette fille. Ouais. Elle est au flûte, voix et clavier. Et Guillaume Tondreau, guitare, basse, clavier et voix. Et dans la production, c'est vraiment tout l'univers du duo avec les influences de musique dance marquante comme Daft Punk aussi qu'on va retrouver. On n'est pas juste dans des beats uniformes là, tout le long de l'album. On flirte avec le reggaeton, l'électro house, le bachata, le dancehall. On a ajouté les voix de Bougat aussi, la voix de Bougat sur une chanson pour faire comme une collaboration posthume. Donc, il y en a vraiment pour tous les goûts. Et moi, j'ai découvert aussi plein de chansons d'Alice Robbie que je connaissais pas. Mais là, pour mon deuxième extrait, je suis allée quand même dans les évidences avec Besame Mucho.

0: OK. Là.
1: Ça marche pas. Il y a plein de surprises comme ça. Même des surprises émotionnelles, là, je trouve. On pense aller dans une direction. Finalement, on fait un virage. Moi, je l'ai écouté en entier, l'album. Il faut être disposé, là, quelque part. Je prédis, honnêtement, je suis nulle dans les prédictions, mais quand même, que cet été, à l'apéro, aux fêtes d'enfants, au barbecue entre amis, au party de piscine, ne cherchez plus, là, c'est l'album que vous allez mettre de
0: Negroni
1: à
0: Les Robbie.
1: Negroni à Les Robbie, c'est vraiment bien. Exactement.
2: Ça me fait penser à la démarche de Poirier, là, qu'il avait fait avec Charlebois, avec l'album de remix, Tout est quartier, avec.
1: Et j'aurais pu tout à fait aller dans cette direction-là, en fait. Puis j'y suis un peu allée, mais en France, parce que ce qui m'a vraiment charmée instantanément, c'est le fait qu'on ait un projet comme ça qui soit foncièrement québécois. Alors oui, effectivement, il y avait eu Poirier, mais sinon, je trouve qu'en France, aux États-Unis, ils sont particulièrement bons pour réactualiser certains sons avec l'échantillonnage ou carrément des remixes, ce qui est distinctif des reprises. Je trouve qu'au Québec, on fait plus de reprises, puis c'est correct, on les fait très bien, mais c'est comme moins une habitude ici de faire des remixes, et souvent, mais on voit l'effet pédagogique, en fait, quasi instantané. Alors pour moi, c'était une évidence de rappeler ce hit de 2019 pour mon algo, qui est le duo français Bon Attendeur et Isabelle Pierre, Le Temps est bon.

0: Bon choix. Wow. Bon choix de nouveautés et de premiers et d'algorithmes humains, Eugénie. Merci pour ça. Dumas, on s'en va où?
1: Ben, on s'en va. On s'en va à Montréal. En fait, on reste ici avec un album que j'ai découvert par hasard. C'est un vrai algorithme humain. Un voisin de mon studio me dit à un moment donné, hey, je viens de matricer. C'est un album d'un gars de Montréal. Tu devrais écouter ça. Le gars, il tourne aux États-Unis. C'est un jeune. Il a du talent. Fait que là, je dis, ben, OK, envoie-moi le lien. T'sais, sans trop d'attente. Puis finalement, j'ai capoté. Et dès les premières écoutes, là, j'ai eu vraiment un coup de cœur. L'album s'appelle The Cost of Freedom et l'artiste, c'est Coco Love. Il écrit avec des K, ouais. Donc Coco Love. Et j'ai vraiment aimé l'album du début à la fin. La première fois que je l'ai entendu, j'ai dit, OK, ce gars-là, là, il a un sens des refrains et des hooks incroyables. Et je vous le dis aujourd'hui, c'est un album d'été, là, un vrai, peut-être que, en tout cas, je vous conseille fortement au moins de l'essayer, puis je pense que ça pourrait rester sur votre terrasse cet été. Et c'est le genre d'album moi que j'écoute en marchant au soleil, en roulant, en tournée, puis en même temps qui a quelque chose de lumineux, de libre, et il y a quelque chose de profondément, c'est ça, il y a une liberté, une jeunesse qui traverse chacune des pièces. Et il a fait des tournées aux États-Unis, mais il est pratiquement inconnu ici. Il a fait une collaboration avec Zach Zoya, mais il a commencé dans le métro de Montréal comme musicien de rue, puis il a appris une leçon essentielle là-dedans. Il disait en entrevue qu'il a appris à attirer l'attention des passants pressés, n'est jamais acquis, hein, puis c'est une expérience qui a été très formatrice pour lui, puis c'est de là qu'il découvre le pouvoir de la musique comme outil de connexion directe avec les gens. Donc, encore là, je parle d'algorithme humain, là, de quelque chose de vraiment humain. Et il y a quelque chose de très intéressant, c'est que lancer cet album-là, il l'a pas mis sur les plateformes. Il a dit, moi, je vais faire ça à l'ancienne. Il l'a juste mis sur Bandcamp. Il a pressé des vinyles, que j'ai eu la chance d'avoir une copie. Puis il a créé le buzz un peu comme ça avant de le mettre sur les plateformes. Puis il est sur les plateformes depuis le mois de mars. On va écouter pour se mettre dans l'ambiance la pièce Jump Head First in the Fire.

0: tiré de l'album The Cost of Freedom de Coco. Ah, vraiment, mais une belle vibe.
1: Je trouve qu'il y a comme une intemporalité.
2: Énorme talent.
1: J'aurais pu triper au secondaire.
2: Exactement. C'est drôle que tu dises ça. Quand la première fois que je l'ai entendu, je dis, ça me fait penser au Mimum. Mimum et Morgan Teller, je pourrais être dans les années 90. En même temps, le gars, il a comme, je pense qu'il doit avoir 22 ans, 23 ans. Il est tout jeune, là. Et il y a le thème de la liberté qui revient dans l'album, je trouve, mais comme vraiment la liberté comme un idéal absolu. Là. Pas vraiment comme un idéal absolu, plutôt, mais vraiment comme la liberté, c'est aussi de l'incertitude, de devoir choisir sa route, assumer ses décisions, porter la responsabilité de sa propre vie. Donc, tous des éléments qu'on a 21 à 22, mais qu'on garde tout au long de sa vie. Puis vraiment, les textes sont intelligents. C'est vraiment bien réalisé aussi. Il fait ça avec un collaborateur qui s'appelle Soran Dussaigne, que tu connais. Comment je le prononce?
0: Soran
2: tout court, hein, c'est ça, son nom de famille, on ne le connaissait pas. Mais moi, je l'ai découvert, mais je sais que tu en as déjà parlé,
0: mais oui, son dernier album, je l'avais adoré, je l'adore encore, d'ailleurs.
2: Exact, donc je pense qu'ils font ça ensemble dans le studio à Montréal, puis en tout cas, j'ai vraiment aimé ça. Il y a une chanson en duo, je l'ai dit, avec Zach Zoya, qui s'appelle Men I'm Not, qui a été troisième position au classement CBC Radio, qui a figuré en 2025 parmi les 100 meilleures chansons canadiennes, quand même. Donc, il y a quand même un bon rayonnement, mais on essaie de le pousser, parce que je trouve qu'il y a vraiment un énorme talent.
1: Vous l'avez entendu ici.
2: Oui, absolument. Puis j'ai hâte de voir ça va être quoi la suite. Mais vraiment, porter une oreille à Coco Love, là, je pense qu'on va en entendre parler beaucoup. On va écouter la pièce « Men I'm Not ».

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1: Si nous avons des Portugais à l'écoute, on aimerait savoir, c'est vrai, on va le demander, oui, parce qu'on oui, se le demande entre nous, oui. Mais on est bien oui. Pas portugais.
2: Portugais brésilien oui. Ou des Brésiliens, oui.
1: Oui, ou des gens qui parlent.
2: Oui, c'est ça, qui parle le, ouais. Le portugais.
1: S-E-U, son prénom, J-O-R-G-E. On pense que c'est Seu Jorge,
3: ouais, ouais.
1: Mais est-ce que c'est Jorge?
3: Mais...
1: Est-ce que c'est Seu? On le sait pas.
3: Ouais.
1: Aidez-nous.
3: Puis pourquoi on cherche ça?
1: Exact.
3: C'est parce que bon, c'est pour comme algorithme, j'ai décidé de tricher vu que c'est la dernière, tout ça. J'ai comme suite à Kokolov, ça a pas vraiment de lien avec Kokolov, mais c'est que je voulais vous parler pour une dernière fois d'un album brésilien parce que j'en ai parlé beaucoup pendant la saison. Puis il y avait un running gag dans l'équipe qui disait bon, dis-moi, tu vas-tu encore nous parler de brésilien aujourd'hui? Mais j'en profite vu que c'est la dernière. En fait, comment qu'on le prononce finalement, Seu Jorge, je pense?
1: Ouais. C'est où Jorge, je sais pas, on cherche.
3: En fait, vous allez le reconnaître visuellement parce que c'est celui qui reprend des chansons de David Bowie dans le film The Life Aquatic de Wes Anderson, qui reprend des chansons de Bowie en portugais. Tu te rappelles de ça, Génie?
2: Génie crampé.
1: Mais est-ce que c'est lui?
3: Oui, c'est lui. Il a sorti un nouvel album il y a 3 semaines qui est extraordinaire, réalisé pas par n'importe qui, là, par Mario Caldato Jr., là, ça vous dit rien comme ça, mais Mario Caldato, c'est Mike C des Beastie Boys qui réalisait les albums des Beastie Boys. Ils travaillent sur l'album depuis comme des années et l'album est vraiment, vraiment excellent. Il y a un côté orchestral avec Miguel Atwood Ferguson qui fait les arrangements, entre autres, des albums sur The Flying Lotus, The Thundercat, de Kamasi Washington. Donc vraiment de la musique très raffinée, un peu cinématographique et surtout brésilien, et sa voix est au centre de l'album, et c'est vraiment, vraiment excellent. Ça fait penser à, entre autres, à Nick Drake, mais brésilien. Et j'ai choisi la pièce qu'il fait. Il y a plein de collaborateurs sur l'album, mais j'ai choisi une pièce avec Beck qui est vraiment excellente. On va écouter la pièce Riverman. 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

Alors, ce que vous entendez, c'est Riverman, donc, de cet artiste Seu Jorge. On pense qu'on prononce Seu Jorge, donc cet artiste. Album The Other Side, ça vient de paraître. Et pour nous rendre à ça, on est parti de Coco Love. The Cost of Freedom, c'est l'album. C'est paru en mars. C'est une édition un peu spéciale ici, puisque c'est des albums dont Dumas et Junet n'avaient pas eu le temps de parler pendant la saison. Si vous êtes à Rio, ben Seu Jorge est là le 5 juin. Le 16 juillet, c'est peut-être plus proche, le Blues Fest d'Ottawa pour Coco Love. Eugénie est partie d'Alix Remix. C'est paru le 8 mai dernier. Elle nous a envoyé ensuite sur Le Temps est bon, tiré de l'album de Bon Entendeur. Donc, si jamais vous êtes en France, ben Bon Entendeur est en tournée jusqu'à la fin juillet. Hey, quand je vous parlais d'une surprise, puis je vous disais que je me suis offert un cadeau de fin de saison, en fait, je vous ai offert un cadeau de fin de saison, vous qui nous écoutez, OK? Puis ils ont plongé. Parce que Heated Rivalry, Eugénie, toi, t'étais là dès les premières secondes quand nous, on se demandait encore qu'est-ce qu'on est.

0: Monde, dans le monde, et ça continue. Ouais, j'ai des messages de partout dans le monde, même du Brésil.
1: Ah, ben là, c'est sûr. En plus, quand ils vont découvrir ton amour du Brésil, oublie ça, là, tu vas devenir une star là-bas. OK, donc ce cadeau, ben, on s'est dit que ce serait juste le fun. Et on s'est dit ça alors que Pop Montréal, le lendemain, annonçait une soirée spéciale en septembre, Heated Rivalry, avec Dumas, avec Peter, et bien d'autres aussi. Puis on vous a mis ça entre les mains, Eugénie, puis Dumas, est-ce qu'on écoute? Est-ce que tu nous racontes? Est-ce que comment ça se passe?
0: On offre, mais on vous demande... Pénélope et aux auditeurs, merci pour la belle saison.
2: Personnellement, on offre, mais on vous demande de l'indulgence.
0: Non, Eugénie.
2: C'est par amour pour toi, Pénélope, et pour ton équipe. Merci pour la belle saison.
0: Pour l'amour de la musique aussi.
2: Ouais.

0: Qu'est-ce que ça sonnait comme une tonne de briques? Ça va, Eugénie?
1: Ça va, ça va. Peux-tu la refaire?
0: Ah, non, c'était parfait. Donc, ce mash-up, Dumas, merci d'avoir fait ce mash-up avec ta chanson, Eugénie. Merci infiniment.
2: Merci. Bonheur,
1: faut dire
2: bonheur.
1: Qu'on a chanté en anglais parce que cette chanson-là, ben, de Tattoo, oui, est devenue, est redevenue iconique à cause de Hit It Rivalry.
0: Exact. Voilà. On a tellement hâte de vous retrouver.
1: Vous aussi, oui.
0: Est-ce que vous vous aimiez avant? Est-ce que vous connaissiez avant?
1: Je l'avais interviewé avant. Okay. La journée de sa fête, ça avait été tellement sympathique. Ouais, ouais. Mais là, c'est un coup de cœur.
0: Ben
2: oui,
1: pour le reste de la vie.
2: Absolument.
0: On se retrouve la saison prochaine. Et nous, demain, bye bye tout le monde.
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5: Bonjour, bonjour, c'est Jocelyn Lebeau aujourd'hui en remplacement d'Émilie Perrault. Elle sera de retour à l'animation demain. Et question de bien commencer ce mercredi 3 juin 2026.

0: Mais on fait un spécial pour vous. On avait trop hâte de l'y retrouver, notre club d'écoute des nouveautés musicales avec Ingrid Saint-Pierre et Dominique Tardif. Bonjour à vous deux.
1: Salut, Jocelyn.
0: Bon, il faut expliquer aux gens que demain, jeudi, dès 13h30, il y aura une grande entrevue avec un certain Robert Lepage qui avait des soucis d'horaire. Donc, vous avez accepté généreusement d'être avec nous aujourd'hui à la place. Est-ce que ça vous va? Vous êtes confortable avec ça?
2: Ça va très, très bien. Il n'y a aucun problème pour M. Lepage.
1: Moi, je suis un peu blessé, mais bon, je vais faire comme si tout était correct.
0: Bon, ben, je vais essayer de vous remonter le moral, Dominique, avec très belle nouvelle. Oui. On a appris ce matin que Musique Plus, hein, cette célèbre chaîne musicale québécoise, va renaître de ses cendres en exclusivité sur TikTok.
1: Sur TikTok?
0: Ouais, dès le 11 juin. On annonce que ce compte TikTok de Musique Plus va mettre en vedette une nouvelle génération de VJ et de créateurs. Et ça va toujours avoir cet objectif de mettre de l'avant la musique et la culture d'ici. Je sais pas pour vous, mais je trouve ça quand même intriguant et excitant.
1: Ben, j'ai envie d'envoyer mon CV. Ça me permettrait d'enfin vivre mon rêve de devenir VJ. Mais
2: hey, je suis
1: peut-être un peu trop vieux.
2: J'arrive
1: à 40 ans. Je pense que je suis trop vieux pour devenir VJ.
0: Non, c'est très bon.
2: Moi aussi, je pense. Oh oui, je te vois, Dominique.
1: Je vais peaufiner mon CV puis je vais l'envoyer.
2: Okay.
0: Peut-être Ingrid aussi?
2: Ben, je pense que je vais être plus une auditrice ou je pense que je vais consommer ce TikTok-là, Ingrid, mais je ne serai pas dedans.
1: Ingrid a fait des chansons aussi à l'occasion.
2: Oui, c'est ça. C'est aussi ça mon métier.
0: Ah! C'est bon ça!
2: Oui, j'espère pouvoir y participer, ceci dit.
0: Comme autrice, compositrice, interprète.
2: Ben écoute, avec joie, j'y serai.
0: Mais merci à vous deux d'être là. Un peu plus tard à l'émission, la soprano Karina Gauvin nous rend visite quelques heures avant son spectacle au Festival Classica. On va recevoir également l'écrivaine française Isabelle Artus qui vient de faire paraître Odette et le mystère de l'île de Pâques. Et on aura les suggestions littéraires de Marie-Christine Chartier et d'Étienne Tremblay. Tous ces gens réunis pour prouver, encore une fois, qu'il restera toujours la culture.

0: il restera toujours la culture.
1: Indom. Dufteuse, brumeuse, même sexy.
2: L'impression d'être dans une station balnéaire à boire des cocktails.
1: Pour un samedi matin avant de se rendre au cours de gymnastique de votre fille de 5 ans.
2: Non! Ne va pas vers cette personne toxique.
1: Et je l'aime encore plus.
2: Le chemin entre le cœur et les cordes vocales est plus direct.
1: Moi, j'ai chanté dans les églises.
2: Ça vient me chercher droit au cœur.
1: Et je l'aime encore plus.
2: Voilà, encore une fois, un gros compliment.
1: Succès, de réussite.
2: Pour me plaire.
1: Tout ça, là.
3: Comme nous le savons tous et toutes, hein, le 3 juin, c'est la journée mondiale de la bicyclette. Et pour célébrer, je reçois notre tandem culturel préféré.
1: Oh, wow.
3: Je remercie Philippe à la recherche. Le duo Indom, formé de l'autrice, compositrice, interprète, bientôt sur TikTok de Musique Plus, Ingrid Saint-Pierre. Et le journaliste à la presse, Dominique Tardif, VJ également à 16h. Ben oui. Cette semaine, dans le tout petit haut-parleur portatif qu'ils ont installé devant leur bicyclette commune, on écoute deux albums qui vont sortir ce vendredi. Et on commence par celui du groupe By Parula.

0: c'est bon, ça.
1: C'est beau. Bon. Oui, oui, vraiment. Lorsqu'on brode ensemble les trajectoires de trois musiciens aux origines napolitaines, chiliennes et catalanes, ben, ça donne cet heureux rendez-vous. Bye, Paroula. On dirait que j'ai le goût de dire Paroula et puis pas Paroula.
0: Oui, on s'est demandé s'il fallait dire comme Madonna.
1: Ouais, non, je pense
2: ou
1: que
2: Metallica.
1: Je l'ai... C'est ça, donc Paroula. Donc, ces trois garçons-là se rencontrent quelque part à Montréal en 2020. Loïc Calatayud-Sola, Sébastien Riquelme et Sergio Di Santo, ils sont tous les trois, ils ont choisi d'immigrer à Montréal pour sa vitalité culturelle, sa scène musicale, et Bye Paroula va naître de cette rencontre improbable de ces trois musiciens-là venus de trois continents différents, réunis ici au moment où le monde s'arrêtait. Mmh. Lorsque la pandémie frappe, ils vont commencer à s'échanger des idées, des maquettes à distance. Ils décident de composer de la musique ensemble. Et là, ça se passe. Et leur musique, je trouve que c'est difficile d'enfermer dans une seule catégorie. C'est plein d'affaires. On y entend de l'indie rock, un peu de l'art pop, du folk aussi. Je sens beaucoup d'influence très, très cinématographique. J'adore ces harmonies vocales aussi, qui sont très, très soignées. Les arrangements sont toujours très riches aussi. Derrière leur son, bien évidemment, on retrouve encore l'influence du producteur musicien montréalais Robbie Koster, connu aussi pour son travail extraordinaire avec Patrick Watson, entre autres. Ils ont également collaboré avec Warren Spicer. Et aussi, en fait c'est un deuxième disque qui était intitulé Something Out of Nothing.
0: Oui.
1: Et c'est un album que je trouve un peu plus personnel que le premier. Et puis, je pense que ça s'explique parce que Calatayud, il disait que l'anglais, c'est pas nécessairement sa langue maternelle et ça le gênait peut-être un peu d'écrire dans cette langue-là. Il essayait de compliquer un peu les tournures de phrases. Et c'est là que Robbie lui a dit, ben non, tu sais, il faut garder ça simple, il faut garder ça honnête. Puis c'est comme ça que ça devient plus touchant.
0: Ouais. Et
1: je pense que les chansons se feraient un chemin, en tout cas jusqu'à mon cœur. Elles m'ont quand même bouleversée. Et de par leur collaboration aussi avec Adèle Trottier-Rivard de Baby Club, il y a Elsa Pi. Et j'ai choisi la chanson qui m'a le plus bouleversée. C'est la chanson qui s'écoute dans la moitié horizontale de l'écoute parce que l'album est scindé en deux parties. Donc la première qui peut s'écouter à la verticale et la seconde assise ou couchée. Donc c'est selon à votre guise. C'est la chanson Miedo del Olvidar et c'est une chanson que les gars ont écrite quand ils s'ennuyaient de leur maman qui habite loin.
2: C'est beau.
1: C'est beau.
0: Ben, on l'écoute.
1: On l'écoute.

0: C'est beau ça, Miedo des Olvidar de Bay Paroula. C'est une chanson qui s'est frayée un chemin jusqu'au cœur d'Ingrid Saint-Pierre.
1: Oui, avec la participation d'Elisapi qu'on attendait dans sa
0: grande Elisapi, évidemment. Dominique Tardif, de votre côté, qu'est-ce que vous en avez pensé?
2: Ben, je veux pas tourner le Sherwood dans la plaie, comme on dit, là, mais je vous rappelle que le Canadien n'est plus en série. C'est pour ça le Sherwood. Mais bon, je vous parle du Canadien parce que j'ai pensé au hockey en écoutant l'album de Bay Paroula.
0: Ah oui, pourquoi ça?
2: C'est pas parce que je vis dans le passé. Ben, on l'a vu en série, il y a des joueurs qui ont élevé leur jeu. Alex Newhook, par exemple, qui a marqué en prolongation là, au 7e match contre les Sabres. Je vais pas dire que Bay Paroula, ce sont les Alex Newhook du Rock montréalais parce que Newhook, bon, il joue en général sur le deuxième trio. Bay Paroula, avec cet album-là, a le disque qui lui mérite une place sur le premier trio.
0: Oh.
2: Mais je les comparais quand même à Newhook parce qu'eux aussi ont élevé leur jeu. Vous voyez où je voulais en venir.
0: Bravo.
2: Leur premier album est paru en 2023. Puis bon, très franchement, c'est un album qui m'avait pas marqué plus qu'il faut. C'est de la bonne, de la belle musique, mais de la musique à laquelle il manquait une urgence. Alors que là, comme Ingrid le soulignait, on a affaire à l'album d'un groupe qui a faim. Là. Ce groupe-là a envie que ça se passe. Ils ont déjà eu un bon succès, faut le souligner. Beaucoup d'écoute sur les plateformes en ligne. Mais je pense que c'est un groupe qui, avec cet album-là, pourrait avoir un destin à la Half Moon Run.
0: Ah oui.
2: C'est-à-dire un groupe à la fois qui a un pied dans le monde indie et dans le monde plus populaire, mainstream, dans le sens où Half Moon Run, c'est le groupe mainstream préféré des gens qui écoutent la musique indie et le groupe indie préféré des gens qui écoutent de la musique mainstream. Avez-vous compris ce que j'essayais de dire?
0: On essaie en tout cas.
2: Moi, je pense que je me suis compris. Le nouveau Bay Paroula, ce nouvel album-là, c'est aussi un album qui m'a rendu nostalgique de cette période-là autour de quoi, 2003, 2004, 2005, où beaucoup de groupes rock étaient animés par l'ambition de faire danser les filles, c'est ça qu'ils disaient eux, les groupes à l'époque, mais danser les gens en général. Je pense à des groupes comme Franz Ferdinand, Killers, Block Party, etc. J'ai envie de dire que c'est un album qui est sexy et on en a la preuve avec cette chanson-ci qui s'appelle I'm Getting Ready.
0: Ooh.

0: Oui, c'est Sexy I'm Getting Ready de ce premier trio, hein, comme vous le qualifiez, Dominique Tardif, By Paroula.
1: Ils sont en route vers la Coupe Stanley.
0: Ils sont en route aussi pour une tournée en Europe et ils seront de passage à la Sala Rossa à Montréal jeudi le 11 juin. Avis aux intéressés.

0: Un groupe de l'Acadie que j'aime beaucoup et j'ai nommé B-B-A-I-E.
1: Oui, c'est le deuxième album de ce groupe acadien du Nouveau-Brunswick qui est formé de Chloé Bro et Matt Boudreau. Ce sont eux qui chantent. Ils sont aussi joints par Marc-André Boudreau et Maxence Cormier. C'est comme tous les noms de famille acadiens réunis dans un seul groupe. Ils disent que cette chanson-là qu'on entend à l'instant, c'est la chanson-titre de l'album qui s'intitule « La tête a ses raisons ». Elle est née, là, je cite, « le jour où on a réalisé qu'être adulte, c'est surtout faire semblant de savoir ce qu'on fait ».
0: Ah, c'est bien dit ça.
1: Ben oui, c'est une des grandes vérités de l'existence. C'est un beau printemps pour l'Acadie. Ben, en fait, j'ai aucune idée du temps qu'il fait là-bas. J'espère qu'il fait beau en Acadie, mais c'est un beau printemps au plan musical. Il y a eu plein de belles sorties au cours des dernières semaines. Jocelyn est en train de chercher sur Internet s'il fait beau.
0: Présentement, il fait 19 degrés, alternance soleil-nuage à Moncton.
1: Merci à la météo, Jocelyn Lebeau.
0: Grand plaisir.
1: Beau printemps musical, des albums comme Allô chanceux de mon oncle Jason, dont on vous a parlé il y a quelques semaines.
0: Oui, je l'adore.
1: L'album Rural de Julio B des Hey Babies, qui était ici à l'émission, aussi très bel album. C'est une autre Hey Babies qui a co-réalisé l'album de B, Catherine Noël. Elle a co-réalisé chez elle, dans son studio qui s'appelle La Grosse Rose, avec son amoureux Miko Roy, qui joue avec les Hey Babies, qui jouait avec les Hôtesses d'Hilaire. Catherine et Miko, ils réalisent tout plein d'albums. Ils en réalisent beaucoup, en fait. Pour moi, ils sont en voie de devenir la référence en matière d'albums, de réalisation d'albums en Acadie. Ils sont un peu ensemble les Philippe Bro ou les Alexandre Martel de l'Acadie. Ils réalisent à peu près tout. La parenté entre B, B.A.I.A. et les Hey Babies, elle est assez grande, elle est manifeste. Tout ce monde-là a un même amour pour les années 70,
0: ouais.
1: Pour les paillettes aussi, on les imagine élégamment vêtues. Souvent, ça sonne comme du beau dommage, mais si beau dommage avait eu des velléités disco, ce qui n'était pas tout à fait le cas.
0: Non, c'est pas tout à fait le cas, effectivement.
1: Puis leurs chansons, les textes sont ancrés dans le quotidien, dans ces petits moments d'une grande simplicité, mais qui contiennent beaucoup. C'est le cas de la chanson dont je vous propose un extrait. Chloé Bro, là-dedans, elle nous parle de ce moment où elle espère que la personne qu'elle aime ait oublié quelque chose chez elle pour qu'elle revienne plus rapidement chercher cette chose qu'elle a oubliée. Est-ce que ça vous est déjà arrivé, ça?
0: Ah oui.
1: D'accord. Ça s'appelle Away.
0: On l'écoute. Away.

0: Away du groupe B, c'est ce qu'on vient d'entendre. C'est très, très beau.
1: Oui, tout vraiment. À fait. Mais... Puis c'est un bon titre de chanson. Il devrait avoir plus de chansons qui s'intitulent Away.
0: Away. Ouais. On a eu Ayoy. Il faut continuer comme ça. On aura peut-être d'autres suggestions à vous fournir au cours des prochaines minutes.
2: Moi, j'ai écouté cet album-là en conduisant, le soleil devant, les vitres ouvertes, les cheveux dans le vent. C'était parfait. J'adore B parce qu'ils ont cette capacité-là à créer de la musique à la fois très, très légère, très soleilleuse, construite méticuleusement aussi. On est toujours dans quelque chose de très, très lumineux, de dansant, mais ils gardent toujours cette sensibilité. Ils avaient déjà posé les bases de cet univers-là, leurs chansons qui évoquaient l'été, une ode aux histoires d'amour, cette espèce d'impression de nostalgie lumineuse aussi sur fond de soleil doux de la baie des Chaleurs. Ben, on est encore là avec La tête à ses raisons, les 11 chansons qui oscillent un peu entre introspection et légèreté. Mais on dirait que là, B ne se contente pas seulement de proposer des chansons festives, et de soulever les foules. J'ai l'impression qu'il y a encore cette sensibilité-là encore plus grande. Ils vont s'inspirer encore plus de leur vécu personnel. Moi, j'ai choisi la chanson « Quand le soleil frappe à la porte » parce que cette chanson-là raconte ces moments-là où tout est brouillé de gris, où tout est au ralenti, mais que finalement, les nuages finissent par passer et le soleil frappe à la porte.
0: Ah, vive le soleil!

Eh bien, si comme Ingrid Saint-Pierre et Dominique Tardif, vous avez envie du soleil et de la sensibilité du groupe B, leur album La tête a ses raisons, ça sort au cours des prochaines heures. Et je tiens à préciser que le groupe B va participer à plusieurs festivals cet été, dont les Franco de Montréal le 18 juin, le Festival d'été de Québec le 18 juillet, le Festif de Baie-Saint-Paul le 23. Et les membres du groupe seront aussi à Longueuil le 24 juillet et à Saint-Anne-des-Monts en Gaspésie le 25.

0: La pièce « Dimanche » de Voyou, c'est une suggestion du programmateur musical cette semaine, Alexandre Courteau. Il sera avec Émilie vendredi pour expliquer ses choix de cette semaine. Et on continue notre segment avec Ingrid Saint-Pierre et Dominique Tardif. Les éditions Moelle Graphique ont fait paraître il y a quelques semaines « Débordement ». C'est un livre d'entretien mené par Jean-Dominique Leduc avec l'auteur de bande dessinée Jimmy Beaulieu. J'ai eu la chance de le feuilleter, c'est un très très bel objet. Dominique Tardif, vous l'avez lu pour nous.
1: Oui, Jimmy Beaulieu, c'est une figure majeure de ce que j'oserais appeler l'avènement de la bande dessinée québécoise moderne, là, telle qu'on la pratique depuis, disons, le début des années 2000. C'est une figure majeure, parce qu'il a signé plusieurs livres marquants. J'en nomme quelques-uns. Le Moral des troupes en 2004, Comédie sentimentale pornographique en 2011, Rôle de composition en 2016. Ouais. Mais c'est aussi une figure importante parce que c'est un peu le Forrest Gump de la bande dessinée québécoise.
0: Oh, il est partout,
1: Jimmy Beaulieu. Il est omniprésent, il est ubiquitaire, pourrais-je dire. Il a été libraire, il a été éditeur chez Mécanique Générale. Il enseigne aussi la bande dessinée au Cégep du Vieux-Montréal puis au Collège Rosemont. Plusieurs des acteurs du milieu de la bande dessinée présentement sont passés par ses ateliers à lui. Puis donc, dans ce livre-là, c'est Jean-Dominique Leduc qui l'invite à revenir sur ses pas, à commenter sa trajectoire. Jean-Dominique Leduc, c'est un des très rares critiques qui spécialise en bande dessinée au Québec. C'est très époustouflant, en fait, à quel point il sait vraiment de quoi il parle. Jean-Dominique Leduc, là, il a tout relu, visiblement, Jimmy Beaulieu en préparation de ces entretiens-là.
0: Mais c'est un vrai mordu.
1: Oui, vraiment. Tout à fait. Il a même lu ses livres les plus confidentiels, puis il arrive à tisser des liens qui étonnent Jimmy Beaulieu lui-même durant leurs entretiens. Je colle une étoile dans le cahier de Jean-Dominique Leduc. Le livre s'appelle Débordement. Je sais pas trop pourquoi. Peut-être parce que ce que ce livre-là propose déborde de l'œuvre de Jimmy Beaulieu. C'est d'une certaine manière une petite histoire de l'éclosion de la bande dessinée québécoise au cours des 25 dernières années. Les entretiens sont précédés d'un avant-propos. Donc, il y a quelques pages de bande dessinée créées par Jimmy Beaulieu lui-même. Ça s'appelle « La foutue bande dessinée, une histoire auto-mythologique ». Il y a toujours le sens des titres, Jimmy Beaulieu. Puis, il revient là-dedans sur sa vie de libraire. Il a été libraire chez Pantoute à Québec à partir de 1993. Puis, il écrit, je cite, « S'intéresser à la bande dessinée, à l'époque, c'était vraiment pas sexy. La bande dessinée occupait chez Pantoute une seule tablette à la toute fin de la section. Quand les touristes nous en demandaient, on avait l'impression de les emmener dans le coin des punitions et de les inviter à regarder la rangée à la hauteur de leur tibia. » Fin de la citation. Donc, tout ça permet de mesurer tout le chemin qu'on a parcouru en matière de bande dessinée.
0: Oui, c'est vrai que ça a beaucoup changé. Ouais. Qu'est-ce qu'on apprend sur le travail de Jimmy Beaulieu?
1: On apprend que c'est quelqu'un qui réfléchit beaucoup à sa démarche. Ça donne des entretiens très riches, ça tombe bien. Si je parle de ma propre expérience de journaliste, vous avez peut-être vécu ça, Jocelyn, je pourrais dire qu'il y a deux types de créateurs. Il y a ceux qui se font une joie de réfléchir, d'intellectualiser leur démarche, puis il y a ceux qui refusent carrément de jouer ce jeu-là pour, et là je cite, « préserver le mystère », c'est ça qu'ils nous disent toujours. Jimmy Beaulieu, dans Débordement, il répond à ceux qui veulent préserver le mystère, là, je le paraphrase, « si le mystère d'une œuvre, le mystère de l'acte créateur peut être percé grâce à une seule entrevue, un seul entretien, c'est qu'il était mince en tabarouette au départ. » Donc lui, il n'hésite pas. C'est un autodidacte, forcément, Jimmy Beaulieu, dans le sens où, quand il était jeune, il n'y avait pas moyen d'apprendre académiquement à faire de la bande dessinée. Son premier contact avec la bande dessinée a eu lieu grâce à Onésime, la bande dessinée d'Albert Chartier qui était publiée dans le Bulletin des agriculteurs. C'est aussi quelqu'un qui n'a pas du tout fait d'études, en fait. Il possède un diplôme de secondaire 5, Jimmy Beaulieu, mais il a quand même une culture vaste, invraisemblable. C'est un grand, grand cinéphile, puis ses entretiens avec Jean-Dominique Leduc débordent de références au cinéma. Parce que pour lui, le cinéma, comme la bande dessinée, c'est un médium du regard. Ouais. J'aime beaucoup comment il décrit ce que la bande dessinée peut nous apporter à nous qui en lisons. Là. Et puis lui, c'est un grand lecteur de bande dessinée, Jimmy Beaulieu, c'est pas juste un auteur. Il lui dit à Jean-Dominique Leduc que ce que la bande dessinée vend, c'est, et là j'ouvre les guillemets, une manière de regarder plus chargée, incarné et riche. Le travail qu'on fait offre un point de vue juste assez oblique qui n'essaie pas de se faire passer pour de la réalité, mais qui va plutôt, avec un peu de chance, donner envie de regarder un peu mieux les choses.
0: Ah oui. Là, je vous écoute. Est-ce qu'il faut être familier avec l'œuvre de Jimmy Beaulieu pour apprécier ce livre-là?
1: C'est sûr que ça aide, disons ça comme ça, mais j'ai envie de répondre pas forcément. On n'est pas obligé d'être familier, d'avoir tout lu ces livres, certainement pas. C'est un livre qui, en fait, comme tous les livres de Jimmy Beaulieu, me rassure moi, dans, dans toute la foi que j'ai moi-même, toute la foi que j'investis dans l'art, dans la culture, dans le pouvoir des livres, peut-être pas de changer le monde, mais de donner un surplus d'intensité, un surcroît de sens à la vie. C'est quelqu'un qui croit vraiment beaucoup aux livres, Jimmy Beaulieu. Là, sa générosité revient beaucoup dans les entretiens. Il a été éditeur, il est encore éditeur de la collection Colosse. Puis il dit que souvent, il publie des livres simplement parce qu'il veut s'assurer que ces livres-là existent, même si c'est clair dès le départ qu'ils vont pas se vendre à des milliers d'exemplaires. Il prend beaucoup de plaisir à commenter son œuvre, à parler de sa démarche, mais c'est quelqu'un qui a une grande révérence pour le mystère de l'acte créatif. Il y a l'autrice de bande dessinée, Sviane, qui signe la préface du livre. Elle est passée par ses ateliers. Je vous laisse avec une phrase qu'elle a écrite au sujet de Jimmy Beaulieu. Elle dit « C'est quelqu'un qui croit en la magie, qui reconnaît qu'elle s'opère sans qu'on doive chercher à la comprendre, qui chante les vertus de cette ingénuité. » C'est très, très beau. C'est publié chez Moelle Graphics. Ça s'appelle Débordement.
0: Oui, ben vous me donnez très envie de plonger là-dedans. Donc, Débordement qui est disponible en librairie dès maintenant. Et je prends 2 secondes pour vous dire qu'on a reçu un message d'André Allé de Rimouski qui nous a dit « J'ai vu Bye Paroula live après un show de Daniel Lanois au Palais Montcalm. Ce sont de solides musiciens. » Et pour continuer notre météo personnalisée des Maritimes, il y a Matt Boudreau qui nous écrit qu'il fait très beau à Belle Bay. Merci beaucoup, Matt, pour cette météo.
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0: Ingrid, un nouveau documentaire.
4: Exactement. Écoutez, 123 ans. Selon l'ONU, c'est le nombre d'années que ça va prendre pour atteindre l'égalité homme-femme dans le monde. Moi, j'ai pas 123 ans et vraisemblablement Annick Lasalas, la cinéaste, non plus. Malgré des décennies de lutte féministe, les inégalités entre les genres vont persister encore, mais il y a certains pays qui réussissent mieux que d'autres à atteindre l'égalité. Et dans ce documentaire-là, qui s'appelle « La méthode scandinave », Annick Lasalas va chercher à comprendre pourquoi ce sont les pays scandinaves comme l'Islande, la Suède, la Norvège, qui sont souvent considérés comme les sociétés les plus égalitaires au monde. Mmh. Et pour répondre à cette question-là, mais Annick va se rendre dans plusieurs pays nordiques. Et son objectif, en fait, c'est de découvrir est-ce qu'il existe vraiment une méthode scandinave qui pourrait peut-être nous inspirer, inspirer d'autres sociétés. Donc, on va la suivre dans ce documentaire-là qui est à la fois un manifeste, un carnet de voyage, une enquête.
0: Et est-ce qu'Annick Salas a réussi à percer le secret, le fameux secret des pays scandinaves?
4: Ben, écoute, une des premières idées importantes du documentaire, c'est que premièrement, l'égalité, c'est pas installé naturellement dans ces pays-là. Donc, les pays nordiques n'ont pas toujours été des modèles d'égalité, mais les progrès observés aujourd'hui sont le résultat de nombreuses années de décisions politiques prises sur plusieurs décennies.
0: Et est-ce que vous avez des exemples de mesures qui ont été prises, justement?
4: Oui, en fait, il y a d'abord, évidemment, l'importance des politiques publiques, donc les congés parentaux généreux, partagés entre les deux parents, et les services de garde accessibles, les mesures qui favorisent aussi la conciliation travail-famille, et les politiques qui encouragent une meilleure représentation des femmes dans les lieux de pouvoir. Parce que, selon Annick Salas, le pouvoir financier, c'est le pouvoir de décider. Donc, ce pouvoir financier-là est majoritairement détenu par les grandes entreprises, là où malheureusement, il y a très peu de femmes qui sont à la tête. Donc, en Norvège, il y a 20 ans, Ansgar Gabrielsen, le ministre conservateur de l'époque, lui a décidé d'obliger les plus grosses sociétés norvégiennes à apporter à 40 % la proportion de femmes dans leurs conseils. Écoute, là, cette décision-là, ça a été très, très controversé à l'époque. Ça n'avait jamais été fait avant, mais c'est une décision qui a permis d'augmenter rapidement la présence des femmes dans les postes de pouvoir économique. Et là, Annick Salas, elle va rencontrer des politiciens, des chefs d'entreprise, des militantes, des citoyennes. Elle va aussi rencontrer les dirigeantes de Crowberry Capital, qui est un fonds d'investissement, l'un des plus importants fonds de capital risque dirigés par des femmes en Europe du Nord. Et elles, leur objectif, c'est pas nécessairement de financer uniquement des femmes, mais c'est de repérer les meilleures opportunités tout en élargissant l'accès au financement. Elles expliquent aussi que, en fait, avoir accès au capital, c'est une forme de pouvoir. Puis selon elles, si les femmes participent davantage aux décisions d'investissement, elles peuvent contribuer aussi à orienter l'innovation, créer des nouvelles entreprises, influencer l'économie. Donc, ça a été tellement intéressant, ce documentaire-là. Je m'en suis délectée, en fait. Elle aborde aussi les questions de stéréotypes de genre. Donc, évidemment, les pays scandinaves, ils ont tenté de réduire ces barrières-là qui favorisent une culture où chacun peut développer son potentiel sans être limité par les rôles traditionnels. Mm-hmm. Ce que j'ai vraiment aimé du documentaire aussi, ouais, c'est qu'il ne va pas nécessairement présenter les pays nordiques comme étant parfaits. Les personnes interrogées, connaissent, ils savent très bien qu'il existe encore beaucoup d'inégalités, de défis à relever. Mais, en fait, malgré les progrès accomplis, il y a certains secteurs qui vont demeurer encore beaucoup plus masculins ou féminins. Puis les écarts ne sont pas encore complètement disparus. Je pense aussi que c'est légitime de demander si ces progrès-là vont bénéficier de façon comparable aux femmes blanches, aux femmes noires, aux femmes autochtones. Donc, est-ce que la méthode scandinave favorise l'égalité de toutes les femmes? Ça, bon, on n'est peut-être pas rendu là encore. Ouais. Mais je pense que ce qu'elle démontre, Annick Salah, c'est que la réussite des pays scandinaves en termes d'égalité hommes-femmes, mais ça repose sur une volonté collective de mettre en place des mesures concrètes. Et voilà. Donc, la question, c'est pas de savoir si ces mesures-là fonctionnent, c'est de savoir est-ce qu'on a la volonté politique de les appliquer.
0: Ouais, et puis on sent que vous avez beaucoup aimé votre visionnement. Je rappelle que le film La méthode scandinave, ce sera à l'affiche dès vendredi dans plusieurs cinémas à travers la province. Merci, Ingrid Merci. Saint-Pierre. Merci, Dominique Tardif.
1: On est mercredi, là, c'est ça?
0: On est mercredi. Okay. Mais après les nouvelles, je vous invite à rester là parce que la chanteuse d'opéra Carina Gauvin va être avec nous, l'écrivaine française Isabelle Artus également, et on aura des sujets de lecture pour vous de Marie-Christine Chartier et d'Étienne Tremblay. À tout de suite!
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10: Rebecca Kwan, voici les informations. Le gouvernement Carney pose de nouveaux gestes dans l'espoir de faire avancer les pourparlers sur l'accord Canada-États-Unis-Mexique. Devant l'irritation de l'administration Trump face à l'augmentation des redevances que les géants du Web doivent verser pour la production de contenu canadien, Ottawa fait marche arrière et investira plutôt lui-même 600 millions de dollars par année pour soutenir le secteur culturel. Et pour éviter l'imposition de nouveaux tarifs par Washington, un projet de loi sera déposé aux communes afin de renforcer les mesures visant à combattre le travail forcé dans les chaînes d'approvisionnement. Estelle Côté-Sroka.
11: Le premier ministre Mark Carney se fait rassurant.
12: Ce n'était pas une surprise.
11: Les nouveaux tarifs de 10 % imposés par Washington aux pays qui n'interdisent pas l'importation de produits issus du travail forcé ne toucheraient que 15 % des exportations canadiennes. Mark Carney reconnaît qu'il peut en faire plus pour s'attaquer à ce fléau et déposera un projet de loi d'ici la fin de la session parlementaire.
12: L'objectif des Américaines, nous partageons cet objectif, l'élimination du travail forcé des enfants dans notre chaîne d'approvisionnement.
11: Le Canada fait aussi une autre concession pour épargner les géants du Web. Le ministre de la Culture, Mark Miller, ordonne au Conseil de la radiodiffusion et des télécommunications canadiennes de revoir à la baisse les redevances des Netflix, Disney Plus et Prime Video destinées au contenu canadien.
13: Ça fait partie d'une longue liste qui a été communiquée par le représentant des États-Unis. C'est pas un secret que c'était et ça constitue un irritant.
11: Un recul qui suscite l'ire du chef du Bloc québécois et François Blanchet.
14: C'est catastrophique, cette décision-là, qui est carrément de déposer les armes avant même de commencer une négociation où on dit à l'interlocuteur « Je suis faible ». Qu'est-ce que tu veux?
11: La pression s'accentue sur l'équipe de Mark Carney, qui n'est pas encore parvenue à faire débloquer les pourparlers en vue de la révision de l'accord Canada-États-Unis-Mexique, alors que la date butoir du 1er juillet approche. Ici Estelle Côté-Sroka, Radio-Canada, Ottawa.
10: La première ministre de l'Alberta est de passage à Québec. S'adressant à des gens d'affaires, Daniel Smith a dit souhaiter un renforcement des liens économiques entre les deux provinces, notamment dans les secteurs manufacturiers, agricoles, ainsi que dans le développement de l'intelligence artificielle. Elle a par la suite été accueillie par son homologue québécoise Christine Fréchette à l'Assemblée nationale. Mathieu Papillon a préparé ce qui suit.
15: And he proposed that our new alliance can be called Alberbec.
16: C'est le nom qu'un Québécois a suggéré à Daniel Smith pour une alliance entre le Québec et l'Alberta.
15: I thought Madame Fréchette might prefer Quebecta.
16: Mais Christine Fréchette pourrait préférer Québerta, a lancé à la blague la première ministre albertaine, venue plaider pour un partenariat renouvelé entre les deux provinces.
15: Expanding the manufacturing sector,
16: il y a une possibilité de développer les secteurs manufacturiers et de l'intelligence artificielle, a notamment lancé Daniel Smith, qui dit aussi voir les ports de Québec et de Montréal comme des portes d'entrée de l'Alberta vers le marché européen.
17: La rencontre d'aujourd'hui va permettre de resserrer ces liens commerciaux qu'il y a entre le Québec et l'Alberta.
16: Des liens qui totalisent 29 milliards de dollars par année et qui peuvent être bonifiés, croit aussi Christine Fréchette.
17: Parce qu'on a des économies complémentaires. Nous, on exporte beaucoup des produits manufacturiers, des produits agricoles également. L'Alberta nous exporte des produits énergétiques et également des ressources naturelles.
16: Les deux premières ministres sont aussi liés par leurs défis électoraux respectifs cet automne, l'élection générale au Québec et le référendum sur la séparation de l'Alberta.
15: Autonomy is the goal.
16: Daniel Smith dit d'ailleurs s'inspirer de la stratégie autonomiste du gouvernement de la CAQ pour tenter de convaincre les Albertains de rester dans le Canada. Ici Mathieu Papillon, Radio-Canada, Québec.
10: En terminant, la hausse du coût de la vie pousse bon nombre de Québécois à revoir leur projet de voyage cet été. Selon un sondage de CAA Québec, le budget alloué aux vacances stagne pour la première fois en 5 ans. Par ailleurs, les voyageurs continuent de bouder les États-Unis. Alexandre Lepoutre a les détails.
18: À quelques semaines de l'été, certains se sentent déjà en vacances.
19: Un peu de travail et puis beaucoup de chalets.
20: On a décidé de faire du cyclotourisme.
18: Mais cette année encore, les Québécois doivent composer avec la hausse du coût de la vie.
21: Moins de liberté financière, moins de pouvoir d'achat.
18: Ce qui pousse une majorité de voyageurs à revoir leur plan de vacances.
22: Nous planifierons avec plus d'attention là, que les années passées. Mais on ne s'empêchera pas de vivre quand même. Là.
18: C'est une tendance qu'observe Nicolas Ryan, directeur des affaires publiques de CAA Québec.
23: On appelait ça la réduflation des vacances. Au final. Donc, en fait, le même argent va être dépensé pour finalement faire peut-être moins d'activités à destination.
24: Qu'est-ce qu'on fait cet été comme vacances?
25: On va aller à Toronto.
18: Une tendance semble se confirmer. Les Québécois continuent de privilégier les voyages au pays. Parmi les destinations les plus populaires cet été, la région de Québec, la Gaspésie et en tête du classement, Charlevoix.
26: Vraiment quand même quelque chose de très, très, très encourageur pour nous.
18: Mitchell Dion, de Tourisme Charlevoix.
26: On pense que c'est un phénomène qui va quand même perdurer cet été. On pense qu'on est capable de tirer notre épingle du jeu dans un contexte comme ça.
18: Le reste du Canada est aussi populaire. En tête, l'Ontario, suivi des provinces de l'Atlantique. Et à l'inverse, selon CAA Québec, seuls 4% des Québécois comptent se rendre aux États-Unis.
27: Les États-Unis, c'est niable pour un bon bout de temps.
18: En Europe, c'est l'Italie et l'Espagne qui devraient recevoir le plus de touristes québécois. Ici Alexandre Lepoutre, Radio-Canada, à Montréal.

0: Rebonjour tout le monde, c'est toujours Jocelyn Lebeau en remplacement d'Émilie Perrault aujourd'hui. Il restera toujours La Culture se poursuit avec une super tablée en direct du Studio 41 de Radio-Canada à Montréal. Tout d'abord, on a de la grande visite, la soprano Karina Gauvin parmi nous. Bonjour Karina.
1: Bonjour.
0: Et là, on est à quelques heures du spectacle que vous allez présenter ce soir au Festival Classica. Je sais qu'habituellement, quand vous êtes en concert le soir, vous n'accordez pas d'entrevue, mais vous faites un spécial pour nous. C'est quoi votre état d'esprit en ce moment?
1: Ah, j'essaie de rester calme parce que c'est la première fois que je vais chanter mes 4 derniers chants de Richard Strauss. Donc, bon, c'est un grand moment pour moi, mais bon, j'ai fait une belle méditation ce matin. Je me sens assez calme.
0: Ah, on va continuer de méditer avec vous et de rester dans le calme, je vous le promets. À vos côtés, je dis bonjour à Isabelle Artus. Bonjour Isabelle.
2: Bonjour Jocelyn.
0: En plus, je vous ai vu prendre une photo juste avant qu'on commence et même une vidéo parce que c'est un moment historique pour vous. C'est la toute première fois que vous venez au Québec.
2: Exactement, c'est historique pour moi.
0: Et en plus, vous venez nous présenter votre plus récent ouvrage, Odette et le mystère de l'île de Pâques. Ça vient de sortir chez Édito. On a bien hâte d'en savoir plus. Et on aura également des suggestions de lecture. Ils sont des habitués de l'émission. Marie-Christine Chartier et Étienne Tremblay. Salut à vous deux.
3: Bonjour.
4: Allô.
0: Marie-Christine, vous aviez un coup de cœur, je crois, pour Yesteryear de Caro Claire Burke.
4: Absolument. J'ai demandé d'en parler, même s'il n'existe pas de traduction française, et on me l'a accordé parce que j'étais très passionnée.
0: C'est pour ça que votre segment s'appelle French Moi, parce qu'on veut convaincre des traducteurs, traductrices de traduire des œuvres.
4: Voilà.
0: Alors, on va bien vous écouter, assurément. Et Étienne, vous allez du côté de Perséphone la nuit de Catherine Lemieux, qui est paru début avril chez Boréal.
3: Oui, c'est un livre assez c'est curieux, c'est une relecture, une réécriture d'un mythe de la mythologie grecque, mais à saveur un peu moderne, avec des petits clins d'œil à l'époque moderne. C'est assez particulier, j'ai bien aimé.
0: Ah, ben on a hâte d'en savoir davantage. Merci à vous tous et toutes d'être là. C'est parti pour la deuxième heure de l'émission.

0: J'ai des frissons. Ma prochaine invitée est l'une de nos plus grandes voix, une artiste d'exception pour qui la vie se conjugue depuis toujours au rythme de la musique. Si son enfance a été bercée par les vinyles de Beethoven achetés chez Sam de Recordman à Toronto, elle a grandi dans une maison où la musique était variée, portée par des mentors déterminants comme sa professeure de chant Marie Davelui et son chef de chœur Derek Holman. Elle a tracé un parcours éblouissant, elle qui mène une carrière internationale depuis plus de 30 ans maintenant. Elle a chanté sur les scènes les plus prestigieuses et elle a collaboré avec les meilleurs chefs d'orchestre. Bonjour Carina Gauvin.
1: Bonjour.
0: Et là, on vous accueille sur votre interprétation de La Passion selon Saint Matthieu de Jean-Sébastien Bach. C'était à Munich en décembre 2013. Vous dites que c'est une œuvre qui a été déterminante pour vous. Pourquoi?
1: Ça a été déterminant parce que, alors que j'avais 8 ans, je me suis joint à ce fameux chœur Canadian Children's Opera Chorus à Toronto et ce fameux chef de chœur Derek Holman. Et parce que c'était un chœur professionnel pour enfants, donc on était triés sur le volet, on avait l'opportunité aussi de pouvoir chanter à l'opéra, la Canadian Opera, en tant qu'enfant.
0: Wow!
1: Et aussi de chanter dans une œuvre comme La Passion selon Saint Matthieu où il y a, dans la première partie, un cœur d'enfant. Et je vous en parle et j'ai encore des frissons parce que je me souviens de cette première fois où on était tous ces petits-enfants au milieu de la Mendelssohn Choir de l'Orchestre symphonique de Toronto. Et il y avait Melville Cook qui était en avant, qui dirigeait ce premier chœur de La Passion selon Saint Matthieu. Et je me suis sentie comme embarquée dans un vaisseau. Et pour moi, la musique de Bach, c'est vraiment ça. On embarque dans un vaisseau et on est transporté. Et j'écoutais ça, ça m'émeut encore.
0: Je vous ai vu, vous êtes devenue émue instantanément.
1: Oui. Ça. Oui, ça me transporte dans un endroit.
0: Le vaisseau a voyagé pendant toutes ces années jusqu'à aujourd'hui.
1: Oui.
0: Mais est-ce que c'est vrai que vous avez retrouvé un dessin que vous avez fait à 7 ans et déjà vous indiquiez, vous dessiniez que vous vouliez devenir chanteuse d'opéra?
1: Oui, chanteuse d'opéra, E-A-U.
0: Ben, votre formation n'était pas complétée. Là.
1: C'était pas complétée, mais j'ai été surprise. En fait, c'était durant la pandémie. Et bon, tout le monde faisait le ménage chez eux. Et j'étais pas... J'étais pareil comme les autres et donc j'ai trouvé ce dessin où justement là, j'avais déjà tout trouvé, la coiffure, le collier de perles, la robe en forme de cœur et puis je veux devenir chanteuse d'opéra parce que ma mère l'est. L'ES.
0: Oh, c'est ça, parce que vos parents étaient chanteurs d'opéra également.
1: Oui, mes parents étaient chanteurs. Ils n'ont pas poursuivi de carrière. Ils se sont rencontrés au conservatoire, mais ils n'ont pas poursuivi de carrière, ni un ni l'autre. C'était différent, une époque différente. À ce moment-là, c'était plus difficile. Il fallait s'exiler en Europe. Et ils n'étaient pas prêts pour diverses raisons. Ils ont eu des enfants. Et puis, bon, la vie a fait.
0: Mais vous, ça. Vous avez fait carrière. Au cours des derniers mois seulement, Carina Gauvin, vous avez chanté à Chicago, à Paris, au Japon, entre autres. Oui. À ce jour, vous avez enregistré plus de 50 albums. On vous a décerné des prix Juno, plusieurs nominations aux prestigieux Grammys. Et ce soir, vous êtes au Festival Classica à Boucherville, un festival auquel vous avez déjà participé dans le passé. J'imagine que ça doit être super là, de chanter partout sur la planète, mais de revenir chanter à la maison, ça doit avoir un petit quelque chose de spécial.
1: Oui, c'est vraiment très... C'est touchant, surtout que je vais chanter ces 4 derniers lieders de Richard Strauss. C'est ma première fois. C'est des chants mythiques qui ont été rendus célèbres par Jesse Norman, Elisabeth Schwarzkopf. Donc, c'est, dans le monde lyrique, c'est vraiment, c'est comme un Everest, les 4 derniers lieders. Donc, pour la première fois, je vais entamer ça. Et puis, je suis très émue parce que c'est des chants qui représentent beaucoup de choses pour moi et qui sont des œuvres de maturité. Richard Strauss a écrit ça à la toute fin de sa vie.
0: En 1948, juste avant de mourir.
1: Juste avant de mourir, un an avant de mourir. Donc, il n'a même pas entendu la création de cette œuvre-là, qui est une œuvre, c'est un chef-d'œuvre, finalement. Et donc, pour moi, c'est vraiment une opportunité magique de pouvoir chanter ça ce soir
0: Wow.
1: Au Festival Classica, dans un très bel arrangement, en fait, qui a été réalisé par Olivier Larue.
0: Oui, qu'on salue.
1: Et c'est ça, d'habitude, c'est avec grand orchestre. Là, c'est une formation plus réduite. Donc, pas une formation de poche, si on veut, là, mais qui est magnifique.
0: Vous serez accompagné par l'orchestre de chambre du Festival Classica, qui est composé de 17 musiciens, sous la direction de Simon Rivard.
1: Voilà.
0: Est-ce que cette configuration plus intime, parce que c'est pas l'orchestre symphonique au complet, ça change votre façon de chanter ou pas du tout?
1: C'est sûr que ça change. Oui, on a différents repères. Mais là, bon, moi, pour moi, c'est ma première incursion dans ce répertoire-là, qui est vraiment le grand répertoire. Évidemment, Strauss a été influencé par Wagner, donc c'est une autre vocalité. Moi, j'ai fait beaucoup de musique baroque dans ma carrière.
0: Oui, on vous a nommé la reine de la musique baroque, d'ailleurs.
1: Donc là, je me lance dans un nouveau répertoire, finalement. Et bon, c'est une occasion pour moi vraiment rêver d'aborder ces chants-là qui sont absolument magnifiques.
0: Il y a la musique, bien sûr, mais effectivement, il y a des mots que vous chantez, ce sont des poèmes. C'est quoi votre rapport aux mots, au texte, comme interprète?
1: Donc, évidemment, c'est collé avec la musique. Et puis, évidemment, c'est aussi collé avec ce compositeur qui était à la fin de sa vie, au crépuscule de sa vie.
0: Mm-hmm.
1: Et qui, c'est une réflexion sur sa vie, finalement. Ça passe du printemps, finalement, au coucher de soleil et la réflexion à la mort. Donc, c'est grandiose, finalement, parce que c'est pas quelque chose qu'on peut aborder quand on a 25 ans, 30 ans.
0: Il faut de la maturité.
1: Il faut beaucoup de maturité. Pour prendre ces poèmes-là à bras-le-corps. Et c'est très important, justement. C'est ce qui donne la richesse de fondre avec le texte, évidemment, cette magnifique musique.
0: Ah oui, absolument. Et pour vous avoir vu sur scène à quelques reprises, j'ai l'impression que vous êtes toujours branché, vous, avec quelque chose d'un peu presque surnaturel. L'émotion est toujours là. On vous suit là-dedans. Ce soir, vous allez vous brancher à quoi?
1: Oh, je vais me brancher à l'éternel, puis je vais me brancher à Richard Strauss, ça c'est certain. Hmm. Il m'a parlé, parce que quand Marc Boucher m'a appelé du Festival Classica, il m'a dit, bon, j'aimerais que tu fasses ces derniers chants. Je me disais, mais c'est inespéré pour moi maintenant de faire ça. Quand j'ai raccroché le téléphone, j'ai fondu en larmes.
0: Ah oui.
1: Parce que l'émotion était tellement grande de pouvoir justement faire ces fameux chants dont je rêve depuis longtemps. Donc, je vais être branchée à l'éternel et à Richard Strauss, c'est certain.
0: Et j'ai des espions qui travaillent au Festival Classica. On me dit que ça va être assez magnifique, merci, qu'il faut être là ce soir pour entendre le résultat.
1: Ah oui, vous connaissez des musiciens dans l'orchestre?
0: Je garde mes sources secrètes, Karina Gauvin.
2: Ça se produit où? Je me sens bien mal. Je viens de Boucherville puis j'avais pas entendu parler du Festival Classica. C'est à quel endroit que ça?
1: Oh, ben là, ça va être à l'église Sainte-Famille.
2: OK,
1: oui.
0: Alors, vous pouvez être là. C'est à 19h30 ce soir.
2: J'ai très bien fait où. J'allais au cours de pastoral quand j'étais tout petit à
1: cette église-là. Ben là, par exemple.
0: Il y a des liens avec des gens partout autour de la table. Oui. Et d'ailleurs, je fais un lien avec l'âge de 8 ans parce que vous, Isabelle Artus, qui êtes une invitée pour votre nouveau roman, le premier contact que vous avez eu avec l'art, c'est vos parents qui vous ont amené à l'opéra.
3: Ce sont mes grands-parents.
0: Vos grands-parents.
3: Pour être exact.
0: Ah oui.
3: Tout à fait. J'avais 8 ans et on m'a emmenée à l'opéra pour voir Le Barbier de Séville.
1: Ah, bon.
0: Et ça vous a marqué parce que clairement, vous en parlez encore aujourd'hui.
3: Oui, parce qu'ils ont vraiment choisi cette œuvre en disant, à 8 ans, c'est très bien, Le Barbier de Séville. D'autres œuvres, on va attendre un peu plus tard.
0: Oui, donc chacun va son âge peut-être.
3: Exactement.
0: Ouais.
3: Donc c'est un grand souvenir.
0: Vous avez commencé, Karina Gauvin, à chanter enfant.
3: Oui.
0: Vous chantez encore aujourd'hui. Votre voix, c'est votre outil de travail, votre corps en entier, mais votre voix en particulier. Est-ce que vous y portez un soin spécial à votre voix?
1: Oui, bon, on essaie d'avoir une hygiène de vie. Bon, l'alimentation, l'exercice, le sommeil, c'est des choses de base. En fait, tout le monde devrait faire ça pour s'occuper de son corps. Mais nous, évidemment, parce que la voix vit dans le corps, il faut s'occuper du corps. Donc, je fais attention. Puis bon, j'essaie de pas trop parler.
2: Est-ce que c'est pour ça que vous donnez pas d'entrevue habituellement les jours de concert?
1: Non, c'est ça. En général, je fais pas. Mais là, je me suis dit, je vais faire un spécial. Puis je trouvais aussi que la musique classique, on en a besoin.
0: Oui.
1: On a besoin de visibilité avec les temps qui ont beaucoup changé. Je pense que c'est important. Vous qui êtes de Boucherville, vous dites que vous n'avez pas, vous connaissez pas le festival. Ah, ben c'est ça. Alors donc j'ai eu une bonne idée de venir ici aujourd'hui.
0: Absolument. Puis je suis convaincue qu'il y a plein de gens qui nous écoutent aussi, peut-être qui découvrent le Festival Classica, qui auront envie d'aller découvrir même tout l'ensemble de la programmation. C'est un festival qui a pour mission de démocratiser la musique classique, de la rendre accessible au plus grand nombre. C'est important. important pour vous aussi, Carina Gauvin, comme artiste, hein, justement, de rendre ça accessible à un maximum de gens.
1: Oui, c'est certain. On peut pas dire que, bon, c'est la musique classique, je connais pas ça. Bon, mais on n'a pas besoin de connaître ça. On a juste besoin d'apprécier la beauté. La beauté, elle est partout. Et je veux dire que ce soit la musique pop, la musique, le jazz, le classique, quand on se sent interpellé, quand on sent la beauté de la chose, pas besoin de connaître ça.
0: Mmh.
1: Pas besoin.
0: Et là, je fouillais sur votre site web, je voyais que vous offrez des cours de chant. Est-ce que c'est important pour vous de partager votre passion avec d'autres générations?
1: Oui, c'est certain. Je veux dire, les jeunes commencent à venir me voir, puis me consulter pour certaines choses, et ça me fait plaisir de faire part de mon savoir, parce que bon, j'ai un bagage évidemment avec toutes ces années. À un moment donné, on sent qu'on a un petit peu quelque chose à dire.
0: Et c'est quoi votre conseil principal à une personne qui vient suivre un cours de chant avec vous?
1: De commencer vraiment le B.A.B.A. et puis chaque jour, mon professeur disait toujours ça, 100 fois sur le métier, remettez votre ouvrage. Mmh. Donc, c'est quelque chose que j'explique à mes jeunes élèves, que même si j'ai au-delà de 30 ans d'expérience dans le métier, quand je m'assois au piano pour faire mes vocalises, c'est toujours les mêmes vocalises, c'est toujours le B.A.B.A., toujours la base qui revient sans cesse. Et c'est comme un ostinato, quelque chose qui doit être là tout le temps. Et il faut avoir la base tout le temps, ça nourrit toujours notre expression quand la base est saine.
0: Oui, mais clairement, vous avez une base saine pour avoir une carrière comme celle que vous avez jusqu'à aujourd'hui. Les jours de spectacle, donc, on ne parle pas trop, mais est-ce que vous avez d'autres rituels que vous aimez faire, que vous aimez suivre?
1: Oh, écoutez, faire un petit dodo en après-midi, manger pas trop tard pour sentir qu'on n'est pas en train de digérer pendant qu'on est en train de chanter un contre-ci.
0: Oui, ça doit être particulier.
4: C'est si spécifique comme exemple.
1: De pas manger certaines choses, les produits laitiers évidemment, le sucre, bon, c'est des fois c'est ça, les repas avant de chanter sont un peu bizarres, mais bon, c'est pour donner de l'énergie, puis de garder la voix claire, de boire beaucoup évidemment, puis de rester assez sobre et concentré.
0: Oui.
1: Parce que justement, quand on aborde une œuvre comme le Strauss, ça prend beaucoup d'intériorité.
0: Et juste avant de commencer à chanter, peut-être ce soir, ça sera spécial, à qui vous pensez ou à quoi vous pensez?
1: Je vais penser au texte, mais on essaie de pas se remplir la tête de choses. Finalement, l'idée, c'est d'être inspiré par la musique qui commence là, qui nous parle d'elle-même. C'est là d'où jaillit l'inspiration.
0: Mmh. Donc, de se connecter à la musique.
1: Tout à fait. Ouais. Donc, faut pas se remplir la tête de toutes sortes d'idées. D'ailleurs, on le dit à un moment donné dans une des pièces, là, je veux sortir toutes ces idées de ma tête, je veux m'alléger, finalement.
0: Wow!
1: C'est un peu ça, là.
0: Et jusqu'à aujourd'hui, vous avez une carrière absolument incroyable. Est-ce qu'il y a quand même un rêve qui vous reste? Quelque chose que vous avez en tête? Là, ça peut être un projet secret que vous aimeriez réaliser au cours des prochaines années. Le Canada vous écoute. Vous pouvez lancer un appel.
1: Un appel à tous.
0: Ben, qui sait? On est écoutés quand même.
1: Ben, je veux continuer à travailler. Ça, c'est important pour moi parce que je sens que j'ai encore quelque chose à dire avec mon chant. Possiblement de refaire ce merveilleux projet justement avec ces musiciens, parce que c'est une version de poche qui est budget friendly, excusez l'expression anglophone, mais...
0: qui est fait avec des moyens plus limités,
1: oui,
0: peut-être.
1: Oui, c'est ça, parce qu'on vit dans l'actualité, c'est ça maintenant. Et puis donc, c'est plus difficile. Donc, c'est ça, de continuer à chanter, qu'on continue à apprécier ce que j'ai à donner.
0: On va continuer, je vous le promets. Carina Gauvin, je rappelle que vous êtes en concert ce soir à 19h30. C'est à l'église Sainte-Famille de Boucherville, pas très loin d'où a grandi.
2: Très belle église, sur le bord de l'eau, belle vue sur le fleuve.
1: Oui.
0: C'est dans le cadre du Festival Classica et je viens de vérifier, il reste quelques billets. Alors, vous allez sur festivalclassica.com et si jamais ça vous intéresse, le concert va être précédé d'une causerie de 30 minutes qui va débuter à 18h30. Le Festival Classica, lui, se poursuit jusqu'au 14 juin. Merci beaucoup, Carina Gauvin, d'avoir été avec nous. On vous vous laisse filer vers Boucherville et on vous souhaite le mot de Cambronne en vue du spectacle de ce soir.
1: Vous êtes bien gentil. Merci beaucoup.
0: Merci.
1: Au revoir.

0: Luca Santana et Flavia Coelho et la pièce Dans le Sud, une superbe chanson en français par deux artistes brésiliens. C'est une suggestion d'Alexandre Courteau.
1: On lit quoi?
2: On lit quoi?
1: On lit quoi?
0: Rebonjour, Étienne Tremblay.
2: Rebonjour.
0: On lit quoi? On lit Perséphone la nuit de Catherine Lemieux, paru début avril aux éditions Boréal. Bon, comme le titre l'indique, Catherine Lemieux, elle revisite le mythe de Perséphone.
2: Exact.
0: Et j'imagine que je suis pas le seul à penser ça en ce moment, mais peut-être qu'on a besoin d'un petit... quelque chose qui va nous rafraîchir la mémoire.
2: Oui, moi, j'en ai eu besoin, en tout cas, avant de commencer le livre. Donc, pour le bien des auditeurs, je peux rappeler que Perséphone, ben, c'est une déesse de la mythologie grecque qui est Proserpine dans son équivalent romain. Elle est élevée en Sicile, dans le mythe, par sa mère Déméter, qui est la déesse de l'agriculture et des moissons. Et un jour que Perséphone est occupée à cueillir des fleurs, ben son oncle, Hadès, monte des enfers et vient la kidnapper pour l'enlever et l'amener avec lui aux enfers. Déméter, sa mère, porte l'affaire devant Zeus. Zeus trouve un compromis. Il lui dit, bon, très bien, Perséphone va passer 6 mois avec Hadès aux enfers et 6 mois avec sa mère sur Terre. Déméter refuse, elle demande 2 mois de plus. Donc, 8 mois sur Terre et 4 mois aux enfers. Donc, Perséphone, ben, c'est le cycle des saisons. C'est avec son retour, quand elle quitte Hadès aux enfers à chaque année, ben, c'est la végétation qui renaît.
0: Ah oui.
2: C'est ça, c'est le renouveau, le cycle des saisons.
0: On pourrait se demander, pourquoi reprendre les mythes? Pourquoi les revisiter?
2: Ben, c'est ça. Au début, je me disais... Est-ce que c'est curieux, un peu comme démarche pour un écrivain? Puis là, après, je me suis dit, mais l'histoire de l'art est parsemée de reprises, autant des peintres qui reprennent des motifs repris combien de fois, je sais pas moi, l'Énéide de Virgile en littérature, Corneille, on pourrait faire la liste longtemps. Donc,
0: ils sont nombreux.
2: Oui, exactement. Donc, c'est quelque chose qui est commun, mais en même temps, je trouvais ça intéressant parce que... D'un point de vue contemporain, il y a quelque chose d'audacieux quand même de faire ce genre de livre-là qui est, au final, en reprenant un mythe qui existe déjà, une histoire qui est déjà entière, si on veut,
0: oui.
2: Ben, c'est forcément un exercice de virtuosité, montrer qu'on est capable de le faire. Puis moi, je pense que ben, capable de le faire, c'était vraiment... Moi, j'ai bien aimé ça. C'est un petit livre très dense, très bien écrit. Puis une grosse différence qui est intéressante dans sa relecture, c'est que ben, Perséphone, dans ces mythes-là, dans le mythe habituel qu'on connaît tous, ou qu'on connaît tous maintenant que j'en ai fait
0: oui,
2: la description,
0: grâce à vous, Étienne
2: Wikipédia, ben, elle est très sujette, elle est très passive de son enlèvement, mais là...
0: Oui, elle subit son destin.
2: Exact. Donc... Catherine Lemieux, c'est pas ça qu'elle nous propose, une relecture, on pourrait dire, féministe de ce mythe-là, où elle lutte quand même, elle lutte contre Hadès, elle lutte contre sa mère. Donc, l'autrice redonne de la volonté à Perséphone, de la gentilité. Puis, ça donne beaucoup de complexité au personnage. C'est ça qui est intéressant, parce que ça vient nous coller au plus près de son expérience personnelle. Puis c'est très immersif, la langue est riche.
0: Oui, mais ça ressemble à quoi, justement, la langue de Catherine Lemieux?
2: Ben, c'est très travaillé. Moi, j'avais lu son autre roman, Lourdes, qui est paru il y a quelques années, qui j'avais bien aimé, mais qui est un peu... on peut s'y perdre un peu. Parfois, c'est le genre de plume qui demande toute son attention. Peut-être que l'autrice, si elle nous écoute, elle va prendre

0: comme un compliment, mais ça me fait penser un peu à Proust. Si tu lis pas Proust comme tu lis un article de journal, il faut que tu lui donnes toute ton attention. Puis c'est la même chose avec Catherine
1: Lemieux. Et quand
0: on le
1: fait, c'est formidable parce que ça donne une expérience unique.
0: Ah oui, exactement. Quand on la suit, tu sais, le long de ces phrases qui sont assez complexes avec un vocabulaire très, très travaillé, bien, c'est très beau. Puis ça fonctionne à merveille, d'autant plus pour un sujet qui est... comment dire, classique, comme la mythologie. On dirait qu'une langue comme ça, travaillée avec des mots rares, ben ça fonctionne. Puis il y a toutes sortes de tours narratifs que j'aimais beaucoup.
1: Comme quoi, par exemple?
0: Ben, comme par exemple, dans les 40-50 premières pages du livre, on voit pas... Perséphone est aux enfers, mais on voit pas encore Hadès. J'ai envie de vous lire un petit extrait pour donner une idée de à quoi ça ressemble. Donc,
1: ben oui, allez-y, on vous écoute.
0: Alors, Perséphone se fige, la pression sur son cou augmente, un picot agace ses lèvres, l'asphyxie guette. De respiration en respiration, l'air siffle dans sa gorge. Elle sent deux mains sans chaleur, des nuages de mains. Elle presse sur ses tempes et l'aspire vers l'arrière. Elle s'effare, frissonne, supplie le sort de lui épargner ses surprises. Lentement, son cou se plie, sa gorge se tend, ses vertèbres vont craquer puis lâcher. Bientôt, sa tête pendra sur ses omoplates, mal vissée comme celle de la poignardée. Sa nuque, bandée comme un arc, sa poitrine distendue, elle va atteindre le point de cassure et tout va basculer vers l'arrière, vers le pire dont elle ne veut rien savoir. Son front se fige, ses yeux lisent les fissures du plafond noir sur noir, son cou plie encore sans se casser, élastique. Elle va voir ce qu'il y a derrière, à l'envers, les yeux révulsés. Elle va reconnaître le visage de sa peur, d'abord ses cheveux, puis son front, son nez s'il en a un, enfin sa bouche béante et résonante.
1: Ah, c'est très beau comment c'est écrit.
0: C'est vraiment... c'est luxuriant. T'sais, c'est le mot qui me venait en tête en lisant ce livre-là. Puis c'est assez immersif. Il y a quelque chose d'intéressant d'être dans la chair, dans la réalité corporelle. Puis ce genre de descriptions-là fonctionnent aussi, par exemple, pour... c'est des descriptions très réalistes de l'enfer, de ce qui se trouve physiquement autour de Perséphone à mesure qu'elle fait son voyage là-bas. On s'éloigne vraiment d'une description par le menu des mythes. T'sais, les mythes, c'est ces histoires-là que tout le monde connaît, mais qu'on se rappelle jamais avoir lu à aucun endroit, mais on sait pas pourquoi on les connaît. Fait que c'est intéressant de voir quelqu'un qui prend à bras le corps ce genre d'histoire-là, qui se dit, moi, je vais vous la raconter à ma façon. C'est sûr que c'est un livre qui est pas nécessairement pour tout le monde, et ça sonne cliché, mais c'est un livre pour les littéraires, peut-être un livre pour les amoureux du mot rare, puis les amoureux de la mythologie, mais c'est très bien réussi. C'est comme un long poème en prose. Moi, j'ai beaucoup aimé ça.
1: Oui, on sent votre enthousiasme pour cet ouvrage luxuriant, Perséphone la nuit, de Catherine Lemieux. C'est paru le 6 avril dernier aux éditions Boréal. Merci, Étienne.
0: Un grand plaisir.

0: Ma prochaine invitée a d'abord travaillé dans les médias, puis elle a osé écrire un premier roman à 45 ans. Ça a complètement fait bifurquer sa trajectoire, puisque depuis ce temps-là, écrire des romans, c'est devenu son occupation principale. Elle a commencé à lire avec Tistou, les pouces verts de Maurice Druon, enchaîné avec Les malheurs de Sophie, hein, bien sûr de la comtesse de Ségur. Et aujourd'hui, elle dit recommander souvent le roman Blizzard de Marie Vintrasse. Mais l'artiste qui la fascine, c'est Vanessa Paradis, qui incarne, selon elle, l'idéal de la femme libre. Et parlant de liberté, on l'accueille sur une musique qui l'a fait danser à coup sûr. Et je confirme, Girls Just Wanna Have Fun de Cyndi Lauper. Isabelle Artus, bonjour.
1: Bonjour.
0: Ça vous met en joie d'entendre cette pièce-là pour commencer l'entrevue?
1: Ça me met en joie. Merci de l'avoir choisie.
0: Ben, c'est un bonheur. Et ça vous met en joie d'être au Québec, d'être de passage à Montréal, puisque c'est la première fois que vous mettez les pieds chez nous. Bienvenue.
1: Merci. Oui, je suis arrivée hier soir.
0: Donc vous êtes un peu décalé avec le changement d'heure et tout, mais on va prendre soin de vous, je vous le promets.
1: Merci.
0: Isabelle Artus, il y a peut-être des gens qui ne vous connaissent pas encore, alors je vais vous présenter. Vous avez été journaliste longtemps spécialisée dans la presse féminine. Vous êtes devenue rédactrice en chef pendant des années de Psychologie Magazine et ensuite directrice des communications de Guerlain de 2015 à 2020. Plus récemment, vous étiez à la tête des communications de l'association Colbert qui regroupe des géants de luxe français. Qu'est-ce que vous avez appris de toutes ces expériences et qu'est-ce qui vous sert encore aujourd'hui dans votre travail de romancière?
1: Toutes ces expériences me servent. Parce que mes premiers romans, je les ai écrits, je travaillais à côté.
0: Ah oui, les deux se faisaient en même temps, en parallèle.
1: Absolument, absolument. Parce que quand on écrit, enfin, je ne sais pas ce que vous me direz, mais on ne sait pas si on va être, si ce qu'on écrit est bon, si ça va intéresser quelqu'un et si on va être publié. Donc, pas question pour moi, évidemment, de lâcher mon travail. Donc, il y a un peu de tous les métiers que j'ai fait et que j'ai exercé dans mes romans, puisque je les ai faits en parallèle.
0: Ouais, et ça a fonctionné, clairement, vous aviez raison d'écrire. Vous avez fait paraître votre premier ouvrage, La petite boutique japonaise, en 2016. Ça a connu un beau succès. Vous aviez 45 ans, je le rappelle. Qu'est-ce qui s'est passé?
1: Ben, c'est une histoire québécoise. Non, je vous jure que c'est vrai. Ouais, je vous jure que c'est vrai. Donc, j'ai envoyé ce manuscrit, comme beaucoup d'auteurs en devenir, j'ai essuyé énormément de refus. Puis bon, je l'ai rangé dans mon tiroir en me disant, c'est pas grave, tu fais partie des écrivains pour ta maman et le tiroir de ta commode. Et j'ai travaillé à Psychologie Magazine à ce moment-là.
0: Oui.
1: Et on a organisé des croisières avec des grands psychiatres, psychanalystes, très très connus et francophones. Et on a reçu Guy Corneau.
0: Oui.
1: Et c'est moi qui étais sur ce voyage avec Guy Corneau. Donc j'ai fait sa connaissance en 2014. Et ça a été une rencontre mais archi déterminante pour moi, puisque il a lu mon manuscrit.
0: Oui.
1: Il m'a dit, mais j'adore. J'ai dit, bah oui, mais t'es le seul. Et voilà. Et il me dit, mais je connais un éditeur. J'ai dit, oui, non, mais...
0: Moi aussi, j'en connais, mais
1: j'en
0: ça n'a pas fonctionné.
1: J'en connais, mais ils me disent non. Ah non, mais moi, il est au Québec. Et nous, on n'est pas pareil. Je dis, bon, d'accord. Donc, je lui donne le manuscrit. Et c'est Guy Corneau, auquel je pense, sans qui je ne serais pas du tout en face de vous, qui l'a donné... Un éditeur québécois, parce qu'à Paris, personne ne voulait prendre mon texte. Et c'est cet éditeur québécois qui m'a appelé et qui m'a dit « c'est formidable, je connais quelqu'un à Paris ».
0: Incroyable.
1: Et donc c'est reparti à Paris. Et c'est pour ça que, en fait, d'être là aujourd'hui, au Québec... C'est revenir à la source, c'est là que tout a commencé pour moi. Non, mais je suis très émue, pardon.
0: Ben, je n'avais
1: pas prévu de vous dire ça, mais voilà, je vous le dis.
0: Ben, merci de partager avec nous cette histoire-là qui est effectivement très touchante et on a une pensée pour Guy Corneau qui nous a quittés le 5 janvier 2017. Isabelle Artus, on vous reçoit alors que vient de paraître, justement, au Québec, votre plus récent livre, Odette et le mystère de l'île de Pâques, un roman qui nous fait évidemment voyager pendant 298 pages de l'île de Pâques à la Patagonie. C'est à la fois drôle et captivant. Et ça suit Odette et le taxi jaune qui était paru en 2022. Mais je tiens à dire que vous n'avez pas besoin d'avoir lu nécessairement le premier tome pour comprendre le deuxième. Odette, c'est un très, très beau personnage. C'est une octogénaire parisienne, assez extravagante, merci. C'est une ancienne couturière. D'où vous est venue l'étincelle d'en faire votre personnage principal de roman?
1: Alors, le point de départ de l'écriture, de la création d'Odette, d'abord, elle est inspirée de ma propre grand-mère, qui s'appelle Odette.
0: Oh.
1: Mais ce n'est pas...
0: Voilà, il y a peut-être un lien à faire, là.
1: Je pense. Mais après, ça s'arrête là, parce que, voilà, ma grand-mère n'a jamais disparu dans un aéroport.
0: Donc, on est rassurés quand même.
1: Ça s'arrête là.
0: Oui.
1: Mais en fait, c'est venu pendant le Covid.
0: Ah oui.
1: Karina Gauvin en parlait tout à l'heure.
0: C'est vrai.
1: C'était assez terrible à Paris. J'étais enfermée chez moi. J'avais même pas de chien à sortir pour avoir une heure dehors.
2: Ça donne un prétexte pour
0: pour sortir de la maison.
1: Voilà. Donc en fait, j'ai commencé à imaginer cette histoire de cette octogénaire inspirée par ma grand-mère qui disparaît dans un aéroport. Voilà. Et on ne sait pas où elle est partie, si elle a pris l'avion pour la première fois, pour où, pourquoi maintenant.
0: Oui, en plus, elle a peur de prendre l'avion.
1: Ah, mais elle n'a jamais pris l'avion.
0: C'est ça.
1: Elle est terrorisée à l'idée de prendre l'avion. Et voilà, et cette histoire, évidemment, il y a sa petite fille.
0: Oui, qu'on salue, Marie-Soleil.
1: Exactement, et le flic, et Maurice, le chauffeur de taxi. Voilà, ça fait un petit attelage un peu curieux qui va se lancer à la recherche d'Odette. Et cette histoire que j'ai écrite vraiment comme ça pendant le Covid, pour voyager, puisque j'étais enfermée dans mon appartement à Paris.
0: Vous avez voyagé grâce à la littérature et votre imaginaire, en fait.
1: Exactement, exactement. Et c'est vrai que je me suis évadée.
0: Oui, et vous nous permettez,
1: comme
0: lecteur et lectrice, de nous évader également, particulièrement dans cette nouvelle aventure d'Odette et le mystère de l'île de Pâques. Donc, elle surmonte sa peur de l'avion et elle va aider son unique petite fille, Marie-Soleil, avec un troupeau de moutons qui est malade. Ça va mener donc Odette dans un périple des plaines du Chili jusqu'à l'île de Pâques. Elle va vivre plein d'aventures. C'est la première fois que vous venez au Québec, mais vous étiez déjà allé au Chili. On l'apprend d'ailleurs dans les remerciements.
1: Oui, j'ai eu la chance d'aller au Chili, déjà parce que mon autre grand-mère, pas Odette, mais bon, on fait un petit mix and match.
0: Toutes les grand-mères sont impliquées.
1: Exactement, oui, exactement. Est née au Chili et qu'une de mes filles faisait un échange universitaire au Chili.
0: Ah.
1: Donc je suis partie et je suis partie presque 3 semaines au Chili et j'ai été émerveillée par ce pays et quand les lecteurs, parce que j'ai eu la chance, enfin en tout cas Odette a eu la chance de rencontrer son public, ont demandé une suite, ce qui n'était pas prévu.
0: Vous aviez dit presque non à une suite, puis finalement il y a une éditrice avec qui vous travaillez qui vous a convaincu.
1: Oui, exactement, et je la remercie. Elle a vraiment eu raison d'insister et je me suis dit on va repartir au Chili. Et du Chili, voilà, la route d'Odette va croiser celle de narcotrafiquants.
0: Oui, de beaucoup de gens en fait.
1: De beaucoup de gens, beaucoup de gens un peu étranges. Et ça va nous emmener comme ça jusqu'à l'île de Pâques.
0: Oui.
1: À la rencontre d'un mystérieux chaman susceptible, dit-on, de guérir les moutons. Et c'est comme ça qu'Odette se retrouve dans cette île très très très isolée, à 4000 kilomètres. Alors je ne sais pas comment on dit en miles, mais en tout cas...
0: On dit en kilomètres, nous aussi, donc vous êtes à la bonne place.
1: Merci.
0: C'est bon.
1: Parfait.
0: C'est pas si fréquent, Isabelle Artus, qu'on explore la relation grand-mère, petite fille, jeune adulte. Qu'est-ce qui vous inspire dans cette relation-là?
1: On se demande en fait, c'est évidemment la relation, la notion de transmission, mais on se demande qui transmet à l'autre en fait.
0: Et c'est ça que j'ai trouvé intéressant,
1: parce que ce qu'il faut dire à vos auditeurs qui ne connaissent pas encore Odette.
0: Mais qui vont la connaître peut-être après cette entrevue, on ne sait pas.
1: Merci. C'est qu'Odette, elle est loin des clichés de la mamie gâteau.
0: Oui, elle n'est pas du tout mamie gâteau.
1: Elle est absolument magnifique. Elle a 80 ans, mais elle porte beau. Elle est très chic. C'est vraiment le chic parisien et le chic parisien des couturiers.
0: Vous avez travaillé chez Guerlain, hein, quand même.
1: Mais c'est vrai. Pas cité. Mais bon, en tout cas, elle fume, elle se maquille, elle fait tourner la tête des hommes.
0: Oui.
1: Dont elle croise la route.
0: Beaucoup.
1: Et ça m'intéressait aussi d'avoir une héroïne un peu différente à cet âge. Là, et qui sont encore très féminines, etc. Je ne sais pas si vous avez vu Jane Fonda, elle a monté des marches au Festival de Cannes.
0: Elle était splendide.
1: Et Dieu sait qu'Odette était parue, et je me suis dit, en fait, il y en a de plus en plus. Et Marie-Soleil, elle est la petite fille d'Odette qui l'a élevée, on va apprendre, et on découvre à travers les différents romans, les différents tomes, pourquoi.
0: Oui.
1: Mais je ne sais pas qui est la plus sage des deux. Je ne sais pas qui transmet à l'autre. C'est cette relation...
0: qui s'apporte l'une à l'autre.
1: Exactement, merci. Qui s'apporte l'une à l'autre.
0: Et durant ce périple, Odette est aussi accompagnée par son ami Maurice, un chauffeur de taxi à la retraite qu'on avait rencontré dès le premier ouvrage dans Odette et le taxi jaune. Ça aussi, c'est quand même assez rarement exploré, il me semble, l'amitié homme-femme chez des personnes plus âgées. Qu'est-ce qui vous touche tant dans cette complicité-là?
1: Alors, Maurice, c'est un personnage, c'est un poète. qui a eu plein de contrevenus et de déconvenus en amour et oui, il est fasciné, il aime Odette. Et en fait, l'idée c'était de montrer comment on pouvait aimer de différentes façons.
0: Ouais, l'amour est multiple.
1: Il est à la retraite, c'est vrai que c'est pas des personnages qui sont souvent les héros et les héroïnes des livres
0: c'est rare,
1: aujourd'hui.
0: Quand même. Ouais.
1: Et pourtant, ils sont pleins de vie, ils ont plein de sentiments. Et là où va Odette, Maurice n'est jamais très loin.
0: Oui, il est là, il suit en arrière.
1: Exactement.
0: Comme l'action se déroule en 1999, fin des années 90, on lit des choses qu'on avait presque oubliées. Hein, la vie avant les téléphones intelligents, ou même aller conduire quelqu'un jusqu'à la guérite de sécurité à l'aéroport. Est-ce que vous étiez nostalgique d'une époque révolue?
1: Alors, je pense que oui, la nostalgie... il y a un gros retour de la nostalgie, en tout cas, je ne sais pas si vous le ressentez ici.
0: Il y en a un.
1: Voilà, à Montréal, il y a beaucoup de films qui ressortent et de choses sur la nostalgie.
0: On revisite même Perséphone, c'est pas pour dire.
2: Nostalgique d'il y a 2000 ans.
1: Oui, exactement. la nostalgie n'a pas d'âge. Les héroïnes modernes n'ont pas d'âge non plus. Oui. Mais en fait, j'ai mis l'action en 99 parce que c'était avant le passage à l'euro. Il y avait encore beaucoup de liberté. Il n'y avait pas eu les attentats, des tours. Du 11 septembre 2001. Il y avait encore cette impression de liberté. Mmh. Et Odette, je trouve que c'est ça qu'elle incarne aussi. Elle fait ce qu'elle veut, elle fume là où elle n'a pas le droit.
0: Mais d'ailleurs, il y a de la drogue impliquée dans l'ouvrage, là.
3: Mais oui. Quelle grand-mère!
0: Ben oui, hein? On en veut tous une comme ça. Et aussi, vous faites, Isabelle Artus, le pari de la légèreté. C'est-à-dire que, bien sûr, qu'il y a un fond sérieux, mais c'est drôle, c'est plein d'esprit. Est-ce qu'aujourd'hui, c'est une forme de résistance littéraire dans un monde où c'est vraiment pas toujours facile d'écrire justement avec un peu de légèreté?
1: C'est une excellente question. Redonnez-moi 24 heures pour y réfléchir. Non, mais surtout en présence de votre invité... qui a l'humour en porte-drapeau. Pour moi, l'humour, c'est une forme d'élégance. Enfin, je ne sais pas ce que vous en pensez, mais...
0: Christine Chartier, absolument. Qui est humoriste aussi, on le rappelle.
3: Moi, je pense que la légèreté, justement, dans la littérature, c'est nécessaire. On ne lit pas simplement pour se faire renverser puis avoir envie d'être triste pendant deux semaines. Pouvoir rire, pouvoir être diverti par un livre, c'est quelque chose d'extraordinaire.
1: Ben merci beaucoup. Ben
0: je vais essayer de vous êtes d'accord avec ça.
1: Ben oui, je suis d'accord avec ça. Je pense qu'on peut parler. C'était déjà ça, Psychologie Magazine. On peut parler de choses graves sans tomber dans le pathos, sans se taper sur les cuisses de rire non plus, mais essayer de trouver ce ton.
0: Oui, l'équilibre.
1: L'équilibre et cette légèreté, c'est ce que j'essaie de faire. En tout cas, c'est ce qu'est Odette.
0: Ah ben, Odette.
1: Si vous l'avez perçue comme ça.
0: On invite les gens à la rencontrer, cette Odette. Je rappelle que Odette et le mystère de l'île de Pâques, ça vient de paraître chez Édito au Québec. C'est écrit par Isabelle Artus. Merci d'être avec nous, puis bon séjour
1: Merci.
0: Au Canada.
1: Je ne vais jamais repartir.
0: Ah ben, on vous garde.

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1: Wow, quelle identification sonore. Resalue Marie-Christine Chartier.
2: J'adore ça.
1: C'est formidable. Vous êtes scénariste, humoriste et l'autrice de nombreux romans succès chez Urtubise, dont l'allégorie des truites est le plus récent, Oasis. Vous avez choisi de nous proposer pour le segment French Moi, un livre qui doit absolument se retrouver entre les mains de nos traducteurs et traductrices. Et j'ai nommé aujourd'hui Yesteryear de Caro Claire Burke. C'est paru le 7 avril dernier. Qu'est-ce que ça raconte, Yesteryear?
2: Écoutez, je sais, on m'a dit qu'il fallait vous voyez.
1: Je suis prêt, je vous écoute.
2: C'est l'histoire de Natalie Eller-Mills, qui est une influenceuse tradwife. Et là, je me permets l'anglicisme parce que, bon, il n'est pas traduit encore. Mais les tradwives, ce sont des femmes qui ont des comptes sur Instagram, sur TikTok, où elles présentent un style de vie traditionnel. Vraiment un retour aux valeurs traditionnelles, mais vraiment de, comme, on parlait de nostalgie, là, on revient vraiment en arrière. On
3: fait la femme est à la maison.
2: Non seulement la femme est à la maison, mais elle fait son propre linge, elle fait son propre pain, elle a ses légumes, elle a sa vache pour son lait. Vraiment, on est là, on est dans le... Et c'est quelque chose qui devient extrêmement populaire actuellement sur les médias sociaux. C'est vraiment un courant qui existe. Et donc, on rencontre Natalie Eller-Mills, qui est une personne qui a bâti une espèce d'empire sous forme de cette vie-là, de cette vie de tradwife-là.
3: Ah ouais.
2: Et du jour au lendemain, en fait, elle se fait balancer dans les années 1800 au sein d'une famille vraiment traditionnelle cette fois-ci.
1: Pour vrai de vrai, là.
2: Qui est comme sa famille, mais les personnages sont un peu différents. Elle comprend pas elle est où. Et c'est vraiment un mystère qui nous tient tout au long du roman. Comment qu'elle s'est ramassée là?
3: Ben oui.
2: Et on comprend pas comment ça s'est produit et c'est pas expliqué non plus. Et donc, parallèlement, dans le livre, on suit la montée au succès de Natalie dans le temps présent. Donc, comment qu'elle est devenue cette tradwife-là qui fait la promotion de plein de valeurs, de travail à la maison, de sobriété, non seulement... d'alcool, mais aussi de pas acheter, de pas surconsommer. Et pourtant, c'est une millionnaire qui fait plein d'argent avec ses plateformes, les choses qu'elle vend.
3: Oui.
2: Et de l'autre côté, dans le roman, on la suit dans cette vie-là traditionnelle en 1800, où est-ce que, bon, il y a pas de toilette dans sa maison, elle doit vraiment, tu sais, il y a pas de Tylenol, il y a pas rien. Donc, elle vit vraiment, elle, au retour aux sources. Et c'est ça. Donc, on suit un peu en parallèlement ces deux courants-là. On se demande, mais qu'est-ce qui est arrivé à Natalie?
1: Ben, quelle belle prémisse. Puis, à voir votre enthousiasme, j'ai l'impression que vous avez été soufflé par votre lecture, là.
2: Écoutez. C'est le livre de l'heure actuellement
1: oui,
2: sur Instagram, sur TikTok. Quand on va sur les BookTok qui existent, tout le monde parle de Yesteryear. En bien, en mal, tout le monde en parle. Et moi, je suis très sceptique généralement pour les livres de l'heure parce que je suis souvent déçue. Je me dis, bon, d'accord, finalement, on lit ça, puis on est comme... Ah. Et non, j'ai vraiment... C'est franchement très réussi. C'est une satire du mode de vie de ces femmes-là. C'est pas écrit... C'est pas du tout un hommage au mode de vie des hommes traditionnels, si vous ouvrez, des femmes traditionnelles, femmes tradwives. Si vous lisez ça en attendant à ce qu'on fasse... on encense ces femmes-là, c'est pas ça du tout.
1: C'est pas ça.
2: Puis on rencontre vraiment une héroïne qui est super antipathique, qui met de l'avant une espèce de personne super polie, super, c'est léché, son personnage est super bien décrit et en dedans, elle haït littéralement
3: tout.
2: C'est un
3: masque, quoi. Mais un masque
2: qui est tellement bien construit, puis je trouve que c'est un livre qui nous parle du mensonge, qui nous parle de la performance qu'on fait sur les réseaux sociaux, puis de la déception qu'on peut faire de nous-mêmes et des autres. C'est ça que je disais, Natalie, c'est un personnage qui est antipathique et... on a quand même envie, quand elle se ramasse dans les années 1800, on a envie qu'elle s'en tire quand même. Puis c'est le tour de force un peu de ce roman-là, de se dire que cette personne-là avait bâti ce genre de vie-là dans les années 2000. Puis on veut la sortir de là dans les années 1800. Donc on en vient quand même à... malgré tous ses défauts, à vouloir qu'elle s'en tire. Puis le point bonus, ben il y a deux choses. Un, l'écriture est vraiment...
1: c'est réussi.
2: C'est pas ce que tu nous as présenté tantôt, Étienne.
3: Mm-hmm.
2: Tu nous parlais de quelque chose de très... de danse, de littéraire.
3: Là,
2: moi, c'est plus pour... Moi, je m'adresse à tout le monde. C'est populaire dans son style. Ceci étant dit, il y a de l'humour noir, c'est pas des dialogues, mais les dialogues intérieurs de Natalie sont... extrêmement divertissant. C'est bien écrit aussi. Il y a un aspect quand même littéraire à cette écriture-là. Donc, on lésine pas quand même sur la qualité de la plume. Donc, ça, c'est très bon. Puis, la fin, elle nous tient en haleine jusqu'à la fin où est-ce qu'on se dit, mais voyons. Et là, quand on a le punch, excusez mon anglicisme encore, mais on fait, ben non. Ben non, ça se peut pas.
1: Wow!
2: Donc, j'ai vraiment, vraiment aimé cette lecture-là. Puis je pense que des fois aussi, quand on sait pas quoi lire, des fois, on se dit, je passe d'une Perséphone la nuit, puis je veux m'en aller vers peut-être un poème ou de la poésie ou du théâtre. Voilà. Je lis quoi entre les deux? Ce livre-là, ça fait bien.
1: Et vous écoutez clairement, il faut faire une traduction française
2: oui.
1: de French.
2: Moi, j'offre ça pour les gens. Là, vous allez faire plein d'argent en plus.
1: C'est bon. En plus, vous parlez du livre de l'heure, rien de moins. Puis oui. J'ai l'impression que le sujet est tellement d'actualité.
2: Oui. C'est un sujet d'actualité. C'est raconté avec une plume, comme je vous disais, qui est incisive, qui nous tient en haleine. On veut comprendre ce qui arrive. La fin nous surprend. Moi, j'ai vécu une panoplie d'émotions dans ce livre-là. Puis je pense qu'on a besoin, justement, même à l'heure de la nostalgie, on a beaucoup d'autofiction qui existe actuellement. Il y a beaucoup de livres qui sont entrés sur le vécu. Ça, c'est une vraie fiction pure et dure. Puis je pense qu'on a besoin d'histoires qui sont ancrées dans notre modernité, dans ce qu'on vit actuellement. Mm-hmm. Les réseaux sociaux, on peut pas s'en détacher. On peut, mais c'est très difficile. Toute notre vie passe par là. Puis je pense que ce livre-là nous permet de nous questionner par rapport à notre rapport à même ce qu'on consomme sur les médias sociaux puis ce qu'on nous présente versus ce que les gens sont vraiment. Donc, pour les pensées, l'écriture puis le côté un peu addictif de cette histoire-là, moi, je dis, quelqu'un traduisez-moi ça.
1: S'il vous plaît, on veut une version française de Yesteryear de Caro Claire Burke et j'ai l'impression que ça pourrait faire également une très bonne série télé ou un bon film.
2: Ah oui.
1: Bref, avis aux intéressés. Merci pour la suggestion, Marie-Christine Chartier. Merci à tous nos invités de cette deuxième heure, Karina Gauvin, Isabelle Artus et Étienne Tremblay. Je m'appelle Jocelyn Lebeau, Émilie Perrault sera de retour demain. Et tiens, je vous fais comme ça une confidence, je vous retrouve toute la semaine du 15 juin. Il restera toujours la culture. À tout de suite.
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10: Ici Rebecca Kwan, voici les informations. Le gouvernement Carney pose de nouveaux gestes dans l'espoir de faire avancer les pourparlers sur l'accord Canada-États-Unis-Mexique. Devant l'irritation de l'administration Trump face à l'augmentation des redevances que les géants du Web doivent verser pour la production de contenu canadien, Ottawa fait marche arrière et investira plutôt lui-même 600 millions de dollars par année pour soutenir le secteur culturel. Et pour éviter l'imposition de nouveaux tarifs par Washington, un projet de loi sera déposé aux communes afin de renforcer les mesures visant à combattre le travail forcé dans les chaînes d'approvisionnement. Estelle Côté-Sroka.
11: Le premier ministre Mark Carney se fait rassurant.
12: Ce n'était pas une surprise.
11: Les nouveaux tarifs de 10 % imposés par Washington aux pays qui n'interdisent pas l'importation de produits issus du travail forcé ne toucheraient que 15 % des exportations canadiennes. Mark Carney reconnaît qu'il peut en faire plus pour s'attaquer à ce fléau et déposera un projet de loi d'ici la fin de la session parlementaire.
12: L'objectif des Américaines, nous partageons cet objectif, l'élimination du travail forcé des enfants dans notre chaîne d'approvisionnement.
11: Le Canada fait aussi une autre concession pour épargner les géants du Web. Le ministre de la Culture, Mark Miller, ordonne au Conseil de la radiodiffusion et des télécommunications canadiennes de revoir à la baisse les redevances des Netflix, Disney Plus et Prime Video destinées au contenu canadien.
13: Ça fait partie d'une longue liste qui a été communiquée par le représentant des États-Unis. C'est pas un secret que c'était et ça constitue un irritant.
11: Un recul qui suscite l'ire du chef du Bloc québécois et François Blanchet.
14: C'est catastrophique, cette décision-là, qui est carrément de déposer les armes avant même de commencer une négociation où on dit à l'interlocuteur « Je suis faible ». Qu'est-ce que tu veux?
11: La pression s'accentue sur l'équipe de Mark Carney, qui n'est pas encore parvenue à faire débloquer les pourparlers en vue de la révision de l'accord Canada-États-Unis-Mexique, alors que la date butoir du 1er juillet approche. Ici Estelle Côté-Sroka, Radio-Canada, Ottawa.
10: La première ministre de l'Alberta est de passage à Québec. S'adressant à des gens d'affaires, Daniel Smith a dit souhaiter un renforcement des liens économiques entre les deux provinces, notamment dans les secteurs manufacturiers, agricoles, ainsi que dans le développement de l'intelligence artificielle. Elle a par la suite été accueillie par son homologue québécoise, Christine Fréchette, à l'Assemblée nationale. Mathieu Papillon a préparé ce qui suit.
15: And he proposed that our new alliance can be called Alberbec.
16: C'est le nom qu'un Québécois a suggéré à Daniel Smith pour une alliance entre le Québec et l'Alberta.
15: I thought Madame Fréchette might prefer Quebecta.
16: Mais Christine Fréchette pourrait préférer Québerta, a lancé à la blague la première ministre albertaine, venue plaider pour un partenariat renouvelé entre les deux provinces.
15: Expanding the manufacturing sector,
16: il y a une possibilité de développer les secteurs manufacturiers et de l'intelligence artificielle, a notamment lancé Daniel Smith, qui dit aussi voir les ports de Québec et de Montréal comme des portes d'entrée de l'Alberta vers le marché européen.
17: La rencontre d'aujourd'hui va permettre de resserrer ces liens commerciaux qu'il y a entre le Québec et l'Alberta.
16: Des liens qui totalisent 29 milliards de dollars par année et qui peuvent être bonifiés, croit aussi Christine Fréchette.
17: Parce qu'on a des économies complémentaires. Nous, on exporte beaucoup des produits manufacturiers, des produits agricoles également. L'Alberta nous exporte des produits énergétiques et également des ressources naturelles.
16: Les deux premières ministres sont aussi liées par leurs défis électoraux respectifs cet automne, l'élection générale au Québec et le référendum sur la séparation de l'Alberta.
15: Autonomy is the goal.
16: Daniel Smith dit d'ailleurs s'inspirer de la stratégie autonomiste du gouvernement de la CAQ pour tenter de convaincre les Albertains de rester dans le Canada. Ici Mathieu Papillon, Radio-Canada, Québec.
10: En terminant, la hausse du coût de la vie pousse bon nombre de Québécois à revoir leur projet de voyage cet été. Selon un sondage de CAA Québec, le budget alloué aux vacances stagne pour la première fois en 5 ans. Par ailleurs, les voyageurs continuent de bouder les États-Unis. Alexandre Lepoutre a les détails.
18: À quelques semaines de l'été, certains se sentent déjà en vacances.
19: Un peu de travail et puis beaucoup de chalets.
20: On a décidé de faire du cyclotourisme.
18: Mais cette année encore, les Québécois doivent composer avec la hausse du coût de la vie.
21: Moins de liberté financière, moins de pouvoir d'achat.
18: Ce qui pousse une majorité de voyageurs à revoir leur plan de vacances.
22: Nous planifierons avec plus d'attention là, que les années passées. Mais on s'empêchera pas de vivre quand même. Là.
18: C'est une tendance qu'observe Nicolas Ryan, directeur des affaires publiques de CAA Québec.
23: On appelait ça la réduflation des vacances. Au final. Donc, en fait, le même argent va être dépensé pour finalement faire peut-être moins d'activités à destination.
24: Qu'est-ce qu'on fait cet été comme vacances?
25: On va aller à Toronto.
18: Une tendance semble se confirmer. Les Québécois continuent de privilégier les voyages au pays. Parmi les destinations les plus populaires cet été, la région de Québec, la Gaspésie et en tête du classement, Charlevoix.
26: Vraiment quand même quelque chose de très, très, très encourageur pour nous.
18: Mitchell Dion, de Tourisme Charlevoix.
26: On pense que c'est un phénomène qui va quand même perdurer cet été. On pense qu'on est capable de tirer notre épingle du jeu dans un contexte comme ça.
18: Le reste du Canada est aussi populaire. En tête, l'Ontario, suivi des provinces de l'Atlantique. Et à l'inverse, selon CAA Québec, seuls 4% des Québécois comptent se rendre aux États-Unis.
19: Les États-Unis, c'est niable pour un bon bout de temps.
18: En Europe, c'est l'Italie et l'Espagne qui devraient recevoir le plus de touristes québécois. Ici Alexandre Lepoutre, Radio-Canada, à Montréal.
10: C'est ce qui conclut les informations. Merci d'être à l'écoute.
4: Bonsoir tout le monde. Très heureux de vous savoir à l'écoute. C'est toujours un grand plaisir de commencer une émission. Une petite fébrilité aussi. Je vous le dis tout de suite, c'était pas à l'horaire. Et d'ailleurs, on n'a pas reçu de questions là-dessus. D'ailleurs, ce serait peut-être une idée que vous nous en envoyiez si le sujet vous intéresse, parce qu'on va commencer l'émission ce soir en parlant du Héron vert. 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

Et ce soir, un moteur de recherche où on répond à vos questions en sciences, santé, technologie, environnement, consommation. Qu'arrive-t-il du poids perdu quand on maigrit? Ça va où, ça, ce gras-là, si vous me permettez cette expression familière? Certains êtres se seraient-ils adaptés à la maladie corticale du être? Depuis l'Antiquité, la philosophie, la science étaient très proches. En fait, dans l'Antiquité, la philosophie, la science étaient très proches. Ce n'est plus le cas aujourd'hui. Pourquoi? Et est-ce que le réchauffement climatique va bouleverser notre route des vacances au Québec?

0: Alors bonsoir tout le monde, j'espère que vous allez bien, où que vous soyez, quoi que vous fassiez. Encore une fois, ce studio s'est rempli d'êtres extraordinaires avec qui j'ai la chance de passer une heure par jour. Quel bonheur, c'est ma thérapie quotidienne, je le dis souvent. Ils font partie de cette thérapie quotidienne qui me donne foi en l'humanité. Michael Sage, bonsoir Michael.
1: Bonsoir Mathieu.
0: Vous allez bien?
1: Très bien.
0: Oui, vous avez fait le chemin, il fait toujours bien ici, c'est vraiment là, sincèrement. Vous savez, des fois, il y a des journées où tu te sens comme plus ou moins dedans. Là. Mm-hmm. Tu dis, en fait, tu te poses la question de savoir, est-ce que ça vaut la peine que les gens m'écoutent pendant une heure? Je me pose vraiment cette question-là. Puis là, tu arrives en studio, puis là, tu rencontres plein de monde, puis on dirait que ouf, ça fait du bien. On dirait que ça enlève un petit peu d'anxiété.
2: Ben moi, on m'en parle souvent de moteur de recherche, Mathieu.
0: Ah oui, bonsoir,
2: très souvent, pour vrai. Et pour la motivation, moi, je fais l'émission Mimosa samedi matin. Parfois, quand je suis fatigué, je regarde Louise Deschâtelet, qui se lève pour venir faire de la radio avec autant d'enthousiasme à chaque samedi. Franchement, c'est impressionnant.
0: J'espère on arrête de se prendre à cet âge. J'ai faire de la radio encore à cet âge. C'est la première fois qu'on me compare à Louise Deschâtelet. J'en suis très heureux. Bonsoir, Ioa.
3: Bonsoir, Mathieu. Non, vous nous faites du bien à tous les jours.
0: Merci, Ioa. Écoutez, c'est gentil. Je ne disais pas ça pour ça, mais je vais le prendre pareil. Alors, j'ai très hâte qu'on réponde en fait à la question qui vous est assignée ce soir, parce qu'il sera question de ces chemins qui se sont séparés entre la science et la philo. Puis c'est vrai, c'est une bonne question, ça, que nous a envoyé Annelise Touin. Tu sais, à un moment donné, on dirait que c'était tout ensemble. Mm-hmm. Puis là, maintenant, c'est plus du tout. En fait, on n'est même pas dans le même département. Alors, on va répondre à ça tout à l'heure. On a également Alexis Achin, qu'on joint dans nos studios de Québec. Bonsoir, Alexis.
4: Bonsoir, Mathieu.
0: Alors, on va le dire parce qu'on l'a mentionné avant l'émission, parce que votre nom de famille s'appelle A-C-H-I-M. Et là, je me demandais c'était Achim ou Achin, ou Hakim plutôt. Et là, vous me dites c'est Achin. Et là, vous en profitez pour faire un appel à la terre entière. C'est bien
4: la
0: ça?
4: La terre entière. Oui. Une auditrice et un auditeur à la fois, d'apprendre à prononcer mon nom. Ce serait très apprécié, oui.
0: A-C-H-I-M, comme dans Joachim. C'est pas Hakim, c'est Achin. Vous êtes professeur titulaire à la Faculté de foresterie, de géographie et de géomatique du département et au département des sciences du bois et de la forêt de l'Université Laval, directeur scientifique de la forêt Montmorency. On va parler de ces pauvres êtres. Ça va pas bien, hein, Alexis?
4: Ça va pas bien. Je suis porteur d'autres mauvaises nouvelles, d'ailleurs. Dieu. On en reparlera, mais on va quand même parler de solutions également.
0: Alors, pour une fois, Alexandre n'est pas seul dans cette émission. Non. Parce que c'est toujours lui qui arrive, d'ailleurs, avec ses t-shirts noirs. Vous en avez une sérieuse collection.
2: La chronique de la fin du monde, Mathieu. J'ai pas mis celui avec les barres du réchauffement climatique cette semaine.
0: Non, voilà.
2: Il va plus cute.
0: Mais là, on va parler des belles nouvelles dans votre cas, parce que vous êtes un photographe amateur, très bon photographe amateur, et vous avez vu votre premier héron vert. Ouais, parlez-nous du héron vert,
2: évidemment, Alexandre. Le contact avec la nature, les bienfaits sont démontrés, hein, et c'est la saison de la migration des oiseaux. Je suis tombé totalement par hasard sur un héron vert récemment au jardin botanique. Qui était en train de pêcher. J'étais seul avec lui, il faisait pas particulièrement beau. J'ai eu l'occasion de l'observer quand même à bonne distance pour le laisser pêcher son souper tranquille. C'est vraiment un oiseau absolument fascinant, pour employer l'expression consacrée, à observer, qui est vraiment à l'affût, hein, un peu comme le grand héron, il ne bouge pas du tout, mais au moment...
0: Décisif.
2: Il va faire le geste, une sorte de Bruce Lee de la fond d'avia, et là, il va capturer son poisson.
0: Et d'ailleurs.
2: J'ai photographié en train de capturer ce poisson.
0: Ben oui, on le voit bien, puis il est magnifique. Il est comme un peu chatoyant, hein. C'est
2: une sorte de vert iridescent. Ouais. C'est d'où son nom, héron vert, parce qu'au début, au départ, quand on l'observe, ça semble pas évident, mais il est effectivement des petites teintes de vert dans
0: Est-ce
2: son plumage.
0: Est-ce qu'il est plus petit que le grand héron?
2: Oui, beaucoup plus petit. Le grand héron, c'est le plus grand héron d'Amérique du Nord. Le plus petit, donc évidemment, comme plusieurs espèces d'oiseaux, comme le pic mineur, pic flamboyant, pic grand pic aussi, qu'on voit souvent d'ailleurs au jardin botanique. Il y a vraiment différents. Ils sont dans la même famille, si on veut, mais
0: c'est plus petit.
2: Plus petit, mignon, il peut se tenir sur une branche en équilibre.
0: Et c'est beaucoup plus rare aussi. Il vient d'où? Est-il en danger? Qu'est-ce qui se passe avec les hérons verts?
2: Ils peuvent migrer vers les États-Unis, le sud des États-Unis. C'est une espèce qui est effectivement en déclin. Pourquoi? Parce qu'on a détruit et on continue de détruire les milieux humides dans le sud du Québec.
0: Ah,
2: et
0: ouais.
2: Ça, c'est nuisible pour l'espèce. On l'avait vu aussi avec le petit blongio, qui est lui aussi une sorte de... Ça ressemble un peu à un petit héron. Sur le terrain de Nordvolt, hein, il y en a encore, semble-t-il, idéalement.
0: Même si on a tout saccagé?
2: Ben, il y a une section qui a été protégée, là, mais reste que cette espèce-là a perdu énormément de ses habitats, qui sont aussi des habitats pour plusieurs autres espèces et qui sont, rappelons-le, pour les milieux humides, capteurs de gaz à effet de serre, mais aussi importants en mesure d'adaptation climatique.
0: Ouais. Encore faut-il le rappeler?
2: Encore faut-il le rappeler chaque jour, chaque semaine, chaque année, Mathieu, jusqu'à la fin de nos jours.
0: Ouais, ma mère disait que l'éducation, c'est la répétition. Elle le dit encore, d'ailleurs.
2: Ouais,
0: elle
2: puis
0: me le dit
2: les...
0: encore
2: une
0: aussi,
2: Une fois
0: d'ailleurs.
2: Qu'on les a vus aussi, rappelons-le, hein, les petits ronds, on peut les aimer et on protège ce qu'on aime et on aime ce qu'on connaît. Donc, allez à la découverte de la faune aviaire.
0: Voilà. C'est dit, hein? De sages paroles. On aime ça. Et c'est entre autres ce pourquoi on vous aime. On se reparle tout à l'heure, Alexandre.
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0: Jimmy Kahn qui nous envoie ceci. En 2022, j'ai décidé de me mettre à l'exercice. J'ai perdu 75 livres, 34 kilos. En peu de temps, je me suis posé la question, qu'arrive-t-il du poids perdu? Certes, le gras se transforme en énergie, mais qu'arrive-t-il de la masse? Sentez-vous à l'aise de le mettre en termes grand public? Mais je voudrais savoir, est-ce que l'on... le poids que l'on perd de manière assez grand public. Va-t-on à la selle plus souvent lorsqu'on est en perte de poids? En d'autres termes, je vous remercie de vos gros efforts. On en discute avec Michael Sage. Michael Sage, qui est notamment, d'ailleurs, on va le souligner, là, ça fait longtemps qu'il l'est, mais on va le noter. Vous êtes enseignant au programme de santé animale du Cégep de Sherbrooke.
1: Absolument.
0: C'est des gens qui vous aiment et qui veulent aller plus loin.
1: Ben oui, absolument.
0: Inscrivez-vous en santé animale au Cégep de Sherbrooke. Voilà. Alors, qu'est-ce qui arrive avec le poids perdu? C'est intéressant, ça.
1: Ben oui, absolument. Hein? Puis c'est souvent pas ce que les gens pensent initialement. Puis, tu sais, pour revenir à ce que Jimmy disait, en effet, là, il y a une partie de ce poids-là qui va être transformée en énergie. Mais après ça, il faut se rappeler d'un principe qui est très connu en science, et là, je vous apprendrai rien. C'est le principe de Lavoisier qui dit que rien ne se perd, rien ne se crée. Tout se transforme. Ce qui veut dire que les atomes qui composent les molécules de gras, ben ils ont une masse. Puis évidemment, si on veut perdre cette masse-là, ben on doit la sortir du corps. Et là, tenez-vous bien, Mathieu, ce n'est pas au niveau de la défécation que cette masse-là
0: va
1: sortir.
0: Ça ne passe pas par la selle.
1: Non, absolument pas. En fait, ça va plutôt être éliminé là lors de l'expiration et donc sous forme de CO2 et lors de la miction, donc sous forme d'urine. Et là, d'ailleurs, une étude intéressante là, qui est sortie par les chercheurs Merman et Brown, là, qui c'est en 2014. Donc, c'est quand même, si on veut, un article qui date, mais quand même qui a décortiqué la question d'un point de vue très théorique, qui ont calculé qu'il y avait environ 84% de la masse graisseuse qui était éliminée sous forme de CO2, puis 16% sous forme là, d'eau. Donc, si on reprend les 34 kilos là, de Jimmy, bien, ça voudrait dire qu'il y aurait environ entre 28 et 29 kilos qui a été éliminé sous forme de CO2, puis un 5 à 6 kilos là, qui serait éliminé sous forme d'urine.
0: Mais c'est fascinant. Littéralement, on l'expire.
1: Oui, absolument.
0: Ça nous sort par la bouche.
1: Oui, absolument.
0: Bon, maintenant qu'on a dit ça, le gras stocké,
1: ouais.
0: Il est où? Il part d'où, ce gras-là?
1: Ben évidemment, quand on mange, à court terme, on a une augmentation de la glycémie, donc une augmentation de la concentration en sucre dans le sang. Donc, une partie de ce sucre-là qui va directement être absorbé par les cellules, qui va être utilisé. Mais après ça, quand il en reste, évidemment, il peut avoir une production de glycogène qui va être stockée soit au niveau du foie ou encore des muscles. Ça, c'est notre réserve d'énergie rapide qu'on peut facilement accéder là, lorsqu'on en a besoin. Puis le gras de son côté, un peu similaire, va être absorbé par les intestins, aller dans le réseau chylifère, puis après ça, être utilisé dans les heures qui suivent. Mais à long terme, si on a un apport quotidien qui est toujours excédentaire à notre dépense, on finit par en accumuler. Puis le corps va l'accumuler sous forme de triglycérides, qui sont des grosses molécules qu'on va entreposer là, au niveau des adipocytes, qui sont essentiellement là, des entrepôts à gras, mais qui sont des cellules
0: qu'on connaît bien, tout le monde connaît ça.
1: Absolument.
0: Oui, voilà. Mais le corps, une fois que ça, c'est quelque part, comment le corps va l'utiliser, ce gras-là, entreposé pour le transformer en énergie?
1: Bien, si on fait le chemin inverse, évidemment, lorsque la demande calorique excède notre apport calorique quotidien, donc si on fait du sport, on mange moins, par exemple, et tout, bien, à court terme, le corps consomme l'énergie qui est disponible. Donc, au niveau, par exemple, des réserves là, de glycogène, donc stocké au niveau du foie et des muscles, le foie va en relâcher du glucose au niveau de la circulation sanguine. Les muscles peuvent directement l'utiliser. Mais si tout ça perdure dans le temps, bien là, à ce moment-là, on va commencer, si on veut, à aller gruger là, au niveau des adipocytes qui, eux, vont prendre ces triglycérides-là pour être capable là, de les dégrader, donc faire une hydrolyse là, pour être capable de relâcher des acides gras au niveau de la circulation sanguine. Puis ces acides gras-là, eux, vont être captés par les cellules ensuite et donc ils vont être oxydés pour en extraire vraiment là, l'énergie à l'intérieur. Donc l'oxydation ici, c'est comme une forme de combustion là, biologique qui va permettre de produire de l'énergie sous forme d'adénosine triphosphate.
0: La fameuse ATP.
1: Oui, absolument, donc, qui est vraiment le combustible ultime à l'intérieur.
0: Au bout du compte, ce qu'on veut faire, c'est de l'ATP et on le brise. Ouais. Et donc, quand on brise l'ATP, ça libère de l'énergie.
1: Oui, absolument. Voilà. Puis là, ça permet d'accomplir toutes sortes de processus.
0: Ça a l'air tellement, tellement simple, mais c'est vraiment, vraiment pas simple. c'est vraiment beaucoup plus compliqué que ça. Et donc, si on parle de combustion, donc c'est là Michael, que le gras va être transformé en CO2?
1: Ben oui, absolument. Puis à la base, un triglycéride, c'est quoi? Ben c'est essentiellement une grosse molécule qui est composée de carbone, d'hydrogène puis d'oxygène. Puis quand l'adipocyte, lui, va le remettre en circulation, ben il va couper cette grosse molécule-là, donc par une hydrolyse. Il y a une molécule de glycérol qui va être relâchée, qui va pouvoir être recyclée là, par le foie, notamment pour reproduire des triglycérides.
0: On récupère une partie de ces éléments-là.
1: Oui, absolument. Uh-huh. Puis au passage, quand on coupe ce triglycéride-là, ben on produit trois chaînes d'acide gras qui sont quoi? Ben, une chaîne de carbone et d'hydrogène. Donc, quand ces acides gras-là arrivent à l'intérieur de la cellule, ben, par les phénomènes d'oxydation, notamment la bêta-oxydation, puis c'est là qu'on parle justement un peu de la combustion des graisses, si on veut, ben, comme toute bonne combustion, ben, on utilise de l'oxygène. Puis l'oxygène, il vient d'où? Il vient de l'oxygène qu'on respire, qui va réagir avec les atomes de carbone des acides gras pour produire du CO2. Donc, au passage, évidemment, on aura produit des molécules d'ATP comme vous le mentionnez. On va avoir produit, évidemment, on va avoir libéré de l'énergie sous forme de chaleur. On parle même 60% là, de l'énergie. Mais ce qui nous intéresse ici, c'est que les atomes de carbone qui étaient contenus dans notre molécule, de graisse au départ, bien, sont maintenant sous forme de CO2 gazeux qui retournera dans la circulation sanguine et ultimement qui va être expiré là, par les
0: poumons. Pensez à ça, la première fois que vous arrivez là, de votre prochaine course ou bien votre gros entraînement là, qui fait suivre. Ben là, c'est ton gras qui sort. Là.
1: Absolument.
0: C'est le gras.
2: On devient un émetteur net de carbone, finalement. On devient
1: c'est pour ça
2: qu'on mieux d'arrêter bien notre santé.
0: On le connaît, notre Alexandre. On le connaît, toujours là.
1: Je me doutais que ça allait créer une réaction.
2: C'est intéressant de savoir ça quand même, effectivement. Mais évidemment, c'est pas un enjeu climatique du tout. Je fais une blague avec ça.
0: Comme on disait dans la haine, jusqu'ici, tout va bien.
1: Oui.
0: Bon, maintenant, ça, c'est pour ce qui sort en CO2. Maintenant, il y en a une partie qui s'en va dans l'urine aussi.
1: Ben oui, absolument, parce que comme je l'ai mentionné, les acides gras, bon, c'est des grandes chaînes de carbone, puis on sait maintenant que bon, le carbone va être éliminé par le CO2, mais il y a aussi beaucoup d'hydrogène. Puis cet hydrogène-là va aussi réagir avec l'oxygène qu'on respire à l'intérieur de la cellule là, pour produire de l'oxyde de dihydrogène, Mathieu, si vous préférez, de l'eau.
0: Et donc
1: cette eau-là retourne dans le sang, puis elle va pouvoir être éliminée là, soit par l'urine, donc en passant par les reins ou encore sous forme de transpiration ou encore même en vapeur d'eau qu'on va expirer, mais sous une moindre grande quantité.
0: Okay, là, si je reprends la question de notre auditeur, Jimmy Kahn, il n'y a pas du tout de gras qui s'en va dans les selles.
1: Ben, c'est vrai qu'on pense souvent à la selle comme étant le moyen d'éliminer les déchets, mais en fait, les selles vont servir à éliminer ce qu'on consomme, ce qu'on mange, puis qui n'est pas absorbé. Par exemple, les fibres, des choses comme ça vont ressortir par là. Mais il faut dire qu'une fois que les éléments ont été absorbés par les intestins, qui sont rendus dans la circulation, qui sont rendu, si on veut, à l'intérieur du corps, là, entre guillemets, ben c'est très, très rare. Ils ne vont pas vraiment retourner là, à l'intérieur des intestins. Bon, pour les gens pointilleux, c'est vrai qu'une petite quantité de gras qui retourne dans l'intestin, notamment au niveau là, de la bile, entre autres.
0: Donc, techniquement, Il y en a un petit peu.
1: À même titre qu'il y a un petit peu d'eau aussi qui retourne dans l'intestin aussi, mais on sent que c'est des très, très petites quantités versus ce qu'on élimine autrement.
0: Mais, par exemple, quand on décide, entre guillemets, de mieux manger, de pratiquer un sport, on va quand même davantage à la selle. Mais c'est pas nécessairement parce qu'on fait de l'exercice, c'est parce qu'on en a déjà parlé abondamment ici à l'émission. C'est notamment parce que si on mange bien, généralement, on va manger plus de fibres.
1: Absolument. En grosse partie, c'est ça qui arrive. Souvent, les gens se mettent à mieux manger, bougent plus et tout. Ils disent, je vais plus souvent à la selle. Mais vous l'avez très bien mentionné, c'est vraiment au niveau de l'augmentation souvent des fibres. Il faut dire que le sport, par exemple, la course peut augmenter aussi là, le transit intestinal. Il y a la rage d'adrénaline aussi qui peut améliorer le transit intestinal puis promouvoir ça.
0: OK. Là, question vraiment nounoun. Je vais m'y mettre, je vais m'y coller. Si, par exemple, on décide comme de respirer de plus en plus fort, quand on fait de l'exercice.
1: Ce que je vous invite pas à essayer, d'ailleurs.
0: Oui, c'est ça.
1: Ne le faites pas en conduisant, s'il vous plaît.
0: Oui, c'est ça. Mettons qu'on hyperventile, est-ce qu'on peut comme maigrir plus vite?
1: Ben non, malheureusement, évidemment, ça ne fonctionne pas comme ça, Mathieu. Il faut les brûler, ces graisses-là. Donc...
0: OK, non, mais c'est ça. Mais c'est que je suis persuadé qu'il y a bien des gens qui se la posaient. OK.
1: Ben oui, c'est la question qu'on peut se poser. Quand ça sort par le CO2, ben voyons si je respire plus vite. Mais non, il faut quand même le brûler à la base.
3: Ouais. Alexandre se posait pas la question.
2: Non, mais j'ai été fasciné d'apprendre que Michael Seix, j'ai été professeur au Cégep de Sherbrooke, où j'ai fait mes études, moi aussi.
0: Voilà,
2: c'était, je voulais, ça n'a rien à voir.
0: Non, mais il y a un beau lien.
1: Non, on peut voir que ça en est très, très bien tiré.
0: Êtes-vous sur le mur d'honneur du Cégep de Sherbrooke?
2: Il y a un mur d'honneur au Cégep de Sherbrooke.
0: Ça peut être d'en avoir un.
2: Ben non, mais je me souviens que j'étais dans l'association étudiante. brillante. On avait menacé de s'enchaîner à des arbres si jamais il les coupait. Excellent parcours, fort intéressant. Cégep très bien situé d'ailleurs dans la ville.
0: Voilà. Et dire que c'est parti de quelqu'un qui se cachait dans son garde-robe pour ne pas prendre l'autobus.
2: En première année.
0: En première année. Il l'avait raconté ici.
2: Voilà.
0: On y revient toujours. Hein.
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0: C'est quand même une des meilleures anecdotes d'école de ma vie.
2: Mon plan était fait, Mathieu. Non, mais... J'allais lâcher l'école.
0: Ah, non, mais cette anecdote est... J'espère qu'un jour, on va voir ce genre, cette scène-là dans un film.
2: Non, mais c'est... Je pourrais la décrire très, très précisément.
0: C'est extraordinaire. Voilà, c'est extraordinaire. Je vais toujours m'en souvenir. Alors, au bout du fil, il est dans nos studios de Québec. C'est Alexis Achin. Il est professeur titulaire à la Faculté de foresterie, de géographie et de géomatique au département des sciences du bois et de la forêt de l'Université Laval. Il est également directeur scientifique de la forêt Montmorency. Rebonsoir, Alexis Achin.
5: Rebonsoir.
0: On a Vincent Aman-Benoît de Dodswell qui se pose des questions. Question fort légitime sur le fait qu'il existe cette chose qu'on appelle la variation génétique, puis que c'est, ça donne beaucoup, beaucoup d'avantages avec l'évolution par sélection naturelle, parce que ça permet de faire face à des choses qui se passent, notamment ces pauvres êtres qui sont complètement sous le feu de la maladie corticale du hêtre. Et Vincent Aman-Benoît nous dit, il y a des hêtres dans ma forêt qui ont l'air mieux que d'autres. Est-ce que c'est parce qu'ils ont des mutations génétiques qui leur permettent d'être mieux? Jean-Thomas Lortie-Keating nous envoie, en séquençant le génome des êtres plus forts, est-ce que ce serait possible de sélectionner ces traits et d'aider à accélérer le retour du être? Alors, Alexis Achin, je pense qu'on va le dire d'emblée, les nouvelles sont pas très bonnes pour le être, n'est-ce pas?
5: Non, parce que la maladie corticale du hêtre dont on parle est une maladie qui a besoin de deux choses. Elle a besoin la maladie elle-même est une infection fongique, un chancre, et le vecteur, c'est un insecte d'origine exotique qui est une cochenille, la cochenille du hêtre, qui est arrivée au port d'Halifax à la fin des années 1800. Et cette cochenille-là se déplace, c'est un tout petit insecte, là, se déplace très, très lentement. Elle n'a pas la capacité de voler. Et donc, le front de mortalité qui va contre les vents dominants, elle nous a atteint assez récemment au Québec.
0: C'est fascinant parce qu'ils vendent d'ouest en est dans notre partie du monde. Et donc, il est arrivé à Halifax. Donc, de remonter contre le vent, ça a été très difficile pour cet insecte qui ne vole pas.
5: Oui, puis moi, dans ma région, la région de Québec, la plupart sont malades, la plupart sont mourants. Si on se déplace vers l'ouest du Québec, la mortalité est moins avancée. Mais je tiens à saluer le sens de l'observation de Vincent, je crois son nom était.
0: Vincent Aman-Benoît.
5: Oui, voilà. D'avoir remarqué que certains êtres semblaient résistants, c'est signe d'un ex-

0: Il n'y a pas nécessairement de prédisposition génétique qui bénéficierait à certains individus par rapport à d'autres, si ce n'est le fait qu'ils ont une peau plus lisse. Donc, ce serait peut-être ça.
1: Ben, en fait, oui, c'est ça. Mais il y a un gène qui a été identifié.
0: Pour la peau lisse.
1: Exactement.
0: OK, donc il y en a une. Il y en a une.
1: Exactement.
0: Il y en a une.
1: Et puis, on parle de 1% environ là, de la population des aides qui semble avoir cette résistance-là.
0: Bon. Mais vous dites, malgré tout, c'est pas mal plié pour les êtres. C'est dire qu'à un moment donné, les insectes vont venir à bout. Pareil, comment ça?
1: Ben, Mathieu, est-ce que vos auditeurs sont friands d'analogies sportives?
0: Je pense que plusieurs, oui. En tout cas, en studio, tout le monde est d'accord. Oui, allez-y.
1: Vous allez voir, j'ai été la chercher très, très loin, celle-là. La cochenille et la maladie corticale, on pourrait les comparer au Lightning de Tampa Bay puis au sable de Buffalo.
0: OK.
1: On pourrait passer par-dessus grâce à ce qui a été mentionné, mais là, qu'est-ce qui vient après? C'est les Hurricanes de la Caroline.
0: Ah, OK.
1: Et malheureusement, malheureusement...
0: C'est assez clair, mais c'est quoi? Les Hurricanes, dans votre métaphore, Alexis Achin, les Hurricanes représentent quelle menace dans la nature?
1: En fait, c'est une nouvelle maladie qui est arrivée en 2012. Elle est arrivée en Ohio. Et elle est arrivée au Canada aussi. Elle est en Ontario. Elle est présente en Ontario. Présentement, elle n'est pas présente au Québec, mais c'est la maladie des feuilles du hêtre qui, elle, est portée par un nématode. Un nématode, c'est un petit ver qui n'est pas très, très grand, là, environ 1 mm de long, qu'on ne voit pas vraiment à l'œil nu. Et qui, malheureusement, celui-là se déplace de manière très, très rapide parce que les nématodes, ils veulent être dans les milieux humides.
0: Ouais.
1: Et certains nématodes vont être transportés par des insectes. Mais là, dans ce cas-là, même les gouttes de pluie, puis là, ça, on revient avec l'analogie des hurricanes, mais les gouttes de pluie et le vent, donc, peut transporter les nématodes, sur sur de grandes distances et rapidement.
0: Okay.
1: Alors, la maladie, une progression fulgurante.
0: Bon, OK. Donc, c'est pas mal terminé pour les êtres. Cela dit... Ces maladies-là dont on parle depuis les débuts carrément de moteurs de recherche, je pense que nos auditrices et nos auditeurs sont bien conscients qu'il y a des endroits dans le monde où les arbres ont appris à coévoluer avec ces pestes-là et ils se portent quand même plutôt bien. Là, je ne sais pas si on joue avec le feu, si c'est de jouer ou ne serait-ce que jouer à l'apprenti sorcier. Si on va chercher des hêtres au Japon, on les amène ici. Est-ce que très mauvaise bonne idée ou une bonne mauvaise idée?
1: Il est possible que ça soit une des solutions parce qu'effectivement, ils ont coévolué. Dans la question, on se disait, est-ce que c'est fini? Je pense qu'il ne faut quand même pas perdre espoir pour l'espèce. Je ne pense pas que l'espèce disparaisse complètement. Elle va être décimée, ça c'est certain. Mais là, après ça, dans les solutions, effectivement, je pense qu'on peut commencer... Ce qu'on voit de manière très générale dans les forêts, en fait, c'est que les pathogènes puis les insectes qui se promènent avec le commerce international un peu partout dans les forêts, finalement, viennent... décimer des populations d'arbres de différentes espèces à travers le monde. Donc, peut-être qu'on peut changer un peu notre conception des forêts et puis commencer à envisager de planter des espèces de même genre. Donc, il y a d'autres êtres ailleurs dans le monde. Le nématode du hêtre semble venir du Japon. Donc, s'il y a des êtres qui viennent d'Asie, par exemple, on pourrait les planter ici. Mais je pense pas qu'on en est là encore dans les solutions. Je pense qu'on est plutôt à l'essayer au niveau de la recherche parce qu'effectivement, il y a des questions importantes qui se posent par rapport à ce que c'est souhaitable ou pas. Est-ce qu'on est en train pas de d'outrepasser notre devoir moral de garder nos forêts intactes.
0: Tout à fait. L'autre chose qu'on n'a pas dit et on va le mentionner, c'est que il y a aussi en fait une particularité relative au être lorsqu'il se sent menacé. En fait, lorsqu'il est sous attaque comme ça, sous stress, il va drageonner. Donc, il va y avoir des petits êtres qui vont sortir de terre et paraît-il que ça peut même compétitionner des arbres qui partagent la forêt avec le hêtre. C'est quand même une conséquence néfaste aussi là, de ce stress-là, non?
1: Voilà, exactement. Donc, en gros, la maladie corticale du hêtre va attaquer les hêtres. Les hêtres vont être stressés et là, ils vont établir une régénération, mais très, très, très dense. C'est difficile de marcher à l'intérieur de ça quand ça arrive, de jeunes pousses qui partent des racines. Donc, c'est des clones là, du hêtre mère, mais donc, eux, ils vont s'installer.

0: s'installer très, très fortement. Et jusqu'à récemment, ben, on s'inquiétait, en fait, souvent quand les gens nous parlent de cet enjeu-là, ils sont beaucoup plus inquiets pour l'érable qui semble être le souffle-douleur de cette régénération-là. Mais là, avec la maladie des feuilles qui arrive, on peut penser que ces bosquets de hêtres-là risquent d'être attaqués sévèrement. Et puis là, ben, je pense pas qu'on comprend encore là, exactement qu'est-ce qui va arriver dans la dynamique forestière, mais c'est certain qu'on espère qu'il y ait des semenciers d'autres espèces pas trop loin, puis qu'on perde pas notre fonction forestière, notre écosystème forestier, mais qu'on soit capable de régénérer, puis ultimement d'avoir une forêt quand même à cet endroit-là.
1: Ouais. Puis on va le redire, parce qu'on l'a mentionné souvent ici à l'émission, c'est une autre raison qu'il faut mettre du côté de tous ces scientifiques-là qui nous disent qu'il faut penser les forêts de demain comme des forêts diversifiées, n'est-ce pas?
0: Absolument. Donc, c'est ça. Il y a des différentes solutions qui sont envisagées. La solution qui est évoquée par votre auditeur est plutôt axée sur des programmes d'amélioration génétique. Et il est fort possible que cette course-là soit un peu perdue d'avance. Parce que, en fait, on parlait de coévolution tantôt. On peut se fier, je pense, à une bonne partie de la régénération naturelle qui va avoir lieu de toute façon, puis qui est en très, très grande quantité, puis il va avoir une diversité génétique là-dedans, puis effectivement, il va avoir des individus probablement qui vont être résistants. Toutefois, le cycle des nématodes, par exemple, de reproduction, celui pour le hêtre, je ne sais pas, mais je me suis informé par rapport aux nématodes du pin qui est en train de décimer les forêts de pin en Europe. Là, ils ont traversé les Pyrénées. Le nématode est rendu dans le massif des Landes, au sud-ouest de la France. Son cycle de reproduction, c'est une fois par semaine, donc 50 générations par année. Donc, si on voulait faire un programme d'amélioration génétique pour essayer de trouver des individus résistants, quand le temps qu'on mette nos arbres en terre, on va avoir une autre bébite complètement.
1: Ouais. Donc, bref, un autre argument en faveur de la diversité. Écoutez, Alexis Achin, j'espère qu'on aura l'occasion d'en rediscuter ici à l'émission. C'est vraiment des explications qui sont un peu déprimantes, mais qu'on a besoin d'entendre parce que ça nous montre qu'il faut aller ailleurs si on veut protéger nos forêts. Alexis Achin, vous avez plusieurs titres, mais je vais simplement rappeler un. Vous êtes directeur scientifique de la forêt Montmorency. Vous êtes à l'Université Laval. Merci beaucoup d'avoir répondu à ces deux questions.
0: C'est moi qui vous remercie.
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1: Alors, c'est un chiffre, un nombre qu'on a entendu beaucoup ces derniers temps, 15 millions de visionnements en 3 mois. Vous me voyez peut-être venir. Oui, on va passer rapidement sur la fameuse prestation du groupe Saguenayen. Angine de poitrine, KEXP, il y a quelques mois, pour rappeler que c'est rendu à 15 millions de visionnements, puis c'est pas fini sur YouTube.
3: Angine de poitrine.
4: J'ai vu au festival l'an dernier.
1: Évidemment. Ça devait être quelque chose.
4: À Casan des Pompiers, personne connaissait ça. C'était particulier.
1: Il y avait combien de personnes?
4: Beaucoup de monde.
1: Ah oui, quand même.
4: Moi, je pensais que c'était Fred Fortin et Olivier Langevin, mais non, c'est pas eux autres.
1: Mais au festif, c'est déjà des gens connaisseurs. Il y a évidemment un paquet de questions qui se posent quand on observe un tel succès pour une musique normalement assez obscure. Il y a un chercheur de la Universidad Europea de Madrid en Espagne qui a tenté quelques réponses récemment. Ça vient tout juste d'être publié dans le magazine scientifique La Conversation. Voici donc ce que mentionne le chercheur en psychologie Olivier Serrano León à propos du succès microtonal international d'Angine de poitrine. Il dit ceci. Il dit, écoutez de la musique, là. Il dit, c'est pas recevoir des sons passivement. Il dit, il y a une grande partie du plaisir musical, ça vient, et là, je le cite, de ce jeu délicat entre confirmation et surprise. Puis il dit, quand tout est trop prévisible, la musique s'aplatit. Quand tout est trop imprévisible, elle bascule dans le chaos. Et il mentionne des études sur la prévisibilité, l'incertitude et le plaisir musical qui ont montré que nous tendons à préférer des niveaux intermédiaires de complexité. Suffisamment d'ordre pour nous orienter, suffisamment de surprises pour nous tenir en haleine. Le chercheur mentionne qu'Angine de poitrine n'a jamais non plus tenté d'entrer dans une case qu'on pourrait dire confortable. Il dit, ce qu'Angine de poitrine ne fait pas, dit-il, c'est éliminer le malaise. Ce qu'ils font, c'est plutôt l'intégrer à l'expérience. Et ça rejoint une idée centrale de la psychologie de la musique, nous dit ce chercheur. Le plaisir ne vient pas uniquement de ce qui est agréable, doux ou familier. Il peut aussi naître de la tension, de l'ambiguïté et de la résolution partielle d'une attente. La musique, dit-il, active des circuits cérébraux liés à la récompense et je pense que ça tombe sous le sens quand je vais vous le dire, à l'anticipation. On le sait là, quand ça arrive, là, notre moment préféré, puis on se prépare à le vivre. Des études en neurosciences sur le plaisir musical et la prédiction ont suggéré que ce plaisir surgit quand le cerveau détecte des schémas, génère des attentes, puis constate des écarts significatifs par rapport à celles-ci. C'est pas seulement ce qui sonne bien qui nous touche, c'est ce qui nous oblige à réorganiser ce que nous nous attendions à entendre. C'est pourquoi une proposition apparemment difficile peut devenir addictive. Parce que là, la première écoute, c'est genre « Mais qu'est-ce que c'est ça? » Je le paraphrase. La deuxième permet de reconnaître un motif. La troisième transforme l'étrange en familier. Et au fil de ce parcours, le cerveau récolte une petite récompense. Il a partiellement apprivoisé le chaos. C'est intéressant, ça, comme hypothèse. Le succès d'Angine de poitrine tient peut-être à un paradoxe contemporain, dit-il. Jamais nous n'avons eu accès à autant de musique et pourtant une grande partie de l'expérience culturelle semble de plus en plus optimisée algorithmiquement pour ne pas déranger. Les plateformes apprennent nos préférences, nous renvoient des variations de ce qu'on aime déjà. La surprise est administrée à dose homéopathique. C'est pourquoi quand surgit quelque chose qui brise le moule sans renoncer au rythme, à la virtuosité et à l'humour, le cerveau dresse l'oreille. C'est ce qu'il nous dit. Non pas parce qu'il comprend immédiatement le code, mais parce qu'il détecte une occasion d'exploration. Angine de poitrine, selon ce chercheur espagnol, ne prouve pas que tout ce qui est étrange finit par plaire. La singularité seule ne suffit pas. Ce qui fonctionne, c'est la combinaison. Déviation et structure. Microton et groove, masque et précision et déconcertement et plaisir physique. Il termine en disant, au fond, ce n'est peut-être pas malgré notre incompréhension que nous aimons cette musique, c'est grâce à elle.
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1: Ouais, Alexandre, c'est ce que vous avez vécu.
4: Angine de poitrine, moi, ce que j'aimerais, bien évidemment, c'était à la caserne de pompiers, c'était fascinant, mais j'aimerais ça. Ils sont pris avec ces costumes-là maintenant. Ça doit être parfois très désagréable. Là. C'est comme clair. Les gens de Slipknot là, qui sont pris avec leur masque. C'est drôle la première année, mais quand ça fait 20 ans, je dis, c'est peut-être le chapeau en carton.
1: Daft Punk sont restés longtemps avec leur masque aussi.
4: À suivre.
1: Ouais, en tout cas, bref, ça va être un peu moins drôle, je vous le dis tout de suite, parce que là, la route des vacances risque d'être sérieusement mise à mal par le réchauffement climatique. On nous envoie une question là-dessus. Les experts nous préviennent que depuis plusieurs années, les bouleversements du climat vont affecter le Québec. Mais comment ça va se passer ici, durant nos vacances? C'est ce qu'on va voir avec Alexandre Shields. Il faut s'attendre, un peu comme avec Angine, là, mais ça va être moins le fun, à être étonné.
4: Ouais, être étonné, mais pas nécessairement dans le bon sens du terme. Et ce que je vais dire ici pour le Québec, ça vaut pour l'ensemble du pays. Hein. Le Québec, le Canada se réchauffe 2 à 3 fois plus vite que la moyenne mondiale. Il faut le rappeler, quoi qu'en pensent certains climato-négationnistes. Mm-hmm. Et toutes les régions vont être frappées. Elles le sont d'ailleurs déjà. Chaleur en été, hiver plus imprévisible. C'est une partie de notre carte de visite. Hein. Événements extrêmes, inondations, pénurie d'eau, feu de forêt, ça nuit à l'image de marque aussi, érosion côtière. Bref, la liste est assez longue des impacts. Et je vous donne un exemple qui se passe présentement au Québec. Le Bureau d'audience publique sur l'environnement, donc le BAP, analyse présentement tout un chantier là, qui est porté par le ministère du Transport, ministère des Transports du Québec, là, qui pour protéger donc le réseau routier du Bas-Saint-Laurent, de la Gaspésie, des îles de la Madeleine, destination touristique, s'il en est, bien sûr. Et qui sont frappés, bien sûr, ces régions-là, par l'érosion côtière, la submersion. Le ministère a même identifié à l'heure actuelle, 228 segments de routes qui sont vulnérables à l'érosion et à la submersion. C'est énorme. Vous imaginez le coût, là.
1: 228 segments vulnérables à l'érosion et à la submersion.
4: À court, moyen, long terme. Et d'ici 10 ans, on s'attend à ce qu'il faudrait faire des travaux dans une dizaine de secteurs prioritaires. Mais on admet que le financement, il faudrait qu'il soit là aussi, bien sûr. On peut penser, par exemple, à la magnifique route 132, qui longe en Haute-Gaspésie, directement à Saint-Laurent. Beau. Ce qu'il faudrait peut-être penser à la déplacer. Il y a des secteurs qu'il faudra peut-être penser à aménager autrement. Chantier majeur, bien sûr. Et pour le tourisme, c'est bien sûr un chantier important, ne serait-ce serait-ce que l'aspect routier, mais d'autres aussi, parce que le tourisme, que ce soit au Québec ou au Canada, oui, c'est un moteur économique extrêmement important aussi, qui peut être durable. Donc, vraiment, chantier à ne pas négliger, bien sûr.
1: Ça, c'est pour l'été. C'est souvent là qu'on va en Gaspésie. Mais nos hivers aussi, avec lesquels on se vend beaucoup à l'international, risquent d'être passablement impacté.
4: Oui, les hivers ne seront plus les mêmes, ils ne le sont déjà plus. Le Noël n'est pas toujours blanc, on le voit bien. Parfois, il y a des redouts importants, même en janvier, en février. On aime ça qu'on va faire
1: le
4: photo.
1: Redout de janvier.
4: Là. Les redouts de janvier, c'est capable. Particulier. Là. La forme, bien sûr, des précipitations aussi varie. Hein. Pluie en janvier, en décembre, ça peut arriver. Donc, bref, mais le pire, bien sûr, il est à venir. Le consortium de recherche en climatologie Uranos, qui est... on retrouve énormément d'informations sur leur site web. C'est fort intéressant à consulter quand même. Pas seulement comme spécialiste en environnement, mais
1: c'est vulgarisé, très grand public, c'est, oui, très, oui, effectivement.
4: C'est très intéressant. En hiver, par exemple, on s'attend bien sûr à des redoux, ce qui va nuire à la qualité de l'offre hivernale, hein, les paysages blancs, les montagnes et tout ça, tout ce qui vient avec, la sécurité même de la pratique de certaines activités, la pêche sur glace, par exemple, les sentiers, des
1: la
4: choses comme
1: neige.
4: Ça. En motoneige. Ben par exemple, la pêche sur glace, je pensais aux petits poissons des chenaux. Je ne sais pas pourquoi je pensais à ça, mais ça peut être un exemple, bien sûr, d'attrait touristique important. Dame Nature, bien sûr, va continuer de revêtir parfois son blanc manteau d'hermine. J'aime toujours cette expression.
1: Bravo.
4: Comme on dit, de ne pas utiliser dès ma première journée au devoir. Mais c'est un cliché, en fait, mais c'est intéressant, une hermine.
1: Il y a aussi beaucoup de gens qui utilisent Dame Nature. Vous ne le faites pas, je suis très content.
4: Non, c'est ça, non, effectivement. Ouais. Bon, il y aura encore des tempêtes de neige, bien sûr, mais il y aura des températures plus clémentes, les saisons hivernales vont être écourtées, donc ça devient difficile quand même de vendre l'hiver quand ça devient de plus en plus imprévisible. Hein. Même on vendait l'observation de Blanchon sur la banquise dans le Saint-Laurent. Ce sera plus possible. Ça a été, l'entreprise a fermé boutique carrément parce qu'il n'y a plus de banquise assez prévisible pour les prochaines années. Bref, l'image de marque au Québec et au Canada va en souffrir et l'industrie s'en inquiète déjà d'ailleurs.
1: Qu'est-ce qui va se passer dans l'estuaire du Golfe? Je vais vous laisser. Excusez-moi, je parle.
4: Excusez-moi.
1: Je voyais pas. En fait, c'est un mauvais réflexe d'animateur. Je voyais prendre votre verre d'eau, puis je suis allé avec la question la plus courte de l'histoire des questions.
4: Qu'est-ce qui se passe? Non, je suis allé faire un terrain dehors aujourd'hui. Il fait quand même assez chaud. Bon, bref, effectivement, ce qui va se passer, bien sûr, bon, il y aura des chantiers à faire. Je parlais de la 132 tout à l'heure, mais dans certains secteurs, il faudra aussi penser à redéfinir le territoire, hein, à percer, par exemple. Uranos a été d'ailleurs mêlé à ce projet-là. Pas mêlé, mais dans le sens impliqué dans ce projet-là. Ouais. De déplacement, de la magnifique promenade qui nous permet d'observer le rocher Persil et le Bonaventure, parce que elle était soumise, cette promenade-là, aux tempêtes. Dans certains secteurs, les chantiers ont été controversés. À Sainte-Flavie, par exemple, on a fait un mur de roche. Ça a été mal reçu par certains, mais il faut quand même essayer de voir dans l'urgence comment on s'adapte. Mmh. On le voit d'ailleurs ailleurs aussi, comment on adapte notamment le réseau routier, même on le voit dans des parcs nationaux dans l'Ouest canadien, en raison des feux de forêt. Hein. Par exemple, il y en a eu des très importants à Jasper. Il y en a eu ailleurs aussi. Comment on fait pour adapter les infrastructures pour qu'elles soient sécuritaires aussi pour les touristes? Bon, la montée des eaux, la force des tempêtes, la baisse de la banquise l'hiver dans le Saint-Laurent, ça va modifier le paysage, le paysage qui est en soi un attrait touristique. Aux îles de la Madeleine, on prévoit déjà qu'on va devoir possiblement peut-être abandonner des segments de territoire éventuellement.
1: Carrément.
4: Alors que ce sont des territoires qui sont absolument magnifiques, mais les îles de la Madeleine sont aux premières loges, bien sûr, des impacts de la crise climatique. On le voit malheureusement, ils sont vulnérables, très vulnérables à ces impacts-là.
1: Ouais. Et récemment, il y a Rick Smith, qui est président de l'Institut climatique du Canada, qui paraît-il le très bien résumé des enjeux auxquels on fait face de ce côté-là.
4: Ouais. Souvenez-vous de l'été dernier, Mathieu, chaleur, fumée de feux de forêt, stress hydrique, il y avait de la sécheresse. On se souvient, on avait vu des images de bateaux là, qui étaient à sec alors qu'ils devaient être sur l'eau. Il disait que l'été, avec ses longues journées d'ensoleillement, festivals, joutes sportives à l'extérieur, randonnées en nature, nuitées de camping, promenades à vélo et la panoplie d'autres activités qui nous entraînent dehors fait partie intégrante de notre bien-être physique et mental, de notre économie et de qui nous sommes. Donc, pour lui, c'est vraiment un incitatif à lutter contre la crise climatique. Comme on le voit aussi ailleurs, le parc national Wood Buffalo dans l'Ouest canadien, au nord de l'Alberta, est actuellement frappé par des incendies. Alors que c'est un parc national, j'aimerais d'ailleurs y aller, le plus grand au Canada, magnifique, on y retrouve notamment des bisons, c'est un des plus grands dans le monde, hein. un joyau canadien. Comment on fait pour vendre cette image de marque-là lorsqu'on se retrouve avec des feux de forêt qui défraient la manchette? Donc, c'est pas que c'est de la faute aux médias, bien sûr, mais il faut en parler et ça ternit notre image à l'international. Donc, bref... la lutte contre la crise climatique, elle est encore une fois essentielle. Rappelons-le encore une fois.
1: Ouais, d'où l'importance de réduire nos émissions, mais s'adapter aussi. Ça va demander beaucoup d'adaptation, notamment ici, là, on est dans des villes, il y a beaucoup de béton, il y a de l'asphalte partout. Va falloir revoir la manière dont on... Quand on construit nos villes,
4: hasard,
1: quand même.
4: Le hasard fait qu'en m'en venant ici, Mathieu, j'ai jasé un peu avec Richard Bergeron, s'intéresse beaucoup à ces questions-là. Effectivement, il y a beaucoup de béton en ville. Pourquoi ne pas transformer nos villes pour aller vers du verdissement? Je vous donne un exemple très simple. À Séoul, on a détruit une autoroute, il y a de cela plusieurs années, je pense autour de 2003, de 14 voies pour faire un magnifique parc linéaire. Ça devient des attraits touristiques, ces endroits-là. Ça devient un attrait aussi qui, finalement, démontre aux gens que c'est possible de faire les villes autrement, de les faire plus conviviales. Les parcs linéaires avec le transport actif, le transport collectif, on ferait davantage de place aux arbres, à la canopée et aux oiseaux en ville. Allô? Pourquoi pas l'observation, l'ornithologie en pleine ville, au milieu humide, tout ça. Donc, bref, Mathieu, ça peut devenir une occasion aussi pour développer un tourisme autrement, un attrait touristique autrement pour nos grandes villes.
1: En même temps, écoutez, je veux pas enfoncer un clou qui est déjà très bien enfoncé, mais la plupart des chercheurs disent qu'en fait, c'est même pas une question genre, faut-tu le faire, c'est ça. C'est comme, il faut le faire.
4: C'est essentiel de verdir nos villes pour les rendre plus viables. Mais donc, ça devient aussi, d'un point de vue touristique, quelque chose qui devient... Oui. Quand on le voit ailleurs dans le monde, on en revient, ça se passe chez nous. Donc, ça devient aussi un moteur qui permet d'entraîner du changement positif dans nos vies.
1: Et redisons-le, la science nous dit noir sur blanc qu'on n'a pas le choix.
4: Oui, depuis des années.
1: Je veux dire, à un moment donné, là, c'est
4: ça fait 8 ans qu'on le dit à ce micro-là aussi. Là.
1: Oui, c'est voilà. Ça. Voilà. Merci beaucoup, Alexandre.
4: Avec plaisir.
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1: Dans l'Antiquité, la philosophie et la science étaient très proches. Ce n'est plus le cas aujourd'hui. Pourquoi? À quoi ressemble la science quand elle est couplée à la philosophie? Quels en sont les avantages et les inconvénients? C'est Anne-Lise Touin qui nous envoie une question qu'a adoré notre collaboratrice Rio Ha-Chung, qui est professeure titulaire de philosophie à l'Université de Montréal et co-directrice du Centre de recherche en éthique. Bonsoir, Rio.
5: Bonsoir, Mathieu.
1: Et on va revenir un petit peu dans l'histoire de la science. Ça fait un lien d'ailleurs avec ce dont on parle, avec la philosophie. En fait, la philosophie qui nous fait regarder la crise climatique, notamment. La philosophie et la science étaient considérées très proches dans l'Antiquité. Je pense que ça, on peut le dire vraiment en toute certitude.
5: Oh oui, tout à fait. En fait, dans l'Antiquité, dans l'histoire occidentale des idées, la philosophie va prendre forme dans l'Antiquité grecque sous la forme d'un discours rationnel qui se distingue de la mythologie comme source de connaissance et aussi de la simple opinion. Et donc, l'origine étymologique de philosophie veut dire philo, quelque chose qu'on aime, donc l'amour, et zophie, qui vient de Sophia, le savoir. Donc, on aime le savoir lorsqu'il émane notamment d'un discours rationnel qui est régi par des règles rationnelles de l'argumentation.
1: Aristote n'est pas passé, disons, à la postérité par, disons, ses observations scientifiques. À l'époque, évidemment, il y a plein de choses qui ont été remises en question, mais dans la manière dont il posait les problèmes, ça, c'est resté.
5: Oui, c'est resté. Alors, oui, comme vous l'avez bien mentionné, Aristote, très peu de ses idées sont encore tenues pour vraies aujourd'hui, mais on parle souvent d'Aristote comme le premier esprit scientifique parce qu'en philosophie, ce qu'il a fait, c'était d'articuler un discours sur le monde qui reste collé quand même sur l'observation des faits et encore une fois, sur des règles de logique et de cohérence dans le discours. Mais dans l'Antiquité, il y a quand même des grandes surprises, comme par exemple Épicure. Donc Épicure, qui est un philosophe du 4e siècle avant l'an 0, qui lui va reprendre le matérialisme et pour ne pas dire la physique atomiste de Démocrite, un penseur qui le précédait d'un siècle. Et Épicure va affirmer que l'univers est composé de particules minuscules qui s'assemblent, de matière et de vide qui se rencontrent, qui se décompose et que les dieux n'interviennent pas dans le cours des affaires humaines et que l'âme ne survit pas à la décomposition du corps. C'est incroyable.
1: Ça, c'était des millénaires avant qu'on découvre les atomes.
5: Oui.
1: Il avait déjà postulé leur existence.
5: Oui, venant de Démocrite, avec l'héritage de Démocrite,
1: Quand même. Mais donc, cette relation entre philosophie et science, quand on va beaucoup plus loin dans l'histoire, ben, plus proche de nous, la révolution scientifique des temps modernes, comment elles sont arrimées, ces deux...
5: Pour sauter tout le Moyen-Âge, là, qui était quand même important, mais le Moyen-Âge va être caractérisé par une relation un peu plus intime entre la philosophie et la théologie, pour toutes sortes de raisons, et par l'influence incroyablement constitutive des penseurs arabes, à qui l'on doit notamment la numérotation, les chiffres qui vont arriver à peu près au 12e siècle. Mais au tournant du 17e siècle et du 18e siècle, eh bien là, c'est l'époque de la révolution scientifique des temps modernes. Et vraiment, la philosophie et les sciences, et notamment la physique, vont rester très, très proches en conversation. Par exemple, on pense à Newton, ce grand scientifique du 17e siècle, à qui l'on doit l'ouvrage « Les principes mathématiques de la philosophie naturelle » où il expose la loi universelle de la gravitation, par exemple.
1: Et d'ailleurs, à l'époque, ce qu'on nommait la philosophie naturelle,
5: c'était la physique.
1: C'est la physique.
5: Oui.
1: Ouais.
5: Mais au 20e siècle, quand on parle, par exemple, Stephen Hawking, je ne sais pas si vous le saviez, mais en 2010, il va publier un livre, The Grand Design, dans lequel il va affirmer que philosophy is dead, la philosophie est morte.
1: Ah ouais.
5: Pourquoi? Parce qu'au 20e siècle, donc, il va avoir beaucoup de choses qui vont se passer. D'abord, il va avoir l'émergence des disciplines telles qu'on les connaît aujourd'hui, c'est-à-dire elles vont se spécialiser de plus en plus en fonction d'un objet spécifique d'étude et d'une méthodologie de recherche très spécifique, de plus en plus inspirée par la méthode expérimentale et l'observation des faits. Et dans ce contexte-là, il y a aussi le nouveau modèle des universités qui va aussi prendre forme au tournant du 19e siècle. Mais ça reste qu'avec le grand modèle de Humboldt, le modèle allemand de l'université contemporaine, ça demeurait quand même profondément humaniste. Mais au lendemain de la Deuxième Guerre mondiale, on va témoigner d'un positivisme scientifique de plus en plus quantitativiste, inspiré d'Auguste Comte, un penseur, un sociologue du 19e siècle, mais qui va vraiment devenir de plus en plus exacerbé au 20e siècle et qui va donner lieu justement à la division des sciences dures, de la faculté de médecine, de la faculté du droit, des sciences humaines, des sciences sociales. Et il va voir Max Weber, que vous connaissez très bien, Max Weber, donc ce grand sociologue allemand du 19e siècle, qui va introduire une distinction entre les jugements de faits qui reposent sur l'observation objective des faits et les jugements de valeur qui reposeraient sur des appréciations subjectives et des croyances individuelles.
1: Ce qui sépare, en fait, ce qui a séparé, en tout cas, ce qui nous apparaît étant... en fait, ce qui a séparé, c'est deux registres, oui, donc, qui est la science et la philosophie. Mais là, on est rendu au 21e siècle et on a l'impression que Stephen Hawking, peut-être qu'il n'y a pas si raison que ça, philosophie... is not dead, plus que jamais.
5: Ouais.
1: Pour faire de la bonne science, on se rend compte qu'on a besoin d'une assise autre que simplement le recours à ce qu'on appelle les faits.
5: Oui. Oui, et juste pour revenir, pour ceux et celles qui s'intéressent à Max Weber, peut-être qu'on a, on a surinterprété peut-être ce que Max Weber voulait dire. Et il y a eu beaucoup de gens dans les sciences humaines et sociales qui ont justement embrassé ce positivisme quantitatif en voulant faire des sciences humaines quelque chose de plus quantitatif sous prétexte que c'est juste des jugements de fait et jamais des jugements de valeur. Mais maintenant, de plus en plus, on remet ça en cause parce que tout est tout le temps quand même un peu mené par des jugements de valeur.
1: Oui, puis on se rend compte quand même des scientifiques, par ailleurs de grands scientifiques, ont eu aussi des présupposés, des jugements de valeur qui ont orienté une certaine partie de leur science.
5: On pourrait en parler tellement longtemps.
1: Ça n'enlève rien à la validité de ce qu'ils ont fait, mais on se rend compte que
5: qu'il y a des angles morts.
1: Oui, il y a des angles morts.
5: Oui, on a déjà eu l'occasion de parler d'une primatologue femme qui avait observé les conditions d'existence et les comportements des chimpanzés de façon différente parce qu'elle ne mettait pas l'emphase sur les mêmes comportements ou sur les mêmes, en tout cas.
1: En fait, les primatologues hommes ne voyaient que de l'agression. Elle arrive là, ben, elle dit, ben voyons donc, il y a de l'entraide, il y a beaucoup de coopération.
5: Exactement.
1: Puis en fait, ils ne voyaient pas la même affaire à partir
5: Exactement.
1: Du...
5: Ouais. Mm-hmm. Mais en tout cas, pour revenir à la question, aujourd'hui, le débat, je pense que Stephen Hawking, il avait raison à juste titre pour dire que c'est vrai que la philosophie a le devoir, je pense, de s'arrimer aux nouvelles connaissances scientifiques. Il y a beaucoup de philosophies il y a beaucoup de philosophes qui, encore aujourd'hui, d'une certaine façon, manquent de littératie scientifique. C'est nuisible,
1: parce
5: je pense.
1: Parce qu'ils font fi, par exemple, de découvertes qui ont été faites en sur rapport avec le cerveau, par
5: oui,
1: exemple.
5: Oui, par exemple. Ouais. Mm-hmm. Mais en même temps, je pense aussi qu'il a tort et que c'est peut-être parfois amalgamé avec le nouveau combat du nouvel athéisme à la Richard Dawkins ou bien à la Steven Pinker qui s'en prennent maintenant à la religion en affirmant haut et fort que la spiritualité est futile de nos jours. Mm-hmm. En tout cas, c'est dans ce genre de débat où la philosophie qui a pu être de plus en plus marginalisé. Mais je persiste à dire, et nous sommes nombreux à le dire, que les sciences en silo et les disciplines en silo pour comprendre le changement climatique, pour comprendre la santé humaine, pour comprendre quels sont les enjeux éthiques de la manipulation génétique, pour comprendre tout cela, il faut aussi que les sciences et les disciplines en silo s'appliquent, se prête à une introspection critique qui est en dialogue avec la philosophie et les questions fondamentales sur l'existence humaine, sur le sens et les buts de la technologie et sur tout ça.
1: Encore une fois, c'est d'une grande éloquence. Et on le voit notamment chez ces personnalités qu'on associe souvent à un très grand rationalisme. On pense par exemple aux tech bros de la Silicon Valley qui croient dur comme fer, qui pourront télécharger leur cerveau dans un ordinateur. Oui. Et il y a plein de scientifiques qui leur disent, écoutez, là vous dépassez carrément le cadre scientifique. On est dans... Et là encore, on voit qu'il y a beaucoup de, entre guillemets, de spiritualité qui entre chez les gens chez qui on pense qu'ils en ont fait
5: table rase. Exactement.
1: Alors voilà, c'est des débats qui sont extrêmement fertiles. C'est important d'en discuter. Merci à Anne-Lise Thouin de nous avoir envoyé cette excellente question qui nous a permis d'en discuter avec vous. Rio Ha-Chung, vous êtes professeure titulaire de philosophie à l'Université de Montréal, co-directrice du Centre de recherche en éthique. Toujours un plaisir. Merci.
5: Merci.
2: Les onglets de nos collaborateurs.
1: Michael, vous êtes un fan de polar, si je ne m'abuse. Vous lisez souvent
6: littérature. Oui, avant, non, mais là, maintenant que les enfants dorment mieux, là, je me permets de lire
1: ça.
6: Le soir. Donc, oui,
1: alors, qu'est-ce que vous avez lu de bon dans le genre?
6: Le chuchoteur de Donato Carissi. J'ai adoré, je l'ai vraiment dévoré là, en quelques semaines à peine. Ben, justement, ça part d'une série de meurtres, finalement. Donc, on retrouve des cadavres qui sont finalement tous reliés entre eux et tout. Puis on découvre au fil de l'histoire pourquoi, évidemment, chacun.
1: Un classique.
5: Ça
1: s'appelle Le Chuchoteur.
5: Oui.
1: Rioa.
5: Oui, c'est un très beau livre, The Universe in Verse, 15 Portals to Wonder Through Science and Poetry, justement de Maria Popova, celle qui avait été à l'origine du blog Brain Pickings. C'est magnifiquement
1: tellement
5: illustré.
1: Tellement un des meilleurs blogs de l'histoire du web.
5: Et c'est le livre. Oh, mon Dieu, t'as l'essence de ça.
1: Ça va direct dans l'infolettre. Abonnez-vous à l'infolettre sur la page de Moteur. C'est Maria Popova.
5: Oui.
1: Donc, le dernier livre de Maria Popova. Alexandre.
4: Oui, mais c'est le Festival de la chanson Tadoussac, Mathieu. Nous nous sommes rencontrés il y a de cela quelques années. Il y aura Lou, Adrienne Cassidy, Gab Bouchard, Louis-Jean Cormier, Pierre Lapointe. Et il y a aussi Ticroche, le rorqual commun qui a été vu pas tellement loin. Je vous invite à les sortir en mer. C'est une vedette du parc marin.
1: Fera-t-il une prestation?
4: Oubliez ça, Ticroche, voilà.
1: Dans la tête d'Alexandre Shields, la réponse est oui. On est là demain, 19h. Soyez-y. Bye-bye.
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14: Bonjour, ici Karine Matteu. Voici les informations. Aux États-Unis, la Chambre des représentants a adopté un texte ordonnant le retrait des troupes américaines dans la guerre contre l'Iran. Un revers pour Donald Trump qui a lui-même engagé son pays dans ce conflit. La résolution possède cependant une portée avant tout symbolique en raison du droit de veto du président américain. Celui-ci a déclaré que les discussions avec l'Iran pourraient aboutir dès ce week-end, mais il n'a pas non plus exclu qu'elles échouent. De son côté, le ministre des Affaires étrangères iranien affirme qu'aucun progrès n'a été réalisé dans les négociations depuis plusieurs jours, même si les échanges se poursuivent par l'entremise d'intermédiaires. Israël a mené des raids au cours des dernières heures sur le sud du Liban et a annoncé se réserver le droit de frapper Beyrouth. Ces frappes surviennent quelques heures après l'annonce à Washington d'un accord pour un cessez-le-feu, qui est toutefois conditionnel à un arrêt complet des tirs du Hezbollah. Après deux jours de pourparlers, les négociateurs israéliens et libanais se sont entendus sur une déclaration de principe, selon les propos du ministre israélien de la Défense, qui prévoit selon lui que son armée, à ce stade, poursuive ses tirs et ses opérations sur le terrain et se maintiennent dans la zone de sécurité frontalière, y compris dans le secteur de Beaufort. L'accord prévoit aussi la création de zones sous contrôle de l'armée libanaise. De nouvelles séances de négociations doivent avoir lieu la semaine du 22 juin en vue d'un accord global. Les États-Unis entendent imposer des droits de douane additionnels de 10 % ou plus à 60 pays, dont le Canada. Le président américain juge que ces pays ne combattent pas suffisamment l'importation de biens issus du travail forcé. Selon la professeure à la faculté de droit de l'Université d'Ottawa, Geneviève Dufour, la mesure serait une autre façon de percevoir des taxes car les tarifs annoncés par Donald Trump l'an dernier ont été invalidés par la Cour suprême américaine.
15: On le sait que depuis des mois, ils se cherchent un échappatoire, ils se cherchent une nouvelle manière d'imposer des droits de douane. Et là, on dirait qu'ils mangent un peu à tous les râteliers. Il a lancé des enquêtes sur tout. Ça découle d'une enquête qui a été lancée au mois de mars pour identifier là auprès de 60 pays s'il y avait importation de produits découlant du travail forcé. Puis donc, le rapport a été rendu hier et le rapport est clair. 54 pays sur 60 n'ont pas de loi qui interdit l'importation des produits découlant du travail forcé. Et il y en a 6, dont le Canada, qui ont des lois, mais qui ne les mettent pas effectivement en œuvre.
14: Le premier ministre canadien Mark Carney estime que ces possibles tarifs auront peu d'impact sur l'économie du Canada. Et cette annonce de nouveaux tarifs de la part de Washington survient alors que le gouvernement Carney entend reculer sur certaines exigences que compte imposer le Conseil de la radiodiffusion et des télécommunications du Canada aux géants du web américains. Les entreprises comme Netflix et Spotify étaient tenues d'investir 15 % de leurs revenus dans la création de contenu canadien. La taxe irrite la Maison-Blanche qui a demandé à Ottawa de faire marche arrière. Le gouvernement canadien investira plutôt lui-même 600 millions de dollars par année pour soutenir le secteur culturel. La présidente de l'Association québécoise de la production médiatique, Hélène Messier, salue l'annonce de l'enveloppe, mais croit que le recul sur la taxe aura un impact.
16: Au niveau des plateformes, c'est des sommes qui auraient augmenté au fil des ans, au fur et à mesure que les revenus des plateformes augmentent. Et là, on ne sait pas combien de temps on va avoir ce 600 millions de dollars-là. Et on ne sait pas non plus s'il va être haussé au fil des ans ou l'année prochaine pour tenir compte de l'inflation ou d'une certaine croissance aussi à laquelle on aurait pu s'attendre là, si on avait eu de l'argent des fonds.
14: Le ministre de l'Identité et de la Culture canadienne, Mark Miller, soutient que ce montant vient pallier le manque à gagner que le gouvernement pensait prélever chez les plateformes américaines. De passage à Québec, la première ministre de l'Alberta, Danielle Smith, a rencontré son homologue, Christine Fréchette. Les deux élus ont discuté de leur souhait de développer un partenariat plus important entre les deux provinces. Danielle Smith estime par ailleurs que les désirs d'autonomie du Québec et de l'Alberta face à Ottawa peuvent représenter un moteur de collaboration. Elle espère travailler avec le Québec pour la construction d'un pipeline permettant le transport du gaz naturel albertain vers l'est du pays. Martine Hébert, sénatrice indépendante et ancienne déléguée générale du Québec à New York, estime qu'il peut être intéressant de se pencher sur les façons dont les ressources sont exploitées au pays.
17: Je pense que c'est pas aux provinces à se dire entre elles là, ce qu'elles doivent faire. Hein? Je pense que chacune a ses juridictions. Cela étant, je pense que tout ça, ce que ça pose comme débat et que ce que ça pose comme question, c'est de dire ben le Canada, effectivement, on a des ressources. On a des ressources et peut-être que on est les mieux placés pour exploiter ces ressources-là de façon responsable. Et on est face à un défi à l'heure actuelle où justement ces ressources-là, en plus de ça, sont recherchées partout à travers le monde.
14: La première ministre de l'Alberta a aussi invité le milieu des affaires québécois à délaisser le gaz naturel américain en s'approvisionnant plutôt en gaz albertain. Et en terminant, après un bon début de tournoi, Félix Auger-Aliassime s'est incliné en quart de finale à Roland-Garros. Il a été défait en 4 manches par la 10e tête de série, l'Italien Fabio Caboli. Le Québécois de 25 ans est présentement 6e au classement mondial. Mais de s'être rendu en quart de finale à Paris lui permettra de grimper de 2 positions pour atteindre le 4e rang dès lundi, soit son meilleur classement à vie. Voilà, mesdames, messieurs, c'était les informations sur ICI Radio-Canada, première.

0: Aujourd'hui, dans l'émission, un petit tour dans la francophonie, comment défendre la littérature française et francophone aux quatre coins du monde.
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0: Notre premier invité est romancier. Il a publié début 2026 son dernier roman, Une pension en Italie, aux éditions Julliard. Nous l'avons rencontré au printemps lors de notre passage à Québec pour le Salon international du livre. Il nous parle de sa perception de la francophonie en tant qu'auteur et de ses rencontres avec ses lecteurs de salon en salon, de Paris à Saint-Pierre-de-la-Réunion, en passant par Québec. Puis nous recevrons notre libraire Mike Vienno, notre marathonien de la lecture, correspondant de Montréal, qui vient de recevoir le prix d'excellence des libraires pour son travail et son engagement à la librairie Médiapole de Montréal. Enfin, nous reviendrons sur le continent européen pour une discussion avec nos deux libraires suisses et belges, Diane Plateux de la librairie Claudine à Vavre et Alexandre Dimitrievitch de la librairie Delphica à Genève. Nous parlerons de leur motivation à défendre la littérature francophone, de leur goût et de l'économie du livre dans leurs pays respectifs. Trois approches donc de la francophonie du point de vue des auteurs et des libraires. Vous écoutez Au Livre, etc. C'est parti.
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0: Philippe Besson, bonjour.
2: Bonjour.
0: Alors on vous croise partout, on vous a vu à La Réunion, en Suisse et désormais au Québec. Vous êtes un écrivain itinérant ?
2: Oui, j'aime bien ça, j'aime bien aller à la rencontre des lecteurs. Il faut se rappeler qu'un écrivain, ça écrit dans la solitude et dans le silence. C'est une solitude merveilleuse qu'on a choisie, consentie. C'est une solitude féconde, fertile, logiquement. Mais ça reste de la solitude et ça reste du silence. Et nous autres écrivains, le seul moyen qu'on a de savoir à un moment si nos livres, ils ont ému, touché, bouleversé, percuté ou agacé, j'en sais rien, c'est d'aller à la rencontre des lecteurs. Et c'est l'occasion, justement, de sortir et de la solitude et du silence et d'avoir un dialogue. Alors, en plus, c'est toujours un dialogue, moi, qui me plaît beaucoup parce que les gens, très vite, ils parlent d'eux. Enfin, il n'y a pas de filtre du tout. C'est-à-dire qu'ils arrivent et puis ils vous disent « Bon, j'ai beaucoup aimé votre livre, donc ça, c'est très gentil. » C'est une dose de bienveillance qu'on prend avec beaucoup de plaisir, d'ailleurs, parce qu'on en a besoin. Mais juste après, ils expliquent. Alors voilà, là, dans l'arrière-saison, Louise, c'est moi. Je vous explique, c'est moi. Alors je dis « Non, je ne crois pas, parce qu'on ne s'était jamais vu avant, mais je vous fais confiance. » Et donc, là, sur une pension en Italie, ils me racontent leur secret de famille. Ils me disent, alors moi, par exemple, je ne suis pas la fille de mon père. Donc, c'est des choses très belles, parce que c'est des choses très intimes, dites sans le moindre filtre, parce qu'ils ont une confiance éperdue dans celui qui a raconté un peu de leur histoire. Moi, je trouve ça hyper touchant.
0: Dans une pension d'Italie, les questions d'intime, de mémoire, d'amour, c'est des questions quand même universelles. Oui. Est-ce que c'est pour ça que vous pouvez voyager comme ça partout dans le monde et que vous avez l'impression de trouver un écho chez des lecteurs de cultures différentes ? Est-ce que vous le ressentez ?
2: Oui, je crois qu'on vérifie à chaque fois cet axiome que plus on va à l'intime, plus on touche à l'universel. Ça, c'est une évidence absolue. Et c'est vrai que moi, étant un écrivain plutôt du sensible, du sentiment, de la sensation, de la sensualité, bon, tout ce qu'on veut, des choses comme ça, c'est quand même un langage qui est un langage commun, c'est un langage partagé. Je pense que, voilà, alors il y a des différences évidemment culturelles, voilà. Mais fondamentalement, quand même, les gens se retrouvent dans l'élan amoureux, dans la dissension amicale, dans la relation fraternelle. C'est quand même des choses qui sont partagées un peu partout sur cette terre rétrécie, sur cette planète rétrécie. Et donc oui, je pense que c'est ça qui fait que ça fonctionne ici ou là, à la fois dans l'espace de la francophonie, bien sûr, mais même dans les traductions. C'est-à-dire que moi, j'ai la chance d'être traduit dans près de 30 pays. Par exemple, je me disais au début, j'ai écrit un livre il y a quelques années qui s'appelle Arrête avec tes mensonges, qui se passe à Barbezieux, dans le sud Charente, en 1984. Je me suis dit, ça va intéresser personne, quand même. Bon, moyennant quoi, le livre a été traduit dans 30 pays, il a connu du succès partout. Donc ça veut dire que les gens reconnaissent aussi quelque chose de même, parce que effectivement, l'idée du premier amour perdu, l'idée du secret de famille, de qu'est-ce que j'ai fait de ma vie, quel choix j'ai fait et est-ce que j'ai fait les bons choix, est-ce qu'aujourd'hui je suis mordu par les regrets ou au contraire par les remords, est-ce que j'ai choisi la bonne direction ou pas, est-ce que je suis allé chercher la vérité au bon moment, est-ce que j'ai bien fait d'aller la chercher, cette vérité-là sur mes ascendances par exemple. Toutes ces questions-là, elles sont, oui, parfaitement universel. Donc c'est pour ça que oui, je pense que ça se retrouve partout.
0: C'est quoi la grande question qui traverse tous vos livres, si vous deviez trouver un point commun ?
2: Je pense que c'est la question de la disparition et de comment on se débrouille avec. C'est-à-dire que moi, j'écris sur l'absence, sur la mort, sur ceux qui ne sont plus là, mais avec une obsession permanente qui est justement de contrarier cette disparition et de faire que les absents soient présents, que les disparus soient avec moi, que les morts soient bien vivants, parce que les morts, avant d'être des morts, ils ont été des vivants. Et c'est toujours ça. C'est-à-dire que dans Arrêtez avec tes mensonges, je parle de Thomas Andrieux, mais je ne parle pas de Thomas Andrieux mort. Je parle de lui à 17 ans, vivant, vibrant, amoureux, merveilleux, clandestin. Dans une pension en Italie, je parle de ce grand-père, mais quand il a 40 ans et qu'il est en train de rencontrer sa propre identité et de vivre son épiphanie et sa transformation, et pas de celui qui est plus dans l'album de famille, pas celui qu'on a éradiqué de l'histoire familiale. Ça m'intéresse de dire, mais c'était qui cet être quand il était vivant? Et donc, voilà, j'essaie de lutter contre la disparition. Oui, j'essaie en tout cas de faire en sorte que, quand je raconte par exemple des vies qui basculent, parce qu'il y a beaucoup ça aussi dans mes textes, les vies qui basculent, j'essaie de montrer que souvent ces basculements, c'est pour quelque chose de, enfin, je sais pas, de mieux, mais en tout cas qui fait qu'on est plus en accord avec soi-même. Tout d'un coup, on rencontre un incident, un événement, on fait une rencontre qui fait que plus rien ne sera pareil après. On a un petit caillou dans la chaussure qui nous oblige à marcher dans une autre direction, mais c'était la bonne direction. Et ça m'intéresse de dire à quel point nos vies, elles sont décidées aussi par le hasard, par les contingences, mais que parfois c'est pour le mieux, parce que ça nous révèle à nous-mêmes, ça dévoile quelque chose qu'on n'aurait pas forcément dévoilé. Et moi, je le vois pour moi-même, c'est-à-dire que... pardon, parce que dans cet entretien, je ne sais pas pourquoi je reviens beaucoup à Arrêtez avec tes mensonges et à Thomas Andrieux, mais je dis souvent ça, si je n'ai pas cette histoire-là à 17 ans, et s'il n'y a pas l'histoire d'amour avec Thomas Andrieux, je ne suis pas devant vous aujourd'hui. Je ne suis pas là en train de parler, je ne suis pas devenu cet être hypersensible qui croit aux Édens et aux Édens qui disparaissent, etc., et aux Édens qu'on s'efforce de reconquérir, parce que tout part de là. Voilà, si à 22 ans, je ne suis pas en train de flirter dangereusement avec la mort pendant 6 mois dans une chambre d'hôpital, je ne me pose pas la question de la valeur de la vie comme je me la pose dans certains de mes livres après, par exemple Paris Briançon, où je me dis c'est quoi le prix de la vie exactement, bon, ou dans une pension en Italie où on se dit c'est quoi le prix à payer pour être soi, et est-ce que le prix à payer pour ne pas être soi est pas encore plus élevé. Bon, toutes ces questions, elles sont nées dans l'adolescence ou dans les jeunes années, parce qu'il s'est passé des choses qui ont déterminé cela. Et donc ça m'intéresse d'essayer de comprendre comment nous sommes fabriqués par ces hasards.
3: C'est pour cette raison que vous écrivez, c'est pour dompter la contingence ou pour la comprendre?
2: Les deux, ça aide à comprendre l'écriture, c'est ça qui est très étrange d'ailleurs, parce que quand on commence un livre, une histoire, on croit qu'on la domine, on a inventé son truc, on a inventé ses personnages, on voit vers quoi on va, moi en plus je sais la fin des livres, quand je commence j'ai besoin de savoir la fin des livres avant de commencer à les écrire, donc on a quand même l'impression de dominer son truc, bon. Et en fait, pas du tout. On est dominé par la chose qu'on écrit. On est emporté par la chose qui s'écrit presque malgré soi, indépendamment de soi. On fait le malin, mais en fait, on a tort de faire le malin parce qu'on est emporté. Et les personnages, d'ailleurs, décident eux-mêmes de leur destin à un moment. Et c'est beau parce que tout d'un coup, ça apparaît. Et même chose, c'est-à-dire qu'au bout de 25 livres maintenant et de 25 ans d'écriture, je vois les lignes de force apparaître. Je vois les obsessions surgir, celles dont on parlait à l'instant, la disparition, l'absence. Il m'a fallu tous ces livres-là pour comprendre. Pourtant, c'était pas difficile. Je voyais bien d'où je venais. J'avais compris quand même qu'il y avait eu beaucoup de disparus dans ma vie. Mais c'est comme si les livres, l'écriture des livres, m'avait permis de comprendre que les traumatismes vécus plus tôt, je les portais encore. Et c'est donc dans l'écriture que ça se révèle.
3: Ça se révèle, mais ça vous soigne pas forcément. Est-ce que vous croyez dans les vertus thérapeutiques de l'écriture ?
2: Alors, je sais pas, j'ai toujours un peu de mal avec cette question de la vertu thérapeutique. D'abord, ça supposerait que je suis très malade. Et donc, je crois pas être si malade que ça. Enfin, en tout cas, dans l'écriture, ça va. Je suis pas un fou dangereux. Ou je suis pas un type qui porte un fardeau terrible et c'est ça, ou me jeter par la fenêtre. Non, c'est pas ça du tout. Mais en tout cas, je sais que je trouve dans l'écriture, ça aussi, je l'ai appris avec le temps, une forme de réparation. Je trouve que ça répare. Ça répare l'injustice, ça répare la morsure du manque, ça répare, voilà, justement, les blessures de l'absence, tout ça. Ça vous apaise. Il y a quelque chose de cet ordre-là. Ça m'apaise. Mais ça me guérit pas, parce que je crois qu'on guérit de rien, et en tout cas pas de son enfance ni du reste. Tant pis, enfin, on porte avec soi tout ça. Ça nous a forgés. Mais en tout cas, oui, j'ai trouvé une forme de réparation. C'est pas un hasard si, par exemple, dans Une pension en Italie, je commence par ça, dans la première page du livre, c'est « Est venu le temps de la réparation ». Et je

0: C'était Vanessa Paradis, les initiales des anges. On retrouve Philippe Besson au Salon du Livre de Québec.
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2: Vous voyagez beaucoup, on en parlait tout à l'heure. Le voyage, c'est une fuite ou c'est vraiment un mode de vie chez vous?
3: Alors, ça a été assez rapidement dans ma vie une fuite, c'est-à-dire la volonté d'aller ailleurs en me disant que c'était là-bas que je me trouverais. Va voir ailleurs si tu y es, et moi je m'y trouvais. Donc j'ai beaucoup voyagé quand j'étais jeune. J'ai même à un moment envisagé de ne plus habiter la France, d'aller vivre par exemple en Italie à un moment, ou aux États-Unis à un autre moment. J'avais l'impression que dans l'ailleurs il y avait quelque chose qui m'intéressait. C'était d'abord l'éloignement, je suppose qu'il y avait ça. J'aimais le décalage horaire, j'aimais la distance, j'aimais l'idée de ne pas être à la même heure que les autres. Et puis j'aimais être dans une géographie qui n'était pas ma géographie d'origine, ma géographie originelle. Donc j'aimais ce bousculement et ce basculement géographique. Je ne dirais pas que j'en suis revenu, parce que je continue à beaucoup voyager. La preuve en est, aujourd'hui on se rencontre à 6000 km de la France. Mais, et on s'était vu à 10 000 km aussi de la France. Bon. Donc je continue de beaucoup voyager, mais j'ai réappris à aimer ma terre, mes origines, ma langue. D'ailleurs, je me suis réinstallé dans une ville en France qui n'est pas loin de la ville où je suis né. Et donc le voyage, enfin l'ailleurs est devenu justement un voyage maintenant, et pas un exil, une recherche d'exil. C'est devenu comme une espèce de vacances au singulier. Une vacance avec le temps normal, voilà, je prends une vacation, je sais pas quoi avec ça. Mais j'aime bien revenir maintenant vers ça, et donc je suis redevenu très, très français, je crois, très, très attaché à... Et donc du coup aussi à ma langue, parce qu'on en parlait aussi au début, c'est-à-dire qu'on a la chance inouïe. Moi, la langue, c'est l'outil de travail d'un écrivain. Il ne faut quand même pas oublier ça. Et on a la chance de disposer d'une langue qui a une variation de subtilité et de nuance qui est absolument formidable. Quand on écrit sur le sentiment, par exemple, savoir qu'on a autant d'adjectifs substantifs à sa disposition pour raconter ou le chagrin ou le dépit ou la colère ou le remords ou la culpabilité ou la responsabilité ou je ne sais pas quoi, et que tout ça, on va pouvoir trouver le mot exact, ou mieux encore, le mot juste, parce que c'est pas la même chose, c'est formidable. Donc moi, j'ai réappris à réinvestir ma langue aussi en étant écrivain. Et quand on réinvestit sa langue, on réinvestit son propre pays.
2: Ça, je vous ai posé la question du voyage et au sujet du chez vous, vous avez répondu la langue, en fait, c'est la langue française.
3: Oui. Mais oui. Mon chez moi, c'est la langue française. Ça, c'est merveilleux parce que c'est d'abord parce que c'est une matière vivante. Hein. C'est-à-dire que c'est pas un truc mort, la langue. On peut considérer que c'est sacré, mais c'est pas mort. Et donc ça vibre, ça vit, ça change, ça se transforme, ça se métamorphose, etc. C'est à la fois patrimonial et en mouvement. Donc ça, c'est plutôt bien. Et puis c'est l'outil d'expression des sentiments pour moi. Enfin, c'est l'outil d'expression de l'intime. C'est-à-dire, c'est par la langue. Et de ce point de vue, on peut quand même admettre que la langue française a des variations plus grande que certaines autres langues, on va dire. On va pas faire de comparaison désagréable, mais enfin, en tout cas, on est plutôt content de ce qu'on a. Et donc, oui, je suis heureux de voyager, de naviguer dans cette langue-là. Et là aussi, c'est l'écriture qui me l'apprend. C'est-à-dire que c'est comme si, au début, j'avais le sentiment que j'avais quelques mots à ma disposition, puis j'allais en faire quelque chose. Bon. Et puis non, j'ai un peu plus que ça. Voilà.
2: Vous avez le sentiment d'appartenir à une communauté francophone ?
3: En tout cas, je vois quand je suis justement dans un pays francophone, tous nos rapprochements et toutes nos dissemblances. C'est ça qui est formidable. C'est-à-dire qu'on est ici au Québec tandis qu'on se parle, donc on est dans une région de langue française, et en même temps, ils ne parlent pas comme nous, et nous ne parlons pas comme eux. C'est ça qui est formidable. D'abord, il y a un truc qui est extraordinaire, c'est la sonorité. Et là aussi, ça nous ramène à la langue. C'est-à-dire la musicalité d'une langue et la sonorité d'une langue. On est aujourd'hui dans un endroit où la sonorité n'est pas du tout la même, alors qu'on parle une langue qui est très extraordinairement voisine. Et d'ailleurs, ce qui était extraordinaire, c'est que, du coup, cette sonorité pose la question du sens. Est-ce qu'il y a une adéquation entre la sonorité et le sens? Est-ce que la sonorité précède le sens? Et parfois, ici, on entend quelque chose avant de le comprendre. Et, ou parfois, on ne comprend pas ce qui est dit, parce qu'il y a des mots qui sont transformés, parce qu'il y a aussi des anglicismes qui sont apparus et qui sont entrés dans cette langue-là. Mais en même temps, la globalité finit par donner le sens. Moi, j'ai fait des entrevues, j'ai fait des émissions de télé là récemment, et il y avait plein d'invités autour de moi. Il y avait des moments où je décrochais complètement. Ils parlaient pourtant français, je ne savais pas de quoi ils parlaient. Mais en même temps, le magma et ce qui se disait, ce qui émanait du son global, faisait que je comprenais. Et donc c'est merveilleux. Ça veut dire quand même que cette langue, elle est incroyablement plastique. Elle peut s'étirer, se rétrécir, s'agrandir tout le temps. Et donc, cette francophonie, c'est une richesse folle, c'est une diversité folle.
2: Cette étrangeté de la langue, c'est aussi, c'est la même qui peut produire de la poésie, quelque part. Ça vous permet de prendre du recul, en tout cas une certaine distance par rapport à votre propre langue. Effectivement, de l'entendre autrement, mais c'est ce qu'on appelle la poésie.
3: Oui, c'est ça. On entend sa propre langue autrement, et ça s'appelle la poésie, je suis d'accord, oui.
2: Et vous parliez des différences dans les pays francophones. Est-ce que vous pensez qu'on lit de la même manière quand on est québécois, quand on est suisse, quand on est français? Est-ce que vous êtes lu de la même manière? Est-ce que les retours de lecture sont les mêmes?
3: Il y a quand même des retours qui sont très communs. Ça nous ramène à la conversation qu'on avait tout à l'heure. C'est-à-dire que, comme je suis sur le sentiment, et que le sentiment est quand même relativement universel, il y a quand même des retours assez proches. Donc, j'ai pas des surprises énormes. J'ai pas des différences énormes d'un pays francophone à l'autre. J'ai juste parfois une... C'est plus dans l'attitude du lecteur. C'est-à-dire qu'il y a des lecteurs qui sont beaucoup plus francs, beaucoup plus sincères, beaucoup plus directs, où ça y va. Par exemple, le cas au Québec, où là, il y a vraiment... Et même, par exemple, le tutoiement est immédiat, presque. C'est-à-dire qu'en fait, le lecteur... Alors qu'en France, par exemple, l'écrivain a presque un statut. Donc on le regarde en levant les yeux, comme s'il était sur un piédestal. Et donc on voit qu'il y a presque une espèce de... Je viens voir l'écrivain et je viens recueillir une signature. Et il y a quelque chose de très solennel. Au Québec, c'est pas du tout la même chose. Enfin, ils arrivent, il y a le tutoiement tout de suite. C'est comme une espèce d'égalité en soi. Bon, et donc c'est plus dans le comportement du lecteur ou de la lectrice que je vois une différence. Mais dans la réception du livre, non.
2: Et qu'est-ce que vous préférez? Est-ce que c'est cette position un peu solennelle justement, ou statutaire, ou voire enfin même un peu. Comment dire, un peu distante de l'écrivain, ou ce rapport comme ça très direct?
3: Moi, je préfère le rapport immédiat, parce que je suis de ceux qui considèrent que le livre lui-même est un dialogue entre le lecteur et l'auteur. Je veux dire par là que moi, j'écris des livres en me disant que ceux qui vont le lire l'écriront au moins autant que moi, qu'ils vont lire une histoire et s'y reconnaître et la poursuivre, voilà. Et donc, je compte sur eux. Je fais une partie du chemin et ils font une autre partie du chemin. Je ne crois pas qu'il faille écrire en surplomb. J'aime pas les auteurs qui écrivent d'au-dessus en vous disant « je viens vous délivrer la bonne parole » ou « vous êtes une noix qu'on gave et je viens vous gaver comme on gave une noix bon. ». Ou « moi je sais et vous ne savez pas donc je viens vous donner le savoir ». C'est un truc qui me terrifie. Et donc j'ai l'idée qu'il faut se regarder en face, à hauteur d'homme, à égalité. Et donc du coup, dans « ici », je trouve ça. Alors c'est vrai que ça peut être très agréable d'être... regarder comme ça, comme quelqu'un qui susciterait le respect. Mais j'ai suffisamment de lucidité pour comprendre que c'est pas moi qui suscite le respect, c'est le... C'est

0: vraiment, mais, et je vois ça et je me dis, mais il y a de la grâce qui sort de tout ça, et d'où ça sort? Bon. Et donc je comprends ce truc-là. Et donc c'est beau d'avoir une espèce d'admiration pour un art, quel qu'il soit. Parce que ça raconte aussi qui on est.
1: On a rencontré beaucoup d'auteurs québécois ces derniers jours. Personnellement, j'ai constaté que l'écriture était souvent très politique, voire parfois assez radicale. Oui. Est-ce que c'est quelque chose que vous avez constaté aussi? Je trouve que la littérature française, enfin métropolitaine, a quelque chose de peut-être un peu plus policé. Je me demande si l'avenir de la littérature francophone se joue pas justement au Québec ou à la Réunion, où c'est de la même manière, il y avait une sorte de richesse formelle,
0: oui,
1: que je trouve moins en France.
0: Je pense que c'est lié aussi à ce que sont ces pays-là, c'est-à-dire que si c'est des pays ou des régions ou des endroits qui mènent des combats politiques, qui mènent des combats pour leur identité ou pour leur survie, par exemple, enfin, je ne sais pas, mais on peut dire que le Québec, comme le Canada, c'est quand même un pays qui vit depuis deux ans avec un agresseur à ses portes qui explique qu'on va faire de vous une colonie. Donc je pense que ça doit quand même créer chez ces gens-là. Je voyais, là, je me suis baladé ce matin, et donc Canada is not for sale. Voilà, le Canada. Quand vous venez dans un pays dont quelqu'un dit je veux vous acheter, je pense que ça crée une conscience politique. Il y a quelque chose de cet ordre-là. Quand vous vivez dans une île ou dans un territoire ultramarin, très éloigné, dont vous avez le sentiment qu'on s'occupe pas bien de vous, ou qu'on vous accorde pas le même regard, ou qu'on vous permet pas de vivre avec la même dignité, je pense aussi que vous vous dites j'ai envie de me battre pour reconnaître quelque chose, ou qu'au contraire on vous dit il faut que vous soyez très très blanc, et que ils ont pas envie d'être très très très blanc parce que c'est pas ça leur histoire. Il y a une des luttes qui se construisent comme ça. Je pense que nous autres Français métropolitains, on est dans autre chose, nos luttes sont un peu différentes. Parce qu'on n'est pas sous la menace, on va dire qu'on a cette question de l'identité, elle se pose par exemple un peu différemment. Donc c'est pour ça que notre littérature est sans doute un peu moins politique, mais je trouve néanmoins qu'il y a pas mal d'écrivains engagés, et moi je ne me considère pas comme tel, mais par exemple je sais que quand j'écris Ceci n'est pas un fait divers sur les violences faites aux femmes, ou quand j'écris Vous parlez de mon fils sur la question du harcèlement scolaire, je sais que je m'empare d'un sujet d'actualité qui fait discussion, qui fait débat dans la société, et ça m'intéresse d'aller sur ces terrains-là. Alors après, moi, je le fais à ma manière, c'est-à-dire en romancier et en racontant une histoire et en visant le cœur pour espérer éveiller des consciences. Je ne me mets pas en position d'essayiste, pas en position de sociologue, pas en position de journaliste, toutes professions que je respecte, mais qui ne sont pas la mienne. Moi, je suis un romancier, donc je raconte des histoires. Mais on a aussi le droit de raconter des histoires qui font... Et effectivement, je pense que si je parle des violences faites aux femmes, c'est parce que ce sujet est tellement fondamental, essentiel, et il a traversé tellement toutes les couches de la société, et en même temps, il a été si peu porté par les hommes, qu'on se dit, quelques hommes que nous sommes, qu'on a peut-être une responsabilité là-dedans. Donc c'est pour ça qu'on y va. Mais dans un autre endroit, j'aurais peut-être parlé d'autre chose. Donc je pense que c'est lié aux luttes qui traversent l'endroit en question.
1: Dans vos livres, il y a quand même la question de la lutte, en tout cas d'une colère liée à l'identité, et notamment la question homosexuelle, qui est quand même aujourd'hui aussi menacée, oui, dans pas mal de pays. Est-ce que ça, c'est des choses dont on vous parle en dédicace?
0: Oui, ça, c'est des choses dont on parle. Et ce qui est très étrange, c'est que jusqu'à une période récente, on arrivait à se mettre d'accord sur le fait que des progrès avaient été réalisés, évidemment. Mais... bon an, mal an, on a progressé. La visibilité a progressé, l'acceptation a progressé. Il y a le mariage pour tous, il y a l'adoption. Donc, faut dire qu'il y a des choses merveilleuses qui ont été réalisées, etc. Et donc, on est aujourd'hui dans une situation bien meilleure qu'on ne l'était il y a quelques années. Pour autant, il faut aussi comprendre que pour la première fois, peut-être, depuis très très longtemps, on se pose la question de savoir si on ne va pas perdre ses droits. C'est-à-dire que jusqu'à présent, on se disait, c'est des acquis, on les aura, et il y a encore des choses à gagner, mais ce qu'on a gagné, on ne le perdra pas. Ce qui se passe au Sénégal aujourd'hui est épouvantable. Aujourd'hui, il y a des condamnations à mort, il y a des gens qui sont traqués chez eux et dans les rues. Enfin, on est en train de mettre à mort des hommes et des femmes à raison de leur sexualité. C'est au Sénégal, qui est un pays avec lequel nous avons des liens forts. Voilà, c'est la francophonie et une histoire. Et l'époque dans laquelle nous vivons là, c'est que ne tenons rien pour acquis et continuons la lutte.
1: Et que peut la littérature ? Face à tous ces drames latents?
0: Je voudrais dire qu'elle peut changer les choses, mais là, je n'y crois pas. Donc, je vais tenir un discours

0: très défaitiste. Je crois qu'elle est un caillou dans la chaussure. Je crois qu'elle est quelque chose qui peut faire bouger une ligne d'un millimètre ou de deux millimètres ou d'un centimètre. Elle ne changera pas la donne. Et l'art, d'une manière générale, le cinéma, la musique, ne changera pas la donne. Ils sont trop forts en face, ils sont trop puissants, ils ont trop les leviers du pouvoir, et nous n'avons rien que nos mots ou des notes de musique ou des pauvres images. Donc on ne fait pas le poids. Mais pour autant, une fois que j'ai dit ça, je me dis aussi que une ligne qui bouge d'un millimètre, puis d'encore un autre millimètre, puis d'encore un autre millimètre, ça peut faire une vraie différence à la fin. Alors il faut se battre pour ce millimètre. Il faut avancer d'un pas, puis d'encore un pas, en se disant que c'est toujours ça de prix. Donc ça ne doit pas nous dispenser de vouloir faire ce pas. Parce qu'à la fin, c'est peut-être ça qui fera la différence. Mais en tout cas, la lutte est déséquilibrée. Hein.
1: Bon, je recommande en tout cas votre dernier livre, Une pension d'Italie, le 25e roman, publié chez Julliard.

0: C'était Serge Gainsbourg, la chanson de Prévert. On retrouve Mike Viennot qui vient de recevoir le prix libraire d'excellence.
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0: Mike Viennot, bonjour.
2: Bonjour.
0: Alors vous êtes un acteur de la francophonie, vous êtes libraire à la librairie Médiapol de Montréal et on vous entend très souvent dans cette émission. On est très heureux de vous rencontrer enfin ici au Québec. Je me posais une question, vous lisez tout le temps pour l'émission, dans votre librairie. Comment vous faites le tri vous-même dans toute la production littéraire qui arrive?
2: Il y a une sélection naturelle, je dirais, qui se fait immédiatement par nos choix personnels de lecteur. Avant d'être libraire, on est lecteur. Donc, il y a des coups de cœur, des sujets qui nous intéressent, des titres que l'on veut lire parce qu'on sait qu'ils vont arriver. Après, on se laisse influencer par le goût, la curiosité et la découverte. Donc, un titre, un quatrième de couverture qui est intéressant, un auteur ou une autrice qu'on n'a jamais lu, qu'on n'a jamais eu l'occasion de lire et qui soudainement sort un nouveau livre. Mais ça peut être une petite étincelle pour nous pousser à lire.
0: Vous êtes influencé par la presse ou pas du tout?
2: Étonnamment, pas toujours. En fait, pour savoir, pour en faire beaucoup de critiques et en avoir beaucoup lu, et j'en lis énormément, j'essaie de ne pas avoir une idée biaisée de ce que la presse va dire. Je lis des fois en surface les critiques pour me donner une certaine forme d'impression, mais pas pour guider mes lectures.
0: Est-ce que vous lisez que pour le travail?
2: Grande question. On s'est souvent posé la question avec des collègues, est-ce qu'on lit un peu trop pour la forme, pour le devoir, par nécessité, et qu'on s'oublie un peu? Oui, des fois, on a tendance à avoir moins le temps de lire par plaisir. Je pense que le truc, c'est de prendre du plaisir dans la lecture. Et même dans les lectures, disons, forcées, obligatoires ou directives, dirigées, je dirais, mais on prend quand même un plaisir. Il faut prendre un plaisir dans cette lecture-là si on n'est pas toujours capable de lire par plaisir.
0: On dit souvent aujourd'hui que les lecteurs ont moins de temps pour lire des livres de 400, 500 pages. À côté de ça, il y a le succès de Laurent Mauvigny avec ses 700 pages. Est-ce que vous, ça vous arrive encore de lire des livres de 700 pages ou ça devient compliqué avec les téléphones? Est-ce que les lecteurs vont encore vers ce genre de livres?
2: Les lecteurs, je pense, ils vont encore. Je pense que Mauvigny, le fait qu'il y ait un prix important qui soit associé au livre attire les gens. Les gens vont lire des 500 pages, des 600 pages. Moi, ma fonction, ma position de libraire fait que les livres très, très épais et très populaires, je me dirige moins vers eux. Ils se vendent par eux-mêmes, ils ont déjà une presse, ils ont déjà une publicité. Tandis que j'aime mieux aller chercher les livres moins connus, les primo-romanciers, les primo-romancières, qui ont un petit peu moins la lumière sur eux, sur elles, et qui, moi, me permettent de les mettre en valeur, de les découvrir. Puis, en fait, à ce moment-là, c'est là que la découverte se fait, parce que le primo-romancier d'aujourd'hui sera peut-être le prix Goncourt dans 10 ans.
0: Quelle différence vous faites entre la littérature québécoise d'aujourd'hui et la littérature française, puisqu'on parle de francophonie?
2: Je pense que la littérature québécoise, présentement, elle est peut-être un peu plus créative, un peu plus ouverte. Elle veut oser et elle ose beaucoup plus que peut-être la littérature française. Peut-être la littérature française est un peu plus hésitante d'aller chercher des sujets, d'aller chercher des tons, de mélanger les genres littéraires, les genres identitaires. Tandis qu'au Québec, on est beaucoup plus ouvert à ça. On est prêt à se tromper et on est prêt à se relever si on tombe. Je pense que la littérature française a encore peur de tomber, tout simplement.
0: Et c'est dû à quoi, à votre avis? C'est quoi? C'est un élitisme français qui pousse à avoir un succès tout de suite, sinon on est jeté des tables des libraires. À quoi c'est dû?
2: Ce serait une bonne réponse, effectivement. Je pense qu'il y a aussi au Québec le fait qu'il y ait beaucoup, beaucoup de nouvelles maisons d'édition qui vont chercher vraiment tout azimut, plein de textes différents. Et les maisons d'édition ne sont pas nécessairement en contradiction ou en compétition entre elles. Une maison d'édition va alimenter le texte de l'autre, donc il va toujours avoir une certaine forme de complément, de complétude, je dirais même, entre les maisons d'édition qui va faire qu'un lecteur, une lectrice va trouver intérêt dans deux, trois maisons d'édition différentes.
0: Quels sont les livres que vous vendez le plus aujourd'hui dans votre librairie en littérature française et en littérature québécoise?
2: Littérature française, je dirais, on est beaucoup, moi de mon côté, le roman psychologique, le roman profond avec une saga familiale, ça va énormément fonctionner. Littérature québécoise, c'est sûr qu'on a un lectorat, moi dans mon quartier entre autres, une tendance, un intérêt pour les romans historiques, le roman queer. les romans, même je dirais les romans un peu décalés, là, qui se permettent un peu de jouer sur la forme, sur le ton, avec de l'humour, avec beaucoup de profondeur, mais en même temps même beaucoup de légèreté. J'ai un lectorat très varié.
0: On a appris qu'il y avait une fête à Québec qui est dédiée aux livres. C'est au mois d'août, c'est ça?
2: Mais en fait, le 12 août est la journée importante du livre québécois. Donc, cette journée-là, on célèbre le livre québécois. Les librairies, des fois, ouvrent plus tard. Il y a des événements, des lectures, des séances de signature. Je vous dirais que le 12 août, c'est aussi gros qu'une journée juste avant Noël. Mais c'est une journée agréable. Donc, on parle, on propose des livres, on fait vraiment une grande fête du livre québécois. Et la clientèle est là. On est rendu à 10 ans, 11 ans, là, et la clientèle augmente sans cesse.
0: Il y a quand même un sujet, c'est la question du prix du livre. Quand vous recevez des livres français, déjà, vous mettez beaucoup de temps à les recevoir. Et quand vous les recevez, vous êtes obligé de les vendre beaucoup plus cher. Est-ce que le lecteur québécois s'y retrouve ou est-ce que c'est trop cher pour lui?
2: Les lecteurs vont s'y retrouver s'ils attendent un titre et qu'ils ne veulent pas attendre que le livre arrive en format poche. J'ai des fois une clientèle qui va me dire « j'attends que le livre sorte en poche ». C'est moins intéressant ou c'est moins rapide, c'est moins urgent. Des fois, ce qui va arriver, c'est qu'il y a des clients qui vont dire, moi, je veux le lire immédiatement, je vais le prendre, vont regarder le prix, vont faire des grands yeux et vont prendre quand même le livre. Mais oui, effectivement, le livre français qui arrive avec un prix élevé fait réfléchir un peu les lecteurs et des fois, il va y avoir des décisions qui vont se prendre.
0: Et c'est lié à quoi, ce coût du livre élevé?
2: Je pense qu'avec la pandémie, le changement au niveau de la qualité du papier, la manutention, les frais de transport ont fait que le livre français a augmenté énormément pour nous, le taux de change, qui n'est pas vraiment favorable pour nous ici au Québec, Canada. Donc, beaucoup de facteurs ont fait que le livre a beaucoup augmenté avec des salaires qui n'ont pas tant augmenté. Donc, le livre devient un peu un produit de luxe. Les gens veulent s'offrir ce luxe-là parce que c'est un luxe culturel, c'est un luxe de divertissement, c'est un luxe d'ouverture au monde, mais peut-être au lieu d'avoir 3 livres, ça sera 2 livres.
0: Quand on parle de livres chers pour vous, ça veut dire quoi concrètement? C'est quoi? C'est le double? C'est combien?
2: On peut dire le double. On a un livre à 22 euros, bien nous, on va arriver à 40 $ quasiment. Là. C'est presque le double. Ce qui fait que, bien, inévitablement, les gens souvent voient le prix en euros, puis on se fait poser la question, nous, les libraires, pourquoi le livre est si cher? On explique très bien le processus du livre, pourquoi les gens sont toujours un peu, je dirais, surpris et se demandent pourquoi, même s'il y a des frais, même si le transport, les gens sont surpris de cette augmentation assez imposante des fois.
0: Et ça se ressent au niveau des ventes? Est-ce que les gens achètent moins de livres étrangers à cause de ce prix?
2: Comme je le disais tantôt, ça se ressent lorsque les livres sortent en grand format. Les gens vont se rattraper au niveau des petits formats. Et là, étonnamment, si les gens n'achètent pas le livre et attendent le format poche, bien souvent, ils vont acheter 2-3 formats poche différents. Donc, ça vient se balancer, mais avec un an d'écart. Donc, on voit vraiment la transformation à ce moment-là. Étonnamment, parce que les formats poches, oui, ont un format différent. Peut-être une qualité de papier également un peu différente, tandis que les grands formats, surtout les livres français, il y a comme un genre de respect de la qualité du papier, papier un peu plus blanc, un produit qui semble plus fini. Non pas que les livres québécois ne sont pas bien finis, au contraire, ils sont très beaux, mais on a une exigence différente au niveau de la qualité du papier, au niveau de ce que le produit est et représente.
0: Et pour les Français, les Suisses, les Belges qui nous écoutent, si on n'a jamais lu de littérature québécoise, on commence par quoi?
2: Ah, la question, c'est est-ce qu'on commence par les classiques? Est-ce qu'on va chercher? Oui, bien sûr, Michel Tremblay, on pense à Michel Tremblay pour bien voir l'évolution de notre langue. Anne Hébert, qui est une sommité, une référence incontournable. Aujourd'hui, on vient de voir Le prix des collégiens qui est sorti avec Maud Jarry, La mère des larves, qui est un roman, mais troublant, déstabilisant. On découvre énormément d'auteurs comme Éric Chacourt, qui nous offre un roman impressionnant. On se promène et on est rarement surpris, peut-être oui déçu parce qu'on s'attendait à autre chose, mais on est souvent surpris justement, on est rarement déçu.
0: On vous rencontre pendant le Salon international du livre de Québec. Quelle est l'importance des salons aujourd'hui pour vous?
2: Les salons du livre sont, selon moi, vraiment un espace de convivialité, un espace rassembleur qui permet d'avoir les libraires, d'avoir les éditeurs, les distributeurs, les auteurs, les autrices, et surtout les lecteurs et les lectrices, qui n'ont pas toujours accès à leurs auteurs préférés, à leurs autrices favoris, puis n'ont pas la chance d'aller les voir. Et là, ils ont la chance de leur parler et de voir que ces personnes-là qui écrivent des livres, bien, peuvent discuter avec elles, discuter avec eux, raconter leurs histoires, expliquer leur processus. C'est un genre d'événement vraiment très communautaire, collectif, une fête rassembleuse, le Salon du livre.
0: J'ai une dernière question, parce qu'on a pas mal tourné à Québec, et on a constaté que sur toutes les plaques d'immatriculation, il y avait ces mots « je me souviens », au fronton aussi de certains bâtiments. Que signifient ces mots « je me souviens » ?
2: Ça nous rappelle notre mémoire, ça nous rappelle notre passé. En fait, sincèrement, pour l'anecdote, je me souviens, vous allez voir, si vous passez devant l'Assemblée nationale, c'est écrit sur le porche à l'extérieur « je me souviens ». En fait, la phrase complète est « je me souviens d'être né sous la rose, et d'être né sous le lys et d'avoir grandi sous la rose ». Donc, ça rappelle notre passé français et l'occupation anglaise. C'est tombé et on a conservé le « je me souviens » pour nous rappeler que, ben, d'où on vient et peut-être par la mémoire nous projeter vers l'avenir.
0: Donc la francophonie, c'est quand même une notion qui vous parle beaucoup.
2: Ah oui, c'est hyper important pour nous, la francophonie. Le français, la langue, mais la francophonie. Puis c'est important aussi parce qu'on pense souvent que les Québécois, on est les petits Gaulois en Amérique du Nord, isolés. Mais on sait qu'il y a des francophones au Canada, on sait qu'il y a des francophones en Afrique, en Europe, ailleurs. Puis il y a un genre de communauté solidaire entre francophones. On est ouvert aux francophones de l'extérieur, d'ailleurs. Notre francophonie qu'on veut protéger par la littérature, par la culture, c'est important de lire, de parler, d'écouter en français. La musique, entre autres.
0: Merci. On vous retrouve à la librairie Mediapol à Montréal. Mm-hmm. Et puis, puis dans l'émission, le samedi, très souvent.
2: C'est un plaisir à tout moment.
0: Merci, Mike.
2: Merci beaucoup. Ziggy, Ziggy, Ziggy.

0: C'était Jeanne Morty, Ivoire Feeling.
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0: De retour du Salon International du Livre de Québec, nous voici en studio à Paris, où nous poursuivons notre échange sur la francophonie en compagnie de deux de nos libraires chroniqueurs. Bonjour Diane Plateux, vous êtes libraire à la librairie Claudine à Vavre en Belgique. Bonjour.
2: Bonjour, bonjour à vous.
0: Et bonjour à Alexandre Dimitrievitch, libraire à la librairie Delphica à Genève. Bonjour Alexandre.
3: Oui, bonjour.
0: Alors vous vivez tous les deux dans des pays multilingues. Le français y côtoie le néerlandais en Belgique, l'allemand et l'italien en Suisse. Pourquoi et comment défendre la littérature francophone dans ce contexte du multilinguisme? Diane Plateux.
2: Pour nous, en tout cas, c'est important. Déjà, c'est notre langue. Donc, forcément, on a toujours un petit prisme à présenter la littérature belge francophone, même si la littérature traduite du néerlandais, voire de l'allemand, tient aussi une place importante chez nous. J'ai envie de dire qu'on ne ferait pas nécessairement la distinction, sauf que, bien entendu, on a un accès beaucoup plus direct aux écrivains de notre langue. Et donc, forcément, on aura tendance à les présenter plus facilement aussi à nos clients.
0: Alexandre Dimitrievitch.
3: Oui, alors nous à Genève, on est donc vraiment dans une région transfrontalière. On l'appelle souvent le Grand Genève, on est intimement lié à tout ce qui se passe du côté français. Donc effectivement, moi je lis en français, je parle très mal l'allemand. L'italien est très peu représenté aussi parmi les romans qu'on nous présente régulièrement en boutique, en librairie. Donc nous on a en fait un terreau d'environ 2 millions d'habitants sur la Suisse romande, ce qui n'est pas beaucoup, ce qui nous permet quand même d'avoir une belle diversité éditoriale. Mais forcément, tout ce qui est médias prescripteurs, tout ce qui nous parvient de la télévision, sont souvent des auteurs à succès français. Et ce melting pot, finalement, nous donne la possibilité d'ouvrir un petit peu nos horizons, de comprendre un petit peu comment fonctionnent les grandes villes en France. Mais c'est vrai que chez nous, c'est tout pareil, mais en taille réduite.
0: Est-ce qu'il y a une particularité, une singularité des auteurs belges, par exemple ?
2: Alors, moi, je rejoindrais Alexandre sur le fait qu'on est quand même très, très influencé aussi par la France et par son rayonnement culturel. Et donc, je trouve que les auteurs belges francophones s'inscrivent quand même pas mal dans une continuité. Et je dirais pas qu'il y a une spécificité, sauf peut-être que, et ça, c'est une différence par rapport à avant, c'est que les auteurs belges, j'ai l'impression, revendiquent plus le fait d'être belges, revendiquent plus une certaine belgitude, ne vont plus gommer des aspérités ou bien l'endroit d'où ils viennent. Donc il y aura de la littérature liégeoise, de la littérature qui vient du Hainaut, qui s'inscrit dans une histoire particulière, dans une région géographique particulière. Donc je dirais qu'il y a surtout ça, même s'il y a sans doute aussi peut-être une survivance de ce qu'on appelait les littératures de genre, qui étaient très très présentes en Belgique. Même si, je le répète, je trouve qu'on est en continuité avec le champ culturel français.
0: Je vous pose la question parce que Mac Vienneau, notre libraire québécois, nous a confié que la littérature québécoise était peut-être plus militante. Alexandre Dimitrievitch, est-ce que vous voyez des différences culturelles dans vos lectures ?
3: Alors, peut-être que la grande différence avec la France et son territoire, qui est quand même toujours aussi souvent résumé à une grande ville, à la capitale, à Paris, c'est que nous, on a donc ce réseau de 2 millions d'habitants en Suisse romande et on n'est pas beaucoup de libraires ni beaucoup de maisons d'édition. C'est-à-dire que tout ça nous donne aussi un fort sentiment de solidarité et d'appartenance entre nous. On se reconnaît, on sait se faire confiance quand quelqu'un nous propose de lire un auteur ou une autrice. Donc ce lien de confiance, en fait, il procède un petit peu aussi à cette solidarité qui émane et qui, je trouve, se fait ressentir dans les textes que j'ai pour l'habitude de lire en tant que jeune libraire d'une trentaine d'années. Vous poseriez la question à une libraire peut-être plus chevronnée qui n'habiterait pas à Genève, la réponse serait peut-être différente. Mais je crois que la littérature suisse, aujourd'hui, elle a un petit peu aussi évacué cette espèce de contemplation un peu lente, les coteaux à la Ramu, à la Chesset, toutes ces choses.
0: Et le cliché,
3: Les clichés, ouais, pour se révéler, en fait, être un trucs un petit peu plus urbains, de ce que je peux en lire. On a aussi un fort rayonnement des romans graphiques qui sont souvent très politiques. Je pense aux éditions Atrabile ou à Antipode. On a en fait un réseau d'éditeurs et d'éditrices qui donnent la voix à des auteurs qui viennent d'à peu près partout. Et pour en revenir à la géographie, voilà, on a pas vraiment une capitale culturelle en Suisse romande. On a des textes qui nous proviennent de partout.
0: Vous voulez dire quelque chose, Diane Plateux ?
2: Oui, mais simplement, je vais rebondir sur la question des maisons d'édition, parce que, en fait, la militance, elle vient sans doute aussi des libraires par rapport à la défense des textes qui sont défendus, eux, par des petites maisons d'édition qui peuvent avoir un petit peu de mal à vivre, hein, parce que, comme chez Alexandre, ben, chez nous, le vivier de lecteurs n'est pas nécessairement infini, et donc je trouve que la militance, elle vient du travail de ces éditeurs et qu'elle vient du travail de ces libraires qui ont envie de promouvoir des bons textes qui viennent de petites maisons d'édition, la francophone belge pour le coup, qui font vraiment un travail formidable et qu'on a envie de relayer, que ce soit en poésie, en littérature générale, en polar. Oui, des très bons textes édités par de toutes petites maisons d'édition.
0: Dernière question pour vous, Alexandre Dimitrievitch, parce que Mac Viennot au Canada nous a confié ses préoccupations concernant le prix du livre, en tout cas le fait que les livres étaient trop chers à Montréal. Est-ce que c'est aussi une problématique que vous avez ?
3: Oui, les livres en Suisse, à Genève, c'est vraiment une vaste question, un vaste problème. Ces prix d'achat en Suisse, en fait, sont très chers. C'est comme ça. On a des diffuseurs en Suisse qui travaillent très bien, qui nous envoient ribambelle de représentants, qui nous présentent tout un tas de bouquins qui viennent de France. Mais voilà, c'est des livres qu'on achète donc cher, qu'on doit revendre cher. C'est une proportion en fait qui a été aussi calculée vis-à-vis de notre
0: du pouvoir
3: de vie,
0: d'achat,
3: de notre pouvoir d'achat. À savoir que nos loyers aussi sont bien plus chers. Alors moi, je serais partisan d'un prix réduit, évidemment, pour pouvoir vendre plus de livres. Mais le calcul n'est pas le même pour tous les libraires. On a des libraires qui défendent quand même ce prix élevé parce que la marge est là, elle existe et qu'elle nous permet de survivre actuellement.
0: Est-ce que c'est la même chose en Belgique, Diane Plateux ?
2: Alors en Belgique, ça fait quelques années, donc vous avez la loi langue depuis très longtemps, mais nous ça fait quelques années maintenant qu'on a le prix unique du livre.
0: Voilà,
2: et franchement, moi je m'en réjouis tous les jours, parce que je pense que des petites librairies comme la mienne auraient vraiment, vraiment du mal à subsister si elles devaient endurer la concurrence de grandes surfaces commerciales qui pourraient se permettre, elles, de faire des rabais sur les livres. Or c'est interdit. Le même livre a le même prix partout, comme en France. Et vraiment, je pense qu'on peut s'en réjouir. Oui, tout à fait.
0: Bah écoutez, merci. Merci à tous les deux, Diane Plateux et Alexandre Dimitrievitch. Merci, c'était très intéressant. Et c'est la fin de cette émission. Merci infiniment à nos quatre invités. Lisez Une pension en Italie de Philippe Besson aux éditions Julliard. Merci également à nos libraires du jour, Maïk Viennot, Diane Plateux et Alexandre Dimitrievitch, pour leurs réflexions autour de la francophonie et leurs témoignages sur l'économie du livre. Je rappelle qu'Au Livre, etc. est une coproduction France Inter, la RTBF, la RTLC, Radio-Canada. Merci à Lilian Allôme à la réalisation, Raphaël Rousseau à la technique, Estelle Gap et Ophélie Vivier à la programmation. Quant à moi, j'aurai le plaisir de vous retrouver samedi prochain pour une toute nouvelle émission.
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0: Ici Madeleine Blais-Morin. À ça nous regarde ce soir. Donald Trump veut imposer de nouveaux tarifs à une soixantaine de pays, dont le Canada, en invoquant la lutte contre le travail forcé.
1: The tolerance for the import and export of goods made with forced labor.
0: Quelle est l'ampleur du problème de l'esclavage moderne? Aussi à l'émission, dans ce contexte de guerre commerciale, le gouvernement Carney recule une nouvelle fois sur ses exigences envers les géants du Web.
2: C'est pas un secret que c'était et ça constitue un irritant.
3: C'est catastrophique. On dit à l'interlocuteur, je suis faible.
0: Et la correspondante Azeb Weldegorgis succédera à Céline Galipo à la barre du téléjournal de fin de soirée. On la reçoit en entrevue. Bon mercredi soir à tous. Est-ce que vous vous souvenez de cette déclaration de Donald Trump qui affirmait que le mot « tarif » ou « droit de douane » est le plus beau mot du dictionnaire? En tout cas, le président est encore à la même page. Il propose d'imposer de nouveaux tarifs douaniers à une soixantaine de ses partenaires commerciaux, dont le Canada, cette fois-ci en disant qu'il veut contrer l'importation de biens provenant du travail forcé. Plus tard à l'émission, on va parler en entrevue du travail forcé, un problème qui empire selon une agence de l'ONU. Mais on commence l'émission ce soir par la politique derrière cette décision parce que Donald Trump semble vouloir chercher une voie légale pour imposer ses tarifs. Je vous rappelle qu'en février dernier, la Cour suprême avait invalidé les tarifs réciproques que le président américain avait mis en place dès son retour à la Maison-Blanche. Et je retrouve à Washington ma collègue Valérie Michaela-Bain. Bonsoir Valérie Michaela.
4: Bonsoir Madeleine.
0: C'est en quelque sorte la réponse de Donald Trump à ce revers devant les tribunaux auquel on assiste en ce moment.
4: Exactement. On comprend que le président américain voulait trouver une façon de maintenir ses tarifs douaniers en contournant la décision de la Cour suprême et il a trouvé une loi sur le commerce qui date de 1974 pour arriver à ses fins. Et l'administration américaine vise des pays qui, selon elle, n'en font pas assez pour combattre l'importation de biens qui proviennent du travail forcé. Pour des pays comme le Canada, l'Équateur, les pays de l'Union européenne, l'Indonésie, le Mexique et le Pakistan, qui ont déjà mis en place des lois contre le travail forcé, mais qui ne les font pas appliquer, la Maison-Blanche propose des tarifs de 10 %. Mais pour ce qui est des pays comme la Chine, l'Inde, le Japon, la Corée du Sud, le Brésil et la Suisse, qui ne disposent d'aucune loi à cet égard, bien, ce serait plutôt des tarifs de 12,5 %. Et le représentant américain au commerce, Jamieson Greer, a accordé une entrevue à la chaîne France 24 et voici ce qu'il a répondu à l'animateur qui lui a demandé si ces tarifs remplaçaient ceux qui ont été invalidés par les tribunaux.
1: Driving all of these deficits, we believe, among other things, are unfair trading practices. One of these is a tolerance for the import and export of goods made with forced labor. So this is.
4: Alors, ce qu'il dit, c'est nous estimons que plusieurs facteurs expliquent les déficits commerciaux de plusieurs pays envers les États-Unis, dont le fait que certains pays tolèrent l'importation et l'exportation de biens provenant du travail forcé. Voilà pourquoi nous avons proposé des tarifs hier soir. Et c'est une décision qui a été critiquée par les démocrates. Le représentant Gregory Meeks de l'État New York qui a qualifié cette décision d'erreur.
5: Trump's tariffs raised costs for American people, harmed small businesses.
4: Alors, ce qu'il dit, c'est que les tarifs de Donald Trump ont alourdi la facture des Américains, porté préjudice aux petites entreprises et aliéné les alliés des Américains. On ne peut pas bâtir l'économie du 21e siècle sur les échecs du 20e siècle, a-t-il dit.
0: Donc, il a dit « aliéner nos alliés ». On peut imaginer que ces mesures ne plaisent pas aux pays qui sont visés.
4: En effet, il y a la Chine qui a répondu qu'elle s'opposait unilatéralement à toute forme de tarif et elle juge qu'elle nuise aux intérêts de toutes les parties. Et par ailleurs, la Chine nie qu'il existe même du travail forcé sur son territoire, bien que, on le sait, il y a plusieurs organisations de la défense des droits de la personne qui dénoncent l'esclavage moderne que subissent les Ouïghours dans le nord-ouest de la Chine depuis des années. Mais ça, c'est un autre dossier. Il y a l'Union européenne qui a déclaré que ces tarifs étaient injustifiés parce que l'accord commercial qui a été signé l'an dernier entre les deux parties prévoit déjà un engagement pour lutter contre le travail forcé. Voici là-dessus Nicolas Forissier, qui est ministre délégué auprès du ministre de l'Europe et des Affaires étrangères, chargé du commerce extérieur et de l'attractivité.
6: Ça porte sur des enquêtes liées à d'éventuels soupçons de travail forcé. Comme vous le savez, ça n'est pas le cas de la France ni de l'Union européenne, qui a toujours été en pointe sur cette question. Donc, je me sens pas, et nous ne nous sentons pas concernés.
4: Revenons, Valérie Michaela, sur cette entrevue-là que le représentant américain au commerce, Jamieson Greer, a accordée à France 24. Il a été question des négociations de la CEOM avec le Canada et le Mexique qui pourraient se faire séparément.
7: Oui, Jamieson Greer a expliqué que les économies du Canada et du Mexique sont différentes, que les importations et les exportations des États-Unis avec ces deux pays ne sont pas les mêmes, donc il s'attend à signer des protocoles d'entente qui sont distincts, bien qu'il ne va pas renier un accord commun entre les trois pays. C'est un peu la politique de diviser pour mieux régner. Il semble aussi en vouloir au Canada, qui a imposé des tarifs de rétorsion aux États-Unis sur l'acier, l'aluminium, l'automobile et dans certains cas, là, des provinces l'ont fait aussi avec l'alcool. Voici ce que le représentant américain avait à dire à ce sujet.
1: We are not engaging in formal negotiating rounds with Canada right now.
7: Alors, il dit que pour l'instant, nous ne menons pas officiellement de négociations avec le Canada. Par exemple, le Canada a pris des mesures de rétorsion à l'encontre des États-Unis. Seuls deux pays au monde l'ont fait, le Canada et la Chine. Ça complique la situation sur le plan politique. Alors, en contrepartie, Jamieson Greer a expliqué que les négociations avec le Mexique sont plus formelles. Il y a des rondes de négociations, des échanges. Il s'entend bien avec son homologue Dominique Leblanc, mais les négociations avec le Canada n'en sont pas du tout au même stade qu'avec le Mexique. En d'autres mots, c'est plus compliqué avec le Canada.
4: Valérie Michaela Ben, merci.
7: Je vous en prie.
4: Et parlant de négociations avec les États-Unis, le gouvernement de Mark Carney, qui avait déjà plié l'été dernier sur les taxes imposées par le Canada aux géants du numérique, recule à nouveau. Cette fois-ci sur ses exigences envers les géants du web, mais sur les redevances pour la création du contenu canadien. On fait le point avec notre collègue Estelle Côté-Sroka à Ottawa. Bonsoir Estelle.
8: Bonsoir Madeleine.
4: D'abord, parlez-nous de cette dernière concession.
8: On parle des Netflix, Disney+, Spotify et Prime Video. Le ministre de la Culture, Mark Miller, a ordonné aujourd'hui au Conseil de la radiodiffusion et des télécommunications canadiennes de revoir à la baisse leurs contributions financières qui sont consacrées au contenu canadien. En mai, je vous rappelle que le CRTC avait décidé que les diffuseurs en ligne devaient tripler leurs contributions par rapport aux revenus faits en sol canadien. Elles étaient passées de 5 à 15 %. C'était une décision qui s'inscrivait dans le cadre de la mise en œuvre de la loi sur la diffusion continue en ligne. Et donc, ce recul, ce revers auquel on assiste aujourd'hui de revoir à la baisse les redevances survient au lendemain de cette visite de Dominique Leblanc, le ministre responsable du commerce Canada-États-Unis à Washington. Il tente de faire débloquer la révision de l'accord Canada-États-Unis-Mexique. Et Mark Miller ne cache pas que le Canada a fait l'objet de pression de la part des Américains. En contrepartie, dit-il, pour compenser cette perte de financement, le gouvernement annonce qu'il va verser 600 millions de dollars au secteur audio et audiovisuel. On écoute le ministre Miller.
9: Je vais demander au CRTC de réviser sa décision à la baisse. Et la réalité, c'est que entre-temps, le secteur va être supporté par le gouvernement canadien. Ça fait partie d'une longue liste qui a été communiquée par le représentant des États-Unis. C'est pas un secret que c'était et ça constitue un irritant.
8: Mark Carney a aussi commenté le sujet aujourd'hui. Il affirme que c'est surtout une question d'abordabilité. Selon lui, la facture du 15 % de financement supplémentaire destiné aux producteurs canadiens aurait de toute façon été refilée aux consommateurs avec une augmentation des abonnements. Par exemple, il n'est pas le temps, selon lui, de rendre la culture et le divertissement plus coûteux parce que l'économie est difficile pour plusieurs Canadiens.
4: Donc, abordabilité, négociation avec les États-Unis, on en a eu un aperçu en manchette, Estelle. Le gouvernement s'est attiré les critiques à la Chambre des communes là aujourd'hui.
8: Surtout du Bloc québécois qui a fustigé le gouvernement lors de la période de questions. Le chef Yves-François Blanchet parle même de trahison. Le gouvernement vient valider, selon lui, que la culture est un obstacle au commerce. Il déplore qu'il revienne finalement aux contribuables canadiens plutôt qu'aux géants du web de soutenir adéquatement les créateurs canadiens. On l'écoute.
3: Vite, c'est catastrophique, cette décision-là, qui est carrément de déposer les armes avant même de commencer une négociation où on dit à l'interlocuteur « Je suis faible, qu'est-ce que tu veux? »
4: Par ailleurs, on en parlait en début d'émission, là, cette décision ou cette volonté des États-Unis d'imposer des tarifs de 10 % parce que les États-Unis disent « Le Canada en fait pas assez pour éliminer le travail forcé. » Le premier ministre a minimisé les conséquences de ça?
8: Oui, il s'est fait très rassurant. Il a précisé que les biens touchés par la CEOM seront exemptés. C'est donc 85 % des exportations canadiennes qui ne seront pas touchées par ces tarifs. Et ça, c'est s'ils entrent en vigueur, parce que l'entrée en vigueur n'est pas pour tout de suite. Et il faut mentionner que Mark Carney n'a pas même dénoncé ces tarifs. Il a dit que ce n'était pas une surprise pour lui. Il dit d'ailleurs partager les mêmes objectifs que Washington sur l'élimination du travail forcé. Il a reconnu que le gouvernement pouvait faire mieux et il a mentionné que des changements législatifs seront proposés d'ici la fin de la session parlementaire.
10: Nous partageons cet objectif, l'élimination du travail forcé, mais une carte des lois et des outils qui pourraient être plus efficaces et qui devraient être renforcés. Le gouvernement va proposer des changements.
8: J'en ai discuté avec la professeure titulaire à la faculté de droit à l'Université d'Ottawa, Geneviève Dufour. Elle dit qu'il est vrai que le Canada n'est pas un champion dans la manière dont il gère les produits issus du travail forcé. Le problème au Canada, selon elle, ce n'est pas la loi, mais la mise en œuvre. Madame Dufour observe que le Canada ne saisit pas beaucoup de biens importés qui découlent du travail forcé. Très peu de ces biens sont détruits ou même retournés dans leur pays d'origine. Mais Madame Dufour ne pense pas que ce soit une raison valable pour Donald Trump d'imposer des tarifs supplémentaires.
11: S'il veut vraiment interdire l'importation des produits issus du travail forcé, il ne va pas accepter les semi-conducteurs, puis certains produits agricoles, puis certains produits de l'habillement, du textile, etc. Donc, on voit bien que c'est une façon détournée de nous imposer encore une fois des surtaxes douanières.
8: Alors, on sent que la pression s'accentue sur Mark Carney et son équipe pour la révision de la CEOM, la date butoir du 1er juillet qui approche à grands pas.
4: Estelle Côté-Sroka, à Ottawa, merci.
8: Au revoir.
4: Au revoir.

0: Politique provinciale maintenant, les premières ministres de l'Alberta et du Québec se sont rencontrées cet après-midi à l'Assemblée nationale. Danielle Smith et Christine Fréchette croient que les deux provinces sont unies par des économies complémentaires, ainsi que par leur désir d'autonomie, et plaident pour une alliance plus forte. Une alliance qui pourrait s'appeler Albertbec, a dit la première ministre avant d'ajouter que Christine Fréchette préférait peut-être Québec, Québerta. Va falloir s'habituer. Voici le reportage de Mathieu Papillon.
1: And he proposed that our new alliance can be called Albertbec.
2: C'est le nom qu'un Québécois a suggéré à Danielle Smith pour une alliance entre le Québec et l'Alberta.
1: I thought Madame Fréchette might prefer Québerta.
2: Mais Christine Fréchette pourrait préférer Québerta, a lancé à la blague la première ministre albertaine, venue plaider pour un partenariat renouvelé entre les deux provinces.
1: Expanding the manufacturing sector,
2: il y a une possibilité de développer les secteurs manufacturiers et de l'intelligence artificielle, a notamment lancé Danielle Smith, qui dit aussi voir les ports de Québec et de Montréal comme des portes d'entrée de l'Alberta vers le marché européen.
3: La rencontre d'aujourd'hui va permettre de resserrer ces liens commerciaux qu'il y a entre le Québec et l'Alberta.
2: Des liens qui totalisent 29 milliards de dollars par année et qui peuvent être bonifiés, croit aussi Christine Fréchette.
3: Parce qu'on a des économies complémentaires. Donc ça, c'est vraiment intéressant. Nous, on exporte beaucoup des produits manufacturiers, des produits agricoles également, et puis des aéronefs. Tandis que l'Alberta nous exporte des produits énergétiques et également des ressources naturelles.
2: Mais il y a un autre objectif commun qui lie les deux premières ministres. La quête d'autonomie face au gouvernement fédéral pour notamment s'assurer de garder le contrôle sur les champs de compétences de leur province.
1: Québec-Canada agreement from 1991 on immigration.
2: Danielle Smith dit d'ailleurs vouloir s'inspirer du Québec en souhaitant, entre autres, obtenir des pouvoirs semblables en matière de sélection des immigrants.
1: We've got to give Albertans hope again that Canada can work. It didn't work very well for Alberta for 10 years.
2: Après 10 ans de déception face au Canada, nous devons donner l'espoir aux Albertains que le pays peut fonctionner, lance la première ministre, qui poursuit son combat pour que l'idée de la séparation de sa province soit rejetée par une majorité d'électeurs lors du référendum prévu cet automne. Ici Mathieu Papillon, Radio-Canada, Québec.

0: cet été, mon chum et moi, on a décidé de faire du cyclotourisme. On va pas prendre d'avion.
1: Un peu de travail et puis beaucoup de chalets.
2: Qu'est-ce qu'on fait cet été comme vacances?
3: On va aller à Toronto.
4: En ce début du mois de juin, vous avez peut-être vous aussi la tête aux vacances. Mais cette année encore, va falloir composer avec la hausse du coût de la vie. Selon un sondage de CAA Québec, le budget moyen consacré aux vacances stagne. Et c'est une première depuis la pandémie. Moins d'activités, moins de restaurants, des voyages plus proches de la maison. Bon nombre de Québécois ont été contraints de revoir leurs plans. Notre collègue Alexandre Lepoutre s'est intéressé à la question. Bonsoir Alexandre.
5: Bonsoir Madeleine.
4: La première chose que nous dit le sondage, c'est que les Québécois tiennent à leurs vacances d'été.
5: Mais oui, c'est sacré les vacances d'été pour beaucoup de gens.
4: Je suis d'accord.
5: Et on est d'accord, ça reste la période de l'année où on a envie de prendre des vacances, où on a besoin de prendre de vacances. D'ailleurs, 67% des Québécois comptent bien en prendre cet été, malgré ce contexte économique difficile. Mais c'est certain, l'inflation, la hausse du prix de l'essence vont influencer cet été la destination, le moyen de transport qu'on va choisir, la manière dont on passe ses vacances aussi. Les Québécois sont prudents cet été. Selon ce sondage de CAA Québec, le budget moyen consacré aux vacances, et c'est une première effectivement, stagne cette année. Il demeure à 2 095 $ par famille. Et c'est la première fois depuis la pandémie qu'il ne progresse pas. C'est ce que nous dit Nicolas Ryan, directeur des affaires publiques de CAA Québec.
6: Une chose qu'on sait, c'est que les vacances pour les Québécois, c'est sacré. Et on voyait le budget augmenter quand même d'année en année. On sait les coûts des vacances, là, comme un peu tout en ce moment, a augmenté. Et là, on se retrouve avec un budget qui est exactement le même que l'an dernier. Ce qui va arriver, c'est que l'argent qui va être dépensé en essence, malheureusement, ne sera pas dépensé peut-être en un restaurant de moins, peut-être une activité de moins à destination. Les gens vont rester un peu plus sédentaires à la destination. On appelait ça la réduflation des vacances au final. Donc, le même argent va être dépensé pour finalement faire peut-être moins d'activités à destination.
4: Oui, des choix plus difficiles à faire. Alors, quand on pense à des destinations, voyages, quelles sont celles qui sont privilégiées?
5: Ça ne va pas vous surprendre, Madeleine, parce qu'on est encore une fois dans les vacances ici au pays. La plupart, la majorité en fait, des voyageurs sondés par CAA Québec vont rester ici dans la province au Québec. Les destinations les plus populaires cet été sont dans l'ordre, et c'est peut-être vos vacances, mais Charlevoix, la grande région de Québec, puis la Gaspésie et les cantons de l'Est.
4: Moi, je suis gaspésienne, alors c'est
5: que
4: c'est la Gaspésie.
5: Vous êtes acquise à la cause. Puis le reste du Canada est aussi populaire, bien sûr, cette année, encore une fois. L'Ontario, les provinces de l'Atlantique. Recul à noter quand même pour la Colombie-Britannique, qui attire moins les Québécois cet été, sans doute parce que c'est loin géographiquement, parce que c'est dispendieux de s'y rendre avec les billets d'avion qui ont augmenté et que c'est cher là-bas sur place. Mais en tout cas, on reste dans cette dynamique-là de tourisme local, ce qui rend bien sûr optimiste l'industrie touristique du Québec. On va écouter Mitchell Dion, directeur général de tourisme Charlevoix.
7: Voir un sondage aussi crédible que le CAA arrivé première place, c'est vraiment quand même quelque chose de très, très, très encourageur pour nous. C'est déjà quelque chose qu'on a senti l'année dernière, puis même les gens, quand on était dans les bureaux d'information touristique, nous le disaient, là, nous, on a choisi de venir encourager le Québec, de choisir de rester au Canada et tout. On avait eu beaucoup d'Ontariens, donc on pense que c'est un phénomène qui va quand même perdurer cet été. Il y a d'autres facteurs aussi qui jouent. On n'a qu'à penser, par exemple, le prix de l'essence. Donc, bref, on pense qu'on est capable de tirer notre épingle du jeu dans un contexte comme ça.
4: Donc, les Québécois continuent de bouder les États-Unis. Vous n'avez pas nommé les États-Unis comme destination privilégiée.
5: Vraiment, c'est encore massif, Madeleine, là-dessus. Dans ce sondage de CAA Québec, seul 4% des Québécois comptent se rendre aux États-Unis. On était à plus de 12% en 2024. Donc, c'est la conséquence des tensions géopolitiques qui durent depuis plus d'un an. Vous en parliez en début d'émission encore. Donc, pour résumer, le Québec, le Canada pour les destinations. Et à l'international, c'est plutôt l'Italie et l'Espagne qui sont en tête des destinations. Destinations préférées des Québécois cet été. La France est en recul. Mais évidemment, tout ça, c'est pour les gens qui peuvent se permettre d'aller en vacances. Écoutons des Québécois pour qui c'est plus difficile de partir cet été.
8: Moins de liberté financière, moins de pouvoir d'achat, loyer qui monte, tout qui monte, les salaires qui restent, fait que ça stagne.
9: On fait attention, tu sais là, ça coûte tellement cher, tu sais là, fait que on a voulu louer un petit minibus, c'était 1 000 $ pour deux jours.
10: Non, c'est sûr que nous planifierons avec plus d'attention là que les années passées, parce que avec le contexte international, on fera un peu plus attention quoi. Mais on s'empêchera pas de vivre quand même là.
5: Donc, budget serré, mais les vacances sont sacrées pour bon nombre de Québécois, y compris en Gaspésie, pour vous, Madeleine.
4: Oui, bien. Moi, l'avantage, c'est que je suis logée par mes parents.
5: Bon, ça sauve de l'argent déjà.
4: Vous allez où en vacances, chers auditeurs? Vous pouvez nous écrire. Rendez-vous sur l'application Radio-Canada Audio maintenant. Cliquez sur la bulle de conversation de notre émission en direct. Notre courriel, ça nous regarde, @radio-canada.ca. Alexandre Lepoutre, merci.
5: Bonne soirée.
11: 5 questions pour comprendre avec François Brousseau.
4: La guerre entre l'Ukraine et la Russie a changé de nature au cours des derniers mois. On s'était habitué à des frappes aériennes très majoritairement russes contre des cibles civiles en Ukraine, infrastructures ou immeubles à logement. Aujourd'hui, l'Ukraine réplique de plus en plus souvent. Ce matin, l'Ukraine a annoncé avoir lancé 350 drones contre plusieurs cibles en Russie, dans 15 régions, dont celles de Moscou et de Saint-Pétersbourg. À Saint-Pétersbourg, un terminal pétrolier a été frappé, alors même qu'un forum économique appelé le Davos russe était sur le point de commencer. François, bonsoir.
11: Oui, bonsoir, Madeleine.
4: La guerre au sol semble aujourd'hui figée dans le Donbass et ailleurs sur le front terrestre, mais la guerre devient de plus en plus une guerre aérienne.
11: Oui, une guerre de drones et aussi une guerre de missiles balistiques. Ça, c'est ceux qui montent très, très haut et qui tombent presque à la verticale, qui sont très difficiles à intercepter. Il faut les meilleurs systèmes pour les arrêter. Alors, c'est pas une guerre aérienne classique comme avant, là, entre avions. Les drones, Madeleine, vont et viennent des deux côtés, mais les missiles balistiques, ces engins de moyenne et de moyenne portée, longue portée parfois, et de très grande rapidité, comme j'ai dit, sont surtout russes. C'est essentiellement des Russes. Les Ukrainiens en ont, mais beaucoup moins. On pourrait presque dire que c'est projectiles téléguidés, dont les fameux hypersoniques là, de type Zircon et Oretchnik, c'est le dernier gros atout de l'armée russe contre les Ukrainiens, alors que les Ukrainiens, par contre, ne donnent pas leur place en matière de drones à la fois offensifs et défensifs, ils sont champions, qu'ils ont par ailleurs aussi réussi à stopper presque complètement l'infanterie russe à l'est et au sud de l'Ukraine, vous l'avez mentionné, où ça n'avance pratiquement plus pour la Russie, sans compter la mer Noire, on n'en parle plus tellement, mais les drones marins de l'Ukraine en 2024, en 2025, ont vraiment soit détruit, soit forcé à partir une bonne partie de la marine russe qui est allée se réfugier notamment à l'extrémité est de la mer Noire, du côté de la Géorgie.
4: Oui. Faut dire quand même que les frappes de drones ce matin avaient été précédées la veille par des bombardements contre les villes de Kiev, de Dnipro, qu'on dit parmi les pires là, depuis le début de la guerre.
11: Oui, peut-être pas les pires en nombre de morts, mais les plus intenses qui ont vraiment semé la terreur dans la capitale, où cette semaine, la population à Kiev a renoué avec les abris souterrains, notamment dans le métro. Les frappes d'hier sur Kiev ont fait 6 morts et près de 100 blessés. Il y a eu plus de 16 morts à Dnipro. Et deux semaines plus tôt, à la mi-mai, le bombardement d'un immeuble résidentiel avait causé plus de 20 morts à Kiev. Et l'attaque d'hier, elle est exceptionnelle parce qu'il y a eu, notamment sur la capitale, un véritable déluge de feu avec plus de 600 drones, près de 100 missiles de type divers, presque tous sur la capitale, pas tous, mais une bonne partie, une bonne majorité. L'armée ukrainienne a rapporté que Moscou a lancé en quelques heures au moins 33 missiles balistiques et 8 missiles hypersoniques de type Zircon. Et ça, c'est un sommet pour l'utilisation concertée de ce type de projectiles en si peu de temps, en une seule attaque, en quelques heures à peine. Et si la défense antiaérienne a neutralisé la quasi-totalité des drones là-dedans, ils sont très bons, les Ukrainiens, elle a manqué de munitions pour stopper plusieurs de ces missiles hyper rapides, des balistiques et hypersoniques, provoquant de lourds dégâts donc dans au moins 9 districts de la capitale. Et là, on voit bien, Madeleine, où se trouve la faiblesse de l'Ukraine, à savoir les intercepteurs de missiles balistiques rapides. Le président demande encore aux États-Unis, mais les États-Unis ne répondent pas. Et là, il y a des trous très, très, très clairs dans la défense ukrainienne.
4: Mm-hmm. Vous parlez de faiblesse de l'Ukraine, mais je voudrais vous rappeler ce titre du New York Times hier qui disait « La Russie montre des signes de faiblesse. » Donc, la Russie montre des signes de faiblesse en Ukraine et c'est pourquoi elle frappe plus fort. C'était une analyse. Ça semble quand même assez paradoxal.
11: C'est-à-dire qu'ils utilisent le dernier type d'arme où il peut vraiment exploiter son avantage, sa supériorité, qu'elle soit technique, qu'elle soit numérique ou la vulnérabilité de l'autre qui, comme je viens de le dire, n'a pas de défense spéciale de type Patriot, par exemple, pour stopper tous ces missiles. Alors, l'armée de Poutine sait que l'Ukraine manque de ses défenses. Elle exploite les trous dans la défense et les cibles, elles sont civiles. Dans le Corriere della Sera d'aujourd'hui, quotidien de Milan, l'écrivain ukrainien Andrei Kourkov, un monsieur que j'avais interviewé il y a à peu près 2-3 ans, chroniqueur connu de la guerre au quotidien, il a fait des livres sur ce qui se passe. Il a fait un journal de Kiev depuis deux tomes, je crois, 2023-2025. Andrei Kourkov a donné une entrevue sur ce qui vient tout juste de se passer ces derniers jours. C'est dans le journal d'aujourd'hui. Et selon lui, là, je le cite, Poutine perd sur le champ de bataille et il se venge par des bombardements terroristes contre les civils dans les villes ukrainiennes. Le but est de semer la terreur parmi la population. Donc, il y a quelque chose comme le dépit là-dedans. Et ça vous explique un peu la manchette du New York Times. Et la propagande russe qui prétend ne viser que des des cibles militaires. Eh bien, Kourkov répond à ça. Il ment. J'ai constaté de visu que la majorité des dégâts concernent des immeubles d'habitation, des entrepôts d'usines pharmaceutiques, de réserves alimentaires. Les Russes cherchent à détruire nos infrastructures civiles, dit l'écrivain, mais les gens ne baissent pas les bras. Les étals sont déjà de nouveau en place au milieu des décombres. C'est Kiev aujourd'hui.
4: Donc, évidemment, du côté russe, on ne dit pas la même affaire.
11: En effet, exactement. Dans la bouche de certains officiels russes, on retrouve aujourd'hui des formules apocalyptiques des premières années, de la première année en particulier, et les accusations outrancières sur le supposé nazisme des autorités ukrainiennes, mais aussi, et ça c'est plus nouveau, le nazisme de l'Europe dans son ensemble. Deux exemples que j'ai trouvés aujourd'hui, ça ressemble un peu à une revue de presse aujourd'hui, mais j'ai trouvé des trucs très intéressants. Corriere della Sera et dans El País d'aujourd'hui. Alors, on cite dans le premier Sergueï Lavrov, c'était la semaine dernière, ministre des Affaires étrangères, il a dit « L'Allemagne est une fois de plus à la tête du mouvement qui perpétue le nazisme en Europe. Le président Zelensky a été désigné comme le Führer. Sous son égide, une nouvelle unification des Européens est en train de se forger. Tout cela est alarmant et nous rappelle l'histoire. » Ça, c'est l'Europe nazie de retour, selon le chef de la diplomatie russe. Quand même, c'est lui qui dit ça. Et puis, je vous laisse avec une autre citation, celle de l'ancien président Dmitri Medvedev, qui a déclaré, ça c'était il y a quelques semaines, il a dit « Citoyens de l'Union européenne, sachez que vos autorités ont unilatéralement déclenché une guerre contre la Russie. Soyez vigilants, ne soyez surpris de rien. Votre rêve de paix est terminé. »
4: Merci François.
11: Au revoir.
4: Au revoir. Restez à l'écoute plus tard à l'émission. On vous parle d'une décision de l'administration Trump qui a secoué la communauté scientifique au sud de la frontière. Washington a sabré dans les budgets d'un vaste programme de recherche sur les océans. Pour des dizaines de chercheurs, c'est 10 ans de travail qui tombent à l'eau. Mais d'abord,
12: j'ai le plaisir de vous présenter maintenant une journaliste qui vient d'arriver à CKSB. Il s'agit d'Azeb Weldé-Kiorgis. Bonjour Azeb.
13: Bonjour.
12: Pour votre première journée, comment est-ce que ça s'est passé?
13: Ça s'est très bien passé. C'était une conférence entre les 4 chefs autochtones et Phil Fontaine avec le ministre des Affaires indiennes Tom Seddon.
4: Vous devriez la voir, mesdames et messieurs, Azeb Weldé-Kiorgis, des années plus tard. Azeb Weldé-Kiorgis qui sera la nouvelle chef d'antenne du téléjournal en fin de soirée à Radio-Canada. Dès la mi-août, ça a été annoncé aujourd'hui qui va remplacer Céline Galipeau. Bonsoir, Azeb.
14: Bonsoir, Madeleine.
4: Bon, petite biographie là pour ceux qui ne vous connaissent pas, quoique ça serait surprenant. Vous cumulez 25 ans de métier comme journaliste. Vous avez commencé votre carrière au Manitoba. Ça, c'était en 1991. Là, c'est le tout premier reportage

0: important, même si vous commencez votre carrière. Et donc, c'est, ouais, je suis très émue d'entendre cette entrevue. C'était l'émission Les Actualités, qui était diffusée quotidiennement à Winnipeg. Ouais.
1: Donc, Winnipeg, après ça, vous êtes allé en Saskatchewan, vous avez été dans les Maritimes, vous avez été dans plusieurs bureaux à l'étranger, en Afrique, à Londres, maintenant, vous êtes à Washington. Donc, vous étiez toutes désignées pour occuper ce poste-là de chef d'antenne, mais j'aimerais ça savoir comment ça se passe. Quand on se fait offrir le poste, ça se passe comment? On est appelé? On est convoqué au bureau de direction?
0: Ben on n'y croit pas, en fait. Mmh. C'est-à-dire qu'on ne vous le dit pas tout de suite. Alors, on m'a téléphoné, puis j'étais... Et ils me l'ont dit assez rapidement, quand même. C'était très drôle, parce que c'était la directrice de l'information et la première directrice, Ginette Vien. Et moi, je me préparais plutôt, bon, finalement, on préfère que tu restes faire les élections du mandat, mmh. pour lesquelles j'aurais été aussi très heureuse. Hein. C'est vraiment... J'aime beaucoup aussi le métier de correspondante.
1: En novembre prochain.
0: En novembre prochain.
1: Vous avez déjà fait deux
0: élections présidentielles, ouais.
1: Alors, vous aviez l'expérience, on voulait peut-être compter sur vous.
0: Oui,
1: c'est ce qu'on vous a dit.
0: Oui, voilà, en fait, ouais, à peu près, ouais. C'était drôle parce qu'elle m'a dit, j'ai dit, oh, bah, j'ai ma petite bouteille de whisky, alors que je ne bois pas du tout de whisky de prête. Elle m'a dit, oh non, je pense que tu as plutôt besoin d'une bouteille de champagne. Et c'est comme ça que je l'ai appris. Donc, c'était très touché.
1: Alors, c'est ça, je disais, vous avez été un peu partout au pays, ouais. à l'étranger. Pour qu'on apprenne à mieux vous connaître, parce qu'on vous voit toujours tellement professionnel, mais qui est Azeb derrière cette journaliste si performante? Si vous aviez deux moments marquants, un au Canada, un à l'étranger, faut réfléchir vite.
0: Bah, beaucoup de moments marquants, à l'étranger. Récemment, au dîner des correspondants, quand il y a eu quand même des tirs. Les élections présidentielles, quand Joe Biden et Kamala Harris ont été élus, mais également quand Kamala Harris a perdu, toute la tristesse qu'il y avait dans les visages, dans le camp démocrate. Beaucoup, je vous dirais beaucoup de moments marquants. Bah, dans ma carrière au Canada, bon, j'avais couvert la chasse aux phoques dans les îles de la Madeleine.
1: Oui. On fait de tout.
0: Bah, vous le savez, Madeleine, mm-hmm. hein, vous avez parcouru aussi le Canada, je sais pas, le trafic de la vésicule biliaire, de l'ours au noir dans l'Ouest canadien. Je vous dirais peut-être les pensionnats autochtones, ça m'a beaucoup marqué.
1: Vous avez couvert la commission Vérité et Réconciliation, où on entendait ces témoignages vraiment des gens qui étaient passés par les pensionnats autochtones.
0: Ouais, c'était intéressant parce qu'il y avait une commission de Vérité et Réconciliation en Afrique du Sud durant l'apartheid entre la population noire et la population blanche, où il y avait Desmond Tutu qui agissait un peu comme médiateur, et donc de voir que c'était au Canada et aussi je ne connaissais pas le problème profondément là des pensionnats autochtones, mais en rencontrant des survivants, on se rend compte quand même de l'importance et de la portée, l'impact que ça a eu sur ces communautés-là. Donc c'était un moment quand même intéressant et extrêmement privilégié de couvrir ça, de rencontrer des gens comme Florent Volant qui vous raconte un peu leur enfance, qu'on ne couvrait pas beaucoup en fait dans nos émissions à la télévision. Et je pense que cette commission-là a un peu révélé beaucoup de choses aussi sur le Canada. Donc ça a été un moment marquant et je trouvais qu'il y avait une différence avec l'Afrique du Sud, où en Afrique du Sud on avait la population africanaire qui était là, qui participait, il y avait la population noire. Et dans cette commission de vérité et réconciliation, il n'y avait que les Autochtones qui étaient des victimes. On n'avait pas vraiment
1: de l'Église.
0: Non, mais du côté, si vous voulez, des personnes qui étaient responsables, finalement, de ce qui leur est arrivé.
1: C'est intéressant, Azeb, de vous entendre faire des liens, justement, entre l'étranger, le Canada. Et c'est cette expérience multiple qui va faire de vous cette nouvelle chef d'antenne. De quelle façon vous pensez que ça va façonner votre rôle?
0: Bah, c'est un immense défi. Hein. Succéder à quelqu'un comme Céline Galipeau, c'est quand même...
1: elle a été là 18 ans, là-bas.
0: Oui, elle a été là 18 ans. Et avant ça, c'était Bernard de Rome. Je me souviens, je faisais des reportages quand c'était Bernard de Rome. Donc, c'est sûr que c'est un défi immense que je vais tenter de relever, d'être à la hauteur, en fait. Je pense, moi, c'est sûr qu'on se refait pas comme journaliste. Je pense que moi, ce qui me tient vraiment à cœur, c'est les gens, la proximité avec les gens, ramener un peu le terrain dans les studios... raconter les histoires des gens comme on le fait, comme vous le faites, hein, vous l'avez fait beaucoup, mais comme on le fait, que ce soit aux États-Unis, que ce soit en Europe, quand j'étais à Londres ou en Afrique. Je pense que ce qui me touche quand j'interviewe quelqu'un, en général, ça touche aussi beaucoup de gens, ça va toucher aussi l'équipe, le caméraman, le monteur.
1: On est déjà normaux dans le fond.
0: Voilà, c'est ça. Donc juste montrer ça à la télé, c'est incroyable à quel point le public aussi se reconnaît dans beaucoup d'histoires. Et je trouve que cette période-ci actuellement, où la liberté de presse est quand même en danger, je le vois aux États-Unis, bastion quand même de la démocratie, on voit que tout ce qui était sacré ne l'est plus vraiment. Je pense que si on a encore cet espace où on peut débattre de sujets importants,

0: de manière impartiale, fiable, crédible.
1: Vous arrivez en fin de journée, hein, à 21h soir. Il y a des gens qui vont avoir entendu beaucoup de nouvelles durant la journée, parfois des mauvaises nouvelles. Ouais. L'actualité est lourde. Comment vous allez faire pour garder ces auditeurs-là accrochés?
0: C'est le défi. Céline a quand même réussi ce défi-là. La formule fonctionne. C'est un rendez-vous que les gens continuent à regarder. Je pense qu'on va aller évidemment un peu plus loin dans l'actualité, dans l'analyse. Les gens ont été bombardés de nouvelles toute la journée. Il y a aussi les réseaux sociaux, il y a aussi de la désinformation. Donc, au téléjournal, on a aussi le luxe d'avoir le temps de tout décortiquer, de tout analyser. On ne va pas être vraiment pris, c'est à 21h, comme vous l'avez dit. Donc, on a le luxe du temps, en fait. Et on espère vraiment offrir quelque chose de différent aux téléspectateurs.
1: Avez-vous hâte?
0: Oui.
1: Ça commence à la mi-août. Ouais. Azeb Waldegoris, toutes mes félicitations.
0: Merci, Madeleine. Merci
1: Passez
0: beaucoup.
1: Quand même un bel été.
0: Merci, merci, merci. Madeleine.

0: C'est une dépense énorme que s'apprête à faire Ottawa, jusqu'à 25 milliards de dollars pour l'achat et la construction de 12 nouveaux sous-marins ultramodernes. Ce sera la première fois en 60 ans que le Canada achète des sous-marins neufs. Deux compagnies se livrent une bataille féroce pour obtenir le contrat, dont le gagnant sera annoncé dans les prochaines semaines. Un dossier de Christian Noël.
1: Sur la base militaire d'Esquimalt, en Colombie-Britannique, un vieux sous-marin est amarré au quai.
2: Qu'est-ce qu'on a ici?
3: Si, c'est le NCSM Corner, notre sous-marin opérationnel au Canada. Il est en réparation, mais bientôt va partir en opération avec...
1: Le premier maître de deuxième classe, Étienne Langlois, nous accueille sur le seul sous-marin opérationnel du Canada parce que les trois autres sont en réparation.
2: Donc ça, c'est le sous-marin qu'il faut remplacer?
3: Oui.
2: Pourquoi il faut le remplacer?
3: C'est un sous-marin d'une trentaine d'années.
1: C'est un vieux modèle britannique qui doit prendre sa retraite dans 9 ans et qui ne peut même pas patrouiller sous la calotte polaire, contrairement aux Russes et aux Chinois qui étendent leur présence militaire dans l'océan Arctique.
3: On avait besoin de nouveaux sous-marins hier pour pouvoir aller en Arctique un petit peu plus, des plus longs déploiements, et en avoir plus va nous permettre de pouvoir couvrir les deux côtes, les trois océans.
1: Mark Carney magasine donc pour 12 nouveaux sous-marins, un contrat de 25 milliards de dollars qui est convoité par deux compagnies, TKMS, un consortium germano-norvégien, et Hanwha de la Corée du Sud. La bataille est féroce. Les Coréens ont même paradé leur nouveau sous-marin jusqu'en Colombie-Britannique et ont accueilli à bord deux marins canadiens. Leur première impression?
4: It was amazing, honestly. Our first thought when we went inside was it was just so spacious. So clean.
1: C'est merveilleux, dit Brittany Bourgeois. Il y a beaucoup plus d'espace que dans nos sous-marins et surtout, il n'y a pas de rouille. Son collègue Jake Dixon fait la comparaison avec l'achat d'une nouvelle voiture. C'est comme s'asseoir dans une nouvelle Tesla, dit-il, après avoir vendu sa vieille Honda Civic. Le PDG d'Hanwha Canada vante ses sous-marins à la fine pointe de la technologie. Glenn Copeland.
5: So this is the submarine that will be delivered first for the Canadian Navy. It will be here in 2032.
1: Notre premier sous-marin sera livré dès 2032, dit-il. Il sera prêt bien avant celui de nos concurrents.
5: No one else can match that.
1: Car l'argument principal de vente des Coréens, c'est la rapidité de livraison, tandis que les Allemands, eux, font miroiter un mariage à long terme. À la grande foire canadienne de la défense à Ottawa, TKMS met les bouchées doubles pour convaincre le gouvernement fédéral. Oliver Burkhart, le PDG, propose que le Canada devienne un partenaire à part entière du consortium TKMS avec l'Allemagne et la Norvège. Je n'essaie pas seulement de vendre un sous-marin, dit-il, j'offre un partenariat à long terme qui va durer plusieurs décennies. Les deux compagnies font miroiter des retombées économiques importantes pour le Canada et elles ont signé des ententes avec des dizaines de compagnies canadiennes pour participer à la construction, à l'équipement, à l'armement et à l'entretien à long terme des sous-marins. Retombées économiques prévues pour TKMS, 86 milliards de dollars. Pour Hanwha, 94 milliards. Les deux promettent de créer des dizaines de milliers d'emplois par année. Un argument de vente, selon cet expert, qui va surtout aider Ottawa à justifier la dépense auprès des contribuables.
6: On doit leur démontrer qu'ils vont pas seulement avoir une capacité militaire qui est importante, mais on doit également avoir des retombées économiques qui vont rajouter à l'économie, qui vont aider la productivité, qui peut créer des nouveaux emplois.
7: I need them yesterday.
1: La marine canadienne attend ces nouveaux sous-marins avec impatience, peu importe qui les fabriquera. L'amiral David Patchell, commandant de la flotte pacifique. Ça envoie un signal à nos alliés, dit-il, notamment aux Américains, que nous sommes sérieux dans notre défense de l'Arctique et du continent, plus que nous ne l'avons jamais été.
3: Pour avoir une force crédible et opérationnelle, 12 sous-marins nous permettent d'avoir quelques sous-marins en réparation, quelques sous-marins au port et quelques sous-marins dans des théâtres atlantiques, pacifiques.
1: Le premier maître de seconde classe, Étienne Langlois.
3: Ça va nous aider avec la souveraineté du Canada. Ça va nous aider à participer avec d'autres exercices avec des alliés et projeter un petit peu plus de puissance au travers du monde.
1: Puissance militaire, retombées économiques, nouvelle alliance. Ottawa doit annoncer son choix d'ici la fin juin. Mais les sous-marins eux-mêmes ne sont que la pointe de l'iceberg. Ici Christian Noël, Radio-Canada, à Esquimalt, en Colombie-Britannique.
0: On vous parle maintenant d'une nouvelle qui a eu l'effet d'une bombe depuis quelques jours dans la communauté scientifique aux États-Unis. L'administration Trump a coupé le budget d'un programme de recherche majeur sur le climat et les océans. C'est un réseau d'instruments de pointe installé dans les abîmes. Il a coûté plus de 500 millions de dollars. J'en parle avec mon collègue Vincent Rességuier. Bonsoir Vincent.
7: Bonsoir Madeleine.
0: Pour de nombreux scientifiques, en fait, ce sont des années de travail qui sont comme ça remises en question.
7: Oui, parce que la collecte des données a commencé il y a environ une décennie. Elle devait se poursuivre encore plusieurs années. Il faut comprendre que c'est l'un des réseaux de surveillance océanique parmi les plus ambitieux au monde, notamment pour analyser et anticiper les conséquences des changements climatiques. C'est ce que nous explique la professeure d'océanographie à l'Université du Québec à Rimouski, Mathilde Jutras.
8: Ce programme-là, le Ocean Observing Initiative qui est ciblé ici, c'était un programme qui était censé durer 25 ans. Et si on veut regarder l'effet des changements climatiques, comment est-ce que les océans sont en changement? On a de la variabilité climatique qu'on dit naturelle. Par exemple, s'il y a une année El Niño, comme on en parle beaucoup cette année, les températures de l'eau vont être plus chaudes, plus froides à certains endroits. C'est important d'avoir des longues séries temporelles. Donc, ce programme-là permettait ça.
0: Décrivez-nous, Vincent, comment il devait fonctionner ce programme-là ou comment il fonctionnait jusqu'ici?
7: Alors, on avait un budget annuel d'environ 60 millions de dollars et essentiellement, c'était pour financer un vaste réseau de capteurs qui sont installés en profondeur, parfois jusqu'à 2800 mètres sous le niveau de la mer. Mmh. En tout, on parle de 800, 900 même instruments qui se trouvent dans les océans Pacifique et Atlantique. Et chaque station est un peu comme une toile d'araignée, si vous voulez, avec des rangées d'appareils reliés par des câbles. Et ils permettent d'observer toutes sortes de choses, des températures, la force du courant, mais aussi des données chimiques et biologiques. Et donc, dans quelques jours, tout ce matériel va être retiré progressivement. Ce programme s'appelle, en traduction libre en français, l'Initiative des Observatoires Océaniques.
0: Et c'était important pour la communauté scientifique.
7: Oui, d'abord parce que ça permet d'éviter de multiplier les voyages en mer, parce que ça coûte très cher et c'est parfois même dangereux.
0: Surtout à cette profondeur-là.
7: Oui, exactement. Mais c'est surtout une immense base de données qui est librement accessible pour des chercheurs du monde entier. Ces données ont alimenté près de 500 publications scientifiques, beaucoup sur les changements climatiques, mais aussi sur des choses très concrètes, sur les événements météo comme les ouragans. Écoutons à ce propos le professeur d'hydroclimatologie à l'Université du Québec à Montréal, Philippe Gachon.
9: Bien mesurer l'océan, ça devient extrêmement important pour bien déterminer les probabilités de justement de développement de ces systèmes météorologiques qui finissent par affecter les États-Unis. On parle en ce moment beaucoup du phénomène El Niño. Et si les Américains se mettent encore une fois à couper certaines mesures qui font à la fois en surface, mais aussi dans l'océan, à différentes profondeurs, ça peut affecter notre capacité aussi à bien identifier ce genre de phénomène.
0: Mais c'est le genre de programme qui ne plaît pas à l'administration Trump. Est-ce qu'on sait pourquoi il a été annulé?
7: Alors, évidemment, l'administration est plutôt climato-sceptique et elle ne se cache pas. En fait, la Maison-Blanche a proposé de réduire le financement de 80% à deux reprises, mais le Congrès s'y est opposé en 2025 et en 2026. En gros, on fait valoir que ce ne sont pas des recherches pertinentes pour l'ensemble des Américains. Mais face à la pression, en fait, même si le Congrès a opposé son veto, la Fondation nationale pour la science a fini par céder et elle a coupé les vivres pour la quasi-totalité du programme en disant qu'elle allait réorienter ses ambitions scientifiques et notamment s'adapter aux nouvelles réalités, notamment technologiques. Alors, ce qu'il faut savoir, c'est que ça vient s'ajouter à une longue liste des recherches sur le climat qui perdent leur financement depuis le retour de Donald Trump à la Maison-Blanche. Et selon Philippe Gachon, eh bien, ces décisions ont une influence mondiale.
9: Et même nous, pour les Canadiens, cette diminution de capacité d'observation de l'océan va affecter notre capacité à bien prévoir, évidemment, le temps qu'il va faire au cours des prochains mois, jours, mois, années. C'est un non-sens d'un point de vue scientifique.
7: Alors, par exemple, il faut savoir que 25% du budget de l'Organisation météorologique mondiale provient des États-Unis. Et Philippe Gachon me disait qu'il observe une fuite de ses collègues chercheurs en climatologie. Il quitte les États-Unis parce que les financements sont supprimés, mais aussi parce qu'ils sont victimes de menaces, d'intimidations, parfois au sein de l'administration scientifique, de la part de certains politiciens, mais aussi sur les réseaux sociaux. Et il me parlait d'une période sombre pour la recherche scientifique. Il me disait que ça va être difficile de rattraper le temps perdu, parce que c'est rapide de détruire les outils de recherche, mais beaucoup plus long, évidemment, pour les inventer et les mettre en place.
0: Surtout quand les données sont dans la durée et que c'est ce qui compte aussi pour certains chercheurs. Vincent Rességuier, merci.
7: Merci.

0: On en parlait en tout début d'émission, les États-Unis qui veulent imposer une nouvelle taxe douanière à une soixantaine de pays, dont le Canada, mais aussi l'Union européenne ou encore la Chine, en raison du manque de mesures prises pour combattre le travail forcé. Pour les pays qui n'ont pas interdit les importations de ces biens qui proviennent du travail forcé, les droits de douane seraient de 12,5%. Et pour ceux qui ont voté une loi, mais dont les efforts sont jugés insuffisants, la taxe serait de 10 %. C'est notamment le cas du Canada. Avec nous ce soir, Julie Miville-Dechêne, une sénatrice qui a fait de la lutte contre le travail forcé un combat au Sénat, où elle siège depuis 2018. Julie Miville-Dechêne, bonsoir.
1: Bonsoir.
0: Ça vaudrait la peine de commencer par « C'est quoi le travail forcé ?»
1: Alors, c'est une violation très, très grave des droits de la personne, parce que ce que c'est, on appelle ça aussi de l'esclavage moderne, c'est des êtres humains qui sont plus ou moins, qui n'osent pas quitter leur emploi, qui sont coincés dans un emploi pour toutes sortes de raisons. Ça peut être parce que le patron a confisqué leurs papiers, leurs passeports, tout ce qui leur a permis d'arriver jusque-là. Ça peut être aussi parce qu'ils ont une servitude de dette. Vous savez, il y a beaucoup de migrants qui passent les frontières pour aller trouver du travail, pour nourrir leur famille. Et ils paient un passeur pour les aider. Et à ce moment-là, ben, ils ont une dette, mais une dette qui ne s'éteint jamais. Alors ça, on appelle ça du travail forcé. Donc, il y a toutes sortes de méthodes qui font que la personne à l'emploi d'un employeur n'ose pas, ne peut pas quitter son emploi. Ils sont coincés. C'est ce qu'on appelle du travail forcé. Non, ils n'ont pas de menottes, mais ils sont coincés par d'autres façon, finalement.
0: On dit quand même parfois que c'est de l'esclavage moderne. Est-ce qu'il y a des régions du monde qui sont particulièrement touchées? Et on parle de combien de personnes?
1: Alors, écoutez, l'estimation de l'Organisation internationale du travail, c'est 28 millions. Tout le monde pense que c'est un peu sous-estimé. Comment voulez-vous qu'on compte vraiment les gens qui sont dans la clandestinité? Il peut y en avoir partout, mais il y a des gros blocs, comme on sait qu'en Chine, les allégations sont qu'il y a beaucoup de travail forcé. Évidemment, c'est un très grand pays, mais il y a beaucoup de travail forcé. Aussi, au Mexique, par exemple, les tomates qu'on consomme, souvent, c'est du travail des enfants. Et ça aussi, c'est problématique. C'est de l'exploitation quand ils vont plus à l'école, quand ils passent les nuits dans les champs. Donc, c'est un vrai problème. Et le Canada a des obligations face à ça. On peut pas éthiquement fermer nos yeux, accepter des produits à faible coût, à bas prix, qui contiennent du travail forcé et les consommer. C'est un problème éthique important. Donc, les pays qui en ont les moyens, bien sûr, doivent tout faire pour lutter contre le travail forcé.
0: Les États-Unis, visiblement, nous reprochent de ne pas en faire assez. Est-ce qu'ils ont raison?
1: Écoutez, ils ont en partie raison parce que on a une loi à la frontière qui s'appelle la loi sur les douanes qu'on a été plus ou moins forcé d'adopter parce que dans la foulée du dernier accord de libre-échange, les États-Unis nous ont dit ben nous on a une loi contre le travail forcé depuis 1930 et vous n'avez pas, ça n'a pas de sens. Donc il y a une loi qui a été adoptée, mais sa mise en vigueur pose vraiment d'énormes problèmes.
0: Pourquoi?
1: Parce que la loi est ainsi faite que c'est aux douaniers, aux autorités, de prouver qu'il y a bel et bien du travail forcé dans une cargaison qui entre au Canada. Or, vous savez, c'est difficile. Comment savoir? Ils ne sont pas là, les travailleurs. Ils ne sont pas dans les cargaisons. Donc, il faut faire des enquêtes. Ça peut être long, ça peut être compliqué. Donc, ce qu'on n'a pas et ce que les États-Unis ont dans leur loi, c'est ce qu'on appelle un renversement de la preuve. C'est-à-dire que, par exemple, les marchandises qui arrivent aux États-Unis, particulièrement de la région du Xinjiang en Chine, où, vous le savez, les Ouïghours sont soumis à du travail forcé, eh bien, il y a là une présomption que la marchandise qui arrive de cette région, que ce soit des panneaux solaires, du coton, des tomates, donc que ces produits-là sont faits avec du travail forcé. Donc, il faut que l'armateur, que l'importateur lui-même prouve que ce n'est pas du travail forcé pour pouvoir entrer sa cargaison.
0: Donc, vous dites, cette loi-là, elle manque finalement de moyens pour la mettre en application. Est-ce qu'il y a quand même eu des interceptions? Est-ce qu'on a arrêté des cargaisons?
1: Mais pas grand-chose. On a arrêté 50 cargaisons, mais finalement, on en a bloqué et saisi seulement 2, et ça depuis 5 ans. C'est quand même pas beaucoup, la saisie de 2 cargaisons. Il y avait une cargaison qui était du textile, une autre qui était des fruits de mer congelés. Les 2 venaient de Chine. Alors, ces chiffres-là montrent, étant donné l'étendue du travail forcé, que notre loi n'est pas très efficace. Et d'ailleurs, vous le savez sans doute, aujourd'hui même, Mark Carney, le Premier ministre, a annoncé qu'il allait, dans les prochaines semaines, présenter un nouveau projet de loi pour renforcer cette loi à la frontière. Donc, il prend les choses au sérieux. Il sait que cette loi n'est pas assez forte. Et pour toutes les bonnes raisons, en tout cas, je l'espère, il fait ça. Mais c'est aussi en partie pour satisfaire les États-Unis, parce que tout ça, c'est une grande querelle politique, il faut le savoir.
0: Les États-Unis cherchent manifestement des façons d'imposer des tarifs, là, mais est-ce que, ultimement, cette offensive tarifaire pourrait aider la cause des travailleurs forcés?
1: Oui, parce que effectivement, c'est un grave problème de droits de la personne. Et si on a une loi qui est plus stricte et qui arrête davantage de marchandises faites avec du travail forcé, éventuellement, ça peut avoir un impact et diminuer le travail forcé. Ou en tout cas, nous, au Canada, on sera plus complices. Et si plus de pays font ça, on peut arriver à diminuer ce fléau. Mais c'est très difficile parce que, vous savez, il y a une ou l'autre loi en jeu. Et le Premier ministre Carney en a parlé quand il a parlé de son cadre robuste pour faire face au travail forcé. La loi que j'ai marrainée avec un collègue, John McGay, qui est une loi contre le travail forcé et le travail des enfants, mais celle-ci agit à un autre niveau. Donc, on n'est pas à la frontière cette fois, mais on oblige les entreprises canadiennes, les grandes entreprises et les sociétés d'État, les ministères, à faire rapport une fois l'an de leurs efforts pour plutôt des risques de travail forcé et de travail des enfants dans leur chaîne d'approvisionnement et de leurs efforts s'ils font des efforts. Donc, c'est une loi de transparence qui pourrait éventuellement nous donner des données, des informations sur ce que les entreprises font pour lutter contre ce fléau. C'est une loi importante qui, elle non plus, n'est pas appliquée dans toute sa force parce qu'il n'y a pas encore les sanctions qui sont attachées à cette loi ne sont pas encore appliquées. Donc, ceux qui ne font pas rapport, les entreprises qui ne font pas rapport, les conseils d'administration qui pourraient mentir sur la situation, ben, on n'a pas encore de sanctions.
0: Je pense que j'aimerais citer, en terminant cette entrevue, Julie Miville-Dechêne, une tribune que vous avez co-signée dans la presse il y a 2 mois. Vous avez dit « L'inaction canadienne à propos des marchandises produites par du travail forcé risque d'être utilisée par les États-Unis pour obtenir des concessions commerciales. » Qu'est-ce que vous en pensez aujourd'hui?
1: Mais je pense que nous avions vu juste, John McKay, mon collègue des ex-députés et moi, parce que en ce moment, on s'entend, les États-Unis utilisent beaucoup de prétextes pour pouvoir imposer des tarifs, et là-dessus, on ne peut pas dire qu'ils ont complètement tort. Alors, franchement, oui, on voyait ça venir. Ce n'est pas une décision surprenante, celle qu'il y a eu. On va voir comment tout ça va être mis en vigueur. Heureusement, ce n'est pas l'ensemble des produits canadiens qui sont visés, puisque 85% sont protégés par l'accord Canada-États-Unis-Mexique. Mais quand même, c'est une autre tuile pour le gouvernement.
0: Julie Miville-Dechêne, merci beaucoup.
1: Merci.

0: to the semifinals at Roland Garros. A dream.
1: Le Québécois Félix Auger-Aliassime s'est incliné aujourd'hui en quart de finale au tournoi de tennis de Roland-Garros à Paris. Il avait connu un bon début de tournoi avant d'être défait en quatre manches par la dixième tête de série, l'Italien Flavio Cobolli. J'en parle avec Jean-François Poirier. Bonsoir Jean-François.
2: Bonsoir.
1: Donc, il a gagné la première manche à ce match, mais là, on sentait tranquillement que le tapis lui glissait sous les pieds et la défaite est amère pour le Québécois.
2: Assurément, parce que Flavio Cobolli, c'était un adversaire prenable, très bon sur la terre battue, mais dorénavant dixième au monde. Mais Félix Auger-Aliassime, lui, est quatrième. C'est un joueur dans le top 5. Mm-hmm. Et il n'en restait que deux dans ce tournoi, lui et Alexander Zverev, troisième au monde. Et Zverev n'était pas sur sa route avant la finale.
1: Mm. Donc... il se permettait de rêver, là, c'est ça?
2: Il rêvait, mais il fallait gagner. Il fallait gagner. Et il faut mentionner que le Québécois a été le joueur qui s'est le mieux adapté aux conditions durant la première manche, parce que c'était très venteux à Paris. On a vu des balles mourir carrément au sol, freinées par des rafales soudaines de vent.
1: C'est dur à
2: et
1: calculer.
2: Félix a gagné la première manche 6-4. Puis les organisateurs ont choisi de fermer le toit du stade Philippe Châtrier parce qu'il y avait de la pluie à l'horizon. Et ça, Flavio, l'Italien, a repris son élan. Il perdait 1-3 dans la deuxième manche et s'est enflammé. Il a gagné cette deuxième manche. Puis ensuite, dans la troisième, Félix s'est démené. On l'a vu à un moment donné plonger devant le filet pour retourner une balle de l'autre côté avec succès. Mais l'Italien a finalement gagné ce match-là. 4-6, 6-4, 6-4, 6-4. Il accède pour la première fois de sa carrière à un tournoi, à une demi-finale de tournoi du Grand Chelem. Tandis que pour Félix, c'est un rendez-vous raté. Écoutez le ton de son discours après la rencontre. Vous allez tout comprendre.
3: Pour saisir les opportunités comme celle-là, tu dois bien jouer au tennis. Tu dois bien jouer au tennis, tu dois être un meilleur joueur au tennis. Puis j'ai pas été à la hauteur aujourd'hui, donc... oui, il y a des opportunités, Chaque tournoi est une opportunité, puis... après une saison de terre battue décevante, j'essaie de me ressaisir ici. J'ai gagné des matchs, mais quand je regarde la saison de terre battue, j'ai pas progressé comme je le voulais, comme je l'avais anticipé par rapport à ce que j'ai appris les saisons précédentes. Donc maintenant, il y a encore du tennis à jouer. Je vais essayer de continuer à m'améliorer sur cette année, mais je suis pas satisfait d'où j'en suis. J'ai 26 ans cette année, puis je progresse pas comme je veux. Donc c'est pour ça que je suis pas bien, quoi. J'ai besoin de temps, j'ai pas une semaine pour clarifier mes idées et savoir comment me projeter sur... la suite de mon année et la suite de ma carrière.
1: Beaucoup de candeur, hein, et de réflexion, d'introspection. Est-ce que c'est surprenant?
2: Je ne suis pas surpris de l'entendre parler ainsi parce que lorsque vous êtes au courant, que vous voyez Sinner, le numéro un au monde, disparaître de votre parcours, Djokovic, Shelton, Alcaraz absent, gagner un grand chelem, participer à une finale, c'est une occasion rêvée pour lui de se frayer un chemin. Mm-hmm. Le chemin était déblayé. Il fallait gagner ce match-là contre l'Italien. Ben, il l'a pas fait. Valérie Tétrault, la directrice de l'Omnium Banque Nationale à Montréal, voici ce qu'elle en pense.
4: Avec son avance de 6-4 et 3-1, ben, c'était à sa portée, il était en contrôle et c'est comme s'il a finalement laissé glisser un peu le match. Donc, ça ne me surprend pas de l'entendre être assez sévère finalement dans ses propos envers sa performance à lui. Après, j'espère évidemment que dans les prochains jours, il pourra quand même, avec un certain recul, là, avoir aussi du positif de son parcours.
1: On connaît maintenant les noms des quatre demi-finalistes.
2: Oui, et ce qui est certain, c'est qu'il aura un Italien en finale, parce que Cobolli est là. Il va affronter Arnaldi, qui a battu Berrettini par abandon. Et l'autre demi-finale, Mensik, contre le grand favori, Zverev.
1: Jean-François Poirier, merci.
2: Au revoir.
1: Savez-vous qui détient le record absolu au tournoi de Roland-Garros? Raphaël Nadal, si je ne m'abuse, 14 fois champion. On va continuer de suivre le tournoi cette semaine. On va recevoir l'auteur de la biographie Nadal le guerrier plus tard cette semaine. Merci d'être à l'écoute tous les soirs. Ici Madeleine Desmorins. Bonne soirée à tous. À demain.

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3: Bonjour, ici Karine Matteux. Voici les informations. Aux États-Unis, la Chambre des représentants a adopté un texte ordonnant le retrait des troupes américaines dans la guerre contre l'Iran. Un revers pour Donald Trump qui a lui-même engagé son pays dans ce conflit. La résolution possède cependant une portée avant tout symbolique en raison du droit de veto du président américain. Celui-ci a déclaré que les discussions avec l'Iran pourraient aboutir dès ce week-end, mais il n'a pas non plus exclu qu'elles échouent. De son côté, le ministre des Affaires étrangères iranien affirme qu'aucun progrès n'a été réalisé dans les négociations depuis plusieurs jours, même si les échanges se poursuivent par l'entremise d'intermédiaires. Israël a mené des raids au cours des dernières heures sur le sud du Liban et a annoncé se réserver le droit de frapper Beyrouth. Ces frappes surviennent quelques heures après l'annonce à Washington d'un accord pour un cessez-le-feu, qui est toutefois conditionnel à un arrêt complet des tirs du Hezbollah. Après deux jours de pourparlers, les négociateurs israéliens et libanais se sont entendus sur une déclaration de principe, selon les propos du ministre israélien de la Défense, qui prévoit selon lui que son armée à ce stade poursuive ses tirs et ses opérations sur le terrain et se maintient dans la zone de sécurité frontalière, y compris dans le secteur de Beaufort. L'accord prévoit aussi la création de zones sous contrôle de l'armée libanaise. De nouvelles séances de négociations doivent avoir lieu la semaine du 22 juin en vue d'un accord global. Les États-Unis entendent imposer des droits de douane additionnels de 10 % ou plus à 60 pays, dont le Canada. Le président américain juge que ces pays ne combattent pas suffisamment l'importation de biens issus du travail forcé. Selon la professeure à la faculté de droit de l'Université d'Ottawa, Geneviève Dufour, la mesure serait une autre façon de percevoir des taxes car les tarifs annoncés par Donald Trump l'an dernier ont été invalidés par la Cour suprême américaine.
4: On le sait que depuis des mois, ils se cherchent un échappatoire, ils se cherchent une nouvelle manière d'imposer des droits de douane. Et là, on dirait qu'ils mangent un peu à tous les râteliers. Il a lancé des enquêtes sur tout. Ça découle d'une enquête qui a été lancée au mois de mars pour identifier là auprès de 60 pays s'il y avait importation de produits découlant du travail forcé. Puis donc, le rapport a été rendu hier et le rapport est clair. 54 pays sur 60 n'ont pas de loi qui interdit l'importation des produits découlant du travail forcé. Et il y en a 6, dont le Canada, qui ont des lois, mais qui ne les mettent pas effectivement en œuvre.
3: Le premier ministre canadien, Mark Carney, estime que ces possibles tarifs auront peu d'impact sur l'économie du Canada. Et cette annonce de nouveaux tarifs de la part de Washington survient alors que le gouvernement Carney entend reculer sur certaines exigences que compte imposer le Conseil de la radiodiffusion et des télécommunications du Canada aux géants du web américains. Les entreprises comme Netflix et Spotify étaient tenues d'investir 15 % de leurs revenus dans la création de contenus canadiens. La taxe irrite la Maison-Blanche qui a demandé à Ottawa de faire marche arrière. Le gouvernement canadien investira plutôt lui-même 600 millions de dollars par année pour soutenir le secteur culturel. La présidente de l'Association québécoise de la production médiatique, Hélène Messier, salue l'annonce de l'enveloppe, mais croit que le recul sur la taxe aura un impact.
5: Au niveau des plateformes, c'est des sommes qui auraient augmenté au fil des ans, au fur et à mesure que les revenus des plateformes augmentent. Et là, on ne sait pas combien de temps on va avoir ce 600 millions de dollars-là et on ne sait pas non plus s'il va être haussé au fil des ans ou l'année prochaine pour tenir compte de l'inflation ou d'une certaine croissance aussi à laquelle on aurait pu s'attendre là, si on avait eu de l'argent des fonds.
3: Le ministre de l'Identité et de la Culture canadienne, Mark Miller, soutient que ce montant vient pallier le manque à gagner que le gouvernement pensait prélever chez les plateformes américaines. De passage à Québec, la première ministre de l'Alberta, Danielle Smith, a rencontré son homologue, Christine Fréchette. Les deux élus ont discuté de leur souhait de développer un partenariat plus important entre les deux provinces. Danielle Smith estime par ailleurs que les désirs d'autonomie du Québec et de l'Alberta face à Ottawa peuvent représenter un moteur de collaboration. Elle espère travailler avec le Québec pour la construction d'un pipeline permettant le transport du gaz naturel albertain vers l'est du pays. Martine Hébert, sénatrice indépendante et ancienne déléguée générale du du Québec à New York estime qu'il peut être intéressant de se pencher sur les façons dont les ressources sont exploitées au pays.
6: Je pense que c'est pas aux provinces à se dire entre elles là, ce qu'elles doivent faire. Hein? Je pense que chacune a ses juridictions. Cela étant, je pense que tout ça, ce que ça pose comme débat et que ce que ça pose comme question, c'est de dire, bien, le Canada, effectivement, on a des ressources. On a des ressources et peut-être qu'on est les mieux placés pour exploiter ces ressources-là de façon responsable. Et on est face à un défi à l'heure actuelle où, justement, ces ressources-là, en plus de ça, sont recherchées partout à travers le monde.
3: La première ministre de l'Alberta a aussi invité le milieu des affaires québécois à délaisser le gaz naturel américain en s'approvisionnant plutôt en gaz albertain. Et en terminant, après un bon début de tournoi, Félix Auger-Aliassime s'est incliné en quart de finale à Roland-Garros. Il a été défait en 4 manches par la 10e tête de série, l'Italien Fabio Caboli. Le Québécois de 25 ans est présentement 6e au classement mondial. Mais de s'être rendu en quart de finale à Paris lui permettra de grimper de 2 positions pour atteindre le 4e rang dès lundi, soit son meilleur classement à vie. Voilà, mesdames, messieurs, c'était les informations sur ICI Radio-Canada, première.

0: Elle s'est jouée dans un climat de controverse, mais pour le pays hôte, ce fut un immense succès. Ici Maxime Coutier, à Aujourd'hui l'Histoire, série spéciale, la Coupe du Monde. Ce soir, Argentine 1978, sous les clameurs du mondial, la répression et la torture.
1: Vous entendez les hurlements du stade.
2: Le stade Aztèque a peut-être assisté à l'une des plus belles finales de Coupe du Monde.
3: En 1938, c'est à la France que revient l'honneur d'organiser cette troisième Coupe du Monde.
4: Gentlemen delegates, Mr. Avalanche received 68 votes.
5: Pelé! Uma beleza de gol!
6: Il a mis ce but.
7: Ah là là, il l'a mis de la main.
2: Diego Armando Maradona soulève la Coupe du Monde dans cette finale de légende face à la RFA.
0: Quand l'Argentine obtient l'organisation de la Coupe du Monde de football en 1966, elle est seule dans la course. Mais dans l'intervalle, une junte militaire prend le pouvoir et met en place une dictature impitoyable. Dès lors, des voix s'élèvent pour réclamer le boycott de la compétition, sans succès. Le 25 juin 1978, l'Argentine, pays hôte, s'impose face aux Pays-Bas. Dans l'immense stade de Buenos Aires, la foule exulte. Les Argentins sont en liesse et le général Videla bombe le torse. Pour lui, Paris réussit. L'Argentine a redoré son image et le régime a masqué sa guerre sale.
8: Et ça passe. Dentro de cuyo marco el hombre pueda realizarse plenamente como persona con dignidad y en libertad.
9: Le gouvernement argentin, d'ailleurs, il l'a dit. Ce n'est pas un secret qu'il veut transformer cette Coupe du Monde du football à une manifestation politique. C'est un moyen extraordinaire pour redorer les blasons, disons pour donner l'image libérale au monde, à l'opinion publique internationale.
8: Signe de la paz, déclare officiellement inaugurado este 11º Campeonato Mundial de Fútbol. 78. Muchas gracias.
0: Discours d'ouverture du général Videla qui parle ici de paix, de football et de fraternité pour les hommes à travers le sport. Le tout sur les critiques de l'écrivain Marek Alter, figure emblématique du mouvement de contestation, qui réclamait à l'époque le boycott de la Coupe du Monde de 1978. Alors pour nous en parler, quelqu'un qui l'a vécu, argentin d'origine, fier porteños, Victor Armoni, professeur au département de sociologie de l'UQAM. Bonjour.
10: Bonjour.
0: Vous étiez en 1978, vous l'avez vécu même sur le plan personnel, hein, vous avez même vu quelques matchs.
10: Ah oui.
0: Quels souvenirs vous en gardez sur le plan personnel, justement?
10: Ouais, j'avais 13 ans. Mon père avait acheté 6 billets pour voir jouer l'Argentine. Alors, on est 3 frères. Alors, l'idée était 2 matchs par fils accompagnant leur père.
0: Ah oui. Vous souvenez-vous de l'ambiance qui régnait à Buenos Aires avant, pendant, puis après la victoire?
10: Ben oui, c'était absolument, c'était une fête. C'était, même pour moi, mon père n'était pas vraiment un fan de foot. D'écouter, c'était dans un contexte dans lequel on pouvait même pas se rassembler dans la rue, donc à ce moment-là, juste la possibilité de s'exprimer. Le foot, vraiment, c'était rassembleur, hein, faut dire, en Argentine, encore aujourd'hui.
0: Oh, oui, on le sait, c'est une passion. Ben, je sais pas, on parlait du contexte, hein, parce que bon, à l'époque, ouais, les occasions de se réjouir étaient rares. Revenons sur cette dictature. Hein. On en a fait un épisode tous les deux récemment, à l'occasion du 50e anniversaire du coup d'État. Donc, rappel des faits, au petit matin du 24 mars 1976, la junte militaire s'installe au pouvoir, dirigée par le général Videla, et commence alors ce qu'on appelle le processus de réorganisation nationale, hein, non officiel adopté par le régime, mais dans les faits, ce jour-là, l'Argentine bascule dans la dictature.
11: El país transita por una de las etapas más difíciles de su historia. Colocado al borde de la disgregación, la intervención de las fuerzas armadas.
10: C'est un moment très très très sombre de l'histoire politique argentine. Ce sera le début de disparition forcée, de la torture, des centres de détention et de torture. Donc il y a tout un système de terreur d'État qui se met en place. En même temps, il y a de la censure, il y a une interdiction de toute activité politique. Donc ça fait en sorte qu'il y a à la fois ce silence social, on n'en parle pas. Parfois, on veut pas en parler non plus. Il y a une sorte de retour à une paix. En fait, quand on écoute Videla parler de la paix, c'est la paix des cimetières. Mais c'est une paix aussi par rapport à ce qui avait été le moment précédent, des moments de violence politique, d'instabilité économique. Donc, il y a une classe moyenne aussi qui sera celle qui va aller au match, d'ailleurs, dans ma famille, là, qui voit aussi une sorte de retour au calme dans le pays. Oui. Et on sait, c'est-à-dire, à ce moment-là, en 78, on sait pas ce qui se passe. En tout cas, on peut dire que l'opinion publique n'est pas au courant de l'ampleur des crimes du gouvernement.
6: Oui. Mais en même temps, c'est paradoxal parce que vous dites, bon, on entend Videla parler de paix, de fraternité, puis dans la rue, dans les faits, on emprisonne, on torture, on élimine les opposants, puis par milliers, là.
10: Ah, tout à fait, tout à fait. Donc, on entend des histoires, mais ça arrive toujours avec un doute ou une remise en cause, ou oui, mais c'est des terroristes, hein, comme vous les appelez, le régime, qui sont la cible de tout cela. Si on n'a rien à se reprocher, on peut continuer à vivre sa vie habituelle.
6: Oui, parce que quand l'Argentine a obtenu la Coupe du Monde en 66, le régime n'était pas le même. On était dans une démocratie fragile, marquée par les coups d'État, mais pas dans le même contexte.
10: Pas du tout. En fait, c'est un peu ironique que l'obtention, l'annonce du choix de l'Argentine se fait quelques jours après un coup d'État militaire. Oui, ben oui. Mais à l'époque, dans les années 60, c'était presque comme une sorte d'attente de la population, un gouvernement démocratique qui est plus ou moins affaibli, etc. Bon, il y a les militaires qui reviennent à mettre l'ordre dans la maison. Donc, c'est pas du tout à l'échelle de ce qu'on va vivre sous Videla et les autres.
6: Vous disiez, bon, oui, on n'est pas tout à fait au courant, mais on sait quand même. Oui. En 1978, hein, le monde est au courant, d'où cet appel au boycottage mené par la France.
7: Dans plusieurs villes de France, des manifestations ont eu lieu hier soir pour protester contre le mondial.
6: Et puis cette pétition qui circule, dont le slogan dit « Lorsque vous applaudirez l'équipe de France, les acclamations couvriront les bruits des personnes que l'on torture ». Et ça fait beaucoup de bruit en France. Comment c'est reçu, ça, en Argentine? Est-ce qu'on est au courant que dans le reste du monde, il y a
10: presque,
6: moins de contestation?
10: Presque pas. Et le peu qu'on entend, justement, est présenté par le régime. Écoutez, il faut penser, il y avait 5 chaînes de télévision, toutes sous le contrôle de l'État. Les journaux n'avaient pas le droit de publier en dehors de ce qui était approuvé. Donc, à ce moment-là, tout cela était cadré par l'idée d'une campagne, c'était appelé comme ça, une campagne anti-argentine.
6: Ah oui, oui. Ah oui.
10: Alors, c'était de la propagande du marxisme international, qui est le même, justement, qui a mis le pays en feu, etc. etc. Donc, c'est reçu comme, il y a des critiques, mais ils connaissent pas notre pays, ils savent pas jusqu'à quel point, finalement, les choses sont arrivées à un point où il fallait que les militaires remettent l'ordre. Je dis pas, il y avait une gauche active, il y avait une résistance en Argentine, mais il y a aussi une sorte de vie normalisée dans ce contexte-là, ne voit pas d'enjeu majeur, et aussi parce que la Coupe est une occasion aussi de justement d'en penser plus, d'aller ailleurs.
6: De passer à autre chose. Voilà. On a entendu. Bon, évidemment, cette question-là, elle sera posée au président de la FIFA. Hein. La FIFA est-elle craintive face aux enjeux de sécurité? On va écouter donc la réponse du président, le brésilien très controversé, João Havelange, celui qu'on a surnommé d'ailleurs le parrain.
12: Primeiro, a FIFA trata de futebol, não trata de segurança nem de política. Isso refere-se ao país que recebe.
13: La FIFA est là pour le football. Elle ne se mêle ni de sécurité, ni de politique. Ces questions relèvent de la responsabilité du pays organisateur. Par ailleurs, la FIFA se doit de respecter, et c'est pour moi un principe fondamental, une question de droit et de respect, le gouvernement en place. Or, l'autorité actuelle en Argentine est une autorité constituée, reconnue et représentée par l'ensemble de la communauté internationale, y compris par le Brésil. Je ne vois donc aucune raison de déroger à nos principes sous prétexte de tensions politiques. politique interne. Si nous suivons cette logique, de nombreuses compétitions n'auraient pas lieu, car bien des pays font face à des crises autrement plus sérieuses et complexes que la situation actuelle en Argentine.
12: Délicates do que possa ocorrer no momento na Argentina.
6: Évidemment, João Avalanche, je le disais, c'est pas rien. C'est un Brésilien. Il y a aussi cette volonté chez lui. Il y a toujours eu cette espèce de rivalité entre Sud-Américains et Européens. C'est de montrer aussi un visage moderne de l'Amérique du Sud.
10: Oui, et il faut se rappeler aussi que c'est la dictature en Argentine n'est pas la seule, justement.
6: Non, ben
10: en fait, c'est la norme.
6: C'est ça.
10: Un continent, donc il y a une sorte de notion, bon, on vit dans un contexte dans lequel, bon, il y a des gouvernements, lui, il le dit, effectivement, c'est un gouvernement reconnu. En fait, c'est vrai. Mm-hmm. Il y a pas un boycott international, il y a pas, l'Argentine n'est pas isolée d'un point de vue diplomatique, par exemple. Au contraire, même, on sait bien qu'il y a eu le soutien des États-Unis dans bien des contexte
6: ah bah oui, de dictature. Avec Pinochet, c'est qu'en Argentine, c'est qu'au Brésil aussi. Là.
10: Alors, dire, comme il le dit quelque part, bon, je vois pas le problème, on se met pas à la politique, aujourd'hui, vu d'ici, ça semble absolument loufoque, mais en fait, dans ce contexte-là, c'est, ben ouais, c'est quoi le problème?
6: Voilà, c'est comme ça en Amérique du Sud. En France, par contre, les débats font rage là, dans les journaux, sur les plateaux de télé. Un exemple ici, Marek Alter, à nouveau écrivain, et puis Michel Hidalgo, l'entraîneur-chef de l'équipe des Bleus en 1978. Donc, on est à quelques mois de la compétition dans les archives de l'INA en France.
14: Ça veut dire que vous allez en Argentine, donc l'équipe de France va jouer, mais en dehors des faits de jouer, vous serez reçu par des généraux. Ça veut dire l'image de l'équipe de France, des individus qui serreront la main à des généraux, paraîtra sur tous les écrans du monde. À côté, il y a des pauvres Argentins qui continuent à crever. D'ailleurs, il y a certains, même des footballeurs, des sportifs. Il y a toute une liste de sportifs qui étaient arrêtés, etc. Voici, quel est votre sentiment en tant qu'un homme, Michel Hidalgo?
15: Bien, notre sentiment est d'abord qu'on a toujours, nous, beaucoup de mal à saisir tout ce qui se passe en politique. Deuxièmement, nous pensons que le sport est un langage universel et sans frontières. Et nous pensons qu'il est préférable d'aller dans un pays plutôt que de l'étouffer. Et si nous jouons en Argentine, il y aura peut-être échange avec le peuple argentin. Alors nous pensons que l'image donnée par les sportifs est quand même plus belle souvent que celle donnée par les gens de la politique. Parce que dites-nous s'il y a une plus belle image que tous les athlètes de toute race, de toute religion, au défilé de clôture des Jeux Olympiques. Et je crois que le jour où il y aura la même image de tous les hommes politiques du monde, eh bien, on aura beaucoup d'espérance.
6: Discussion intéressante, puis qui est d'actualité, puis on la pose chaque fois qu'un événement sportif a lieu dans un pays autoritaire. On l'a vu il n'y a pas si longtemps en Chine avec les JO, puis en Russie aussi.
10: Oui, tout à fait. D'autant plus qu'on peut le voir aussi comme une expression de joie populaire, de fraternité des peuples, etc., etc. Mais c'est aussi un moment, justement, dans lequel une population qui subit les conséquences d'une situation économique très mauvaise, n'en parle même pas de la situation politique dans le contexte de l'Argentine dans les années 70. Donc, on peut faire l'argument. Que pourquoi nier aussi cette possibilité de se défouler, retrouver, de s'exprimer. Il y a quelque chose aussi d'être très identitaire dans tout ça. Il faut pas le minimiser.
6: Autour de la passion du ballon rond.
10: On peut se poser un peu plus en tant que intellectuel et dire bon mais là il faut voir les choses comme elles sont. Mais pourquoi justement remettre en cause aussi je dis évidemment un peu pour en disculper le contexte argentin. Mais c'est pour voir que ben, on peut écouter l'argument comme quoi c'est un idéal l'écarter.
6: Tout à fait. Un exercice en tout cas difficile là, entre d'une part la passion du sport et ses valeurs de fraternité et puis bon la caution d'un régime. Le magazine Jeune Afrique va écrire le 31 mai 1978. On est littéralement à la veille du début de la compétition. Si le régime argentin remplit ses objectifs, le mouvement démocratique aura subi une défaite importante en Argentine et dans le monde. Dans ces conditions, la finale du 25 juin, qui va se jouer à 800 mètres du plus célèbre des camps de concentration de l'armée argentine, deviendrait ainsi une des pages noires du football. Alors, de quelle manière la junte militaire en Argentine s'est-elle servie de cette Coupe du Monde? Comment l'a-t-elle instrumentalisée?
10: Ben, c'est clair que, et on l'entendait au discours de Videla à l'ouverture, c'est devenu un moment dans lequel l'Argentine pouvait donner une façade de normalité, voire de libéralisme, dans le sens d'un pays dans lequel les gens ont le droit d'aller au stade, de s'exprimer dans les rues, etc., etc. Donc, oui. Ça va donner aussi lieu à une sorte de soutien. Il y a encore des discussions en Argentine. Est-ce que c'était un soutien à la junte? Est-ce que c'était quand on applaudit Videla? Est-ce qu'on applaudit la dictature militaire? Oui, on applaudit un type qui parle et puis on veut qu'il vienne finisse pour commencer à voir le match. Donc, vous voyez, il y a un peu cet enthousiasme-là. Et c'est d'un point de vue de l'analyse politique, on essaie de voir jusqu'à quel point il y avait de l'appui. Encore une fois, pas tous les Argentins qui étaient derrière la dictature, bien sûr, mais en même temps, il faut accepter qu'il y avait une vaste partie de la population qui était à la limite passivement du côté de ce régime.
16: Ouais, ouais.
10: C'était pas massif à ce moment-là, en 78, cette opposition au régime.
16: Ouais. En tout cas, comme c'est souvent le cas lors de ce genre d'événement, une fois que la compétition est lancée, ben là, on parle de sport. Hein. C'est voilà. Toujours comme ça, puis quand, lors des Jeux Olympiques, la même chose. Donc, sur le plan sportif et populaire, on le sait, ça a été un immense succès. D'abord, victoire de l'Argentine contre la Hongrie au premier tour, victoire contre la France, 2-1, défaite contre l'Italie, mais match nul contre le Brésil, si bien que le 25 juin 1978, l'Argentine se retrouve en finale contre les Pays-Bas, pays vedette hein, dans les années 70, il faut se rappeler, c'est un peu l'équipe Peace and Love, les Pays-Bas, et la finale se joue à Buenos Aires, dans le stade Monumental, devant une foule complètement surveillée.
17: Eh bien oui, le stade de River Plate est archi-comble, tout de bleu ciel et blanc vêtu par une journée grise à Buenos Aires. On attend la finale et on attend ici la consécration de cette équipe de l'Argentine, l'une des rares formations offensives de ce championnat du monde, qui aura évidemment fort à faire face aux représentants du vieux continent, les Pays-Bas, finalistes il y a 4 ans, qui présenteront pratiquement la même équipe. Et regardez, écoutez cette ambiance.
16: Et le match n'est même pas commencé. Hein? Donc, après 90 minutes de jeu, le match s'en va en prolongation. Et résultat final, victoire de l'Argentine 3-1 dans ce pays passionné de soccer, de foot. Est-ce que vous en rappelez du coup de sifflet final, justement?
18: That is it. Argentina are the world champions.
10: Oui, je me rappelle très bien. Et j'insiste, on n'était pas une famille vraiment passionnée du foot en soi, mais c'était impossible de se soustraire à cet enthousiasme-là. J'avais jamais vu quelque chose comme ça. Je me rappelle encore aujourd'hui les émotions. C'était vraiment là, être dans la foule. C'est ces moments-là où on comprend la force du nationalisme au sens le plus profond. Là, ouais. On perd son individualité, on peut pas croire qu'on fait partie de quelque chose. Alors, évidemment, je me rappelle aujourd'hui avec un certain sentiment de honte, parce que je me dis, on est fêté un succès d'une dictature.
16: Oui, mais en même temps, c'est déjà été. Oui, mais c'était la victoire d'un pays aussi.
10: Donc c'est cette contradiction avec laquelle on vit encore, je pense, en Argentine. C'est un souvenir assez complexe, je pense, actuellement.
16: Oui. En couleur à la télévision. Ça, c'était nouveau pour vous, me dit-on.
10: Oui, mais la télé en couleur est arrivée, mais pas pour les Argentins. Oui. C'était pour la transmission à l'étranger. Là, il a fallu attendre. On a acheté les téléviseurs en couleur, mais on pouvait pas voir en couleur les matchs.
16: Oui, en 78.
10: C'est ça. Oui. C'est arrivé, je pense, à 80, qu'on pouvait, nous, en Argentine, voir la télé en couleur. Mais les militaires se sont appréciés, justement, de pouvoir montrer ce pays moderne.
16: Ah oui, oui.
10: Évidemment, entre autres, en ayant une télé en couleur.
16: Ah oui. Oui. Il le faut. Oui. Quand on parle, justement, d'instrumentalisation de la part du régime, il y a une image forte hein, qui va rester, c'est celle du général Videla qui remet lui-même le trophée, la Coupe du Monde au capitaine de l'équipe nationale. Est-ce qu'on peut dire effectivement Paris réussit à ce moment-là pour le régime là?
10: Oui, tout à fait.
16: Ouais, parce que bon, ça sera la fête pendant des jours.
10: Ouais.
16: Hein, victoire de l'équipe. Puis bon, c'est pas arrangé. Il y avait effectivement réellement un talent sur le terrain.
10: Mais écoutez, là, même sans faire de parallèle nécessairement, en Argentine actuellement, on dit la politique va s'arrêter pendant la coupe qui s'en vient. Alors à ce moment-là. pas besoin de faire quoi que ce soit. L'Argentine rentre dans un mode
16: un mode coupe du monde.
10: Donc tout problème politique, tout conflit a disparu pour un instant.
16: C'est ça.
10: Et c'est souvent l'avantage d'un gouvernement qui veut par exemple éviter certains sujets
16: publics. Ben oui, voilà, on met ça sur pause. Ouais. Mais quand je disais en ouverture que le régime bombe le torse, hein, c'est ça, Videla, bon, fort de cette victoire, va s'imaginer tout à coup très fort, puis c'est ce qui va l'inciter à se lancer dans la guerre des Malouines, hein, ce petit archipel au large des côtes contesté entre le Royaume-Uni et l'Argentine. N'eût été peut-être de ses succès, il se serait peut-être gardé une petite gêne, non?
10: Ah ben, tout, ben, ce ne sera pas lui-même, ce ouais. sera une nouvelle gente, parce qu'il va avoir une succession, oui. Mais c'est certain que c'est ce gouvernement, effectivement, qui voit dans une guerre aux Malouines. En fait, il ne s'attendait pas à avoir une guerre. Il s'attendait à ce que le Royaume-Uni dise bon, laissons ces îles.
16: Au large, là.
10: On peut même pas les trouver sur la carte. Mmh. Donc à ce moment-là, c'était oui, mais c'était la même logique. À ce moment-là, le régime s'écroulait sous le poids de l'économie, mais aussi les protestations. Parce que là, oui, il y a autre chose qui se passe. Il y a un peuple argentin qui commence à s'éveiller, et puis il y a beaucoup plus d'informations. On comprend beaucoup plus ce qui vient de se passer, ce qui se passe. Alors à ce moment-là, la guerre devait jouer un rôle un peu similaire, sauf que ça a été effectivement pari absolument
16: oui,
10: raté.
16: Ben, dans ce cas-ci, ça a été un pari raté, parce qu'on pensait que bon, la nation allait se fédérer autour de ça.
10: Tout à fait. Et en fait, je me rappelle, mais je ne suis pas allé, j'étais déjà suffisamment âgé et critique du régime pour ne pas aller fêter la conquête des îles. Parce que là, quand le gouvernement, le président Galtieri, est sorti au balcon à la place de mai, annoncé les Malouines sont argentines...
16: Oui, oui. On a arraché le drapeau britannique.
10: Il y a eu une foule immense et encore une fois ce sentiment de c'est l'Argentine avant tout.
19: Tenemos la solidaridad de varios pueblos americanos que están decididos.
10: Mais déjà là, on savait que c'était une manipulation. En tout cas, pour certains d'entre nous, beaucoup de gens étaient conscients de ce geste et ses conséquences.
16: Et là, la fierté sera de courte durée, parce qu'on connaît la suite, hein, l'Argentine sera complètement humiliée, vaincue en quelques semaines. Hein, c'est Margaret Thatcher de l'autre côté qui, elle aussi, a besoin de succès et qui envoie l'armée britannique. Puis les jeunes soldats argentins sont dans un sale état, mal équipés. Ils se rendent en drapeau blanc à la main. Et ce sera effectivement le début de la fin pour ces régimes. Il reste en tout cas que sur le plan sportif, ce fut une très, très, très belle Coupe du Monde. Et l'Argentine, va remettre ça 8 ans plus tard, avec un certain Diego Maradona lors de la Coupe du Monde de 1986 à Mexico. Certainement l'une des plus marquantes de l'histoire. Et ce sera d'ailleurs notre sujet demain avec Francis Millien qui y était lui sur place en tant que journaliste, puisque ce fut aussi en 86 la première

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4: Les lignes ouvertes sont-elles plus françaises que les hotlines? Lignes ouvertes et hotlines sont toujours considérées comme des anglicismes à éviter. On appelle tribune téléphonique une émission débat interactive présentée à la radio ou à la télévision. Au cours d'une tribune téléphonique, le public est invité à formuler ses commentaires en communiquant par téléphone avec un animateur ou un invité en studio. À l'origine, la tribune était une sorte d'estrade d'où les orateurs s'adressaient à une assemblée. Dans la langue des communications modernes, la tribune est une rubrique de journal ou encore une émission de radio ou de télévision que les médias offrent au public pour qu'il puisse exprimer ses opinions.
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0: reconnaît Rihanna, qui nous livre son interprétation de la chanson Diamonds, composée pour elle par l'Australienne Sia Furler. Nous serons heureux comme des diamants dans le ciel. L'amour et le diamant, un vieux couple qui tient la route. Et aujourd'hui, cette page d'histoire, le 26 janvier 1905, il y a 110 ans, on découvrait dans le fond d'une mine d'Afrique du Sud le cullinan, un caillou de 621 grammes qui était, et qui reste encore à ce jour, le plus gros diamant jamais sorti de terre.
1: Il faut avouer qu'un diamant a toujours quelque chose de magique quand on le regarde.
0: On était alors au début d'une époque prodigieuse pour ceux qui exploitaient le sous-sol sud-africain. Depuis 1810, du diamant, on en trouvait en abondance. Mais, en même temps, c'était une mauvaise nouvelle pour les barons miniers. Comment garder les prix élevés quand la matière est plus foisonnante qu'autrefois? Peu à peu, la compagnie De Beers a contourné le problème, si on veut, en prenant le contrôle de la plupart des mines africaines, formant un quasi-monopole. De cette façon, on pouvait entretenir une rareté de la pierre précieuse. Mais le problème n'était réglé qu'en partie. Restaient encore les clients. C'est joli de mettre des diamants sur la couronne des rois, ça demeure un marché tout de même limité. C'est ainsi que De Beers a demandé conseil en 1938 au publicitaire Gerald Lauck et à l'agence N.W. Ayer. On était à la veille de la guerre et c'est à ce moment qu'est survenue l'idée de génie, associer diamant et amour éternel.
2: Pour célébrer l'amour, en langage universel, seul un diamant exprime des sentiments éternels.
0: Par le biais d'une campagne intensive destinée d'abord et avant tout aux jeunes hommes sur le point de se fiancer, on a su inventer le diamant symbole. On ne dépense pas pour un vulgaire morceau de carbone sur une bague, non. On se procure un gage d'amour et de bonheur, une preuve tangible des sentiments que l'on prétend éprouver.
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0: Le diamant, c'est l'amour qui brille. Une publicité de 1988. Mais le diamant est-il toujours cette preuve d'amour impérissable? Un peu partout, les ventes s'essoufflent. Et c'est nul autre que la multinationale De Beers qui l'admettait dans son rapport annuel 2014, mondialement,

0: il se vend moins de diamants et la tendance est à la baisse. La faute à qui? Aux jeunes. Eux qui, semble-t-il, ont les poches moins profondes que leurs parents et qui, bande d'insouciants, préfèrent s'acheter un billet d'avion ou un téléphone dernier cri plutôt qu'une pierre précieuse. L'amour éternel n'est plus ce qu'il était.
1: Et c'est en ce jour de 1905 qu'on découvrait dans une mine d'Afrique du Sud notre fameux diamant qu'on décidait de baptiser, d'après le nom du propriétaire de la mine, le Cullinan. Ce dernier pèse...
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4: Une personne peut-elle être une disgrâce? Le mot disgrâce désigne la perte de la faveur d'une personne dont on dépend. Par exemple, on peut s'attirer la disgrâce d'un protecteur. On peut également dire qu'on tombe en disgrâce. En revanche, l'expression « être une disgrâce » est un calque de l'anglais qu'on peut remplacer par « être une honte » ou « être honteux ». Par exemple, au lieu de dire « c'est une véritable disgrâce », on dira « c'est une véritable honte » ou « c'est absolument honteux ». Enfin, dans certains contextes, il vaut mieux employer le verbe « déshonorer ». Par exemple, au lieu de dire qu'un avocat est une disgrâce pour sa profession, on dira que cet avocat déshonore sa profession.
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0: Bonjour, bon jeudi, bienvenue à l'émission, bienvenue à cette nouvelle édition d'À la Une. Ici Mathieu Bellumeur au microphone. Merci d'être avec nous, content de vous retrouver ce matin. Au cours des dernières heures, il y a eu du mouvement, encore une fois, entre Israël et le Liban. Israël qui a mené des raids dans le sud du Liban, se réservant même le droit de les frapper, la capitale Beyrouth. Pourtant, dans les heures auparavant, donc hier en fin de journée, il y avait eu une annonce à Washington d'un accord pour un cessez-le-feu qui était conditionné à un arrêt complet des tirs du Hezbollah, donc une situation qui bouge encore sur ce front. Jean-Philippe Robillard sera avec nous pour faire le point dans les prochaines minutes. D'ailleurs, on a appris tôt ce matin qu'il y a un soldat, un casque bleu de la Force intérimaire des Nations Unies au Liban, la FINUL, qui a été tué. Deux autres ont été blessés dans une attaque donc tard hier soir. Jean-Philippe aura les derniers développements pour nous. On va faire le tour ensemble de l'actualité culturelle, sportive et les prévisions de la météo. Julie Jasmine Boudreau, Olivier Pellerin et Véronique Mérand sont en studio. Bonjour à vous trois.
1: Bonjour.
0: Encore une fois, Julie Jasmine, aux actualités culturelles. On va revenir sur Patrick Bruel parce qu'une autre pièce dans laquelle il joue,
1: oui,
0: il tient un rôle, en tant qu'acteur, effectivement, a été annulé.
1: Carrément annulé. Alors, la semaine passée, il y avait eu des perturbations, des spectatrices qui s'étaient levées après une dizaine de minutes, mais là, ça s'est passé à l'extérieur. Et donc, les plus récents détails, c'est ce qu'on a, c'est que ça a été annulé. C'est la décision a été prise par la direction du théâtre.
0: Parfait. On va y revenir en détail d'autres sujets aussi pour vous un peu plus tard. Prévision de la météo, c'est l'été, Mme Mérand.
2: C'est parti, c'est parti. Hey, on a eu 2,30 degrés hier du côté de l'Assomption, secteur de Latuc aussi. Donc, deuxième et troisième municipalité au Québec à atteindre cette marque des 30 degrés. Il y a Gatineau qui l'avait fait deux fois, les 19 et 25 mai derniers. Et là, on a tout plein de candidats en liste pour atteindre à nouveau cette barre
1: moi, j'ai
2: aujourd'hui.
1: J'ai mes bras blancs, oui? mes bras quand
2: mais
1: même.
2: Mais c'est un début, c'est un début. Elle a le bras et vous ne voyez pas, elle a l'orteil aussi ce matin.
0: Ah oui.
2: Donc,
1: prête
2: pour la saison estivale. Mais ça va être le cas encore une autre belle journée. À l'image de ce qu'on a connu hier, un petit peu plus venteux, on le sent déjà, des vents du sud-ouest, là, 20-40 km à l'heure. Alors, les températures, c'est du 27-30 degrés pour l'ensemble des secteurs. Chaleur qui s'en va jusqu'en Abitibi, Chibougamau, Saguenay, Lac-Saint-Jean. Un petit peu plus frais pour la côte nord, mais quand même du beau temps dans l'ensemble. Alors, beau aujourd'hui, ciel devenant plus variable demain, avec une tendance à l'ennuagement en fin de journée. On aura un épisode d'averse en fin de semaine à partir de samedi, fin de matinée, jusqu'à dimanche matin tôt. Régime d'averse dispersé pour l'ensemble des secteurs, peut-être une pluie un petit peu plus continue dans l'est du Québec et amélioration dimanche qui va se faire quand même sentir assez rapidement. Ce qui fait que c'est dimanche la meilleure journée des deux en fin de semaine. Les températures, un petit repli, on peut dire 22-24 dans les normales pour cette période-ci de l'année. Mais il y a du temps chaud encore la semaine prochaine. Là. Donc, c'est parti pour ces températures à saveur d'été. Du côté de l'Abitibi, on atteint 28 aujourd'hui, 29 au Saguenay, 25 vers le Bas-Saint-Laurent, 24 en Gaspésie et 21 sur la Côte-Nord. Ciel plus variable du côté de la Côte-Nord. On a du temps qui se complique un peu sur le nord de l'Ontario. Plus nuageux avec quelques averses, quelques orages aujourd'hui dans le secteur de Thunder Bay. Le maximum sera autour de 19, mais ailleurs en territoire ontarien, soleil dominant, 29 à 31 degrés. Sudbury, Toronto, Windsor, Ottawa, des vents du sud-ouest avec ça. Plus près des valeurs de saison dans l'ouest canadien, c'est le cas du côté de Vancouver, 19 degrés, un ciel qui redeviendra variable aujourd'hui. Ça reste assez nuageux dans les prairies. Quelques averses, quelques orages possibles en fin de journée principalement. Edmonton, Calgary, 18-20 degrés. C'est la fourchette de température aujourd'hui, assez variable sur le sud de la Saskatchewan, près de 21. Et vers Winnipeg, on y va avec un ciel plus nuageux. Probabilité d'averse, 30% seulement cet après-midi. 19 aujourd'hui et demain, mais tendance à la hausse dès cette fin de semaine, à nouveau du 27-29 degrés possible dans l'ouest aussi. Alors, je pense qu'on peut dire que juin donne le coup d'envoi là, à cette saison estivale que nous attendions tant au
0: bien.
1: Mois de mai.
0: Ça fait du bien pour
1: mais
0: pour
1: oui,
0: le
1: je vois des grands sourires à cette heure-ci. Ça fait du bien.
0: Merci beaucoup, Véronique.
1: Bonne journée.
0: Alors, Olivier, au sport, on va parler de tennis. D'abord, Félix Auger-Aliassime. Il n'était pas très content de sa défaite en quart de finale. Il digère mal cette défaite à Roland-Garros.
3: Oui, parce que le coup à jouer était quand même important d'accéder à une demi-finale à Roland-Garros et peut-être même passer en finale dans un tournoi, on l'a répété à maintes reprises, très ouvert avec le départ de certaines têtes d'affiche. Et hier, il affrontait Flavio Cobolli, qu'il savait être un adversaire assez compliqué malgré tout. Cobolli qui est 14e joueur mondial, très bon sur terre battue. Félix Auger-Aliassime a pris la première manche 6-4 dans le match d'hier, puis a laissé filer les trois suivantes au compte de 6-4 aussi pour perdre ce match en quatre manches. Imprécis, à maintes reprises, incapable d'en rentrer dans le match complètement et de maintenir un niveau suffisamment élevé pour inquiéter Flavio Cobolli, même s'il s'est offert quelques balles de bris qu'il a laissées sur le terrain et ça aura coûté très cher, cette défaite. Donc, en quart de finale pour Félix Auger-Aliassime. Félix Auger-Aliassime qui était dans la remise en question hier, dans la frustration, bien sûr, après le match. On l'écoute.
4: Pour saisir les opportunités comme celle-là, tu dois bien jouer au tennis. Tu dois bien jouer au tennis, tu dois être un meilleur joueur au tennis. Puis, j'ai pas été à la hauteur aujourd'hui, donc chaque tournoi est opportunité. Puis, après une saison de terre battue décevante, j'ai essayé de me ressaisir ici. J'ai gagné des matchs, mais malgré tout, quand je regarde la saison de terre battue, j'ai pas progressé comme je le voulais ou comme je l'avais anticipé par rapport à ce que j'ai appris les saisons précédentes. Donc, maintenant, il y a encore du tennis à jouer. Je vais essayer de continuer à m'améliorer sur cette année, mais je suis pas satisfait d'où j'en suis.
3: Et il a parlé de cette saison sur terre battue qui a été difficile pour lui émotivement. Ça aurait pu être une sorte de manière de conjurer le sort que d'être peut-être de cette demi-finale ou de cette finale à Roland-Garros. Cette défaite vient avec des remises en question, de longues remises en question pour Félix Auger-Aliassime. On l'écoute à nouveau.
4: Je sais pas, je deviens moins patient avec les années, je pense. Je pense que vous me connaissez depuis quelques années déjà, mais alors 26 ans cette année, puis je progresse pas comme je veux, donc c'est pour ça que je suis pas bien, quoi. J'ai besoin de temps, je sais pas, une semaine pour clarifier mes idées et savoir comment me projeter sur la suite de mon année et la suite de ma carrière.
3: Suite de la carrière. Ah oui, qu'est-ce que ça veut dire? Peut-être des décisions à prendre par rapport au personnel qui l'entoure, peut-être pour lui permettre de progresser davantage. Peut-être un nouveau message, une nouvelle approche pour être davantage menaçant dans ces tournois importants. Donc, on surveillera Félix au cours des prochaines semaines. D'ailleurs, donc, c'est complété pour les demi-finales chez les hommes comme chez les femmes. D'ailleurs, ce sera jour de demi-finale chez les femmes aujourd'hui en simple. En simple, Mira Andriva affrontera Marta Kostyuk. Il y a aussi Diana Schneider qui affrontera Maya Jvalinska. Il y a quand même quelques surprises dans ce tableau chez les femmes comme chez les hommes. Chez les hommes, un duo tout italien, Matteo Arnaldi qui affrontera Flavio Cobolli. Matteo Arnaldi qui a profité d'un forfait de Matteo Berrettini hier en quart de finale. Et Alexander Zverev, lui, affrontera le Tchèque Jakub Menšík.
0: Voilà pour Roland-Garros. On s'approche tranquillement de la Coupe du monde de soccer. Et l'équipe canadienne est en ville pour préparer son duel à Montréal contre l'Irlande.
3: Ouais, exactement. Et ce sera demain au Stade Saputo, donc vendredi. Et il y a plusieurs joueurs québécois qui sont de retour à la maison, qui ont évolué, entre autres, à Montréal avec le CF Montréal, dont Nathan Saliba, qui se pince encore. Ça approche rapidement, là, cette ouverture de la Coupe du monde et de ce premier match du Canada qui aura lieu le 12 juin prochain contre la Bosnie-Herzégovine. On est encore un peu dans une sorte de rêve. Et oui, ce sera un match préparatoire. On veut se concentrer, mais il y a aussi cette Coupe du monde et ce rêve d'enfance qui approche. On écoute Nathan Saliba.
5: J'ai pas encore toutes les émotions que je pense que je devrais avoir. Je pense que je suis plus concentré sur la partie foot que l'envergure du tournoi et ce que ça représente. Donc, je pense que c'est une bonne chose aussi, du fait que je suis vraiment plus concentré sur le terrain qu'autre chose. Donc, ouais.
6: Tu t'attends à ce que ça sorte bien, les émotions?
5: Je sais pas. Peut-être après le premier match, peut-être quand ce sera fini, tout le tournoi. Donc, je sais pas, j'essaie de rester concentré sur le moment présent le plus possible.
0: C'est le défi, ça.
3: Ce fameux moment présent qui est si dur à capter. Donc, ce match demain aura lieu à 19h30.
0: Merci, Olivier.
3: Un plaisir.
0: Bonne journée.

0: À la une des quotidiens ce matin, on va commencer par le Journal de Montréal et le Journal de Québec qui titre « Rien ne va plus à Cuba, des entreprises de partout larguent Cuba, les sanctions américaines font peur et le pays serait au bord de la crise », peut-on lire dans le Journal de Montréal. Hier, le groupe hôtelier espagnol Melia a annoncé mettre un terme aux activités de 15 hôtels à Cuba, imitant un autre groupe espagnol, Iberostar, qui a fait la même chose. Faut dire que le 1er mai, Donald Trump, le président américain, a signé un décret présidentiel pour imposer tout un paquet de sanctions qui menacent notamment les activités des entreprises étrangères qui collaborent avec le régime cubain. Puis hier en après-midi, on a appris que Visa et Mastercard vont cesser, donc suspendre le paiement par carte à partir de samedi. Donc, vous avez les détails des réactions également en une du Journal de Montréal et du Journal de Québec. En une du Devoir, une photo de la première ministre de l'Alberta, Danielle Smith, et de la première ministre du Québec, Christine Fréchette. Danielle Smith plaide pour une alliance Québerta. Oui, elle a parlé de ça hier, Québerta, ou encore elle a dit peut-être Albert Beck. Bref, vous comprenez que les deux provinces veulent en venir à étendre peut-être leur collaboration. Notamment, elle est revenue à la charge, Madame Smith, avec l'idée d'un corridor énergétique Est-Ouest qui passerait par le Québec avant d'atteindre l'Europe. Donc, vous avez des détails de ça dans le Devoir de ce matin qui nous parle également d'Ottawa qui renonce à faire payer les géants du Web, le gouvernement fédéral qui abandonne son plan visant à faire contribuer les plateformes de diffusion pour le financement du contenu d'ici. Résultat, les contribuables paieront les 600 millions de dollars en soutien au secteur audiovisuel du Canada. Vous retrouverez ça dans le Devoir de ce matin. En une de la presse plus, on parle d'itinérance à Laval, une crise sans précédent, des gens qui ont de petits boulots dans de petites entreprises, des bas salariés qui se retrouvent à la rue, portrait de l'itinérance. Donc, à Laval, c'est une étude de l'Observatoire québécois des inégalités qui a été obtenue par la presse et qui révèle un phénomène en émergence, donc des travailleurs au bas de l'échelle qui basculent désormais vers l'itinérance. Plusieurs témoignages de travailleurs qui n'arrivent plus, qui voient leur loyer augmenter, qui sont incapables de payer le loyer et donc se retrouvent à la rue. Des gens qui ont des travails, mais qui ne sont pas en mesure de joindre les deux bouts. Essentiellement, ce qu'on voit dans les gens qui se retrouvent à la rue à Laval, des femmes victimes de violences conjugales, beaucoup d'ex-placés de la DPJ, de nouveaux arrivants, même des aînés évincés de leur logement. Vous aurez des détails et des témoignages dans la presse de ce matin. En une du Globe and Mail, il est question de la gouverneure générale à en devenir, Louise Arbour. Elle sera nommée officiellement, elle va officiellement entrer en fonction la semaine prochaine. Elle était donc à Londres et on voit une photo d'elle qui rencontre le roi Charles III. Vous pourrez voir ça dans le journal Le Globe and Mail, qui nous parle également du Manitoba, qui réclame la création d'un registre national du camionnage. Il y a eu un accident mortel au Manitoba la semaine dernière, impliquant une entreprise dont la certification avait été révoquée dans la province, mais pas en Alberta. Il y avait une licence d'exploitation du gouvernement albertain. Donc, ce que souhaite le Manitoba, c'est qu'il y ait plus de... que les provinces se parlent davantage. Donc, un accident mortel qui a causé la mort d'une femme de 49 ans. À lire dans le Globe and Mail de ce matin. Puis je termine avec le site de Radio-Canada. Si vous vous posez la question, où en est-on dans cette guerre en Ukraine? Un article de mon collègue Patrick McIntyre sur le sujet. Il y a eu des frappes russes dans les derniers jours assez importantes. Ça pouvait laisser présager une culmination de l'offensive russe en Ukraine après plus de 4 ans d'invasion. Il y a eu une réplique ukrainienne également. On a parlé de cette attaque à Saint-Pétersbourg. Le conflit donc est loin de s'enliser. Le vent commence même à tourner, lit-on dans l'article, parce que des attaques ukrainiennes gagnent en efficacité. D'ailleurs, des données de l'Institute for the Study of War démontrent que les Russes progressent beaucoup moins rapidement que l'an dernier. Portrait donc de cette guerre en Ukraine, de cette invasion russe en Ukraine, à lire en une du site de Radio-Canada ce matin. Toujours sur la scène internationale, on va parler de la situation, je vous le disais au début de l'émission, au Liban, entre Israël et le Liban. Israël qui a poursuivi donc des frappes au cours des dernières heures sur le Liban. Jean-Philippe Robillard est avec nous. Bonjour Jean-Philippe.
1: Bonjour Mathieu.
0: Oui, donc il y a eu ces discussions à Washington entre Israël et le Liban. On avait convenu de mettre en place un cessez-le-feu. Un accord conditionnel par contre à l'arrêt des tirs du Hezbollah. Hezbollah qui n'a pas participé à ces pourparlers.
1: Oui, et c'est ce qui pourrait compliquer les choses, Mathieu, sur le terrain, qui pourrait compliquer la mise en place de ce nouvel accord l'accord de cessez-le-feu qui a été conclu au cours de la nuit à la suite de deux jours de négociations à Washington. Et semble-t-il, je disais tantôt là, sur le site de CNN, hier seulement, il y a eu plus de 9 heures de négociations. Vous l'avez dit, le Hezbollah n'y a pas participé à ces pourparlers-là. D'ailleurs, le Hezbollah n'a pas encore réagi à ce qui lui est imposé. Alors, son accord de cessez-le-feu qui prévoit l'arrêt complet des tirs de la part des membres du Hezbollah, qui prévoit également le retrait de tous les membres de l'organisation du Hezbollah du sud du Liban. Et c'est une fois qu'ils auront quitté la région, Mathieu, ce qu'on va mettre en place, on va créer des zones de sécurité, des zones tests qui seront contrôlées, ces zones, par l'armée libanaise. Et c'est à la suite de ça, dans le fond, que l'armée israélienne, ce qui est prévu, là, ce qui est sur la table à l'heure actuelle, donc c'est un retrait progressif de l'armée israélienne là, du sud du Liban. C'est la première fois depuis la reprise de la guerre là, au mois de mars qu'Israël et le Liban donc conviennent d'un cessez-le-feu total et pas seulement, là, Mathieu, pour une période limitée. Alors, il faudra voir concrètement ce que ça va donner sur le terrain et surtout quel impact aura cet accord de cessez-le-feu, s'il est respecté, bien sûr, sur les négociations qui se déroulent actuellement entre Washington et Téhéran. En les deux pays, on sait qu'ils tentent de s'entendre sur d'éventuels pourparlers de paix.
0: Ouais, d'autant qu'on a appris au cours des dernières heures qu'Israël a mené des raids donc tôt aujourd'hui dans le sud du Liban. Donc effectivement, quelle tournure ça va prendre, ce sera à surveiller.
1: Et on apprend également qu'il y a eu un casque bleu qui a été tué, je crois, et deux autres blessés dans des échanges tirs d'obus.
0: Ouais, voilà, exactement. Donc ce sera à suivre dans les prochaines heures. Il y a aussi hier la Chambre des représentants, Jean-Philippe, aux États-Unis, qui a adopté un texte ordonnant justement la fin de la guerre en Iran.
1: Oui, le retrait des troupes américaines dans cette guerre, Mathieu, c'est vraiment un affront au président américain, à Donald Trump, alors que la guerre, on le sait, est de plus en plus critiquée et pas très populaire aux États-Unis. C'est une résolution et ça risque de soulever la grogne du président américain parce que ça a été adopté, cette résolution, avec l'appui de 4 élus républicains. Le Sénat doit maintenant se prononcer sur cette résolution-là. Et si jamais c'est adopté par les deux chambres du Congrès, Donald Trump pourrait refuser de s'y soumettre, pourrait décider, par exemple, d'y mettre son veto pour bloquer la résolution. Alors, il faudra voir ce que va faire le président américain.
0: Merci beaucoup, Jean-Philippe.
1: Merci, au revoir.
0: Bonne journée.

0: Pas de public pour les agresseurs, c'est ce que vous entendiez. Ça se passait hier à Paris, des militantes qui ont fait annuler finalement, Julie Jasmine, cette représentation d'une pièce. Et dans cette pièce-là, il y a le chanteur Patrick Bruel qui tient un rôle.
1: Absolument, un des rôles principaux. Alors, carrément annulé, tout simplement annulé, c'est la direction du théâtre qui a pris cette décision. En fait, l'histoire est un peu différente de celle qui s'est passée la semaine dernière. La semaine dernière, elles étaient à l'intérieur de la salle de spectacle. Elles avaient, après une dizaine de minutes du début de la représentation, elles s'étaient levées debout et avaient crié. Elles avaient été escortées. Là, elles étaient vraiment à l'extérieur. Il y avait une forte présence policière. Il y a même des spectateurs qui ont tenté d'échanger avec des échanges tendus quand même avec les militantes. Puis finalement, les forces policières ont réussi à disperser les militantes du collectif féministe. Mais la direction en fait du théâtre a dit ben on préfère quand même annuler la représentation. Et là, il reste à savoir si les autres représentations, celles qui restent, seront maintenues. On sait qu'il y en a une dimanche, puis moi, je viens d'aller, Mathieu, sur le site pour voir qu'est-ce qui restait, est-ce qu'il pouvait y avoir des billets, puis quand on clique, ça dit page introuvable. Okay. Alors, on peut comprendre que probablement que les détenteurs de billets pourront recevoir les informations en lien avec tout ça. Puis on sait que le chanteur, bien sûr, les spectacles à Montréal en novembre ont été annulés. Et pour les dates qui demeurent en place, là, en tant qu'évidemment sa tournée, donc chanteur, bien sûr, seuls les spectacles à l'automne en Suisse sont maintenus. Pour l'instant.
0: On verra parce que les annulations se sont multipliées ces dernières semaines. Ottawa, maintenant, chez nous, va payer sa taxe pour le contenu. En fait, la taxe qui devait être payée par les géants du web, le numérique, c'est Ottawa qui va envoyer ça, 600 millions de dollars pour le secteur de l'audiovisuel.
1: Exactement, c'est le gouvernement Carney qui entend reculer. On a appris ça il y a deux semaines. Vous savez, on demandait à Netflix, Disney, Amazon, entre autres, de prendre 15% de leurs revenus en sol canadien et de le mettre en contenu. Fait ici, finalement. C'est trois fois plus que la contribution actuelle. OK? Puis hier, c'est donc le ministre de l'Identité et de la Culture canadienne, Mark Miller, qui a demandé, en fait, au CRTC de revoir à la baisse cette exigence-là. On comprend que la nouvelle exigence, pour les diffuseurs numériques, là, c'est un irritant majeur. Là. C'est ce qu'il a dit. Ça dérangeait beaucoup. Il y a des discussions en ce moment à Washington.
0: Dérangeait beaucoup pour le renouvellement, entre autres, de l'accord Canada-États-Unis-Mexique. Voilà. C'était vraiment un irritant pour les Américains.
1: C'est ça, exactement, la CEO. Alors, comme le milieu culturel souffre en ce moment, Ottawa va donc injecter, vous avez parlé de 600 millions de dollars. C'est une petite partie parce que le 15 % représentait 2 milliards de dollars. Donc, on n'est quand même pas nécessairement à la même place. Puis, le premier ministre Mark Carney, hier à la va-vite, a dit on voulait juste s'assurer que la facture ne soit pas refilée aux Canadiens. Donc, c'est ça le point de chute. Puis là, il y a des réactions partagées, comme la Disque, par exemple, se dit soulagé. Le ministre Lacombe, ici, au Québec, a dit qu'il voulait vraiment prendre le temps d'analyser le dossier avant de répondre. Mais je vais vous faire entendre Yves-François Blanchette, le chef du Bloc québécois, qui, lui, dénonce ce recul.
2: Nouvelle trahison contre la culture québécoise. Après avoir abandonné la taxe sur les services numériques, Ottawa sacrifie à nouveau le financement de la création culturelle en permettant aux géants du web d'éviter le paiement de leur juste part. Est-ce que le premier ministre sait qu'il est censé défendre la culture et non la marchander?
0: Réaction donc du chef du Bloc québécois.
1: Ouais, absolument. Mais là, il faut savoir comment le gouvernement peut-il annuler les plans du CRTC parce que, on sait que c'est une organisation indépendante. Alors, ce sera à suivre certainement.
0: Une nouvelle expérience de réalité virtuelle dans le Vieux-Montréal inspirée de la série télé Black Mirror.
1: Black Mirror, alors, c'est une série britannique. On est dans une société fictive puis on questionne beaucoup les désavantages et les avantages de la technologie. Alors, on est vraiment parti de ce concept-là pour faire un parcours immersif de 60 minutes.
3: Bienvenue chez Phaeton. Vous êtes au bon endroit pour découvrir Life Agent, notre création la plus ambitieuse à ce jour. Une première mondiale.
1: Alors là, on atterrit dans un laboratoire et c'est un agent personnel. On dit que c'est le plus performant, le plus avancé au monde parce qu'il veut nous aider à atteindre nos objectifs de vie, c'est-à-dire être plus performant. Puis là, vous mettez votre casque de réalité virtuelle en petit groupe de 6, vous vous promenez. Et donc, on est beaucoup moins contemplatif dans cette expérience-là qu'on l'était pour Khéops, par exemple, les pyramides d'Égypte. Là, c'est vraiment plus participatif et c'est assez spécial. J'ai vu ma version numérique de moi-même que j'ai dû éliminer parce qu'elle s'est revirée contre moi à la fin.
0: Mon Dieu.
1: Et j'ai fait ça, Mathieu, avec des lasers qui sortaient de mes mains. Alors, ces genres d'affaires, ça ressemble beaucoup aux jeux vidéo.
0: Oui, c'est ça.
1: Alors, c'est vraiment intéressant. C'est 12 ans et plus. Si jamais vous voulez y aller, je sais que c'est à Montréal. Il y aura peut-être des dates annoncées là, ailleurs, mais pour l'instant, c'est ça. Puis c'est tout l'été, c'est dans le Vieux-Port. C'est très, très emballant. Si vous avez des jeunes qui adorent les jeux vidéo, là, ça peut être vraiment génial à faire.
0: Mais si vous êtes de passage à Montréal, si vous êtes de l'extérieur, ça peut être une bonne idée, effectivement, d'aller là. Black Mirror. C'est dur à dire, ça. Merci, Julie Jasmine. Bonne journée.
1: Salut.
0: Marie-Michel Bordu est avec nous pour ce qu'on va surveiller. Bonjour, Marie-Michel.
4: Bonjour, Mathieu.
0: Deux entreprises se livrent une bataille pour remporter le contrat d'Ottawa pour l'achat de 12 nouveaux sous-marins de patrouille.
4: Oui, le Canada qui s'apprête à dépenser jusqu'à 25 milliards de dollars pour ses sous-marins. Le contrat doit être accordé d'ici la fin juin. Et dans la course, donc, un consortium germano-norvégien qui vient de s'engager à livrer ses sous-marins plus rapidement que prévu, donc soit d'ici 2036, selon nos informations. Et ce, pour concurrencer son rival sud-coréen qui est aussi dans la course. Reportage de notre correspondant parlementaire à Ottawa, Christian Noël, à sujet à entendre dans les radiojournaux ce matin.
0: Et puis, les infractions liées aux poids lourds sont en chute libre au Québec depuis bientôt 15 mois.
4: Ouais, moment où les contrôleurs routiers ont cessé leur intervention planifiée pour des raisons de sécurité, n'ont toujours pas repris ce travail, et donc les constats d'infractions qui ont diminué de moitié depuis.
0: Oh, c'est important. Vous serez là demain à l'animation de l'émission, oui. Marie-Michel. J'invite les gens, bien sûr, à vous écouter. Moi, je serai de retour lundi. Je remplace Alec Castonguay demain à Midi Info. Bonne journée.
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0: Israël poursuit ses frappes au Liban malgré l'annonce d'un cessez-le-feu. On fera le point avec notre correspondante au Moyen-Orient qui se trouve à Beyrouth. Le premier ministre Mark Carney dévoile aujourd'hui la stratégie nationale sur l'intelligence artificielle.
7: Our plan is very practical. It's very pragmatic. It's not about being a cheerleader.
0: Et Québec abandonne le projet de loi 20 sur l'accès au logement, très critiqué par les coops d'habitation.
8: C'est un modèle, un pilier, je dirais même, de l'abordabilité et de la mixité sociale.
0: Bonjour, ici Mathieu Bellumeur, bienvenue au Radio Journal. Le président libanais Joseph Aoun affirme que l'accord conclu hier à Washington constitue la dernière chance pour parvenir à un cessez-le-feu global avec Israël. Je retrouve à Beyrouth notre correspondante Marie-Ève Bédard. Marie-Ève, malgré l'annonce de l'accord, Israël mène des raids sur le sud du Liban ces dernières heures.
9: Ouais, des échanges de tirs un peu partout dans la zone du sud du Liban, mais aussi dans la vallée de la Beka. Plusieurs explosions de tirs israéliens, on rapporte déjà des morts. D'ailleurs, le ministre de la Défense israélien a dit que l'armée israélienne allait poursuivre ses opérations dans le sud du pays et que, avec l'accord des États-Unis, on se réservait le droit aussi de frapper Beyrouth si d'aventure le Hezbollah devait mener des frappes sur le territoire du nord d'Israël, où les sirènes d'alerte ont retenti très tôt ce matin parce qu'on a détecté un drone. L'accord de cessez-le-feu qui prévoit qu'on établisse des zones de sécurité tampon, des zones pour tester cette entente, mais pour l'instant, toujours pas de son de cloche du Hezbollah qui doit s'adresser à la population dans un discours par la voix de son chef, Naïm Kassem, d'une minute à l'autre. Alors, on vous reviendra là-dessus. Mais un cessez-le-feu, donc, qui devrait mettre en place un retrait progressif, partiel des forces israéliennes. Mais pour l'instant, ce n'est pas le cas du tout.
0: Il y a un soldat serbe qui est mort ce matin et d'autres ont été blessés.
9: C'est ce qu'a annoncé la FINU, la force d'interposition, d'observation des Nations unies au cours de la nuit des tirs. Les Nations unies disent faire enquête. Le soldat a été traité d'abord dans un hôpital sur la base des casques bleus dans le sud du pays avant d'être transporté à Beyrouth, mais il a succombé à ses blessures. Deux autres soldats ont aussi été blessés. Ils sont toujours soignés. Les Nations unies ont dit ouvrir une enquête alors qu'Israël déjà rejette le blâme de ce tir sur le Hezbollah en disant qu'ils avaient étudié la trajectoire du projectile et on conclut que c'était un missile du Hezbollah qui s'est affaissé sur la base des soldats.
0: Marie-Ève Bédard nous parlait en direct de Beyrouth. Merci Marie-Ève.
9: Je vous en prie.
0: Puis aux États-Unis, la Chambre des représentants ordonne la fin de la guerre en Iran. La résolution a été adoptée hier avec les voix de 4 élus républicains. La portée de ce texte est cependant avant tout symbolique en raison du droit de veto du président américain Donald Trump. À Cuba, les paiements par carte de crédit Visa et Mastercard seront suspendus à partir de samedi en raison des sanctions américaines. La banque étrangère qui traite les opérations effectuées sur l'île a mis fin à sa relation avec l'institution financière cubaine ciblée par Washington. Depuis janvier, l'administration Trump mène une politique de pression maximale contre Cuba et affirme que l'île représente une menace pour la sécurité nationale des États-Unis. Au pays maintenant, c'est ce matin à Toronto que Mark Carney va dévoiler sa très attendue stratégie sur l'intelligence artificielle. J'en parle avec Fanny Olivier qui est avec nous depuis Ottawa. Fanny, la stratégie porte le titre « L'intelligence artificielle pour tous ». C'est donc que le gouvernement Carney espère en démocratiser l'usage.
10: Oui, le gouvernement entend fournir à tous les Canadiens une formation gratuite sur son utilisation, notamment grâce à une initiative à travers les bibliothèques et les centres communautaires. Selon CBC, là, qui a pu mettre la main sur le document préliminaire, le plan prévoit également de faire passer de 12 à 50 % l'adoption de l'intelligence artificielle par les entreprises canadiennes. Ottawa veut également moderniser les lois pour assurer la protection des enfants. On sait que le gouvernement envisage, sérieusement de fixer un âge minimal pour l'utilisation des réseaux sociaux et des robots conversationnels. On ignore par contre, Mathieu, si ça va se retrouver là, dans cette stratégie d'aujourd'hui. Sur les réseaux sociaux, le ministre responsable du dossier, Evan Solomon, admet que les gens peuvent être inquiets devant le développement de nouvelles technologies.
11: I know there's a lot of anxiety and a lot of excitement about AI.
10: Alors, le ministre dit, je sais qu'il y a beaucoup d'anxiété et beaucoup d'excitation à propos de l'IA. Notre plan est très concret et pragmatique. Ce n'est ni d'en faire l'éloge, ni de s'y opposer.
0: Ottawa cherche aussi, Fanny, à s'assurer que la technologie soit développée au Canada.
10: Ouais, c'est une question de sécurité. En ce moment, les données des Canadiens sont généralement hébergées à l'étranger, ce qui les rend vulnérables, donc on souhaite remédier à ça. On aura tous les détails dans moins de 3 heures, Mathieu, mais déjà, plusieurs questions se posent. À quel point Mark Carney va être capable de transformer sa vision en plan concret? À quelle vitesse ça va être fait? Parce que je vous rappelle que sous Justin Trudeau, il y avait un projet de loi pour encadrer l'intelligence artificielle qui avait fait du surplace pendant plus de 2 ans avant de finalement mourir au feuilleton. Combien d'argent les contribuables vont devoir investir et surtout à quel point les géants de l'intelligence artificielle vont accepter de se faire dicter les règles du jeu.
0: Merci Fanny.
10: Je vous en prie.
0: Le Service canadien du renseignement et de sécurité et ses partenaires internationaux préviennent que de fausses offres d'emploi sont mises en ligne par la Chine afin d'espionner le Canada. Pékin utilisera ainsi des sites de réseautage professionnel et des plateformes de recherche d'emploi pour cibler des membres ou d'anciens membres du personnel gouvernemental et militaire. Le gouvernement chinois obtiendrait ainsi des renseignements qui pourraient lui donner un avantage stratégique sur le groupe des 5 ou Five Eyes, une alliance de partage de renseignements dont le Canada fait partie. On apprend ce matin que Québec abandonne le projet de loi 20 sur l'accès au logement qui était vivement critiqué par les responsables des coopératives d'habitation. Mathieu Papillon est à l'Assemblée nationale. Certains jugeaient, Mathieu, que le projet de loi menaçait l'existence même du modèle des coops.
12: Ouais, c'est un projet de loi qui avait été déposé en réponse au constat de la vérificatrice générale du Québec, qui avait été fait en 2024, et qui révélait que plus de 2700 ménages avaient accès à un logement abordable, plusieurs d'entre eux dans une coopérative d'habitation, même si leurs revenus dépassaient les critères d'admissibilité. Donc, le projet de loi ciblait notamment ces locataires en exigeant une compensation financière de leur part, ce qui les aurait possiblement incités à quitter leur coopérative d'habitation. Mais selon la Fédération de l'habitation coopérative du Québec, ça allait à l'encontre de leur modèle où la mixité sociale est priorisée et où les compétences en gestion coopérative sont valorisées. Donc, encore hier, pendant la période de questions, Québec solidaire demandait au gouvernement de faire preuve d'écoute et d'abandonner le projet de loi. Voici ce que répondait la nouvelle ministre de l'Habitation, Karine Boivin-Roy.
13: Nous avons la sensibilité sur les préoccupations des coopératives d'habitation. C'est un modèle, un pilier, je dirais même, de l'abordabilité et de la mixité sociale et de la cohésion sociale au Québec. C'est un modèle qui existe depuis presque 60 ans. Alors, on vise la stabilité à l'intérieur de son modèle.
12: Donc oui, selon nos informations, Québec abandonne le projet de loi, mais certains aspects qui concernent notamment le tribunal administratif du logement seront maintenus, mais vont se retrouver dans un autre projet de loi.
0: Mathieu Papillon à l'Assemblée nationale, merci.
12: Au revoir.
0: Sur la scène culturelle maintenant, le ministre de la Culture du Québec, Mathieu Lacombe, est allé à l'encontre de l'avis du Conseil du patrimoine culturel du Québec en retirant au violon Stradivarius d'Angèle Dubois et à son archet leur statut de biens patrimoniaux. J'en parle avec Jean-Philippe Robillard. Jean-Philippe, le Conseil s'était pourtant clairement prononcé contre la déclassification de l'instrument d'exception.
14: Oui, dans l'avis que le Conseil a envoyé au ministre Lacombe en septembre, il l'a prévenu qu'un déclassement du violon d'Angèle Dubois constituerait une perte inestimable pour le Québec et ouvrirait la porte à la vente à l'étranger ou encore est-ce qu'il se retrouve dans des musées, Mathieu, ce qui priverait, selon le Conseil, la transmission de l'instrument à de nombreux jeunes violonistes qui en ont besoin pour développer leur carrière, pour faire rayonner le Québec à l'étranger. Dans son avis, le Conseil dit également que la motivation de cette demande de déclassement semble répondre uniquement à un intérêt pécunier privé. On écoute le professeur au département de musique de l'UQAM, Hans Barnat.
15: On voit qu'un instrument de qualité exceptionnelle sortirait du territoire québécois, donc ne serait pas transmis à une autre génération, ce qui est quand même relativement dommage, puisque c'est le genre d'instrument qui peut permettre à un musicien en début de carrière ou en milieu de carrière vraiment d'accéder au haut du panier de l'élite mondiale de musique classique.
14: On estime que la valeur du Stradivarius d'Angèle Dubois se situe entre 15 et 30 millions de dollars. Angèle Dubois, qui a été contrainte de mettre fin à sa carrière à la suite d'une blessure, Mathieu, souhaite depuis longtemps qu'on retire le statut patrimonial à son violon parce que, selon elle, c'est elle qui en est propriétaire personnellement depuis près de 50 ans et que le gouvernement du Québec n'a jamais contribué à son achat, aux assurances ou encore à son entretien.
0: Les détails dans le texte de notre collègue Patricia Tadros sur notre site Internet ce matin. Merci beaucoup, Jean-Philippe.
14: Merci, au revoir.
0: Voilà donc pour cette édition du Radio-Journal. Plus de détails et d'autres nouvelles justement sur notre site Internet ou encore sur l'application mobile Info de Radio-Canada. Ici Mathieu Bellumeur au nom de toute l'équipe. Merci d'être à l'écoute. Bonne journée.

0: Bonjour à tous et bienvenue à Point de jour. Ici Vincent Savard au micro de l'émission en compagnie de toute l'équipe. Toujours un plaisir pour moi de vous accompagner dans vos matinées et on va être ensemble jusqu'à 9h. Je vous souhaite donc une excellente journée à tous. Encore aujourd'hui, c'est assez gris et pluvieux. Oui, en fait, c'est encore sombre, hein, le soleil qui n'est pas tout à fait levé, mais encore une fois, on s'attend à quelques précipitations de pluie aujourd'hui. Alors, c'était comme ça, c'était prévu pour ça, hein, cette semaine, de la pluie qui était au rendez-vous. Ça devrait être un peu plus ensoleillé demain pour la journée de vendredi, mais la pluie sera de retour encore une fois la semaine prochaine. Alors, il va falloir s'armer de patience avec la pluie pour ceux qui sont déjà tannés de voir ces journées un peu plus grise, disons-le. Sinon, aujourd'hui, il y a quand même une grosse nouvelle dans la Françaskoisie. Il y a la cérémonie officielle de lancement du chantier pour la nouvelle école francophone de Saskatoon qui aura lieu ce matin. Donc, on en parlera un peu plus tard au cours de l'émission. Sinon, dans l'actualité, ce qui fait vraiment jaser encore une fois ce matin, c'est toujours ce qui se passe à Pelican Narrows. On est toujours plusieurs à avoir les yeux rivés sur cette communauté. Eh bien, la Gendarmerie royale du Canada a indiqué hier que l'auteur de la fusillade est toujours en cavale. Malgré ça, la GRC estime qu'il n'y a pas de risque imminent pour la sécurité publique. Lundi, deux personnes avaient été arrêtées, je le rappelle, en lien avec cet incident qui avait fait un mort et un blessé. Le premier suspect avait été relâché le même jour et le deuxième suspect a été relâché par la police fédérale hier. Et selon les dernières informations des enquêteurs, un conflit aurait éclaté dans une résidence entre un groupe d'individus qui se connaissaient. Et la GRC s'est annoncé qu'il y aura une plus forte présence policière dans le secteur pour le moment. Je rappelle que les écoles de cette communauté seront fermées jusqu'à la fin de la semaine. Et pour le moment, toujours pas de nouvelles, mais les cours devraient reprendre au cours de la semaine prochaine. Mais pour tout le reste de la semaine, les cours sont annulés pour les écoles de cette communauté de Pelican Narrows. Pour ce qui est de l'émission aujourd'hui, voici ce qu'on a au programme. Tout d'abord, on va parler des premières diplômées pour l'école alternative Cornwall de Regina avec le journaliste Charles Lantier à 8h40. Ensuite, nous allons parler de politique fédérale avec la correspondante parlementaire Mylène Crête. On va parler entre autres du style de leadership de Mark Carney qui ne plaît pas à tous au sein du caucus libéral. Ce sera une discussion qu'on aura aux alentours de 6h45. Et puis, on va terminer l'émission avec un petit tour des titres du journal françaiscois L'eau vive avec son directeur général Frédéric Dupré à 8h45. Pour ce qui est des autres informations provinciales, maintenant, on va aller rejoindre à l'instant Raphaël Simoneau. Raphaël, bon matin, bonjour.
1: Bonjour Vincent.
0: Ça va bien?
1: Très bien, et toi?
0: Oui, oui, pas trop tanné de cette pluie qu'on a là?
1: Ça va, je suis bien équipé avec mon kawaï.
0: C'est mieux ça que la neige, hein?
1: C'est ça.
0: Très bien. Alors, commençons ce petit tour d'horizon. Raphaël, l'entreprise Mosaïque a annoncé verser 1,5 million de dollars pour soutenir plusieurs organismes de Moose Jaw.
1: Ils œuvrent par exemple dans le secteur de la santé ou de la sécurité alimentaire, par exemple. Une bonne nouvelle pour Ryan Eshraka, qui est président de la Fondation de la Santé de la ville de Moose Jaw. Ces fonds sont nécessaires pour équiper les établissements de santé avec de meilleurs équipements, par exemple. Et puis, autre organisme soutenu, Hunger in Moose Jaw, qui lutte contre la pauvreté et l'insécurité alimentaire. Et selon sa directrice, plus de 400 repas sont servis à des enfants chaque jour.
0: Ensuite, le feu de forêt Cayford n'est plus une menace pour les résidents de Shoal Lake et la Nation Cree de Red Earth.
1: Hier, l'Agence de la sécurité publique de la province les a autorisés à rentrer chez eux. Edgar Cook, l'un des chefs de la communauté de la Nation Cree de Shoal Lake, se dit reconnaissant de l'aide apportée par les bénévoles de la Croix-Rouge. Actuellement, 13 feux sont actifs dans la province et 5 sont maîtrisés. Ça, c'est selon les derniers chiffres communiqués par l'Agence de la sécurité publique de la Saskatchewan.
0: Et puis, dans le milieu culturel, le cinéaste françaiscois Simon Garez a été reconnu dans la catégorie des artistes professionnels de la relève par l'organisme Sask Art.
1: L'information a été communiquée hier par le Conseil culturel françaiscois, une reconnaissance qui souligne la qualité de son travail artistique et qui contribue au rayonnement de la création françaiscoise dans la province, selon le CCF. Originaire de Nipawin, Simon Garez a réalisé plusieurs films, dont Not From a Poet, qui est actuellement projeté dans plusieurs festivals.
0: Bon, mais quand même. Félicitations pour lui.
1: C'est ça. Beaucoup, félicitations Raphaël. Simon. Merci.
0: Ouais, ouais. Maintenant, la météo pour ce qui est des températures actuelles. Il fait 11 degrés pour le moment à Regina ainsi que pour le sud-ouest. Au sud-est, il fait 9 degrés. C'est là où il fait le plus frais. 12 à Moose Jaw et 10 Nice, à Yorkton et Gravelbourg. Au centre, le thermomètre indique 10 degrés à Saskatoon, La Trinité, Bellevue, Prince Albert et Zenon Park et 11 degrés à North Battleford. Et puis, au nord, à La Ronge, il fait 6 degrés. Non, en fait, c'est là où il fait le plus frais, c'est à La Ronge, aujourd'hui, en Saskatchewan. On va débuter notre émission en chanson avec le groupe Aléatoire qui nous chante sa chanson Éclat.

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1: 6h18, nous sommes le 4 juin, donc nous sommes maintenant à une semaine du début du tournoi de la Coupe du monde de soccer qui va débuter jeudi prochain, soit le 11 juin. Il y aura deux matchs au programme lors de la journée de jeudi prochain. Mexique et Afrique du Sud sera le tout premier match et ensuite ce sera la Corée du Sud contre la Tchéquie. Aujourd'hui, notre collègue aux Nouvelles Sportives, Marc-Éric Bouchard, va commencer son petit tour d'horizon de chacun des groupes de cette Coupe du monde de soccer. Alors aujourd'hui, on va analyser les groupes A et B. Demain, ce sera les groupes C et D, etc. jusqu'à la date de mercredi. Puis jeudi, ce sera le début du tournoi. Donc, il y a cette fièvre du soccer qui commence tranquillement à s'installer ici au Canada. Pour ma part, ça fait quelques semaines que c'est commencé. J'ai regardé le match amical entre le Canada et l'Ouzbékistan lundi. Il y a un autre match amical qui est prévu vendredi entre le Canada et l'Irlande. Ça va servir de match préparatoire pour la Coupe du monde de soccer. Et ensuite, le Canada qui jouera son premier match vendredi prochain contre la Bosnie-Herzégovine lors de ce tournoi. Alors, bien hâte de voir comment le Canada va performer à ce tournoi. Mais juste pour vous dire que la fièvre du soccer, elle est bel et bien commencée pour moi et je suis impatient de voir ce tournoi s'entamer. Je ne sais pas si c'est la même chose pour mes collègues. Est-ce qu'elles ont l'intention de regarder ce tournoi, de supporter le Canada? Eh bien, je vais leur poser la question à l'instant. Je vais commencer tout d'abord avec Kathleen Dauteuil, qui est à la mise en onde ce matin. Kathleen, bonjour.
2: Bonjour.
1: Kathleen, toi, est-ce que la fièvre du soccer commence à s'installer tranquillement ou pas encore?
2: Ben moi, je dirais que avec toutes les publicités puis tout ça, ben veux pas, on fait partie un peu de ça là.
1: Ouais.
2: Et je sais pas, c'est mon analyse à moi, mais en fin de semaine, je voyais beaucoup de gens acheter des grands téléviseurs, des 65 pouces. Puis là, je me disais, ok, un monsieur, un autre monsieur, une autre famille. Là, il y en avait vraiment plusieurs. Fait que là, je me suis dit, moi là, selon moi, mais c'est absolument pas fondé là. Je me dis, ces gens-là se préparent pour regarder les matchs à la télé de soccer. Parce que tu veux voir ça en grand. Hein? Mm-hmm. Tu sais, le terrain est grand, mais tu veux voir les joueurs et tout ça. Fait que je sais pas si c'est ça. Mais je sais que ça s'installe. Puis bon, me connaissant, je vais probablement me faire happer par cette fièvre-là. Puis je vais dire, oh, OK, je vais écouter le match.
1: Ouais.
2: Et c'est surtout qu'on entend les collègues aussi qui commencent à parler de ça. Là. On sent la fièvre même ici, là.
1: Oui.
2: Entre nous.
1: À Régional, ouais, même si on n'accueille pas de match à Régional, voilà. Au Stade Mosaïque, il y a quand même une fièvre qui s'installe, les gens qui vont se rassembler pour regarder ça. Il y a aussi des festivités qui auront lieu à Saskatoon. Si je ne me trompe pas, ça va être la même journée que la fête du Canada, le 1er juillet, où il y aura un watch party, qu'on appelle, là, quand on va mettre des écrans à l'extérieur, des écrans géants, et les gens vont être amenés à se rassembler pour regarder les matchs, et peut-être qu'il y aura des activités aux alentours, mais ouais.
2: On passe du hockey au soccer. Donc, c'est juste intéressant de voir ça. Puis je sais que ça implique beaucoup de pays, donc ça veut pas, ça vient chercher beaucoup de gens, de la diversité, diverses communautés et tout. Donc c'est ça, on peut se taquiner, on peut dire c'est un peu la même chose, on fait des prévisions là.
1: Ouais.
2: Mais on sait qu'au soccer c'est beaucoup plus compliqué quand t'as un but.
1: Ouais, c'est plus difficile qu'au hockey. Là, des fois il y a des matchs 1-1 ou 0-0, ça arrive assez régulièrement.
2: Oui, c'est ça. Là. Fait que j'ai hâte de voir comment ça va se traduire tout ça là.
1: Ouais.
2: Des fois, on sent une effervescence, puis on sent un mouvement qui se fait. Là. Fait que j'ai hâte de voir la tangente que ça va prendre. Là. Mais j'ai hâte aussi d'entendre Marc-Éric.
1: J'ai bien hâte de commencer ce tour d'analyse.
2: Oui.
1: Et tu parlais des télévisions. Je ne sais pas s'il y a un coup de marketing également, parce que faut dire que j'ai une application chez moi qui me permettait de regarder les matchs de soccer qui allaient avoir la Coupe du monde de soccer. Et cette application disait, pour toutes les télévisions qui sont plus vieilles, qui ont été achetées avant 2019, vous n'avez plus accès à nos diffusions. Donc, je ne sais pas s'il y a eu un coup de marketing pour que les gens achètent une nouvelle télévision. C'est peut-être ça que tu as vu en
2: même temps. J'étais vraiment étonnée.
1: Je parle,
2: Ça serait un très bon lien, je pense. Ah, mais je savais pas ça. Ça veut dire quoi, que les gens, dans quel sens?
1: Les gens vont devoir acheter une télévision plus récente. Ça veut dire une télévision peut-être plus moderne.
2: Parce qu'ils voyaient pas les matchs, quoi.
1: Toutes les télévisions qui étaient achetées avant 2019 n'allaient plus être aptes de diffuser les matchs.
2: Vraiment?
1: Est-ce que c'est un coup de marketing pour que les gens achètent de nouvelles télévisions?
2: Oh, ça se pourrait, je serais pas étonné. Je sais pas.
1: Ça serait une question à creuser, en fait.
2: Oui, tout à fait.
1: Et maintenant, Raphaël, qui est aux informations ce matin. Raphaël, qui est une grande partisane de l'équipe française. Toi, j'imagine que la Coupe du Monde, ça suit ça de proche.
3: Ben oui, justement, hier, je me demandais où est-ce que j'allais pouvoir la regarder parce que je ne sais pas trop, je n'ai pas accès aux chaînes françaises ici, parce que je vais forcément suivre l'équipe de France. Le Canada aussi, forcément, je suis au Canada, donc pas le choix. Mais voilà, je me demandais à quel endroit j'allais pouvoir aller les regarder. Je pense regarder un peu s'il y a des bars ici à Regina qui vont diffuser un peu tous les matchs, j'imagine.
1: Oui, Canadian Brew House devrait...
3: Donc voilà, oui, j'ai très envie de suivre ça, et puis je sais que c'est toujours des moments très agréables à partager entre amis, ou juste passer une bonne soirée, donc oui, je vais suivre ça, bien sûr.
1: Oui, je pense que des places, il y en a en masse qui vont diffuser les matchs ici à Regina ou ailleurs en Saskatchewan, mais je pense que tu vas facilement trouver.
3: Je ferai une petite liste.
1: Toi aussi, tu as vécu en Équateur, est-ce que tu vas suivre un petit peu l'équipe équatorienne?
3: Oui, je pense forcément, dès qu'ils vont jouer, je vais suivre un peu, puis mes amis m'en parlent beaucoup là-bas, ils suivent beaucoup le soccer, c'est quand même... En France, on dit le football, donc je me trompe à chaque fois, mais le soccer. Et je sais que j'échange beaucoup avec eux. Et il y a quelques années, en 2014, la France avait affronté l'Équateur, justement, pendant les éliminations, là, au tout début. Donc, on va voir ce qui se passe, mais j'ai hâte de savoir qui va gagner.
1: Ouais, ça va être très intéressant comme tournoi. Puis, je dois le dire, je dois le rappeler, que c'est un tournoi au format changé. Il y aura 48 équipes au lieu de 32 comme avant. Alors, ça va être un tournoi un peu plus long qu'à l'habitude, mais ça va être très, très intéressant. Et on va continuer de parler de soccer maintenant avec Marc-Éric Bouchard à l'instant. Et comme je le disais il y a quelques instants, nous sommes à une semaine de la Coupe du Monde de la FIFA.
4: Oui, exactement.
1: Et on va commencer, c'est ça Marc-Éric, à analyser chacun des groupes en fait. Et aujourd'hui, on va commencer avec les groupes A et B.
4: Oui, le groupe A, le Mexique, l'Afrique du Sud, la Corée du Sud et la Tchéquie. Le Mexique est favori pour remporter ce groupe. Mais là, il y a une belle bataille pour les équipes qui vont terminer deuxième et troisième. Parce que si tu termines troisième, tu as des chances de te qualifier pour la deuxième phase. Tchéquie, Corée du Sud, je pense que la Corée du Sud a un léger avantage. Mais la Tchéquie a démontré qu'elle avait toujours d'excellentes défensives. Mm-hmm. Et on verra... Parce que souvent, quand on a une excellente défensive, parfois, c'est difficile de pouvoir marquer des buts contre ces équipes adverses. J'ai hâte de voir. L'Afrique du Sud, qui a déjà présenté, vous savez, la Coupe du Monde, c'est une formation des plus jeunes des 48 pays. Je pense que ça va se terminer en quatrième place pour ce pays. Le groupe B, c'est le groupe du Canada. Canada, Bosnie, Qatar, Suisse. Le Canada, il y a un peu d'incertitude. Est-ce que Alphonso Davies sera rétabli à 100% de sa blessure? On a d'excellents joueurs comme milieu de terrain. Promise David, Jonathan David. Il y a aussi d'excellents joueurs aussi en défensive là qui ont connu du succès durant la dernière année. Luc de Fougerolles, Alfie Jones. Il y a Joel Waterman qui est excellent. Il y a Derek Cornelius. Il y a aussi Moïse Bombito qui a vraiment connu une bonne saison. Les milieux de terrain aussi, Mathieu Chouanière est excellent. Ali Ahmed est à surveiller. Mm-hmm. Il y a aussi Jacob Schaverberg et les attaquants là. Kyle Aaron, j'aime beaucoup Kyle Aaron. Il y a aussi Jonathan David qui a connu une excellente saison. Et le Canada devrait, selon moi, terminer deuxième. La Suisse au premier rang et la Bosnie troisième et le Qatar en quatrième place. Demain, on va continuer avec les groupes C et D, avec entre autres le Brésil d'un côté et les États-Unis de l'autre.
1: Voilà, oui. Donc pour les groupes A et B, on peut pas dire que c'est les groupes de la mort. À chaque tournoi, il y a des groupes de la mort. Donc
4: mais
1: des
4: là,
1: groupes...
4: avec 48 équipes au lieu de 32, Vincent, le concept de groupe de la mort n'est plus vraiment en vigueur. Voilà. Parce qu'il y a tellement d'équipes que ça a dilué un peu les équipes où peut-être la France ou encore les Pays-Bas pouvaient s'affronter dans un groupe. Et là, c'est peut-être un peu moins évident. Quoi qu'il y ait des groupes qui sont plus difficiles que d'autres.
1: Ouais. Voilà. Parlons maintenant de basketball, Marc-Éric. On parle d'une 12e victoire de suite pour les Knicks de New York.
4: Et les Knicks tiraient de l'arrière par 14 points, mon cher Vincent. Et finalement, eh bien, quelle performance de leur joueur étoile. Jalen Brunson a été sensationnel dans une victoire de 105 à 95 face aux Spurs de San Antonio. Et avec cette victoire, l'équipe new-yorkaise mène la série. Une victoire à aucune défaite. Il a terminé le match avec 30 points alors qu'il avait retraité au vestiaire au premier quart après être blessé au genou. Vraiment, là, c'est une série qui sera palpitante, j'ai l'impression, jusqu'à la fin.
1: Ouais. Ensuite, on se transporte sur les courts de tennis. Oui. On parlait beaucoup de, on suivait en fait le parcours de Félix Auger-Aliassime depuis le début de la semaine, mais malheureusement, c'est la fin de parcours pour lui.
4: Bien oui, c'est ça. Il est déçu. Il a été défait. Pourtant, ça avait bien commencé. Hein. Il avait gagné la première manche 6-4, mais il a perdu contre l'Italien Flavio Cobolli par des manches de 4-6, 4-6 et 4-6 en 3h24. Pour lui, il pensait avoir fait des améliorations sur terre battue, mais ce sera à refaire pour lui l'année prochaine. Quart de finale, c'est quand même pas si mal. Voici justement ses commentaires.
5: Pour saisir des opportunités comme celle-là, tu dois bien jouer au tennis. Tu dois bien jouer au tennis, tu dois être un meilleur joueur de tennis. Puis j'ai pas été à la hauteur aujourd'hui, donc oui, il y a des opportunités

0: Très bien, Lanquette. Merci beaucoup pour ce tour des nouvelles et puis on se reparle tantôt.
1: Merci.
0: Aux informations provinciales maintenant, on va s'informer à l'instant avec Raphaël Simoneau. La première pierre de la nouvelle école françaiscoise va être déposée aujourd'hui dans le quartier Kensington de Saskatoon.
2: Un établissement qui avait été annoncé en 2019 par la province est très attendu depuis par la communauté francophone de la ville des Ponts. Le conseil des écoles françaiscoises espère que les élèves pourront y faire leur rentrée en septembre 2028. Au total, 400 jeunes du primaire pourront y étudier. Ce projet a un coût d'environ 30 000 000 $. La facture est partagée entre le fédéral et la province. On sera sur place, bien sûr, pour vous faire vivre cette inauguration. Dans le nord de la province, à Pelican Narrows, les résidents s'inquiètent pour cause. Le tireur qui a fait 2 victimes, dont l'une a perdu la vie ce lundi, est toujours en liberté. La GRC a indiqué hier avoir libéré sans accusation les 2 personnes qui avaient été précédemment arrêtées. Depuis, une vidéo du suspect a été partagée par les autorités pour avoir de l'aide de la part des résidents sur place. Les explications de Rosalie Arsenault.
3: La GRC tente toujours d'éclaircir les circonstances de la fusillade qui a secoué la communauté de Pelican Narrows le 1er juin dernier. Une femme de la communauté est décédée après avoir été touchée dans une résidence de la rue Chachaku. L'autre victime, un homme, a été grièvement blessé quelques minutes plus tard sur la route près d'une clinique médicale. Depuis, son état s'est stabilisé. Une alerte publique avait d'abord été lancée par crainte d'une attaque aléatoire à la clinique locale avant d'être annulée. Les enquêteurs ont publié une vidéo du suspect et demandent l'aide du public pour l'identifier. Il s'agit d'un homme portant des vêtements noirs, une arme de poing à la main et un téléphone cellulaire. De son côté, la Nation Cree de Peter Ballantyne reste choquée par les événements. Lors d'un point de presse mercredi, les autorités ont expliqué que la communauté de Pelican Narrows est une victime collatérale de l'augmentation de la violence. Les chefs de la nation Peter Ballantyne dénoncent l'inaction des gouvernements. Il remercie tout de même la police pour sa rapide action dans la communauté. La GRC affirme de son côté que l'enquête se poursuit. Ici Rosalie Arsenault, Radio-Canada, Saskatoon.
2: En Saskatchewan, les pensionnats pour autochtones ont laissé des traces sur des générations. Le père d'Anna Anatomagon a fréquenté celui d'Île à la Crosse dans les années 1950. Une expérience douloureuse dont il ne lui a jamais parlé. Aujourd'hui, elle ignore ce qu'il a vécu et regrette de ne pas avoir pu établir une relation plus affectueuse avec lui. Pour tenter d'avoir des réponses, Anna a participé à une retraite de guérison, une expérience qui lui a permis d'échanger avec des personnes qui ont vécu dans ce pensionnat. Et depuis lundi, on le rappelle, les survivants d'Île à la Crosse et leur famille peuvent demander des indemnisations. Une victoire pour eux après une bataille juridique de plus de 20 ans avec la province, mais aussi avec le fédéral. De nombreuses cultures sont mises à l'honneur au festival Mosaïque à Regina. L'événement porté par le Conseil multiculturel de la capitale provinciale commence dès ce soir à partir de 17h. Et au total, près d'une vingtaine de pavillons sont à découvrir. Il sera possible d'assister par exemple à des performances de danse chinoise, autrichienne, iranienne, indienne ou encore italienne, mais aussi de déguster des plats traditionnels de ces pays par exemple. Il faut compter $15 pour un ticket pour les plus de 14 ans et c'est $10 pour les plus de 60 ans. Et vous avez jusque samedi soir pour vous y rendre.
0: Et oui, ça commence aujourd'hui. C'est un événement phare de la ville de Regina avec Queen City X et également Agribition, le festival Mosaïque qui est très, très populaire ici dans la capitale. Merci beaucoup Raphaël pour ces nouvelles.
2: Merci Vincent.
0: On se dit à plus tard. À la météo maintenant pour ce qui est des prévisions aujourd'hui. On s'attend à des journées nuageuses du côté de la capitale provinciale ainsi que pour Yorkton au sud de la province. On prévoit toujours des risques d'averses de pluie pour les régions de Pontex et Swift Current, Gravelbourg et Moose Jaw, mais les probabilités sont un peu plus fortes du côté du sud-ouest. On prévoit aussi des alternances soleil-nuages du côté de Bellegarde et Estevan et les températures devraient varier entre 19 et 22 degrés. Pour la région centrale, là aussi, ça devrait varier entre 18 et 21 degrés. Ça devrait tourner dans ces eaux-là. Ça sera plutôt nuageux du côté de Saskatoon, Prince Albert et Zenon Park. Et on prévoit des alternances soleil et nuages du côté de North Battleford. Et puis au nord, à la Ronge, il fera 21 degrés. Et de ce côté, ce sera une très belle journée ensoleillée. On va écouter maintenant la chanson « À moi-même » de Carla Chanel.

0: 6h38, on va parler un peu d'économie. Je vous pose la question suivante. Est-ce que de recevoir une addition sans taxe à la fin d'un repas au restaurant est un projet réaliste? Eh bien, il y a un Restaurant Canada qui demande au gouvernement fédéral d'abolir la TPS, donc la taxe sur les produits et services sur les repas au restaurant et les commandes pour emporter, dans le contexte où le gouvernement québécois vient d'annoncer un congé de TVQ, donc de la taxe de vente du Québec sur certains produits en épicerie. Au micro d'Alec Castonguay, la vice-présidente pour le Canada Atlantique chez Restaurant Canada, Jeannick Cormier, explique pourquoi les repas au restaurant devraient bénéficier d'un congé de taxe selon elle.
1: Pour nous, manger, c'est vital. Et donc, taxer les repas au restaurant ou les collations à l'épicerie, etc., c'est un peu du non-sens parce que c'est vital. Hein. En fait, pour plusieurs Canadiens, un repas en restaurant fait partie de la vie quotidienne. Vous savez, parfois, quand on pense à une sortie au restaurant, on ne le pense pas comme ça. Mais ton café puis ton bagel le matin en route au bureau, ça, c'est un repas en restaurant. Ça fait vraiment partie. Les gens sont de plus en plus occupés et donc souvent vont déjeuner au restaurant, vont dîner au restaurant, s'acheter une pizza, le soccer et les cours de piano le soir. Ça fait vraiment partie de la vie quotidienne et c'est moins un service mais plus une nécessité maintenant.
0: Cette demande est inspirée du congé temporaire de TPS accordé par le gouvernement Trudeau il y a un peu plus d'un an et demi, pendant 2 mois. Madame Cormier affirme que cette mesure a fait une grosse différence pour les restaurateurs à l'époque.
1: Ça a changé énormément. Vous savez, c'était un congé de taxes dans les mois les plus difficiles, les plus sombres de l'année, à l'exception de la Saint-Valentin. Donc, ça avait vraiment généré... il y avait plus de gens qui sortaient au restaurant, mais quand ils sortaient au restaurant, mettons que leur budget pour leur soirée était de 100 $ au lieu que le 15 $ du 100 $ ce qu'on met toutes les taxes ensemble, dans les coffres du gouvernement, ils restaient dans le restaurant. Donc, les revenus ont augmenté. On a ajouté 23 000 emplois au Canada pendant cette période-là. Et donc, ça avait vraiment donné un boost à une industrie qui en avait vraiment besoin autant on en avait besoin le plus. Les gens avaient le même budget, mais ils prenaient une entrée, ils prenaient un dessert, peut-être un deuxième verre de vin ou un verre de vin. Et donc, ça avait vraiment généré énormément de retombées économiques pour notre industrie.
0: Restaurant Canada a calculé combien représenterait l'abolition de la TPS au restaurant en termes de retombées dans les poches des consommateurs. On écoute Mme Cormier à nouveau.
1: Ça serait à peu près 25 milliards de retombées que les contribuables garderaient dans leurs poches. On sait que c'est salé comme facture, mais on pense aussi que c'est une bonne mesure en termes d'abordabilité. Si les gens payent moins pour leur nourriture, ça va créer des économies ailleurs aussi pour les familles qui pourront les familles qui peinent à joindre les deux bouts, qui payent leur taxe sur leur sandwich à l'heure du dîner, ça définitivement aiderait la question d'abordabilité.
0: Voilà, c'était la vice-présidente pour le Canada Atlantique chez Restaurant Canada, Jeannick Cormier, au micro d'Alec Castonguay. Et est-ce que vous trouvez justement que ce serait une bonne idée là, de demander au gouvernement fédéral d'abolir la TPS sur les repas au restaurant et les commandes pour emporter? N'hésitez pas à utiliser la bulle de conversation encore à nous écrire au 1-800-413-2253 pour nous dire ce que vous en pensez. On écoute maintenant l'avis à deux de maman et puis au retour, on reçoit notre correspondante parlementaire Mylène Crête pour parler politique fédérale.

0: À 6h46, maintenant, on va parler de politique fédérale. L'appui aux libéraux atteint des sommets selon un sondage léger et le style de leadership de Mark Carney ne fait pas l'unanimité au sein du caucus libéral. C'est d'ailleurs ce qu'on va discuter ce matin avec Mylène Crête, qui est notre correspondante parlementaire pour La Presse à Ottawa. Mylène, bonjour.
1: Bonjour.
0: Mylène, tout d'abord, les libéraux obtiennent l'appui de 50% des électeurs pour la première fois depuis, on peut dire, assez longtemps.
1: Oh oui, il faut remonter à 2003 pour trouver un résultat comme celui-là.
0: Oh wow, ouais.
1: C'est ce que nous a rappelé le National Post cette semaine, qui a commandé ce sondage-là auprès de la firme Léger. Et donc, qu'est-ce qui s'est passé en 2003? Ben, c'était la guerre en Irak, lancée par l'administration Bush aux États-Unis. Et à ce moment-là, Jean Chrétien, qui était premier ministre libéral, avait décidé que le Canada ne participerait pas à cette guerre sans l'aval du Conseil de sécurité des Nations Unies. Bon, et donc finalement, le Canada n'a jamais participé. Et donc, on peut se demander, est-ce que c'est à cause de la guerre commerciale lancée par les États-Unis que M. Carney obtient un appui aussi fort? C'est sûr que ça joue. Mais ce qui est intéressant de constater, c'est que les récents reculs en environnement dont on a beaucoup parlé, qui ont beaucoup été couverts dans les médias, qui ont été faits par le gouvernement Carney, ben, semblent pas avoir d'impact sur les appuis. Parce que le sondage a été effectué au cours du week-end dernier, donc quelques jours après l'annonce du départ de Stephen Guilbeault, et ça semble pas avoir nuit aux appuis des libéraux, là.
0: Et bon, le soutien, l'appui aux libéraux est très fort, comme vous l'avez mentionné. Par contre, on peut voir qu'il y a des députés libéraux, malgré ce soutien envers le parti, qui expriment leur mécontentement.
1: Oui, il y a une histoire à ce sujet-là dans le Toronto Star, et je vous en parle parce que c'est rare qu'on voit ce genre d'histoire-là sortir quand il y a un aussi fort appui pour le parti au pouvoir. Hein, normalement, ça sort, on peut se rappeler là, de la dernière année là, au pouvoir de Justin Trudeau, ce genre d'histoire-là va sortir quand le parti au pouvoir est plus bas dans les sondages et se fait devancer par ses adversaires. Mais là, qu'on comprend, c'est que le style de Carney ne semble pas plaire à tous les députés de son caucus. L'article du Toronto Star cite des sources confidentielles, donc personne n'ose critiquer le premier ministre à visière levée, mais en coulisses, il y a des députés qui lui reprochent son approche centralisatrice, et on dit qu'il se serait emporté aussi contre des députés qui ont soulevé des inquiétudes sur certaines politiques du gouvernement lors des réunions du caucus, et c'est à ça que ça sert, hein, les réunions du caucus, les députés vont dans leur circonscription la fin de semaine, explique un peu comment ça se passe sur le terrain, tâte le pouls, est-ce que telle politique s'est bien accueillie, telle autre politique s'est pas bien accueillie, est-ce qu'il y a des choses qu'on devrait changer. Et là, M. Carney leur aurait dit qu'il veut les entendre proposer des solutions et non avoir à écouter leurs doléances. Donc, c'est peut-être un peu... moi, j'avais l'impression qu'il y a des gens qui essaient de lancer un petit signal d'alarme à M. Carney et à son équipe, là, pour que peut-être ils se mettent davantage à l'écoute de son caucus. Parce que là, il y a cette histoire et ça s'ajoute à la lettre que 14 députés lui avaient envoyée là, il y a quelques semaines pour exprimer leur malaise avec l'entente qui a été conclue entre Ottawa et l'Alberta.
0: On va revenir à ce sondage léger dont on parlait au début, Mylène. On parlait de l'appui chez les libéraux qui est très fort, mais est-ce que les conservateurs ont aussi un regain à ce niveau ou l'écart est en train de se creuser entre les libéraux et les conservateurs?
1: L'écart se creuse. Les conservateurs sont à 34% des intentions de vote. En fait, c'est intéressant parce que les libéraux, dans le fond, vont chercher des appuis auprès des électeurs qui avaient voté conservateur lors de la dernière élection. Et ces appuis-là, ils vont les chercher surtout en Colombie-Britannique, dans les provinces de l'Atlantique et au Québec. Ça demeure plus difficile, entre autres, chez vous en Saskatchewan, pour les libéraux, au Manitoba aussi. Donc, là-bas, les gens continuent d'appuyer le Parti conservateur. En Alberta aussi, les libéraux font pas de grands gains, là, malgré l'entente pour la construction d'un oléoduc. Donc, on aurait pu penser là, qu'il y aurait peut-être eu un transfert de vote, en tout cas, peut-être pas massif, mais peut-être plus important. Mais les conservateurs là-bas ont l'appui de 60% des électeurs. La firme Léger a questionné un peu plus de 1500 Canadiens en ligne d'un bout à l'autre du pays. Et un sondage là, qui aurait été fait de façon entièrement aléatoire aurait une marge d'erreur de 2,59 fois sur 20.
0: Ouais. Et si cet écart est en train de s'agrandir entre les libéraux et les conservateurs dans ces sondages, c'est à se demander, c'est à se poser la question, en fait, si ils ont la bonne stratégie, là, les conservateurs.
1: Mais c'est une stratégie qui fonctionnait quand Justin Trudeau était premier ministre. Mais là, on dirait que leur critique contre Mark Carney tombe à plat. Et j'ai un exemple à vous donner. Juste en début de semaine, les conservateurs ont demandé un débat d'urgence sur le fait que le Canada soit en récession technique. Et ça a été rejeté par le président de la Chambre. Et je me suis demandé pourquoi ils utilisaient ça maintenant, alors que les économistes ne s'entendent pas sur cette question de récession technique. Parce que, pour un des trimestres, ça prend deux trimestres négatifs. Un des deux trimestres, il y a quand même eu une baisse qui était plus légère. Donc, les chiffres pourraient être révisés à la hausse là, lors de la sortie des prochaines statistiques. Et je me suis dit, pourquoi ne pas attendre que les chiffres soient hors de tout doute? Comme ça, on aurait une meilleure poignée pour critiquer le gouvernement. Ça aurait peut-être pu coller davantage à la peau de Mark Carney. Ils ont décidé d'y aller tout de suite. Faut dire que on en a déjà parlé. La question du coût de la vie, c'est un thème de prédilection pour les conservateurs. Ça leur a bien servi, entre autres, lors de la dernière campagne électorale. Mais en même temps, je pense que les Canadiens comprennent aussi que peut-être Mark Carney n'est pas responsable de la récession, que des facteurs internationaux externes qui viennent jouer, entre autres la guerre en Iran, hein, qui pousse le coût de la vie à la hausse. Donc voilà, en tout cas, peut-être que les conservateurs devront leur repenser un peu leur stratégie s'ils veulent trouver une bonne façon là, d'atteindre le premier ministre.
0: Oui, ça va être intéressant de voir comment les conservateurs vont peut-être changer leur fusil d'épaule sur certaines positions pour justement peut-être essayer de réduire cet écart qui se creuse là avec les libéraux. Mylène Crête, je rappelle que vous êtes notre chroniqueuse politique fédérale et journaliste à la presse. Merci beaucoup pour ce survol des actualités à Ottawa.
1: Merci, au revoir.
0: Au revoir.

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1: 6h57, maintenant, on va en profiter pour revenir sur quelques grandes lignes de l'actualité saskatchewanaise avec Raphaël Simoneau. Et on commence tout d'abord avec un homme qui est décédé lundi dernier, le 1er juin, dans la Première Nation de Montreal Lake, une communauté du nord de la province.
2: Et aujourd'hui, ses proches ont du mal à comprendre les circonstances du drame. La GRC a été appelée dans la nuit de dimanche à lundi, la semaine dernière, pour un homme gravement blessé. Il est décédé peu de temps après leur arrivée. Un homme de 19 ans a été arrêté par les autorités en lien avec la mort de cette victime. Il est accusé d'un chef d'homicide involontaire avec une arme à feu et il doit comparaître aujourd'hui devant la cour provinciale de Prince Albert.
1: Et puis du côté de la métropole à Saskatoon, l'administration municipale veut présenter un projet d'agrandissement du centre de récupération des déchets.
2: Un rapport va être déposé mardi prochain auprès de la Commission permanente de l'environnement, des services publics et des services généraux de la ville. Dans le cadre du Fonds canadien pour l'infrastructure du logement, le dispositif a reçu une première approbation pour un montant de près de 5 millions de dollars, dont plus de 3 millions vont être financés par des partenaires fédéraux et provinciaux. Le reste sera apporté par la ville. Et s'il est approuvé par cette commission, ce centre de traitement des déchets ménagers pourrait être opérationnel dès l'année prochaine.
1: Voilà, donc pour plus d'informations, bien on se dit rendez-vous au cours de la deuxième heure de l'émission. Merci beaucoup, Raphaël.
2: Merci, Vincent.
1: À la météo maintenant, pour ce qui est des températures actuelles, ça varie entre 9 et 12 degrés pour le moment au sud. Au centre, ça varie entre 10 et 11, alors qu'au nord, à la Ronge, il fait 6. C'est là où il fait le plus frais en ce moment. Et puis, un peu plus tard aujourd'hui, ça devrait varier. Là, ça devrait tourner aux alentours de 18 et 21 degrés. À venir, pour la deuxième portion de l'émission, nous allons parler économie avec Marjorie April. Il sera question de finances durables. Et puis, nous allons également parler de la première pelletée de terre pour la nouvelle école françaisoise à Saskatoon. Donc, on vous fera entendre les propos de Ronald Ajabon. On écoute maintenant les informations nationales et on sera de retour dès 7h10 pour la deuxième partie d'émission. À tantôt tout le monde.
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9: Ottawa dévoile aujourd'hui la stratégie nationale sur l'intelligence artificielle, un plan qu'il veut pragmatique.
10: Our plan is very practical. It's very pragmatic.
9: Achat de sous-marins par le Canada, l'Allemagne bonifie son offre pour devancer sa rivale sud-coréenne.
11: Ça va nous aider avec la souveraineté du Canada et projeter un petit peu plus de puissance.
9: Et Israël poursuit ses frappes au Liban malgré l'annonce d'un cessez-le-feu. Bonjour, ici Marie-Michèle Bordua. Bienvenue à ce Radio-Journal. Mark Carney doit dévoiler à Toronto dans quelques heures sa stratégie sur l'intelligence artificielle attendue depuis plusieurs mois. Le premier ministre souhaite faire en sorte que l'IA soit développée de façon sécuritaire au pays et qu'elle améliore la vie de l'ensemble des Canadiens. Notre analyste politique Fanny Olivier fait le point.
12: Le gouvernement entend fournir à tous les Canadiens une formation gratuite sur l'utilisation de l'intelligence artificielle, notamment grâce à une initiative à travers les bibliothèques et les centres communautaires au pays. Selon CBC, qui a pu mettre la main sur le document préliminaire, le plan prévoit également de faire passer de 12 à 50 l'adoption de l'intelligence artificielle par les entreprises canadiennes. Ottawa veut également moderniser les lois pour assurer la protection des enfants. Sur les réseaux sociaux, le ministre responsable du dossier, Evan Solomon, admet que les gens peuvent être inquiets devant le développement de nouvelles technologies.
13: I know there's a lot of anxiety and a lot of excitement about AI.
12: Alors, il dit, je sais qu'il y a beaucoup d'anxiété et beaucoup d'excitation à propos de l'IA. Notre plan est très concret et pragmatique. C'est ni d'en faire l'éloge, ni de s'y opposer. Ottawa cherche aussi à s'assurer que la technologie soit développée au Canada. C'est une question de sécurité parce qu'en ce moment, les données des Canadiens sont généralement hébergées à l'étranger, ce qui les rend vulnérables. Plusieurs questions se posent déjà. À quel point Mark Carney va être capable de transformer sa vision en plan concret? À quelle vitesse ça va être fait? Sous Justin Trudeau, il y avait un projet de loi pour encadrer l'intelligence artificielle qui avait fait du surplace pendant plus de 2 ans avant de finalement mourir au feuilleton. Combien d'argent des contribuables va devoir être investi et surtout à quel point les géants de l'intelligence artificielle vont accepter de se faire dicter les règles du jeu. Ici Fanny Olivier, Radio-Canada, Ottawa.
9: Le Service canadien du renseignement de sécurité et ses partenaires internationaux préviennent que de fausses offres d'emploi sont mises en ligne par la Chine dans le but d'espionner le Canada. Pékin utiliserait des sites de réseautage professionnel et des plateformes de recherche d'emploi pour cibler des membres ou d'anciens membres du personnel gouvernemental et militaire. Le gouvernement chinois obtiendrait ainsi des renseignements qui pourraient lui donner un avantage stratégique et tactique sur le groupe des cinq, le Five Eyes, une alliance de partage de renseignements dont le Canada fait partie. Le gouvernement fédéral s'apprête à moderniser sa flotte navale avec l'achat de 12 sous-marins de nouvelle génération. Il s'agira du premier achat de ces appareils neufs par le Canada en près de 60 ans. Deux entreprises sont en lice pour décrocher ce contrat majeur. La société allemande TKMS, qui multiplie d'ailleurs les arguments pour devancer sa rivale sud-coréenne, en promettant notamment des livraisons plus rapides et d'importants investissements au pays. Christian Noël.
13: Sur la base militaire d'Esquimalt, en Colombie-Britannique, un vieux sous-marin est amarré au quai.
14: Il est en réparation, mais bientôt va partir en opération.
13: C'est un vieux modèle britannique qui doit prendre sa retraite dans 9 ans.
14: On avait besoin de nouveaux sous-marins hier, pour aller en Arctique un petit peu plus.
13: Mark Carney magasine donc pour 12 nouveaux sous-marins, un contrat de 25 milliards de dollars qui est convoité par deux compagnies, TKMS, un consortium germano-norvégien, et Hanwha de la Corée du Sud. Les Coréens ont même paradé leurs nouveaux sous-marins jusqu'en Colombie-Britannique. Le PDG d'Hanwha Canada vante ses sous-marins à la fine pointe de la technologie. Glenn Copeland. Notre premier sous-marin sera livré dès 2032, dit-il. Il sera prêt bien avant celui de nos concurrents. À la grande foire canadienne de la défense à Ottawa, TKMS met les bouchées doubles. Oliver Burkhart, le PDG, propose que le Canada devienne un partenaire à part entière du consortium TKMS avec l'Allemagne et la Norvège.
15: I need them yesterday.
13: L'amiral David Patchell, commandant de la flotte pacifique. Ça envoie un signal à nos alliés, dit-il, notamment aux Américains, que nous sommes sérieux dans notre défense de l'Arctique et du continent.
14: Atlantique, Pacifique.
13: Le premier maître de seconde classe, Étienne Langlois.
14: Ça va nous aider avec la souveraineté du Canada et projeter un petit peu plus de puissance.
13: Puissance militaire, retombée économique, nouvelle alliance. Ottawa doit annoncer son choix d'ici la fin juin. Ici Christian Noël, Radio-Canada, à Esquimalt, en Colombie-Britannique.
9: De passage à Québec hier, la première ministre de l'Alberta, Danielle Smith, a rencontré son homologue Christine Fréchette. Les deux élus ont discuté de leur souhait de développer un partenariat plus important entre les deux provinces. Danielle Smith estime par ailleurs que les désirs d'autonomie du Québec et de l'Alberta face à Ottawa peuvent représenter un moteur de collaboration. Elle espère travailler avec le Québec pour la construction d'un pipeline qui permettrait de transporter du gaz naturel albertain vers l'est du pays. La sénatrice indépendante et économiste Martine Hébert estime qu'il serait intéressant de se pencher sur les façons dont les ressources sont exploitées au pays.
16: Je pense que c'est pas aux provinces à se dire entre elles là, ce qu'elles doivent faire. Hein? Je pense que chacune a ses juridictions. Cela étant, je pense que tout ça, ce que ça pose comme débat et que ce que ça pose comme question, c'est de dire, bien, le Canada, effectivement, on a des ressources. On a des ressources et peut-être qu'on est les mieux placés pour exploiter ces ressources-là de façon responsable. Et on est face à un défi à l'heure actuelle où, justement, ces ressources-là, en plus de ça, sont recherchées partout à travers le monde.
9: La première ministre de l'Alberta a aussi invité le milieu d'affaires québécois à délaisser le gaz naturel américain au profit des ressources albertaines. Et pendant que l'Alberta cherche à développer de nouveaux débouchés pour son industrie énergétique, elle doit aussi composer avec un nombre record de puits abandonnés sur son territoire. La faillite de l'entreprise Long Run Exploration a entraîné l'ajout de plus de 3000 puits à cette liste, à la liste de ceux que l'Association des puits orphelins devra désaffecter et remettre en état. Tiffany Roquette a préparé ce qui suit.
15: Le président de l'Association des puits orphelins de l'Alberta, Lars Deepaw, reconnaît que la faillite de l'entreprise Long Run Exploration ajoute une charge importante de travail. 70% de plus de puits à désaffecter et à remettre en état. Mais il est confiant que son association peut gérer cet afflux. À son pic, en 2020, l'association a réussi à nettoyer 1900 puits par an. Sauf que depuis, le rythme de nettoyage a bien diminué. Le cofondateur de la Coalition for Responsible Energy, Philip Meinzer, ne partage ainsi pas cette confiance. Malgré le bond de puits orphelins, le financement de l'association n'a augmenté que de 7% cette année. Le nettoyage va donc prendre plus de temps, dit-il, ce qui crée des inquiétudes environnementales et de santé pour les Albertains voisins de ces infrastructures. Et tant que les terres ne sont pas remises en état, il revient au gouvernement provincial de compenser les propriétaires ayant des puits orphelins sur leurs terres.
17: Moi, j'ai un avocat.
15: À Falaire, dans le nord de l'Alberta, Ron Desaunier n'a pas été payé pendant 2 ans par Long Run Exploration. 2 ans à s'inquiéter aussi.
17: Safety.
15: Le ministre de l'Énergie n'a pas répondu à nos questions sur le montant payé en compensation, ni les solutions pour améliorer la gestion de ces puits. Ici Tiffany Roquette, Radio-Canada, Calgary.
9: Le président libanais Joseph Aoun affirme que l'accord conclu hier à Washington constitue la dernière chance pour parvenir à un cessez-le-feu global avec Israël. Malgré l'annonce de l'accord, l'État hébreu continue de mener des raids sur le sud du Liban. Les missiles et drones israéliens tuent de nombreux civils, comme ces 6 membres d'une même famille, la famille Abdallah, qui ont péri dans une frappe lundi soir. Timur Atatürk a assisté à leurs funérailles.
18: Un homme aux cheveux blancs et aux yeux rougis sort de la petite mosquée de Wardanié par une porte encadrée par 2 affiches du Hezbollah. Aujourd'hui, il enterre sa fille, son beau-fils et ses 4 petits-enfants.
19: Ce sont des martyrs. Nous sommes des civils. Un civil ne doit pas être pris pour cible. Ils ne m'en ont laissé qu'un seul.
18: Un fils de la famille Abdallah, blessé, est l'unique survivant, raconte Fadel, un voisin.
20: Il reste un seul enfant. C'est le petit garçon. Il a à peu près 5 ou 6 ans de temps.
18: Il reste quoi du bâtiment ?
20: Rien du tout. Rien.
18: La famille Abdallah était déplacée. Elle venait d'un autre village, plus au sud, dans un secteur désormais occupé par les troupes israéliennes. Turban blanc sur la tête, Youssef Ali Abbas, le cheikh de Wardanié, assiste à la cérémonie.
21: Ils seront transférés dans leur village d'origine, Inch'Allah. Le calme reviendra dans le sud et l'occupation israélienne prendra fin.
18: En attendant, les 6 cercueils, enveloppés dans des drapeaux libanais, sont portés à travers le village. La foule les accompagne jusqu'au cimetière, derrière les oliviers, pour ensevelir temporairement la famille Abdallah.
9: C'était Timur Atatürk. Et puis au tennis, en terminant, c'est officiel, la jeune sensation canadienne Victoria Mboko sera partenaire de double de la légende Serena Williams lors de son retour à la compétition la semaine prochaine au tournoi de Queen's à Londres. Voilà, c'était le Radio Journal.
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0: 7h10, nous voilà maintenant dans la deuxième heure de l'émission. Bonjour et bienvenue à toutes celles et ceux qui se joignent à nous à l'instant. Vous écoutez Point du jour avec Vincent Savard et toute l'équipe sur les ondes d'ici première et on vous souhaite à tous de passer une agréable journée. Si jamais vous avez manqué la première portion de l'émission, nous avons fait un petit survol des actualités en politique fédérale avec Mylène Crête aux alentours de 6h45. Donc, vous pouvez toujours aller sur notre plateforme audio de Radio-Canada pour réécouter ce segment au besoin. Sinon, dans la communauté françaisoise, il y a un gros événement qu'on va surveiller aujourd'hui. C'est la cérémonie officielle de lancement du chantier pour la nouvelle école francophone de Saskatoon qui a lieu ce matin. Ça va se passer à 9h à proximité du Lions Sanctuary Park dans le quartier Kensington de Saskatoon. Ma collègue Raphaël Simoneau en a glissé un mot au cours de ses bulletins lors de la première heure et on en reparlera bien évidemment au cours de cette deuxième heure. Sinon, ce qui retient l'attention, encore une fois, je dirais que les yeux sont rivés à Pelican Narrows sur cette communauté. La Gendarmerie royale du Canada indique que l'auteur de la fusillade est toujours en cavale. Malgré ça, la GRC estime qu'il n'y a pas de risque imminent pour la sécurité publique. Il faut rappeler que lundi, deux personnes avaient été arrêtées en lien avec cet incident, cette fusillade qui avait fait un mort et un blessé. Le premier suspect avait été relâché le même jour et le deuxième suspect a été relâché par la police fédérale hier. Et selon les dernières informations des enquêteurs, un conflit aurait éclaté dans une résidence entre un groupe d'individus qui se connaissaient. Et la GRC a annoncé qu'il y aura une plus forte présence policière dans le secteur pour le moment en raison de cet auteur de la fusillade qui est toujours en cavale. Donc, voilà. Et faut rappeler également que lundi, il y avait eu une alerte de tireurs actifs. Une alerte qui est finalement tombée aux alentours de 19h-20h. Mais voilà, malgré le fait que le tireur est toujours en cavale, on ne déploie pas pour le moment. On dit qu'il n'y a pas de risque imminent, voilà, pour la sécurité publique. Sinon, pour ce qui est de cette deuxième heure de l'émission, voici ce qu'on aura au programme. Dans quelques instants, on va parler économie avec notre collaboratrice Marjorie April à 7h15. Et il sera question, entre autres, de finances durables. Et puis, un peu plus tard, nous allons faire un petit retour aussi sur la conférence de presse à la Nation Cree, Peter Ballantyne, avec notre collègue journaliste Edith Boisvert. Et ça, c'est prévu pour 7h40. On va faire un autre petit tour de l'actualité provinciale maintenant, mais avec Raphaël Simoneau. Raphaël, pour commencer tout d'abord, les chefs de la Nation Cree, Peter Ballantyne, appellent à l'aide après la fusillade survenue ce lundi à Pelican Narrows.
1: Ils se sont exprimés hier face aux médias. Ils affirment que les résidents sur place sont traumatisés et inquiets. Certains appréhendent même de se déplacer au sein de la communauté. On le rappelle, une femme de 28 ans est morte lundi après les tirs. Les autorités ont indiqué hier être toujours à la recherche du suspect. Une personne avait été arrêtée mais a finalement été relâché, deux personnes. Même la vidéo du tireur présumé a été partagée par la GRC pour tenter d'avoir plus d'informations à son sujet de la part des résidents. Les dirigeants de la communauté espèrent rencontrer des représentants du fédéral et de la province pour trouver des solutions.
0: Dans le milieu communautaire, il y a l'entreprise Mosaic qui a annoncé verser 1,5 million de dollars pour soutenir plusieurs organismes de Moose Jaw.
1: Des organismes qui œuvrent par exemple dans le secteur de la santé ou de la sécurité alimentaire par exemple. Une bonne nouvelle pour Ryan Etchka qui est président de la Fondation de la Santé de la Ville. Ces fonds sont nécessaires pour équiper les établissements de santé avec de meilleurs équipements. Autre organisme soutenu aussi, Hunger in Moose Jaw, qui lutte contre la pauvreté et l'insécurité alimentaire. Selon sa directrice, plus de 400 repas sont servis à des enfants chaque jour.
0: Et on va parler d'une nouvelle qui m'excite énormément, moi qui adore baigner, les piscines extérieures qui vont ouvrir bientôt là, au public à Regina.
1: On va attendre un petit peu, Vincent, parce qu'il pleut dehors. Mais celle de Wascana devrait ouvrir ses portes le 9 juin prochain et puis plus tard, deux jours plus tard, ce seront celles des piscines Buffalo Meadows, Maple Leaf, Massey et Regent, si les conditions de météo le permettent, bien sûr. Puis des cours de natation pour tous les âges et des soirées thématiques vont être proposées dans les différents établissements sportifs. Et la ville de Regina invite d'ailleurs ceux qui aiment se baigner la nuit à surveiller l'horaire de la piscine Wascana qui va proposer des soirées cinéma au mois d'août.
0: Oh là là,
1: ça peut être
0: ça
1: sympa de se baigner en regardant un film.
0: Ouais, quand les soirées chaudes, là, ça peut être intéressant.
1: Un bon plan pour cet été.
0: Oh oui, je pense que je vais faire un petit tour, moi. Merci beaucoup, Raphaël, pour ces nouvelles.
1: Merci, Vincent.
0: On se dit à plus tard. À la météo, maintenant, pour ce qui est des températures actuelles, il fait 12 degrés à Regina ainsi qu'à Mousdja, 11 à Gravelbourg et Pontex, 10 du côté de Yorkton et Bellegarde. On se déplace maintenant au centre où le thermomètre indique 10 degrés pour Saskatoon, la Trinité, Bellevue, Prince Albert et Zenon Park et 11 degrés pour North Battleford. Et puis au nord, à la Ronge, il fait 10 degrés. Donc, partout en Saskatchewan, pour le moment, ça varie entre 10 et 12. On va parler d'économie à l'instant. h 15 maintenant, l'économie, la finance durable semble être moins populaire qu'avant, mais les risques climatiques et énergétiques restent bien réels pour les investisseurs. On va en parler ce matin avec Marjorie April du Bureau économique de Toronto. Marjorie, bonjour.
2: Bonjour, Vincent.
0: Marjorie, alors, c'est le sommet de la finance durable à Montréal cette semaine. Est-ce que la finance durable a encore la cote à l'heure actuelle?
2: On peut se poser la question, hein, parce qu'on en entend beaucoup moins parler avec tout ce qui se passe. Pendant quelques années, c'était comme à la mode, j'aime pas dire ça, mais c'est ça, c'était comme à la mode de parler d'ESG, les critères environnementaux, sociaux, de gouvernance. Mais c'est drôle, depuis un an ou deux, on en parle moins. Le vent tourné. Dans le discours politique, dans certaines entreprises aussi, bien sûr, tout ça vient notamment de la réélection de Donald Trump. Et les lettres ESG sont comme devenues radioactives ou plus sensibles politiquement. Et certaines entreprises décident de prendre leur distance par rapport à ça. Ça a commencé aux États-Unis. Ça a poussé des entreprises même ici à s'éloigner de ça. Et c'est pas juste ici. Parce que quand on regarde les fonds mondiaux en investissement responsable, il semble se passer quelque chose. Le Morningstar dit que les fonds durables mondiaux ont connu 84 milliards de dollars américains de sorties nettes l'an dernier. Alors qu'on dit qu'il y a tellement d'argent sur les marchés boursiers, bon, ça ne veut pas dire que tout s'arrête, mais ce qui change, c'est peut-être la façon d'en parler aussi dans l'industrie. On est en train de changer notre façon de présenter les choses. On écoute le gestionnaire de portefeuille Mathieu Blais, qui est cofondateur de BeQuest, qui me disait que c'est pas seulement une question de valeur, l'investissement durable.
3: De plus en plus, il faut quand même se concentrer sur vraiment quels seront les impacts pour chacune des entreprises sur leurs activités, sur leur profitabilité, puis comment chacune des entreprises gère les risques matériels. C'est nous, en tant qu'actionnaires, qui va finir par soit écoper des risques qui sont mal gérés. Si un investisseur commence à arrêter de regarder certains éléments qui peuvent le toucher, ben c'est juste la mauvaise gestion interne. C'est juste l'information supplémentaire qui est nécessaire à faire une analyse complète financière de chaque opportunité d'investissement.
2: Alors, dans le secteur de la finance durable, on insiste peut-être moins sur les valeurs, plus sur les risques financiers que ça représente. Si on ne s'intéresse pas à ça, à l'aspect durable, responsable des entreprises dans lesquelles on investit, c'est, bon, peut-être une question de marketing. C'est quelque chose que l'industrie avait toujours mis de l'avant, mais je sens que c'est quelque chose qui vient d'abord comme argument, qui vient plus rapidement comme argument que la question des valeurs. Parce que c'est vrai que ça sert aussi à ça, l'investissement responsable, éviter de s'exposer à des entreprises qui pourraient être fragilisées parce qu'elles ont des gros angles morts sur les changements climatiques, par exemple, ou parce que ce sont il y a toutes sortes de risques liés aux critères ESG que ces entreprises-là ne prennent pas en compte. Il y a cet aspect risque pour les investisseurs aussi qui est intéressant.
0: Ouais. Mais là, Marjorie, si les fonds durables perdent de l'argent, est-ce que ça veut dire que les investisseurs les boudent en quelque sorte? Est-ce qu'on les ignore?
2: Ouais. Ben concrètement, c'est ce que ça veut dire quand il y a des sorties d'argent net. Ça veut dire que les investisseurs investissent moins dans ces fonds-là. Mais il y a une différence entre les fonds vendus avec une étiquette ESG et les investissements réels. Les investissements, par exemple, dans la transition énergétique. Ce qui est spécial, c'est que les fonds durables ont eu une mauvaise année l'an dernier, mais les investissements mondiaux dans la transition énergétique sont à un record, selon Bloomberg NEF. L'an dernier, 2300 milliards de dollars américains dans la transition énergétique. On n'a jamais vu des sommes pareilles. On parle d'investissements concrets sur toute la planète dans tout ce qui est énergie renouvelable, réseau électrique. Pas tout à fait surprenant quand on sait à quel point ça prend de l'électricité pour l'IA, pour l'intelligence artificielle. Mais on parle donc d'électrification, d'efficacité énergétique. Peu importe ce que disent les politiciens, ce qu'on voit, c'est que dans le monde, les gouvernements, les entreprises, les consommateurs, les investisseurs continuent d'investir massivement là-dedans. Les véhicules électriques aussi, les réseaux électriques, les batteries solaires, éoliennes, efficacité énergétique, j'en passe. En fait, ils investissent là-dedans plus que jamais. Ça peut paraître paradoxal et surprenant, mais en tout cas, c'est encourageant selon le cofondateur de BeQuest, plutôt, oui, Mathieu Blais.
3: Il y a quelque chose qui rassure d'une autre façon, c'est comme s'il y avait les gens qui ont leur capitaux, c'est un peu les garde-fous un peu de cette transition-là. Puis au final, le marché a une voix. Les partis politiques en ont une. Les électeurs en ont une quand ils vont aux urnes. Après ça, les politiciens, évidemment, se réajustent en fonction de la réalité. Mais le marché a sa propre voix aussi.
2: Ouais, ça nous rappelle qu'on a un certain pouvoir comme investisseur. On dit que qu'acheter, c'est voter, ben investir, c'est voter aussi. Et c'est donc un peu comme paradoxal ce qu'on voit. Le mot ESG est moins populaire à cause des changements de vent politique, mais les besoins économiques derrière la transition n'ont pas disparu. Et les investisseurs continuent à financer ça de façon assez massive. Par rapport à la transition énergétique mondiale, une autre raison qui explique probablement pourquoi on voit autant d'argent là-dedans, c'est que quand on a des guerres comme celles qu'on voit en Iran, comme celles qu'on a vues et qu'on voit toujours en Ukraine, ça a un impact sur le prix du baril de pétrole. Et chaque fois qu'il y a des hausses marquées du prix du baril de pétrole, ben, il y a des gens qui se posent des questions par rapport à la transition. Alors, il y a peut-être aussi cet aspect-là qui explique pourquoi, entre autres, là, c'est pas la seule explication, mais c'est peut-être l'une des explications du pourquoi on met autant d'argent sur la transition énergétique en ce moment.
0: Et pour les auditeurs qui ont des REER, des CELI, des CELIAP, encore d'autres placements et qui veulent investir là, selon les principes de l'investissement responsable dont on parle ce matin, qu'est-ce qu'ils doivent demander à leur conseiller, Marjorie?
2: Avant de poser des questions à votre conseiller, posez-vous vous-même des questions. C'est quoi pour moi l'investissement responsable? C'est quoi mes valeurs? Est-ce qu'il y a un type d'entreprise que je ne voudrais jamais financer, que je voudrais jamais appuyer? On peut tous avoir des réponses différentes à ça. Puis c'est correct, bien sûr, parce que c'est particulier à chacun. Et quand vient le temps de poser des questions au conseiller, à la conseillère, posez des questions très concrètes. Pas seulement demander est-ce que c'est un fonds ESG, parce que cette réponse-là vaut elle veut pas dire grand-chose si on sait pas ce qu'il y a sous le capot, si on sait pas ce qu'il y a derrière. Donc, qu'est-ce qu'il y a dans le fond? Qu'est-ce qui est exclu du fond? Quels sont les critères? Comment c'est mesuré? Alors, les questions pour avoir une meilleure idée de ce que contiennent certains fonds et pour voir si ça correspond vraiment ou non à nos besoins et aussi à nos valeurs. Et surtout calibrer nos attentes, parce que les gens arrivent souvent avec de très, très bonnes intentions quand on parle d'investissement durable. Et là, ils ont l'intention d'avoir un portefeuille propre, complètement parfait, puis ils se rendent compte que c'est pas possible ou que c'est très difficile d'y arriver, puis ils se découragent. Bien, il faut pas se décourager si c'est dans nos valeurs. Et on écoute là-dessus la conseillère principale en investissement responsable à Desjardins, Laure Maillard.
4: Mais mieux se préparer à ce qu'on veut pour mieux comprendre ce qu'il y a dedans et est-ce que c'est proche de nos attentes. Par exemple, l'investissement responsable, c'est vrai qu'il n'y a pas d'entreprise parfaite, mais il peut faire une différence dans votre portefeuille parce que toutes les entreprises qui y sont ont été évaluées selon leurs pratiques environnementales, sociales et de gouvernance. Donc, il est possible qu'une entreprise de votre portefeuille d'investissement responsable vous surprenne, mais néanmoins, le fait qu'elle ait été analysée, vous pouvez dire qu'elle se démarque par rapport à une autre. Donc,
2: bon, alors ça, c'est intéressant aussi, c'est de comparer des pommes avec des pommes, des oranges avec des oranges. Puis quand on regarde un joueur, regardons, est-ce que c'est un joueur responsable par rapport aux autres joueurs dans son secteur? Et ça aussi, ça peut être un critère intéressant. La finance durable traverse peut-être une petite crise en ce moment, quelque sorte, crise d'étiquette, de vocabulaire, mais les risques climatiques, eux, ne disparaissent pas. Puis c'est pas parce qu'on en parle moins que les risques sont disparus. Comme le disait Warren Buffett, hein, sa phrase célèbre, c'est quand la marée se retire qu'on voit qui se baignait nu. Mais ça va être la même chose avec les changements climatiques. Si la marée se retire et donc de plus en plus d'événements extrêmes qui causent des problèmes aux entreprises, ça va révéler quels sont les entreprises ou qui sont les investisseurs qui n'avaient pas prévu le coup et qui, au fond, se baignaient nus.
0: Oui, exactement. Et parlant d'investissement, les investisseurs vont vouloir savoir comment se déroule la séance ce matin. Alors, comment se présente la séance ce matin, Marjorie?
2: Le dollar canadien a baissé toute la semaine depuis vendredi dernier, depuis les chiffres sur le PIB là, qui nous montraient une récession techniquement au Canada. Et le dollar ce matin est sous la barre des 72 cents face au dollar américain. C'est un creux en 8 semaines. On a eu une séance négative sur les indices hier à New York et à Toronto. Toronto a baissé de 1%. Avant l'ouverture, on pourrait encore baisser aujourd'hui avec les contrats sur le Nasdaq et le S&P 500 qui reculent. Broadcom, c'est la grosse histoire ce matin, le fabricant de puces qui a publié des revenus inférieurs aux attentes et qui n'augmente pas sa cible de vente de puces liées à l'intelligence artificielle cette année. Ça déçoit les investisseurs, ça tire le secteur vers le bas. Alors qu'on se demandait en début de semaine si on allait connaître à New York une 10e semaine de gains de suite, ça aurait été du jamais vu en 40 ans, en plus de 40 ans. Bon, on y arrivera de toute évidence pas. Ce serait surprenant parce que la semaine est négative jusqu'à présent.
0: Eh bien, Marjorie April, merci beaucoup pour toutes ces informations économiques ce matin et on se reparle demain. Passez une belle journée. Non, plutôt lundi.
2: Voilà. Même pas lundi. Même pas. On se reparle au mois de septembre parce que moi, je m'en vais animer l'émission Les Faits d'abord. Ah. Mais ma collègue Annie Poulain sera avec vous à partir de la semaine prochaine.
0: Ben, très bien. Mais merci beaucoup, Marjorie. Je vous souhaite
2: à bientôt.
0: Bonne continuité. Oui, au revoir.
2: Au revoir.
0: À 7h25 maintenant, on parle de sport avec Marc-Éric Bouchard. Marc-Éric, bonjour.
5: Bonjour.
0: Marc-Éric, on commence à parler de soccer parce qu'on approche la date du début de la Coupe du Monde. Et aujourd'hui, vous nous analysez les groupes A et B.
5: Oui, c'est ça. On commence avec le groupe B, le groupe du Canada. Canada, Bosnie-Herzégovine, le Qatar et... bien sûr, la Suisse. Le Canada, on dit qu'il y aura progression du côté canadien, on l'espère, du moins par rapport à la dernière Coupe du Monde. Le Canada qui, selon moi, va terminer deuxième. La Suisse a une très bonne équipe. La Suisse a vraiment des excellents joueurs. La Suisse au premier rang. Et là, la Bosnie, quoique la Bosnie a battu l'Italie pour se qualifier. Et quand tu bats l'Italie, c'est quand même assez impressionnant. Le Canada aura un premier bon test le 12 juin face à la Bosnie-Herzégovine et par la suite, on verra la suite. Mais je pense que le Canada va se qualifier pour le deuxième tour. Ce sera à surveiller. Le groupe A, le Mexique devrait terminer premier. La Corée du Sud et la Tchéquie vont se battre pour les postes 2 et 3. Et l'Afrique du Sud devrait terminer, selon moi, en quatrième position. Demain, on va surveiller le groupe C. C'est un groupe quand même assez fort, là. Mm-hmm. Avec le Maroc, le Brésil, l'Écosse.
0: Ouais.
5: C'est intéressant. Et le groupe D aussi avec les États-Unis. Et par la suite, on fera ça là, jusqu'au 11, parce que dans une semaine débutera cette Coupe du Monde. Cette Coupe du Monde extrêmement différente des autres. C'est-à-dire, on a passé de 32 à 48 pays.
0: Voilà. On parle de hockey maintenant. Il y a Patrick Roy qui a rencontré les Maple Leafs de Toronto.
5: Oui, c'est ça. Hein? Est-ce que les Leafs veulent avoir un entraîneur qui va faire un choc aux joueurs, un entraîneur qui souvent demeure pas très très longtemps dans la Ligue nationale, quelques années, pour pouvoir faire l'effet là avec les joueurs, ou y aller avec un entraîneur plus de carrière, un Peter Laviolette? C'est la question évidemment que les dirigeants vont se poser en posant des questions à ces deux candidats, l'ancienne gloire du Canadien qui dirigeait les Islanders de New York, et bien dans la course selon plusieurs sources. Il a été entraîneur aussi avec la formation de l'Avalanche du Colorado. Et là aussi, il n'est pas resté très, très longtemps. Il était congédié par les Islanders de New York alors qu'il ne restait que 4 parties à jouer dans la saison régulière. C'est des questions, sûrement, que les dirigeants de Toronto vont poser à Patrick Roy. Mais qu'est-ce qui s'est passé avec les Islanders de New York, hein, et autres? Mais souvent, hein, dans le monde du hockey, quand un directeur général est nommé, souvent, il emmène ses amis ou ses alliés. Et Mathieu Darche, c'était pas vraiment son allié, Patrick Roy, mais il a connu une très, très bonne saison, et là, il l'a gardé jusqu'à la fin de la saison. Ce serait intéressant de voir la philosophie de l'organisation des Maple Leafs.
0: On se transporte maintenant sur les courts de tennis. C'est la fin du parcours pour Félix Auger-Aliassime.
5: Oui, c'est ça. Il s'est bien battu. Pourtant, ça avait bien commencé. Hein. C'était une bataille de 3h24. Il a perdu en 4 manches tous les mêmes pointages de 6-4 contre l'Italien Flavio Coboli. Coboli, lui, jouera contre Matteo Arnaldi, qui lui l'a emporté après le forfait de Matteo Berrettini. Arnaldi menait 7-5 et 5-2 lorsque Berrettini a agité le drapeau. drapeau blanc. L'autre demi-finale opposera l'Allemand Alexander Zverev et au Tchèque Jakub Mensik. Une bonne nouvelle pour notre athlète d'Ottawa qui s'appelle Gabriela Dabrowski, qui, elle, a perdu en finale en double mix contre des Italiens. Elle a perdu contre Sarah Errani et Andrea Vavasori. Elle avait comme partenaire Evan King, et pour elle, c'est quand même une finale en double mix. Et elle est toujours sur le terrain pour les compétitions en double féminin avec sa partenaire brésilienne. C'est le seul élément canadien qui demeure, bien sûr, à ce tournoi à Paris.
0: Oh, ben voilà qui complète.

0: total 400 jeunes du primaire pourront y étudier. Un projet d'un coût d'environ de 30 millions de dollars. La facture va être partagée entre le fédéral et la province. Les résidents de la nation Cree de Red Earth et de Shoal Lake peuvent enfin retourner chez eux. Le feu K4 n'est plus considéré comme une menace pour les résidents, mais à l'échelle de la province, 12 incendies sont actuellement actifs et seulement 4 sont maîtrisés. Les précisions de Yasmina Dagri.
1: 540 personnes, c'est le nombre de résidents des nations Cree de Red Earth et de Shoal Lake qui peuvent enfin rentrer chez eux. Après plusieurs jours d'angoisse, l'ordre d'évacuation obligatoire qui les avait forcés à tout quitter le 30 mai dernier a été officiellement levé. Ces résidents avaient dû être relocalisés d'urgence vers Regina, Prince Albert et Saskatoon. Et pour cause, le brasier Kay Ford, actif depuis le 26 mai, il a brûlé pas moins de 13 000 hectares et menaçait la route principale d'accès aux Premières Nations. Selon Brian Chartrand, directeur des opérations à l'Agence de la sécurité publique de la Saskatchewan, les conditions météo ont beaucoup aidé.
2: But with the current weather expected, with the chance of showers, the cooler temps and wind direction.
1: Les récentes pluies et la baisse des températures des derniers jours a joué en leur faveur, ce qui a permis aussi aux autorités de lever l'interdiction de faire des feux de camp dans les parcs provinciaux et les terres de la couronne. Alors même si le danger est maintenant écarté pour Red Earth et Shoal Lake, la vigilance reste de mise. Les autorités rappellent d'ailleurs à la population de télécharger l'application Sask Alert pour suivre l'évolution de la situation. Ici Yasmina Dagri, Radio-Canada, Regina.
0: Après la saison 2026, les snowbirds vont être cloués au sol. L'annonce a été faite à Moose Jaw le 19 mai dernier par le ministre fédéral de la Défense, David McKinty. En cause, le vieillissement des appareils qui datent des années 60. Depuis, les voix s'élèvent et notamment celles des anciens membres des snowbirds. Ils ont décidé de lancer une campagne pour tenter de faire changer cette décision et maintenir les spectacles. La lieutenant-colonel à la retraite, Maryse Carmichael, est l'une des anciennes pilotes et commandantes des snowbirds. On l'écoute.
3: Ayant vu l'impact considérable que les snowbirds ont, non seulement à travers le Canada, mais à travers l'Amérique du Nord et à l'international, nous avons décidé de commencer cette campagne afin de parler à tous les Canadiens et Canadiennes, à tous ceux qui ont été impactés, inspirés, motivés par les snowbirds, de bien vouloir communiquer avec les leaders du gouvernement afin que, ben, on l'espère, que cette pause-là soit retirée et qu'on puisse continuer de voir les snowbirds dans le ciel canadien.
0: Le fédéral qui avait annoncé l'arrivée de nouveaux avions fabriqués en Suisse, mais la reprise des vols aériens des snowbirds ne pourrait pas reprendre avant 2030. Le salon Saskatchewan Oil and Gas Show a ouvert ses portes hier à Weyburn. Il s'agit de sa 21e édition. L'objectif, c'est de mettre en avant la contribution économique du secteur pétrolier et gazier dans la province. Un événement auquel a participé Everett Hindley, ministre de l'Éducation de la Saskatchewan. Et il a proposé un cours à des jeunes de la 10e à la 12e année sur le gaz et le pétrole. Il a détaillé leur formation et puis à quoi ça sert concrètement. Le salon se poursuit aujourd'hui et selon le gouvernement provincial, ce sont des secteurs qui emploient plus de 26 000 personnes en Saskatchewan.
4: Oui, c'est un gros secteur ici en Saskatchewan. Merci beaucoup Raphaël.
0: Merci
4: pour
0: Vincent.
4: Ces informations et on se reparle un peu plus tard. À la météo maintenant, pour ce qui est des températures que l'on prévoit aujourd'hui, les températures devraient varier entre 19 et 22 degrés pour le sud de la province. Au centre, ça devrait varier entre 18 et 21. Et puis au nord, à la ronge, on prévoit des températures de 21 degrés. Et pour ce qui est des conditions, ce sera plutôt nuageux pour les régions de la capitale provinciale ainsi que pour Yorkton. On prévoit des risques d'averses de pluie pour Moose Jaw, Gravelbourg, Pontex et Swift Current, mais les probabilités seront plus forte du côté du sud-ouest. Et puis, on prévoit également des alternances soleil-nuage pour la région du sud-est qui comprend Bellegarde et Estevan. Ensuite, au centre, ce sera plutôt nuageux pour Saskatoon, La Trinité, Bellevue, Prince-Albert et Zenon Park. On prévoit des alternances soleil-nuage également du côté de North Battleford. Et puis, au nord, à la ronge, ce sera une belle journée ensoleillée. On va écouter maintenant l'artiste Jade Lessard qui nous chante « Bleu et blé ». Et puis au retour, on a notre collègue Edith Boisvert qui vient nous parler de cette conférence de presse de la Nation Cree, Peter Ballantyne.

0: À 7h39, maintenant, on se transporte au nord de la province. Hier, la Gendarmerie royale du Canada a annoncé qu'elle avait relâché le suspect arrêté dans l'affaire de la fusillade de Pelican Narrows, survenue lundi. La police est donc toujours à la recherche du tireur responsable de la mort d'une femme de 28 ans et d'avoir blessé un homme. La journaliste Édith Boisvert est avec nous pour en discuter. Édith, bonjour.
1: Bonjour, Vincent.
0: Alors, Édith, est-ce que vous pouvez nous mettre à jour sur cette enquête en cours?
1: Oui, alors hier, en début d'après-midi, la GRC a envoyé une note comme quoi elle avait relâché, comme vous l'avez dit, le deuxième suspect arrêté dans la journée du lundi 1er juin. Ça peut devenir compliqué, donc je vous rappelle les faits. Lundi, lorsqu'il y avait l'alerte d'une personne dangereuse dans la communauté de Pelican Narrows, il y avait une première personne qui avait été relâchée, puis arrêtée, puis relâchée, sans accusation. Et par la suite, plus tard dans la journée, vers 7 heures le soir, un deuxième suspect, donc une personne avait été arrêtée. On croyait à ce moment-là avoir le tireur. Et c'est ce qu'on a appris hier, en fait, c'est que cette personne-là, qu'on croyait être l'auteur de la fusillade, a été relâchée sans que des accusations soient déposées. Plus encore, la police a relâché les images d'une caméra de surveillance sur laquelle on voit un individu qui passe en courant et qui serait le suspect, l'auteur de la fusillade. La police demande l'aide de la population pour identifier cette personne-là. Et donc, la police a confirmé qu'il n'y avait plus personne sous garde en lien avec la fusillade et qu'il cherchait l'auteur. Et voilà, c'est ce qu'on en sait pour l'instant. Il n'y avait pas de nouvelles plus fraîches ce matin.
0: D'accord. Et puis, si le tireur est toujours en cavale, alors est-ce qu'on a des raisons pour lesquelles la police a levé la vie d'alerte là, sur la communauté de Pelican Narrows?
1: Oui, en fait, ce que la GRC, les porte-paroles de la GRC m'ont expliqué, c'est que oui, on avait levé l'alerte de personnes dangereuses lundi soir vers 20h10 parce qu'on pensait premièrement avoir arrêté l'auteur de la fusillade, mais aussi parce que il s'était écoulé suffisamment de temps entre les coups de feu, la découverte des deux victimes et là, 8h10 le soir, il y avait un gros laps de temps dans lequel il n'avait retrouvé aucune victime, dans lequel il n'y avait aucune alerte d'incident. Donc, ils avaient jugé que l'attaque devait être circonscrite dans le temps et dans l'espace. Donc, il n'avait pas affaire à un tueur qui visait au hasard, qui pouvait représenter un danger pour l'ensemble de la communauté. C'est pour ça qu'ils avaient décidé de lever l'alerte. Et c'est pour ça aussi que comme il y a toujours le tueur en cavale, ils ont décidé de ne pas remettre l'alerte là, sur pied.
0: L'autre chose que les policiers se penchaient, c'était de savoir les victimes et leurs liens. Est-ce qu'on en sait un peu plus à ce sujet?
1: Oui, on a su que la personne décédée est une femme de 28 ans. Son identité n'a pas été dévoilée aux médias. On sait aussi que l'homme qui a été hospitalisé, eh bien, on ne craint plus pour sa vie. Son âge et son identité n'ont pas été dévoilés pour lui. On pense que les deux victimes se connaissaient. C'est le vice-chef de Peter Ballantyne Cree Nation, Justin Hallcrow, qui estime qu'ils se connaissaient parce qu'il nous expliquait que la communauté de Pelican Narrows étant tellement petite, on parle d'un peu moins de 2000 habitants. C'est sûr que les deux personnes se connaissaient, mais la nature de leur lien, par contre, il ne s'est pas avancé là-dessus. Je le rappelle, Pelican Narrows est une des 8 communautés qui forment la nation Cree Peter Ballantyne.
0: Et puis finalement, Édith, il y a la communauté qui continue de contrôler l'accès à Pelican Narrows pour le bien de l'enquête, n'est-ce pas?
1: Exactement. Ouais. Donc, la communauté n'est toujours pas accessible et ça se renforce avec le fait que le tueur n'a pas encore été arrêté.
0: Très bien. Ben, ça sera une histoire qu'on va continuer de suivre. Hein. On va tenter de voir si on mettra la main sur le tireur. Alors, on va suivre ça de très, très près. Édith Boisvert, merci beaucoup pour ce compte-rendu.
1: Je vous en prie.

0: Voilà, c'était le chanteur Inou Simon-Pierre Rock qui nous chantait Iden Datchkin, qui signifie d'un cœur à un autre ou encore d'un esprit à un autre. On va parler maintenant de la francophonie ici en Saskatchewan ainsi que du milieu scolaire. Le chantier pour la nouvelle école françaisoise de Saskatoon sera officiellement lancé aujourd'hui. L'établissement scolaire est attendu depuis longtemps par la communauté et doit accueillir jusqu'à 400 élèves du primaire en septembre 2028. La nouvelle école du Conseil des écoles françaisoises aura également un espace pour un centre éducatif à la petite enfance ainsi que des espaces communautaires. Hier, à l'émission Tout compris, notre collègue Pascal Bouchard s'est entretenu avec le directeur général du Conseil des écoles françaisoises, Ronald Ajavon. On l'écoute à l'instant.
1: Mais vous savez, c'est une excellente nouvelle pour le CEF, une excellente nouvelle pour la communauté de Saskatoon et aussi pour toute la communauté françaisoise.
2: Ça doit vous faire un petit quelque chose. Ça faisait tellement longtemps que vous l'attendiez.
1: Absolument, absolument.
2: Pourquoi ça a pris de 2019, justement, depuis l'annonce, puis on est rendu en 2026? Pourquoi ça a pris, justement, 7 ans?
1: Alors, vous savez, on aurait aimé que ça se passe le lendemain de l'annonce, mais malheureusement, entre la politique et la réalité, il y a toujours... Des réalités assez complexes qu'on ne maîtrise jamais. Mais notre souhait, c'est d'assurer que ce projet arrive à échéance assez rapidement et que les élèves entrent dans cette école-là en septembre 2028 et aussi qu'il y ait de nouveaux chantiers qui continuent pour Saskatoon parce que nous sommes une communauté française grandissante, que ce soit à Saskatoon ou dans les autres villes, nous avons un gros potentiel d'élèves.
2: Mm-hmm. Mais ça a pris, c'est ça, quand même 7 ans depuis l'annonce. Est-ce que c'est toujours une école qui va être construite pour 400 élèves? C'est ça le but?
1: C'est toujours une école pour 400 élèves, vous avez absolument raison. Une école qui sera de la élémentaire, donc qui intègre des espaces pour les CEPE, la galerie, et qui intègre aussi des espaces pour la communauté.
2: Donc, est-ce que on peut parler un peu des finances? Quel est le coût total de ce projet? Est-ce que depuis 7 ans, justement, il a dû être évalué?
1: Oui, absolument. On envisage, on projette un budget total d'à peu près 30 millions. Mais comme vous savez, je dis approximatif parce que les chiffres peuvent changer, fluctuer en fonction des fonctions grandissantes qu'on a de nos jours.
2: Mm-hmm. Et comment il est financé, ce projet-là, présentement?
1: Il est financé par la province et puis on a une composante, la composante communautaire est financée par le fédéral.
2: Et une question qui va sûrement revenir, pourquoi ça a été tellement plus long à Saskatoon qu'à Regina d'avoir une deuxième école primaire?
1: Vous savez, c'est sûr que c'est toujours, comme je disais au préalable, toujours d'une complexité, hein, les annonces de projets de construction, les annonces d'école. Mais ce qui est important pour nous, c'est que nous avons est important de mettre... et à Regina, à Saskatoon et dans les autres communautés, des écoles de proximité pour répondre aux besoins de nos élèves aux quatre coins de nos villes, que ce soit la ville de Saskatoon que la ville de Regina.
2: Mais qu'est-ce qui a été complexe, justement?
1: Ben, complexe, c'est s'interroger dans la tête du politicien, parce que vous savez, je suis pas un politicien. Pour moi, comme je disais, de prime abord, si on lance un projet aujourd'hui, mais commençons-le demain. Mais donc, qu'est-ce qui fait que l'appareil gouvernemental traîne? Mais c'est ce qu'on a du mal à maîtriser. Puis, ce pourquoi, justement, le Conseil fait plusieurs démarches, plusieurs actions, justement, pour avoir une formule de financement adaptée aux besoins réels de l'unicité du CEF, qui permettrait d'éviter cette forme de retard dans le futur.
2: Mm-hmm. Parce qu'on l'a senti, les parents françaisquois ici à Saskatoon ont été plus que très patients. Vous serez d'accord avec moi hein,
1: pour cette
2: école-là. Est-ce que vous avez l'impression, M. Ajavon, aussi que ça a eu un impact sur les inscriptions?
1: Vous savez, comme je disais, on a un grand potentiel, une grande croissance. Et je pense que la venue d'une nouvelle école ne fera que faire augmenter les inscriptions dans nos communautés. Et quand on parle d'une nouvelle école, j'ajoute une école comparable à la majorité. Et c'est très important. Parce qu'on ne veut pas avoir de vieilles écoles, et que de vieilles écoles, on veut les parents et les élèves de Saskatoon méritent des mêmes, un même niveau de traitement que les autres écoles de la majorité.
2: Mm-hmm. Est-ce que l'École canadienne française Pavillon Monique Rousseau va garder toutes ces bâtiments portatifs?
1: Vous savez, il y a plusieurs chantiers, plusieurs discussions qui sont en cours, et ces discussions-là seront bien entendu avec la communauté scolaire pour adapter ou opter pour les meilleures solutions qui permettront l'épanouissement des élèves.
2: Vous parlez d'une ouverture en 2028 pour cette...
1: Septembre 2028.
2: Il y aura du recrutement de personnel. Vous prévoyez combien de nouvelles personnes dans cette école?
1: Nous sommes en train de finaliser toute cette composante. Il nous fera plaisir de dévoiler ces informations-là et de revenir vous les partager aussitôt que nous aurons complété ce volet.
2: Parfait. Et sinon, ben, demain, ce sera place à la fête. On imagine à quoi on peut s'attendre de cette cérémonie demain matin?
1: Je pense que c'est vraiment une belle opportunité de célébration, une belle opportunité de d'annonce du site. Et puis, on a hâte de voir une école rapidement qui tienne forme et de recevoir, d'accueillir nos cocos, nos élèves dans cette école.
0: Voilà, c'était Ronald Ajavon, le directeur général du Conseil des écoles françaiscoises, au micro de Pascal Bouchard à l'émission Tout compris. Et il nous parlait du lancement officiel du chantier de la nouvelle école françaiscoise à Saskatoon. Je laisse maintenant la place à Alpha Rococo qui nous chante « Feu en moi ».

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1: 7h57, maintenant, nous allons prendre le temps de s'informer à nouveau avec Raphaël Simoneau sur les actualités provinciales. Tout d'abord, en Saskatchewan, les pensionnats pour autochtones ont laissé des traces sur des générations, Raphaël.
2: Et le père d'Anna Natomagon a fréquenté celui d'Ila Lacrosse dans les années 50, une expérience douloureuse dont il ne lui a jamais parlé. Et aujourd'hui, elle ignore ce qu'il a vécu et regrette de ne pas avoir pu établir une relation plus affectueuse avec lui. Pour tenter d'avoir des réponses, Anna participe à une retraite de guérison, une expérience qui lui a permis d'échanger avec des personnes qui ont vécu dans ce pensionnat. Et d'ailleurs, depuis lundi, les survivants d'Ila Lacrosse et leurs familles peuvent demander des indemnisations, une victoire pour eux après une bataille juridique de plus de 20 ans avec la province et le fédéral.
1: Et un ancien responsable de l'Office du logement de Lloydminster, une municipalité qui se trouve à la frontière entre l'Alberta et la Saskatchewan, est accusé de fraude et de vol.
2: Après avoir ouvert une enquête en janvier dernier, la police a découvert des irrégularités financières au sein de cet organisme. Selon la GRC, près de 10 000 $ de carburant et 6 000 $ de matériaux de revêtement de sol auraient été détournés à des fins personnelles. Un résident de Marsden, âgé de 49 ans, a été inculpé. Un peu plus de la moitié des matériaux de revêtement de sol a été récupéré.
1: Merci beaucoup, Raphaël.
2: Merci, Vincent.
1: On se reparle au cours de la troisième heure de l'émission. Maintenant, la météo, aux températures actuelles, il fait 12 en ce moment à Regina ainsi qu'à Moose Jaw, 11 du côté de Gravelbourg, Pontex et Swift Current, et le thermomètre indique 10 degrés à Yorkton, Bellegarde et Estevan. On se déplace au centre maintenant où il fait 10 degrés pour Saskatoon, Prince-Albert et Zenon Park, 11 à North Battleford et au nord à La Ronge, il fait 10 degrés également. À venir, pour la troisième heure de l'émission, nous allons faire le survol des grands titres du journal françaisois L'Eau vive avec son directeur général Frédéric Dupré. Je vous laisse maintenant avec les informations nationales et on se retrouve dès 8h10 pour la troisième partie de l'émission. À tantôt.
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7: Ottawa dévoilera aujourd'hui la stratégie nationale sur l'intelligence artificielle, un plan qui se veut pragmatique.
8: Our plan is very practical. It's very pragmatic.
7: Achat de sous-marins par le Canada, l'Allemagne bonifie son offre pour devancer sa rivale sud-coréenne.
9: Ça va nous aider avec la souveraineté du Canada et projeter un petit peu plus de puissance.
7: Et Israël poursuit ses frappes au Liban malgré l'annonce d'un cessez-le-feu. Bonjour, ici Marie-Michèle Bordua. Bienvenue à ce Radio-Journal. Mark Carney doit dévoiler à Toronto dans quelques heures sa stratégie sur l'intelligence artificielle attendue depuis plusieurs mois. Le premier ministre souhaite faire en sorte que l'IA soit développée de façon sécuritaire au pays et qu'elle améliore la vie de l'ensemble des Canadiens. Voici notre analyste politique à Ottawa, Fanny Olivier.
10: Le gouvernement entend fournir à tous les Canadiens une formation gratuite sur l'utilisation de l'intelligence artificielle, notamment grâce à une initiative à travers les bibliothèques et les centres communautaires au pays. Selon CBC, qui a pu mettre la main sur le document préliminaire, le plan prévoit également de faire passer de 12 à 50% l'adoption de l'intelligence artificielle par les entreprises canadiennes. Ottawa veut également moderniser les lois pour assurer la protection des enfants. Sur les réseaux sociaux, le ministre responsable du dossier, Evan Solomon, admet que les gens peuvent être inquiets devant le développement de nouvelles technologies.
11: I know there's a lot of anxiety and a lot of excitement about AI.
10: Alors il dit, je sais qu'il y a beaucoup d'anxiété et beaucoup d'excitation à propos de l'IA. Notre plan est très concret et pragmatique. C'est ni d'en faire l'éloge, ni de s'y opposer. Ottawa cherche aussi à s'assurer que la technologie soit développée au Canada. C'est une question de sécurité parce qu'en ce moment, les données des Canadiens sont généralement hébergées à l'étranger, ce qui les rend vulnérables. Plusieurs questions se posent déjà. À quel point Mark Carney va être capable de transformer sa vision en plan concret? À quelle vitesse ça va être fait? Sous Justin Trudeau, il y avait un projet de loi pour encadrer l'intelligence artificielle qui avait fait du surplace pendant plus de 2 ans avant de finalement mourir au feuilleton. Combien d'argent des contribuables va devoir être investi et surtout à quel point les géants de l'intelligence artificielle vont accepter de se faire dicter les règles du jeu. Ici Fanny Olivier, Radio-Canada, Ottawa.
7: Pour éviter l'imposition de nouveaux tarifs par Washington, les libéraux vont déposer un projet de loi aux communes afin de renforcer les mesures qui visent à combattre le travail forcé. Et toujours dans le but d'apaiser les tensions avec l'administration Trump, le gouvernement de Mark Carney demande au CRTC de reculer sur l'augmentation des redevances des géants du web américain. Ottawa investira plutôt lui-même 600 millions de dollars par année pour soutenir le secteur audiovisuel. La présidente de l'Association québécoise de la production médiatique, Hélène Messier, salue l'annonce de ce financement, mais croit que le recul aura un impact.
11: Au niveau des plateformes, c'est des sommes qui auraient augmenté au fil des ans, au fur et à mesure que les revenus des plateformes augmentent. Et là, on ne sait pas combien de temps on va avoir ce 600 millions de dollars-là. Et on ne sait pas non plus s'il va être haussé au fil des ans ou l'année prochaine pour tenir compte de l'inflation ou d'une certaine croissance aussi à laquelle on aurait pu s'attendre là, si on avait eu de l'argent des fonds.
7: Le chef du Bloc québécois, Yves-François Blanchet, estime que le gouvernement Carney est en train d'abandonner plus de 3 milliards de dollars avec ses reculs dans le dossier du numérique. Le Service canadien du renseignement de sécurité et ses partenaires internationaux préviennent que de fausses offres d'emploi sont mises en ligne par la Chine dans le but d'espionner le Canada. Pékin utiliserait des sites de réseautage professionnel et des plateformes de recherche d'emploi pour cibler des membres ou d'anciens membres du personnel gouvernemental et militaire. Le gouvernement chinois obtiendrait ainsi des renseignements qui pourraient lui donner un avantage stratégique et tactique sur le groupe des cinq, le Five Eyes, une alliance de partage de renseignements dont fait partie le Canada. Le gouvernement fédéral s'apprête à moderniser sa flotte navale avec l'achat de 12 sous-marins de nouvelle génération. Il s'agira du premier rachat de ces appareils neufs par le Canada en près de 60 ans. Deux entreprises sont en lice pour décrocher ce contrat majeur. La société allemande TKMS multiplie les arguments pour devancer sa rivale sud-coréenne, Hanwha, en promettant notamment des livraisons plus rapides et d'importants investissements au pays. Christian Noël.
12: Sur la base militaire d'Esquimalt, en Colombie-Britannique, un vieux sous-marin est amarré au quai.
13: Il est en réparation, mais bientôt va partir en opération.
12: C'est un vieux modèle britannique qui doit prendre sa retraite dans 9 ans.
13: On avait besoin de nouveaux sous-marins hier, pour aller en Arctique un petit peu plus.
12: Mark Carney magasine donc pour 12 nouveaux sous-marins, un contrat de 25 milliards de dollars qui est convoité par deux compagnies, TKMS, un consortium germano-norvégien, et Hanwha de la Corée du Sud. Les Coréens ont même paradé leur nouveau sous-marin jusqu'en Colombie-Britannique. Le PDG d'Hanwha Canada vante ses sous-marins à la fine pointe de la technologie. Glenn Copeland. Notre premier sous-marin sera livré dès 2032, dit-il. Il sera prêt bien avant celui de nos concurrents. À la grande foire canadienne de la défense à Ottawa, TKMS met les bouchées doubles. Oliver Burkhart, le PDG, propose que le Canada devienne un partenaire à part entière du consortium TKMS avec l'Allemagne et la Norvège. L'amiral David Patchell, commandant de la flotte Pacifique. Ça envoie un signal à nos alliés, dit-il, notamment aux Américains, que nous sommes sérieux dans notre défense de l'Arctique et du continent.
13: Atlantique, Pacifique.
12: Le premier maître de seconde classe, Étienne Langlois.
13: Ça va nous aider avec la souveraineté du Canada et projeter un petit peu plus de puissance.
12: Puissance militaire, retombée économique, nouvelle alliance. Ottawa doit annoncer son choix d'ici la fin juin. Ici Christian Noël, Radio-Canada, à Esquimalt, en Colombie-Britannique.
7: L'Alberta cherche à développer de nouveaux débouchés pour son industrie énergétique. Elle doit aussi composer avec un nombre record de puits abandonnés sur son territoire. La faillite de l'entreprise Long Run Exploration a entraîné l'ajout de plus de 3000 puits à la liste de ceux que l'Association des puits orphelins devra désinfecter et remettre en état. Tiffany Roquette a préparé ce qui suit.
14: Le président de l'association des puits orphelins de l'Alberta, Lars Deepaw, reconnaît que la faillite de l'entreprise Long Run Exploration ajoute une charge importante de travail. 70% de plus de puits à désaffecter et à remettre en état. Mais il est confiant que son association peut gérer cet afflux. À son pic, en 2020, l'association a réussi à nettoyer 1900 puits par an. Sauf que depuis, le rythme de nettoyage a bien diminué. Le cofondateur de la Coalition for Responsible Energy, Philip Meinzer, ne partage ainsi pas cette confiance. Malgré le bond de puits orphelins, le financement de l'association n'a augmenté que de 7% cette année. Le nettoyage va donc prendre plus de temps, dit-il, ce qui crée des inquiétudes environnementales et de santé pour les Albertains voisins de ces infrastructures. Et tant que les terres ne sont pas remises en état, il revient au gouvernement provincial de compenser les propriétaires ayant des puits orphelins sur leurs terres.
15: Moi, j'ai un avocat.
14: À Falaire, dans le nord de l'Alberta, Ron Desaunier n'a pas été payé pendant 2 ans par Long Run Exploration. 2 ans à s'inquiéter aussi.
15: Safety.
14: Le ministre de l'Énergie n'a pas répondu à nos questions sur le montant payé en compensation ni les solutions pour améliorer la gestion de ces puits. Ici Tiffany Roquette, Radio-Canada, Calgary.
7: Le Hezbollah réclame un cessez-le-feu global au Liban et le retrait des troupes israéliennes du pays. Le chef du groupe pro-iranien appelle les autorités libanaises à arrêter la mascarade des négociations avec l'État hébreu au lendemain de l'annonce d'un accord à Washington. Par ailleurs, en Iran, une déclaration du guide suprême Mojtaba Amenei sera diffusée aujourd'hui à l'occasion de l'anniversaire de la mort du fondateur de la République islamique. Christian Chénon.
16: C'est un message de défiance qui est attendu de la part du guide suprême, successeur de son père Ali Khamenei, tué le 28 février dernier. Mojtaba Khamenei est un survivant, tout comme son régime qui ne s'est pas effondré et qui en plus tient toujours tête aux Américains, à la fois militairement et à la table des négociations. Alors que les tractations pour aboutir à un protocole d'accord s'éternisent, notamment à cause de la question du nucléaire, l'Iran fait monter les enchères. Pour la République islamique, il n'y aura pas de paix sans un cessez-le-feu réel et durable au Liban où se bat son allié du Hezbollah. Les armes doivent se taire sur tous les fronts, insistent depuis le début les négociateurs iraniens qui désormais viennent de poser une nouvelle ligne rouge. Si Beyrouth est attaqué, Téhéran reprendra ses frappes contre des cibles à l'intérieur d'Israël, met en garde Abbas Araghchi, le patron de la diplomatie iranienne, un coup de pression destiné aussi a enfoncé un coin entre Donald Trump et Benjamin Netanyahu qui n'ont pas les mêmes objectifs de guerre.
7: C'était Christian Chénault. Au tennis, en terminant, c'est officiel, la jeune sensation canadienne Victoria Mboko sera la partenaire de double de la légende Serena Williams lors de son retour à la compétition la semaine prochaine au tournoi de Queens à Londres. Ce sera donc un premier tournoi pour l'Américaine, aujourd'hui âgée de 44 ans, en près de 4 ans. Voilà, c'était le Radio-Journal. 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

0: Bonjour tout le monde, nous voilà maintenant dans la troisième et dernière heure de l'émission. Vous êtes en compagnie de Vincent Savard et de toute l'équipe de Point du jour. On vous souhaite à tous de passer une excellente journée sur nos ondes d'ici première. Eh bien, pour ceux qui ont manqué les deux premières portions de l'émission, si jamais ça vous intéresse de savoir ce qui se passe en politique fédérale ou encore dans le milieu de l'économie, notamment on a parlé des finances durables ce matin avec Marjorie April, ce sont des sujets qui vous intéressent, n'hésitez pas à consulter notre plateforme audio de Radio-Canada pour réécouter ces segments. Sinon, si on regarde l'actualité, ce qui retient l'attention le plus pour le moment ce matin en Saskatchewan, c'est ce qui se passe du côté de Pelican Narrows. La Gendarmerie royale du Canada indique que l'auteur de la fusillade est toujours en cavale. On en a parlé il y a quelques instants avec Édith Boisvert, ma collègue journaliste. Mais malgré ça, la GRC estime qu'il n'y a pas de risque imminent pour la sécurité publique. Lundi, deux personnes avaient été arrêtées en lien à cet incident qui avait fait un mort et un blessé. Le premier suspect avait été relâché le même jour et le deuxième suspect a été relâché par la police fédérale hier. Et selon les dernières informations des enquêteurs, un conflit aurait éclaté dans une résidence entre un groupe d'individus qui se connaissaient. La GRC a annoncé qu'il y aura une plus forte présence policière dans le secteur pour le moment. Et ce matin, on n'a toujours pas eu d'autres informations de la part de la GRC concernant cette situation-là à Pelican Narrows. Donc voilà, et une autre chose qu'on va surveiller aussi de près aujourd'hui, c'est cette cérémonie officielle là, pour souligner le lancement du chantier de la nouvelle école francophone de Saskatoon. Ça a lieu ce matin, ça va se passer à 9h à proximité du Lions Century Park dans le quartier Kensington de Saskatoon. Donc voilà, on en a parlé également au cours de cette deuxième heure de l'émission. Tout ça, bien, je le rappelle, vous pouvez rattraper le tout sur audio, la plateforme audio de Radio-Canada. Maintenant, pour ce qui est des autres informations provinciales, on va aller jeter un œil avec ma collègue journaliste Raphaël Simoneau. Raphaël, pour commencer, le feu de forêt Kayford dont on a parlé cette semaine n'est plus une menace pour les résidents des Nations Cree de Shoal Lake et la Nation Cree de Red Earth.
1: Et hier, l'Agence de la sécurité publique de la province les a autorisés à rentrer chez elles. Edgar Cook, qui est l'un des chefs de la communauté de la Nation Cree de Shoal Lake, se dit reconnaissant de l'aide apportée par les bénévoles de la Croix-Rouge pendant les évacuations. Et actuellement, 12 feux sont actifs dans la province et 4 sont maîtrisés selon les derniers chiffres communiqués ce matin par l'Agence de la sécurité publique de la Saskatchewan.
0: Ensuite, un homme est décédé lundi dernier, le 1er juin, dans la Première Nation de Montreal Lake, une communauté qui se trouve au nord de la province.
1: Et aujourd'hui, ses proches ont du mal à comprendre les circonstances du drame. La GRC a été appelée dans la nuit de dimanche à lundi la semaine dernière pour un homme gravement blessé. Il est décédé peu de temps après leur arrivée. Un homme de 19 ans a été finalement arrêté par les autorités en lien avec la mort de cette victime. Il est accusé d'un chef d'homicide involontaire avec une arme à feu et doit comparaître aujourd'hui devant la cour provinciale de Prince Albert.
0: Et puis, dans le milieu culturel, le cinéaste franciscois Simon Garès a été reconnu dans la catégorie des artistes professionnels de la relève de l'organisme Saskatchewan Arts.
1: L'information a été communiquée hier par le Conseil culturel franciscois, une reconnaissance qui souligne la qualité de son travail artistique et qui contribue au rayonnement de la création franciscoise dans la province, selon le CCF. Originaire de Nipawin, Simon Garès a réalisé plusieurs films, dont Notes from a Poet, qui est actuellement projeté dans plusieurs festivals.
0: Ouais, quand même, hein, c'est une belle reconnaissance, là. Pour le cinéaste franciscois.
1: Et ça pour la communauté.
0: Et voilà. Raphaël, merci beaucoup pour ces nouvelles et on se reparle à 8h30. À la météo, les températures actuelles demeurent assez inchangées. Ça demeure toujours entre le 10 et le 12 degrés. Il fait 12 pour Regina et Moose Jaw, 11 à Gravelbourg, Pontex et Swift Current, 10 à Bellegarde, Estevan et Yorkton. Au centre, il fait 11 degrés à Prince Albert, North Battleford, 10 à Saskatoon et Zeno Park. Et puis au nord, à La Ronge, il fait 11 degrés pour le moment.
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0: On va prendre l'avion et on va se rendre en Europe, car c'est le sujet de l'heure en Suisse. Le 14 juin, les électeurs devront se prononcer par référendum sur le plafonnement de la population, un programme baptisé « Pas de Suisse à 10 millions » dans ce pays qui compte actuellement 9,1 millions d'habitants. Le parti qui mène la campagne, l'Union démocratique du centre, l'UDC, exige des interventions plus sévères en matière d'immigration. Le scrutin pourrait avoir des répercussions bien concrètes sur l'environnement entente entre la Suisse et l'Union européenne concernant la libre circulation des personnes. L'animateur Jérémy Laniel en a discuté ce matin avec la journaliste pour le média en Suisse, blick.ch, Mirette Zaki. Alors, on l'écoute à l'instant.
3: Elle provient d'où, cette idée de référendum?
4: Elle provient du parti populiste de droite, conservatrice et souverainiste, l'Union démocratique du centre, qui est maintenant le premier parti de Suisse, qui est considéré par la gauche d'être un parti d'extrême droite. Et l'idée, c'est de limiter la population résidente à 10 millions, et comme vous l'avez dit, ce qui va poser effectivement des problèmes pour la libre circulation des personnes que la Suisse a conclu avec l'Union européenne.
3: Et ça ressemble à quoi les arguments qui sont avancés par l'Union démocratique du centre?
4: Alors, ils vont dans tous les sens cette fois. Ils parlent aussi de durabilité. Ils utilisent le lexique des écologistes et des verts. En gros, ils disent que les loyers sont devenus très chers. Il n'y a pas assez de logements, ce qui est vrai. Les transports publics sont très compliqués. Les routes sont engorgées. La qualité de vie est très mauvaise et qu'on n'arrive plus à accueillir davantage de monde en Suisse. Ils parlent aussi d'une explosion de la démographie. Ça, c'est plus controversé parce que ce qui est prédit pour la Suisse, c'est au contraire un tassement de l'augmentation de la population ces prochaines années. Donc la réalité qui est projetée par les grandes organisations mondiales, c'est que pour la Suisse, la démographie pourrait au contraire ne jamais atteindre 10 millions. On n'est pas sûr qu'elle atteindra 10 millions en réalité.
3: Et ça ressemble à quoi les réponses des opposants à ces arguments avancés par l'UDC?
4: C'est que les opposants disent que si on peut pas accueillir suffisamment de travailleurs, parce qu'on va être en pénurie de main d'œuvre, hein, y a beaucoup de gens qui vont partir à la retraite en Suisse et il y aura un déficit de main d'œuvre. On pourra pas remplacer un pour un tous les départs à la retraite. Et donc il nous faudra faire entrer de la main d'œuvre principalement européenne. Et pour ça, il faut qu'on puisse avoir une libre circulation des personnes et que les entreprises puissent employer des personnes qualifiées que, si elles ne les trouvent pas. Par exemple, dans le secteur de la santé, c'est très important. Les infirmières et infirmiers, ils sont très souvent, ils viennent de l'Union européenne. Ça, c'est un fait. Et on a très peur de ne pas pouvoir pallier, surtout les libéraux radicaux qui sont la droite libérale du patronat. Ils ont très peur de ne pas trouver de main-d'œuvre, à part s'ils doivent se limiter à la Suisse. Ils n'auront jamais assez de main-d'œuvre. Voilà, c'est ça l'argument principal. C'est un débat entre la droite conservatrice et la droite libérale, principalement, cette votation.
3: Et dans ce débat-là, est-ce qu'on a une position du gouvernement?
4: Oui, le gouvernement est tout à fait du côté de la droite libérale. Le Conseil fédéral soutient le PLR. Donc, il dit qu'il y aura un vrai problème de main-d'œuvre, que les entreprises ne pourront pas croître, que la prospérité de la Suisse est menacée.
3: Et cette prospérité-là, donc, est-ce qu'on s'attend à avoir une bonne participation au référendum? Parce qu'il faut le dire, le référendum, ils sont communs en Suisse, là.
4: Oui, oui, c'est très commun. Les sondages, pour l'instant, donnent l'initiative perdante avec 46 % et le non gagnant avec 52 %. Mais il y a des grosses marges d'erreur dans ces sondages et des surprises sont toujours possibles à la votation du 14 juin. Mais il y a aussi les arguments de la gauche. Alors, la gauche est moins présente dans cette campagne, mais les arguments, ils concernent, du côté de la gauche, ils concernent les salaires. Ce qui se passe maintenant avec la libre circulation des personnes, c'est que la Suisse, les entreprises suisses, elles importent de la main-d'œuvre de l'UE à des coûts inférieurs au salaire suisse. Donc, effectivement, on est déjà maintenant dans une forme de dumping salarial. Mais les socialistes ont imposé dans les bilatérales, les accords bilatéraux entre la Suisse et l'UE, ils ont imposé des protections salariales. Donc actuellement, il y a quand même des limites qui font que les entreprises qui importent des travailleurs européens ou qui engagent des immigrés européens doivent leur payer des salaires suisses, ce qui permet que les salaires ne baissent pas et ne s'alignent pas avec le niveau plus bas de l'UE. Si l'initiative passe, je termine juste.
3: Oui, allez-y.
4: Eh ben, justement, l'initiative, elle va faire sauter les protections salariales qui permettaient de réguler la sous-enchère et le dumping salarial. Donc, vous savez que l'UDC qui a lancé cette initiative, elle est un peu ultra-libérale sur la question des salaires. Elle ne veut pas de salaire minimum, elle ne veut pas de protection salariale étatique. Elle veut que les salaires, ça soit quelque chose qui se négocie à travers le marché du travail libéralisé complètement et par des conventions collectives de travail. Mais disons que si l'initiative passe, les salaires pourraient encore baisser, on pourrait avoir plus de travail au noir. Moi, c'est là, personnellement, que je vois le plus grand danger. C'est que actuellement, ce qu'on a, c'est des accords avec l'UE qui permettent de protéger quand même la baisse des salaires, de les empêcher d'aller trop loin. Mmh. Donc, si l'initiative passe, l'UDC n'a jamais fait secret qu'elle ne veut pas protéger les salaires. Elle est contre les salaires minimaux et elle n'estime pas que c'est au patronat de garantir des salaires décents. Donc, à ce moment-là, on aura une main-d'œuvre qui va rentrer de manière un peu plus sauvage. On aura des travailleurs détachés, on aura des contingents, on aura du travail au noir, on aura des frontaliers. Et puis, les salaires, ça sera un peu une question au bon vouloir, disons. Et évidemment, vu qu'il y aura une grosse pression de salaires venus de l'extérieur, qui seront quand même, malgré tout, importés par les entreprises suisses, eh ben, la baisse des salaires pourra se faire sans protection.
3: Voilà. Et donc, on le comprend, si jamais ce référendum devait passer le 14 juin prochain, ce serait un premier domino qui tomberait. On devrait agir assez rapidement là, de la part du gouvernement. Puis ça pourrait avoir des impacts, outre sur l'immigration, mais sur plusieurs facettes sociétales en Suisse.
4: Oui. Il faudrait déjà, si l'initiative passe, il faudrait commencer à mettre en place des limitations à partir de 9,5 millions d'habitants en Suisse. Et on va passer à peut-être de 9,1 à 9,5 d'ici à 2050. Alors, si ça se fait, il faudra ouvrir des négociations avec l'Union européenne pour freiner la libre circulation et ça pourrait menacer tous les accords qu'on a avec l'Union européenne. Maintenant, si on devait se dire, bon, mais en quoi est-ce que l'UDC a quand même raison? Eh bien, ils ont effectivement raison que l'immobilier est devenu cher en Suisse. Il y a effectivement une pénurie de logements dans les grandes villes. Il y a une immigration très importante, ça c'est vrai. L'aide sociale, ça veut dire chez vous, vous appelez ça comment l'aide sociale? La sécurité sociale?
3: Oui.
4: Eh bien, elle est à 56% utilisée par des étrangers quand même. Ça veut dire que nos impôts, ils vont pour l'aide sociale à plus de la moitié à des étrangers. Les subventions aux assurances maladie qui sont très très chères et que plein de gens n'arrivent pas à payer, ça aussi, une grande partie va à des étrangers précaires. Et donc, on a effectivement un problème. C'est-à-dire, si vous voulez, l'UDC, elle a mis le doigt sur quelque chose de réel. Là où ça se discute, c'est quelle solution on veut adopter. Parce que l'UDC vote quand même systématiquement contre la baisse des primes maladie, contre des loyers bas, contre des salaires revalorisés, etc. C'est ça le problème. C'est
3: donc,
4: pas là pour les solutions internes, mais dès qu'il s'agit des réfugiés, des immigrés, etc., là, ils disent oui, on limite.
0: C'était la journaliste pour le média en Suisse, blick.ch, Mirette Zaki, au micro de l'animateur Jérémy Laniel au Manitoba. Voici maintenant la chanson No Way de Qualité Motel et puis au retour, on parle de sport avec Marc-Éric Bouchard.

0: À 8h25, maintenant, il est moment, le temps de parler sport avec Marc-Éric Bouchard, que j'accueille à l'instant. Marc-Éric, bonjour.
1: Bonjour, Vincent.
0: Marc-Éric, on va commencer par parler de soccer, la Coupe du Monde qui s'en vient dans très, très rapidement, là, dans une semaine. Alors, aujourd'hui, vous voulez nous faire l'analyse des groupes A et B.
1: Oui, on commence évidemment avec ces deux groupes. Le groupe A, le Mexique devrait terminer au premier rang. Les autres pays sont l'Afrique du Sud, la Corée du Sud et la Tchéquie. Canada est dans le groupe B. Dans ce groupe A, c'est un peu difficile parce que je connais pas beaucoup la Tchéquie, la Corée du Sud. Et l'Afrique du Sud, on sait que c'est une équipe beaucoup plus jeune. Et c'est pas une des meilleures équipes du continent africain non plus, selon les analyses qu'on entend. Mais je pense que Corée du Sud, deuxième, Tchéquie, troisième dans ce groupe A. Dans le groupe B, c'est le groupe du Canada. Le Canada, selon moi, devrait terminer deuxième, quoique avec un match nul contre la Suisse et une victoire contre Bosnie et Qatar, le Canada pourrait terminer aussi premier. Mm-hmm. Mais je pense que la Suisse a une très, très bonne formation et la Suisse terminera au premier rang. Canada, deuxième, ça dépend, parce que le Canada contre la Bosnie, c'est difficile à prévoir, parce que les gens disent « Ah, la Bosnie, ça devrait pas être trop difficile. »
0: Ah non, ça peut en prendre à la légère. Là.
1: Mais la Bosnie a éliminé l'Italie. Mm-hmm. Et j'ai hâte de voir le Canada aussi, est-ce qu'il sera va pouvoir placer sur le terrain Alphonso Davies. Pour l'instant, eh bien, il prépare son retour. Est-ce qu'il sera prêt le 12 juin? La plupart des gens disent que oui, mais ce serait intéressant de voir aussi s'il sera utilisé comme défenseur, parce qu'il est aussi il a été aussi utilisé avec l'équipe Canada comme attaquant, comme milieu de terrain. Mm-hmm. Alors que là, habituellement, c'est plus à la défensive qui s'est fait connaître. C'est à surveiller, évidemment, dans ce groupe. Demain, c'est selon moi le groupe le plus fort, le groupe C, entre le Brésil, le Maroc, Haïti et Écosse, et le groupe D avec les États-Unis, entre autres. Et on va terminer la semaine prochaine avec les groupes K et L, avec, entre autres, Portugal d'un côté et Angleterre de l'autre. Ouais.
0: Et puis, pour ce qui est de la Bosnie-Herzégovine, je pense pas qu'ils sont prêts à prendre dans la légère, parce que les pays de ce coin, là, la Serbie, la Croatie, jouent avec un style physique. La Bosnie, qui semble avoir ce style-là également physique, ça sera pas facile pour le Canada. Donc, je suis curieux de savoir le dénouement de ce match entre le Canada et la Bosnie. Ça va être serré.
1: Moi aussi. Ça va être plus serré qu'on pense, évidemment. C'est mais dans le monde du soccer, un match nul, là, ça peut quand même donner la chance de passer au deuxième tour. Et au deuxième tour, il y a certaines équipes qui terminent troisième qui vont pouvoir aussi se qualifier.
0: Tout à fait. On parle de basketball maintenant. On revient sur cette finale de la NBA qui débutait hier soir. On parle d'une 12e victoire de suite là, pour les Knicks de New York.
1: Oui, c'est un peu comme vous avez dit, hein, la Caroline là du côté du hockey, dominante. Quoique la Caroline a perdu son premier match en finale de la Coupe Stanley, et là on verra si les Knicks vont encore peut-être vont perdre un match durant ces séries. 12e victoire consécutive, un gain de 105 à 95. Pourtant l'équipe tirait l'arrière par 14 points à un moment donné dans le match. Encore une fois, la vedette de l'équipe là a pris son rôle très au sérieux. Jalen Brunson a marqué 30 points pour donner la victoire à l'équipe de New York qui mène la série 1-0. La série va se poursuivre demain soir au domicile des Spurs à San Antonio, au Texas.
0: Et puis au hockey maintenant, Patrick Roy qui a rencontré les Maple Leafs de Toronto.
1: Bien oui, c'est ça, Patrick Roy qui a été congédié à la fin de la saison. C'était de la part des Islanders de New York qui ont été chercher tout de suite Peter DeBoer parce qu'ils pensaient bien que DeBoer allait peut-être être courtisé ailleurs. Ils n'ont pas pris de chance du côté de Mathieu Darche. Là, du côté de Toronto, paraît-il que les finalistes sont Patrick Roy d'un côté et Peter Laviolette de l'autre. Et on verra quel haut et peut-être d'autres aussi qui vont se faufiler. Ils vont nous surprendre. C'est à surveiller. On sait que, les Canucks de Vancouver vont annoncer ce matin, officiellement, on le savait, là, Manny Malhotra qui sera l'entraîneur-chef. Et c'est intéressant parce que là, Manny Malhotra, il doit aller chercher parce qu'on a congédié aussi tous les assistants. Parce que souvent, des fois, dans les organisations, on congédie l'entraîneur-chef, mais il y a quelques assistants qui demeurent. Mm-hmm. Là, on a fait le ménage, comme on dit. Et là, il va s'entourer de qui? Et de quoi? On sait que Jessica Campbell était de passage à Vancouver il y a à peu près quelques jours. Est-ce qu'elle pourrait peut-être être une des assistantes assistant à Manny Malhotra? C'est la grande question. Justement, on va lui poser des questions aujourd'hui, à savoir un peu s'il y a des idées ou qu'est-ce qu'il recherche comme assistante et assistant pour son travail derrière le banc.
0: Bon, ben très bien. On va surveiller ça de près. Marc-Éric, merci beaucoup pour ces nouvelles du sport et on se reparle demain où on fera l'analyse des groupes C et D, comme vous l'avez mentionné. Merci beaucoup.

0: Aujourd'hui, dans le quartier Kensington de Saskatoon, un établissement annoncé en 2019 par la province et depuis très attendu par la communauté francophone de la ville des Ponts. Le lancement officiel des travaux a donc lieu ce matin et elle devrait accueillir près de 400 jeunes du primaire, une école avec un coût important, comme l'explique Ronald Ajavon, il est directeur général du Conseil des écoles françaiscoises.
1: On projette un budget total d'à peu près 30 millions, et mais comme vous savez, je dis approximatif parce que les chiffres peuvent changer, fluctuer. Il est financé par la province et puis on a une composante, la composante communautaire est financée par le fédéral.
0: Le Conseil des écoles françaiscoises qui espère que les élèves pourront faire leur rentrée dans l'établissement en septembre 2028. Une bonne nouvelle pour des organismes de la région de Mousdja. L'entreprise Mosaïque a annoncé hier un nouveau partenariat communautaire. L'objectif, c'est de soutenir des initiatives liées à la santé, à la sécurité alimentaire et au mieux-être dans la communauté. Le reportage de Sabrina Larouche.
2: 1,5 million de dollars, c'est la somme que l'entreprise Mosaïque versera à plusieurs organismes communautaires de Mousdja. Parmi les principaux bénéficiaires figure la Fondation de la Santé de Mousdja. De quoi appuyer les patients de la région, explique Ryan Cherka, président de la Fondation de la Santé de la ville. L'une des priorités de l'hôpital de Mousdja est de veiller à ce que nous disposions des équipements les plus modernes, explique-t-il. Autre organisme soutenu, Hunger in Mousdja, qui vise à lutter contre l'insécurité alimentaire et la pauvreté. Alors que plusieurs familles continuent de subir les effets de l'inflation, cette contribution arrive à un moment clé, selon sa directrice exécutive, Charla Sept. Nous servons plus de 400 enfants par jour et nous cuisinons des déjeuners. Ce financement nous permet de venir en aide à ces enfants par tous les moyens possibles, explique-t-elle. L'annonce du géant de la potasse tombe en pleine semaine de l'industrie minière de la Saskatchewan. Avec cet investissement, Mosaïque souhaite démontrer que l'industrie minière de la province joue aussi un rôle actif dans le développement des communautés locales. Ici Sabrina Larouche, Radio-Canada, Belle Plaine.
0: Et puis c'est un événement très attendu à Regina, le retour du festival Mosaïque. L'événement qui est porté par le Conseil multiculturel de la capitale provinciale commence ce soir à partir de 17h et au total près d'une vingtaine de pavillons sont à découvrir avec la possibilité d'assister à des performances de danse chinoise, autrichienne, iranienne, indienne ou encore italienne et puis aussi de déguster des plats traditionnels par exemple. Il faut compter 15 dollars pour un passeport pour les plus de 14 ans et 10 dollars pour les plus de 60 ans et vous avez jusqu'à samedi pour vous y rendre.
3: Raphaël, merci beaucoup pour ces nouvelles.
0: Merci Vincent.
3: On se reparle une dernière fois avant la fin de l'émission. On se dit à tantôt. À la météo maintenant pour ce qui est des prévisions aujourd'hui. On s'attend à une journée plutôt nuageuse du côté de la capitale provinciale ainsi que pour Yorkton. Ensuite, on prévoit des risques d'averses de pluie pour Mousdja, Gravelbourg, Pontex et Swift Current. Les probabilités seront plus fortes du côté du sud-ouest de la Saskatchewan. Et puis, on prévoit également des alternances soleil et nuages pour la région de Bellegarde et Estevan, donc le sud-est de la Saskatchewan. Pour ce qui est des températures, partout en Saskatchewan, ça devrait varier entre 18 et 22 degrés aujourd'hui. Pour le centre de la province, ce sera plutôt nuageux pour les régions de Saskatoon, Prince Albert et Zenon Park. Des alternances soleil et nuages à North Battleford et puis au nord à La Ronge, ce sera une belle journée ensoleillée. De ce côté, il fera 21. On va maintenant parler, on va plutôt parler de musique dans un instant avec Jono. On vous fera entendre sa chanson préférée. Et puis au retour, on parlera également avec Charles Lantier, mon collègue, pour parler des premières diplômées pour la Cornwall Alternative School. Donc, restez avec nous.
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3: Chaque semaine, Manuela Ejaquet, l'animatrice de l'émission Connexion, nous propose des entrevues avec des musiciens de l'Ouest. Cette semaine, c'est au tour de l'artiste franco-albertain Jono de nous présenter sa chanson préférée. On peut l'écouter à l'instant.
5: Hey, moi c'est Jono, je suis originaire du Nouveau-Brunswick et je vis maintenant à Edmonton en Alberta. Ma chanson préférée, c'est After Party avec Metaphysic et Flaco Finesse. C'est une chanson que j'ai écrite dans la fin de l'écriture de Party chez nous, mon premier EP qui est paru en 2022. Cette version ici est sur l'album Live au Centre. J'aime beaucoup cette version-là parce que ça me rappelle de mes collègues au Nouveau-Brunswick, de mes collaborateurs. Présentement, on travaille sur nos prochains lancements en tant que label. Donc, Flaco Finesse, son projet sort au mois de septembre. Pressure Makes Diamonds, c'est un artiste de Première Nation de Nouveau-Brunswick. Et moi, je m'en viens avec mon prochain lancement en janvier 2027 avec mon EP Work in Progress. mon EP en France.

0: Français, lui, rap en anglais, je pense à beau collage de francophonie et de musique Première Nation. Et c'est ça, j'aime bien cette chanson-là.
1: C'était donc l'artiste franco-albertain Jono qui est originaire de Lamech au Nouveau-Brunswick. Et on va d'ailleurs écouter sa chanson maintenant, After Party.
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0: 8h42 maintenant, dans le milieu de l'éducation, l'école alternative Cornwall située à Regina offre une opportunité unique aux jeunes en difficulté de compléter leurs études en milieu adaptatif. Et c'est dans les prochaines semaines que deux étudiantes autochtones vivront leur cérémonie de diplomation de la 12e année, une première à cet établissement. Alors, j'ai mon collègue journaliste Charles Lantier qui est avec moi pour en parler. Charles, bonjour.
1: Bonjour Vincent.
0: Alors Charles, pourquoi il s'agit ici d'une première?
1: Eh bien Vincent, cette école qui existe depuis les années 70, a débuté avec des classes de 6e, 7e année. Au fil du temps, l'établissement a vraiment cheminé avec les étudiants. C'est pourquoi, dans les dernières années, une classe de 10e année est apparue, et ensuite 11e année, et maintenant une 12e année. La mission de cette école, c'est vraiment d'offrir une opportunité aux jeunes en difficulté de compléter leurs études, et c'est le cas de deux étudiantes qui, comme vous l'avez dit, vivront une expérience positive en recevant leur diplôme. On écoute Asia Mills Daniels, une étudiante finissante pour qui l'adaptation de cette école, oui, est propulsée par une communauté tissée serrée.
2: Just to have that support system too. Like my grade 10 teacher got me a job at Safeway. A lot of support. Wherever like direction you want to go, they try to help you the most that they can.
1: Asia explique que les gens la supportent. Par exemple, une professeure lui a même trouvé un emploi, une autre enseignante a payé pour ses frais d'admission à la Polytechnique, oui, de la Saskatchewan. Pour elle, l'équipe fait vraiment tout pour aider ses étudiants. L'école, c'est vraiment devenu une deuxième famille pour Asia. Elle est arrivée pendant sa 9e année, à peine quelques semaines après avoir perdu sa mère. D'ailleurs, son tout premier jour à Cornwall tombait pile le jour de l'anniversaire de sa mère. Avant ça, elle n'allait presque plus en classe à Sheldon Williams, l'école qu'elle fréquentait auparavant. Elle préférait manquer ses cours pour passer du temps avec sa mère. Elle explique que c'était vraiment une passe difficile et le fait d'aller à l'école Cornwall, ça a beaucoup aidé à traverser ces moments-là. Pour elle, ce sont vraiment les petites classes et l'aide individuelle qui l'ont tirée vers le haut, au point où en 11e année, elle a gagné le prix d'excellence de la jeunesse autochtone de Sask-Tel pour souligner son leadership exceptionnel.
0: Oh, quand même, hein? C'est quand même une belle récompense, hein? Une belle reconnaissance, voilà. Et puis maintenant, si on se concentre sur les gens qui fréquentent cette école, Charles, qui sont ces étudiants? J'ai pu comprendre que c'est des étudiants qui ont peut-être des difficultés académiques.
1: Exactement. On va l'entendre un petit peu plus tard dans l'extrait. Je vais vous expliquer. Mais tout d'abord, je ramène un peu au fait que c'est des élèves avec des parcours atypiques, très certainement, et pour qui le système scolaire traditionnel n'est plus une option. D'ailleurs, l'école, comme je l'ai mentionné, a été fondée en 1972, par un groupe de travailleurs sociaux qui voulaient aider les élèves qui n'allaient pas ou plus à l'école. Comme l'explique Andrew Irwin Pozlowski, directeur de l'école, les étudiants de cette école proviennent de différents milieux et ont chacun leurs défis. On l'écoute.
3: Yeah, so the kind of demographic of students that we serve, we have a very broad scope.
1: Il explique que le profil démographique des élèves qu'ils accueillent est très large. D'ailleurs, peu importe la raison pour laquelle un jeune ne réussit pas dans le système scolaire traditionnel, il va à l'école alternative Cornwall. On voit beaucoup de problèmes de comportement, de pauvreté, d'insécurité alimentaire, de dépendance, de santé mentale. Nommez-les, dit-il, on les voit ici. À noter que les classes sont plus petites qu'à la normale, ce qui permet un meilleur suivi des élèves. Ce sont des classes d'environ 5 à 12 élèves et même que dans les classes d'élèves plus jeunes, on y propose vraiment un suivi un à un. Donc, chaque élève a son enseignant. Le maximum d'élèves accueillis dans cette école est de 60. Mmh.
0: Et puis, alors, on a entendu le directeur de l'établissement il y a quelques instants et je serais curieux de savoir quelle a été la réaction là, de la direction de l'école quant à la remise de diplôme imminente de ces deux étudiantes dont on parle.
1: Eh bien, Vincent, comme on le sait, le parcours vers la réussite de ces jeunes a souvent été parsemé d'embûches et ils doivent travailler plus fort pour accéder à la réussite scolaire. C'est pourquoi le conseil d'administration est vraiment fier, la direction aussi. On écoute Eunice Cameron, présidente du conseil d'administration.
4: They haven't been that successful outside of here. And to have them being successful and graduating and making a big deal of this grad, because it is a big deal.
1: Elle explique que les étudiantes avaient pas mal de misère ailleurs et puis maintenant de les voir réussir et recevoir leur diplôme, c'est vraiment quelque chose de grand, extrêmement grand. Et donc, c'est une réussite qui réjouit l'ensemble du corps professoral et la direction. On parlait précédemment d'Asia. Elle mentionne qu'elle est la première de sa famille à graduer, obtenir son diplôme, et elle voulait vraiment le faire pour ses neveux et nièces plus jeunes afin de les inspirer à être vraiment un modèle. La cérémonie de remise de diplôme aura lieu le 18 juin prochain. prochain, l'occasion pour ces adolescentes de célébrer l'aboutissement d'années de persévérance.
0: Ouais, c'est vraiment une belle histoire, Charles. Et pour les gens qui veulent en savoir plus sur cette histoire, j'imagine qu'ils peuvent aller sur le site de Radio-Canada Saskatchewan. Il y aura un article qui sera publié ce
1: Exactement, un article. Et puis, il y a eu un reportage, un topo hier dans le téléjournal.
0: Téléjournal. Donc, les gens peuvent aller rattraper le téléjournal encore une fois sur notre site ici, Saskatchewan. Charles Lantier, merci beaucoup pour cette discussion ce matin.
1: Ça fait plaisir. Merci beaucoup, Vincent.

0: C'est maintenant l'heure de faire le tour des grands titres du journal Françaisquois, L'eau vive, avec le directeur général de la coopérative des publications françaisquoises, Frédéric Dupré. Frédéric, bonjour.
1: Bonjour Vincent, ça va bien ce matin?
0: Ça va très bien, merci. Bon, pour commencer, Frédéric, à la une, on parle d'un premier carrefour provincial pour les éducatrices en petite enfance.
1: Oui, donc Rita Hanan était sur place à Regina pour un premier carrefour des professionnels de la petite enfance. Donc, c'est vraiment un événement fédérateur organisé là, par la coopérative Françaisquoise des centres éducatifs pour la petite enfance. Donc, c'est une première, puis on raconte un peu les éléments de contenu, puis l'appréciation des éducatrices là, de pouvoir se rassembler ainsi.
0: Intéressant. Maintenant, on va passer dans le milieu de la santé. Vous abordez l'alimentation à l'ère numérique qui a été le sujet au cours du forum annuel en santé.
1: Oui, donc c'était le thème de « Bon départ pour vivre pleinement en santé ». Donc le forum a eu lieu là tout dernièrement, là, le 29 et 30 mai dernier. Donc plusieurs panélistes ont participé à ce forum, puis notre reporter Bertrand Simsim relate l'essentiel là, de l'information qui est sortie durant le forum.
0: Très bien. Maintenant, dans la francophonie, on va aller chez nos voisins en Alberta à l'occasion du centenaire de l'ACFA, donc l'Association canadienne-française de l'Alberta. Un article revient sur le leadership francophone de l'Ouest.
1: Oui, absolument. On a décidé donc d'utiliser un peu cette occasion, là, la CFA qui souffle ses 100 bougies, mais on sait que l'ACF, donc l'Assemblée communautaire françaisquoise, fêtait aussi son centenaire en 2012. Donc, notre reporter Lucas Pileri revient un peu sur l'origine de ces institutions, leur naissance, leur parcours. Donc, un article un peu historique qui nous fait comprendre un peu l'importance puis l'évolution de ces structures de gouvernance. C'est une première partie de deux. Donc, la suivante sera dans le prochain numéro à la fin juin.
0: Et parlant de l'Alberta, est-ce que l'eau vive font affaire des fois avec leur homologue, le Franco, si je ne me trompe pas, le journal?
1: Oui, on collabore quelques fois. On a eu quelques projets dans le passé, puis j'espère qu'on va pouvoir le faire dans l'avenir d'ailleurs avec les Jeux de la francophonie canadienne qui viennent. Donc, on veut mettre en valeur les athlètes là, puis de différentes provinces. Donc, on va collaborer avec le Franco sur ce projet.
0: Oui, puis je pense qu'une de vos collègues, Hélène Lequitte, qui a également travaillé pour ce journal, donc il connaît bien aussi les réalités de la province voisine. Donc, voilà.
1: On est proche.
0: Oui, c'est ça, exactement. Ensuite, concentrons-nous sur l'eau vive qui est sous la loupe des chercheurs.
1: Ben oui, donc une heureuse surprise. Trois chercheurs ont décidé d'étudier l'eau vive à partir de ses archives. Donc, c'est Jeannick Dubois, Michael Popianski puis Sophie Pelletier qui ont fait une présentation à l'ACFAS puis qui cherchent un peu sur le rôle politique du journal, donc en milieu minoritaire, mais en utilisant ici le cas de l'eau vive. Donc, une présentation sur la dépolitisation des médias en milieu minoritaire, une analyse là, des éditoriaux du journal L'eau vive. Donc, à lire.
0: À lire. Parlons culture maintenant, Frédéric. La Troupe du jour célèbre ses 40 ans par un retour sur son histoire et de projet de renouvellement.
1: Oui, donc, grande célébration qui a eu lieu à Saskatoon tout dernièrement, donc le 30 mai. Puis peut-être mentionner les grandes nouvelles, c'est qu'un, ils ont lancé un nouveau logo pour célébrer, pour se projeter vers l'avenir. Puis ont surtout nommé, changé le nom du studio 914 où sont localisés leurs bureaux. Et le studio, donc, pour le studio Ian C. Nelson qui a fait une grande contribution là, à la troupe et aussi une donation importante après son décès. Donc, qui vraiment permet à la Troupe du jour de continuer à s'épanouir pour les nombreuses prochaines années.
0: Ouais, on demeure maintenant dans le domaine de la culture. On va juste passer en musique où vous vous êtes penché sur l'artiste françaisquoise Annick Granger qui lance une nouvelle chanson.
1: Oui, donc Annick Granger, donc l'autrice, compositrice, interprète françaisquoise qui est installée à Montréal, a fait un séjour dans l'Arctique, puis a développé un nouveau single. C'est une entrevue avec Léane Tremblay pour comprendre un peu l'origine de cette chanson.
0: Et dans cette récente édition, trois chroniques cette semaine sont au menu.
1: Oui, une nouvelle de Dwayne Walter dans la chronique environnement. Le Canada découvre enfin ses richesses. Donc une question politique, économique et sur les enjeux environnementaux actuels. Madame Bella Polic dans les intrigues idiomatiques. Une nouvelle série sur le soleil se lève encore à l'est. Bref, c'est à découvrir. Et on relance la chronique Horizon, donc l'espace littéraire françaisquois avec des extraits de poésie qui ont été publiés dans la revue numéro 15 de la revue à ciel ouvert, là, tout dernièrement.
0: Oui. Ben, c'est l'ouvert qui est également une production des publications de France Askoise. Voilà. Donc, ça aussi, c'est à lire. Et puis, pour terminer, Frédéric, pour ceux qui ne le savent pas encore, peut-être un petit rappel où on peut lire ces articles?
1: Oui. Donc, tous les articles sont publiés dans le journal. Vous pouvez vous abonner, le recevoir en PDF ou vous abonner pour le recevoir à la maison. Sinon, ce sera sur notre site web. Progressivement, à chaque jour, on ajoute un nouvel article. Donc, toujours disponible à l'eauvive.ca.
0: Bon, ben, on vous invite à lire tout ce bon contenu aussi sur le site l'eauvive.ca. Frédéric Dupré, merci beaucoup pour ce tour d'horizon des grands titres du plus récent édition du journal Francisquois L'eauvive.
1: Merci beaucoup. Bonne journée.
0: Bonne journée.
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0: 8h57, on approche maintenant la fin de l'émission, mais juste avant, je vais me tourner vers ma collègue Raphaël Simoneau pour savoir, Raphaël, quels seront les sujets qui vont intéresser nos journalistes aujourd'hui?
3: Ben, un grand sujet pour la communauté françaiscoise, bien sûr, c'est le lancement officiel de la construction de la nouvelle école à Saskatoon ce matin. On y sera et on vous fera vivre cette inauguration demain. On va aussi suivre la situation, bien sûr, à Pelican Narrows, parce qu'on l'a dit aussi, l'auteur de la fusillade n'a pas été retrouvé. Et puis, dernière chose, c'est le lancement du festival Mosaïque ici à Regina ce matin. Donc, demain, on vous dévoilera un peu la programmation.
0: Oui, ça va être intéressant. Je vais peut-être aller faire mon tour. Peut-être pas ce soir, mais plus demain. Demain
3: plutôt là, Italie, faire,
0: ouais. Ah oui, l'Italie, Asie, moi j'aimerais bien l'Italie. Ça.
3: L'Italie ouais, plutôt, ça. Ouais, fan ouais, de ouais. Pâtes et de pizza.
0: Oh oui, les desserts également. Toi Raphaël, tu comptes-tu y aller
3: peut-être ce soir parce que j'ai des amis qui dansent dans le pavillon italien justement, donc c'est pourquoi pas.
0: Ouais, ils font la danse.
3: C'est ça.
0: Pas qu'il y ait un côté,
3: puis après on mange.
0: Oui, c'est ça. J'allais dire, toi qui as un côté artistique un peu plus développé que le mien, la danse, la musique, ça te parle un peu plus. Oui, voilà. Raphaël, merci beaucoup pour les informations aujourd'hui. À demain. Maintenant, pour la météo, juste pour vous dire que les températures actuelles, là, ça varie pas mal entre 10 et 12 degrés pour le moment. C'est assez mélangé comme condition que l'on prévoit aujourd'hui. Ça va être soit nuageux ou soit quelques risques d'averses de pluie pour certaines régions. Bref, ça va être plutôt gris, je dirais, comme journée. Juste à la ronde, ce sera une belle journée ensoleillée. J'en profite maintenant pour remercier tous les membres de mon équipe qui ont travaillé sur l'émission. Gabriel Zéprine à la réalisation, Catherine Auteuil à la réalisation associée technique et à la mise en onde, Nico Bévy à la réalisation associée et puis Raphaël Simoneau aux informations. Et un merci particulier à vous de nous avoir écoutés ce matin. On se retrouve demain pour la prochaine émission de Point du jour. Bye bye tout le monde!
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7: Et bonjour à toutes et à tous, ici Julien Sturbois avec vous aujourd'hui pour suivre l'actualité. Il est 9h et c'est le moment des informations. La première pierre va être posée aujourd'hui pour la construction d'une nouvelle école francophone dans le quartier Kensington de Saskatoon. En 2019, le gouvernement de la Saskatchewan s'était engagé à construire 3 écoles francophones d'ici 2025 à Regina, Saskatoon et Prince Albert. Le lancement officiel des travaux a lieu ce matin. Elle devrait accueillir près de 400 jeunes de la pré-maternelle à la 6e année. Une école très attendue, comme l'explique Ronald Ajavaron, le directeur général du Conseil des écoles françaiscoises.
8: On aurait aimé que ça se passe le lendemain de l'annonce, mais malheureusement, entre la politique et la réalité, il y a toujours des réalités assez complexes qu'on ne maîtrise jamais. Notre souhait, c'est d'assurer que ce projet arrive à échéance assez rapidement et que les élèves entrent dans cette école-là en septembre 2028.
7: Le coût total du projet devrait s'élever à 30 millions de dollars, un financement apporté notamment par le fédéral et la province. Direction maintenant Pelican Narrows, puisque le tireur qui a fait 2 victimes lundi dernier court toujours. La GRC a indiqué avoir libéré sans accusation les 2 personnes qui avaient précédemment été arrêtées. Rosalie Arsenault a les détails.
9: La GRC tente toujours d'éclaircir les circonstances de la fusillade qui a secoué la communauté de Pelican Narrows le 1er juin dernier. Une femme de la communauté est décédée après avoir été touchée dans une résidence de la rue Chachaku. L'autre victime, un homme, a été grièvement blessé quelques minutes plus tard sur la route près d'une clinique médicale. Depuis, son état s'est stabilisé. Une alerte publique avait d'abord été lancée par crainte d'une attaque aléatoire à la clinique locale avant d'être annulée. Les enquêteurs ont publié une vidéo du suspect et demandent l'aide du public pour l'identifier. Il s'agit d'un homme portant des vêtements noirs, une arme de poing à la main et un téléphone cellulaire. De son côté, la Nation Cree de Peter Ballantyne reste choquée par les événements. Lors d'un point de presse mercredi, les autorités ont expliqué que la communauté de Pelican Narrows est une victime collatérale de l'augmentation de la violence. Les chefs de la nation Peter Ballantyne dénoncent l'inaction des gouvernements. Ils remercient tout de même la police pour sa rapide action dans la communauté. La GRC affirme de son côté que l'enquête se poursuit. Ici Rosalie Arsenault, Radio-Canada, Saskatoon.
7: En politique fédérale, c'est ce matin à Toronto que Mark Carney va dévoiler sa très attendue stratégie sur l'intelligence artificielle attendue depuis plusieurs mois. Le premier ministre souhaite faire en sorte que l'intelligence artificielle soit développée de façon sécuritaire et qu'elle améliore la vie de l'ensemble des Canadiens. Fanny Olivier fait le point pour nous.
10: Le gouvernement entend fournir à tous les Canadiens une formation gratuite sur l'utilisation de l'intelligence artificielle, notamment grâce à une initiative à travers les bibliothèques et les centres communautaires au pays. Selon CBC, qui a pu mettre la main sur le document préliminaire, le plan prévoit également de faire passer de 12 à 50% l'adoption de l'intelligence artificielle par les entreprises canadiennes. Ottawa veut également moderniser les lois pour assurer la protection des enfants. Sur les réseaux sociaux, le ministre responsable du dossier, Evan Solomon, admet que les gens peuvent être inquiets devant le développement de nouvelles technologies.
11: I know there's a lot of anxiety and a lot of excitement about AI.
10: Alors, il dit, je sais qu'il y a beaucoup d'anxiété et beaucoup d'excitation à propos de l'IA. Notre plan est très concret et pragmatique. C'est ni d'en faire l'éloge, ni de s'y opposer. Ottawa cherche aussi à s'assurer que la technologie soit développée au Canada. C'est une question de sécurité parce qu'en ce moment, les données des Canadiens sont généralement hébergées à l'étranger, ce qui les rend vulnérables. Plusieurs questions se posent déjà. À quel point Mark Carney va être capable de transformer sa vision en plan concret? À quelle vitesse ça va être fait, hein? Sous Justin Trudeau, il y avait un projet de loi pour encadrer l'intelligence artificielle qui avait fait du surplace pendant plus de 2 ans avant de finalement mourir au feuilleton. Combien d'argent des contribuables va devoir être investi et surtout à quel point les géants de l'intelligence artificielle vont accepter de se faire dicter les règles du jeu. Ici Fanny Olivier, Radio-Canada, Ottawa.
7: Et à l'international, le Service canadien du renseignement de sécurité et ses partenaires internationaux préviennent que de fausses offres d'emploi sont mises en ligne par la Chine afin d'espionner le Canada. Pékin utiliserait ainsi des sites de réseautage professionnel et des plateformes de recherche d'emploi pour cibler des membres ou d'anciens membres du personnel gouvernemental et militaire. Le gouvernement chinois obtiendrait ainsi des renseignements qui pourraient lui donner un avantage stratégique et tactique sur le groupe des 5, une alliance de partage de renseignements. Au sport maintenant, c'est officiel, la Canadienne Victoria Mboko sera la partenaire de Serena Williams lors de son retour à la compétition la semaine prochaine. La jeune sensation du tennis qui n'a que 19 ans et Serena Williams joueront en double féminin au tournoi de Queens à Londres. Williams avait demandé un laissez-passer pour ce tournoi qui lui a été accordé plus tôt cette semaine. Aujourd'hui, âgée de 44 ans, Serena Williams n'a jamais annoncé sa retraite, mais elle n'a pas joué depuis près de 4 ans. Au cours de sa carrière, elle a remporté 73 tournois en simple et 23 en double féminin. Et pour finir, de retour dans la province, de nombreuses cultures sont mises à l'honneur au Festival Mosaïque à Regina. L'événement porté par le Conseil multiculturel de la capitale provinciale commence ce soir à partir de 17h. Au total, près d'une vingtaine de pavillons sont à découvrir. Il sera possible d'assister à des performances de danse chinoise, autrichienne, iranienne, indienne ou encore italienne, mais aussi de déguster les plats traditionnels par exemple. Il faut compter $15 pour un passeport pour les plus de 14 ans et c'est $10 pour les plus de 60 ans. Et vous avez jusqu'à samedi pour vous y rendre. Et voilà, on vient de faire ensemble le tour de l'actualité. Je vous donne déjà rendez-vous dans une heure pour le prochain bulletin d'information. À tout à l'heure.

0: Bonjour et bienvenue à cette émission du jeudi 4 juin. Pénélope McQuaid et toute l'équipe avec vous ce matin. On a très, très hâte de recevoir, et ça se passera à la fin de l'émission aujourd'hui, l'actrice franco-iranienne Zahr Amir. Le film Lire Lolita à Téhéran prend l'affiche demain, tiré du livre qui est devenu un best-seller traduit dans une trentaine de langues. Peut-être l'avez-vous vu, ce film-là, qui est une histoire, en fait, c'est-à-dire lu le livre dont on a tiré un film, qui est une histoire autobiographique, donc, d'une femme qui est retournée en Iran pour enseigner à l'université en 1979, alors que le régime des mollahs s'imposait progressivement de façon très, très dure sur la population et les femmes. Et donc, cette professeure d'université a décidé de donner des cours clandestinement à ses étudiantes et leur faire lire des romans qui, évidemment, la censure iranienne ne permettait pas. Donc, Zahr Amir a elle-même fui l'Iran il y a presque 20 ans de ça. Elle va nous parler dans quelles circonstances. Et évidemment, on apprenait ce matin, très tristement, le décès de Marjane Satrapis, qui donc l'autrice de cette bande dessinée Persepolis. Et elle se connaissait, donc nous allons évidemment parler de ça avec elle. Une clinique animalière aujourd'hui, c'est ce qu'on vous propose, une deuxième heure. Des activités estivales, peut-être à faire avec vos animaux de compagnie si vous manquez d'inspiration. Et dans une vingtaine de minutes, on va se faire deux têtes avec les journalistes Mike Finnerty et Pascal Aracine-Julien sur l'instrumentalisation par l'extrême droite de crimes commis par des personnes non blanches. Il y a un cas en Angleterre qui fait beaucoup, beaucoup couler d'encre et on va voir donc à partir de cet événement-là, comme on fait toujours avec eux, et faire une espèce de tour 360 de cette question-là qui est, ma foi, très délicate. Mais d'abord, bonjour Pierre Brassard.
1: Bonjour Pénélope. Gros sujet.
0: Vaste. Oui, il y a des gros sujets ce matin. C'est pour ça que ça nous...
1: J'apprends le décès de cette illustratrice. Ben oui.
0: Et toi-même comme illustrateur, donc?
1: Je connais pas toute son œuvre, mais je sais que ça avait été géant quand même ce qu'elle a fait, le film, puis les livres. Alors,
0: Évidemment.
1: Je suis triste, ça.
0: Alors, on t'apprend ça ce matin.
1: Oui.
0: Donc, ça veut dire qu'on vous l'apprend peut-être aussi, vous qui nous écoutez. N'hésitez pas à nous envoyer vos témoignages sur ça, évidemment. J'allais faire la nomenclature et la description de ton être. Humoriste audacieux, comédien de talent, très bon chanteur qui chante pas, amoureux des animaux hypersensibles.
1: Oui.
0: C'est pas les animaux qui sont hypersensibles, c'est toi.
1: Oui,
0: est-ce
1: mais
0: que
1: ils sont tellement sensibles les animaux. Oui, je pense que oui, mais hypersensibles. Avant, je disais trop sensible. Ah, il est trop sensible. Tu sais, avec le temps, on évolue aussi. Puis on dirait que la société nous aide à avancer, mais moi, je me disais trop sensible, mais c'est une richesse. Alors, je veux pas partir là-dessus. On n'a pas 3 heures, mais je crois que je crois que je le suis. Mais hey, hypersensible, c'est pas nécessairement voir une fleur puis tombe. Il y a des gens qui tombent en larmes en voyant la beauté. Mais l'hypersensible, ça peut être un moteur, mais pas le meilleur moteur toujours non plus.
0: Parce que c'est pas comme un bouton qu'on peut mettre à off, là. C'est pas comme gradateur, là.
1: C'est rentré dans l'atrium géant de Radio-Canada, puis c'est de voir telle personne, c'est d'anticiper des choses. Ça fait partie de ça, mais ça peut être un bon moteur. Faut travailler sur ses, j'allais dire défauts, mais c'est pas ça, là.
0: Non!
1: Ça, c'est caractéristique.
0: C'est très.
1: Ouais.
0: Ce qu'on est, tous ces morceaux. OK. Et aussi animateur à la répartie légendaire.
1: Bon.
0: Très présent sur les ondes, notamment avec, pouvez-vous répéter la question, 15 ans?
1: 15 ans, ben oui. J'allais dire déjà, mais oui, ça passe à une vitesse. C'est né en 2011 à l'été. On teste beaucoup d'émissions l'été,
0: ouais.
1: Mais je savais pas que. Ben, j'étais un peu naïf, mais je pensais pas que ça allait être reconduit à l'automne. Ça a été reconduit.
0: Mais on stan zéro, là.
1: Ben,
0: c'est après 15 ans, on stand zéro de vous écouter.
1: Ben merci, on a eu tes bons mots par écho.
0: Oui, on a su
1: te parler de jeux questionnaires.
0: Ouais.
1: Et alors, ça a rejailli sur notre belle petite équipe que j'adore. Et oui, c'est ça. Les gens vont se dire, c'est sûr, ça évolue parce que c'est l'actualité qui évolue. Ouais, mais s'il y avait de la mollesse dans le travail de cette émission-là, dans la qualité des questions, c'est mon terrain de jeu, un de mes terrains de jeu préférés, parce que le matériel est tellement solide. Alors je peux recevoir une Pénélope puis pouvoir prendre une direction, déraper complètement puis revenir. Heureusement, là. Parce que je sais qu'il y a des gens qui écoutent aussi pour jouer.
0: Oui, c'est ça, exact.
1: Donc
0: Il ne faut pas qu'on joue entre nous. Il faut que les gens qui écoutent jouent. Puis ça, c'est pas évident à faire, surtout à la radio. Puis c'est wow.
1: Les gens nous écrivent aussi le chialage sur les témoins sonores. On a mis des règles pour non, c'est niaiseux, mais...
0: C'est vrai, ça revient tout le temps.
1: Il y a eu des moments épiques, là. On pensait être obligé d'aller au garage des buzzers, parce que les gens...
0: Il y en a qui ont été cassés?
1: Ben, quasiment, là. Les gens appuient tellement là-dessus, puis c'est pour l'auditeur, c'est vrai que c'est ennuyeux un peu, c'est fatigant.
0: Ouais, non, c'est redondant.
1: Non, mais c'est ça, c'est le fun, puis j'ai le... Ben, les gens aussi, hein, les auditeurs, c'est comme... Je sais pas si je suis groupie, mais je suis quand même content de pouvoir recevoir la panoplie des personnalités québécoises.
0: Des gros noms, là.
1: Ben oui.
0: Passent par noms, chez vous, puis qui vont pas nécessairement ailleurs.
1: Oui, des inattendus, des prévus, des bons, des bons joueurs. Puis,
0: hey, c'est costaud c'est quand on va là. Là. Sérieusement, oui. Là, c'est très costaud.
1: Mais toi, t'es bonne, hein? J'ai dit tu.
0: OK, merci. Puis là, je disais, chanteur qui chante pas, mais là, attendons. Là.
1: J'ai un hit, là, en ce moment, entre les mains.
0: Brasseur en chanson à Bonsoir, Bonsoir. Oui. Tu chantes?
1: Ben, c'est né d'une invitation de Jean-Philippe Vautier à l'époque et d'Hugo Roberge. J'ai dit, regardez, moi, j'aimerais ça chanter, mais je ne chante pas vraiment. J'avais pas la prétention d'être chanteur. Donc,
0: mais t'avais chanté pour lui, une petite chanson.
1: Oui, j'avais chanté plus tard dans ce segment-là, Brasseur en chanson. Mais au départ, je me suis dit, tiens, je vais mettre la barre haute. Mais ils m'ont donné tous les outils. je veux dire, une oreillette. Qui me dit le Q. Non, mais il y a la magie aussi, il faut garder ça magique. Là. Mais je sais que je chante. Tu sais, quand on est bien, quand on est à l'aise, c'est-à-dire dans son auto, dans la douche, j'ai le rythme. Mais quand le stress embarque, puis la structure...
0: Ton souffle est coupé.
1: Ouais, puis là, tu sais, ça peut être... Mais je progresse, puis c'était pour faire différent. Je voulais pas arriver avec une chronique sur, mettons, une des magnifiques régions du Québec avec des petits punchs. J'aurais pu faire ça aussi. Tout est possible.
0: Avec toi, tout est possible et tout aurait été différent, cette petite chronique-là.
1: Je tiens un hit en ce moment, je vais vous dire.
0: OK, donc ce soir, c'est avec Roxane Bruno.
1: Oui. Alors, c'est hommage à Roxane. Elle va chanter elle-même aussi une de ses nouveautés. Mais je pense que je tiens hit encore. J'aime ça, je joue chanteur. Je te jure, j'ai avec Julia Montagne et Tony, donc les Tony Nines. Puis je vais les poursuivre parce que les arts qu'ils composent...
0: Les poursuivre en justice?
1: Oui, parce que on a ça dans la tête pendant des semaines.
0: Ah ouais.
1: Quand on le répète, les gens devinent qu'avant, on produit une maquette là instrumentale avec ma voix, puis là, je la répète. Je m'en venais à Radio-Canada hier soir, puis au coin des rues, je baissais le son à la hauteur des gens parce que là, je me disais, je répète ma propre tune. Mais j'aurais aimé que quelqu'un embarque, mais l'air est inconnu, mais il reste en tête.
0: OK, alors ce soir, notamment, pour voir ça à l'œuvre.
1: Oui, mais je tiens à être.
0: OK, difficile pour la quatrième fois.
1: Oui.
0: Pour cette entrevue, Pierre Brassard, on t'a demandé quelque chose de particulier. Mm-hmm. On teste des choses, nous autres aussi.
1: Oui, oui,
0: c'est l'été,
1: bien.
0: Fait qu'on teste.
1: Ça va revenir.
0: On teste pour la saison prochaine, possiblement, la liste de tes regrets.
1: Ouais.
0: Alors, bravo d'être le premier à avoir accepté.
1: Merci. Oui, c'est ça.
0: As-tu le regret facile?
1: Oui. En fait, j'ai le regret facile parce que un autre exemple que j'ai pas mis dans ma liste, c'est-à-dire si je suis au restaurant, puis je me suis déjà entendu dire, c'était un petit resto là, un peu des petits burgers, tout ça là, de quartier, c'était le fun. Je donne ma commande, mais il y a juste ça à manger sur le menu, c'est normal. Puis on est en tournage, on pourrait même appeler Élise Guilbeault, elle était sur ce tournage là. Puis je donne ma commande, je vais prendre un cheese avec frites et puis je vais prendre un Coke Diet, ça va être parfait. Puis la serveuse quitte la table, je regrette déjà. J'avais hurlé ça dans le resto. Donc, ça part quand même, c'est par rapport à l'alimentation. Des fois, on fait des choix, puis malheureusement, c'est ça. J'assume pas, puis donc... Mais je peux avoir le regret facile, mais je pense pas le regret destructeur, parce que si on s'arrête, puis on y pense trop, ben, on devient amer, puis on s'enfonce, là. Mais on pourrait travailler ça ensemble ce matin, ça me dérange pas de creuser avec toi.
0: Ah, moi, j'aime tellement se creuser, là!
1: Je sais, t'es une vraie pépine!
0: T'es une vraie pépine! Alors, nous avons ici un message.
1: Oui.
0: Bonjour. Désolé, mais c'est faux que Pierre Brassard est un bon chanteur qui ne chante pas dans les loges, c'est écrit en minuscule jusqu'à maintenant, okay?
1: Ah oui?
0: Dans les loges, croyez-moi, et là on passe aux majuscules, il chante beaucoup et c'est signé Steve Gagnon.
1: Oh là là, Steve, comédien.
0: Avec qui t'as fait Toc Toc?
1: Ah oui, je sais, un nouveau monde. Ça c'est Joël Legendre qui nous chantait ça, on se rappelle. C'est extrait d'Aladin. Ça libère aussi chanter. Je sais pas si...
0: Est-ce qu'il y a eu du plaisir? Est-ce que tu penses que Steve Gagnon, qui écrit en majuscule avec beaucoup de points d'exclamation, là,
1: C'est
0: pas vrai que c'est un bon chanteur qui ne chante pas.
1: OK.
0: Parce que il parle pas de la qualité, là. Il fait juste dire que tu chantes.
1: C'est le stress
0: beaucoup.
1: Aussi. Ben, on fait allusion à Toc Toc qu'on a fait en tournée. Puis, c'est évident que 30 minutes avant le spectacle, j'ai toujours mon personnage avait le syndrome Gilles de la Tourette dans la pièce Toc Toc, où il y a d'autres personnages qui ont plein de toc également. Mais moi, je disais que j'appelle ça gentiment une tourette à brassard. C'est-à-dire que là, je pars dans toutes les directions. Il faut que j'expulse ce stress. Puis ça passe par la chanson, ça passe par des petits sketchs. Que je me rappelle José Deschênes ou Brigitte Lafleur, Marie Soleil, on sortait leur petit téléphone, puis Brassard est filmé. Je parle à la troisième personne, je fais toujours ça.
0: Parce que t'as un hit.
1: Parce que j'ai un hit ce soir. Non, mais c'est ça, donc ça passe par un stress. C'est vrai que c'est canaliser l'angoisse aussi, sans doute.
0: Plongeons dans ce buffet de regrets de Pierre Brassard. D'ailleurs, je pense que ça va être notre buffet des regrets.
1: Ben oui, on pige.
0: Alors allons-y avec le premier plat qui est... Est-ce que je te laisse les dire en l'ordre ou j'y vais? Je fais la manchette puis tu expliques?
1: Ça va sonner bien à mes oreilles.
0: Si j'ai pas acheté cette casquette.
1: En 2024, ma blonde et moi, on est allés... pour moi, c'est le voyage d'une vie. Il y en a qui c'est aller en Inde, mais moi, c'était un voyage un peu dernière minute, mais je suis fan de design et j'étais jamais allé en Scandinavie. Donc, on s'est farci assez rapidement la Suède, le Danemark et la Norvège. Et c'est là que ça se passe. On est en Norvège en vacances, mi-juillet 2024. Et puis, on rentre dans un magnifique village. Et je vais tenter une prononciation qui n'arrivera pas probablement. Ah, voilà. Henningsvær. Super petit village. Je pense que c'est sûr que c'est le guide touriste qui nous amène là, mais on rentre dans une petite épicerie pour acheter, je voulais de la gomme, je sais pas. Puis là, je vois des belles casquettes. Mais c'est des casquettes un peu style chauffeur de train. Mais
0: en fait, je sais, j'ai une photo.
1: Oui, ça ressemble à un capitaine de train, mais c'est une casquette typique. C'est marqué Lofoten, je me trompe pas, mais c'est le nom des fjords là-bas. Et je la mets sur la tête d'Isha. Ça lui va bien.
0: Ben oui, ça lui va bien, la photo est belle.
1: Et on la laisse là parce que c'est pas tout à fait ça. On dirait que je m'attendais à plus style le capitaine dans Fantasy Island. Okay. Encore la croisière s'amuse. Donc, c'est niaiseux, c'est un détail. Et après ça, on se promène dans le village. Puis, on quitte le village.
0: Sans la casquette.
1: Sans la casquette. Puis, des jours durant le retour à la maison, je fais juste penser à la casquette. Ça a l'air banal, mais c'est sur le moment, j'ai pas eu la pulsion de l'acheter. Comme j'ai le plaisir d'avoir un chalet qui donne sur un mot magnifique lac, bateau électrique seulement, je me dis j'aurais été fier de la porter dans ma chaloupe.
0: Donc, t'étais cheap.
1: Non, je trouvais que ça faisait pas ça, puis on dirait que j'ai pas accepté que c'était une signature du pays, que c'était ça.
0: Et là, tu la regrettes.
1: Puis je les regrette.
0: Ça, c'est un peu comme ton burger de tantôt dans un menu.
1: Oui, j'ai trop d'affaires. Déjà.
0: Okay. Oui, mais. Donc, c'est ton faux mot.
1: C'est ça. C'est vouloir être là et. Mais je sais pas si ça fait écho, parce que ce village-là est magnifique, mais il y a aussi au bout du village. Il y a un magnifique terrain de foot qui est enclavé dans les rochers.
0: Ça n'a aucun sens. J'ai vu la vidéo.
1: C'est une beauté incroyable.
0: Et Raed Hamoud est allé tourner, là.
1: Oui, c'est ça.
0: Pour sa série sur les plus beaux terrains de soccer.
1: Terrain de foot, là, je crois. Et c'est ça le pire, c'est que sur place, j'ai eu du plaisir à visiter, à arpenter le terrain, tout ça, peut-être en pensant un peu à la casquette. Et c'est quand j'ai revu plus tard chez nous les images vidéo de drones que j'ai plus aimé ça que d'y être. Quasiment, je me dis, qu'est-ce que ça prend? Alors, mais dans ce même voyage-là, il faut dire que quelques jours avant, à Copenhague, j'avais acheté je fais toujours ça, moi, je suis sûr que j'avais acheté, sur le bord de l'eau, un petit bonnet de marin, sans savoir que c'était une casquette très, très signature. Mais finalement, je l'ai, mon petit bonnet.
0: Ah, okay.
1: Mais il est un peu... Quand je le porte, j'ai l'air de Denis Côté qui débarque à Berlin ou Christian Bégin. Donc, j'ai quand même un petit chapeau.
0: D'accord.
1: Alors, voilà.
0: OK.
1: C'est plus léger, là, quand même.
0: OK. Le deuxième regret, c'est de ne jamais avoir envoyé un de tes dessins au New Yorker.
1: Oui. Mais ça fait partie, je sais pas si c'est la procrastination, parce qu'il faut faire attention avec ce mot-là. Des fois, c'est la peur d'avancer. Mmh. C'est pas juste je tourne autour du pot. Mais mes dessins, je les fais, puis c'est sans prétention. J'en regarde certains qui traduisent, je pense, fonctionneraient. Mais j'ai déjà fait la démarche. C'est un peu compliqué.
0: C'est ce que tu qualifies d'une démarche semi-molle.
1: Semi-molle, ben oui, parce que je rêve, mais je mets pas en application. Pour d'autres choses, j'ai fait. Pour mon début de carrière, j'ai défoncé des portes, puis j'ai travaillé fort, puis j'ai envoyé des cassettes à Montréal pendant que j'étais au Saguenay parce que j'y croyais pour participer à des émissions.
0: Mais encore là, un regret lié à ton début de carrière, puis au Bleu Poudre, puis tout ça, c'est de ne pas avoir ressaisi l'opportunité que ça marche en France.
1: Oui, c'est ça. C'est que
0: Là, je mêle deux regrets. Là.
1: Oui, non, c'est deux. C'est un regret, c'est-à-dire que les Bleu Poudre, on est allé il y a quelques années, on faisait Taquinons la planète, ça fait 100 ans. Entre deux saisons, on a eu l'opportunité. Je le raconte, les gars sont même pas au courant, mais ils savent bien qu'on a vécu ça. On avait la possibilité de rencontrer une grande programmatrice je pense que c'est TF1. On a fait une rencontre, on a présenté notre matériel, et assez rapidement, on a eu un oui pour présenter une espèce de pilote, une émission test diffusable. Mais il nous restait une saison à faire ici. Fait que ça a été beaucoup de tiraillements. Mais moi, personnellement, de ça, j'en suis pas sorti amer. Sauf que j'ai toujours cultivé l'espèce d'espoir. Même avant les Bleu Poudre, je me suis déjà photographié faire en face de l'Olympia. Tu sais, est-ce que je veux juste être devant l'Olympia ou veux y aller? Après, j'ai rêvé. J'ai des affinités, je trouve, avec la France ou avec leur médias puis tout ça. J'ai fait des mini tentatives. Mais exemple, plusieurs années après, les Blue Poudre, on n'était même plus ensemble. Puis j'ai une amie qui vivait, qui travaillait à Paris, puis donc j'avais une place pour rester. Alors je suis allé, puis j'ai fait des démarches parce que là on avait les Blue Poudre, attraper la reine au téléphone.
0: On avait fait
1: des coups téléphoniques, ça avait fait jaser, les gens connaissaient. Là-bas, ils s'en rappelaient. Alors j'ai rencontré un directeur des programmes, puis il y a une station là-bas qui s'appelle Rire et Chansons. C'est que des sketchs à profusion et des chansons, évidemment. Mais François Perreux, je pense qu'il a même été sur cette chaîne-là. Moi, j'ai rencontré le gars. Et puis, il m'a dit, regardez, moi, j'aimerais bien que vous soyez là, mais il faudrait faire exactement la même chose que vous faites au Québec, que vous avez fait. Mais moi, j'étais plus avec les Blue Poudre. Donc, dans ma tête, ça me disait, mais non, ça me tente pas. Je me sentais vraiment tout seul de faire ça. Donc, finalement, j'étais juste heureux d'avoir eu la rencontre. Puis, comme je disais dans l'anecdote, c'est que je suis retourné me coucher à la limite.
0: C'est resté là
1: parce que mon cœur peut-être est plus au Québec, mais j'aurais une chance aujourd'hui. Je pense que je tenterais, mais le temps file. Ces questions-là sont...
0: Attends. Mais le temps file. Mais ça tente.
1: Ça me tente, mais ça dépend. On le sait très bien, beaucoup d'humoristes, en tout cas, surtout, c'est ce qu'on a comme écho, ou même des actrices, il faut tout recommencer, il faut aller là-bas, faut s'installer. Je veux pas avoir l'opportunité facile, mais ce serait plus agréable qu'ils voient quelque chose ici qui leur parle. Puis,
0: ouais. Mais t'as goûté un peu à ça avec le cœur à ses raisons.
1: Oui, c'est
0: mais
1: vrai.
0: Mais là, c'est comme, c'est pas toi l'humoriste.
1: Non, c'est pas moi, mais c'est vrai que ça m'est arrivé même dans un tout inclus, dans le sud, fin fond, quelque part, de courir après des gens et leur demander de me prendre en photo. Non, c'est pas vrai.
0: C'est-à-dire
1: il y a un couple qui m'avait demandé une photo parce qu'il savait que j'avais fait Rich Taylor. Mais tu vois, l'écho par rapport au regret, c'est que quelques années, il y a pas si longtemps, en 2022, j'étais allé à Franco, à l'émission le week-end. Puis là, Franco, qui me fait toute la nomenclature, puis il me dit, vous auriez pu faire carrière en France. Et là, j'ai devant moi Stéphane Laporte, qui me connaît aussi. Puis c'est dur, en direct, de commencer à creuser. Puis je refuse peut-être de... Parce que les gens disent, il y a les remords, les regrets. Si je creuse trop, je vais être fâché, puis je... Je l'ai été longtemps quand même.
0: Fâché de pas avoir fait. T'aurais souhaité.
1: Ben c'est ça, de pas avoir fait.
0: D'être allé au bout de tout ce que t'aurais
1: exactement,
0: pu offrir.
1: De pas être allé au bout de ça. Pour parler franchement, oui, il y a quand même un fond de regret, mais je suis très très heureux de ce que je fais. C'est sûr que là, je dis ça pour mettre un bon, je suis pas malheureux, pas en tout, au contraire. Parce que quand on fait partie d'un groupe, ce qui est fun, c'est après ça, c'est d'en sortir. Puis ça fait longtemps que je suis sorti des Blue Poudre. Mais...
0: Parce que c'est pas évident de sortir d'un groupe. Puis de sortir d'un Polaroid dans lequel les gens nous fixent à un moment, puis c'est ça qu'ils veulent.
1: Puis moi, je suis né avant les Blue Poudre professionnellement, mais ça a été marquant. Quatre gars avec qui j'ai été trois, là, parce que bon... Et on est jeune, on est influençable, c'est que ça laisse des traces, mais j'ai toujours été profondément, entre guillemets, individualiste ou leader. Et ça, à un moment donné, je l'avais perdu après un peu les Blue Poudre, cette espèce d'affirmation. C'est revenu, C'est pour ça que, c'est intéressant. C'est que j'ai pas de profonds regrets. Sinon, je serais chez nous, je serais pas venu ici ce matin. Je suis content de ce que je fais et de ce que je vais avoir, de toujours ma quête, là, qui se poursuit.
0: Un autre regret. Cette fille,
1: c'est ça. Bon, cette fille. Évidemment, on va taire les noms. Mais ça, c'est une, à raconter, c'est drôle. Il y a plusieurs années, vraiment plusieurs années. Là, vous allez dire, ah, il regrette, hein. Il regrette de pas être allé avec cette personne-là. Mais c'est pas tellement ça. C'est qu'il y a plusieurs années, j'étais en tournage à l'étranger. Faut que je sois prudent pour pas que personne
0: se reconnaisse.
1: Et il y avait une belle complicité avec cette personne-là, mais moi, j'étais engagé, déjà. Où je veux en venir, c'est que belle complicité sans rien qui arrive, mais des fois, il y a des possibilités. Il y aurait pu, mais moi, en ce moment, je veux dire, l'infidélité, je n'ai pas nécessairement mon objectif. Là. Quoique...
0: Tu as déjà été infidèle?
1: Bon, voilà, elle pose la question. Ben oui.
0: OK, mais pas dans ce cas-là.
1: Pas dans ce cas-là. Non, pas dans ce cas-là, ça c'est très clair. Oui, j'ai chaud. Retouche au niveau du front, s'il vous plaît. Et bref, complicité, puis plusieurs années plus tard, cette personne vient. Pouvez-vous répéter la question?
0: Tu l'avais pas revu depuis?
1: Sûrement, oui. Oui, aperçu, okay. Cocktail et tout ça.
0: Mais là, c'est de... comme, mais jamais... face à face, là, dans la même bulle.
1: Mais même quand on se voyait, il n'y avait pas d'allusion à ça. C'est juste qu'on est des personnes qui se sont vues et qui ont...
0: cette personne vient à Pouvez-vous.
1: Pouvez-vous, ça va bien avec deux autres personnes. Ça se passe bien, l'enregistrement, c'est le fun, on a du plaisir. Puis...
0: Et toi, assis-tu sur tes mains présentement?
1: Oui. Je sais pas pourquoi. Je sais pas ce que ça dit comme langage. Mais tu sais, je vais les libérer.
0: Ben non, tu fais comme tu veux, sur quoi
1: ouais,
0: tu veux.
1: J'aime l'image. Alors, c'est ça. Donc, l'enregistrement se termine, puis il y a toujours après, bon, il y a Hélène Mercier, notre juge et gardienne du pointage, il y a Geneviève, dénommée le Duc, qui réalise. Donc, on débriefe tout ça, le technicien enlève les fils et tout ça. Et puis, la personne dit, les deux autres sont partis, mais elle reste un petit peu. Elle fait juste allusion, en tout cas, Pierre Brassard, quelques années, ouais, puis c'est tout. Et là, elle quitte, tout le monde a les yeux comme des chevreuils. Je dois quasiment expliquer ça. Uh-huh. J'ai même pas le temps d'expliquer. Quand rien dans le cadre de porte a dit « Too late! » Moi, ça me fait rire. C'est pour ça que je voulais le raconter. C'est parce que ça a été vécu devant d'autres personnes, pas tellement dans l'intimité. Pas en onde, là, je viens de le raconter. Mais quoi qu'il arrive, personne n'a été blessé.
0: Ça, c'est la bonne chose,
1: j'espère.
0: Pierre.
1: J'espère.
0: Ça, c'est la bonne chose. Mais pourquoi c'est un regret? Pourquoi c'est un regret?
1: Ouais, c'est ça la question. Non, je voulais illustrer, je voulais pas prêter le regret à personne, mais je voulais juste illustrer que peut-être que des fois, ça aurait pu être un regret. Voilà, okay. Ça aurait pu.
0: Est-ce que des fois, tu te prêtes au jeu de... Qu'est-ce qu'aurait été ma vie si j'avais choisi cette voie-là?
1: Non, je trouve que c'est Sliding Doors, un vieux film avec Gwyneth Paltrow. Souvenez-vous de ça.
0: Oui,
1: mais c'est loin. Je crois que ces deux, c'est le métro, les portes se referment, elle sort ou elle sort pas du métro. Puis son destin change selon... Non, je pense qu'il faut pas... il faut pas faire ça. Je trouve qu'il faut être avec la personne qu'on est et d'être dans ce moment-là. Si on est toujours à la fenêtre, puis on regarde en pensant, puis on sort une photo, il y a un problème, c'est qu'on ne vivra pas.
0: OK, un autre.
1: C'est plus loin dans l'intimité que je pouvais aller, je pense.
0: OK.
1: Quoique, on continue.
0: Un autre moment de regret, ça s'est passé, Pierre Brassard, un an après le décès de ta maman.
1: Oui. Ben ça, c'est... son décès était subi, donc on s'y attendait pas, même si elle était assez... Bon, elle avait 80. Et,
0: c'était en 2010.
1: Mon père, donc, pour toute la famille, c'est sûr que c'est une tragédie. Ben, quelques mois après son décès, en novembre 2005, donc... quelques mois, la vie étant ce qu'elle est, mon père a rencontré quelqu'un qui était une amie de la famille, d'ailleurs, qu'on aimait beaucoup. Puis on trouvait que c'était une belle rencontre et tout ça. Mais là, on est en septembre 2000... merci, ouais. Je suis mêlé. 2011, en fait, un an, presque un an après l'événement. Mm. Ça va faire un an en novembre, et puis, moi, je vivais à Montréal, mon père était toujours en
0: Mais est-ce que vous avez trouvé que c'était tôt pour le père? Il y a tout
1: non.
0: Il y a pas, okay,
1: moi,
0: pas ça
1: sérieux,
0: dans l'histoire.
1: J'ai... Okay. D'ailleurs, c'est ma blonde qui l'a fait parler. On était au resto avec lui, puis on trouvait qu'il y avait un air coquin, il y avait quelque chose. Et puis, on a parlé. Je préfère pas la nommer pour, je sais
0: ben
1: pas.
0: Oui, bien sûr.
1: Puis on dit, ouais, mais madame... Puis là, il nous a fait 2-3 clins d'œil en disant, je me suis jamais mêlé de vos affaires. Puis je trouvais ça, c'était vraiment... Ben, malgré tout, je trouvais ça quand même très très réjouissant. Je sais que statistiquement, paraît que les hommes restent pas longtemps. Bref, on était contents, mais là... Novembre approche.
0: Donc, c'est l'anniversaire.
1: Oui, c'est son décès. Il était déjà en couple.
0: Maman, lui, est à Val-d'Or, t'es à Montréal.
1: C'est significatif des

0: raccroché, mais j'ai entendu avant de raccrocher qu'il me disait...
1: J'aimerais
0: ça que tu sois là. C'était pas clair. On dirait que j'attendais la phrase clé, mais j'ai regretté. Le lendemain, j'aurais pu simplement me taire, même en raccrochant, puis pas rien dire. Je me suis assuré en appelant qu'ils étaient tous ensemble, ils étaient réunis, ça m'a fait du bien. J'ai parlé à sa compagne, je lui ai dit merci d'être là, vous lui permettez de vivre encore, malgré tout que son amour est parti. Mm. Et j'ai trouvé que c'était un regret très, très palpable, tu sais. Ça me touche, je savais de toute façon que ces sujets-là, aujourd'hui, m'amèneraient à quelque part. Je suis désolé.
1: Ben non, t'as pas été...
0: Et voilà. Mais...
1: Je pense que ça parle à tellement de gens qui...
0: Pas écouter. J'aurais pas dû écouter, là.
1: Mais c'est parce que...
0: Je l'entendais, mais j'aurais pas dû l'écouter. Tu vois, j'aurais pas dû écouter le père, métaphoriquement, j'aurais dû dire. Je savais pas, on veut pas souligner.
1: Tu penses pas que ça parlait aussi, à quelque part, de ce que t'es capable ou pas d'entendre
0: T'as raison.
1: Il y a des raisons pourquoi on n'est pas capable de faire les affaires.
0: Ma soeur, mon frère et moi, on s'est peut-être juste échangé que ça faisait un an, tu sais, c'est sûr que...
1: Et puis perdre sa mère, c'est un gros morceau pour
0: ben
1: toi
0: oui.
1: aussi, c'est pas...
0: Oui, subitement.
1: Être là pour quelqu'un d'autre quand on vit nous-mêmes une peine.
0: Je pense que c'est ça, il y a beaucoup de ça aussi.
1: On n'a pas envie que le fond émerge au devant de notre conscience, ça fait notre affaire, que ça reste dans un endroit un peu flou qu'on n'est pas capable d'identifier.
0: Ouais,
1: c'est quelque chose trop
0: officialisé l'affaire, mais ça dépend toujours. C'est qu'on, mais tu sais, la vie a été quand même très belle par la suite. Mon père a vécu presque 11 ans, et puis on a pu parler à l'occasion. Mmh. Il a parlé de sa femme, Lucie. Je la nomme avec joie. Et on a parlé même les jours avant quand savoir qu'il allait partir, mais il voulait ça faisait longtemps qu'il voulait partir, il avait toute sa tête, mais il trouvait ça, c'est difficile, c'est ça. Quand t'as quand même tous tes morceaux, mais qu'il te manque quelqu'un, tu vois.
1: Ouais, ouais.
0: Alors voilà, c'est ça. Mais y en a-tu d'autres regrets?
1: Y en a d'autres, mais on a plus de temps. Ah. Je veux juste, dans le dossier que Marie-Josée Dion, notre rechercheuse, a préparé, il y avait un onglet écrit « Pour ton plaisir peiné ». Ça, c'est moi, ça.
0: Hein?
1: Puis dans cet onglet-là, regarde qu'est-ce qu'elle m'a mis.
0: Oh, la belle Sissi.
1: Oui.
0: Ben oui, ça, c'est magnifique. En tout cas, c'est une belle... Je vous allez avoir une chronique animalière plus tard. Alors, je vais être à l'écoute. Oui, ça fait du bien, ça, un chien. Ça fait du bien aux autres aussi. J'en avais un autre à l'époque. On le disait pas, mais on n'avait pas le droit de le rentrer à la résidence où mon père était. Mais la belle Chiara, on a des belles photos avec lui et tout ça. Oh. Fait que c'est magnifique. C'est bien, oui. Bon, ben, il n'y a pas de regrets, mais quand même.
1: Pierre.
0: Mais merci.
1: Ben, comment te dire merci pour cet abandon?
0: Ben oui, il faut...
1: pour les gens qui...
0: C'est croyable, c'est que des fois, je trouve qu'on est dans une époque où on pleure beaucoup à la télé, à la radio, mais c'est rare que je le fais. Ben moi, ben on est dans les... Quand on regarde toutes les télé-réalités et tout ça, là, on voit, c'est ça qui... Ben ça nous rejoint. Puis moi, souvent, on dirait que de plus en plus, j'arrive à le faire en onde, comme ça, parfois sans prévenir. C'est la preuve de l'hypersensibilité. C'est l'hypersensible, il se fait surprendre par la valve qui ouvre au moment où on s'attend pas.
1: Francine nous écrit, Pierre.
0: Oui.
1: Merci pour cette rencontre avec Pierre. Je l'adore. Il est si talentueux. Et je trouve qu'il n'est pas honoré à la hauteur de son talent. Merci, Pierre, pour le bonheur que tu m'apportes, que tu nous apportes.
0: Bonjour, Francine. Merci, c'est gentil.
1: Maryse parle d'un trésor national. Puis André dit, puis les dernières minutes nous ont prouvé, que tu es un des hommes les plus drôles au Québec.
0: Ah, ben merci. On continue. Hein. C'est bien gentil. Trésor national, est-ce que j'ai entendu ça?
1: Ouais.
0: J'ai rêvé.
1: Moi, non,
0: c'était
1: non,
0: énorme, ça. Comme dirait Gros Dubois, c'est un monument. Il faut faire attention aux pigeons, mais je me comprends pas. Lui, pas en tout.
1: Pouvez-vous répéter la question? Donc,
0: plein tournoi en ce moment, d'ailleurs.
1: Je suis triste de ne pas être là. La dernière sera le 20 juin. Bonsoir. Cet été, il y a un hot brassard en chanson ce soir avec Roxane Bruno. Expirez.
0: Ah oui, qu'on peut revoir.
1: Saison 2, puis j'ai écrit R et C, puis je me rappelle pas.
0: Radio Cannes.
1: Je me rappelle. Ah, Revue corrigée.
0: Oui, Revue corrigée 2026, avec Élise Guilbeault comme maître de piste.
1: Et Léana Brajdor comme metteuse en scène.
0: Et plein de bons comédiens autour.
1: Merci, Pierre.
0: Merci à toi.

0: Ah, la magnifique voix de Camélia Jordana. On se quitte et justement, Pierre, en quittant le studio, a dit « Bon, je vais regretter. » C'était notre exercice. Tu buffais des regrets. En tout cas, si les autres sont comme ça, parce qu'on essayait quelque chose ce matin, ici la suite, la saison prochaine, et, en tout cas, on verra. Clairement, il y a des possibilités avec ce segment-là. Bonjour, Mike Finnerty.
1: Bonjour, Penelope.
0: Bonjour, Pascal Harrison-Julien.
2: Allô, allô.
0: Une dernière, on se fait deux têtes ce matin, et c'est tout un sujet costaud
2: oui.
0: Sur lequel vous vous êtes penché. Évidemment, ici, manifestation à Shawinigan, on l'a vu, pas besoin de répéter ce qui s'est passé, c'était une horreur. En Angleterre, le pays tente de faire face à une tempête aussi médiatique déclenchée par un événement tragique médiatique mais politique aussi. Le meurtre d'un jeune de 18 ans aux mains d'un assaillant britannique sikh. Alors l'extrême droite saisit l'occasion pour faire avancer ses idées et c'est pas la première fois que ça se produit dans des cas semblables. Il y a des manifestations très violentes qui ont suivi, des policiers blessés. Donc comment... pourquoi ce meurtre en particulier là? C'est quoi les caractéristiques de cet événement-là?
1: Je pense qu'il y en a plusieurs raisons et certains sont plus évidents que d'autres. Il y a environ, à Penelope, 600 meurtres par an au Royaume-Uni et la couverture n'est évidemment pas la même à chaque fois. En passant au Canada, il y en a considérablement plus malgré notre plus
2: petite population. Ça m'a surpris.
1: Ça m'a vraiment surpris. Donc, la réponse la plus simple qui explique l'intérêt et l'indignation reste dans le fait qu'on est en soirée du 3 décembre de l'année passée quand Henry Novak, jeune homme de 18 ans, avait été poignardé et était sur le point de mourir. La police est arrivée sur scène, non pas pour essayer de lui sauver la vie et d'arrêter l'homme qui l'avait poignardé, mais pour l'arrêter lui-même. Et pourquoi? À cause d'un appel aux urgences signalant faussement qu'il avait tenu des propos racistes et avait agressé un homme de confession sikh, lui enlevant son turban. Donc cet appel mensonger avait été fait par le frère de l'agresseur, mais l'agresseur avait aussi participé. Comment ces trois hommes sont-ils entrés en contact? Nous ne le saurons jamais avec certitude. Quelque chose s'est passé entre lui et Henry Novak en sortant du pub. Mais le résultat est que Vikram Digwa, le monsieur sikh, l'a poignardé 5 fois avec une arme religieuse et par conséquent, il était Henry Novak, on le sait maintenant, fatalement blessé. Alors, la police se présente, malgré le fait que Henry lui leur dit clairement 9 fois qu'il a été poignardé, on le menotte. Il menotte même s'il se plaignait avec des mots qui nous rappellent George Floyd. Il disait « Je ne peux pas respirer ». Cette fois prononcée donc non pas pour un homme noir
0: donc,
1: à la police.
0: Il est poignardé.
1: Il est poignardé.
0: Est en sang.
1: Il est
0: blessé et on le menotte.
1: On le menotte et on le croit pas. Sur les vidéos de caméras corporelles des policiers, on voit clairement un officier lui dire « Ah oui, tu as été poignardé, je ne pense pas ». Il faisait noir. C'est décembre. Henry était vêtu de noir. Ses blessures n'étaient pas évidentes. La police est venue à la scène à cause d'un appel de la part de son agresseur. Donc, ils étaient un peu mêlés, pensant que la nature du crime était tout autre, que Henry était l'agresseur, comme on leur avait dit. Mais en réalité, il était lui la victime et il est mort sur la scène peu après. Le procès a pris fin cette semaine. Imaginez les procès 6 mois plus tard, c'est fini. Ça n'arrive pas ici dans ce pays.
0: Non, hein?
1: Vikram Digwa a été trouvé coupable, minimum 21 ans de prison. Le juge a conclu qu'il n'y avait jamais eu de remarques racistes ni d'agression à caractère raciste. Vikram Digwa a inventé toute cette histoire pour tromper la police. Le juge a dit directement à Digwa ceci. Tu as continué à filmer Henry en pleine souffrance, faisant fi de son désespoir face au coup de couteau qu'il avait reçu. Tu lui as dit que cela ne s'était pas produit, sans doute pour convaincre les personnes présentes. Ton attitude n'a pas changé, même si l'état de Henry se détériorait manifestement à vue de l'œil. Et tout cela explique pourquoi, dans les mots du premier ministre Starmer, que les vidéos l'ont rendu malade. La police doit s'expliquer. Il y aura enquête. Les policiers qui sont impliqués ne sont pas au travail en ce moment. Mais je crois que nous devons aussi nous demander s'il n'y a pas une couche de la société qui n'est pas particulièrement choqué quand quelqu'un qui est non-blanc tue quelqu'un qui est blanc. Parce que c'est certainement le cas de l'extrême droite. Étant donné la composition de nos populations, on peut s'attendre quand même à ce qu'il y ait des crimes commis par les non-blancs contre les blancs et vice-versa, parce que la nature humaine est telle que l'homme peut être violent, cruel, quelle que soit la couleur de sa peau.
0: C'est un meurtre crapuleux, là, terrible, abject.
1: Absolument. Le gouvernement ne publie pas des données précises, mais on sait que les deux tiers des victimes au Royaume-Uni sont blanches, et les deux tiers des suspects sont blancs. Mais c'est dans l'intérêt des groupes extrémistes de sauter sur les cas comme Henry Novak, de les amplifier, de mettre de l'huile sur le feu pour faire progresser leur idéologie raciste. Et ils l'ont fait. Mercredi soir, des leaders de l'extrême droite sont descendus à Southampton pour protester, prononcer des discours enflammés pour reprocher à la police de prendre plus au sérieux les signalements de racisme plutôt que les appels à l'aide des victimes de violences aux mains des agresseurs. Et Pénélope, c'est dans leur intérêt aussi de promouvoir toute idée que l'État est plus intéressé aux minorités qu'ils sont.
0: Et plus protecteurs des minorités que des populations blanches.
1: Voilà. Mm-hmm. Donc, des manifestations ont suivi, ont tourné au vinaigre, un poste de police est attaqué, 11 policiers sont blessés. Cet incident domine les bulletins de nouvelles, les journaux, c'est tout ce dont on parle, tout le monde en parle, y compris les politiciens.
0: Ça me rappelle aussi, et c'est vague sur les faits, là, mais un événement très public, il y avait foule, des femmes ont été agressées sexuellement,
1: oui.
0: On avait pointé du doigt des membres ou des gens
1: issus. Et on n'a pas...
0: Alors que les viols, lorsqu'ils sont commis par des Blancs, sont commis par des Blancs tout le temps.
1: Oh, mais au fond, ils avaient aussi raison.
0: Ben oui, absolument.
1: Parce qu'on ne faisait pas les enquêtes qu'il fallait,
0: exact.
1: Parce qu'on craignait se faire accuser de racisme. Et donc, le problème continuait. Donc, il y a quelque chose de vrai là-dedans, quasiment toujours. Mais
0: il y a une instrumentalisation, une récupération.
1: Une amplification.
0: Qui, elle, n'a pas sa raison d'être. Comment réagit donc, Pascal, la classe politique en Angleterre?
2: Je vous dirais que le ballon a surtout été porté par le parti Reform UK, qui est dirigé par Nigel Farage. Bon, petit aparté pour ceux qui ne connaissent pas ce parti-là. On le définit comme un parti de la droite radicale, populiste, férocement opposé à l'immigration. On avait beaucoup entendu parler de Nigel Farage pendant la campagne du Brexit, alors qu'il était chef d'un autre parti qui s'est transformé avec les années pour devenir le Reform UK. Il a fait élire 8 députés au Parlement britannique en 2024. Donc, fin de la partie. Donc, en début de semaine, le chef du Reform UK fait une directe sur les plateformes des réseaux sociaux de son parti pour parler de l'affaire. Il dénonce une culture à deux vitesses selon laquelle les Blancs seraient traités moins favorablement que les minorités ethniques. Il a ensuite appelé ses partisans à répondre aux événements avec, et je cite, une rage pure et froide. De l'autre côté, et par autre côté, je veux dire à peu près tous les autres partis politiques, travaillistes, conservateurs en tête, on est dans une drôle de situation. On ménage la chèvre et le chou, là, c'est-à-dire que oui, tous dénoncent en bloc l'événement, l'accusé, l'intervention policière, mais tous craignent aussi que cette affaire-là soit instrumentalisée par le parti de Farage qui pousse cette idée, comme le disait Mike, là, d'un racisme anti-blanc qui existe, qui est prépondérant au Royaume-Uni, et l'idée d'un grand remplacement. Le premier ministre travailliste Keir Starmer a qualifié les propos de Nigel Farage d'impardonnables, accusé d'exploiter la mort de Novak. Sa ministre de l'Intérieur, Shabana Mahmoud, l'a accusé de chercher un profit personnel dans la tragédie. Et même Kemi Badenoch, la chef du Parti conservateur, l'a accusé d'attiser la colère, de semer la division. Tout ça, ça n'a pas freiné le Parti radical de droite dans ses déclarations incendiaires. Il y a un autre membre du Reform, ancien membre du Parti conservateur d'ailleurs, qui a laissé entendre que la peine de Vikram Degwa avait été allégée en raison de sa foi. Vérification faite, ce n'est pas le cas. C'est inexact. Les seules circonstances atténuantes qui ont été retenues par le juge étaient l'âge de l'assaillant, son absence de casier judiciaire et le caractère non prémédité du meurtre. Le juge l'a même vraiment, il a même déclaré que l'accusation avait déshonoré sa religion. Et comme le dit Mike, là, une peine de 21 ans de prison, c'est pas une peine légère.
1: C'est une peine de vie, c'est oui.
2: Voilà. Cela dit, toutes ces réactions politiques-là, ça a des répercussions. Hier, le Conseil national des chefs de police a finalement annoncé une révision formelle de ses directives antiracistes. Elle va les réviser. Et parmi là, ses recommandations, interpellation-là, il y avait celle de prendre en considération l'origine de la personne interpellée pendant l'intervention. Mais ça, c'est intéressant, le Guardian le soulignait, ce document-là qui est hautement critiqué, qui est une preuve là, justement du racisme anti-blanc, eh bien, il est très peu connu, même au sein là, des services policiers.
0: OK. Elon Musk s'est immiscé dans le débat. Oui. En ajoutant de l'huile sur le feu.
1: D'abord, le fait qu'il intervienne sur sa plateforme X, ça fait 240 millions d'abonnés qui le suivent. Donc, ça dirige des regards de partout dans le monde vers le cas de Henry Novak. Et ça répand l'indignation à l'international. Un acte, donc, isolé et rarissime et amplifié. Et en plus, Elon Musk s'en prend explicitement aux policiers dans ce dossier. Il promet de financer plutôt une action civile contre eux, mais les informations que lui et que son robot Grok diffuse sont parfois erronées. Et dans ce cas-ci, Penelope, complètement fausse. Grok a nommé Christy Hill comme étant sur la scène et responsable, une constable de 12 ans d'expérience qui avait quitté la police 20 mois avant les tristes événements de décembre passé. L'erreur s'est produite lorsque Grok a confondu ses sources, reprenant un document n'ayant aucun rapport et l'intégrant dans ses réponses. Et le comble de l'ironie, le document en question était un communiqué louangeant Christy Hill et un autre policier pour leurs actes de courage. Grok reconnaît son erreur, présente ses excuses, mais en fait c'est un robot. Alors est-il vraiment repentant? Mais de toute façon, c'est trop tard. Christy Hill et son ancien collègue ont dû quitter leur maison après avoir reçu plusieurs menaces de gens qui disaient savoir où ils habitaient. Mais c'est pas uniquement Elon Musk qui agit de la sorte. Dans le cas des crimes commis par les migrants, ce qui n'est pas le cas ici, mais dans ces cas-là, le gouvernement des États-Unis sous Donald Trump a émis une directive aux diplomates américains au poste au Royaume-Uni de recueillir spécifiquement des données sur les détails commis, les délits commis par les migrants, affirmant que les électeurs britanniques avaient été laissés pour compte en matière d'immigration. Et ils ont envoyé ces mêmes instructions à leurs envoyés américains au Canada, en Australie et en Nouvelle-Zélande. Donc, ce genre de malheureuse histoire est un carburant pour les tracts d'extrême droite partout dans le monde. Ils partagent la nouvelle avec urgence, dans leurs bulletins, sur les réseaux sociaux, dénonçant le système policier qui disent maintenant à deux vitesses. Mais faut-il vraiment rappeler les abus bien documentés de la police en Angleterre, au Canada, aux États-Unis, contre les gens racisés, des incidents bien nombreux qui vont du profilage racial à répétition aux cas plus extrêmes comme celui de George Floyd.
0: C'est tellement complexe tout ça. Et Pascal, c'est pas juste en Angleterre, évidemment, là, notamment en France aussi, où ce genre d'incident-là est récupéré par l'extrême droite.
2: Il n'y a pas de copie carbone de ce qui s'est passé qui s'est aussi produit en France, mais moi ça m'a beaucoup fait penser à un groupe qui s'appelle le collectif Némésis, qui est pas un parti politique, cela dit, mais qui existe depuis 2019. Ce sont des femmes, des jeunes femmes qui sont derrière ce collectif-là, qui ont plein d'actions. Mais celle qui m'a le plus marquée, c'est qu'elles mettent beaucoup de l'avant à tout coup lorsqu'il y a une agression sexuelle, un viol, une violence sexuelle, un meurtre de femme, et lorsque l'assaillant ou l'accusé ou la personne reconnue coupable est migrante, immigrante, de confession musulmane, on met le visage de la personne sur tous les réseaux sociaux. Ça peut paraître très petit là, comme mouvement, mais ces femmes-là qui font partie du collectif sont sur à peu près toutes les tribunes médiatiques. Okay. Elles se définissent comme étant féministes. Mm-hmm. Je vous dirais que c'est une définition qui est contestée dans les milieux féministes, mais elles mettent de l'avant non seulement le crime commis par... Plutôt, bien avant le crime commis par un homme français, on met l'origine ethnique de la personne. Et ça occupe beaucoup de place dans l'espace médiatique français qui, à toutes les semaines, de toute façon, lorsqu'on parle justement, puis là, je fais une petite incartade très, très, très, très rapidement, ça prend plein de nuances et tout ça, mais le PSG a gagné, il y a eu des émeutes et pendant plusieurs jours, sur les tribunes, on entendait beaucoup parler, mais qui est derrière ça? Ce sont des jeunes, ce sont des immigrants, ce sont des gens qui ont la haine de la France et tout. Donc oui, on parle d'actes parfois criminel et on met beaucoup de l'avant qu'ils sont, c'est quoi leur passeport d'origine. Donc, ça occupe depuis pas mal de temps médiatiquement d'espace en France.
0: Mais on peut retourner dans l'histoire aussi, là. On peut retourner dans l'histoire et voir que c'est une tactique utilisée depuis vraiment longtemps.
2: C'est une tactique, mais qui prend de plus en plus de place. Puis aussi, les médias français de droite, d'extrême droite se multiplient et on est à moins d'un an des prochaines présidentielles en France.
0: OK, allons-y, Mike, avec comment tout ça se rattache ou met en perspective ce qui s'est passé en fin de semaine dernière à Shawinigan.
1: C'est ça. De plusieurs façons, oui, ça met en perspective. Et commençons par dire qu'il y a une forte sensibilité, je crois, au Québec. Les Québécois sont sensibles aux accusations que les gens d'ici puissent être perçus comme étant racistes ou en tout cas plus racistes qu'ailleurs, et surtout ceux au sein du mouvement nationaliste. Alors, toute cette semaine, il y a eu des commentateurs, des chroniqueurs de toutes sortes partageant leur réaction à la photo inflammatoire de la fin de semaine. Je me souviens d'un Québec blanc, etc. Et souvent, ces chroniques sont pour dire que les problèmes de suprémacistes blancs existent ailleurs et non seulement ici. Eh bien, oui, c'est exact. C'est le cas de Henry Novak. En étant, c'est une preuve parmi bien d'autres. L'extrême droite est à l'œuvre partout en Occident. Difficile, sinon impossible, de mettre les chiffres, parce que souvent, ces gens-là sont cagoulés, comme à Shawinigan. Y en a-t-il plus ici? Y en a-t-il moins ici?
0: Sont des groupes qui se nourrissent. Ce sont des groupes qui absolument se tissent entre eux, indépendamment des frontières.
1: Mais pour moi, c'est ça. C'est pas ça, le débat. Ce débat-là n'est pas utile. La photo devrait plutôt provoquer une toute autre réponse, celle de reconnaître et de faire face à au problème réel, la montée de l'extrême droite, pour qu'on puisse passer en mode solution.
0: Et beaucoup de gens ont dit, mais ils étaient juste 20, ou mais c'est une tactique de recrutement aussi pour des groupes qui s'organisent entre eux aussi. Là, il y a des ramifications à tout ça. Pascal, des leçons ici qu'on peut tirer?
2: Ben, Mike, je pense que tu peux être d'accord avec moi. Ce qu'on voit en Europe, dans les mouvements d'extrême droite, de radicalisation, identitaire et tout, c'est beaucoup plus important
1: absolument
2: que ce qu'on voit au Canada.
0: Ah oui, absolument.
1: 100%.
0: Puis, absolument.
2: Je rebondis un peu sur ce que tu dis, Pénélope, c'est-à-dire, mais il y a quelque chose de très intéressant qui a été souligné par plein de personnes cette semaine en termes d'analyse et tout. Le fait de sortir, de prendre une photo, de réclamer être la personne derrière ça, ça veut dire quelque chose. C'est oui, pour peut-être recruter, mais aussi dire, on existe, voici nos idées, et plus on en parle dans la sphère médiatique at large, même si on la dénonce d'abord, plus on peut la lisser, cette idée-là. Et ça fait plusieurs années qu'on le fait en Europe. Tu sais, des banderoles avec des propos comme ça en France, moi c'est ça, je suis beaucoup, beaucoup de groupes d'extrême droite, ça arrive à toutes les semaines, plusieurs fois par semaine, ça fait partie de l'ADN de ces groupes-là, donc il faudra voir si ça va devenir de plus en plus courant au Canada. Ça, on en a très peu parlé, mais ce qui s'est passé à Shawinigan, ça s'est passé dans plein de villes partout au Canada. Donc, il y avait vraiment une action pan-canadienne de sortir et de médiatiser ces idées-là.
0: D'accord. Alors, voilà ce sujet-là, tel qu'expliqué. On a tenté de vous présenter un tour d'horizon de cet aspect particulier de l'instrumentalisation par des groupes d'extrême droite, sans aucunement banaliser les crimes horribles dont il a été question par des gens issus de l'immigration ou migrants qui étaient
1: tout le monde est horrifié.
0: Horrible. Donc, bon travail comme chaque semaine. Pascal, Harrison, Julien, merci infiniment
2: merci
0: d'avoir
2: m'avoir invité.
0: Pris le relais ces dernières semaines avec Naïla Bendali de Pascal Lévesque. Merci, Pascal. On se retrouve la saison prochaine, Mike,
1: oui,
0: avec Pascal Lévesque qui sera donc de retour. On se retrouve à la rentrée. Merci infiniment pour tout, Mike.
1: À bientôt.
0: Ouais,
1: et
0: à
1: bon
0: bientôt.
1: Été.
0: Merci beaucoup. Voilà comment cette première heure d'émission se termine. On vous offre une heure entière consacrée à vos animaux de compagnie avec nos deux vétérinaires. On va faire un état des lieux de la rage et aussi vous suggérer plein d'activités à faire avec Pitou. Pourquoi pas dehors cet été?
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8: Bonjour à toutes et à tous, ici Julien Sturbois, il est 10h et c'est le moment des informations. La future école élémentaire France-Sasquoise de Saskatoon prend racine ce matin dans le quartier Kensington. Le nouvel établissement pourra accueillir jusqu'à 400 élèves et aura une garderie de 51 places. La présidente du conseil scolaire France-Sasquoise, Geneviève Binette, rappelle que les parents attendaient ce moment depuis très longtemps. Du même coup, le système d'éducation francophone est en pleine croissance et a donc d'importants besoins en nouvelles infrastructures. Et à l'intention des agriculteurs de la province, selon le dernier rapport du ministère de l'Agriculture de la Saskatchewan, les semis ont fait un bond pour atteindre 80% de complétion, comparativement à 52% la semaine dernière. Ce sont les légumineuses qui sont les plus avancées, notamment les pois et les lentilles qui dépassent la barre des 94%. Du côté des céréales, le blé atteint 85%, alors que le canola oscille entre 73% à peu près. Malgré cette forte progression, les agriculteurs accusent toujours un léger retard sur la moyenne des 5 dernières années. Et en lien maintenant avec la situation des feux de forêt, revenons sur les résidents de la nation Cree de Red Earth et de Shoal Lake qui peuvent depuis hier retourner chez eux. Le feu Kayford n'est plus considéré comme une menace pour les habitants, mais à l'échelle de la province, ce sont encore 11 feux de forêt qui sont actifs pour le moment. On écoute à ce sujet Yasmina Dagri.
9: 540 personnes, c'est le nombre de résidents des nations Cree de Red Earth et de Shoal Lake qui peuvent enfin rentrer chez eux. Après plusieurs jours d'angoisse, l'ordre d'évacuation obligatoire qui les avait forcés à tout quitter le 30 mai dernier a été officiellement levé. Ces résidents avaient dû être relocalisés d'urgence vers Regina, Prince Albert et Saskatoon. Et pour cause, le brasier Kayford, actif depuis le 26 mai, il a brûlé pas moins de 13 000 hectares et menaçait la route principale d'accès aux Premières Nations. Selon Brian Chartrand, directeur des opérations à l'Agence de la sécurité publique de la Saskatchewan, les conditions météo ont beaucoup aidé.
10: With the current weather expected, with the chance of showers, the cooler temps and wind direction.
9: Les récentes pluies et la baisse des températures des derniers jours a joué en leur faveur, ce qui a permis aussi aux autorités de lever l'interdiction de faire des feux de camp dans les parcs provinciaux et les terres de la couronne. Alors même si le danger est maintenant écarté pour Red Earth et Shoal Lake, la vigilance reste de mise. Les autorités rappellent d'ailleurs à la population de télécharger l'application Sask Alert pour suivre l'évolution de la situation. Ici Yasmina Dagri, Radio-Canada, Regina.
8: Au national, la stratégie canadienne en intelligence artificielle dévoilée ce matin par le gouvernement Carney vise à accélérer l'adoption de l'IA tout en encadrant son développement pour limiter les risques liés aux hypertrucages, à la fraude en ligne et à la protection des données. Ottawa prévoit un investissement d'environ 2,3 milliards pour encourager la sécurité, la souveraineté technologique, la création d'entreprises, l'environnement et la protection des renseignements personnels. Le gouvernement souhaite aussi soutenir les entreprises canadiennes du secteur pour réduire la dépendance du Canada aux technologies étrangères. Quelques 90 000 emplois destinés aux jeunes seront orientés vers des compétences ou des fonctions liées à l'intelligence artificielle. Et à propos de la situation au Moyen-Orient, le président français Emmanuel Macron affirme que la France soutient un cessez-le-feu au Liban après l'annonce d'un accord à Washington. Il affirme du même coup que Paris se tient à disposition pour avancer dans cette voie. Entre-temps, le Hezbollah réclame un cessez-le-feu global au Liban et le retrait des troupes d'Israël du pays. Notre correspondante Marie-Ève Bédard est à Beyrouth.
9: 540 personnes, c'est le nombre de résidents.
11: Les échanges de tirs un peu partout dans la zone du sud du Liban, mais aussi dans la vallée de la Beka. Plusieurs explosions de tirs israéliens, on rapporte déjà des morts. D'ailleurs, le ministre de la Défense israélien a dit que l'armée israélienne allait poursuivre ses opérations dans le sud du pays et que, avec l'accord des États-Unis, on se réservait le droit aussi de frapper Beyrouth si d'aventure le Hezbollah devait mener des frappes sur le territoire du nord d'Israël, où les sirènes d'alerte ont retenti très tôt ce matin parce qu'on a détecté un drone. L'accord de cessez-le-feu qui prévoit qu'on établisse des zones de sécurité tampons, des zones pour tester cette entente, mais un cessez-le-feu donc qui devrait mettre en place un retrait progressif, partiel des forces israéliennes, mais pour l'instant, ce n'est pas le cas du tout.
8: Et on entendait à l'instant Marie-Ève Bédard à Beyrouth. Et pour finir, de retour dans la province après la saison 2026, les snowbirds vont être cloués au sol. L'annonce a été faite à Moose Jaw le 19 mai dernier par le ministre fédéral de la Défense, David McGuinty. En cause, le vieillissement des appareils qui datent des années 1960. Mais depuis, des voix s'élèvent, et notamment celle des anciens membres des snowbirds. Ils ont décidé de lancer une campagne pour tenter de faire faire changer cette décision et maintenir le spectacle. La lieutenant-colonel à la retraite Maryse Carmichael est l'une des anciennes pilotes et commandantes des Snowbirds.
12: Ayant vu l'impact considérable que les Snowbirds ont, non seulement à travers le Canada, mais à travers l'Amérique du Nord et à l'international, nous avons décidé de commencer cette campagne afin de parler à tous les Canadiens et Canadiennes, à tous ceux qui ont été impactés, inspirés, motivés par les Snowbirds, de bien vouloir communiquer avec les leaders du gouvernement afin que, ben, on l'espère, que cette pause-là soit retirée et qu'on puisse continuer de voir les Snowbirds dans le ciel canadien.
8: Le fédéral avait annoncé l'arrivée de nouveaux avions fabriqués en Suisse, mais la reprise des vols aériens des Snowbirds ne pourrait ne pas reprendre avant 2030. Et voilà, on vient de faire ensemble le tour de l'actualité. Je vous donne rendez-vous à 11h pour le prochain bulletin d'information. À tout à l'heure.

0: Wade et toute l'équipe avec vous pendant encore 90 minutes ce matin. Et l'émission n'est pas encore terminée, que j'ai hâte de vous parler de celle de demain. Parce que demain, c'est notre dernière de la saison. Et on a eu envie de faire quelque chose de bien, bien spécial. Alors que toute l'année, et même l'année passée, je vous offre régulièrement mes top 3 de la semaine. Donc, je vous offre les moments qui m'ont marqué pour toutes sortes de raisons. Et là, on s'est dit, ça serait vraiment le fun de demander au public, de vous demander à vous quel a été votre top 3 de la saison. Vous avez été nombreux, nombreuses à nous répondre. Et à partir de ça, on a concocté tout un florilège de moments qui vont aussi vous mettre en vedette. Parce que il y a 5 personnes d'entre vous qui avons accepté qu'on vous parle demain de ce moment marquant. Donc, on rediffusera certains de ces moments-là de l'année. Peut-être qu'on vous mettra en contact avec quelqu'un que vous avez beaucoup aimé. Plein de surprises demain. On fait ça donc en deuxième heure d'émission. En fait, ce sera en deuxième heure et à la fin de l'émission aussi. J'attire votre attention sur notre dernière invitée de ce matin, l'actrice franco-iranienne Zahra Amir, qu'on peut voir à partir de demain dans le film Lire Lolita à Téhéran, donc tiré d'un best-seller autobiographique, donc qui raconte l'histoire d'une professeure d'université qui retourne donc en Iran après avoir étudié à l'étranger pour enseigner la littérature. On est en 79, donc le régime se durcit. Elle choisit d'enseigner clandestinement des œuvres, comme par exemple Lolita, à ses étudiantes. Et on reçoit donc une de ces actrices-là qui elle-même a dû fuir l'Iran. Elle est en exil en France depuis plusieurs années. Les circonstances de son exil sont très particulières. On vous parlera de ça. Elle a remporté un Oscar pour un moyen métrage plus tôt cette année. Elle vient de se voir remettre un prix aussi à Cannes, un prix humanitaire. Donc, Zahra Amir sera avec nous dans une heure. Et là, ce qu'on fait, c'est notre dernière heure entièrement consacrée au bien-être de vos animaux de la saison. Claudia Gilbert, bonjour.
1: Bonjour.
0: Vétérinaire, animatrice du balado Bêtises, le marché du chiot qui fait l'état des lieux de l'élevage canin au Québec est donc disponible sur audio. Bonjour, Sébastien Foury.
2: Bonjour, Pella.
0: Vétérinaire et animateur de l'émission Les Poilus, les dimanches à 19h30, évidemment, sur ICI Télé. Clinique en deux parties. Alors, comment s'amuser avec son animal de compagnie pendant l'été? Je me disais que des fois, on manque d'inspiration. Donc, vous allez nous en fournir de ces idées-là. Mais avant de s'amuser, un sujet très important, Claudia, la rage. C'est quoi l'état des lieux en ce moment?
1: Mais j'étais un peu inquiète parce que on est en éclosion de rage du raton laveur depuis, en fait, fin 2024. Ça, c'était principalement là en Estrie. Maintenant, ça s'est propagé, en fait, en Montérégie. Puis ça se rapproche de Montréal, ça s'étend de plus en plus dans les dernières semaines. Moi, ce qui m'inquiétait, en fait, Pénélope, c'est que dans les dernières semaines, on a eu des éclosions de parvovirus. Parvovirus, qui est une maladie assez commune, en fait, chez les chiens et pour lesquels il existe un vaccin qui est très efficace. Donc, si on a des éclosions de parvo, ça veut dire qu'il y a des populations de chiens qui sont moins vaccinées. Et s'ils sont moins vaccinés pour le parvo, ils sont moins vaccinés pour la rage aussi. Donc, moi, c'est ce qui m'inquiétait. Puis, c'est surtout aussi que le ministère de la Faune travaille fort en
0: c'est
1: ce moment.
0: Ça, t'es pas la seule à être inquiète.
1: Ouais, le ministère aussi est inquiet en ce moment parce que malgré tous les efforts de vaccination de la faune, il y a des activités de vaccination sur le terrain pour les animaux de la faune depuis 2024. Puis malgré tout, ça s'est encore propagé, ça a gagné du terrain.
0: Donc, très inhabituel, si je comprends bien comme situation?
1: On n'est pas supposé d'avoir. Habituellement, on n'a pas de rage du raton laveur. On a de la rage au Québec. Surtout chez les chauves-souris. Au nord du 55e parallèle, il y a de la rage du renard arctique. Mais près de la population comme ça, sur des animaux qui sont terrestres, qui ont peut-être un peu plus de proximité avec l'être humain, comme les ratons laveurs, habituellement, on n'en a pas. Dernière éclosion, ça a été en 2006-2009. Ça s'est conclu comme ça. Puis, ça vient toujours des États-Unis, en fait. C'est parce que par le Vermont ou par l'État de New York, ça remonte. Généralement, tu sais, on a une bonne, on fait une barrière de vaccination des animaux sauvages à la frontière. Là, on avait cessé parce qu'il y avait vraiment pas de cas qui étaient prêts, puis ça a remonté finalement trop rapidement.
0: Sébastien, dans les cliniques, est-ce que sur le terrain, on voit un peu ce qui se passe pour les humains? C'est-à-dire, on se vaccine, ou en tout cas, on semble avoir une résistance à l'idée de se faire vacciner aussi chez les animaux?
2: Mais en fait, on a beaucoup cette discussion-là avec les clients. Je pense qu'on l'a de plus en plus depuis probablement la COVID. En fait, on a cette discussion-là sur la vaccination. Les gens sont réticents et s'inquiètent. Est-ce que ça a un effet sur mon animal? Puis ils ont décidé, des fois, il y a des raisons de coût aussi, mais on voit des éclosions de maladies qu'on voyait moins auparavant. Donc, on assume effectivement que les gens ont moins tendance à faire vacciner, comme le parvovirus, par exemple, qui est une maladie qui est super bien contrôlée par la vaccination mm-hmm. adéquate. Et donc, tout d'un coup, on revoit ces conditions-là, mais on se dit, ah, peut-être qu'il va y avoir d'autres choses, des maladies qui étaient disparues, comme le distemper, puis qui vont peut-être revenir. Fait qu'on n'est pas capable de chiffrer vraiment cette baisse de vaccination-là, mais on a beaucoup plus de discussions. Il faut que les clients sachent qu'on n'est pas obligé de vacciner pour tout, mais c'est juste bon d'avoir la discussion avec eux autres sur qu'est-ce qu'on devrait avoir comme vaccin, obligatoire, puis après ça, optionnel.
0: OK, est-ce qu'on a une question ici, là, mon chien va pas vraiment à l'extérieur, pourquoi je ferais vacciner contre la rage, même chose pour mon chat?
2: Mais c'est une bonne question. En fait, on n'est pas obligé d'avoir des contacts directs avec un animal pour attraper la condition. Donc, il y a des maladies qui se transmettent de façon indirecte. Par exemple, si j'ai un chat qui vient cracher dans le visage de mon chat à travers la porte patio ou qui va sur le balcon, si j'ai des chauves-souris qui rentrent dans la maison, ça arrive régulièrement, veut pas. En fait, on a plusieurs cas de chauves-souris qui nous sont rapportés en clinique. Dis-moi, mon chat, il jouait avec une chauve-souris dans la maison. Puis finalement, la chauve-souris était positive pour la rage. Donc, on les envoie au laboratoire se faire analyser. Puis, ils analysent le cerveau. Puis, on se rend compte que le liquide céphalo-rachidien contient la rage. Donc, ça arrive fréquemment qu'on a ces discussions-là avec des clients. Donc, on n'a pas besoin d'avoir un contact direct ou d'être à l'extérieur pour pouvoir avoir un risque.
0: Mais là, les exemples que tu donnes, c'est à travers le moustiquaire, c'est quand même direct. Chauve-souris, c'est quand même direct. Ouais. Mais est-ce qu'on pourrait avoir pas du tout de contact avec des animaux? Et puis, on a rentré des choses dans la maison.
2: Absolument, le parveau. Ça veut dire qu'ils vont se promener. Mettons, j'attends le soir, j'ai aucun contact avec les chiens, mais je vais faire un petit tour dehors dans la rue ou dans ma cour. Ces virus-là sont quand même très résistants dans l'environnement. Là.
1: Jusqu'à un an.
2: C'est ça. Donc, on va dans un parc.
0: Mais pas la rage.
1: La rage ne va pas rentrer toute seule.
0: OK, mais il y a d'autres choses qui peuvent rentrer qui sont dommageables pour nos animaux.
2: Donc, c'est vraiment de parler avec le client et de dire, qu'est-ce qu'on fait vraiment? Je ne vais pas à l'extérieur. Mais je vais juste dans la cour ou je vais dans la rue quand il n'y a pas de chien, je ne fais aucun contact avec les chiens. OK. Mais là, il y a quand même un risque de virus qui serait présent dans le sol ou dans le gazon et qui pourrait être mortel ou très dangereux pour votre chien ou votre chat.
1: Et ceci dit, la rage, elle rentre avec les chauves-souris. Là. Ça se voit régulièrement. Là. On ne les voit pas, les chauves-souris, habituellement, mais quand ils ont la rage, ils ont un comportement inhabituel et c'est là qui fait en sorte qu'ils se retrouvent dans la maison.
0: C'est quoi le comportement? Bon, comment on peut identifier que notre animal a la rage, puis est-ce que forcément il va mourir?
1: Quand il y a des symptômes de rage, c'est 100% mortel, autant pour l'être humain que pour les animaux.
2: C'est pour ça que c'est si grave, en fait. Ben, c'est pour ça qu'on est aussi gossant avec le vaccin de rage, c'est que c'est tellement grave.
1: Oui,
0: Et le vaccin
2: est tellement sécuritaire.
0: À 100%.
1: Oui. Oui. Il est très efficace, le vaccin contre la rage.
0: Qu'est-ce qu'on surveille chez notre animal?
1: Ben, tu sais, je dirais. En ce moment, il faut qu'il soit vacciné. C'est la règle de base. Là. Un animal ne devrait jamais sortir à l'extérieur sans être vacciné, même sous surveillance, parce qu'en ce moment, on est en éclosion, surtout si on se trouve en Montérégie ou en Estrie. Donc, c'est vraiment important qu'aucun animal sorte à l'extérieur s'il n'y a pas ses vaccins. Un animal qui aurait eu un contact avec admettons qu'il n'y a pas eu de surveillance, puis qu'il y a un contact avec un animal qui a la rage et qui attrape la rage, il peut rester asymptomatique pendant 6 mois. Donc, ça peut être très, très long avant de voir arriver des symptômes. Il peut commencer à transmettre la rage un petit peu à l'avance, comme 1 à 10 jours avant d'avoir des symptômes.
0: Donc, à d'autres animaux dans la maison.
1: Ou à l'être humain. Oui, c'est pour ça que ça nous inquiète, en fait. C'est parce que l'animal de compagnie, c'est le pont entre la faune et les animaux, et les êtres humains. Donc, c'est pour ça que c'est vraiment important de faire une barrière avec nos animaux de compagnie. Puis là, quand les symptômes commencent, c'est des symptômes vagues, en fait, au départ. Ça peut être une ataxie, tu sais, une démarche qui est un peu molle, là, tu sais, les pattes, ils tiennent pas en arrière.
2: Perte d'équilibre.
1: Le regard change, comportement inhabituel, soit plus agressif ou plus amorphe, comme fatigué, mange moins, la mâchoire qui pendouille, là, puis hypersalivation parfois.
0: Sinon, ça peut être qu'ils vont aller vers les humains alors qu'ils iraient pas normalement.
1: Pour les animaux sauvages,
0: oui,
1: exactement, c'est ce qu'on voit souvent. C'est difficile à identifier chez un raton laveur parce qu'il y en a des ratons laveurs qui ont zéro peur de l'être humain, là. Mais sont déjà près de nous. Fait que c'est pour ça que c'est vraiment important de créer une barrière avec nos animaux compagnie.
0: Mais la mousse à la mâchoire, là.
1: C'est de l'hypersalivation. C'est parce que la mâchoire, ils ont comme moins de tonus ou plus de tonus. Ils ont des spasmes, des fois, là. Puis il peut passer comme d'un état à l'autre. C'est-à-dire, un animal qui a la rage comme un raton laveur, il peut sembler gentil pendant quelques minutes, il nous regarde, il a juste l'air gentil, là on s'approche, puis oups, il commence à avoir des spasmes.
2: Il faut dire que c'est pas systématique qu'ils ont de la mousse à la bouche.
0: Ouais,
2: donc,
0: souvent,
2: les gens,
0: ça,
2: ils disent, ah, ben, il y a de la mousse à la bouche, il y en a pas, donc c'est pas la rage, c'est pas vrai. Donc, oui, il y en a, c'est un animal qui est anormal, qui agit de façon anormale, et en plus, il salive énormément. Là, faut vraiment se méfier, mais c'est pas, on peut avoir juste des changements de comportement, changements de démarche, changements d'attitude, pour un animal qui devrait pas avoir ce comportement-là. Fait que c'est très dur à évaluer, à analyser. Là,
1: le risque, c'est qu'il y a des gens, parfois, quand ils voient un raton laveur un peu faible, il essaie de grimper dans un arbre, puis là, hop, il tombe, puis là, il fait pitié, il a l'air d'avoir soif. Les gens veulent, veulent lui venir en aide. Ou des bébés ratons laveurs. Peut-être que la mère est morte de la rage, là, il reste des bébés. Il faut surtout pas les rendre. De toute façon,
2: on
1: n'a pas le droit. Puis, il faut les déclarer. En ce moment, on doit.
0: Donc, un raton laveur qui niche en dessous de notre balcon, là, on appelle.
1: Non. On appelle si on pense qu'il peut avoir la rage. C'est-à-dire qu'on est dans la région, à risque, il y a un comportement qui est anormal, on voit qu'il y a des symptômes, il marche tout croche, puis il tombe sur le côté, il y a des spasmes. Okay. Là, oui, il faut contacter. Puis c'est facile, là, dans votre barre de recherche, vous écrivez signalement raton, rage, vous allez tomber rapidement sur
2: la... Il ne faut surtout pas les approcher. Nourrir, pas laisser de la nourriture pour les chats errants à l'extérieur parce qu'ils viennent manger dedans. Donc ça, ça attire les ratons laveurs et il faut surtout pas être en contact avec eux.
1: Puis ça m'amène à dire qu'il faut surtout pas les changer de place. C'est un grave problème. Tu sais, en ce moment, il y a vraiment des cas, tu sais, jusqu'à Saint-Barnabé-Sud, dans le coin de Saint-Hyacinthe, qui viennent de se déclarer la semaine passée, puis à Saint-Hilaire, au Mont-Saint-Hilaire.
0: Mais ça c'est près de Montréal. C'est
1: exactement. C'est pour ça que la semaine prochaine, puis pendant deux semaines, il va y avoir des opérations de capture sur le terrain. Fait que tout sur la couronne sud de Montréal, il va y avoir 25 équipes sur le terrain, puis ils vont se mettre à capturer. Fait qu'il faut pas déranger ces opérations-là. Faut pas s'inquiéter si on trouve une trappe dans un parc, puis qu'il y a un raton pogné dedans. Si tout est calculé là, pour pas qu'il reste là trop longtemps, pour qu'il soit à l'ombre et tout, il va se faire vacciner, étiqueter pour identifier et il va être lâché. C'est vacciné même à la main avec une aiguille par un vétérinaire, là, comme on vaccine un chien, un chat. Là. Fait qu'il va avoir ça dans les deux prochaines semaines. Mais il faut surtout pas les changer de place. C'est super important. C'est interdit, c'est illégal en ce moment.
0: De bouger, peu importe qui.
1: Même si on fait appel à une compagnie qui fait ça, il y en a en ce moment qui le font encore, des compagnies qui offrent ce service-là, qui disent qu'ils respectent les règles du ministère, mais il n'y a aucune règle qui le permet en ce moment-là.
2: Puis les vétérinaires ne sont pas supposés non plus soigner ces animaux-là, donc on ne doit pas les amener chez le vétérinaire parce qu'on a un raton laveur avec une patte cassée. Malheureusement, la recommandation, c'est on n'interagit pas avec les animaux en zone, les animaux de la faune sauvage, de la faune urbaine.
1: Puis, tu sais, là, ça s'applique aussi aux moufettes et aux renards. Fait qu'on trouve un renard qui est bizarre, là, ça compte pour la même chose.
0: Claude nous écrit, est-ce qu'une marmotte peut être vecteur? Mon chat a été agressé par une marmotte qui veillait sur ses petits. Marmotte aussi peut porter la rage?
1: Oui. Est-ce qu'il y a eu des cas? Il n'y en a pas dans les dernières années. Théoriquement, c'est possible, mais on n'a pas dans la liste des cas de rage qui ont été décelés au Canada dans les dernières années. J'ai pas de cas de marmotte.
2: Non, c'est pas considéré comme des animaux réservoirs typiques, mais c'est tout mammifère terrestre, théoriquement, a le potentiel d'avoir la maladie.
1: Donc, pas les oiseaux.
2: À peu près, là, tu sais, mettons.
0: On nous écrit ici, mon frère a deux chiens qu'il n'a jamais fait vacciner. Puis, il n'a vraiment pas l'intention de les faire vacciner. Ils vont dehors, ils sont plutôt louches.
2: louches ou lousses?
0: Louches. Les chiens, pas nécessairement le frère, je tiens à le dire. Il habite même près d'une forêt. Moi, ce qui m'inquiète, c'est quand mes enfants vont visiter les chiens. Ils vont lécher leur visage, les mains. Est-ce que ça pourrait être un risque, mes enfants, d'attraper la rage?
2: Mais pas juste.
0: Sans qu'on le sache, ça pourrait être dramatique.
1: Pas juste la rage.
2: Pas juste ça, parce que ça veut dire que s'ils peuvent vacciner, bon, on fait sûrement pas la prévention contre les parasites. Donc, toutes les zoonoses, donc, c'est les maladies qui sont transmises de l'animal à l'humain, sont un potentiel pour ce chien-là. Donc, la rage en est en est un. Ça peut être la leptospirose, qui est une bactérie qui va faire des insuffisances rénales chez le chien et chez l'humain, qui est une zoonose. Les parasites chez les jeunes enfants qui ont un système immunitaire qui est moins développé que les adultes, il y a des larves de parasites qui peuvent être présentes sur le chien. Ces larves-là peuvent éclore dans le corps des œufs. Les œufs vont éclore dans le corps de l'enfant. Et ces larves-là se promènent parce qu'elles cherchent l'intestin du chien qu'elles ne trouvent pas. Et donc, les enfants peuvent avoir des problèmes de santé importants associés avec des larves de parasites. Donc, pour toutes ces raisons-là, c'est sûr que, en fait, un, se faire lécher dans le visage, c'est non. Deux, vaccination, c'est important. Puis, si un chien, s'il se fait mordre par un animal, puis qu'il est possiblement enragé, il peut développer la maladie. Il y a un protocole où est-ce qu'il doit absolument être mis en quarantaine, vacciné immédiatement, puis en surveillance, parce qu'il y a un risque qu'il puisse transmettre des maladies non seulement mortelles, mais aussi des maladies peut-être moins graves, pas mortelles, mais graves.
1: T'sais, en ce moment, si quelqu'un, son animal est vacciné ou pas, dès qu'un animal de compagnie se fait mordre, puis que c'est par un animal qu'on peut pas identifier, c'est par un autre chien, on sait que le chien est vacciné, c'est pas inquiétant. S'il s'est fait mordre par quelque chose, on voit des traces de morsure, on sait pas quoi, ou on a été témoin par un animal sauvage ou un animal errant, non identifié, il faut consulter son vétérinaire rapidement, même si l'animal est vacciné pour la rage, parce que quand il y a un risque, tu sais, le vétérinaire va évaluer en fait le risque actuel, là, dépendamment de la localisation, puis et là, on va revacciner l'animal en dedans de 7 jours. On va faire aussi une période de surveillance où est-ce qu'on va avoir un registre.
3: Parce que même s'il était vacciné, mais tantôt on disait que le vaccin était efficace à 100%.
2: Moins 7 jours, il faut revacciner en dedans de 7 jours de la morsure idéalement. Et ensuite, l'animal doit être gardé en quarantaine, en fait en surveillance pendant 45 jours,
3: mais
2: même s'il est vacciné.
3: Pourquoi si les vaccins sont sûrs à 100%?
1: Parce que ça dépend combien de temps qu'il l'a reçu. Après ça, on veut s'assurer qu'il y ait un taux d'anticorps qui est vraiment très élevé, étant donné le risque. Probablement que, tu sais, on veut faire augmenter ce taux d'anticorps-là. Puis, c'est dépendamment de quand l'animal a reçu son vaccin, s'il a reçu ses rappels adéquatement, s'il était malade quand il a reçu son vaccin. On peut pas prendre de chance, là.
2: Chaque animal répond différemment à une vaccination. D'ailleurs, c'est pour ça qu'on peut faire même doser les anticorps de rage chez les animaux. Il y a certaines personnes qui veulent pas vacciner leur animal pour la rage. On peut les doser, les anticorps, parce que ça nous donne une idée du niveau de protection. Pour la rage seulement. Les autres types de virus, c'est moins efficace le dosage anticorps. Fait que chaque animal répond un peu différemment. C'est pour ça qu'on doit avoir un protocole pour tout le monde, peu importe qu'il soit bien vacciné ou non.
3: Si mon chat a reçu, nous demande Samuel, ses vaccins quand il était jeune, maintenant qu'il a 10 ans, est-ce que son vaccin est encore efficace?
1: Peut-être que oui, peut-être que non, mais il faut savoir que la primo-vaccination, c'est-à-dire la vaccination de base quand son bébé, elle se termine à un an. Là. Fait que le vaccin de rage, il y a effectivement 50%, si ma mémoire est bonne, là, 50% des animaux qui ont reçu leur vaccin bébé, s'ils n'ont pas le rappel à un an, il y en a 50% qui ne seront pas protégés. Il y en a qui vont être protégés quand même s'ils en ont reçu seulement un, mais il faut vraiment donner le rappel pour être sûr d'aller chercher.
2: Par exemple, moi, je me suis vacciné pour la rage il y a de ça 20 quelques années. Normalement, on se fait revacciner régulièrement pour... à chaque fois que je fais doser mes anticorps, ils sont encore très élevés, donc je me fais pas revacciner, mais chaque animal, chaque personne aussi a un potentiel d'être protégé ou non. Donc, on peut les doser. C'est juste que c'est coûteux à faire le dosage d'anticorps.
3: C'est ça, parce que là, on a une question ici. Au lieu de faire vacciner mon chat, est-ce que je peux juste faire un test sanguin pour voir s'il est toujours immunisé?
2: Pour la rage, oui.
1: Il faut qu'il ait déjà eu un vaccin. Il sera pas immunisé s'il en a jamais reçu. Là. Ça, c'est sûr.
2: Fait que, donc, s'il a déjà été vacciné en jeune âge, vacciner adéquatement, on peut les redoser par la suite, donc revacciner à un an. Normalement, on fait une revaccination aux 3 ans pour la rage. Les vaccins sont homologués 3 ans maintenant, mais il y en a qui peuvent durer 4 ans, 5 ans, 6 ans. Donc,
3: ça remplace pas un vaccin. Il y aura pas les
2: Faut vacciner en jeune âge et ensuite on peut doser pour éviter d'avoir à refaire des vaccins si on veut le faire. Mais c'est à peu près 300.
1: Honnêtement, là, moi, je revaccine mon chien à chaque 3 ans. Là, puis je préfère le sentir. Je préfère augmenter ses taux d'anticorps même s'ils sont suffisants.
3: Je voyais aussi, Claudia, qu'il y a des vaccins, il y a des campagnes de vaccination. On peut recevoir le vaccin gratuitement?
1: Oui, il y en a eu une dernièrement à Sherbrooke, là, en collaboration avec la SPCA là-bas et l'Association des médecins vétérinaires du Québec en pratique des petits animaux. C'était des vaccins gratuits dans la région où est-ce qu'il y a eu des éclosions de parvots, parce que c'est dans une région où est-ce qu'il y a beaucoup de rage aussi. Il y a certaines municipalités aussi, Frelichburg, je ne sais pas si je prononce bien, qui ont fait des campagnes de vaccination pour la population, pour les animaux. Parce que pour augmenter, là, tu sais, là où il y a beaucoup de rage, d'habitude, les municipalités, puis tu sais, si vous êtes dans une municipalité qui a beaucoup, tu sais, qui a eu plusieurs cas de rage, puis que votre municipalité le fait pas, vous pourriez le demander, là.
3: OK. Donc, dernière question là-dessus avant de passer aux activités estivales avec les animaux. Est-ce que maintenant que la rage du raton laveur semble bien implanté ici, est-ce qu'on est pris avec ça à partir de maintenant? C'est notre nouvelle réalité ou on peut éradiquer?
1: On peut éradiquer. Le ministère de la Faune travaille fort là-dessus, mm-hmm. mais en ce moment, il y a besoin de la collaboration du public parce que les cas qu'on a eus dernièrement, on ne sait pas si c'est de cause naturelle parce que ça a vraiment sorti de la zone qu'on protégeait puis qu'on vaccine déjà depuis 2 ans. Il y a vraiment des cas qui sont sortis de là. Fait qu'on ne sait pas est-ce que c'était naturel ou c'est des gens qu'ils ont relocalisés. Puis quand on relocalise, là, tu sais, même si on le met juste dans le parc à côté, on se dit c'est dans la même région, là, fait que ça changera rien. Non, parce que ça crée chez le raton laveur un besoin de se retrouver un domaine vital. Fait que là, juste l'avoir déménagé de quelques coins de rue, ben là, lui, il va se mettre à chercher, puis là, il peut se déplacer de plusieurs kilomètres là, avant de se retrouver un endroit où est-ce qu'il est bien. Donc, il faut vraiment pas relocaliser les animaux sauvages en ce moment.
2: Juste dire une chose, en fait, les gens qui ne veulent pas vacciner, souvent, ils ont une inquiétude par rapport à quelque chose. Ils ont une inquiétude, mais ils ne savent pas de quoi ils ont peur.
3: Ben, les effets secondaires, on ne sait pas ce qu'il y a dans les vaccins.
2: Les effets secondaires, on les connaît, c'est-à-dire qu'on sait qu'il y a des réactions allergiques ou anaphylactiques. Et puis, les animaux qui ont des maladies auto-immunitaires, parfois, ça peut réactiver une maladie auto-immune qui était sous contrôle parce qu'on stimule le système immunitaire. Des fois, des petites réactions locales aussi qui sont relativement bénignes. Et chez les chats, ils peuvent faire certains types de cancers quand on injecte très, très fréquemment au même endroit, ce qu'on appelle les injection site sarcoma, des cancers aussi d'injection. Donc, on essaie de vacciner le moins possible, mais il faut les connaître, et les vétérinaires les connaissent, ces effets secondaires-là. Et quand on fait la recommandation de vacciner pour certaines choses, on essaie de réduire la quantité de vaccins au minimum, et espacer le plus possible la vaccination.
1: On peut s'adapter.
2: Ouais, okay. Trouver une façon budgétaire qui fit avec le client et dire, ben, c'est quoi vraiment les risques? Puis allons, faisons ça, juste ça. Séparons peut-être les vaccins, retardons peut-être la prochaine. Donc, il y a toujours une façon de mitiger les risques et ils sont tellement minimes quand on fait ça par rapport aux risques réels des conditions médicales qu'on veut protéger. Il faut vraiment avoir cette discussion-là avec le client et le vétérinaire.
3: Donc, rappelons les régions en ce moment là, qui sont...
1: C'est l'Estrie, la Montérégie, je dirais quasiment... en fait, ça part de la frontière et ça monte et là, ça va jusqu'à dépasser Saint-Hyacinthe et ça s'en va vers Montréal. Donc, c'est une grande région en ce moment.
3: OK, à suivre. Merci beaucoup pour ce premier sujet très, très important sur la rage. On est avec la docteure Claudia Gilbert et le docteur Sébastien Foury, vétérinaire. C'est notre dernière clinique animale cette saison. Allons-y avec cet autre sujet de faire des activités. Avec nos animaux, on en a parlé à plusieurs reprises cet hiver, comment jouer avec nos animaux, comment faire en sorte qu'ils soient bien, c'est ça. Donc là, on pourrait faire des activités dehors. On nous écrit, si j'aimerais bien sortir avec mon chat en laisse, mais il veut rien savoir dès que je lui fais porter un harnais, Claudia.
1: Il faut y aller graduellement.
3: C'est long, là.
1: Ben, tu sais, ça
3: vaut la peine en bout de ligne, je présume. Je me suis jamais rendu au bout de ligne, l'affaire, non.
1: Ben, c'est non, ça. Il faut être patient, faut y aller. Il faut quasiment commencer pendant l'hiver, là. Tu sais, essayer de leur faire porter un harnais. Puis encore là, c'est pas n'importe quel harnais qu'ils vont tolérer. Ça prend vraiment un harnais qui, tu sais, qui a deux boucles, là, qui se détachent au niveau du cou puis au niveau du corps. Parce que quand on essaie de faire passer un lasso autour de la tête d'un chat,
2: Mon Dieu.
1: Puis on leur fait porter puis on donne des gâteries. Tu sais, on les laisse pas comme juste s'en aller avec ça puis avoir un mauvais moment. Non, à chaque fois qu'on met le harnais, gâterie, on l'enlève. Tu sais, jusqu'au point où est-ce que le chat, il voit le harnais puis il associe puis il est content. Donc, tu sais, une fois que ça c'est fait, là, après ça, on peut attacher une laisse, la laisser traîner dans la maison, là.
3: Ça peut prendre combien de temps comme mettre le harnais, là?
1: Ça dépend des chats. Il y en a que ça peut prendre une semaine, il y en a que ça peut prendre 2 semaines, il y en a que ça peut prendre un mois.
3: Juste pour le harnais.
1: Il faut vraiment y aller à son rythme.
2: Un chat, en général, là, on réussit toujours à leur faire faire ce qu'on veut dans une période de un mois, en général. Donc, en général, pour la nourriture, accepter une nouvelle nourriture, accepter un comportement, si tu fais toujours la même chose avec du renfort forcément positif pendant un mois de temps, il y a, je pense que les études, mais c'est à peu près 99% okay. de réussite. C'est juste que nous, les humains,
0: c'est
2: on
0: ne travaille
2: jamais un mois. Là, on abandonne la mention. Là, on a d'autres choses à faire que de me battre avec un chat et un harnais. Là,
3: donc, après ça, on peut mettre la laisse. Ouais, il peut se promener et quelque chose qui traîne en arrière.
1: C'est ça, gâterie. Okay. Mais en parallèle, si on veut que ça aille plus vite, on peut aussi le désensibiliser à l'extérieur s'il n'est jamais sorti. Là, mm-hmm. C'est comment on fait ça? Idéalement, on ne le fait pas passer par la porte en marchant. On le met dans un transporteur. T'sais, ça, c'est pour les chats qui aiment le transporteur. Fait que s'il n'aime pas être dans un transporteur, il faut le désensibiliser au transporteur avant. Ou dans un sac. Il y a des sacs à dos là, pour les chats maintenant, où est-ce qu'ils peuvent avoir. Bulles. Ça prend un endroit où est-ce que... Pas dans vos bras. T'sais, ça prend un endroit où est-ce que le chat va se sentir en sécurité. Il est un peu caché. Puis il peut observer. Puis il peut sentir les odeurs. On ne va pas trop loin. On sort un petit peu. On le laisse observer. Mais vraiment dans un endroit sécuritaire. Okay. Les poussettes pour animaux, à la limite, ça pourrait être une utilité. Okay. Puis on donne des gâteries, Puis la gâterie, c'est comme un signal de savoir est-ce que mon chat se sent bien ou pas. T'sais, s'il refuse les gâteries qu'il prend habituellement, c'est un signe qui n'est pas confortable. Fait que, tu sais, on ne va pas trop loin, on le laisse explorer.
3: On sort idéalement au même moment tous les jours.
1: Oui, idéalement, parce que comme ça, il est capable de se retrouver là, dans l'environnement.
3: C'est qu'en fin de journée, on rentre du travail, c'est le temps de la petite marche.
1: Oui, ou parce qu'ils sont crépusculaires, les chats. Okay. Là, fait que c'est parfait. En fin de la journée, là, c'est le meilleur moment. Puis, fait que on le désensibilise comme ça, puis tranquillement, tu sais, on l'amène avec la laisse, mais pas loin, tu sais, sur le bord de la porte. Puis on reste là, on le laisse y aller à son rythme, puis on regarde le langage corporel.
2: Ouais, puis faut surtout pas les forcer. Ouais. C'est-à-dire, des fois, il y en a les gens qui vont le chercher dans le transporteur puis ils sortent un peu de 20 ans, ils le mettent dans le gazon puis le chat, il est tout seul. Tu sais, les chats aiment pas avoir rien au-dessus de leur tête au début quand ils sont stressés. Donc, c'est le fun d'avoir le transporteur, tu ouvres la porte puis là, t'attends à son rythme qu'il veuille sortir par lui-même. Mais c'est là qu'il démontre qu'il est redevenu un peu plus confortable avec, avec cette nouvelle étape-là, tu sais.
3: Puis après ça, on peut le promener en laisse.
1: Ouais, puis là, mais tu sais, promener un chat en laisse, c'est pas comme promener, c'est rarement comme promener un chien en laisse. Il y en a là des chats qui se rendent à suivre le propriétaire jusqu'au parc, chiller là, puis voir un show de musique, puis revenir. Là, j'en ai vu de ça là. C'est extraordinaire.

0: fait. Là. Pourquoi aller dans l'eau? Parce que les chiens ont souvent de l'arthrose, des douleurs articulaires. Et donc, tout exercice à haut impact, c'est-à-dire courir, sauter, jouer avec la balle, des arrêts, des changements de direction, c'est un peu à proscrire. On veut faire des longues marches. Mais c'est juste qu'à un moment donné, la marche, c'est un peu tout le temps les mêmes mouvements. C'est-à-dire qu'on a très peu d'amplitude de mouvement. Les jambes, les pattes du chien font à peu près 15-20 degrés d'inclinaison. Alors que quand on va dans l'eau, des fois, les chiens doivent soulever les pattes plus haut pour mettre la patte dans l'eau, ou bien ils vont forcer contre la résistance de l'eau et ça va muscler les pattes d'une autre façon. Et ça encourage cette espèce de masse musculaire qu'on veut garder autour des articulations avec le temps pour justement garder les articulations bien coaptées, bien en place et donc réduire le vieillissement, l'atrophie musculaire et la douleur articulaire. Donc, chez les vieux chiens, si on commence à marcher dans l'eau, des fois, on va un peu plus loin, un peu plus profond dans l'eau parce que l'eau monte plus haut sur leurs pattes et c'est encore plus difficile. Ça n'a pas d'impact. C'est pas difficile sur les articulations, mais ça les garde très musclés, souples et peut-être plus minces aussi parce qu'ils dépensent plus d'énergie.
1: Puis on vous rappelle aussi que le 30 avril, on a fait une clinique sur les problèmes d'oreilles. Donc, on parlait de tous ces problèmes de tête et d'autres choses.
0: Si on se baigne beaucoup dans l'eau, ça peut amener ces problèmes-là.
2: Si on n'a pas accès à de l'eau pour les vieux animaux, les vieux chiens qui ont des douleurs, là, il y a le Hoopers aussi qui existe.
1: Quoi ça?
2: Ça, c'est comme de l'agilité, mais adapté pour les chiens qui ont moins de mobilité. Là. Fait qu'on enlève les sauts, on enlève les passerelles.
1: Mais on fait faire ça dans des circuits déjà.
2: Oui, exactement. C'est comme
1: centres.
2: Des cerceaux, des barils,
1: des
2: tunnels.
1: On les monte nous-mêmes.
2: Ben, c'est quelqu'un qui est habitué, ça vaut la peine d'aller dans un centre au départ pour comprendre un peu comment ça fonctionne, pour qu'il y ait un guide qui nous enseigne ça. Puis après ça, on est capable d'en faire chez nous dans notre cours. Là.
0: Ça ressemble beaucoup à la physiothérapie qu'on fait en clinique avec les chiens, c'est-à-dire les faire monter sur des ballons, leur faire utiliser une patte plus qu'une autre, soulever une patte pour que la musculature travaille de façon unilatérale. Donc, c'est un peu la même chose qu'on fait, mais en jouant, en fait, avec les chiens.
1: Ah, c'est bien fun. OK. Ouais. J'aimerais amener mon chien sur une embarcation et même faire de la planche à pagaie.
2: Ça, c'est fun.
1: T'es un bon nageur. Quelles mesures de sécurité je dois prévoir?
0: Moi, je le fais avec mon chien aux îles de la Madeleine. Là, elle monte sur elle adore ça. J'essaie juste qu'elle attaque pas les cormorants. Chaque fois qu'on passe à côté des cormorants, elle veut toujours sauter dans l'eau pour aller chez les cormorants. Mais en fait, ça prend quand même une veste de sauvetage. Hein. Donc, il y a des vestes de sauvetage qui sont très confortables pour les chiens maintenant qu'on peut leur mettre. Ils peuvent avoir ça comme un harnais sur le dos ou comme un chandail. Et puis ça, peu importe que notre chien soit très bon nageur ou non, c'est une très très bonne précaution. C'est sûr que tous les chiens qui ont des risques de tout d'un coup avoir un malaise pendant qu'ils nagent, c'est-à-dire les chiens qui sont épileptiques ou qui ont des maladies cardiaques. Donc, il faut vraiment être très prudent avec ça. C'est quand même une grande demande énergétique de nager. Des fois, les chiens ne sont pas des très beaux jours, des très bons nageurs. Des fois, ils nagent à la verticale au lieu de nager à l'horizontale. Donc, ça peut demander beaucoup d'énergie.
1: Faut faire attention, on surveille ça.
0: Fait que c'est une raison de plus pour avoir une veste de sauvetage. Mais même avec une veste de sauvetage, c'est pas super. C'est-à-dire qu'ils peuvent quand même pencher la tête dans l'eau, puis la tête ne sera pas nécessairement sortie de l'eau. Fait que c'est plus pour des chiens qui peuvent bien nager. Ou qui ont le potentiel physique pour nager, qu'on recommande ça.
2: Ouais. Parce qu'ils ne vont pas revenir sur la planche à pagaie s'ils tombent. Fait que souvent, ils vont vouloir aller vers le rivage, là, puis on peut perdre le contrôle rapidement.
1: Mais sinon, on peut juste l'amener, puis il reste sur la planche à pagaie.
2: Oui, c'est ça, avec sa veste de sauvetage.
0: Ouais, c'est ça. On peut l'attacher aussi sur la planche à pagaie là, pour que jamais il saute à l'eau, ben qu'il n'est pas. Tout d'un coup, on ne perd pas le contact avec notre chien. Là,
1: les coups de chaleur, parce que là, s'il est toute la journée sur la planche à pagaie, il y a sa petite veste, il est peut-être un peu protégé. Mais il fait chaud, humide. Qu'est-ce qu'on peut faire? Comment on voit
2: les pattes dans l'eau, ça aide. Là. Donc, c'est effectivement, on peut lui mettre les pattes dans l'eau une fois de temps en temps. Là. C'est sûr que.
0: Mais c'est rare qu'on va avoir des coups de chaleur pour les planches. Dès qu'on est dans l'eau, en général, il faut que le chien ait un exercice physique en même temps que la chaleur. Donc, c'est d'aller courir, faire de la planche à roulettes ou du rollerblade, là, dans les patins à roulettes, ou il court à côté du vélo, ou on joue à la balle, puis le chien n'est juste pas capable de s'arrêter lui-même de jouer parce qu'il aime tellement ça, jouer à la balle, qu'il n'est pas capable de voir qu'il est à bout de souffle. Et là, c'est le propriétaire qui doit s'en rendre compte. Il dit, allez, c'est assez, là, on prend un break, on va à l'ombre, puis on prend de l'eau. Là,
2: mais tu sais, je dirais, un bulldog français, par exemple, là, en planche à pagaie, il y a une possibilité de coup de chaleur. Là, il faut être à l'écoute des signes du chien.
1: Et c'est quoi?
2: Déjà, la respiration à la bouche ouverte, mais ça se peut que le bulldog français respire toujours la bouche ouverte. C'est
1: pas
2: normal.
1: Hier, sur la terrasse, il respirait la bouche ouverte.
0: Mais des fois, c'est
2: des odeurs.
1: C'est plutôt rare.
2: Il rentre les odeurs. C'est ça. Donc, c'est ça les signes. Mais on le voit, là, quand le chien il est sur la planche à pagaie, puis il commence à haleter, puis là, il a l'air.
1: Ou autour de la piscine, peu importe, le coup de chaleur, ça peut arriver.
0: Oui.

0: voit beaucoup encore. Tabarouette, on envoie des coups de chaleur là,
1: des
0: fréquemment.
1: Chiens qui prennent des médicaments, de la cortisone, par exemple, sont beaucoup plus à risque. Fait qu'on s'y attend pas. Les chiens qui sont obèses ou qui sont plus âgés. Ou les jeunes animaux, tu sais, sont plus susceptibles. Des fois, on s'en doute pas. Tu sais, un chien qui a toujours fait cette activité-là, ça a toujours bien été. Ouais. Maintenant, il est rendu plus âgé, il tolère moins.
2: Des popsicles sans sucre, des popsicles sans sucre qu'on fait maison, des trucs glacés, ça aide.
0: C'est surtout vérifier. C'est surtout être responsable. C'est-à-dire que si nous autres, on était épuisés avec l'exercice qu'on faisait, avec qu'on fait faire à notre chien, on devrait pas le faire. C'est-à-dire que il fait très chaud, on marche, on va dans l'eau, on va pas jouer au frisbee, on va pas courir à côté du vélo, puis on va pas courir à côté du patin. À rouler aligné, on envoie tellement des coups de chaleur que je pense. Puis on les laisse jamais dans la voiture. Et tous les animaux qui ont un visage écrasé, là, donc les bulldogs, les pugs, les boxers, les boston terriers, ils ont de la difficulté à ventiler, ils ont de la difficulté à évacuer la chaleur avec leur langue parce qu'ils ne suent pas, les animaux. Donc la seule façon qu'ils ont d'évacuer la chaleur, c'est en respirant la chaleur, en expulsant la chaleur avec leur langue et leur bouche. Okay. Si la langue est rendue très longue, elle fait une cuillère. La respiration est très rapide. C'est un signe comme quoi on est sur le bord de faire le coup de chaleur.
1: Puis même une marche, là, ça peut faire
2: ben non, c'est
1: un coup de chaleur.
2: Il fait 32, 33, 34 là, certaines journées. Là. Puis même moins que ça. Là. Marie, c'est juste une belle histoire sur Marie Dutille. Nous écrit une histoire de harnais. Ma fille biologiste a trouvé un magnifique chat dans le plus profond de la forêt gaspésienne. On lui a mis un harnais pour le sortir. Surprise, il se passe la tête et la patte avant seul. Un peu plus, il l'attacherait lui-même. Hihi, pour un chat des forêts fantastiques. On est assez d'accord.
0: La maison, parce que c'est un lynx.
2: Oui, c'est ça. OK, Claudia, on parle d'activités ici à faire avec vos animaux. Peut-être des suggestions ou comment faire pour que leur bien-être psychologique et physique soit au maximum. T'amènes ton chien dans les parcs de la CEPAC.
1: Oui, c'est vrai. Ben, c'est faire du camping. Tu sais, quand on profite de la nature. T'sais, moi, j'aime bien... T'sais, pourquoi on a des animaux? On veut profiter de la vie avec eux. Il ne faut pas que ce soit juste le fun pour lui, juste le fun pour nous. Je pense qu'on est capable de trouver des activités qu'on y trouve notre compte tous les deux. Quand je vais faire du camping dans les parcs de la CEPAC, j'amène mon chien, mais il y a des règles à respecter. Il y a souvent des sentiers où est-ce qu'on peut pas amener nos animaux. Faut jamais les laisser seuls, même si on est dans... T'sais, s'il est dans une tente ou c'est un motorisé, faut jamais laisser nos animaux seul dans les campings de la CEPAC. Toujours en laisse. Ramasser les besoins aussi parce que même si on est en forêt, il y a un impact sur les animaux sauvages. On peut transmettre aux animaux sauvages des maladies qu'ils n'ont pas. Fait que c'est important de rien laisser. On respecte les zones aussi parce qu'on essaie de faire de la protection dans ces parcs-là, de la conservation. On veut surtout pas que notre chien piétine des endroits qu'on essaie de conserver. Tu sais, il y a déjà les chevreuils qui font leur travail là-dessus. Puis voilà, il faut vraiment juste respecter les règles. Puis dans les parcs nationaux du Canada aussi, c'est possible, là, mais il y a certains endroits comme le parc national Jasper. La Skyline, c'est la plus populaire. Là. On n'a pas le droit d'amener nos chiens là-dessus.
2: Dans les parcs de la CEPAC, ça dépend pour les animaux.
1: La majorité, c'est possible. Puis à chaque endroit où c'est possible, ça ne veut pas dire que toutes les zones sont accessibles.
0: C'est toujours en laisse.
2: Il y a deux, trois ans, un gars qui faisait de la rando avec son chat.
1: Ben oui.
0: Ben oui.
2: Mais dans un sentier, là.
1: Les chats, par contre, c'est pas toujours possible. La règle n'est pas toujours la même que les chiens parce que les chats, c'est quand même un prédateur différent du chien.
2: Mais en laisse quand même. Oui, je pense qu'il était en laisse, puis il y avait aussi un petit sac avec sa bulle, un sac à dos avec la bulle pour les moments.
0: Comme quoi, toi aussi, tu pourrais aller faire de la rando avec tes chats en laisse. Il faut juste que tu sois assis pendant un mois de temps.
2: D'accord. On parlait de sauter tantôt, sauter dans l'eau. Moi, là, je suis toujours inquiète de voir les fenêtres grandes ouvertes ou les décapotables qui sortent. Est-ce que nous... Ah, tu dis, mon Dieu, est-ce que les chiens peuvent sauter par une fenêtre en marche?
0: Souvent, régulièrement,
2: c'est un danger.
0: Non. Puis les gens pensent ça, puis là, les gens en voient des fois dans le derrière d'un camion, tu sais, pas attaché. Il y en a que la fenêtre est bang trop grande ouverte. Puis il y a un autre chien qui passe dans la rue, un écureuil. Et là, il se pitche à travers. Et là, on a des fractures très graves, des shearings, c'est-à-dire qu'ils vont se complètement.
1: C'est comme si
0: tu sautais en bas d'un.
2: Ah, ben, comme un
0: Quand on a un accident de moto, on envoie ça, les chirurgiens spécialistes dans les centres d'urgence envoient régulièrement. Là. Donc ça, on peut pas assumer que mon chien est assez bien élevé ou mon chat est assez bien élevé pour ne pas sauter à travers la fenêtre. Ils ne comprennent pas ça la plupart du temps et c'est un gros problème. Là,
2: de toute façon, c'est illégal d'avoir un animal dans la voiture qui est pas qui a pas un système pris après la ceinture de sécurité.
1: Ouais. C'est un harnais généralement qu'on passe
2: dedans ou on les garde dans un transporteur. Mais
1: par la fenêtre, ils peuvent avoir un insecte dans l'œil. Il y a beaucoup de races de chiens aussi qui ont les yeux extrêmement exposés. Là.
0: Ils peuvent faire des ulcères. Ils font des otites. C'est pas une bonne idée.
2: OK, d'accord. Ouais. On amène parfois nos animaux ici, quand on part en chalet ou chez des amis. Est-ce que c'est une bonne activité de développement pour un chien ou un chat de découvrir un nouveau terrain?
1: Ben oui, juste vraiment. Renifler. Là. Encore là, faut faire attention parce qu'il y a des animaux qui ont de l'anxiété démesurée. Et que, tu sais, quand ils ont une problématique avec ça, faut faire attention parce que même si c'est positif, c'est nouveau, c'est le fun, ça devrait vraiment être quelque chose qui est recommandé pour l'animal. S'il fait de l'anxiété, ça peut être négatif.
2: C'est quoi la canicourse?
0: La canicourse, en fait, c'est quand on a un harnais et on va avoir notre chien qui est attaché au harnais. Bon, on peut avoir du canicourse, c'est-à-dire qu'on va avoir de la traction. Il y a des gens qui vont courir en faisant de la traction. Les chiens les tirent, donc ça fait travailler le chien et l'humain travaille un petit peu moins. Mais c'est quand même sportif. Là. C'est-à-dire que tu dois quand même travailler fort. C'est un travail en collaboration avec ton chien, ça se développe avec le temps. Donc, il y a beaucoup de gens qui le font, un peu comme on fait le même genre de d'activité aussi avec le vélo. Ça se fait avec le ski également. C'est vraiment un travail.
2: Patin roulé,
0: donc un travail d'équipe. Okay. Il faut développer ça. C'est une laisse qui était élastique également.
1: Harnais
0: spécial pour pas qu'il y ait de blessures, qui ressemble un peu au harnais de chien de traîneau en fait là, qu'on utilise. Et donc, c'est vraiment une activité commune humain. Et chiens de traction et de course ou de ski ou de vélo. C'est vraiment très cool parce que ça te permet aussi, c'est aussi un travail d'éducation aussi, un travail de collaboration, de comprendre le langage de notre animal, puis que notre animal comprendre notre langage.
2: C'est vraiment excitant.
0: Il y a des cours pour ça, il y a des niveaux qu'on peut développer. Puis il y a plusieurs endroits au Québec qui offrent des sentiers qui nous permettent de le faire. Donc c'est vraiment une très, très belle activité sportive à faire avec notre chien.
1: Ça vaut la peine de prendre un cours au début, juste pour éviter les blessures, là, parce que, tu sais, même autant pour l'être humain que pour le chien, tu sais, ça prend vraiment un harnais qui est bien ajusté au chien, mais même pour nous, pour répartir, en fait, la traction sur le bassin, puis pas avoir de douleur au niveau du dos, là, faut juste prendre des précautions, là.
0: Oui. Puis, tu sais, quand tu descends, je l'ai fait avec mon chien, tu descends une côte, puis que là, ton chien est un petit peu trop dynamique, mais là, c'est comme ça fait accélérer, donc tu dois apprendre à lui parler, dire on y va plus doucement, on va à gauche, on va à droite. Donc, c'est vraiment cool parce que tu développes cette espèce de complicité là, puis là ça devient excitant et mon chien capote là quand elle voit le harnais sortir elle sait là, que c'est le moment
1: même avec un chihuahua hein?
0: Ah oui, ça se fait avec un chihuahua aussi.
1: C'est sûr qu'il vous aidera pas tant à courir
2: mais
1: vite,
2: c'est pas grave.
0: Non, faut arrêter de penser que les petits chiens ne peuvent pas faire ça. Ouais. Les petits chiens peuvent faire autant de sport que les grands chiens. Mm. C'est juste qu'il va moins, effectivement, il va moins m'aider à monter la côte.
2: Donc, moins de chihuahua en sacoche, plus de canicourse avec le chihuahua.
1: Oui.
2: OK, d'accord.
1: Il va être mieux, mais il va être mieux dans leur tête, plus équilibré.
2: Allons-y, poursuivons avec, on est avec Claudia Gilbert et Sébastien Foury, donc nos vétérinaires en résidence pour cette clinique animalière. J'ai un Beagle, Claudia, on nous écrit. Je sais que c'est un chien renifleur. Qu'est-ce que je peux faire avec lui autre que le laisser renifler pendant sa marche?
1: Bien, la détection d'odeur, c'est super le fun. C'est un peu comme les chiens dans les aéroports qui est détecteur de drogue, là.
2: Oui.
1: Mais on les entraîne avec des odeurs comme du thé, tu sais, des huiles essentielles comme du thé des bois. Puis on cache, c'est vraiment le fun. Tu sais, ça peut être fait à l'extérieur, ça peut être fait à l'intérieur.
2: À l'intérieur
1: on peut faire ça dans nos maisons,
2: dans
1: là. Il faut vraiment comme. Il faut l'apprendre là, avec quelqu'un qui nous l'enseigne. Là, chez Guide Canin à Saint-Lazare, ils font ça. Ils vont cacher les odeurs à certains endroits. Puis il faut que le chien apprenne à nous donner un signal qu'il l'a trouvé. Il faut qu'il s'immobilise, qu'il pointe.
2: Et non pas lâcher la poche du jeans parce qu'il a trouvé le thé des bois dans la poche du jeans.
1: Exactement. Puis même, on peut aller plus loin. Il y a des sports ratiers où est-ce qu'au lieu de cacher des odeurs, on cache des rats. Vivant, mais attention, il faut que ce soit des rats entraînés pour ça.
2: OK,
1: et des
2: parce que sinon, le stress à l'eau, là.
1: Exactement. Okay. Ils mettent ça dans des tubes protégés, là, parce que, tu sais, le chien, il est comme vraiment trop motivé, puis qu'il arrive, il ne faut pas qu'il ait peur du chien.
2: Bizarre que les rats trippent là-dessus. Quand on les entraîne?
1: Oui, quand on les entraîne.
2: C'est un jeu complet.
0: Il y a des gens qui aiment les chiens. Hein? Il y a des railleurs domestiques qui aiment les chiens. Mm-hmm. Ah, ben, on parle pas d'un duplex dans Rosemont là, où est-ce que là, tu lâches ton chien. C'est pas ça qu'on parle. Là. Ouais.
2: Exact. C'est drôle.
1: Mais tu sais, okay. C'est hyper stimulant. Parce que là, c'est pas juste le nez, c'est aussi le son. Fait que les chiens, ils vont comme, mais là, ça, faites pas ça dans votre maison. Là, les sports ratiers, c'est pas recommandé.
2: OK.
1: Mais les détections d'odeur, c'est vraiment le fun.
2: Je vois que tu nommes des races là, spécifiques qui aiment peut-être particulièrement les sports ratiers, les schnauzers, les pinschers.
1: Oui, exactement. Les Yorkshire, les Westie, les fox terriers.
0: Tous les terriers, en fait.
1: Tous les chiens de chasse. Mm-hmm. C'est un sport intéressant pour eux.
0: Il y a des niveaux aussi. Hein. Ils peuvent atteindre des niveaux là, de détection. Oui, c'est vraiment... C'est vraiment super.
2: Nous aimons aller à la plage sous un parasol, nous écrit Stéphane. Quelles précautions pouvons-nous adopter pour que nos terriers écossais puissent nous accompagner? On parlait de coups de chaleur tantôt. Est-ce qu'ils peuvent prendre des coups de soleil? Qu'est-ce qu'on fait pour faire attention à ça?
0: Ben oui, c'est possible, les coups de soleil chez les animaux qui ont un pelage qui est plus clairsemé, ça arrive. Donc, ils n'ont pas un poil aussi dense que les autres. Des fois, c'est rare qu'on va avoir des symptômes de ça. Puis c'est rare que les animaux restent suffisamment longtemps au soleil pour avoir ces problèmes-là. Puis souvent, ils ont une pigmentation plus foncée au niveau de la peau qui les protège un peu. Mais c'est vraiment de les garder à l'ombre et d'être responsable, c'est-à-dire quantité d'eau disponible régulièrement et justement d'adapter l'activité physique qu'ils vont faire. Donc, c'est pas nécessairement d'être sous le soleil de plomb qui est problématique. Si on leur donne un espace où ils peuvent aller se reposer et gérer leur activité physique, c'est rare qu'on va avoir des coups de chaleur. Là.
1: Les pattes dans l'eau.
0: Ouais.
1: Régulièrement, les pattes dans l'eau, là, ça aide à thermoréguler.
0: Donc, boire de l'eau, leur permettre de se reposer. Puis, si on trouve, bien évidemment, s'ils sont sous le parasol, il n'y a pas de problème.
2: Okay. Un autre cas de harnais ici pour un lapin.
1: Mm-hmm.
2: On peut amener, comment on fait, en fait, pour amener notre lapin?
1: C'est exactement comme pour les chats, en fait, mais ça reste que c'est une proie, un lapin. Donc, quand on décide de l'amener à l'extérieur, il faut s'assurer qu'il soit protégé. On ne le laisse jamais seul. Moi, quand j'étais jeune, j'ai perdu un lapin
2: Dieu.
1: Il était même dans un enclos fermé complètement, puis un chat qui a réussi à...
2: Un chat?
1: Défoncer l'enclos pendant que j'étais allée me chercher un verre d'eau. Là. Je suis retournée dehors, mon lapin n'était plus là. Je l'ai retrouvé mort. Et okay. C'est un souvenir de jeunesse.
0: Mmh.
1: Mais tout ça pour dire que...
2: C'est un trauma, là.
1: Oui, c'est ça. Puis le chat est tout content.
2: Ben oui. Il sait pas, lui.
1: Non, il sait pas. Exactement. Supposé.
2: OK. Donc, on entraîne au harnais de la même façon. On entraîne à la laisse de la même façon.
1: Pis pas trop longtemps. Puis il faut s'assurer qu'il va pas grignoter des trucs qui sont toxiques. T'sais, si votre terrain est traité, c'est moins une bonne idée. Du trèfle, c'est bien correct, là. Puis c'est le fun. Mais il faut pas... Tu sais, s'il en mange jamais d'habitude, on y va graduellement. On le laisse pas grignoter du trèfle là, toute la journée. Pour la première fois qu'il sort à l'extérieur, toujours accompagné. Puis oui, on peut sortir, mais toujours, il faut qu'il se sente protégé, le lapin. Il faut penser à psychologiquement, lui, là, c'est une proie. Là. Il ne veut pas être exposé.
2: Et ce qu'il faut dire aussi, c'est les tiques, là, cette année, en ville. Oui, Claudia?
1: J'ai oublié, le lapin, il faut qu'il soit vacciné pour la maladie hémorragique du lapin. Même s'il reste à l'intérieur, là, c'est super important. Puis, il faut qu'il y ait des antiparasiteurs si vous les sortez de l'extérieur. Il faut faire attention aux mouches.
2: Ou en contact
1: aussi,
2: avec d'autres animaux.
1: Oui. Mais tu sais, s'ils sortent à l'extérieur puis qu'ils n'ont pas de contact avec d'autres animaux, il faut donner des antiparasitaires, s'ils grignotent dans le...
2: Okay.
1: Puis qu'il faut qu'ils soient vaccinés à chaque année.
0: Puis il y a des puces, là. Oui, des puces dans l'environnement.
1: Des puces, puis les mouches, les cutérébras, là, c'est...
2: OK. Les tiques.
0: Oui.
2: Qu'est-ce qu'on peut dire sur ça cette année?
0: Ben... Éthique, c'est juste que c'est en progression constante. Ouais. Là, ça veut dire que notre
1: temps.
0: Je veux dire, les tiques maintenant sont implantées jusque dans les Laurentides. Avant, on disait la frontière américaine. Ouais. Après, ça, on a dit là en dessous du.
2: Mais
0: ça se réchauffe
2: au nord.
0: Maintenant, il y en a partout.
1: Ben, c'est parce que ça suit les chevreuils, hein? Parce que tu sais la tique à pattes brunes, celle qui est le responsable de la transmission de la maladie de Lyme, elle se reproduit sur le chevreuil. Maintenant, des chevreuils, il y en a partout. Donc, le cerf de Virginie,
0: On coupait le gazon en fin de semaine à Mont-Tremblant, puis on avait des tiques. Là. Donc, en général, c'était les cantons de l'Est. Maintenant, il y en a partout. Il y en a encore plus dans les cantons de l'Est que dans les Laurentides, mais il y en a partout maintenant.
1: Fait qu'il faut pas attendre de savoir il y en a-tu, il y en a pas. Faut pas se poser la question. Faut toujours protéger notre animal quand il va dehors pour les tiques. Puis nous-mêmes se protéger. Puis il faut développer un certain réflexe aussi. Tu sais, on est allé se promener dans le bois. Puis idéalement, rester dans les sentiers, c'est déjà moins risqué quand on reste dans les sentiers, puis de toute façon, c'est mieux de pas piétiner la forêt. Mais on reste dans les sentiers, mais on examine notre animal. Puis on s'examine nous aussi en revenant des promenades. Puis tu sais, faut développer le réflexe. Tu sais, les maladies transmises par les tiques, là, ça arrive pas comme soudainement. Mm-hmm. Là, tu sais, si on s'examine, qu'on sait où que soudainement,
2: tout plein de
0: poils. On parle des humains, là, mais on oublie ça, examiner notre animal, on va le faire. Là, mais les gens, ils disent, oh non, je donne pas de médication parce que j'examine mon chien, c'est de la foutaise.
1: Non, non.
0: Parce qu'on est incapable de voir les tiques sur un animal ou très rarement, on en voit une sur 100 à peu près parce qu'elle est assez grosse pour qu'on la voit. Mais les tiques sont microscopiques. Des fois, c'est des nymphes qui sont des bébés tiques qui peuvent transmettre des maladies dégueulasses, c'est-à-dire la Lyme, l'herlichiose, l'anaplasmose. On en voit de plus en plus maintenant en clinique. L'anaplasmose, c'est des maladies sanguines transmises par les tiques. Donc, moi, je pense que c'est vraiment, on se pose pas de questions. Oui, il y a des médicaments qui sont donnés par la bouche. Il y en a qui ont peur de ces médicaments parce que il y a eu des cas d'épilepsie, des chiens qui étaient épileptiques qui ont réagi à cette médication-là. Puis donc, on est prudent pour les animaux qui font des convulsions. Mais il y a des alternatives, des traitements topiques. Il n'y a pas de raison, si un animal va à l'extérieur, qu'il soit pas sur une médication préventive. Parce qu'on voit tellement de cas en ce moment de maladies de Lyme, des maladies rénales. J'ai des chiens qui meurent de maladies rénales parce qu'ils ont une maladie de Lyme et ils font des pertes de protéines, puis c'est mortel. Donc, il y en a des cas, il y a beaucoup de cas comme ça que je trouve que les risques sont trop grands par rapport au
1: ceci étant dit, faut relativiser là, tu sais, les animaux qui ont beaucoup moins de problèmes avec la maladie de Lyme que l'être humain. Puis tu sais, nous,
2: si on s'examiner, la tique qui est sur mon chien, si elle rentre chez nous, elle peut être sur moi.
1: Tomber. D'habitude, elle reste sur l'animal, mais effectivement. Par contre, si l'animal a attrapé la maladie de Lyme, ben, le risque était pour l'être humain également.
2: Dans
1: parce que c'est ça, il se promène aux mêmes endroits. Ouais. Fait qu'il faut s'examiner, puis tu sais, avoir le réflexe. Hey, j'ai comme un syndrome grippal, j'ai de la fièvre, j'ai mal à la nuque, ça va pas. J'ai rencontré personne avec l'influenza. Pourquoi je me sens de même? Oh, je suis allée me promener dans le bois. C'est peut-être une maladie de Lyme. Si on réagit à ce moment-là, il n'y en a pas de problème. On est capable de prendre l'antibiotique, puis tout va bien.
2: Contrôleur animalier, qui nous écrit. J'ai longtemps travaillé comme contrôleur animalier, comme inspecteur en bien-être animal. Vous avez mentionné l'importance d'attacher son animal pour des promenades en nature. Les raisons les plus importantes, protection de la faune et aussi pour la vie de votre animal, parce qu'il dit les inspecteurs de la faune ont comme consigne de tirer un chien qui pourchasse un animal sauvage. Je connais deux cas où c'est arrivé.
1: Merci pour le témoignage.
2: Effectivement, c'est fort.
1: Les chats aussi, il faut protéger la faune. C'est pour ça qu'on veut les sortir en laisse.
2: Ça, c'est sûr. OK. 2 minutes, il reste.
0: Choisis bien ta question.
2: Oui, c'est ça. Ben, y a-tu quelque chose que j'ai pas? Tu sais, on a parlé de prévention, on a parlé de coups de chaleur, on a parlé de tiques, on a parlé de médicaments.
1: Laisser sortir nos chats dehors librement, tu sais, peut-être, je sais pas si on veut rembarquer là-dedans, là, tu sais. Y a des nouvelles statistiques, là, qui sont sorties de un sondage léger de la MVQ, l'Association des médecins vétérinaires du Québec en pratique des petits animaux. Y a de moins en moins de gens. Y a 31% des gens qui ont un chat qui voulu les laisser sortir. Puis il y a 10 ans, c'était 40%. Fait que c'est en diminution, mais il y a encore 251 000 à 300 15 000 chats qui se vagabondent. Puis c'est des chats qui appartiennent à quelqu'un qui vagabonde librement dans notre environnement. Puis ça, ça a des impacts, pas juste sur les chats, sur l'environnement.
2: Ah non, mais ça, c'est sûr, les carrés de sable, les enfants, les maladies,
1: santé humaine, la santé
2: des
1: belugas, ça va loin.
2: Il y a une étude qui... Fait qu'on garde nos chats à l'intérieur, puis on arrête de penser que ce sont des chats qui ont cet instinct-là et qu'on les brime dans leur vie animale si on les laisse pas sortir, nos chats. Sébastien, ça, c'est une croyance.
0: Non, ils peuvent très bien vivre à l'intérieur en étant stimulés à l'intérieur. Un autre chat va stimuler un... Les deux chats ensemble, ça se stimule mutuellement, mais un chat seul, ils ont quand même besoin d'enrichissement de l'environnement, mais un chat peut être très, très, très heureux. En fait, ils sont très heureux à l'intérieur, en autant qu'on joue avec eux, on trouve des façons qu'ils puissent monter, grimper, assouvir un peu leurs besoins, puis aller voir. Fait que je pense que c'est vraiment important.
1: Ou on prend nos responsabilités, puis on sort dehors avec eux autres.
2: Là, oui, c'est ça, exact, en laisse.
0: Dernière chose, c'est que, tu sais, on parle de prévention antiparasitaire, puis de vaccin, mais il y a aussi des façons de dépister sans nécessairement traiter. Si on fait pas de vaccin, pas de traitement contre les tiques, mais au moins faites un test de dépistage pour être sûr qu'ils sont négatifs pour la Lyme, l'herlichiose, l'anaplasmose et les parasites d'intestin. Ça se fait, ça, à chaque année aussi. On peut faire ça au lieu de les traiter si vous voulez.
2: Merci infiniment pour vos expertises, vos éclairages pour le bien-être psychologique et physique de nos animaux tout au long de cette 7e saison. Claudia Gilbert, sur Audio, on retrouve le balado Bêtise, le marché du chiot. Sébastien Fourry, les poilus, dimanche 19h30 sur ICI Télé. Merci infiniment. Bon été.
0: Bon été
2: à vous deux. Alec Castonguay, bonjour.
3: Bonjour, Pénélope.
2: C'est aussi ici qu'on se dit bon été parce que demain, vous n'êtes
3: oui,
2: pas là.
3: Je suis en formation demain, donc c'est Mathieu Bellumeur qui va être à la barre de Midi Info. Donc oui, c'est notre dernier fil d'antenne.
2: Avant qu'on se retrouve au mois d'août. Qu'est-ce qu'il y aura à l'émission ce midi?
3: Je vais m'ennuyer, Pénélope.
2: Hey, moi aussi, j'osais pas le dire.
3: Oh, je m'ennuie. Mais on se retrouve au mois d'août. On va être en forme au mois d'août. Recrinquer les batteries en forme. Oui, donc aujourd'hui, on parle beaucoup d'intelligence artificielle parce qu'il y a un gros dévoilement dans 2 minutes à Toronto, la stratégie canadienne sur l'intelligence artificielle. Le gouvernement Carney qui dévoile sa stratégie. Ça va occuper une bonne partie de notre émission. On va évidemment expliquer ce que le gouvernement Carney veut faire en intelligence artificielle. On va en parler du côté aussi de la progression dans les entreprises. Valérie Pisano, la PDG du Mila, va être avec nous. On va parler de l'aspect éthique aussi, encadrement. Les gens ont des craintes par rapport à l'intelligence artificielle. Ils veulent que ça se fasse bien, cette transition-là. On va en parler aussi à l'émission. Sinon, langue française avec le commissaire à la langue française du Québec, Benoît Dubreuil, qui va être avec nous. Et Mark Miller, le ministre de la Culture et de l'Identité canadienne, va venir nous parler du CRTC et des redevances des géants du web. Alors, ça brasse un peu à Ottawa depuis quelques jours là-dessus. Il va venir s'expliquer à notre micro.
2: Bonne émission et bon été, Alex.
3: Merci beaucoup.
2: Au revoir. Aussi. On se retrouve après les infos.
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7: Et bonjour à toutes et à tous, ici Julien Sturbois avec vous aujourd'hui pour suivre l'actualité. Il est 11h et c'est le moment des informations. Il y a plus de 20 ans, des survivants du pensionnat d'Isle à la Crosse ont intenté le premier recours collectif visant à obtenir réparation pour les préjudices subis dans cette école. La signature d'entente historique débloque des millions de dollars pour les survivants. Et pour aller de l'avant, la semaine dernière, la communauté a tenu un camp de guérison pour les survivants et leurs familles. Alors voici les détails avec Campbell Stevenson.
8: We finally accomplished something. We finally got to be heard.
9: Margaret Aubuchon, aînée et survivante du pensionnat d'Isle à la Crosse, ressent un profond sentiment d'accomplissement aux côtés de ses camarades, unis par les traumatismes vécus ensemble à cette école. Des accords ont enfin été conclus avec la province et le gouvernement fédéral, prévoyant le versement d'une somme totale de 27,3 millions de dollars aux anciens élèves et à leurs familles. À la suite de cette nouvelle, ils se sont réunis pour un camp de guérison la semaine dernière près d'Isle à la Crosse, une communauté située à environ 480 kilomètres au nord de Saskatoon.
8: Well, it feels and gives you a big lift and a relief, like, you know.
9: La survivante Margaret Aubuchon souligne le soulagement et le réconfort profond de briser l'isolement et de se retrouver entre personnes qui se comprennent. Des proches de survivants comme Hannah Ndamagan étaient aussi sur place pour surmonter le traumatisme et mieux comprendre l'histoire de leur famille.
10: My main reason is healing.
11: Ma principale motivation, c'est l'apaisement. Aider ces personnes qui ont vécu tout ce traumatisme à s'en remettre, car même en tant qu'enfant de survivant, ça fait mal parce que je n'ai pas eu de relation avec mon père.
9: Bien que l'entente a été approuvée le 29 avril dernier, les survivants et ceux affectés ont officiellement commencé à soumettre leurs demandes de réclamation depuis le 1er juin. Au-delà des compensations financières, la communauté réclame la multiplication de ces rencontres pour poursuivre ensemble le chemin de la guérison. Ici Campbell Stevenson, Radio-Canada, Isle à la Crosse.
7: Un ancien gestionnaire de l'Office du logement de Lloydminster fait face à des accusations de fraude et de vol. L'enquête policière ouverte en janvier dernier a révélé des irrégularités financières au sein de l'un d'organismes à but non lucratif. Selon la GRC, l'homme de 49 ans, un résident de Marsden, aurait détourné pour son usage personnel environ 10 000 dollars de carburant et pour 6 000 dollars de matériaux de revêtement de sol. Et un peu plus de la moitié des couvre-planchers volés a pu être récupéré. En Alberta, les Premières Nations du traité numéro 8 exigent que le gouvernement de Daniel Smith cesse toute démarche vers l'indépendance de la province avant de les avoir consultés et d'avoir reçu leur consentement. La première ministre a indiqué il y a 2 semaines qu'au référendum de l'automne prochain, elle demanderait à la population si elle devait entamer des démarches officielles en ce sens. Selon le grand chef Trevor mercredi, tel que proposé actuellement, l'indépendance créerait une frontière internationale au sein du territoire du traité numéro 8, qui s'étend sur le nord-est de la Colombie-Britannique, le nord de l'Alberta, le nord-ouest de la Saskatchewan et enfin le sud-est, le sud des territoires du nord-ouest. Au national maintenant, le gouvernement fédéral a dévoilé sa stratégie nationale sur l'intelligence artificielle. Au cours des 5 prochaines années, Ottawa déposera de nouvelles lois et investira dans le nouveau programme pour que l'IA soit adoptée de manière responsable et qu'elle vienne en aide aux Canadiens. À ce sujet, on écoute Estelle Côté-Sroka à Ottawa.
12: Le gouvernement veut que l'intelligence artificielle profite à tous les Canadiens. Ottawa veut accélérer l'adoption de l'IA tout en préservant la confiance, en protégeant les données et en assurant la souveraineté. On veut que le Canada continue de développer cette technologie pour que la population puisse avoir le choix d'utiliser des outils d'ici dans les 2 langues officielles. Ottawa prévoit des investissements d'environ 2,3 milliards de dollars et souhaite que l'IA mène à une croissance économique de 200 milliards de dollars d'ici 2031 et à la création de 250 000 nouveaux emplois. On veut améliorer la littératie numérique en donnant notamment des formations gratuites à 1 million d'étudiants du postsecondaire. Les moyens pour atteindre les objectifs ne sont pas encore tous très clairs, notamment lorsqu'on pense aux garde-fous. Comment va-t-on empêcher des dérives possibles? Ottawa reconnaît qu'il y a des risques et compte mettre à jour ses lois, ses normes pour protéger la vie privée, les enfants et les groupes vulnérables. Voici le premier ministre Mark Carney.
13: Pour l'utiliser, l'IA, les Canadiens doivent pouvoir lui faire confiance. Confiance que nos enfants seront protégés, que nos concitoyens seront respectés, que notre culture et nos langues seront non seulement préservées, mais renforcées et que notre démocratie sera préservée elle-même.
12: Les secteurs prioritaires sont la santé, les sciences, l'énergie, les ressources naturelles, les transports, l'agriculture et la robotique. Ici Estelle Côté-Sroka, Radio-Canada, Ottawa.
7: Et pour finir, à l'international, à Cuba, les paiements par carte de crédit, Visa et Mastercard seront suspendus à partir de samedi en raison des sanctions américaines. La banque étrangère qui traite les opérations effectuées sur l'île a mis fin à sa relation avec l'institution financière cubaine ciblée par Washington. Depuis janvier, l'administration Trump mène une politique de pression maximale contre Cuba et affirme que l'île communiste présente une menace pour la sécurité nationale des États-Unis. Et voilà, on vient de faire ensemble le tour de l'actualité. Je vous donne rendez-vous à 12h08 précisément pour les informations provinciales. À tout à l'heure.

0: Demain, pour la toute dernière de la saison, on a décidé encore une fois de vous tendre le micro. On a eu envie de vous entendre sur vos moments marquants cette saison. On a fait appel à vous. Vous avez été nombreuses à nous répondre, à nous envoyer plein de ces moments-là qui ont joué un certain rôle dans votre vie, des joyeux, des bouleversants. Et donc, demain, on va tricoter la dernière heure d'émission autour de vous et de ces moments. On va vous appeler. Certains d'entre vous avaient accepté qu'on vous appelle pour que vous nous racontiez comment un invité ou une invitée vous a touché. Alors demain, c'est ce qu'on vous propose pour notre dernière émission de la saison. Peut-être avez-vous lu « Lire Lolita à Téhéran », best-seller mondial traduit dans une trentaine de langues qui est sorti il y a presque 20 ans, un peu plus de 20 ans, un roman autobiographique d'Azhar Nafisi qui nous plonge dans l'Iran des années 80-90, au cœur vraiment de la répression. Se trouve une professeure d'université qui choisit de résister à travers la littérature en organisant chez elle un club de lecture clandestin avec certaines de ses étudiantes. Eh bien, l'adaptation cinématographique arrive chez nous demain. Ça met en vedette Golshifteh Farahani, entourée de plusieurs actrices iraniennes forcées à l'exil, dont Zahr Amir, que nous joignons aujourd'hui en France. Madame Amir, bonjour.
1: Bonjour.
0: Je me sens très privilégiée ce matin que vous ayez pris du temps pour être avec nous et avec nos auditeurs et nos auditrices ce matin. Merci beaucoup.
1: Merci à vous.
0: Je commence avec une bien triste nouvelle sur laquelle j'aimerais vous entendre parce qu'on apprenait, dont ce matin, le décès de Marianne Satrapi, cette incroyable BDiste, illustratrice, réalisatrice, donc entre autres de Persepolis, que vous avez rencontrée. On vous voit ici une photo que vous aviez prise ensemble pour le Paris Match, c'était en 2022. Votre émotion ce matin à cet égard?
1: Bon, j'ai larmes aux yeux. Pardon, c'est difficile de parler. Oui, c'est triste. C'est une grande disparition pour le cinéma, pour l'art, pour la France, pour l'Iran. Et pour moi, personnellement, en tant que copine qui m'a soutenue dans les moments difficiles de ma vie, et c'est qu'on perd une grande alliée artistiquement, mais alliée aussi politiquement. Oui, mais je pense quand même la manière de cette disparition m'a inspiré beaucoup. À quel point on croit, je pense que c'est difficile aujourd'hui dans ce monde de croire à l'amour.
0: C'est ça,
1: parce
0: qu'on dit
1: pour une femme assez forte.
0: Parce qu'on dit qu'elle est décédée de chagrin un an après avoir perdu son amoureux. Donc, il y a quelque chose de tragique et de magnifique à la fois. C'est ce que j'entends, Madame Amir.
1: Oui, exactement. Je me sens quand même encore inspirée. Je crois encore à l'amour. Je pense que ça ressemble beaucoup à elle-même, à sa disparition.
0: Et
1: c'est triste pour nous.
0: Vous êtes inspirée par elle, donc Marianne Satrapi, décédée, mais vous êtes aussi une immense source d'inspiration pour tant de jeunes femmes, de femmes de tous les âges et de jeunes femmes iraniennes, bien entendu. Et c'est une incroyable année pour vous. Un Oscar pour le moyen-métrage « Deux personnes échangeant de la salive », ça s'est passé plus tôt cette année. Un prix humanitaire à Cannes, en marge du festival, le Human Action Prize, pour votre courage face à l'oppression. Quand vous regardez le chemin parcouru et où vous êtes aujourd'hui, qu'est-ce que vous voyez?
1: Bon, c'est encore très, très difficile de regarder le monde, même trouver des mots à s'exprimer. Je viens d'avoir, en plus de tout ce que vous avez dit, je viens d'avoir une petite fille. Qui était née 3 jours avant de gagner ce Oscar. Donc, je pense que heureusement, j'ai eu la chance d'avoir cette nouvelle vie
0: et incroyable.
1: Pouvoir regarder un peu les choses différemment, autrement, parce qu'elle me donne quand même un espoir. Elle me sent responsable de tout un monde que je dois préparer pour elle, mais. Au fond de moi, je dois dire que je suis assez désespérée. Donc, moi, je suis normalement une personne assez optimiste. J'arrête pas à combattre. Mais là, en ce moment, avec tout ce qui se passe dans mon pays d'origine, même en France et dans le monde entier, en fait, on se demande à quoi il faut s'accrocher, à quoi il faut croire. C'est pour ça, là, ben, quand quelqu'un comme Marjane disparaît, ça fait du mal parce qu'elle était forte, elle était inspirante, elle était combattante. Je pense que ce monde a besoin de ce genre de gens, et surtout les femmes. Je pense que comme tous les autres Iraniens, soit en Iran, soit en diaspora, on est tous et toutes en deuil. D'abord, pour tout ce qui s'est passé au mois de janvier de la part du gouvernement iranien, c'est un massacre jamais vu en Iran, ce qui s'est passé. On entend à peu près 40 000 morts. Et puis, après, en voyant cette guerre qui ne fait même pas le sens, c'est vrai que c'est la République islamique qui conduit tout un pays vers cette guerre, mais quelle guerre pour après sauver un pays et son peuple? Bon, voilà, un millier de questions qu'on se pose en ce moment-là. Comment il faut sauver ce pays? Comment il faut sauver tous ces diasporas, tous ces Iraniens? Mais ce qui m'inspire encore, il faut dire que chaque fois je parle avec mes amis qui sont en Iran, même s'ils ont perdu des gens, soit dans ce massacre, pendant ce massacre, soit pendant la guerre, je ressens une sorte de responsabilité qu'ils ont envers nous-mêmes, envers l'avenir d'Iran, l'avenir du monde. Et je vois qu'ils ont quand même, ils ont envie de créer, ils ont envie d'en parler, ils ont envie d'être là. Et dans ce genre de moment, quand j'ai du mal à m'exprimer, je ne trouve pas le mot, je ne sais plus quoi faire, c'est encore eux qui m'inspirent et qui me disent qu'il ne faut pas lâcher.
0: Zahar Amir, avec ce film « Lire Lolita à Téhéran », qui, je le rappelle, prend l'affiche « C'est nous demain », mais avec tous vos projets depuis que vous avez quitté, depuis que vous avez fui l'Iran en 2008, vous faites des projets, le réalisateur ici est israélien, par exemple. Vous avez fait ce film pour lequel vous avez remporté un Oscar, est un film queer. Quand vous avez fait ce film il y a quelques années, les Nuits de Mashhad, qui a été accusé par le gouvernement iranien de suivre, et je cite, le même chemin emprunté par Salman Rushdie dans les versets sataniques. Quand vous faites des projets, quand vous êtes sur la scène internationale, sans voile, fière, la tête haute, un rôle pour vous, ce n'est jamais juste un rôle. Un rôle pour vous met toujours votre sécurité en jeu. Votre métier d'actrice est bien plus qu'un métier d'actrice, non?
1: Oui, je crois. Après, je ne sais pas, ce n'est pas moi qui a décidé. C'est un peu... ça m'est arrivé aussi comme ça de faire des choix. Mais plus en plus, je fais des films engagés. Je comprends pourquoi je fais des films engagés et je comprends pourquoi d'autres choses, ça m'intéresse moins. Je peux facilement dire non à un film, un grand film qui m'apporte peut-être beaucoup plus d'argent et tout ça, plus vu le public un peu partout, mais que personnellement, je ne me trouve pas assez satisfaite. Et je pense que tout ce temps-là, se faire un film, c'est assez compliqué. Jouer dans un film, ça paraît compliqué. En tout cas, c'est rien n'est facile dans le cinéma. Et tout ce temps-là qu'on met, et cette énergie, pas mal des autres, on donne tout pour créer un film bien, pour qu'il se connecte au public. Pour tout ça, toujours, je me demande pourquoi je le fasse, pourquoi je fais ce rôle, pourquoi ce projet. Et à chaque fois, il y a des choses humaines, il y a des choses, on peut dire même politiques parfois. Et c'est vrai que bon, ça fait 4-5 ans que je fais que des films, comme vous dites, un peu engagés, mais je crois aussi qu'en ce moment, il faut faire des films politiques. Je pense qu'on est dans un moment assez compliqué dans le monde et on va regretter si on n'en parle pas maintenant. Soit en France, je ne fais pas que des films iraniens, mais j'ai fait un film arménien, j'ai fait un film sur la Syrie, j'ai fait un film sur ce qui se passe en Chine, par exemple, et tout ça. Et je pense que c'est juste une petite fenêtre, c'est juste une bonne raison pour en discuter, pour qu'on n'oublie pas, parce que malheureusement, ça se passe beaucoup de choses dans ce monde, et on oublie tout assez vite. Et tous ces projets, ça me permet de créer un lien avec un public assez large. Et oui, c'est vrai que j'adore de faire des projets internationaux. Et c'est aussi pour ça, parce que ça me permet de me connecter à tout un public différent et j'apprends beaucoup.
0: Vous avez été rendu célèbre en Iran quand vous y étiez encore à travers des téléromans, à travers des séries notamment, avant de quitter dans des circonstances dont on parlera dans un instant, Zaramir. Mais qu'est-ce qu'on pouvait, dans les années 2000, par exemple, avec Narges, cette série très populaire, qu'est-ce que vous pouviez, comme actrice, comme créatrice, raconter aux Iraniens et aux Iraniennes dans un pays où des grands pans de la vraie vie sont censurés?
1: Mais c'est ça, c'est drôle de regarder cette série maintenant qui s'est passée il y a 20 ans. Et pourquoi, parfois je me demande, je ne sais vraiment pourquoi je l'ai fait. Mais je me souviens du jour que j'ai accepté ce projet, c'était aussi parce que, vous voyez, en Iran, c'était pas du tout comme maintenant. Il y avait juste une télé nationale, les séries passaient sur la télé, sur les différentes chaînes. Et cette télé, c'était beaucoup dans le main, c'est toujours dans le main du gouvernement. Et moi, à l'époque, je croyais quand même à pouvoir changer des choses en étant présente. Et on se disait avec mes collègues de l'époque, on se demandait qu'est-ce qu'il faut faire et on se disait à part tout ce projet indépendant autour qu'on fait, censuré parfois, il ne voit même pas le jour. Mais il faut être aussi là dans ce genre de projet. Bon, cette série, c'était quand même unique parce que c'était la première fois, c'était un peu comme sitcom iranien à l'époque, première fois qu'on avait une série qui se passait toute l'été, tous les soirs, ça parlait de la jeunesse, de l'amour entre deux familles, un couple assez jeune, qui étaient encore censurés par leur famille et tout. Du coup, ça, pour moi, il y avait quand même quelque chose à travailler dessous. Mais aussi, pour être là, pour ne pas laisser cet espace que nous, on a eu à d'autres gens qui ressemblaient plus au gouvernement et au régime. Pour un peu, parce que nous, on pense que nous, on s'est fait voler partout en Iran. Tout est volé par le pouvoir, même le cinéma. C'était une façon à résister.
0: Ah ouais.
1: Mais après, on voit bien que bon, c'était assez difficile. Bon, la télé iranienne reste toujours dans le main du gouvernement.
0: Zaramir, les circonstances de votre exil, de votre fuite, sont très particulières. Il y a une vidéo qui fuite publiquement de vous dans des ébats amoureux avec votre partenaire, votre amoureux de ce moment-là. Et donc, cette vidéo fuite, c'est un scandale immense. Ça met fin à votre carrière. On vous condamne à 100 coups de fouet, à des années de prison, à un arrêt de travail pendant des années et des années. Et vous dites, la société iranienne, elle est malade sexuellement. Il y a beaucoup de choses que vous avez dans les nuits de Machad, par exemple, aussi, où il y a cette... Comment vous pouvez expliquer le rapport que le gouvernement, parce que je ne pense pas que je peux dire la société iranienne, mais le gouvernement et une partie de la société iranienne entretient avec la sexualité pour que ça devienne à ce point dangereux de l'évoquer, de la vivre même?
1: Bon, je dis ça, juste, je rajoute ça, c'est pas quelque chose de négatif à rapport quand je dis que c'est une société malade, je veux pas reprocher les gens. C'est vrai que on a besoin d'éducation. C'est ça, après, c'est le rôle d'un gouvernement, c'est le rôle des dirigeants d'un pays de mettre en place tout un système d'éducation bien pour préparer toute une génération. Et c'est ce qui se passe du tout en Iran. Les écoles sont horribles, les renseignements sont horribles, tout est horrible. Rien n'est dans une direction pour créer, pour fabriquer un avenir, pour préparer les gens, pour préparer les enfants, pour toute une vie normale. Tout est exagéré, tout est caché, tout est pas. On doit cacher. Surtout à mon époque, on ne pouvait même pas parler des films qu'on voit à la maison parce que c'était interdit. On ne pouvait pas parler de la musique parce que c'était interdit. Et Et je pense que tout ça, bon, les écoles sont séparées. Et moi, je pense qu'on pourrait faire mieux, même dans un pays, si ça reste même l'islam, et si ça reste même ce gouvernement, ils pourraient faire mieux. Mais parce que les gens, ils sont des gens qui ne croient même pas, et qui ne sont même pas éduqués eux-mêmes. Et c'est pour ça, je pense que... Après, j'avoue que moi aussi, j'étais assez surprise en voyant tout le mouvement de Femme, Vie, Liberté et comment tous les hommes, parce que je pense qu'on ne peut pas changer les choses, sauf si on est main dans la main avec les mains et les hommes. Mmh. Et je vois bien à quel point même mes amis, je veux dire les hommes ont changé. Mais ça ne veut pas dire qu'ils ont changé juste après ce mouvement Femme, Vie, Liberté. C'est-à-dire que pendant des années, ils ont travaillé sur eux-mêmes et peut-être le fait que, en tout cas avec l'Internet et tout ça, on ne peut pas être aussi isolé qu'à mon époque, à ma génération était isolée. Donc on voit le monde, on voit comment les gens vivent ailleurs et on voit comment on regarde la sexualité, on regarde la relation entre femmes, on regarde le corps de femmes. Moi, ce qui m'a blessée, c'était ce regard sur mon corps qui a blessé moi et mon corps. Mais je pense que là, c'est assez différent. C'est moins en moins... je ressens moins en moins ce regard misogyne, en fait. Et je peux en discuter maintenant avec les hommes, même. Et ça, c'est quand même un grand progrès.
0: Et donc, le matin de votre jugement, qui est arrivé 2 ans après cet événement, vous fuyez. Vous fuyez et le pays qui vous ouvre les bras, en fait, il n'y en avait qu'un, c'est la France. Et vous dites, la France est venue vers moi et m'a donné ma liberté il y a 14 ans et à Cannes, on m'a redonné la liberté de m'exprimer. Hein. C'est ça que vous avez dit à Cannes. Donc, vous avez l'impression, parce que vous êtes quand même tenu... pour votre sécurité, à une forme de discrétion. Les communications sont... Il faut faire attention comment, à qui vous parlez. Les oreilles du régime sont partout. Je disais aussi que la vedette donc de ce film-là, Lire Lolita à Téhéran, Golshifteh Farahani, est donc aussi... a été aussi poussé à l'exil. Il est arrivé en France 6 mois après vous. Les femmes avec qui vous jouez dans ce film-là sont toutes des actrices qui ont exilé de l'Iran. Donc, comment on conjugue cette liberté qu'on porte en nous et ces obstructions qui sont encore là?
1: Et je pense que bon, tant que ça peut être assez douloureux, cette séparation avec ton pays natal et tout ça, mais je pense que ça nous a permis aussi de grandir. Ça nous a permis d'apprendre beaucoup de choses, ça nous a permis de voir le monde autrement et vivre vraiment le chagrin, vivre vraiment la joie des choses, vivre vraiment la liberté tant qu'elle est. Parce que peut-être les Français qui sont grandis en France, ils connaissent pas vraiment quelle chance ils ont. Nous, quand on arrive, on voit, ou même au Canada, c'est une chance de pouvoir vivre cette liberté, s'exprimer librement. Et moi, je l'ai pris dès le début pour pouvoir survivre et continuer la vie, surtout la vie de cinéma et artistique. Je l'ai pris vraiment comme une chance. Je l'ai regardé comme ça. Je n'étais jamais homesick. J'ai essayé d'apprendre. Et pendant des années, je ne pouvais pas jouer parce qu'il n'y avait pas de projet, parce que je ne connaissais personne, parce que je n'avais pas ce réseau ou pour pas mal de raisons. En tout cas, mais je n'ai jamais lâché le cinéma. J'ai trouvé toujours une bonne raison. J'ai devenu productrice, j'ai fait des films, je travaillais comme monteuse, comme cadreuse. J'ai essayé de rester dans cette communauté et j'ai attendu. Et ce jour m'est arrivé. C'est pour ça, je pense que cet exil m'a donné quand même une force aussi. Et bon, on s'inspire pas mal. Vous parlez de ma sœur, Golshifteh, qu'elle est comme ma sœur d'exil. Je pense qu'on s'est inspiré constamment.
0: On va écouter un extrait de la bande-annonce de ce film « Lire Lolita à Téhéran » et je traduirai ensuite.
2: Great books are supposed to make you feel uneasy and make you question what you take for granted. Each one of you has shown me that you're dedicated to the study of literature. The literature they don't want us to read. The forbidden books. Let's see if reading Lolita here in Tehran will help us fight back.
0: Alors, on entend « Les grands livres sont censés vous mettre mal à l'aise ». C'est ce que dit cette... Donc, l'histoire, c'est cette professeure qui revient chez elle en 79, alors que c'est la Révolution, et que finalement, le régime va se durcir après d'autres genres de promesses. Et elle, donc, elle se retrouve censurée, ne peut enseigner à ses étudiantes, et elle décide de le faire clandestinement, leur faisant lire des livres qui, effectivement, en Iran, à ce moment-là, étaient considérés comme subversifs, notamment Lolita. Et elle dit « Les grands livres sont censés vous mettre mal à l'aise, à vous pousser, à vous interroger sur vos acquis. Soyez les bienvenus à entrer. Chacune d'entre vous m'a prouvé être dévouée à l'étude de la littérature dont ils veulent nous priver, les livres interdits. Voyons si lire Lolita ici, à Téhéran, nous aidera à lutter. » Et là, un homme répond, « Elles savent que c'est interdit et dangereux. » Est-ce que pour vous, l'art est encore aujourd'hui dans ce face à quoi il nous met mal à l'aise? Et cet espace de résistance pour vous, l'art?
1: Ben, je pense que toujours, je pense que même dans le moment le plus déprimé de ma vie, je pense que l'art, surtout le cinéma, la littérature, ben, pour moi, ça change. Ça peut, mais je peux pas dire que ça, on peut changer le monde à travers, par exemple, le cinéma ou la littérature, mais je pense qu'on peut inspirer le monde, on peut inspirer l'un et l'autre, on peut parler de choses importantes, mais on peut aussi jouer comme un miroir face aux gens. Mmh. Surtout dans le cinéma, c'est ça qui me plaît. À chaque fois, je regarde mes films avec le public et j'ai la chance d'avoir cette discussion après avec le public. Ça me touche à chaque fois parce que je vois que les gens, ils sont n'importe quel film, il y a quelqu'un qui s'est vu dans ce film, ou les gens qui s'inspirent en regardant des films. Voilà.
0: Et c'est important aussi, si on ne voit pas un miroir à travers le cinéma, parfois on voit l'autre côté du miroir, et l'autre côté du miroir, ce sont des femmes qui, en Iran, présentement, vivent encore des situations comme on voit dans ce film-là. Le film « Lire Lolita à Téhéran » prend l'affiche demain un peu partout au Québec. On était avec une des actrices et ça a été un privilège de vous parler, Zahra Mir. Merci infiniment.
1: Merci à vous.
0: Au revoir.
1: Au revoir.
0: À demain, tout le monde.
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Bonjour, content de vous retrouver. La journée politique et économique est placée sous le signe de l'intelligence artificielle aujourd'hui. Mark Carney vient tout juste de dévoiler à Toronto une vaste stratégie sur l'intelligence artificielle que notre collègue Fanny Olivier va nous expliquer dans quelques instants. C'est une vision assez large, très complète. En fait, plus que ce à quoi je m'attendais, pour être bien honnête, parce que dans les derniers jours, les fuites pointaient vers une stratégie essentiellement économique, là. Comment les entreprises, les institutions, les organismes peuvent tirer profit de cette révolution en cours? Comment le Canada peut rester aux avant-postes de cette transformation, améliorer sa productivité défaillante notamment? Et oui, la stratégie fédérale en parle. On va d'ailleurs y revenir un peu plus tard à l'émission avec Valérie Pisano vers 12h10, qui est la PDG du MILA, l'Institut québécois de l'intelligence artificielle. Mais le premier pilier de la stratégie, le premier défi à relever, selon le gouvernement, ce n'est pas l'adoption de la technologie, c'est le manque de confiance de la population envers l'intelligence artificielle. Il faut d'abord protéger la population et la démocratie canadienne. C'est tout en haut du document. Ensuite, il faut outiller les citoyens pour maîtriser les outils, comprendre leur potentiel et leurs limites. Alors, c'est le volet pédagogique. On parle de formation, de stage, par exemple. Et seulement en troisième pilier, on arrive avec l'adoption de l'IA dans les entreprises et les organisations. Et je trouve ça intéressant parce que ça fait un petit moment que je constate un écart entre l'enthousiasme des politiciens, des gens d'affaires et la perception des travailleurs, des citoyens. Vous êtes d'ailleurs nombreux à nous écrire lorsqu'on aborde le sujet de l'intelligence artificielle pour nous parler des craintes que vous avez. Oui, la révolution en cours a des grands avantages. Je sens que vous en êtes conscient, mais il y a aussi des craintes. Et un sondage de la maison Abacus reflétait d'ailleurs cette perception-là. Il a été réalisé il y a quelques mois et ça montrait que 61% des Canadiens considèrent que l'intelligence artificielle est une menace susceptible de nuire à l'emploi, à la vie privée et à la stabilité démocratique. Il y a 47% des Canadiens dans ce sondage-là qui pensent que l'IA va les forcer à changer d'emploi ou changer de carrière dans les prochaines années. Alors, c'est une personne sur deux qui vit avec un certain stress relié à la révolution de l'intelligence artificielle. Alors, il faut en tenir compte. Il faut parler des progrès, mais il faut aussi parler, oui, des possibilités, mais de l'encadrement, assurer une transition en douceur vers l'intelligence artificielle. Ça doit faire partie du discours politique, sans verser dans les excès, mais j'avais l'impression que c'était plutôt absent, ce volet-là, depuis quelques mois. Alors, je trouve ça bien que ça apparaisse dans la stratégie dévoilée ce matin. On va en reparler d'ailleurs avec Hélène Buzetti et Pierre Duchesne en grand angle. Sinon, parmi les autres sujets, le commissaire à la langue française du Québec, Benoît Dubreuil, va être avec nous vers 12h18. Son plus récent rapport déposé hier est très critique des programmes de francisation des immigrants.

0: Bien, Ottawa, bonjour.
1: Bonjour, Alec.
0: Alors, je le disais, Mark Carney vient de dévoiler sa stratégie sur l'intelligence artificielle qu'on attendait depuis quand même quelques mois. Mm-hmm. Alors, expliquez-nous les grandes lignes.
1: Donc, la stratégie fait une cinquantaine de pages. On peut y lire d'emblée que le Canada doit saisir les immenses possibilités qu'offre l'intelligence artificielle, tout en étant lucide quant aux préoccupations bien réelles qu'elle suscite. Et quand on lit le document, cette dualité-là, là, entre préoccupation et occasion revient constamment, sachant que bon, le train de l'intelligence artificielle ne va pas s'arrêter et qu'il faut donc sauter dedans. D'ailleurs, le gouvernement a reçu 11 000 mémoires sur le sujet, signe certainement que ça intéresse les gens, que ça les préoccupe aussi, comme vous l'évoquiez en introduction. La stratégie déposée s'appelle l'IA, l'intelligence pour tous. Donc, il y a quand même une volonté de démocratiser l'intelligence artificielle pour monsieur, madame, tout le monde. Donc, on veut, par exemple, offrir aux citoyens une formation gratuite en littératie. On veut aussi miser sur la formation des étudiants niveau primaire, secondaire, universitaire. Mais on veut aussi démocratiser tout ça pour les entreprises. Parce qu'en ce moment, il y a seulement 12 % des entreprises au Canada qui utilisent l'intelligence artificielle. Ottawa vise un taux d'adoption de 60 % d'ici 2034. Comment? Ben, on parle d'abord de mobiliser 500 millions de dollars pour aider les PME à intégrer les outils d'IA dans leurs activités. On veut aussi investir un autre 500 millions de dollars pour les régions. Et on dit par ailleurs qu'on a l'objectif que l'IA ait des retombées pour le bien-être des Canadiens, donc miser sur ce qu'il appelle des missions, comme par exemple une mission pour incorporer l'intelligence artificielle en santé. Et ça s'accompagne d'une enveloppe de 200 millions de dollars. Il y a plusieurs sommes comme ça annoncées tout au long du document, pas vraiment d'échéancier et on n'a pas de décompte précis. Ce qui fait qu'en ce moment, je ne suis pas capable de vous dire précisément combien ça va coûter en argent public, cette stratégie. La question de la souveraineté numérique est abordée. Ça, c'est quand même assez crucial. Dans le document, on constate que les entreprises canadiennes stockent leurs données à l'étranger. Les opérations gouvernementales se fient à des infrastructures qui ne sont pas canadiennes. Et nos experts canadiens dans ce domaine-là sont généralement volés par des compagnies étrangères. Et il y a une phrase qui m'a frappée dans le document. On écrit « Ces risques ne sont pas théoriques, c'est une vulnérabilité stratégique. » Donc, il y a cette préoccupation-là. Mm-hmm. Et pour y répondre, le gouvernement veut, par exemple, construire un super ordinateur public pour donner accès aux PME, aux chercheurs canadiens également, des calculs, d'un outil de calcul vraiment puissant et s'assurer aussi que ce qui est développé au Canada reste au Canada.
0: Est-ce que dans la stratégie, le gouvernement aborde la question de la sécurité en ligne des citoyens, de la protection de la vie privée également?
1: Pas vraiment. Quand on évoque la question, c'est pour dire qu'on va aborder ces enjeux-là dans le futur. On écrit, par exemple, qu'on va éventuellement présenter des lois sur la sécurité en ligne pour protéger les enfants, les consommateurs, protéger la vie privée aussi. Comment exactement ça? On l'ignore toujours. On sait que le gouvernement Carney étudiait, par exemple, l'idée de fixer un âge minimum là, pour l'utilisation des robots conversationnels style ChatGPT. Ça, c'était dans la foulée de la tragédie de Tumbleweed. Même chose pour un âge minimal pour les réseaux sociaux. On n'a rien là-dessus aujourd'hui. On ne sait même pas si c'est toujours envisagé par le gouvernement Carney. Donc, si l'objectif du gouvernement, c'était de s'assurer de la confiance des Canadiens, il manque quand même un petit morceau. Et vous l'avez évoqué tout à l'heure, la stratégie est quand même présentée avec plusieurs mois de retard. Donc, on aurait pu penser qu'il y aurait peut-être un cadre législatif des projets de loi qui aurait pu être préparé en parallèle et présenter là, tout ça en même temps pour que ce soit peut-être un peu plus complet. Il manque aussi certaines précisions. On dit par exemple qu'on veut donner une impulsion, créer 90 000 emplois directement liés à l'intelligence artificielle. Par contre, on sait aussi que l'intelligence artificielle, ça menace certains types d'emplois. Donc, est-ce qu'on va créer assez d'emplois pour compenser les pertes dans d'autres secteurs? On a posé la question aux fonctionnaires dans le brefage technique. On n'a pas eu de réponse. Donc, à ce point-ci, on a une stratégie quand même générale. On se demande comment Mark Carney va être capable de la transformer en plan plus concret, à quelle vitesse ça va être fait aussi, parce que je vous rappelle que Justin Trudeau, à l'époque, avait un projet de loi, C-27, pour encadrer l'intelligence artificielle. Ça a été étudié pendant plus de 2 ans aux communes, en comité. Ils ont reçu toute une panoplie d'experts. Finalement, c'est mort au feuilleton. On n'a jamais été capable d'avancer, de concrétiser finalement une vision en un projet de loi. On se demande aussi, Alec, comment les Américains vont réagir, parce que vous le disiez tout à l'heure, hein, on l'a vu hier encore avec les redevances là, des géants du web dans la production du contenu canadien qui finalement vont être bien moins importantes que prévu. Il y a eu cette décision-là.
0: Ouais.
1: Alors, est-ce

0: que d'un côté, on a le gouvernement qui multiplie les reculs face aux géants du web, mais de l'autre, on plaide pour une intelligence artificielle moins dépendante des États-Unis. Donc, j'ai hâte de voir à quel point, bon, on va peut-être réagir là, du côté de l'administration Trump.
1: Oui, parce que dans l'intelligence artificielle, pardon, un peu comme dans les plateformes de diffusion en ligne, c'est les Américains qui mènent la charge, qui dominent, effectivement. Donc, les systèmes d'intelligence artificielle, il y a du développement au Canada. Le Canada est un joueur important, je pense, à certaines entreprises qui sont actives. Mais c'est vrai que les gros joueurs sont américains. Donc, c'est cet aspect de « on veut pas manquer le bateau ». On veut que nos entreprises utilisent l'intelligence artificielle, mais pour l'instant, ce qui est disponible sur le marché, ça vient des États-Unis. Donc, comment on fait pour renforcer notre souveraineté, notre indépendance dans un cas comme celui-là? C'est pas simple. C'est pas simple. Vous avez raison de le mentionner. Fanny Olivier, merci. Je m'en allais dire à demain, mais non, je ne serai pas là demain. Mathieu Bellumeur va être avec vous à la barre de Midi Info. Savez-vous pourquoi, Fanny, je serai absent demain?
0: Ben, pourquoi donc?
1: Je m'en vais en formation sur l'intelligence artificielle.
0: Non.
1: Pour vrai? Oui, j'invente pas ça. Comment mieux utiliser les outils à notre disposition pour faire un meilleur travail, pour être plus efficace, aller chercher une information fiable. Alors, j'ai une journée de formation là-dessus au moment où tout ça se produit. Voilà, c'est un hasard.
0: Vous me refilerez vos notes, Alec.
1: Oui, mais j'écris pas très bien. Je pourrais demander à ChatGPT ou Gemini de résumer le contenu et de vous l'envoyer, Fanny, si vous voulez.
0: Ça me fait penser à ma fille, Jeanne, qui se demandait si la stratégie sur l'intelligence artificielle de Mark Carney a été produite par de l'intelligence artificielle.
1: C'est bien possible qu'en partie, si ça vient de ça, est tout à fait possible. Fanny, merci beaucoup. On se retrouve donc la semaine prochaine.
0: Au revoir.
1: Au revoir. Marie-Hélène Tremblay, à l'Assemblée nationale à Québec, bonjour.
2: Bonjour, Alec. Moi aussi, je suis preneuse pour une copie de vos notes.
1: Je vais peut-être vous envoyer ça tout à l'heure. Je suis certain que vous allez avoir la formation éventuellement. Paraît-il que c'est très intéressant. D'autres collègues l'ont déjà suivi. Donc, c'est à mon tour demain. Donc, on est dans un sprint législatif du côté de Québec. Marie-Hélène, il ne reste pas beaucoup de temps à la session parlementaire. En plus, donc, de déposer de nouveaux projets de loi, ben, le gouvernement de Christine Fréchette tente d'adopter d'autres projets de loi à toute vapeur.
2: Ouais, c'est normal de voir les choses se bousculer en fin de session parlementaire, mais c'est encore plus vrai là, quand c'est une année électorale. On le sait, vendredi prochain, ça va marquer la fin de la 43e législature. Donc, tous les projets de loi qui n'auront pas été adoptés d'ici là vont mourir au feuilleton, donc vont être tout simplement mis de côté, abandonnés. Si on veut ramener ces sujets-là, ben faudra attendre justement la prochaine législature après les prochaines élections. C'est donc dire que en ce moment, il y a comme un goulot là, d'étranglement là, sur le plan législatif. Il y a certains projets de loi quand même qui vont être adoptés, surtout parce qu'il y a consensus de tous les partis. C'est le cas notamment du projet de loi Gabi-Renault là, qui va permettre de vérifier si un conjoint a des antécédents en matière de violence conjugale. Mais un autre projet de loi que le gouvernement, les libéraux, péquistes et solidaires veulent adopter par procédure accélérée, c'est celui qui va être déposé demain matin par la ministre de la Santé pour interdire la vente de boissons énergisantes aux moins de 16 ans. Alors, pour éviter la procédure habituelle, il faut l'unanimité de tous les parlementaires. Or, le Parti conservateur n'est pas d'accord. La co-porte-parole de Québec solidaire, Rouba Gazal, a d'ailleurs critiqué le chef Éric Duhaime ce matin en l'accusant de manquer de cœur et l'invitant à se ranger à l'avis des experts. Et en point de presse, la députée conservatrice Maïté Blanchette-Vézina Alec a été littéralement pressée de questions sur le sujet. Elle a d'abord mentionné qu'il faut regarder l'ensemble du problème de la caféine et que d'interdire la vente des boissons énergisantes aux moins de 16 ans, ben ça réduira pas la consommation comparant la situation au vapotage. Et là où les choses ont dérapé ce matin, c'est lorsque Maïté Blanchette-Vézina a affirmé que le gouvernement utilise la mort d'un enfant pour se remonter dans les sondages. Oh. Franchement, elle a dépassé la mesure. La ministre de la Santé, Sonia Bélanger, n'a pas tardé à répliquer, jugeant ignobles les propos de la députée. Et rappelons que les parents de Zachary Miron, cet adolescent de 15 ans qui est décédé là, par une interaction fatale entre un médicament et une boisson énergisante, mais ce sont eux qui mènent en quelque sorte cette bataille pour que le Québec en interdise la vente au moins de 16 ans. D'ailleurs, Maïté Blanchet-Vézina a mentionné vouloir les rencontrer, mais franchement, à la lumière de ses propos ce matin, pas certaine que les parents de Zachary vont accepter l'invitation, d'autant que les parents ont sollicité à 3 reprises sans succès le chef conservateur Éric Duhaime, qui ne les a finalement pas rencontrés lui non plus.
1: Bien, c'est que le consensus est aussi de plus en plus fort. Il y a la santé publique qui plaide pour que les jeunes n'aient pas accès à ces boissons-là. Il y a des entreprises, je pense à Family Prix, qui ont retiré ces boissons-là de leur tablette en disant, nous, on suit les recommandations de l'Ordre des pharmaciens qui disaient qu'il y avait peut-être des dangers avec ces produits-là pour les enfants qui ont certains types de médicaments. Donc, c'est que
2: le consensus scientifique
1: est de plus en plus fort. C'est ça. Voilà. Alors, à un moment donné, dire le gouvernement veut juste rehausser sa cote,
2: franchement,
1: c'était peut-être malhabile un peu.
2: Voilà.
1: Marie-Hélène Tremblay, on s'arrête ici. On se retrouve la semaine prochaine.
2: À la semaine prochaine.
1: Le dimanche 14 juin, les électeurs de la Suisse, pays des référendums, vont se prononcer sur l'immigration. Alors, certains voudraient là-bas que la Suisse, qui a passé le cap des 9 millions d'habitants, soit limitée à 10 millions de population à l'avenir, comme une espèce de plafond là sur sa population totale. J'en parle avec mon collègue Frédéric Arnould, qui a été sondé le pouls des Suisses. Frédéric, bonjour.
3: Bonjour, Alec.
1: Alors, ce n'est pas la première fois que les Helvètes sont questionnés sur l'immigration, là.
3: Non, c'est quasiment la 30e fois en fait qu'ils se font questionner sur cet enjeu. Ça a commencé dans les années 60-70. À l'époque, c'était pas très subtil, je vous dirais. Il y avait des affiches clairement xénophobes où on voyait des Maghrébins et des Noirs qui semblaient menaçants. Aujourd'hui, on a gommé complètement ça pour cette nouvelle question sur l'immigration. Aujourd'hui, on voit des affiches avec une famille qui se promène avec en arrière le Mont-Cervin et un petit mouton qui broute paisiblement le pâturage à côté. Donc, on veut montrer la joie de vivre, mais avec moins de migrants. Alors, les migrants, c'est vrai qu'ils sont visibles dans la société, sauf que la grande majorité, en fait, de l'immigration en Suisse, ben, ce sont des Européens. Donc, c'est beaucoup de Français, beaucoup d'Italiens ou beaucoup d'Allemands. N'empêche, c'est une votation, comme on dit là-bas, qui a été initiée par l'UDC, c'est l'Union démocratique du centre. C'est vraiment le parti nationaliste qui est à droite radicale, le plus à droite sur l'échiquier suisse. Ce qu'ils nous disent aujourd'hui, c'est que dans le fond, l'immigration, ben, ça ajoute à l'incertitude ambiante, ça nuit à l'économie et ça menace la prospérité. Alors, ce que propose l'UDC, donc cette fameuse votation, c'est si la population dépasse la limite de 9,5 millions de personnes, donc là, on évalue ça à peu près en 2031, eh bien, le Conseil fédéral et le Parlement devront prendre des mesures en matière d'asile, par exemple, et limiter aussi le regroupement familial. Et si la population dépasse 10 millions de personnes, donc d'ici 2050, à ce moment-là, le Conseil fédéral et le Parlement vont devoir prendre toutes les mesures disponibles pour essayer de respecter cette valeur limite. Alors, pour l'instant, je vous dirais que l'UDC est assez seul sur l'échiquier à défendre ça. Tous les partis de gauche comme de droite, évidemment, déplorent certaines conséquences de la croissance démographique, mais ils ne partagent pas du tout les solutions de l'UDC qui, selon eux, en fait, ça met en danger la prospérité de la Suisse et ça risque de semer le chaos.
1: Et que disent les sondages à l'approche du vote?
3: Ben, c'est intéressant. Il y a un mois, à peu près, c'était 52% en faveur de la limitation à 10 millions, donc 52-48. Depuis une semaine, ça a changé. Maintenant, c'est 47-52. Mais il y a quand même une marge d'erreur d'environ 3%. Donc, c'est pas clairement coulé dans le béton. Est-ce qu'il y a un clivage urbain-rural, progressiste-conservateur? Oui. Mais en même temps, c'est pas toujours clair parce que vous savez, les Suisses sont souvent appelés à se prononcer sur plein de choses dans les référendums et les votations. Même, par exemple, sur est-ce qu'il faut laisser ou pas les corps nauvages. Donc, c'est vous dire que la mobilisation, est-ce qu'elle sera aussi importante pour cette question-là? On ne sait pas trop. Mais en tout cas, tout le monde s'y met. Les partisans du non, les syndicats sont très actifs sur le terrain. Mais il y a toujours l'élément de surprise, l'extrême droite, les conservateurs. Est-ce qu'ils vont être remontés au point de se mobiliser en masse? Et que vont-ils faire avec cette majorité silencieuse? Ben, ça, c'est la grande question.
1: Et si ce plafond à 10 millions d'habitants était adopté, qu'est-ce que ça voudrait dire pour la Suisse et l'Europe?
3: Mais c'est assez complexe parce que, vous savez, la Suisse ne fait pas partie de l'Union européenne. C'est un pays neutre, évidemment, s'il en est un. Mais depuis 2002, par exemple, il y a les accords de Schengen qui qui vraiment permettent la libre circulation en Suisse et en Union européenne. C'est plus facile de travailler aussi. Il y a des accords bilatéraux. Et donc, si jamais on arrivait à 10 millions de population et que le référendum est adopté par une majorité de Suisses, ben là, il faudra que la Suisse renonce en fait à cette libre circulation des personnes avec l'Union européenne, si c'est pas possible de limiter la population par des clauses d'exception ou de sauvegarde. Alors, évidemment, il y a un impact. Par exemple, si on n'a pas le statut qui permettrait de profiter du recouvrement familial, par exemple, je suis un ingénieur et je ne vais pas aller travailler en Suisse si je ne peux pas, par exemple, venir avec ma famille ou mes enfants. Donc, oui, ça veut dire qu'on va précariser peut-être le statut. Il y aura moins d'attractivité et donc on entrera dans un vrai débat sur la question de la pénurie de main-d'œuvre. Et c'est une pénurie éventuelle dans un contexte de vieillissement de la population. Et vous savez, ceux qui disent, ben non, il ne faut pas voter pour la Suisse à 10 millions parce que vous êtes contre les migrants, mais si vous allez dans le domaine de la santé, vous voyez bien que il y a énormément de préposés aux bénéficiaires, par exemple, et autres membres du personnel soignant qui sont issus de l'immigration. Alors que ceux qui disent, ben oui, il faut la limiter, mais c'est à cause d'eux, c'est eux qui engorgent le système. Donc c'est tout un débat, encore une fois, qui est vraiment dans l'air du temps, dans l'ensemble de l'Europe. Et la Suisse est en train de se positionner sur une réponse qu'ils vont devoir fournir le 14 juin. Et vous savez, le 14 juin, c'est la veille du sommet du G7 qui va se tenir juste de l'autre côté du lac, à Évian. Donc la réponse à ce référendum-là, c'est assez intéressant. Est-ce que ça va être bon coup de sonde pour l'Europe, pour un oui ou pour un non? Je vous dirais que si tout le monde retient un peu son souffle actuellement en Suisse là-dessus.
1: Frédéric Arnoul, de correspondant en Europe, merci d'avoir été avec nous.
3: Je vous en prie.
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1: Bonjour Raphaël.
5: Bonjour Alec.
1: Alors on va parler de Cuba. La crise s'accentue là-bas avec les problèmes d'approvisionnement en énergie, les sanctions américaines, même que des grands groupes hôteliers annoncent délaisser certains de leurs établissements.
5: Oui, il y a eu plusieurs annonces au cours de la dernière semaine. Le groupe Melia, par exemple, qui annonce cesser de gérer 15 de ses 34 établissements sur l'île, donc gros nombre d'hôtels. Iberostar qui délaisse de son côté 12 hôtels. Il y a la chaîne hôtelière Blue Diamond qui est associée à Sunwing qui a aussi annoncé cesser ses activités touristiques. Tout ça, c'est dû au contexte économique. Évidemment, avec les sanctions américaines, la crise énergétique et avec tout ça, il y a une baisse du tourisme qui est constatée clairement sur le terrain. Et selon les dernières données, il y a eu 328 608 touristes en mars, avril et mai 2026. C'est une baisse de près de 56 % par rapport à 2025, à l'année précédente. Donc, quand on connaît l'importance du tourisme pour Cuba, là où la plus grande part du PIB est générée par l'industrie des services, où le tourisme permet d'avoir accès à des devises, notamment étrangères, on comprend que ça fait mal à l'économie du pays. Et il n'y a pas de nouvelles encourageantes parce qu'il y a ces annonces de la part des hôtels. Et en plus de ça, ben, il y a les cartes Visa et Mastercard qui ne pourront plus être utilisés à partir de samedi. Il y a une annonce qui a été faite par la Banque centrale cubaine en raison des sanctions américaines. Encore une fois, là, on ne peut plus avoir de lien avec une banque étrangère qui permettait d'utiliser ces cartes de crédit-là. Donc, situation vraiment très compliquée pour un secteur névralgique de l'économie.
1: Il n'y a toujours pas de pétrole à l'horizon.
5: C'est l'un des grands problèmes. Je vous rappelle ce qui s'est passé. En janvier, il y a eu capture de Nicolas Maduro, donc le président vénézuélien, par les États-Unis. Et Cuba, à ce moment-là, a cessé de recevoir du pétrole de la part du Venezuela, qui était son plus grand fournisseur. Et c'est très clair quand on regarde les graphiques de l'époque. Il y avait une baisse déjà du pétrole vénézuélien, mais là, ça s'est arrêté sec en janvier-février 2026. Et en plus de ça, ben, les États-Unis, et ça a été fait par un décret signé sur le bureau ovale par Donald Trump, ont menacé d'imposer des sanctions à tout pays qui déciderait d'envoyer du pétrole, donc créer une alternative pour Cuba. Il y a le Mexique qui faisait ça dans le passé, mais le Mexique ne le fait plus de peur d'avoir ces sanctions. Donc, il y a de l'aide humanitaire qui est envoyée par Mexico, mais pas de pétrole. Il y a un seul pays qui a décidé de contourner cette menace de sanctions-là, c'est la Russie. On avait parlé de ce navire qui avait apporté 730 000 barils de pétrole. Mais il y a quelques semaines, il y a un ministre cubain qui disait on est arrivé au bout de ces réserves-là. Et même qu'il y avait un autre navire là, qui était très suivi, qui était dans l'Atlantique au cours des dernières semaines. Il a dévié maintenant, il est au large de l'Amérique latine. Donc, on ne voit pas à l'horizon de nouveaux pétroles arrivés, ce qui fait en sorte qu'il y a ces crises énergétiques, ces pannes de courant qui se poursuivent. Vous en avez parlé à l'émission, vous avez fait des entrevues avec des gens sur place qui vous disaient quoi?
1: La vie est très difficile.
5: Quelques heures par jour dans certaines régions.
1: Deux ou trois
5: régions.
1: Heures et on ne sait pas quand elles vont se produire, ces heures d'électricité-là. Donc, ça peut être dans le milieu de la nuit. Là, tout le monde doit se réveiller pour brancher son cellulaire, faire son lavage. Alors, c'est très dur sur la qualité de vie des Cubains.
5: Là. Ça complique vraiment, vraiment le quotidien.
1: Absolument. Ça force un peu Cuba à négocier avec les États-Unis, évidemment. On en est où dans ces négociations?
5: Il y avait commission parlementaire cette semaine au Congrès. sujet, Marco Rubio, le secrétaire d'État, disait que des technocrates cubains comprenaient la situation, étaient ouverts à la discussion, mais que ça se compliquait quand Washington voulait négocier avec des gens qui sont plus hauts dans la hiérarchie du système cubain. D'autant que les relations ne sont pas bonnes. On sait, il y a évidemment ces sanctions. On a inculpé, il y a quelques semaines, Raúl Castro, l'ancien président qui célèbre aujourd'hui ses 95 ans pour une affaire qui remonte aux années 90. Vous savez, il y a des collègues à nous, dont Jean-Michel Leprince, Yannick Dumont-Baron, qui sont allés constater les impacts de cette crise à Cuba. Ils avaient parlé aussi avec des représentants du gouvernement, dont la numéro 2 des affaires étrangères. Et Yannick me rappelait qu'on disait donc à La Havane qu'on est ouvert à négocier, mais que ça doit se faire dans le respect et qu'il y a des lignes rouges, selon La Havane, qui ne doivent pas être franchies, dont la souveraineté de Cuba. Donald Trump a déjà évoqué qu'il voudrait prendre le contrôle de l'île, etc. Le système doit rester en place, mais il y aura peut-être une ouverture sur le plan économique. En tout cas, pendant ce temps-là, on souffre clairement sur le terrain.
1: Absolument, c'est très difficile. Raphaël Bouvier-Auclair, merci, à la semaine prochaine.
5: Au revoir.
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1: Andréanne, bonjour.
6: Bonjour, Alec.
1: Alors, la vive concurrence que se livrent les deux fabricants de sous-marins qui espèrent remporter le contrat pour la marine canadienne. Je rappelle que c'est un contrat peut-être de 90 milliards de dollars sur plusieurs années. Et là, le fournisseur allemand TKMS propose de livrer ses sous-marins même plutôt que prévu.
6: Oui, et c'est un enjeu, c'est pas banal. Il y a une raison pour laquelle on joue là-dessus. Vous devez comprendre qu'en ce moment, à la marine canadienne, on a 4 sous-marins. Il y en a un seul qu'on peut utiliser. Les autres sont en réparation et
1: constamment en réparation.
6: Oui, ils seront de toute façon tous hors service d'ici 2035. Alors, il y a une urgence. On en a besoin pour hier, dit la marine canadienne, de ces sous-marins. Et donc, c'est la raison pour laquelle TKMS dit, pour bonifier un peu l'offre qui est déjà sur la table, on vous promet maintenant des sous-marins 2 ans plutôt que prévu. 2036 plutôt que 2038. On va réarranger un petit peu le calendrier de livraison. La Norvège, l'Allemagne vont faire des compromis. Il y a des navires, en fait, des sous-marins qui devaient aller dans ces pays qui iront plutôt au Canada. On a aussi pris connaissance de certains documents Radio-Canada qui montrent qu'en plus, pour bonifier l'offre, TKMS est prêt à investir dans des projets nationaux d'infrastructure, modernisation du port de Churchill au Manitoba, dans un projet de capture de stockage de carbone en Alberta. En
1: plus de... C'est le grand jeu, là.
6: Absolument. Et de l'autre côté, c'est la même chose. À Noir, le Sud-Coréen aussi promet d'investir dans certains projets comme la fabrication de matériel militaire en partenariat avec le secteur de l'auto au Canada. Donc, on bonifie un peu les offres qui sont sur la table alors qu'on est à quelques semaines de la décision finale. Je vous rappelle, pour l'achat de ces 12 sous-marins, le gouvernement fédéral doit rendre sa décision d'ici la fin du mois de juin. Donc, on a l'impression qu'à l'approche de la ligne d'arrivée, là, ça joue du coude pas mal pour tenter d'obtenir ce contrat.
1: Et il y a un parasite qui s'attaque aux bovins qui vient de faire son apparition au Texas. C'est là les producteurs craignent déjà des pertes colossales et ça suscite, oui, l'inquiétude dans toute l'industrie.
6: Parce que c'est un parasite qu'on a déjà connu. C'est un parasite qui avait été éradiqué aux États-Unis il y a près de 60 ans, qui vient de faire sa réapparition, en fait. C'est le département américain de l'agriculture qui mène des analyses en ce moment. On soupçonne un cas de ce qu'on appelle la Lucili bouchère du Nouveau Monde. En fait, c'est une sorte de mouche, là.
1: Bravo pour la prononciation.
6: Mais je vous remercie. En fait, le plus simple, c'est de la surnommer la mouche à viande. Okay. C'est comme ça qu'on la surnomme. En fait, les larves se nourrissent exclusivement de la chair vivante d'animaux à sang chaud. Ça peut causer la mort d'un animal en quelques jours à peine. Alors, comprenez pourquoi c'est extrêmement redouté par les éleveurs bovins. Ça peut décimer des troupeaux extrêmement rapidement. Et c'est un parasite qui était resté présent dans certains marchés en Amérique du Sud. D'ailleurs, la menace semblait se rapprocher de la frontière américaine dans les dernières années. Temporairement, Washington avait bloqué les importations de bovins en provenance du Mexique à cause de ça l'an passé. On a même relâché des mouches stériles. Le département américain de l'agriculture a relâché des mouches stériles sur le territoire mexicain pour empêcher la prolifération.
1: Pour combattre les mouches à viande.
6: Vous avez tout compris. Alors, on prend ça très, très au sérieux. Les producteurs sont inquiets parce que la taille des troupeaux américains en ce moment est déjà à son plus bas en 75 ans. Et là, si ce parasite se répand, déjà au Texas, on dit que ça pourrait générer des pertes de plusieurs milliards de dollars seulement pour l'État. Alors, imaginez si ça se répand davantage. À un moment où, en plus, je le rappelle, les prix pour la viande de bœuf sont déjà très élevés là, sur le marché américain.
1: Notamment parce que les troupeaux sont à des niveaux historiquement bas.
6: Voilà. Alors, comprenez que cette menace, effectivement, on suit ça de près là, au cours des prochains jours.
1: Dure journée en bourse pour l'intelligence artificielle. Le fabricant de puces Broadcom, en tout cas, lui, perd beaucoup de sa valeur.
6: Oui, les investisseurs sont difficiles à satisfaire dans le secteur de l'intelligence artificielle.
1: Ils sont rendus
6: gourmands. Oui, pas mal. Et c'est une tendance à suivre là, sur les marchés. En ce moment, Broadcom recule de à peu près 13 %. Donc, ça oscille autour de ce niveau-là depuis ce matin. C'est 300 milliards de dollars de valeur boursière qui s'est envolée comme ça. Parce que, en fait, les investisseurs s'attendaient à encore mieux. Mais là, je vous le dis, les profits ont presque doublé à 9 milliards 300 millions. Chiffre d'affaires en hausse de 48% à 22 milliards. Un bilan enviable. Donc, mais on a maintenu chez Broadcom la prévision pour le chiffre d'affaires en 2027. Les investisseurs s'attendaient à ce qu'on relève la barre, ce qui n'a pas été fait, ce qui explique
1: et là, on les sanctionne en bourse.
6: Exactement. Et sévèrement, effectivement, ça entraîne à la baisse plusieurs autres joueurs dans cette industrie.
1: Andréane, merci beaucoup.
6: Je vous en prie.
1: On se retrouve très bientôt. Nous, après la Radio Journal, on reçoit la présidente du MILA, Valérie Pisano. Elle va être avec nous pour analyser la nouvelle stratégie fédérale en matière d'intelligence artificielle. Et on parle aussi au commissaire québécois à la langue française, Benoît Dubreuil. À tout de suite.

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5: Ce midi, au Radio-Journal, Ottawa dévoile sa stratégie pour rendre l'intelligence artificielle plus accessible et plus sécuritaire.
6: Pour l'utiliser, l'IA, les Canadiens doivent pouvoir lui faire confiance.
5: Et le Hezbollah rejette le cessez-le-feu conclu entre le Liban et Israël. Bonjour, ici Jean-Sébastien Bernatché. Le gouvernement fédéral a dévoilé sa stratégie nationale sur l'intelligence artificielle. Au cours des 5 prochaines années, Ottawa déposera de nouvelles lois et investira dans de nouveaux programmes pour que l'IA soit adoptée de manière responsable et qu'elle vienne en aide aux Canadiens. On fait le point avec Estelle Côté-Sroka à Ottawa. Estelle, que contient cette stratégie?
7: Le gouvernement veut que l'intelligence artificielle profite à tous les Canadiens. Ottawa veut accélérer l'adoption de l'IA tout en préservant la confiance, en protégeant les données et en assurant la souveraineté. On veut que le Canada continue de développer cette technologie pour que la population puisse avoir le choix d'utiliser des outils d'ici dans les deux langues officielles. Ottawa prévoit des investissements d'environ 2,3 milliards de dollars et souhaite que l'IA mène à une croissance économique de 200 milliards de dollars d'ici 2031. On pense créer 250 000 nouveaux emplois. On veut aussi améliorer la littératie numérique en donnant des formations, notamment à 1 million d'étudiants du postsecondaire. Les moyens pour atteindre les objectifs ne sont pas encore tous très clairs, notamment lorsqu'on pense aux garde-fous. Comment va-t-on empêcher des dérives possibles? Ottawa reconnaît qu'il y a des risques et compte mettre à jour ses lois, ses normes pour protéger la vie privée et les enfants.
6: Pour l'utiliser, l'IA, les Canadiens doivent pouvoir lui faire confiance. Confiance que nos enfants seront protégés, que nos concitoyens seront respectés, que notre culture et nos langues seront non seulement préservées, mais renforcées, et que notre démocratie sera préservée elle-même.
7: Les secteurs prioritaires pour le premier ministre sont la santé, les sciences, l'énergie, les ressources naturelles, les transports, l'agriculture et la robotique.
5: Merci Estelle.
7: Au revoir.
4: Ailleurs dans le monde.
5: Les frappes israéliennes se poursuivent au Liban malgré l'accord de cessez-le-feu conclu hier à Washington. Le gouvernement de Benjamin Netanyahou dit qu'il se réserve aussi le droit de frapper Beyrouth. Notre correspondante Marie-Ève Bédard est dans la capitale libanaise. Marie-Ève, le Hezbollah, qui n'a pas participé aux négociations, rejette cette trêve?
8: Le Hezbollah, qui rejette de toute façon les négociations directes entre Israël et le Liban, exige de son côté un cessez-le-feu global. Il demande le retrait israélien du pays, de toutes les zones qui sont en ce moment occupées, avant d'accepter de cesser ses opérations militaires. C'est ce qu'a dit le chef du Hezbollah, Naïm Qassem, dans un discours qui a été diffusé par des télévisions proches du parti de Dieu. Il a demandé aux autorités libanaises d'arrêter ce qu'il a qualifié de mascarade. C'est une position qui est alignée à ce qu'ont dit aussi les Iraniens de leur côté, en exigeant un retrait total des Israéliens pour eux, de leur côté, enclencher du côté des négociations avec Washington. Cela dit, du côté israélien aussi, il y a des membres du gouvernement qui sont très mécontents de cette entente, des ministres comme Itamar Ben-Gvir, qui demandent aux Israéliens de poursuivre leurs opérations militaires avec cet accord de cessez-le-feu. Ce que l'on prévoit, c'est qu'il y aura un retrait graduel des forces israéliennes et un déploiement de l'armée libanaise, mais tout est conditionnel au désarmement du Hezbollah.
5: Et l'armée libanaise est en train de se déployer dans le sud du pays?
8: C'est ce qu'a annoncé le premier ministre libanais, que l'armée allait commencer à se déployer dans des zones pilotes dans le sud du pays, où graduellement, donc, les soldats israéliens qui occupent le territoire se retireraient. Les États-Unis ont dit vouloir appuyer le Liban dans ses efforts.
5: Merci, Marie-Ève.
8: Je vous en prie.
5: Par ailleurs, Donald Trump estime que le texte adopté par la Chambre des représentants qui ordonne la fin de la guerre en Iran perturbe les négociations avec Téhéran. Le président américain qualifie ce vote d'antipatriotique. La résolution a été adoptée hier avec l'appui de 4 élus républicains. La portée du texte est toutefois symbolique en raison du droit de veto du président Trump. Une autre tuile s'abat sur Cuba. Les paiements par carte de crédit Visa et Mastercard seront suspendus à partir de samedi en raison des sanctions américaines. L'administration Trump, qui mène depuis janvier une politique de pression maximale contre Cuba, soutient que l'île communiste représente une menace à la sécurité nationale des États-Unis. Reportage de Diana Gonzalez.
9: La pression de Washington accélère le désengagement total ou partiel d'entreprises étrangères à Cuba. Aucun paiement par carte Visa et Mastercard ne sera possible dès samedi, puisqu'une banque suspend ses transactions avec l'île. Cette interruption est liée à l'ordre exécutif promulgué par Donald Trump, explique ce présentateur à la télévision d'État, s'appuyant sur une communication de la Banque centrale cubaine.
10: Donald Trump, comme partie de son stratégie d'asphyxie contre le peuple de Cuba.
9: Ça fait partie de la stratégie d'asphyxie contre le peuple cubain, ajoute-t-il. D'autres secteurs sont aussi touchés. La chaîne hôtelière espagnole Melia met un terme aux activités de 15 hôtels qu'elle gérait sur l'île. La canadienne Blue Diamond annonçait en début de semaine avoir cessé la totalité de ses activités touristiques à Cuba, ce qui s'ajoute à la crise énergétique qui secoue l'île. Des résidents de La Havane manifestent en tapant sur des casseroles en raison des coupures de courant. Hier, le secrétaire d'État américain Marco Rubio affirmait que des technocrates étaient prêts à négocier avec les États-Unis. Mais il ne peut pas donner de nom pour l'instant. Ici, Diana Gonzalez, Radio-Canada, Montréal.
5: À une semaine du début de la Coupe du monde de la FIFA, Vancouver et Toronto se préparent à recevoir des centaines de milliers de visiteurs. Dans la capitale ontarienne, l'effervescence se fait déjà sentir dans le secteur de l'hébergement où la demande pour les hôtels et les locations de courte durée est en forte hausse. Les détails avec Laura Hall.
11: Les locations de courte durée se multiplient à Toronto à l'approche de la Coupe du monde de la FIFA. Selon une analyse de données municipales réalisée par Radio-Canada, plus de 2400 nouvelles inscriptions ont été enregistrées entre janvier et mai. Le nombre total de locations de courte durée enregistrées dans la ville s'est élevé de presque 40% en 5 mois. Pour Frédéric Dimanche, professeur à l'École de gestion du tourisme et de l'hôtellerie de l'Université métropolitaine de Toronto, cette hausse s'explique en partie par l'arrivée prochaine de centaines de milliers de visiteurs pour le tournoi.
12: Ils vont suivre leur équipe de foot et ils vont vouloir séjourner pas loin du centre-ville.
11: Nouvelles inscriptions se concentrent principalement dans les quartiers du centre-ville, notamment à City Place, Fort York, Liberty Village et dans le quartier des spectacles. Mais l'augmentation du nombre de ce genre de locations ne fait pas l'unanimité. Certains résidents de ces quartiers craignent que les infrastructures locales aient de la difficulté à absorber l'afflux de visiteurs, notamment sur les routes. Mais malgré certaines inquiétudes, plusieurs résidents disent avoir hâte de voir l'ambiance qu'apportera la Coupe du Monde cet été. Ici Laura Hall, Radio-Canada, Toronto.
5: Voilà, c'était le volet national et international du Radio-Journal.
13: Et bonjour à toutes et à tous, ici Julien Sturbois, il est midi 8 et c'est le moment des informations provinciales. La ville de Prince-Albert vient de lever l'interdiction de faire des feux qui touchaient tous les secteurs au nord de la rivière Saskatchewan Nord qui comprend le parc Little Red River. Les récentes précipitations ont permis d'atténuer les risques d'incendie. Les autorités rappellent toutefois aux résidents que l'utilisation des foyers extérieurs reste réglementée. Le service de sécurité incendie invite la population à la vigilance pour éviter la fumée de nuisance et prévient que tout contrevenant s'expose à une amende de $300. Et penchons-nous du côté de l'Office de la sécurité des eaux de la Saskatchewan qui va ouvrir le déversoir du barrage Gardiner en raison des fortes pluies en Alberta. À partir du 7 juin, le débit passera de 280 à 700 mètres cubes par seconde, ce qui fera monter le niveau de la rivière Saskatchewan Sud d'un peu plus d'un mètre à Moon Lake et de 60 cm à Saskatoon. Aucune inondation majeure n'est redoutée, mais le courant, lui, sera particulièrement fort. Les autorités appellent donc à la vigilance. Et pour finir, au culturel, de nombreuses cultures sont mises à l'honneur au Festival Mosaïque à Regina. L'événement porté par le Conseil multiculturel de la capitale provinciale commence ce soir à partir de 17h. Au total, une vingtaine de pavillons sont à découvrir. Il sera possible d'assister à des performances de danse chinoise, autrichienne, iranienne, indienne ou encore italienne, mais aussi de déguster les plats traditionnels, par exemple. Il faut compter $15 pour un passeport pour les plus de 14 ans et seulement $10 pour les plus de 60 ans. Et vous avez jusqu'à samedi pour vous y rendre. Et voilà, on vient de faire ensemble le tour de l'actualité. Je vous donne déjà rendez-vous à 13h pour le prochain bulletin d'information. À tout à l'heure.

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1: Rebonjour. Dans quelques minutes, on va parler de langue française, notamment des programmes de francisation avec le commissaire à la langue française du Québec, Benoît Dubreuil. Mais on va aussi aborder avec lui l'annonce du jour à Québec, le gouvernement Fréchette qui étend l'application de la charte de la langue française aux établissements d'enseignement professionnel et à la formation aux adultes. Dans une trentaine de minutes, le ministre fédéral Mark Miller va être avec nous. Il vient de demander au CRTC de retourner à la planche à dessin et de réviser sa nouvelle politique qui exigeait que les plateformes américaines de diffusion comme Netflix, Apple TV ou Amazon Prime financent des productions canadiennes à hauteur de 15 % de leurs revenus en sol canadien, une somme qui devait servir à compenser ce que les câblos distributeurs d'ici, comme Vidéotron, Bell ou Cogeco, versent en moins parce que les gens sont de moins en moins abonnés au câble qu'avant. Alors, il y a moins d'argent dans le système culturel audiovisuel au pays. Ottawa va compenser en versant 600 millions de dollars, mais ce sera pas pour l'instant donc les plateformes américaines qui vont le faire, elles qui ne veulent pas suivre ce modèle de redevance au Canada. Alors on va le questionner là-dessus vers 12h40. Et en fin d'émission, on va parler du retour de Musique Plus, mais sur TikTok. Et oui, la chaîne de télévision Musique Plus qui a marqué toute une génération, dont la mienne, jusqu'à sa fermeture en 2019, va être de retour dans une nouvelle mouture à compter du 11 juin prochain sur la plateforme TikTok, particulièrement prisée de la nouvelle génération. Alors, l'idée vient de TikTok, qui a ressuscité la chaîne Much Music sur sa plateforme il y a 5 ans, avec beaucoup de succès. Alors, Much Music sur TikTok compte maintenant 5 millions d'abonnés. Alors, on veut refaire le même coup avec Musique Plus. Et la renaissance de la chaîne est orchestrée, oui, par TikTok, mais aussi par différents partenaires. Et le développement créatif et éditorial de la marque va être assuré par l'entreprise Attraction. Et donc, Julie Normandin, vice-présidente création et développement chez Attraction, va être avec nous vers 12h50 ou vers la fin de l'émission. Alors, comment on adapte une marque comme Musique Plus à des vidéos de 1 à 3 minutes sur TikTok? Ah, on va lui poser la question un peu plus tard à l'émission. Mais pour tout de suite, Mike Carney a dévoilé il y a un peu plus d'une heure maintenant la nouvelle stratégie nationale d'intelligence artificielle du Canada. Le gouvernement fédéral veut, avec cette politique, rassurer les Canadiens qui sont méfiants face à l'intelligence artificielle pour accélérer l'adoption de cette technologie, notamment en entreprise. Présentement, c'est moins de 15 % des entreprises canadiennes qui utilisent l'intelligence artificielle. Et la souveraineté technologique du Canada fait aussi partie des objectifs d'Ottawa, qui prévoit un investissement total d'environ 2,3 milliards de dollars pour mettre son plan en œuvre. Alors, est-ce que cette stratégie sera suffisante pour permettre au Canada de prendre pleinement le virage de l'intelligence artificielle? Je fais le tour de la question avec Valérie Pisano, présidente et chef de la direction de MILA, l'Institut québécois d'intelligence artificielle. Madame Pisano, bonjour.
2: Bonjour.
1: Alors, votre première réaction à cette stratégie nationale, quelle est-elle?
2: Très positive. C'est une stratégie qui est ambitieuse au sens où elle est non négociable sur le fait qu'on doit développer de l'IA par et pour les Canadiens, mais aussi prendre une posture mondiale sur l'IA. Elle est complète, elle est pragmatique, elle est balancée. Puis sur plusieurs volets, elle reflète certaines des convictions et des valeurs là, qui sont centrales à tout ce qu'on fait à MILA depuis maintenant près de 10 ans.
1: Vous parlez dans votre communiqué en réaction à l'annonce de Mark Carney, là, et là je cite votre communiqué, « À ce moment charnière, nous devons agir avec urgence. » Pourquoi? Est-ce qu'on est en retard au Canada?
2: Ben, disons qu'il y a surtout 2 pays dans le monde qui font sa vive allure. La Chine et les États-Unis qui le font avec des ressources presque illimitées. Donc, si on ne veut pas être à la remorque des choix d'autres individus, que ce soit les entreprises qui développent la technologie ou les gouvernements qui l'encadrent, on se doit de développer notre propre version d'une IA. Puis en ce sens, on est extraordinairement chanceux. Puis à chaque fois qu'on parle d'IA, on devrait lever notre chapeau aux gens qui l'ont construit, cette IA-là, dans les faits pour l'entièreté du monde, mais ici à Montréal, au Québec, au Canada, des gens comme Yoshua Benjo, Joël Pinault, Hugo Larochelle. Donc, on a la chance de se poser les questions qui sont centrales à la stratégie puis se dire, OK, comment est-ce qu'on met en commun toutes les ressources qu'on a ici? Comment est-ce qu'on fait des nouveaux investissements stratégiques pour vraiment développer une technologie qui va servir nos valeurs, nos intérêts, notre culture, notre langue? L'IA va faire partie de nos vies, c'est pas ça la question. C'est à quel point est-ce que nous, on va être en contrôle des choix qu'on va faire par rapport à la technologie?
1: Les géants, là, ceux qui sont vraiment à la fine pointe de la technologie, ils sont aux États-Unis présentement. On les connaît, là, les OpenAI, Anthropic, Microsoft et autres. Est-ce qu'on est vraiment capable de développer une intelligence artificielle ici, au Canada, pour nos citoyens, pour nos entreprises? Est-ce qu'on n'est pas déjà quelques wagons en retard?
2: Non, on n'est pas en retard. Puis oui, on est capable. Puis l'IA, pour tout ce qui nous impressionne, c'est encore une technologie qui est très jeune. Par ailleurs, la stratégie nous rappelle et souligne sans gêne qu'on en a des champions ici au Canada, notamment la compagnie torontoise Cohere, mais qui est dirigée dans son volet d'intelligence artificielle par une grande montréalaise, une chercheuse de Mila, Joël Pinault, que j'ai déjà nommée, et le projet nouveau de Yosha Bengio, Loi Zéro. Ce sont deux organisations très bien financées qui cherchent à développer une IA capable, puissante, mais aussi sécuritaire, et qu'ils font ici en sol canadien. Donc, il n'y a pas de gêne à se dire qu'on est encore dans la course. Et aussi, et c'est pour ça qu'on utilise des mots comme urgence et impératif, on doit faire des choix courageux maintenant.
1: On mise beaucoup dans cette stratégie canadienne sur la confiance des Canadiens. Ça, j'ai trouvé ça intéressant, j'en parlais en début d'émission, parce que j'ai parfois l'impression qu'il y a une déconnexion entre le discours très enthousiaste des politiciens, des milieux d'affaires et des chercheurs dont vous faites partie, qui parlent des progrès de l'intelligence artificielle, de l'importance d'adopter cette technologie-là, et ça, on peut le comprendre. Mais il y a bien des gens qui sont craintifs, qui se demandent, est-ce que mon emploi est en jeu? Est-ce que ma sécurité est en jeu? Est-ce que ma vie privée est en jeu? Et qu'on n'a pas beaucoup parlé de ces aspects-là dans les derniers mois. Là, on parle dans cette stratégie-là de la confiance. Est-ce que vous pensez que c'est vraiment un enjeu central? Est-ce que la crainte de la population est justifiée quand même jusqu'à un certain point?
2: Oui, et elle est importante. C'est cette conversation-là qu'on va avoir tous et toutes ensemble qui va vraiment définir le parcours qu'on va décider de prendre avec l'IA. Donc, c'est important qu'on exprime nos craintes, et comme toute nouvelle capacité, toute nouvelle technologie, il y a du très, très, très, très, très positif, puis il y a des nouveaux sentiers qui sont moins battus, qui posent des questions fondamentales, notamment, comme vous le dites, au niveau de l'emploi. Une des choses que moi j'ai soulignées dans la stratégie, c'est qu'il y a quand même des ressources proactives qui sont mises justement à évaluer l'impact de l'IA sur la société, que ce soit l'emploi, que ce soit la santé mentale, que ce soit au niveau de l'éducation, et de se mettre dans un mode où on expérimente, mais intelligemment ensemble. On essaye des choses, on adopte la technologie, on regarde les résultats, on s'adapte. Ça va plus vite que d'autres changements historiques. C'est ça le plus grand des défis. Et on n'aura pas le choix de s'y adapter. Ce qu'on va avoir comme choix, c'est de le faire pour notre mieux-être collectif en fonction de ce que nous, on va décider qui sont nos priorités.
1: Vous parliez il y a quelques instants là, des joueurs canadiens importants comme Cohere, comme Yosha Bengio et son nouvel organisme. On parle beaucoup de souveraineté donc canadienne dans ce document-là, d'avoir du début à la fin de la chaîne d'intelligence artificielle une mainmise sur nos installations, donc autant pour ce qui est de l'implantation en entreprise que pour les centres de données qui sont très importants. On a l'impression que au Canada, on a de la difficulté à investir dans ces domaines-là quand c'est le bon moment. Je pense à Qscale, qui est une entreprise québécoise de centre de données qui était basée à Lévis, qui vient d'être achetée par la banque américaine Goldman Sachs. C'était le 13 mai dernier. Puis les dirigeants de Qscale ont dit, écoutez, on n'a pas réussi à ramasser les sommes suffisantes au Canada pour se développer à la vitesse qu'on le voulait. Il y avait des joueurs américains qui avaient beaucoup de sous. Eux étaient prêts à mettre de l'argent, donc on a vendu aux Américains. Pour pas que ça se reproduise comme ça régulièrement, faudrait faire quoi?
2: Oui, c'est un enjeu. Puis la bonne nouvelle, c'est qu'on est tous conscients que c'est un enjeu. Donc, dans la stratégie, évidemment, il y a des programmes qui ont été mis de l'avant, là, qui vont permettre, en théorie, un accès aux capitaux beaucoup plus rapide. À Mila, il y a quelques semaines à peine, on a annoncé la création d'un programme pour permettre aux chercheurs de lancer des entreprises, et surtout un fonds d'investissement avec Innovia, qui est une de nos plus belles et plus grandes entreprises, une entreprise montréalaise, mais aussi mondiale, pour avoir, dans ce cas-ci, 125 millions de dollars qui pourraient être déployés de façon agile, de façon rapide à des chercheurs dans des laboratoires comme Mila qui disent hey, « Moi, j'ai une idée, je veux partir un truc. J'ai pas besoin de répondre à l'appel des Américains ou des Européens. Il y a des joueurs canadiens qui sont intéressés à me faire grandir. » Donc, le diagnostic est très précis, puis je pense que le constat est unanime. Là, c'est le moment. Puis le contexte mondial, le contexte géopolitique va peut-être nous donner un petit peu plus de de courage à agir dans ce sens-là. Là, il faut vraiment qu'on s'investisse auprès des projets québécois et canadiens pour avoir ici des entreprises innovantes et pour retenir les beaux grands talents qui veulent créer ici en sol canadien.
1: D'ailleurs, dans le document, on parle que le gouvernement veut prendre une participation financière active dans des entreprises d'IA pour assurer leur viabilité et pour être capable de les garder ici. En même temps, et là je comprends parce que je viens de dire, je veux pas avoir l'air de me contredire, là, je viens de dire il faut qu'on trouve une manière de garder des champions canadiens ici. En même temps, investir de l'argent public dans l'intelligence artificielle à la vitesse où ça va, en sachant pas si la technologie qui est prisée actuellement va être la même dans 2 ans, est-ce qu'il y a pas un risque à ce qu'on investisse de l'argent public dans certaines entreprises d'intelligence artificielle?
2: Ouais, quand on parle d'investir, il y a toujours un risque. Puis certainement, dans le virage de l'IA, si on veut pas prendre de risque, ben on doit rester assis dans les estrades puis regarder ce qui va se passer ailleurs. C'est vraiment le moment dans lequel on est. Là, quand on parle de point d'inflexion, c'est ça. On peut être dans les estrades ou on peut être dans la course. Puis dans la course, il n'y a rien de garanti. Mais nous, on peut la jouer, cette partie-là de l'IA, riche de plusieurs choses, mais notamment de plus de 10 ans, voire 20 ans d'expérience avec cette technologie. Donc, on la connaît, on la comprend, on la développe. Et aussi, surtout, on l'a toujours fait avec une perspective responsable, éthique, soutenable. On n'a jamais été les cowboys de l'IA. Jamais, jamais, jamais. Puis c'est peut-être pour ça que...
1: Quand vous dites « on », vous parlez du Canada en général.
2: Là. Le Canada, les chercheurs comme Yoshua et Joël, les instituts comme Mila, on a eu une approche beaucoup plus sensée, beaucoup plus orientée sur le mieux-être social et collectif de la technologie. Donc, on peut absolument le faire, on doit le faire. En ce moment, ce qui se passe, c'est que les Américains, eux, ils n'ont pas froid aux yeux, ils cognent aux portes, ils arrivent avec de gros chèques, puis la condition, finalement, c'est que tu t'incorpores au Delaware puis tu déménages au Texas. Puis pour beaucoup de jeunes talents, c'est des propositions très alléchantes. Donc, si ça prend un petit peu plus de prise de risque de la part de notre gouvernement pour qu'on se prévale au minimum de la possibilité de garder ces talents-là ici puis ces innovations-là ici, ben moi, personnellement, comme citoyen, je dis « OK, oui, j'embarque ». Parce que comme ça, on aura les actifs, les atouts pour faire une IA, encore une fois, à l'image de nos valeurs, notre culture, notre langue. Sinon, ben on va se mettre en ligne puis on pourra acheter les technologies développées au sud de la frontière.
1: Valérie Pisano, présidente et chef de la direction de l'Institut québécois d'intelligence artificielle, le MILA. Merci d'avoir été avec nous.
2: Merci beaucoup.
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1: On va poursuivre cette conversation sur l'intelligence artificielle et le rôle du gouvernement dans quelques minutes avec Hélène Buzetti et Pierre Duchesne qui ont pris connaissance de cette stratégie que vient de dévoiler Mark Carney, puis on va en parler dans quelques instants. Mais pour tout de suite, on va parler de langue française. Puisqu'au Québec, le ministre responsable de la langue française, Jean-François Roberge, dépose aujourd'hui un projet de loi pour étendre l'application de la Charte de langue française à la formation professionnelle et à la formation aux adultes. C'est un projet de loi qui arrive dans la foulée du rapport annuel du commissaire à la langue française, Benoît Dubreuil, qui a été déposé hier. Et dans ce rapport, M. Dubreuil constate que moins de la moitié de ses recommandations ont été appliquées par le gouvernement et il appelle Québec à adopter une politique linguistique de deuxième génération. C'est le terme qu'il utilise. Alors, pour comprendre ce que ça veut dire, je lui parle, il est au bout du fil, le commissaire à la langue française, Benoît Dubreuil. M. Dubreuil, bonjour.
3: Bonjour, Monsieur Castonguay.
1: Avant de parler de votre rapport, juste peut-être une petite question là, sur ce projet de loi que va déposer le ministre Jean-François Roberge aujourd'hui, donc étendre la loi 101 à la formation professionnelle, à l'éducation, aux adultes. Est-ce que c'est une bonne mesure? Qu'est-ce que vous en pensez?
3: On va analyser, là, on va voir quels chiffres on peut réussir à trouver. À la base, on sait qu'il y a un enjeu là, avec certains jeunes qui arrivent dans le système scolaire québécois, qu'on a de la difficulté à bien intégrer en français, qui ensuite passent à la formation générale aux adultes ou à la formation professionnelle en anglais. Donc, il y a un enjeu, mais on va essayer d'approfondir notre réflexion là, dans les prochains jours.
1: Parce que j'avais l'impression, en lisant certains de vos rapports, que c'était plutôt du côté des diplômés universitaires que le bas blessait. Est-ce que je me trompe?
3: Non, c'est tout à fait. Quand on compare, là, par exemple, la situation actuelle à celle qui prévalait, disons, il y a 25 ans, on voit que la baisse du français dont on parle beaucoup, ben, elle est d'abord chez les diplômés universitaires, dans les postes plutôt de professionnels, alors que dans le domaine des métiers, le français s'est mieux maintenu. Donc, ça ne veut pas dire qu'il n'y a pas d'enjeu, mais c'est plutôt au niveau professionnel que ça se passe.
1: Donc, on verra effectivement quels seront les détails du projet de loi, puis on pourra s'en reparler lorsque vous l'aurez analysé un peu plus en détail. Revenons à votre document déposé hier. Vous dites que la loi 101 ne suffit plus au Québec. Qu'est-ce qui ne fonctionne pas?
3: En fait, ce qu'il faut comprendre, c'est que la Charte de la langue française, en fait, elle fonctionne d'une manière assez simple. C'est qu'elle va dire, il y a des espaces, des domaines où l'usage du français doit être obligatoire. Donc, l'enseignement, l'administration, le commerce. Et on voit que dans ces domaines-là où le français est obligatoire, bien évidemment, il se maintient. On voit aussi que ce type de politique-là encourage les gens à apprendre le français. Donc, on a quand même beaucoup progressé de ce côté-là depuis 50 ans au Québec. Le problème que l'on a, peut-être qui est comparable à d'autres sociétés où il y a une situation minoritaire, c'est que à l'extérieur des endroits où la langue est obligatoire, si la connaissance de la langue dominante, en l'occurrence ici c'est plutôt l'anglais, si elle augmente constamment, si les occasions de l'utiliser deviennent de plus en plus nombreuses, bien on peut voir un déclin de l'usage malgré une politique linguistique ambitieuse.
1: Mais pourtant, il y a eu la loi 96 là, pour renforcer la Charte de la langue française déposée par le gouvernement actuel. Ça n'a pas fait bouger l'aiguille?
3: Ben, je vous dirais, pour moi, la mise à jour là, de la Charte de la langue française, elle était nécessaire. Là. Elle est même peut-être arrivée un peu tard. Peut-être que ça aurait dû être fait avant. Cela dit, cette approche-là, l'approche de la Charte, comme j'ai dit, il faut lui ajouter en fait une mobilisation qui peut pas être juste prendre la forme d'interdiction. Qui peut pas juste prendre la forme de dire oui, on vous oblige à parler français dans tel ou tel contexte. En ce moment, les contextes où le français recule, c'est pas des contextes qu'on peut réguler. C'est pas des contextes où on peut obliger les gens à utiliser le français. Donc, il faut prendre des mesures en amont dans le système d'éducation, avec une politique d'immigration adéquate, avec une politique culturelle pertinente, avec une politique économique pertinente pour qu'on ait plus de gens qui ont envie de parler français et pour qui c'est naturel de parler français.
1: Qu'il y a un aspect positif à l'apprentissage de la langue. Ça manque peut-être un peu?
3: Ça manque absolument. Écoutez, dans le système d'éducation, demandez à n'importe quel enfant autour de vous à quoi il pense quand il pense au français à l'école. C'est rarement là des mots positifs qui ressortent.
1: Donc, je pose la question à ma petite fille de 10 ans, mais je pense qu'elle serait d'accord avec vous.
3: Ouais, je pense que c'est assez unanime. Mais en fait, c'est qu'il faut qu'on a une approche dans le système d'éducation, par exemple, qui est centrée beaucoup sur l'apprentissage de la grammaire, l'apprentissage de l'orthographe. C'est très bien, c'est important. Mais la raison pour laquelle le français diminue, c'est par exemple qu'il y a beaucoup de jeunes pour qui le français n'est pas une langue habituelle dans laquelle ils vont jouer. Je pense à des jeunes allophones, par exemple, qui vont utiliser plutôt l'anglais en dehors de la classe. Donc, comment on mobilise des méthodes pédagogiques, des activités parascolaires pour que ces jeunes-là aient plus d'occasions de socialiser en français de façon spontanée? Il y a aussi la question des relations interculturelles. Pour que les gens partagent une culture et aient envie de se reconnaître dans des produits culturels communs, il faut qu'il y ait des liens entre eux. Donc, il faut que les gens soit en contact avec des contenus culturels, puis développe des relations qui leur donnent envie justement de partager quelque chose. Mais est-ce que c'est priorisé en ce moment dans le système d'éducation? Moi, je pense pas. Je pense qu'il y a beaucoup d'initiatives qui sont extrêmement intéressantes menées par des professeurs qui voient l'enjeu puis cherchent des solutions, mais il faut institutionnaliser quelque chose de beaucoup plus fort.
1: L'un des constats de votre rapport, là, c'est que peu de nouveaux arrivants qui participent aux cours de français atteignent un niveau réellement suffisant. Est-ce que notre programme de francisation des nouveaux arrivants est un échec?
3: Alors, ce qu'on a fait, c'est qu'on a regardé une cohorte de 13 000 personnes qui ont participé à la francisation. On les regarde pendant une période de 3 ans, puis on regarde dans quel niveau ils se rendent. Le problème, c'est que la plupart vont arriver au Québec avec un niveau zéro et vont étudier le français à temps partiel, peut-être quelques heures par semaine. Ce modèle-là, il ne peut pas fonctionner, il ne mène pas à de bons résultats. Ça prend juste trop de temps à apprendre le français quand on est à temps partiel et on part de zéro. Ceux qui réussissent beaucoup mieux, c'est ceux qui peuvent s'y consacrer à temps plein pendant 6 mois, 9 mois, 1 an, ou encore ceux qui arrivent, qui ont déjà acquis les bases et qui, là, vont progresser à temps partiel. Donc, là, ça pose la question de l'arrimage entre notre processus de francisation et nos politiques d'immigration.
1: Donc, vous, ce que vous dites, c'est qu'on devrait trouver une manière pour que les nouveaux arrivants soit parlent déjà français ou aient déjà une base, ou alors ceux qui arrivent ici dont on a besoin qui ne parlent pas français l'étudient à temps plein avant de commencer leur travail. Mais est-ce que ça, c'est réaliste de penser ça?
3: Ben, c'est tout le problème, en fait, du modèle un peu là des dernières années autour des travailleurs étrangers temporaires, en fait, où on laisse les employeurs de façon individuelle avoir recours à des agences pour faire venir des travailleurs. Là, les travailleurs arrivent au Québec, ils travaillent le soir, ils travaillent de nuit, puis là, on essaie de mettre 2 ou 3 heures de français là-dedans. Ce modèle économique-là, il ne fonctionne pas en termes de francisation, puis ultimement, il fonctionnera pas non plus en termes économiques, parce que la personne qui est installée à Sainte-Marie ou à Lillet ou à Portneuf, si au bout de 3, 4, 5, 6 ans, elle n'a pas appris le français, puis elle s'est pas faite d'amis, mais quand vous allez lui donner la résidence permanente, je vous annonce qu'elle ne restera pas là. Mm-hmm. Donc, ce qu'on veut, c'est des gens qui viennent puis qui s'intègrent dans des milieux. Et pour que ça existe, ben, il faut que la francisation soit plus intensive à l'arrivée ou que la personne ait le français avant l'arrivée. Ça implique des nouveaux programmes d'immigration. Il y a une lettre très intéressante ce matin dans le Devoir d'Emma Abraham qui fait un peu le diagnostic là, du dilemme où on est. Moi, je pense qu'il faut des nouveaux outils en immigration pour répondre aux besoins des entreprises, notamment du secteur manufacturier en région.
1: Benoît Dubreuil, commissaire à la langue française du Québec, merci de nous avoir accordé quelques minutes.
3: Merci beaucoup. Au revoir.
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1: Hélène et Pierre, bonjour.
4: Bonjour, Alec.
5: Bonjour.
1: On va revenir sur cette stratégie nationale de l'intelligence artificielle dévoilée par Mark Carney un peu plus tôt aujourd'hui. Fanny Olivier, en début d'émission, nous en a exposé les grandes lignes. J'ai parlé à Valérie Pisano du MILA, l'Institut québécois d'intelligence artificielle, il y a quelques instants pour voir ce qu'elle en pensait. Et j'ai envie d'avoir votre avis aussi, parce que l'intelligence artificielle, c'est pas mal à l'interaction de la population, les gouvernements, les entreprises, les institutions, notamment scolaires. C'est comme une révolution là, avec de multiples pattes. Et donc, il y a beaucoup de réflexions à y avoir. Hélène, vous étiez ce matin donc, à cette oui. séance d'information technique où les fonctionnaires ont pu vous expliquer leur vision. Qu'est-ce que vous en avez retenu?
4: Je suis obligée, Alec, de constater le jovialisme avec lequel le gouvernement de Mark Carney aborde la question de l'intelligence artificielle. On est toujours sous l'angle de l'opportunité et je lis très peu de désir d'encadrement. On parle de favoriser l'adoption de l'IA, développer la souveraineté canadienne en se dotant de capacités de stockage des données, de capacités de calcul, de conserver nos cerveaux ici parce qu'on en a beaucoup grâce, par exemple, à plus de chaires de recherche. Tout ça n'est pas problématique en soi, mais voyez, regardez dans le document de 50 pages, quand on donne des exemples d'usage d'intelligence artificielle. On nous donne, par exemple, l'idée de, dans une urgence, vous auriez l'intelligence artificielle qui surveille en permanence les signes vitaux pour pouvoir prévoir quel patient est plus enclin à voir son état se dégrader afin d'intervenir. On va nous parler d'un agriculteur qui va cartographier son sol de manière granulaire afin de pouvoir...
1: On dirait Pierre Fitzgibbon qui parle.
4: Mais pouvoir optimiser l'usage de l'engrais ou de l'arrosage. Ouais. Et c'est de ça dont parle la stratégie. Et bien franchement, je ne pense pas qu'il y a beaucoup de monde qui s'oppose à ça. Mm-hmm. Être plus efficace, c'est être meilleur. Mais ce n'est pas ça qui inquiète les citoyens, Alex. Ce qui les inquiète, c'est la prolifération des robots conversationnels comme interface entre le citoyen et le gouvernement ou le client et l'entreprise et l'incapacité grandissante d'obtenir une aide personnalisée. Ce qui inquiète les gens, c'est la perte d'autonomie intellectuelle de nos jeunes et éventuellement pas si jeunes personnes qui n'apprendront peut-être plus à penser par eux-mêmes et à évaluer la qualité et la crédibilité des données auxquelles ils sont exposés.
1: Oui, les photos truquées, par exemple, on ne sait plus ce qui est vrai, ce qui n'est pas vrai.
4: Oui, c'est la perte de capacité de déterminer ce qui est réel et ce qui ne l'est pas. Et évidemment, la chose qui inquiète encore plus les citoyens, c'est l'avènement de super-intelligences qui sont capables, et ce sont les experts eux-mêmes qui le disent, d'éradiquer l'humanité. Là. On lit régulièrement des cas d'IA qui déjouent leur créateur pour cacher ce qu'ils font vraiment, acquérir de l'autonomie en minant des crypto-monnaies, se cloner et ainsi échapper à tout contrôle, créer des langages informatiques que l'humain ne maîtrise pas, ce qui permet d'échapper encore une fois à la surveillance, transmettre à d'autres IA des mauvais plis qu'ils ont pris, voire même faire chanter leur créateur afin de ne pas être débranché ou reprogrammé. Alors, toutes ces craintes existentielles-là, je ne les trouve aucunement réflectées dans le document.
1: Mais pourtant, Hélène, le

0: nulle part d'intention d'interdire l'accès des mineurs à ces technologies, par exemple ChatGPT, même si les militants du Parti libéral ont demandé ça lors de leur congrès il y a 2 mois. Alors, c'est ça, moi, que je ne vois pas.
1: Pierre, qu'est-ce que vous en pensez?
2: Ben, écoutez, c'est une stratégie, hein. C'est pas un projet de loi, c'est pas des mesures, c'est vraiment un document qui tente d'installer des grands objectifs, de faire un peu de planification, de mettre en lumière les éléments stratégiques, les faiblesses, les forces, les vulnérabilités. Alors, il faut le voir comme ça, ce document. Je comprends l'aspect critique de Hélène, mais il y a quand même des... vous savez, par exemple, on nous parle de l'aspect sécuritaire. On ne parle pas que de favoriser l'utilisation de l'IA, oui, ça c'est vrai, mais on parle quand même de l'aspect sécuritaire. On mentionne des groupes, le groupe de Joshua Bengio dont votre invité abordait, fait partie de ce groupe-là, l'Institut québécois d'intelligence artificielle, MILA et tout, et M. Bengio a formé Loi Zéro, qui est une espèce de regroupement composé de chercheurs, de personnalités publiques, visant à développer, par exemple, une IA complètement honnête, sur ces termes-là, qui pourrait détecter ou contrer des comportements trompeurs chez d'autres ordinateurs, super-ordinateurs. Donc, il y a quand même ces groupes qui font partie de cette grande stratégie. Et ça, c'est intéressant de voir comment ça va évoluer, parce que ça va répondre, bien sûr, à l'angoisse qui est liée à cette nouvelle... révolution, comme vous le disiez tout à l'heure, qui inquiète quand même les gens. On parle ensuite de souveraineté numérique. Bon, ben, les centres de données, l'infrastructure, tout ça est américain. Il y a les Chinois qui sont là. Comment trouver, comment le Canada peut se faire une place pour mettre fin à cette espèce de vulnérabilité stratégique?
1: Ça, c'est intéressant. Alors, quand même qu'on pense à ça, oui. Au moins, oui.
2: Et voyez-vous, on parle par exemple de construire un super ordinateur canadien, mais public. Et ça, l'aspect public est important. Parce que Loi Zéro, l'organisation de Bengio, nous parle aussi d'un organisme non lucratif visant le bien public. Et si je vous dis, Alec, Magnifica Humanitas, ça vous dit-tu quelque chose?
0: C'est le pape!
1: Non, ça me dit rien, mais Hélène a l'air à savoir, elle.
0: Et oui, c'est la...
2: Le premier encyclique du pape américain, d'ailleurs, Léon XIV.
1: Hélène, comment ça se fait que vous savez ça? Mon Dieu!
0: Vous savez comment je suis religieuse.
1: Non, mais c'est vrai. C'est votre croyance profonde. Excusez-nous, Pierre, allez-y.
2: Non, mais écoutez, c'est un encyclique important, oui, oui. Le premier de ce pape américain, en mai 2026, qui nous dit, en latin, là, Magnifica Humanitas, mais en français, grosso modo, c'est « protection de la personne humaine à l'ère de l'IA ». Et ce qu'on nous dit là-dedans, c'est qu'il faut viser le bien commun, il faut éviter que ce pouvoir, que cette technologie ne soit concentrée qu'entre les mains de plusieurs personnes. Alors, il y a quand même quelque chose de commun, c'est de sortir du domaine privé toute cette initiative, cette technologie, cette hyper-technologie. Et là-dessus, on le mentionne quand même, le Canada a signé une entente avec les Allemands en décembre 2025. Ils visent une alliance. Et là, vous avez le discours de M. Carney où on parle des puissances moyennes qui doivent établir des partenariats pour essayer ensemble de développer une approche pour contrer la domination des super grands. Alors, c'est une stratégie, comprenons-nous là, nous bien, et il y a quand même des pas intéressants, des objectifs qui sont identifiés.
0: Si je peux ajouter quelque chose, Alec,
1: oui,
0: parce que, évidemment, M. Carney a les yeux sur l'IA, là. C'est quelque chose qui se retrouve partout dans son discours.
1: Ça l'intéresse, savez, là, clairement, c'est quelque chose qui l'intéresse, oui.
0: Il nous expliquait tout à l'heure en point de presse que lui, ça fait 10 ans qu'il regarde ça, puis il nous parlait de première itération pour le jeu de Go, là, il était rendu loin. Mais vous savez, récemment, il a conclu une entente avec l'Alberta, qui a fait d'ailleurs quitter éventuellement Stephen Guilbeault. Et un des éléments là-dedans, le fameux règlement sur l'électricité propre qui exigeait que les usines qui fabriquent de l'électricité deviennent de plus en plus propres, ce qui enquiquinait l'Alberta parce que là-bas, leur électricité est surtout produite par le gaz naturel. Et c'est à cause de l'IA qui était derrière tout ça. C'est que l'Alberta veut se doter, elle aussi, dans cette optique là, de souveraineté nuagique, etc., se doter de ça.

0: centre de données. Pour ça, on a besoin de beaucoup plus d'énergie et ce règlement empêchait de construire de nouvelles usines au gaz qui permettraient de faire de l'électricité. Là-bas, c'est leur ressource, ils n'ont pas d'hydroélectricité. Alors, vous voyez, ça, c'est un peu partout et c'est là que vous voyez les liens entre les politiques de M. Carney.
1: Oui, ça n'a pas toujours l'air simple pour les gouvernements de prendre cette patate chaude-là, parce que, comme vous le disiez, Pierre, c'est pas un projet de loi, parce qu'on a essayé, avec un ancien projet de loi, C-27, là, d'essayer d'encadrer un peu l'intelligence artificielle, mais ça allait tellement vite, puis le Canada voulait pas avoir l'air de freiner la recherche, donc pas avoir l'air d'être le seul dans le monde à imposer des balises à cette industrie-là, pour pas justement effrayer les chercheurs. On a reculé, on a tergiversé, puis là, ben, on cherche par quel bout le prendre, Pierre, là, en quelques secondes avant qu'on se laisse, là.
2: Ouais. Oui, parce que c'est une initiative sous le gouvernement Trudeau, ça a duré au moins 2 ans. Ouais. Ça n'a pas avancé. Et vous avez, dans la communauté des chercheurs, des grands scientifiques sur la scène internationale, certains qui disent, wow, il faut ralentir la recherche sur l'IA parce qu'il nous reste peut-être 2-3 ans. Et à ce moment-là, si le super ordinateur est devenu trop puissant, va être difficile pour l'humain de freiner des aspects négatifs. Alors, il faut qu'il y ait une volonté politique. C'est peut-être le début de quelque chose, mais c'est très complexe.
0: Est-ce que j'ai 3 secondes, Alec? Oui. Là-dessus, il y a une comparaison à faire avec la guerre froide et l'escalade nucléaire. Il y avait la Russie et la Chine, et chacun voulait se donner de plus d'armes nucléaires parce qu'il se disait, ben, j'ai besoin d'en avoir si l'autre en a. Et on assiste à la même chose par rapport au développement de la super-intelligence.
1: En fait, c'est ça, Russie, États-Unis de l'époque, là, c'est États-Unis.
0: Maintenant, c'est Chine.
1: Ouais,
0: voilà,
1: c'est
0: exactement.
1: Ça.
0: Et il y a beaucoup de gens qui disent que le Canada devrait jouer un rôle au niveau diplomatique pour forcer l'avènement d'une espèce d'entente de non-prolifération, si je peux dire, d'une super-intelligence. Et ça non plus, je n'ai pas vu ça dans la politique.
1: C'est vrai que ça aurait pu être un rôle canadien. Ça me semble que c'est notre genre.
0: Taillé sur mesure pour M. Carney.
1: C'est les casques bleus de l'intelligence artificielle, Hélène, c'est ça.
0: Voilà, exactement.
1: Pierre, vous alliez dire?
2: Non, ben, je rappelle le discours de M. Carney à Davos. Oh, le rôle des puissances moyennes. Et là, le Canada peut occuper une place.
1: Passionnante conversation dont je retiens l'essentiel. Je dois commencer à lire les encycliques du pape Léon XIV.
0: Ou apprendre le latin. Allez.
1: Je suis magnifique, le seul, visiblement, à ne pas avoir lu cette encyclique. Merci beaucoup à vous deux. On se retrouve la semaine prochaine.
0: Au revoir.
2: Au revoir.
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1: Culture maintenant. Au lendemain d'une visite à Washington et de discussions avec les États-Unis sur le libre-échange, c'était Dominique Leblanc qui menait cette délégation, mais le gouvernement Carney recule encore une fois sur ses exigences envers les géants du web. C'est finalement Ottawa qui va payer à la place des Netflix, Amazon Prime et autres Disney+, les redevances pour la création de contenu canadien. Pourtant, dans une récente décision, le Conseil de la radiodiffusion et des télécommunications du Canada, le CRTC, avait forcé les diffuseurs en ligne à injecter 3 fois plus de leurs revenus faits en sol canadien pour la création de contenu local. Leur contribution devait passer de 5 à 15 % de leurs revenus au Canada. Eh bien, tout ça s'est terminé et le ministre de la Culture a demandé hier au CRTC de revoir sa décision. Entre-temps, c'est Ottawa, je le disais, qui va soutenir le milieu culturel en injectant 600 millions de dollars. Avec nous pour expliquer sa décision, Mark Miller, ministre de l'Identité et de la Culture canadienne. Monsieur Miller, bonjour.
4: Bonjour à vous, Alec.
1: Est-ce qu'il y a une coïncidence entre cette décision que vous annoncez et le retour de Dominique Leblanc au Canada, qui vient de parler à Jameson Greer, le représentant au commerce aux États-Unis, de cette révision de l'accord de libre-échange? Et là, le lendemain, vous annoncez que les plateformes américaines ne seront pas soumises au nouveau règlement du CRTC?
4: Ben, les gens peuvent avoir l'opinion qu'ils veulent, mais la réalité, c'est une décision qui s'attend depuis 2 ans et demi. La directive qu'avait émise la ministre dans le temps, c'était que le CRTC émette une décision dans 2 ans, puis ont dépassé leur échéance. C'est malheureux. Moi, j'étais impatient de voir la décision, qui est d'avoir une certaine prévisibilité. Et là, la décision, évidemment, comme vous le savez, est sortie il y a 2 semaines. C'est ce que c'était. Puis vous avez vu le résultat de la chose, la position du gouvernement hier. Donc oui, c'est une coïncidence. Moi, je suis impatient d'agir. Le premier ministre l'est tout autant, de s'assurer qu'un domaine qui est pas nécessairement en bonne santé, puissent avoir une injection de fonds. Ça, Alec, remonte à 2024, puis même la ratification du passage de la loi C-11 pour que les géants du web, entre autres, payent leur juste part dans le contenu canadien, dans les grandes productions de contenu canadien et québécois. Il y a une décision en 2024 qui était où il y avait une réaction quasi allergique des grands diffuseurs étrangers, où on leur demandait de contribuer 5 % de leurs revenus dans le contenu canadien, notamment dans une tierce partie, le fonds des médias qui, par la suite, distribue ces fonds à l'intérieur du Canada. Ils n'aimaient pas ça. Ils sont allés en cours pour bloquer la distribution de fonds. Donc, bref, il y a des fonds qui bloquent depuis plusieurs centaines de millions, notamment depuis quelques années. Puis le premier ministre et moi, ça devait de passer à l'action. Donc, hier, c'est un investissement de 100 millions de dollars dans le domaine qui en a besoin, justement pour s'assurer qu'il y a une certaine stabilité qu'il n'y avait pas eu ces dernières années.
1: Mais je pense que, M. Miller, tout le monde s'entend pour que du côté de l'industrie audiovisuelle canadienne, les 600 millions sont bienvenus. C'est un milieu qui est précarisé, notamment parce que les câblos distributeurs qui versaient de l'argent dans ce fonds-là, les câblos distributeurs canadiens, les Bell, Cogeco et Vidéotron de ce monde, il y a moins d'abonnés au câble, donc ils versent moins d'argent. Versant moins d'argent à ce fonds-là, il y a moins de production canadienne et québécoise à la télé. Alors, tout le monde comprend que le 600 millions que vous mettez dans la cagnotte, je pense que ça va faire du bien à court terme. Le problème, c'est que ça vient de tous les contribuables. Vous sortez de l'argent public qui payait à même les impôts, alors que les géants américains qui sont à la source du problème, eux ne payent pas leur juste part. Ça devrait être à eux de contribuer à l'écosystème culturel canadien, comme le font les câblos distributeurs canadiens. Donc, ce qu'on vous reproche, c'est essentiellement de dire on va prendre dans la poche de tout le monde, puis comme ça, ben ceux qui sont abonnés à Netflix puis à Apple TV, eux, s'en rendront pas compte, mais tout le monde va payer à leur place.
4: Ben, je pense que vous présentez justement la position, justement, le système, l'écosystème qui n'est pas en santé. Les revenus sont faibles depuis des années. C'est pas le problème d'un gouvernement en particulier, puis pas besoin de pointer qui que ce soit du doigt, mais la réalité, c'est vrai que les GAFAM, les grands diffuseurs étrangers, sont en train de prendre une plus grande part et se doivent de payer leur juste part. Là, la question, c'est de savoir si le CRTC est toujours un sujet assez controversé où les gens, peu importe leur position, ont des points de vue arrêtés, est le dernier mot. Puis, on dit non, le gouvernement a le droit, puis même le devoir de s'assurer que la décision est juste et que, dans le contexte, les gens payent une part. C'est pas une question de réduire cette obligation à zéro, mais de s'assurer que les gens payent une certaine part dans le contenu canadien. Notant, puis le premier ministre a souligné, un enjeu d'abordabilité, justement, parce qu'on a fait le calcul qu'il y aurait peut-être des augmentations des coûts de production. Et donc, par conséquent, le coût d'abonnement qui peut se situer à peu près à 40$ par année par abonnement. Puis moi, j'ai 2, 3, 4 abonnements. Je sais pas combien vous en avez, mais ça commence à s'accumuler, là. Donc, faut pas minimiser cet enjeu pour autant. Et je veux pas minimiser pour autant non plus les doléances des États-Unis qui, oui, ont identifié cet enjeu parmi bien d'autres comme un irritant, mais vous savez.
1: Mais si, M. Miller, c'est parce que si vous aviez pas la révision de l'accord de libre-échange Canada-États-Unis-Mexique présentement, là, si on n'était pas au début de ces négociations-là, est-ce que vous auriez rendu la même décision? Ou est-ce que c'est parce que c'est un irritant pour les Américains à la veille d'une négociation importante que vous dites attendons et repoussons à plus tard cette décision-là?
4: Ben, je veux pas, et justement, il faut être, en tant que gouvernement fédéral, à la table de négociation, très discipliné dans ce qu'on dit publiquement, parce que tout énoncé public peut avoir une répercussion. Puis Dieu sait que les Américains surveillent absolument tout ce qu'on dit. De deux, c'est pas un problème qui date d'hier non plus. C'était une grande doléance de l'administration précédente, avant M. Trump. Et je pense la raison pour laquelle on a agi si vite, c'est qu'il y a de l'argent qui est gelé dans des litiges à pu en finir. Et avec, on parle de 3 décisions, une en 2014 et 2 autres qui sont sorties relativement récemment, il y a 2 semaines, qui, je présume, vont être portées en appel. Et donc, il n'y aura pas d'argent pour le système. Entre-temps, il faut combler ce gouffre, justement parce qu'il y a des boîtes de production qui font du contenu canadien, qui gagnent des prix et qui font fureur à l'étranger, qui ont besoin de cet argent. Donc, il fallait agir, puis moi, j'étais impatient.
1: Est-ce que le 600 millions, il est ponctuel en attendant d'avoir une nouvelle décision du CRTC ou d'avoir conclu les négociations avec les États-Unis? Ou est-ce que vous allez renouveler le 600 millions comme ça d'année en année?
4: Ben, c'est 600 millions par année, pour être très clair. Mais je comprends que pour vos auditeurs, il y a des éléments manquants parce qu'il reste une directive de ma part à rédiger puis à soumettre au CRTC pour qu'ils révisent leur décision. Donc, c'est pas une question que les GAFAM, les grands diffuseurs...
1: OK, donc c'est pas 600 millions par année là, que vous allez mettre dans le système. Vous allez injecter là 600 millions pour combler le retard accumulé parce que les géants ne versaient pas leur part, mais ça sera pas une somme récurrente. Là.
4: Ben, c'est 600... Comme vous l'avez vu dans le communiqué de presse, c'est 100 millions par année. Mais il y aura une décision à rendre, une directive à soumettre au CRTC qui demandera par la suite aux grands diffuseurs de faire une partie de leur travail par guise d'équité. On pourrait réviser, là, que ce soit à la hausse ou à la baisse, pour l'instant, le montant qu'on sort aujourd'hui est plus que le gouffre qui est créé, ce qui est bon, c'est une bonne nouvelle, mais il y a des éléments de décision à prendre, puis ça, je vous le concède.
1: Bon, on risque de s'en reparler en fonction de ce que vous allez demander au CRTC. Mark Miller, ministre de l'Identité et de la Culture canadienne, merci d'avoir été avec nous.
4: Oui, bonne journée.
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1: Je termine l'émission avec une nouvelle qui risque de donner un petit coup de nostalgie à plusieurs auditeurs. Si je vous dis VJ, entrevue de vedette, vidéoclip, en rentrant de l'école, bouge de là, tard le soir, vous allez penser automatiquement à Musique Plus. Musique Plus qui est de retour, mais pas à la télévision cette fois, mais sur la plateforme TikTok, la chaîne qui a marqué toute une génération de mélomanes, dont je fais partie, renaît dans une nouvelle formule à compter de jeudi prochain. C'est l'entreprise québécoise Attraction qui pilote le retour de la marque dans ce nouvel environnement. Je reçois leur vice-présidente en développement et création, Julie Normandin. Elle est en studio avec moi. Madame Normandin, bonjour.
5: Bonjour.
1: Alors, comment est venue l'idée de faire renaître Musique Plus dans un nouvel environnement numérique, TikTok, très fréquenté par les jeunes?
5: Absolument. Ben, je dois donner à César ce qui revient à César. L'idée est venue de l'équipe de TikTok, donc avec qui on avait des discussions pour justement trouver des opportunités, entre autres pour rejoindre une plus jeune génération, la nouvelle génération. Et Alec Boudreau, qui est une des personnes qui travaille chez TikTok, avait mis en place le retour de Much Music il y a 5 ans.
1: Le pendant anglophone de Musique Plus. Ouais.
5: Le pendant anglophone. Donc, Much Music existe sur TikTok depuis 5 ans. Il y a vraiment un beau succès. Donc, rapidement, Alec a dit il faut faire ça au Québec. Musique Plus a été tellement iconique pour plusieurs générations que c'est vraiment un incontournable. Puis on a rapidement dit oui. Après, c'était de mettre tout ça en place. Mm. Ça a pris du temps, on a été patients, mais on est très contents de le partager avec vous aujourd'hui.
1: Moi, j'ai passé mon adolescence en regardant les Véronique Cloutier, Geneviève Borne, Mike Gauthier, Denis Talbot, Claude Rajotte. Puis notre écosystème médiatique québécois est peuplé d'anciens de Musique Plus. Là. Je viens d'en nommer quelques-uns, mais il y en a plein d'autres là, qui sont passés par là, Anne-Marie Wittenshaw et autres. Oui. Est-ce qu'on essaie de recréer dans TikTok le même type d'environnement de Musique Plus qu'on avait à l'époque? Comment on fait pour adapter une chaîne de télé en continu à des petites vidéos de 1 à 3 minutes?
5: Absolument. C'était le défi de conserver l'ADN, mais de s'adapter aux nouvelles façons de consommer les contenus. Et les contenus ont évolué. Puis c'est Anne-Marie Wittenshaw, justement, dans la presse ce matin, qui disait on était un peu créateurs de contenu à notre époque parce que on était parfois laissés à nous-mêmes de la bonne façon. Donc, ouais. Il y avait de la liberté. Ils faisaient leur montage et tout ça. Donc, c'est vraiment dans cet esprit-là.
1: Mais comment on fait pour adapter ça? Qu'est-ce qu'il va y avoir sur TikTok?
5: Ouais. Donc, c'est des créateurs. Les nouveaux VJ, ce sont des créateurs de contenu. Évidemment, il y en a tout plein. Donc, il y a eu une sélection qui s'est faite pour justement découvrir des nouveaux visages. Il y en a que vous allez connaître plus, d'autres moins. Donc, en découvrir, c'est la relève, leur donner la parole, leur créer un espace public pour qu'ils puissent justement parler de ce qui les intéresse. s'intéressent de leur culture. Tu sais, c'est Mounir Kadouri qui a parlé à
6: Alias le maire de Laval.
5: Le maire de Laval.
6: Que, le pas vrai maire de Laval, oui.
5: Exact. Qui disait, c'est fou de penser que la plus jeune génération ne s'intéresse pas à la culture. C'est la définition de la culture qui doit évoluer avec les générations. Tu sais, ça se produit de génération en génération. Et donc, je pense que là, d'avoir un espace comme ça, médiatique, qui vont pouvoir s'approprier la plus jeune génération, c'est vraiment comme ça qu'on l'a abordé. Et oui, des contenus courts, donc 1 à 3 minutes qui vont aller d'entrevues, de rencontres avec des artistes. Moi, je me rappelle des niaiseries qui se faisaient aussi à Musique Plus, là, donc le côté humour, Patrick oui. Gros, Louis-José, oui. qui ont été des ambassadeurs.
6: Vrai,
5: donc, c'est vraiment nos piliers musique, humour, culture populaire, là, vraiment.
6: Est-ce que la musique québécoise francophone va être à l'honneur? Parce qu'il y a déjà beaucoup de musique anglophone sur les plateformes internationales, dont TikTok. Est-ce qu'il y a une manière que Musique Plus soit une porte d'entrée justement pour la nouvelle génération par rapport à la musique francophone?
5: Oui, et c'est inévitable, et tant mieux, parce que, évidemment, les stars internationales, c'est super, mais elles ne sont pas toujours accessibles, d'autant plus dans cet écosystème médiatique où chacun devient son propre diffuseur. Ils ont des plateformes de millions d'abonnés, ils n'ont pas nécessairement besoin, les artistes internationaux, des médias locaux quand ils viennent visiter. Donc, le contact avec la scène culturelle locale, c'est notre manière aussi d'avoir un contact humain avec les artistes, puis ça fait là un peu, ça fait découvrir les artistes du Québec, effectivement.
6: Si Musique Plus est un nom très reconnu chez ma génération et les générations qui m'ont précédé, est-ce qu'il a encore une résonance chez les plus jeunes? C'est-à-dire, bon, la chaîne a arrêté de fonctionner en 2019. J'étais moi-même étonné de savoir qu'elle avait duré jusqu'en 2019 parce que les dernières années avaient été plus difficiles, là, soyons honnêtes, c'était pas mal moins écouté. Est-ce que les jeunes générations, vous leur dites Musique Plus, ils font comme « Ah oui, je vais aller m'abonner à ce compte-là » ou est-ce qu'il va y avoir un peu de travail à faire?
5: C'est très variable et on le voit, c'est assez drastique, comme vous le dites. La chaîne a fermé il n'y a pas si longtemps. Donc, on est surpris, on a été très surpris d'apprendre que le 18-25, là, si on peut l'appeler comme ça, la plupart avaient des souvenirs et rappelait de certaines choses. Oui, oui, absolument. Et on était déjà nostalgique. Donc, on a vraiment une base. Après, je pense qu'effectivement, on va le faire découvrir à une grande partie de ce public-là qui, on l'espère, va embarquer avec nous là, dans Musique Plus.
6: TikTok, c'est un environnement compétitif. Tout le monde cherche à attirer l'attention de ceux qui sont abonnés à ce réseau social. Comment pensez-vous que Musique Plus va tirer son épingle du jeu par rapport aux autres canaux qui vont ressembler un peu à ça, qui vont parler de musique et d'humour, par exemple?
5: Absolument. C'est pour... la grande majorité du choix des VJ, en fait.
6: C'est par là que ça va passer.
5: Beaucoup, parce qu'en fait, on veut aller chercher des visages qui parlent, tu sais, à cette auditoire-là, des gens que le public connaît et suit, certains d'entre eux, et avoir des visages qui sont représentatifs de ce qui intéresse cette génération-là.
6: Donc, codes aussi, j'imagine, qui ont grandi avec une façon de travailler un peu différente. Là.
5: Exact, et l'environnement TikTok, mais des médias numériques en général, on connaît, ça change beaucoup, ça évolue rapidement. Donc, on peut compter aussi sur notre collaboration avec TikTok aussi là, pour s'assurer de rester dans le coup et d'évoluer au même rythme, effréné souvent, que les plateformes.
6: Est-ce que les cadrages vont être aussi croches? Parce qu'à l'époque, à Musique Plus, des fois, c'était croche.
5: Mais on se fait pas. Moi, je dis à l'équipe, il ne faut pas que ce soit trop lisse. On fait pas de la télé sur le. On fait du numérique. On est dans ce. Fait qu'il y a un côté qui est instantané, imparfait.
6: Il y avait ça à Musique Plus avant même les réseaux sociaux.
5: Voilà, ils étaient
6: précurseurs.
5: Les précurseurs
6: des réseaux sociaux. Nous,
5: on suit la tendance, mais effectivement, il y a un côté qui est, que je vais utiliser un anglicisme, là, mais raw, qu'on veut de l'approche et qui est très important pour nous. Donc,
6: vive le cadrage.
5: Ça va peut-être shake un petit peu,
6: tu sais. Julie Normandin, vice-présidente de développement et création chez Attraction. Merci d'être venue nous voir.
5: Ça me fait grand plaisir. Merci de m'avoir reçue.
6: Émilie Pierrot, bonjour.
7: Bonjour, Alec. On a un grand privilège aujourd'hui. On commence l'émission en passant 30 minutes avec l'homme de théâtre, Robert Lepage.
6: Oh,
7: on va parler, entre autres, de sa prochaine création, la pièce Gaétan. Également, Farah Thibault qui vient nous offrir une création inspirée par le voyage qu'elle vient tout juste de faire en Haïti où elle a retrouvé ses parents biologiques. Ça devrait être chargé en émotion aujourd'hui.
6: 13h30, on écoute ça. Merci beaucoup. À demain, tout le monde. Ah non, pas demain, à lundi.
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9: 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On passe 30 minutes avec l'homme de théâtre Robert Lepage, un Tinder littéraire entre les réalisatrices Noémie Desleclerc et Myriam Véro et une création de Farah Thibault de retour d'un voyage dans son Haïti natal, tout de suite après La journée est encore jeune.
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11: Et bonjour à toutes et à tous, ici Julien Sturbois, il est 13h et voici les informations. Le lancement des travaux de la nouvelle école franciscoise de Saskatoon n'a pas eu lieu ce matin. Les autorités se sont plutôt limitées à faire le point sur le projet. Une école qui avait été annoncée dans le budget 2023 et pour l'instant, sa planification en est à 30% selon Sean Wilson, le ministre de Saskbuilt et de l'approvisionnement, alors que le directeur général du Conseil des écoles franciscoises a annoncé une rentrée scolaire en septembre 2028. Ce qui est certain pour le moment, c'est que l'établissement pourra accueillir 400 élèves et aura 51 places pour sa garderie. Et sur un tout autre sujet, il y a plus de 20 ans, des survivants du pensionnat d'Île-à-la-Crosse ont intenté le premier recours collectif visant à obtenir réparation pour les préjudices subis dans les écoles. La signature d'entente historique débloque des millions de dollars pour les survivants. Et pour aller de l'avant, la semaine dernière, la communauté a tenu un camp de guérison pour les survivants et leurs familles. Voici les détails avec Campbell Stevenson.
12: We finally accomplished something. We finally got to be heard.
13: Margaret Aubuchon, aînée et survivante du pensionnat d'Île-à-la-Crosse, ressent un profond sentiment d'accomplissement aux côtés de ses camarades, unis par les traumatismes vécus ensemble à cette école. Des accords ont enfin été conclus avec la province et le gouvernement fédéral, prévoyant le versement d'une somme totale de 27,3 millions de dollars aux anciens élèves et à leurs familles. À la suite de cette nouvelle, ils se sont réunis pour un camp de guérison la semaine dernière près d'Île-à-la-Crosse, une communauté située à environ 480 kilomètres au nord de Saskatoon.
12: Well, it feels and gives you a big lift and a relief, like, you know.
13: La survivante Margaret Aubuchon souligne le soulagement et le réconfort profond de briser l'isolement et de se retrouver entre personnes qui se comprennent. Des proches de survivants comme Hannah Nadamagan étaient aussi sur place pour surmonter le traumatisme et mieux comprendre l'histoire de leur famille.
14: My main reason is healing.
15: Ma principale motivation, c'est l'apaisement. Aider ces personnes qui ont vécu tout ce traumatisme à s'en remettre, car même en tant qu'enfant de survivant, ça fait mal parce que je n'ai pas eu de relation avec mon père.
13: Bien que l'entente a été approuvée le 29 avril dernier, les survivants et ceux affectés ont officiellement commencé à soumettre leurs demandes de réclamation depuis le 1er juin. Au-delà des compensations financières, la communauté réclame la multiplication de ces rencontres pour poursuivre ensemble le chemin de la guérison. Ici Campbell Stevenson, Radio-Canada, Île-à-la-Crosse.
11: Et en politique, le gouvernement fédéral a dévoilé sa stratégie nationale sur l'intelligence artificielle. Au cours des 5 prochaines années, Ottawa déposera de nouvelles lois et investira dans de nouveaux programmes pour que l'IA soit adoptée de manière responsable et qu'elle vienne en aide aux Canadiens. Estelle Côté-Sroka est à Ottawa.
16: Le gouvernement veut que l'intelligence artificielle profite à tous les Canadiens. Ottawa veut accélérer l'adoption de l'IA tout en préservant la confiance, en protégeant les données et en assurant la souveraineté. On veut que le Canada continue de développer cette technologie pour que la population puisse avoir le choix d'utiliser des outils d'ici dans les deux langues officielles. Ottawa prévoit des investissements d'environ 2,3 milliards de dollars et souhaite que l'IA mène à une croissance économique de 200 milliards de dollars d'ici 2031 et à la création de 250 000 nouveaux emplois. On veut améliorer la littératie numérique en donnant notamment des formations gratuites à 1 million d'étudiants du postsecondaire. Les moyens pour atteindre les objectifs ne sont pas encore tous très clairs, notamment lorsqu'on pense aux garde-fous. Comment va-t-on empêcher des dérives possibles? Ottawa reconnaît qu'il y a des risques et compte mettre à jour ses lois, ses normes pour protéger la vie privée, les enfants et les groupes vulnérables. Voici le premier ministre Mark Carney.
17: Pour l'utiliser, l'IA, les Canadiens doivent pouvoir lui faire confiance. Confiance que nos enfants seront protégés, que nos concitoyens seront respectés, que notre culture et nos langues seront non seulement préservées, mais renforcées, et que notre démocratie sera préservée elle-même.
16: Les secteurs prioritaires sont la santé, les sciences, l'énergie, les ressources naturelles, les transports, l'agriculture et la robotique. Ici Estelle Côté-Sroka, Radio-Canada. Ottawa.
11: Et à l'international, les frappes israéliennes se poursuivent au Liban malgré l'accord de cessez-le-feu conclu hier à Washington. De son côté, le Hezbollah, qui n'a pas participé aux négociations, rejette l'accord. Notre correspondante Marie-Ève Bédard est dans la capitale libanaise.
18: Le Hezbollah, qui rejette de toute façon les négociations directes entre Israël et le Liban, exige de son côté un cessez-le-feu global. Il demande le retrait israélien du pays, de toutes les zones qui sont en ce moment occupées, avant d'accepter de cesser ses opérations militaires. C'est ce qu'a dit le chef du Hezbollah, Naïm Qassem, dans un discours qui a été diffusé par des télévisions proches du Parti de Dieu. Il a demandé aux autorités libanaises d'arrêter ce qu'il a qualifié de mascarade. C'est une position qui est alignée à ce qu'ont dit aussi les Iraniens de leur côté, en exigeant un retrait total des Israéliens pour eux, de leur côté, enclencher du côté des négociations avec Washington. Cela dit, du côté israélien aussi, il y a des membres du gouvernement qui sont très mécontents de cette entente, des ministres comme Itamar Ben-Gvir, qui demandent aux Israéliens de poursuivre leurs opérations militaires avec cet accord de cessez-le-feu. Ce que l'on prévoit, c'est qu'il y aura un retrait graduel des forces israéliennes et un déploiement de l'armée libanaise, mais tout est conditionnel au désarmement du Hezbollah.
11: Et on entendait Marie-Ève Bédard. Et voilà, nous avons fait donc le tour de l'actualité ensemble. Prochain point sur l'information, c'est dans une heure. À tout à l'heure.

0: OK. C'est vrai que l'intro doit être plus longue.
1: Oui, c'est ça. C'est que là, bon. Bon jeudi 4 juin tout le monde, c'est la quatrième journée de nos meilleurs moments, donc l'avant-dernière émission. Faut savoir que hier c'était notre pénultième, c'est ce qu'on dit? J'essaie de faire du temps parce que vous savez quand on fait un ramassis de meilleurs moments, il reste souvent un petit bois à remplir. Et aujourd'hui on avait 2 minutes 40.
0: Oh là là, ça fait au moins 5 ans qu'on ne s'est pas parlé 2 minutes ou 2.
1: Non mais on a fait quelques émissions au début de l'année, juste vous et moi, et puis j'ai pas détesté. Pas à recommencer, mais j'ai pas détesté.
0: Au début de l'année?
1: Au début de l'année 2026. Ah oui? Oui, on a fait des. On était seuls en studio, puis non, mais ça a bien été, c'est pas ça le point. C'est juste que, on était à la fin de la saison, puis on est un peu à bout.
0: Toujours est-il. Faut comme faire du vent pendant une minute encore. Ah, mais justement, c'est le sujet de ma chronique. Je me souviens pas vraiment c'est quoi.
1: Moi non plus!
0: Parce que c'est une fois où il a vanté bien gros.
1: Mais c'est ça, c'est
0: j'en ai fait 180 chroniques cette année, fait qu'il y en a à moitié, je me souviens pas.
1: Vous êtes un bourreau de travail, mais c'est notre réalisateur qui nous a sorti cette chronique-là et c'est écrit en parenthèse pour nous donner le thème de votre chronique vent.
0: Il nous a pas aidé ben.
1: Non, on nous a pas beaucoup aidé là-dessus.
0: C'est écrit aussi en dessous Régis.
1: Et puis c'est la fois qu'on a reçu Régis, j'imagine, comme invité. Alors, cool. Et sinon, il y a Magali. Magali Saint-Vincent qui nous parlait d'Artémis. Vous vous rappelez du voyage Le temps file, parce que le voyage d'Artémis, c'est à peine si je m'en souviens.
0: J'étais à Saint-Hubert, là, il y a 2 semaines.
1: Régis?
0: Artémis?
1: Lui?
0: La gang d'Artémis.
1: Ah, le crew
0: là.
1: Qui appelle. Là.
0: Puis je pense qu'ils ont fait une entrevue avec Alex Explique, là. Alex Explique.
1: Ah oui, le journaliste du futur.
0: Oui, exactement.
1: Oui. C'est intéressant, ça.
0: Oui, on aurait dû les inviter, nous.
1: Oui, puis en même temps, on a tellement peu de temps. En même temps, aujourd'hui, ça nous aurait bien servi, je vais vous le dire. Sinon, il nous reste 25 secondes à remplir.
0: Il parle de quoi, Régis?
1: C'est niaiseux, il va nous manquer de temps. Je viens d'allumer. Dans le prologue, pour ceux qui écoutaient en ce moment en direct, dans le prologue, c'est Paul Journet qui nous parle de sa dating life. Vous savez qu'il voulait pas inviter des dates parce que ça coûte cher au restaurant. Pouvez-vous croire?
0: Ben, de sa part, oui.
1: Ouais, mais en même temps, je me dis, ça n'a pas de bon sens de dire ça en nombre. donnez 5 piastres à Paul.
2: Olivier, nickel, 24, 7.
0: Oui, je commence par vous parler de l'apocalypse qu'on a vécu hier. C'était à la grandeur du Québec, même à Baie-Comeau, où cette animatrice nous a rappelé que c'était typique de la 5e saison.
3: On a 5 saisons, OK? Parce que on a, bon, d'abord, on a l'été, après ça, on a l'automne, après ça, on a l'hiver, après ça, on a le... Puis après ça, on a le printemps. Mais il y a toujours une période entre l'hiver et le printemps. Ça, c'est le... Ça, c'est cette saison-là.
0: On est quand même loin de Harmonium, mais c'est 5 saisons. Mais c'est pas juste à Baie-Comeau, hein, où il faisait pas beau. On a ça à Montréal aussi. D'ailleurs, moi, j'ai fait poser mes pneus de hier.
1: Est-ce que c'est vrai?
0: Oui.
1: Déjà?
0: Enfin, oui.
4: Non, mais c'est exagéré, là.
0: Ben là,
1: c'est même pas une blague, vous avez changé vos pneus déjà.
0: Ça donnait comme ça, j'avais un rendez-vous depuis longtemps. Bon mais c'est pas grave, je roule juste sur l'asphalte.
4: C'est un niaiseux.
0: Bon, je continue.
1: Oui, allez-y.
0: Mais on appelle ça la saison des nids de poules. Mais la bonne nouvelle, c'est qu'avec les changements climatiques, on risque de passer directement du verglas au feu de forêt, donc il n'y aura plus de confusion. toutes les forces médiatiques, évidemment, dont RDI, étaient sur le terrain pour couvrir les bourrasques de vent.
5: De la végétation, donc, sur le réseau, sur les fils électriques. C'est ce qui cause, justement, ces nombreuses pannes, surtout pour la Montérégie, la Naudière, les Laurentides, oui, et Montréal. Et je vous dirais que ça complique aussi le travail d'Hydro-Québec et des équipes sur le terrain. Ils sont plus de 1000 employés.
0: Oui, ça complique aussi le travail des micros. Même que certains journalistes ont dû sortir de leurs vacances pour couvrir la tempête. C'est le cas de Simon Gamache-Fortin de LCN.
6: On le retrouve, Simon, dans ton Saint-Jean-Port-Joli natal. T'es là, tu travailles même pas aujourd'hui. Mais il y a des poteaux, justement, une belle illustration de ce qui se passe à cause des vents qui sont tombés dans ton coin.
7: Oui, exactement, Saint-Jean-Port-Joli. Plusieurs poteaux sur la route 204. Juste derrière moi, qui sont tombés au cours des dernières heures.
0: Oui, sortir de ses vacances pour un poteau tombé à Saint-Jean-Port-Joli. C'est pas Anderson Cooper qui ferait ça.
1: Non.
0: Bon, évidemment, tout ça nous a donné l'impression d'un film apocalyptique.
8: J'espère que tout le monde va bien. J'espère que vous avez survécu au rafale de vent, que vous n'êtes pas parti au vent ce matin, que vos deux pieds sont restés à terre.
1: Il
8: ventait. Et
9: On est au code jaune ce matin pour Environnement Canada. Ouf, l'heure est grave. Ça veut dire que le vent est très, très fort.
10: Il vente un moyen temps.
3: Non, hey, c'est le Klondike dehors, là. C'est venteux. C'est venteux aujourd'hui, mes amis.
11: Il y a effectivement un poteau en feu sur la rue Belvédère, donc près du Super C. Il y a des bacs donc qui se promènent un peu partout.
10: J'ai failli m'envoler.
12: Pour vrai, la dernière fois que j'ai vu ça, c'était en Islande où il fallait tenir les portes d'auto là, pour pas que ça démarre. Okay, c'est vraiment...
3: Alors, ça fait comme une espèce de train qui rentre dans ta maison.
10: Ça a craqué.
3: Ça a craqué.
10: Ça a soufflé fort.
3: Ça se peut que vous sentiez ça vraiment, vraiment dans votre chair, dans vos tripes, le vent de ce matin.
10: Tu respirais pour dire que l'air froid, ça te rentrait jusque dans le fond des bronches.
3: J'entendais le chat miauler, puis il y avait comme un peu d'effervescence animale dans la maison.
13: Avec le vent qui a commencé cette nuit, la BB Queen a jappé un moyen temps. C'était l'enfer.
14: L'Iran, mon chum, ça passe en même
0: c'est
14: temps.
0: Ça. Ouais. Le chamillard, le caniche jappe, le Super C brûle, on se croirait dans Mad Max Drummondville. Ce que j'ai remarqué aussi, c'est que les gens étaient très inquiets pour leurs poils.
9: Tenez-vous-le pour dire, ça décoiffe en ce début de journée.
3: C'est des rafales de vent assez fortes pour que ça soit vraiment désagréable. Si vous avez des fossiles, sortez-vous.
15: J'ai eu de nombreux regrets du fait que mes cheveux n'étaient pas attachés hier. C'était difficile sur le terrain.
16: Salut ta sœur, Sylvain Jodouin, dont le père a déjà perdu le... petit top de cheveux qui s'était ajouté.
17: Ce matin, là, j'ai ramassé ma moumoute dans la rue là, tellement qu'il ventait, ça n'a juste pas d'allure.
18: Je voyais la lumière aussi, puis je me disais, ça serait le temps que je me sèche les cheveux. Finalement, en sortant, j'aurais été correct. Pas de séchoir, ça aurait séché sans aucun problème.
10: En promenant mes chiens, j'ai failli y laisser mes oreilles.
0: Oui, Mario Dumont est presque devenu le Van Gogh de Cube Radio. Donc, code jaune, laissez vos fossiles à la maison. C'est un bon facteur pour évaluer la puissance du vent, parce qu'honnêtement, moi, 90 km/h, c'est un peu abstrait comme concept. Faudrait aussi laisser nos 18 roues à la maison parce que le plus gros drame aurait été sans doute le renversement d'un camion sur le pont Pierre-Laporte à Québec, ce qui a inspiré Jérôme Landry du FM 93.
19: Est-ce qu'on peut inviter nos amis montréalais à venir vivre l'heure de pointe cet après-midi là, avec une voie fermée sur le pont La Porte? Est-ce qu'on peut inviter Infoman? Est-ce qu'on peut inviter Anne-Marie Dussault? Est-ce qu'on peut inviter Marie-Louise Arsenault et toute cette gang-là là, qui ne croit pas aux besoins d'un troisième lien? Là?
0: Il l'a là, hein? Infoman, Anne-Marie Dussault, Marie-Louise Arsenault dans le trafic. On vient de doubler l'heure de pointe de Québec. Je les taquine. Ça reste quand même un argument assez peu recherché, pour être poli. Parlant de troisième lien, Bernard Drinville, enfin, fait son entrevue avec le créateur de contenu Lambert Drinville, un hot seat, comme on dit. Ils sont revenus sur la fois où il a chanté une chanson des Cowboys fringants devant un parterre d'universitaires.
20: Penses-tu quand je suis allé chanter la crise de chanson?
10: Ben oui.
20: Penses-tu que je savais pas ce que je faisais? Penses-tu que je savais pas que j'allais me faire planter? Pourquoi tu penses que j'en ai pas parlé à mon entourage? Pourquoi j'en ai pas parlé à Florence qui était là, mon attachée, là? Pourquoi j'en ai pas parlé à personne? Parce que je savais très bien que si je leur en parlais, ils allaient me dire, tu tombais sa tête, fais jamais ça. J'ai posé un geste de liberté.
0: Geste de liberté, ben, c'est là qu'il s'est émancipé. En fait, il pensait que les gens dans la salle allaient chanter avec lui, mais eux avaient pas trop envie de poser un geste de liberté.
20: Ouais. J'ai un parterre d'universitaires, là, qui te regarde. Apathique.
21: Ouais.
20: Tu sais, au lieu de prendre leur cellulaire. Mais par contre, faut que je dise, il y en a quelques-uns qui l'ont pris leur cell, qui l'ont chanté avec moi. Okay. Puis faut que je le redise, j'arrête pas de le dire. Pascal, député de Jean Talon.
21: Pascal Paradis.
20: Pascal Paradis. Oups. Merci, Pascal Paradis. Si toi, t'as pas été couillon.
0: Voyons. Je pense pas qu'il était apathique, les gens dans la salle. Je pense que c'était juste des visages de personnes qui cherchaient la sortie de secours.
14: Donc, il y a trop de liberté avec les notes.
0: Donc, c'est ça. Et Pascal Paradis, c'est pas un couillon comparativement aux autres personnes qui étaient là, j'imagine. En attendant que M. Drinville devienne notre premier ministre, il peut pas trop s'impliquer dans le budget qui sortira aujourd'hui. À la période de questions, le ministre des Finances, Éric Girard, a croisé le fer avec Frédéric Beauchemin du PLQ. Toute une joute oratoire.
22: Demain, le ministre va déposer son 7e budget déficitaire. Moi, j'ai une cote de crédit à donner au ministre. Là. Triple D. Déficit, dette, décote. Bravo, champion. Dors la CAQ.
14: Pardon.
10: Dors la CAQ?
14: Ben, je pense que c'est fréquent. C'est
23: on deux... garde le silence.
24: Oui, bien, Madame la Présidente, je pense que le député de l'opposition a prouvé ce que j'ai dit. Il ne sait pas compter. C'est mon 8e budget. Il parle du 7e.
14: Wow. Bon,
0: tu sais, quand il faut que tu expliques ta blague. Donc, ça n'a pas même élevé son affaire. Mais donc, 8 budgets, mais quand même 7 déficitaires. Alors, bravo pour ça.
14: Je vous remercie beaucoup, Olivier.
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1: On a la chance d'avoir Régis Labeaume avec nous. On va lui poser la question. La politique, est-ce que c'est arrangé?
2: Non, sinon, sinon j'aurais fait moins de bêtises.
1: c'est ça, je pense, tout l'art de la politique selon Régis Labeaume. J'ai l'impression, les bêtises, vous les avez faites au début. Après ça, tout ce que vous avez fait après, c'est du beau. Donc, on retient que le beau, à peu près.
2: Ben, j'ai l'impression que les journalistes ne retiennent que les bêtises. Alors, mais que veux-tu?
1: Ah non, non.
2: Moi, je pense que j'ai un cœur quand même. Là.
1: Oui. Un cœur sur deux pattes. En attendant, depuis... Je vous le dis là, dans la presse, à un moment donné, il faut faire les choix de chroniqueur, hein, faut en mettre de côté. Et il y en a un que j'ai pas mis de côté, c'est vous. Vous avez une plume, non seulement
2: théoriquement.
1: En théorie, je vais continuer de vous lire. Ça, je peux rien vous promettre pour plus tard. Mais non, mais je trouve que vous avez une plume qui nous donne l'impression que vous êtes heureux. Que vous êtes en train de vivre votre best life, comme disent les
2: jeunes.
1: C'est
2: exactement ce que les jeunes disent. Hein? Et c'est le meilleur compliment. C'est bête, mais je suis un gars heureux. Mais là, répétez pas ça à personne.
1: Non, je sais, c'est très mal vu d'être heureux ce temps-ci.
2: J'ai du fun. J'ai beaucoup de plaisir.
1: Et donc, la retraite vous va bien. Je dis la retraite, évidemment, vous faites encore plein de trucs. Vous vous impliquez aussi. Vous êtes, on vous voit à la télé, on vous entend à la radio. Vous venez ici parfois nous voir. Je me rappelle que quand vous avez quitté la politique, ça fait quoi, 5 ans?
2: Ouais.
1: Vous aviez dit vouloir prendre des cours de physique quantique.
2: Ouais.
1: C'est très niaiseux, mais la semaine passée, ouais. J'aurais eu besoin de vous.
2: Oui.
1: On a parlé à Gilles Brassard qui a gagné le prix Turing.
2: Oui.
1: Bon. Et j'avoue que j'étais un peu... c'est ça. J'étais en train de perdre un peu le fil.
2: Non.
1: Vous auriez pu m'aider là-dedans?
2: Ben écoute, j'ai lu un autre livre dernièrement sur la physique quantique. Je l'ai fermé puis je suis pas sûr d'avoir compris. Alors, tu sais, c'est long. Alors, je ne suis pas... Je sais pas si j'ai un problème de quotient intellectuel ou je suis matophobe ou...
1: Ouais.
2: Ça rentre pas. Tu vois, je te dis...
1: Non, mais c'est dur, la physique quantique.
2: C'est tough.
1: Votre objectif, c'était quoi, ultimement?
2: Ben, de comprendre. C'est tout simplement parce que, tu sais, ça va être maintenant dans ordinateurs, dans système d'essence. J'aimerais ça savoir. Je pense que je comprends un petit peu, mais je serais pas capable de l'expliquer.
4: C'est qu'il y a un monde où tout est possible et possible, et impossible en même temps.
2: C'est
4: le quantum realm.
2: Ouais,
4: c'est comme une espèce de Alice au pays des merveilles du monde de la physique. Là, tout existe et n'existe pas simultanément.
2: Oui, c'est ça.
4: L'enfer.
2: Mais regardez, l'information, comment dire, circule par la lumière. C'est une fois qu'on a compris ça, on a peut-être fait 50%
4: du chemin. Et le temps tel qu'on le perçoit est un concept.
2: Ça, c'est Einstein, là. Tu sais,
4: il avait pas raison, ce style-là. Il était pas...
2: Bon, j'ai eu le goût d'obstiner, mais je me suis décidé de garder un petit gêne.
1: Ah, mais c'est plus facile de s'obstiner quand on parle politique, j'ai l'impression. Vous avez qui veut faire encore de la politique ou qui veut faire de la politique, ce documentaire que vous animez. Cette question-là, et j'ai l'impression, est de plus en plus d'actualité. Là, on regarde ce qui se passe dans la course à la chefferie de la CAQ. On regarde tous ceux qui étaient et qui sont encore députés, mais qui vont quitter la politique provinciale. Et on se demande, aujourd'hui, en 2026, qui a envie vraiment de se relancer ou de se lancer en politique? Depuis que vous êtes plus là, donc depuis 5 ans, vous voyez comment l'environnement politique actuel. Qui a envie de faire de la politique? Pourquoi on en ferait encore?
2: Quelqu'un de normalement constitué, je pense, ne veut pas faire de politique.
1: C'est ça.
2: Non, je pense que la qualité va se dégrader.
1: Encore?
2: Puis je veux pas, c'est pas vaniteux, mon affaire, c'est une constatation.
1: Oui, oui.
2: Parce que c'est trop difficile, tout simplement. Puis tu veux protéger ta famille, ton environnement, tu veux vivre sereinement. Puis s'il y a une place où il faut pas de soi pour vivre sereinement, c'est bien en politique aujourd'hui. Oui. Et la fonction est très dépréciée. C'est ça, la vérité aussi.
1: Mais la fonction est dépréciée, mais c'est bizarre, hein, parce que je pense que la fonction est dépréciée parce qu'une majorité ne la respecte pas, ou en fait respecte pas peut-être la relation avec l'électorat. Quand on parle de vous sans vous lancer des fleurs à l'éternité, mais il demeure que quand c'était vous qui étiez là, on respectait la fonction de maire. On est capable de respecter la fonction de maire-mairesse dans différentes villes, Longueuil, Laval. Je pense que le municipal est beaucoup plus respecté que ce que peut être le provincial et le fédéral. C'est ce que j'ai comme perception.
2: C'est vrai. C'est vrai. D'ailleurs, les chiffres le démontrent, ça.
1: On voyait Soraya, qui est la mairesse de Montréal, qui a pris la parole
2: hier.
1: Elle devait annoncer un financement, ou en tout cas une aide financière à un organisme communautaire, et puis on a appris la mort de deux personnes en situation d'itinérance. Et on a vu une mairesse, on a vu un être humain être visiblement touché.
2: Elle m'a ému, cette femme-là, hier. Là. Ouais, puis elle était sincère. avant.
1: Exact, exact.
2: No fake, là.
1: Cette sincérité-là, je pense que c'est l'apanage des politiciens municipaux. Et j'ai l'impression que ça devrait être accessible au provincial aussi. Quand on regarde les différentes mêlées de presse, puis on l'a vu dans la réaction justement à ces morts de ces deux personnes-là, quand on est allé à l'Assemblée nationale, puis on a posé des questions aux deux ministres, on n'a pas senti...
2: Personne qui a pleuré là.
1: Exact. Pourquoi cette différence aussi grande entre le municipal et le provincial?
2: Parce que on appelle ça la proximité. Hein? Ouais. La proximité, c'est aussi plein de bonheur quand ça va bien, mais quand ça va mal, c'est terrible. Là, t'sais.
1: Ouais.
2: Alors, puis quand t'es maire, t'es patron. Alors, quand t'es ministre, t'es pas patron, puis ouais. Un chef de cabinet du premier ministre qui va dire, bon, puis la CAQ était très spécialiste de ça,
1: ouais.
2: T'as pas le droit de pleurer, tu sais. Puis alors, tout le monde est fake, c'est ça qui est ordinaire, alors que dans les villes, à chaque jour, tu te promènes, ouais. Tu rencontres le monde, ta sensibilité demeure.
1: Ouais.
2: Mais quand tu passes ta semaine à la Chambre des communes, puis à l'Assemblée nationale, puis que tu reviens en fin de semaine, tu vois pas trop de monde parce que tu vas avoir la paix, ta sensibilité s'évapore. Ouais. Moi, je le pense, en tout cas. C'est comme ça que je l'ai vécu. Puis c'est toujours en politique, il faut que tu demeures sensible. Mais pour demeurer sensible, il faut que tu sois en contact avec le monde. Alors, quand tu vis dans un milieu cynique, excusez-moi, comme l'Assemblée nationale,
1: oui,
2: ou
1: mais
2: la Chambre des communes,
1: c'est ça, quand même.
2: C'est ça la vérité, là. La game de fake... La game de fausseté.
1: Oui.
2: Alors, tu perds ta sensibilité. T'embarques dans la machination politique. C'est terrible. Là.
1: Oui, puis de la quotidienneté aussi de cette situation-là. Puis il y a quelque chose qui est assez intéressant aussi parce que vous commentez la politique actuelle. Là, on est à la course à la chefferie de la CAQ. On a entendu dans l'heure précédente avec Alec Castonguay, Bernard Drainville. Il y a Bernard Drainville, il y a Christine Fréchette. Vous l'analysez, là, cette course à la chefferie-là, en sachant très bien que ce qui se passe en ce moment avec la CAQ, ben, c'est un parti qui bat de l'aile pas mal.
2: Oui.
1: Bon, on l'analyse comment humainement cette course-là, parce que ça devient difficile. À un moment donné, on regarde deux entités se battre un peu avec des mots qui, ben justement, qui manquent peut-être de lien direct avec la population. Tu sais, parler de troisième lien, puis parler.
2: Ben, là, c'est Bernard Drainville pas le troisième lien. Il est déjà out. Le monde la pogne pas celle-là. Madame Fréchette, qui fait un peu technocratique,
1: ouais,
2: là,
1: ouais,
2: était,
1: ouais.
2: Était un peu froide. Mais j'ai trouvé qu'au dernier débat, elle se réchauffait vers la fin.
1: Ouais, ouais.
2: En même temps, une course au leadership, quand t'as papa qui est premier ministre encore, c'est compliqué, là. Hein? Faut que tu fasses attention à ce que tu dises. T'espères de te rendre au bout sans coup faire rire, mais... Par après, si elle accepte de procéder à des ruptures, mais de très grosses ruptures, peut-être qu'elle a une chance. Là. Moi, c'est une femme que... Honnêtement, j'ai beaucoup de respect pour elle. Il manquait peut-être un petit peu cette chaleur, cette empathie-là qui est nécessaire. Là. Mais en même temps, tu sais, des débats, c'est terrible en politique. Moi, j'en ai fait des débats. Ouais. Tous les politiciens te le diraient. C'est tough, c'est difficile, ouais. Des débats. Alors... Tu sais, comment dire, évaluer quelqu'un dans un débat, c'est pas la meilleure des évaluations.
1: Bon, mais on imagine que ça, bon, selon les dernières tendances, peut-être que les sondages se trompent, on sait pas, mais on va la voir à la tête de la CAQ dans les prochaines semaines.
2: Ouais.
1: Un dernier mot, Régis, on va vous lire évidemment dans vos chroniques. D'ailleurs, je vous ai lu sur l'importance de la sieste pour construire la force d'un peuple, et ça, je suis totalement d'accord
2: sérieux,
1: avec
2: là,
1: vous. Ouais, absolument, absolument. Le repos, la sieste, ça change la donne. Est-ce que, dans la prochaine année, la politique provinciale va nous surprendre de la bonne façon?
2: Ben, elle va nous intéresser parce que tout est possible actuellement, selon moi, là.
1: Ouais.
2: Tu sais, tu peux avoir une premier ministre, Fréchette, qui soit réélue. Tu peux avoir un chef du PQ qui soit élu. Tu peux avoir un chef libéral qui serait élu parce qu'il a impressionné, tout le monde en parle, même s'il n'a rien dit, mais quand même, son attitude était réconfortante. Alors qu'on s'ennuyait depuis longtemps, depuis la réaction de la CAQ, je ne dis pas qu'on sera en extase, mais ça sera intéressant, à tout le moins pour des chroniqueurs.
1: Ben oui, ben exactement, à tout le moins pour des anciens politiciens comme
2: oui,
1: vous.
2: Oui, c'est ça.
1: Mais merci d'être avec nous, Régis Labeaume, toujours un grand, grand plaisir.
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1: J'espère que vous nous parlez de quelque chose qui ne nous intéresse pas tant que ça.
7: Bien, on dirait que personne n'est intéressé, mais il y a juste moi d'intéressé.
1: Sur quoi?
7: Là. Moi, j'aimerais vous parler de Artemis 2.
1: Pas entendu parler de ça.
7: Non, on dirait que non, pour
1: non.
7: vrai. On commence à en parler aujourd'hui, mais elle a décollé le 1er avril, la
1: de
7: fusée.
1: Quoi? Une fusée?
7: Oui, c'était une fusée. refusez.
6: Non.
7: Arrêtez de me niaiser, je vous le dis. Je trouve qu'on n'en entend pas parler. Puis je trouve ça vraiment dommage. Artemis, dans la mythologie, c'est la jumelle de Apollo. Hein. Je trouve ça cute. Ça fait très gestion de crise de mère monoparentale, les noms de fusées. On va appeler la première fusée comme ton frère, puis dans 57 ans, ce sera ton tour. Pas de chicane. Moi, personnellement, Artemis, ça me fait penser à Artemis, des belles histoires des pays d'en haut. J'ai hâte qu'on lance la prochaine fusée Bidou la Loge 3. En fin de semaine, les astronautes ont même commencé à voir la face cachée de la Lune. Ouais. Ça fait loin pour le théâtre, je trouve. Hey, au prix du gaz, attends qu'ils le refassent au Diamant Québec. OK, non, mais je blague, mais... Non, je blague, mais pour vrai, c'est supposé être un événement plus gros que ça, je trouve. Ouais. On a envoyé des hommes observer la Lune, mais on en parle moins que la fois où, il y a 2 ans, on s'est mis des lunettes en papier d'en face pour regarder l'éclipse. On en parle moins que quand Katy Perry s'est mise en jumpsuit serré puis elle a fait un tour de machine en orbite, alors qu'il y a une femme astronaute dans le convoi, il y a un Canadien. Eh bien, sachez que je ne suis pas la seule qui trouve qu'on n'en parle pas assez, d'accord? Okay. The Atlantic, cette semaine, a sorti un article intitulé « Why doesn't anybody realize we're going back to the moon? »
6: Ben oui.
7: Personne n'applaudit mon abonnement à The Atlantic ni mon anglais, les chiens. Mais Apollo 11, moi, ça, je trouve que ça a formé les rêves d'une génération entière. On en a tellement entendu parler. Les boomers nous cassent les oreilles avec ça. Ils nous parlent toujours de quand ils ont vu Louis Armstrong mettre un pied sur la Lune et chanter « What a wonderful world! »
6: C'était carré, ça.
7: C'était tellement un beau moment. T'sais. Moi, ma génération, on se souvient tous où on était le 11 septembre. Ouais. Le 20e siècle, c'était le début du monde et nous, on hérite de sa fin. Je trouve qu'on est une génération qui ne croit plus en rien. La semaine passée, OK, j'ai parlé de Artemis à mes amis. J'étais très enthousiaste et la réaction, ça a été de me demander, as-tu avancé tes démarches pour te trouver un neuropsy? C'est triste quand même. La mission Artemis 2 est souillée des espoirs de générations qui s'étaient fait promettre une meilleure vie avec des chars qui volent. Puis là, on est juste pognés à charger nos Tesla au Madrid. La technologie qui allait aider nos vies nous empêche finalement de se rassembler autour d'un événement de l'humanité parce qu'on va pouvoir l'écouter en rattrapage. On a un désintérêt généralisé pour le plus grand que nous, tu sais. L'auteur de l'article de The Atlantic a dit que le lancement d'une fusée, ce serait le symbole d'une gérontocratie. C'est comme si on trouve qu'une fusée, ça fait trop vieux, donc on éclipse la nouvelle. Ah. On éclipse la nouvelle.
6: Ouais, okay, parfait. Bien joué.
7: Je pensais jamais dire ça un jour, là, mais on devrait copier un peu plus les boomers. Je pensais vraiment dire ça. Pas leur empreinte carbone puis leur xénophobie, mais leur enchantement.
6: Surtout. Ah oui, okay,
7: exactement, oui, ou leur hypothèque à 14 places. Mais c'est un satellite que l'humain tente d'explorer depuis des millénaires. On est la lignée de petits bonhommes sur la Terre qui peut l'explorer et on continue de scroller. On est rendu qu'on pense à la Lune juste quand elle nous aide à faire pousser le vin en biodynamie puis elle explique le comportement toxique d'un de nos ex. Sa Lune est en taureau, c'est pour ça qu'il payait jamais le resto. C'est triste! Je paierais tellement cher pour avoir l'émerveillement d'un boomer qui a vécu l'Expo 77, qui a regardé Apollo 11 d'une petite télé, qui te FaceTime puis qui n'en revient pas qu'on est en train de se parler puis de se voir en même temps. Lise, viens voir ça, on est à Montréal, elle est à Mascouche, c'est fou, pareil, ce qu'on peut faire. Ça a l'air qu'éteint, mais ça manque à ma génération. Puis si on se vante d'être le futur, va falloir apporter un peu de leur joie dans notre capsule temporelle.
6: Oh, mais merci beaucoup, Magali.
7: Un honneur, soyez joyeux.
6: Artemis 2, on n'en a pas parlé.
7: Pas assez, on commence aujourd'hui parce qu'il arrive. Parlez-en.
6: Notez-là votre blague de la face cachée de la Lune.
7: Merci, moi, je la mets dans mon air.
6: Parfait.
0: Vous avez trouvé ça au village des Valeurs, ce chandail-là?
7: Non.
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12: Ici Émilie Perrault. Aujourd'hui, on commence l'émission en joignant dans nos studios de Québec l'homme de théâtre Robert Lepage. Bonjour Robert.
13: Bonjour Émilie.
12: Robert, il y a presque un an, jour pour jour, on te recevait avec ta sœur Linda Beaulieu.
13: Ah oui?
12: Oui, pour un mémorable segment en famille. On avait eu beaucoup, beaucoup de plaisir. Et aujourd'hui, un peu plus tard, on va aussi te recevoir en duo. Je ne sais pas si c'est ton enfant spirituel, mais c'est un artiste pour qui tu as eu un gros coup de cœur artistique.
13: Oui, effectivement.
12: Gabriel Sanson premier.
13: Oui.
12: Comment tu pourrais nous le décrire? Là, ce soir et demain, sa pièce est présentée, un chien en laisse qui jappe au Théâtre Le Diamant. Ce serait quoi ta citation vendeuse là, sur l'affiche du spectacle, Robert?
3: Ben, c'est-à-dire que c'est quelqu'un, c'est un nouvel artiste incontournable, c'est quelqu'un, je pense, qui est en devenir aussi, et tout est à faire, mais quelqu'un d'assez extraordinaire. Puis comme disent les anglophones, « I laughed, I cried, it became a part of me.
12: » On va donc prendre le temps de le rencontrer. Et en deuxième heure, on a un Tinder littéraire entre deux artistes qui ont grandi à Québec, les réalisatrices Noémie Desleclerc et Myriam Véro. Il y a la comédienne Farah Thibault qui revient tout juste d'un voyage à Haïti où elle a rencontré pour la première fois ses parents biologiques. Et en ce mois de juin, je lis Autochtone, une entrevue avec Andrew Snyderman sur son livre « Les deux rives de la Bird Tale » qui utilise l'exemple de deux communautés pour illustrer et mettre des visages sur le thème de la réconciliation. Tous ces gens réunis pour prouver encore une fois qu'il restera toujours la culture.

0: Mon prochain invité commence à être un habitué de l'émission. Si le film La Zone d'intérêt, réalisé par Jonathan Glazer, est une œuvre qui l'a bouleversé et qui l'habite encore, pour plusieurs de nos invités, ce sont ses pièces à lui qui ont eu cet effet sur eux. On le joint aujourd'hui en direct de Québec au son d'une chanson qui est associée à un moment marquant de sa vie. Robert Lepage, est-ce qu'on te ramène cruellement à un chagrin d'amour?
1: Oui,
0: là?
1: Cruellement.
0: Aïe, on s'excuse.
1: Oui, fin des années 80, tout ça, en tout cas. Parce qu'en plus, ce qui est arrivé, c'est ça, je me suis retrouvé en Europe tout de suite après. C'est une rupture amoureuse qui était très, très, très, très douloureuse. Et puis, ça jouait partout, là,
0: en Europe,
1: à ce moment-là.
0: On va pas passer à autre chose, là.
1: Non, c'est ça. Puis, à un moment donné, ben, le temps a passé. Puis, je me suis retrouvé sur la tournée de Peter Gabriel. Puis, elle s'est joint à nous, à un moment donné, chez Joe Corner. Puis, à l'époque, bon, Peter Gabriel se cachait. Bon, c'était très, très, très connu. Donc, ça fait qu'on était à Philadelphie. À un moment donné, il donnait un spectacle. Puis, il y avait. Fallait porter des perruques et des calottes, là, pour pouvoir se faire reconnaître sur la rue. Puis, on était sortis un soir avec Chinette dans un karaoké déguisé, tout ça, puis elle s'était mis à chanter ça.
0: Oh, ben
1: tout le bar savait qui était dans le bar. Puis moi, j'ai braillé toutes les larmes de mon corps. Ben, alors, c'est ça. Donc, c'est à la fois un souvenir très, très, très douloureux, mais aussi un souvenir de tournée.
0: Ben oui, ça nous ramène directement, là, ces chansons-là. On va parler théâtre dans un instant, parce que, entre autres, la programmation du théâtre Le Diamant a été dévoilée. Mm-hmm. Il y a une nouvelle pièce qui va être présentée en primeur, Gaétan. Oui. Mais d'abord, j'aimerais ça qu'on parle de cinéma, Robert Lepage. Oui. Tu vas recevoir cet été le prix Hommage Denis Héroux, qui récompense l'ensemble de l'œuvre d'un artiste dans le cadre du 30e Festival international de films Fantasia. Là, le cinéma, comme réalisateur, ça fait quand même longtemps que tu as touché.
1: Oui,
0: comment est-ce que tu reçois ce prix-là?
1: Ben, en fait, je suis très heureux, ça, je suis très flatté. Quand même, il y a une période de ma vie où je m'entends assez très fort de faire de la réalisation. J'ai trouvé ça très difficile, mais c'est intéressant parce que c'est un festival de genre. Hein,
0: oui,
1: de
0: c'est
1: de
0: ça.
1: Genre. Et celui qui programme ça... considère que, bon, mon œuvre cinématographique, bien qu'elle soit très courte, c'est une œuvre de genre.
0: Oui. Bon,
1: donc, c'est une analyse intéressante à faire là, sur ces films-là, un regard différent. Et effectivement, j'en ai revu quelques-uns dernièrement de ces films-là, puis j'ai eu un choc. Mais c'est pas grave, je pense que
0: c'est...
1: Je suis très heureux de recevoir ça. Oui, un choc parce qu'on était très influencés, on est toujours influencés par son époque.
0: Ben oui.
1: Et bon, puis il y a un rythme dans lequel les histoires sont racontées aujourd'hui. À l'époque, on prenait notre temps, c'était film Wenders, puis c'était de longs plans, puis bon, on prenait beaucoup de temps, je me disais, mon Dieu, peut-être pour le goût du jour, c'est plus très populaire, mais parce que dernièrement, ils ont passé le confessionnal à la télévision dernièrement, je me suis dit, mon Dieu, c'est bien lent, c'est bien silencieux.

0: pas. Mais ce qui est, c'est, probablement, faut faire beaucoup de recherches pour faire un bon documentaire. Bon, ça, je sais pas si j'aurais la patience, si j'aurais le temps de le faire. Mais c'est vrai que moi, le documentaire, et j'ennuie tout le monde avec ça. Aux instants, on va chez quelqu'un qui a Netflix, puis qu'est-ce qu'on regarde, là? Bon, on scanne tout le menu, puis c'est toujours, mais va dans la section de documentaire, il y a peut-être, tu sais, il y a une chaîne de télévision qui vient automatiquement là, avec Bell Express Vue puis tout ça, puis que, bon, que j'ai toujours ignoré, mm-hmm. mais qui est Explora, je crois que ça s'appelle. Oui. J'ai toujours passé par-dessus. Et je me suis mis à écouter ça, mais de façon mais vraiment assidue depuis au moins un an. C'est les meilleurs documentaires au monde. C'est extraordinaire. Alors, je pense que c'est un genre qui est boudé un peu, en tout cas, qui est pas mm-hmm. considéré vraiment pour sa valeur. Et c'est vraiment, moi, j'adore.
1: Oui, puis même au niveau narratif, on peut jouer aussi là-dedans.
0: Tout
1: là.
0: À fait. Absolument. Oui. Et il y a beaucoup, c'est très versatile, ouais. Évidemment. Bon, et ça prend la forme de son sujet. Hein, mm-hmm. C'est-à-dire que la forme et le fond est toujours extrêmement bien intégrés. Non, moi, je suis un grand fan de documentaires. Puis, mais j'ennuie tout le monde autour de moi qui veulent voir veulent faire du binge-watching là, de la nouvelle télésérie ou du nouveau. Moi, vraiment pas. Je suis vraiment le monsieur documentaire.
1: Alors, ben, peut-être qu'un jour, un retour au cinéma par Robert Lepage, ça passera par le documentaire. Est-ce que tu t'en es remis? Parce que une fois que quand tu as quitté le cinéma, il y avait comme. Ouais. On sentait que. C'est ça. C'était pas dans la joie et l'allégresse.
0: Oui, sauf que toi, moi, la critique la plus juste que j'ai reçue. En Angleterre, à un moment donné, je présentais un spectacle à Manchester et il y a un journaliste qui était monté de Londres, évidemment, qui avait beaucoup aimé le spectacle, qui avait dit on ne sait pas si c'est une qualité ou un défaut, mais il dit Robert Lepage met en scène le théâtre comme un réalisateur de cinéma frustré. Ça m'a fait, mon Dieu, c'est tellement ça. Il a tellement mis le doigt.
1: Il avait tout capté.
0: Absolument, c'est ça.
1: C'est vrai, ces compliments-là, où on est comme, est-ce que c'est un compliment? Mais en même temps, en tout cas, c'est vrai.
0: Non, mais quand c'est une bonne analyse, Émilie, c'est précieux, ça.
1: Oui, il faut le recevoir.
0: Il faut savoir le recevoir, oui.
1: Prochaine pièce de théâtre, donc, ça a été annoncé, Gaétan, inspiré par la vie de Gaétan Dugas. Pour ceux qui ne le connaissent pas, Robert Lepage, qui était-il?
0: En fait, c'était un agent de bord d'Air Canada qui a vécu dans les années 80. Qui a été soupçonné longtemps d'être le patient zéro, donc celui qui aurait amené le virus en Amérique du Nord. Alors, tout ça a été défait. Bon, scientifiquement, c'était démenti. C'est sûr que. Mais les légendes ont la peau dure. Hein? Les mythes ont la peau dure. Alors, des fois, j'entends encore ça. Moi, je fais un spectacle qui parle un peu de Gaétan Dugas. Je dis, ah oui, le patient zéro. Mais non, c'est justement pas le patient zéro. Donc, alors, je sentais le besoin de montrer qu'en fait, il n'était pas le patient zéro, mais le patient héros, parce qu'il était vraiment, il s'est comporté vraiment de façon très héroïque pendant, il était quand même dans les premières victimes, puis il a vécu, si on veut, tout ce qui vient autour de surtout à l'époque, début des années 80, c'était terrible. Bon. Alors bon, il y a ça, mais il n'y a pas que ça dans le spectacle Gaétan. D'ailleurs, ça s'appelle Gaétan pour essayer de réhumaniser le personnage, parce que, bon... je parle de moi aussi, là, je parle de mon entourage, je parle de ce que c'était à l'époque, d'être jeune, d'être fou, de coucher avec tout ce qui bouge. ce que ça voulait quand c'est d'être arrivé. Alors, c'est pas juste sur le sida, c'est aussi sur le COVID, parce que je suis parti vraiment d'un hasard. Et j'aime beaucoup m'inspirer. Souvent, le point de départ de mes spectacles, c'est des hasards.
1: Ah oui, nous, on est équipe synchronicité, hein, Robert, on y croit.
0: Exactement. Donc, quand on n'avait pas le droit de rien faire, quand la COVID a commencé au mois de mars, moi, j'allais prendre de longues marches avec mon chum, puis à un moment donné, mon quartier, j'ai connu les rues, là, j'ai connu les maisons. Alors, on est allé dans le quartier voisin, qui est l'ancienne Lorette, puis là, on est allé dans le cimetière, puis je suis tombé sur la tombe de Gaétan Dugas. Sur le sépulture de Gaétan Dugas, je me suis dit, voyons, c'est-tu le bon Gaétan Dugas? Voyons. Là, j'ai fait ma recherche, puis c'est effectivement lui. Et je me suis dit, bon, mais il est beaucoup plus... parce qu'évidemment, on voit toujours ça comme des espèces de mythes ou de légendes.
1: Oui, c'est ça.
0: Mais en fait, c'était un petit gars du quartier à côté de chez nous. Puis, alors donc, j'ai fait une enquête, je me suis informé et je me suis rendu compte, et c'est beaucoup le spectacle là-dessus aussi, que les Canadiens anglais l'ont défendu beaucoup. Il y a eu des films sur lui pour essayer de démentir tout ça. Il y a eu des documentaires extraordinaires qui ont été faits, qui ont gagné des prix. Il y a eu des journalistes qui ont fait des enquêtes. Au Québec, rien. Comme si on avait accepté de se faire pointer du doigt comme la cause d'une épidémie, comme si on était... Je sais pas c'est quoi, j'ai pas compris exactement encore le pourquoi de ça, mais j'enquête là-dessus. Je sais comment ça qu'on n'a pas jamais rien dit, qu'on s'est laissé accuser. Parce que c'est toujours pratique.

0: Hein, quand il y a des épidémies, je veux dire, la syphilis, les Anglais appelaient ça la maladie des Français, les Français appelaient ça la maladie des Allemands, les Allemands appelaient ça la maladie des Italiens, la grippe espagnole n'a jamais été espagnole, Trump, il appelait le coronavirus le China virus, alors ça, c'est toujours le voisin sale, le voisin pas propre, le méchant, là. C'est toujours, il faut toujours que ce soit à l'extérieur. Alors ça faisait leur affaire, les Américains, d'avoir un beau jeune blond, gay, aux yeux bleus, avec un accent canadien-français, est évidemment la cause de cette
1: pointé
0: horrible.
1: Du doigt.
0: Exactement.
1: Est-ce qu'il y a encore des membres de la famille de Guy Tambiga dans le coin de Québec? Est-ce que tu as été en contact avec eux?
0: Avec certains, mm-hmm. oui. Ceci dit, on a vraiment fait attention de ne pas les consulter tout de suite parce que, bon, ils ont fait quand même des déclarations il y a longtemps parce que... Oui. Ils ont passé dans le tordeur pas mal. Ils ont fait des déclarations comme de quoi jamais, bon, ils rouvriraient cette
1: boîte. Cette plaie-là, oui.
0: Donc,
1: ça
0: nous, on a respecté ça. Mm-hmm. Et quand on a fait l'annonce, évidemment, il y a quelques temps, il y a des gens qui sont rentrés en contact avec nous et qui ont été très généreux, très ouverts. Bon, évidemment, il faut encore travailler très fort pour bien rassurer tout le monde que, bon, on ne va pas virer ça tout à l'envers et on va être respectueux. Mais comme je disais, c'est pas juste... Enfin, bon, tu connais mes spectacles, c'est pas juste sur le Gaëtan Dugas, puis c'est pas sur toute sa vie.
1: C'est ton enquête, c'est ton rapport à cette personne-là.
0: C'est peut-être le tiers du spectacle. Oui. C'est mon rapport avec ça, c'est ma génération, puis c'est l'époque du COVID aussi.
1: Oui.
0: Comment on a perdu tellement de gens pendant le COVID, mais c'est souvent des gens de 65 ans et plus. Alors, toute une... Et avec le sida, mais c'est toute une génération, 35 ans et moins. Bon, donc, on fait aussi ces espèces de comparaisons-là entre les différentes pandémies, puis comment on s'est positionné par rapport à ça.
1: Et donc, la première mondiale de Gaëtan va avoir lieu au Théâtre Le Diamant le 1er avril 2027. Ouais. Donc, dans un peu moins d'un an, t'en es rendu où dans la création de ce spectacle-là?
0: On est quand même pas mal avancé. Ça fait depuis décembre qu'on fait des workshops. Ça. On est rendu peut-être à notre workshop numéro 3. On en fait un quatrième à l'automne, un cinquième en janvier l'année prochaine. Et ensuite, on fait le spectacle.
1: Donc, alors, on va vivre ça le 1er avril. Mais ouais, avant, tu vas remonter sur scène pour une quatrième série supplémentaire de 887, qui est si souvent mentionnée dans notre questionnaire d'invités, dans les CV de spectateurs. Cet engouement-là se dément pas. Toi, ton plaisir de remonter sur scène, est-ce qu'il est le même qu'au tout début?
0: Oui. Absolument, absolument. Oui, oui. Puis ce que j'aime toujours, c'est de revisiter quelque chose que ça fait un bon moment que j'ai pas joué. Donc, pouvoir tout le réécrire. Tu sais, voyons, donc ça a plus de bon. Ça tient pas le coup, là.
1: Donc, d'une version à l'autre, c'est jamais tout à fait le même 8-8-7.
0: Pas tout à fait. C'est sûr qu'il est plus solide, là. Il est écrit, mais tout est à refaire. Puis jouer, pour moi, sur l'occasion d'écrire. C'est ça. Sinon, c'est juste de la répétition, puis de la comparaison de public. Moi, ça ne m'intéresse pas. Et cette fois-ci, ce qui est intéressant, c'est qu'on a commencé à aller en Chine avec nos spectacles. La Chine continentale ne nous était pas accessible avant. Et depuis 3-4 ans, on y va au moins 2 fois par année. Puis je suis allé déjà sur la Shanghai avec, mais là, paraît-il qu'après toute cette série de spectacles-là, il y a Beijing là, qui est intéressé.
1: Qui s'ajouterait aussi. Bon, alors avant Beijing, il y a le Théâtre du Nouveau Monde. C'est du 13 au 30 août. Ensuite, au Diamant, c'est du 26 novembre au 5 décembre. Ouais. Et là, toute la programmation de la prochaine saison au Diamant est disponible. Donc, il y a du théâtre, il y a du cirque, de l'art lyrique. De retour autour de Leonard Cohen.
0: Oui, bien sûr.
1: Parmi les spectacles.
0: Oui, c'est important pour nous parce que ça faisait longtemps qu'on n'avait pas fait... Puis on dit que notre motto, c'est le théâtre de l'opéra, de la lutte à l'opéra.
1: Oui.
0: Ça faisait longtemps que...
1: Il faut bien mettre.
0: On n'avait pas fait d'opéra. mais c'est vraiment... en tout cas, nous, on y croit encore beaucoup à cette forme d'art-là. Et c'est encore méconnu. Donc, on a un gros travail d'initiation.
1: Je pense qu'effectivement, que la figure de Leonard Cohen, il y a peut-être des gens qui vont être tentés d'aller vivre cette expérience-là. Donc, je le dis, tout est disponible en ligne pour les détails de la programmation. Et dans un instant, on va parler de ce spectacle que Robert Lepage décrit comme le vitriol dont le théâtre a besoin. Un chien en laisse qui jappe de Gabriel Sanson premier. Mais juste avant, on va aller écouter un choix de notre programmateur musical invité, Alexandre Courteau.

0: Ken Lo, on reste à Québec avec tout ça. La pièce Todo Shido, c'est Alexandre Courteau qui est à la programmation musicale cette semaine. Il sera avec nous demain d'ailleurs pour nous parler de tous ses choix musicaux de la semaine. Sur cette pièce, Ken Lo est en collaboration avec Bougat.
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0: Et donc, on est toujours à Québec en ce moment. C'est le Festival Carrefour international de théâtre qui bat son plein. Ce soir et demain, au Théâtre Le Diamant, on présente une pièce qui s'intitule « Un chien en laisse qui jappe ». C'est un exercice de diction, mesdames et messieurs. Vous le ferez à la maison. Et dans nos studios de Québec, aux côtés de Robert Lepage, se trouve Gabriel Sanson Premier. Bonjour.
2: Bonjour, bonsoir.
0: Merci, Gabriel, qui se décrit comme un orchestre théâtral à une personne. Robert, est-ce que ça résume bien ce que tu as perçu la première fois que tu as vu la pièce « Un chien en laisse qui jappe ».
3: Oui, tout à fait. Absolument, absolument. Puis, ce que j'ai trouvé extraordinaire, moi, de ce spectacle-là, si tu me permets, Émilie, c'est parce que j'étais complètement dépaysé. Et c'est ça, ça devrait être ça, le théâtre. C'est un lieu de dépaysement, mais pas de se perdre pour se perdre, là. Mais complètement dépaysé, les références, tout ça. Puis ça me parvenait, ça me touchait. J'étais ébloui par la qualité d'écriture, par la rigueur du propos, la forme aussi. Alors c'est ça. Alors, j'étais très, très, très excité au fait que je retourne le voir une deuxième fois. Puis, j'étais aussi pas capable de dire de façon intelligente ce que j'avais pensé de son spectacle après. J'étais vraiment ébranlé. Et c'est absolument extraordinaire. Puis je trouve ça difficile. Je veux pas emprisonner le spectacle dans une catégorie. Oui. C'est pour ça que c'est... Mais c'est vraiment remarquable et c'est un artiste remarquable.
0: Alors, Gabriel, comment est-ce qu'on réagit quand Robert Lepage vient voir notre pièce une deuxième fois?
2: On réagit bien, forcément. C'est sûr que oui. Il y a quand même quelque chose de particulier aussi, parce qu'il faut considérer qu'à la base, moi, j'ai travaillé au Diamant dans l'équipe d'accueil pendant longtemps. Okay. Ce qui fait que j'ai eu l'occasion de voir mes premiers spectacles de Robert Lepage au sein même de l'équipe du Diamant quand on faisait les entrées en salle et tout ça.
0: Okay.
2: Fait que j'ai grandi théâtralement aussi à travers les shows de Robert. Puis là, d'être capable de passer... jouer au Diamant, là, dans ce cas-ci, c'est quand même, c'est particulier, mais je suis d'une reconnaissance infinie pour ça. Fait qu'on le prend bien.
0: Ouais. Mais oui, mais le symbole est quand même fort. J'imagine aujourd'hui, oui, quand t'arrivais, là, puis que, tu sais, l'entrée des artistes, là, c'est plus la même chose, là.
2: Non, c'est complètement différent. Puis en même temps, je suis quand même à la maison. J'ai un sentiment d'appartenance quand même avec le Diamant, parce que c'est le premier endroit où j'ai travaillé à Québec. Après avoir passé toute mon enfance à Lévis, en plus, là, qui est d'ailleurs un des sujets du spectacle.
0: Du spectacle.
2: Ouais, ah, oui, c'est bien plugué. Là.
0: Mais là, je comprends, comme dit Robert, on ne veut pas emprisonner le spectacle, mais si on veut donner quelques indices aux gens qui vont y assister, c'est moi, j'avais dans les notes comme un recueil de poésie mise en scène.
2: Oui.
0: Oui, ça...
2: Ben, c'est parce que c'est un amalgamage de plein de textes que j'ai écrits avec le temps, là, autant pour des spectacles de slam que... J'écris de la poésie souvent. Mmh. Puis il y avait plein de textes que je voulais mettre en scène pour un show solo. Puis j'ai pris ceux qui se rassemblaient autour de certaines thématiques qui résonnaient ensemble puis tout ça. Puis à un moment donné, quand on lit le texte, tu sais, j'ai déjà déposé ce spectacle-là pour des demandes pour la ville ou quoi que ce soit. Tu sais. Puis on m'a déjà répondu que... Tu sais, ces textes-là étaient un peu... le texte au complet du spectacle était comme décousu. Il n'y avait rien qui liait ensemble. Parce que c'était comme si c'était un recueil de poésie. Mais en fait, c'est justement mon travail au sens de la mise en scène, de la dramaturgie, de la scénographie, de réussir à tout lier ça ensemble.
3: Oui, c'est ça qui frappe d'ailleurs, c'est la grande cohérence de tout ça. Mm-hmm. C'est ça que on est dépaysé parce que. Mais effectivement, c'est tellement. C'est mené d'une façon tellement. C'est tellement cohérent, c'est intelligent. Bon. En tout cas, c'est toujours difficile dans le même studio de flatter. Hein. Mais si tu me permets, je voudrais dire une chose. Ce qui me frappe aussi, c'est que moi, j'avais vu une entrevue avec David Bowie à un moment donné, quand il y a eu 50 ans, puis quelqu'un lui avait demandé c'est quoi la différence entre 50 ans et 25 ans, puis il avait dit 25 ans. Il dit on a accompli peu de choses, on connaît peu de choses, mais ce qu'on connaît, on le défend à mort. Mm. Mais il dit à 50 ans, bien là, on a l'expérience, on connaît plus de choses, puis on ne fait que douter. Puis c'est tellement vrai. Puis ça fait tellement du bien de voir quelqu'un qui défend, là, puis qui défend ça, puis qui défend bien, et qui est unique, parce que c'est toujours ça, c'est la grande qualité. Faut pas essayer. C'est pour ça que ça me fait rire quand j'entends Gabriel Sanson premier, mais ça veut dire Gabriel Sanson unique. Parce que moi, c'est surtout ça, c'est pas de pas essayer d'être le premier, mais d'essayer d'être unique, et c'est vraiment unique ce qu'il fait.
0: Mais d'ailleurs, le premier, il arrive quand dans ton nom, Gabriel?
2: Il arrive à la fin.
4: Il arrive en dernier.
2: Oui, c'est ça. Le premier, ça vient... les deux premiers Samson qui sont arrivés en Amérique, deux frères, Jacques, Gabriel, Samson, pour porter le même nom que le premier Samson duquel je descends, Gabriel Samson. On l'appelle Gabriel Samson premier. Pour pas oublier d'où on vient, les racines, tout ça. Puis aussi un changement de qui j'étais là, qui a été opéré au cégep là, à un moment particulier où l'ancien Gabriel là, qui était Gab Samson comme était laissé de côté parce qu'il y a plusieurs choses que cette personne là portait puis là il y a eu une renaissance là, en soi là, tu sais, qui est devenu Gabriel Samson premier.
0: Et c'est celui là donc qu'on peut voir sur scène. Et là, quand on dit un orchestre théâtral à une personne là, ça va aussi loin que c'est carrément toi qui scanne les billets, Gabriel?
2: Oui, absolument, c'est moi qui scanne les billets à l'entrée. Qui fait un écho à quand je travaillais au Diamant, là, auparavant, tu sais. Mais...
0: Ça vous permet de sauver le salaire d'une personne ce soir,
4: esclave,
0: Robert.
2: Mais oui, c'est ça. C'est moi qui scanne les billets à l'entrée. C'est moi qui fais le spectacle aussi, mais la régie est directement sur scène en plus. Fait que c'est moi qui fais les changements techniques, les changements d'éclairage, changements de costume aussi. Tout ça est fait directement par moi sur scène. Fait que c'est pour ça l'orchestre théâtral, c'est que tout est sur scène. Ce qu'on voit, c'est le show au complet. Il n'y a personne à régie derrière ou quoi que ce soit. Puis aussi, il y a une discussion d'après-spectacle à l'intérieur même du show, là, qui est comme l'épilogue. Puis c'est moi aussi qui fais ce segment d'entrevue-là aussi. Ouais, c'est ça.
0: Toto-interview.
2: Ouais, c'est ça.
0: C'est
2: oui.
0: Bon.
2: Ouais, ben juste avec là, tu sais. Ouais, c'est ça.
0: Et tout ça, en fait, ce spectacle-là, donc, il est présenté ce soir et demain. C'est déjà complet là pour les gens qui nous écoutent. Des fois, dernière minute, vous pouvez vous présenter à la billetterie quand même. Mais est-ce que dans ta tête, c'est la fin de ce spectacle-là ou il y a des supplémentaires? Comment tu vois la vie de ce show?
2: Mais le show, il est bâti pour être tourné aussi. C'est un plug and play de la manière qui était imaginée à la base. Parce que, tu sais, c'est quand même, tu sais, le décor, c'est une pergola, là, la scénographie, tu sais. Puis sur cette pergola-là, c'est là-dessus que tient tous les éclairages du spectacle. Fait qu'on accroche pas, tu sais, on n'a pas d'accrochage d'éclairage ou quoi que ce soit. C'est des bandes LED, c'est des work lights, mais comme des clippables, là, qui sont dimmables, tu sais, halogènes, qui sont directement sur la structure de la pergola. Puis c'est ça que je contrôle pendant le spectacle. Fait qu'il est vraiment fait pour être déplacer plus ou moins facilement, là, mais ça rentre tout dans un truck en masse. Fait qu'il est fait pour être tourné. Fait que ce serait ça l'objectif,
3: c'est
2: en fait.
3: C'est pas les 6 jours de montage de cette branche de la rivière.
2: Non, c'est pas...
4: Tu t'es libéré de tout ça.
2: Oui, c'est ça. Fait que je vais le prendre, tu sais, pendant le temps que j'ai un show qui se tourne facilement comme ça. Fait que oui, l'objectif après ça, c'est de pouvoir le jouer à d'autres endroits, peu importe c'est où, là, tu sais, au Québec, à l'international,
0: oui.
2: On verra bien.
0: Donc, on te souhaite une aussi longue vie que 8-8. Qui en est à sa 4e série de supplémentaires.
2: Oui, ça me ferait bien plaisir, ça. Ouais, quand même. Ouais.
0: Sinon, donc, tu travailles déjà aussi sur d'autres créations. Bientôt, il y a une sortie de résidence que les gens dans le coin de Québec auxquels ils pourront assister à la Charpente des Fauves le 28 juin prochain. Ça s'intitule « Tu charges combien? Témoignages de l'industrie du sexe ». Donc, tu es à la mise en scène de ce projet-là. Qu'est-ce que c'est, Gabriel, sans son premier?
2: Oui, c'est... Merci pour le nom complet, c'est bien gentil. Ben oui, tant qu'à faire de la pub.
0: Ben oui.
2: Oui, c'est ça. Tu charges combien? Témoignages de l'industrie du sexe. C'est un théâtre documentaire sur l'industrie du sexe à Québec ou l'industrie du sexe au Québec, là, parce qu'il y a certaines réalités qui se déroulent plus dans le coin de Montréal. Mm-hmm. Puis même à Toronto aussi, il y a un marché particulier qui est là-bas. Le but, c'est de faire un portrait qui est non pro-TDS ni abolitionniste. Parce qu'il y a d'autres spectacles à Québec, bon, qui ont déjà parlé de ces sujets-là, puis tout ça, mais souvent, les gens sont dans un rapport de prise de position par rapport à un côté ou l'autre. Puis on n'a jamais pris la peine à Québec, ni dans le théâtre en général au Québec, de prendre la peine de faire un portrait de ce qui en est de cette réalité-là. Mm-hmm. Fait que c'est vraiment ça l'objectif avec ce rapport-là de théâtre documentaire. Je suis accompagné par notamment J. Dionne, qui est sorti du milieu de la prostitution aussi, qui avait fait une exposition qui s'appelait « Force de vivre » à l'époque. Puis c'était une exposition déroulée dans le hall du Périscope. Puis les gens demandaient, est-ce qu'il va y avoir d'autres étapes à cette exposition-là? Puis Jay voulait faire un show de théâtre. Puis c'est là où on m'a approché pour faire la mise en scène de ça. Fait que je travaille en collaboration avec Jay notamment pour être capable d'apporter la vraie de vraie réalité aussi. Puis on travaille avec la Maison de Marthe aussi, puis Projet Lune, qui sont deux entités complètement distinctes puis qui n'ont pas les mêmes opinions non plus sur ce qui devrait en être du milieu de la prostitution.
0: Donc ça, ça vient nourrir la création théâtrale, d'avoir tous ces points de vue-là. Donc ça va être présenté à la Charpente des Fauves. Pourquoi est-ce que Québec est un bon endroit en ce moment pour un jeune de la relève qui fait du théâtre?
2: Ben, c'est que la marge de manœuvre au sens de la création, déjà, qui est donnée par le Conservatoire de dramatique de Québec, là, où on plonge vraiment à l'intérieur de la création comparativement à d'autres institutions au Québec. Puis en plus, à l'intérieur de ce milieu-là, il y a comme une marge de manœuvre qui est davantage là aussi. Tu sais, je veux dire, mes amis, mes collaborateurs sont aussi ici à Québec. Ouais. Tu sais, fait, je veux dire, le milieu de Québec est très bon pour être capable de concrétiser les choses qu'on a.
0: Il y a vraiment
2: tête,
0: un bel écosystème du théâtre Premier Acte, le Diamant aussi, le programme Première Ovation. Il y a quelque chose quand même dans le milieu culturel à Québec. Donc, je rappelle la pièce ce soir, Un chien en laisse qui jappe, bien fier de moi de l'avoir dit sans m'accrocher, est présentée donc au Diamant. Il y a aussi une discussion après ta discussion ce soir, c'est ça, Gabriel?
2: Oui, c'est ça.
4: Il va rester quelque chose à dire.
2: Oui, il va rester des choses à dire.
0: Tu vas laisser Robert Lepage aussi t'interviewer après ton propre interview. Alors, on invite les gens à aller vivre ça. Merci beaucoup à tous les deux d'avoir pris un moment avec nous aujourd'hui.
2: Merci.
0: Et restez avec nous parce qu'en deuxième heure, une autre grande créatrice du coin de Québec, c'est Noémie Desleclerc qui va bientôt présenter son premier long métrage. On l'invite au Tinder littéraire en compagnie de Myriam Véro. Également, une création de Farah Thibault. Ça devrait être un moment fort émouvant. Donc, on se retrouve tout de suite après le bulletin nouvelle.
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8: Bonjour à toutes et à tous, ici Julien Sturbois, il est 14h et c'est le moment des informations. Des parents et des éducateurs s'inquiètent des changements du financement des garderies en Saskatchewan et affirment qu'ils nuisent déjà aux familles. Dès le 1er juillet, la subvention provinciale ne sera plus versée par enfant inscrit, mais plutôt par place disponible. Cette réforme complique la recherche de gardes à temps plein, forçant même certaines mères à quitter leurs emplois. De son côté, la province défend sa décision, affirmant que ce nouveau modèle assurera un financement plus juste et équitable. Et revenons maintenant sur les Snowbirds qui vont être cloués au sol après leur saison 2026. L'annonce avait déjà été faite à Moose Jaw le 19 mai dernier par le ministre fédéral de la Défense, David McGuinty. En cause, le vieillissement des appareils qui date des années 1960. Depuis, les voix s'élèvent et notamment celle des anciens membres des Snowbirds. Ils ont décidé de lancer une campagne pour tenter de faire changer cette décision et maintenir le spectacle. La lieutenant-colonel à la retraite, Maryse Carmichael, est l'une des anciennes pilotes et commandantes des Snowbirds.
9: Ayant vu l'impact considérable que les Snowbirds ont, non seulement à travers le Canada, mais à travers l'Amérique du Nord et à l'international, nous avons décidé de commencer cette campagne afin de parler à tous les Canadiens et Canadiennes, à tous ceux qui ont été impactés, inspirés, motivés par les Snowbirds, de bien vouloir communiquer avec les leaders du gouvernement afin que, on l'espère, que cette pause-là soit retirée et qu'on puisse continuer de voir les Snowbirds dans le ciel canadien.
8: Le fédéral avait annoncé l'arrivée de nouveaux avions fabriqués en Suisse, mais la reprise des vols aériens des Snowbirds ne pourrait ne pas reprendre avant 2030. Et au national, le gouvernement fédéral a dévoilé sa stratégie sur l'intelligence artificielle. Au cours des 5 prochaines années, Ottawa déposera de nouvelles lois et investira dans de nouveaux programmes pour que l'IA soit adoptée avec plus d'encadrement. Le premier ministre Marconi compte sur la création de 250 000 emplois d'ici 5 ans grâce à l'IA. Il souhaite que l'intelligence artificielle mène à une croissance économique de 200 milliards de dollars.
10: Pour l'utiliser, l'IA, les Canadiens doivent pouvoir lui faire confiance. Confiance que nos enfants seront protégés, que nos concitoyens seront respectés, que notre culture et nos langues seront non seulement préservées, mais renforcées, et que notre démocratie sera préservée elle-même.
8: Selon une étude de l'Institut du Québec publiée en 2025, 810 000 emplois sont vulnérables à cause de l'IA et seulement au Québec. À l'international, une autre tuile s'abat sur Cuba. Les paiements par carte de crédit Visa et Mastercard seront suspendus à partir de samedi en raison des sanctions américaines. L'administration Trump, qui mène depuis janvier une politique de pression maximale contre Cuba, soutient que l'île communiste représente une menace à la sécurité nationale des États-Unis. Voici le reportage de Diana Gonzalez.
11: La pression de Washington accélère le désengagement total ou partiel d'entreprises étrangères à Cuba. Aucun paiement par carte Visa et Mastercard ne sera possible dès samedi, puisqu'une banque suspend ses transactions avec l'île. Cette interruption est liée à l'ordre exécutif promulgué par Donald Trump, explique ce présentateur à la télévision d'État, s'appuyant sur une communication de la Banque centrale cubaine.
12: Donald Trump, comme partie de son stratégie d'asphyxie contre le peuple de Cuba.
11: Ça fait partie de la stratégie d'asphyxie contre le peuple cubain, ajoute-t-il. D'autres secteurs sont aussi touchés. La chaîne hôtelière espagnole Melia met un terme aux activités de 15 hôtels qu'elle gérait sur l'île. La canadienne Blue Diamond annonçait en début de semaine avoir cessé la totalité de ses activités touristiques à Cuba, ce qui s'ajoute à la crise énergétique qui secoue l'île. Des résidents de La Havane manifestent en tapant sur des casseroles en raison des coupures de courant. Hier, le secrétaire d'État américain Marco Rubio affirmait que des technocrates étaient prêts à négocier avec les États-Unis. Mais il ne peut pas donner de nom pour l'instant. Ici, Diana Gonzalez, Radio-Canada. Montréal.
8: Et pour finir, de retour dans la province, le festival multiculturel le plus ancien de la Saskatchewan débute aujourd'hui. Pour cette 56e édition, il présente deux nouveaux pavillons, l'occasion pour ces communautés de partager leur culture avec le public. On écoute à ce sujet Yasmina Dagri.
13: À l'origine, l'événement se déroulait sur une seule journée pour célébrer le centenaire du Canada. Aujourd'hui, le concept a évolué et le Festival Mosaïque propose 3 jours de festivités pour faire découvrir les différentes cultures présentes dans la province. Dès 17h ce soir, les participants vont pouvoir faire le tour du monde sans même quitter la capitale, grâce aux saveurs, aux musiques et aux danses traditionnelles proposées. Pour cette 56e édition, 19 pavillons seront installés au Real District et un peu partout dans la ville. Parmi les nouveautés, le pavillon Persian et aussi le grand retour du Bangladesh qui n'avait pas participé aux festivités depuis 12 ans. Mohamed Akib, l'ambassadeur de la jeunesse du pavillon du Bangladesh, se réjouit à l'approche de l'ouverture des portes. C'est avec une grande fierté qu'il a hâte de faire découvrir la vitalité et la diversité de sa culture originoire. Alors pour naviguer d'un pavillon à un autre, les participants auront accès au passeport mosaïque, un carnet physique qui leur permettra de visiter tous les pavillons sans limite, et ce, jusqu'à samedi soir minuit. Ici Yasmina Dagri, Radio-Canada, Regina.
8: Et voilà, on vient de faire ensemble le tour de l'actualité. Prochain rendez-vous à 15h pour le prochain bulletin d'information. Et tout de suite, retour à votre émission, il restera toujours la culture.

0: ici Émilie Perrault. Il restera toujours La Culture se poursuit dans un bel élan de solidarité féminine. Noémie Desleclerc est avec nous. Bonjour Noémie.
1: Bonjour.
0: On te connaît pour ton roman Darlène, dont la trame sonore, signée par Hubert Lenoir, a eu un gros retentissement. J'aime toujours le rappeler que c'est lui qui a fait la trame sonore de ton roman. Et pas toi qui as écrit le roman de la trame sonore.
1: Non, effectivement, ça partait de là.
0: Ton premier long métrage va prendre l'affiche en septembre. Et là, on t'a invité à l'exercice du Tinder littéraire et tu as choisi une autre réalisatrice, Myriam Véraud. Bonjour Myriam.
2: Bonjour Émilie.
0: Pourquoi est-ce que tu voulais parler avec Myriam aujourd'hui, Noémie?
1: Parce que Myriam m'a énormément aidée dans mes grands blocus de montage.
0: Ouais. Et donc, on va pouvoir poursuivre cette discussion-là. Merci d'avoir accepté l'invitation,
2: Myriam. Ça fait plaisir, surtout pour Noémie.
0: Oui, et là, en plus, il y a le hasard à travers tout ça, mais à tes côtés, une comédienne que tu as dirigée, qu'on va voir entre autres dans Le Gouffre lumineux.
1: Oui.
0: C'est Farah Thibault. Salut, Farah.
3: Bonjour, Émilie.
0: Farah qui, elle, quand je disais solidarité féminine, là, est accompagnée par sa sœur, Michaëlle, qui est en régie. On la salue.
3: On la salue.
0: On peut dire que vous revenez toutes les deux du voyage d'une vie. Est-ce que je peux dire comme ça, Farah?
3: Absolument. Il y a quelques jours, on a rencontré notre mère pour la première fois.
0: Donc, vous êtes allée en Haïti.
3: Exactement.
0: Votre mère biologique, vous l'avez rencontrée. Et là, quand on dit il y a quelques jours, t'es revenue hier.
3: Hier matin, oui.
0: Quelle générosité d'être avec nous aujourd'hui, Farah. Donc, tu nous offres une création inspirée par ce que tu as vécu dans les derniers jours. Et moi, j'ai la boîte de mouchoirs pas très loin parce que vous connaissez l'effet de Farah Thibault sur moi. Et on est en plein mois de juin, je lis Autochtone. Alors, plus tard, une entrevue avec Andrew Snyderman pour son livre Les deux rives de la Bird Tale qui met des visages humains sur le concept de la réconciliation.

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1: Tinder littéraire. Noémie D. Leclerc est une artiste multidisciplinaire qui s'est fait connaître en 2018 avec son premier roman Darlene, qui est aussi le titre du premier album d'Hubert Lenoir, son amoureux. Déjà reconnue pour sa vision artistique unique, elle vient tout juste de franchir un jalon majeur de sa trajectoire en réalisant son premier long métrage qui va paraître en septembre prochain. Ça s'intitule La meilleure façon, c'est par accident. Et c'est avec une grande affinité artistique que Noémie a convié Myriam Véro à ce Tinder littéraire. Myriam, cinéaste et scénariste qui pose sur l'humain un regard d'une profonde empathie. On peut penser à son magnifique film Quessipan, adaptation lumineuse de l'œuvre de Naomi Fontaine, ou à l'Ouest de Pluton, où elle excelle dans l'art de capter l'authenticité des êtres. Ça nous fait vraiment plaisir de vous recevoir ensemble, toutes les deux. Et bon, on le disait, Myriam t'a aidé dans le processus de ce premier film-là. Est-ce que je peux dire qu'elle est venue à la rescousse?
2: Oui, absolument. Mais j'ai dit parce qu'elle m'a aidé dans le montage, mais sincèrement, au-delà de tout ça, c'est vraiment grâce à Myriam que je fais du cinéma.
1: Pourquoi?
2: J'ai tombé sur À l'Ouest de Pluton, au Superclub Vidéotron, à un moment donné. Puis honnêtement, c'était la première fois que j'entendais quelqu'un parler comme moi au cinéma, que je voyais des gens qui me ressemblaient, qui venaient de la même classe socio-économique que moi, qui habitaient dans la même ville aussi. Puis honnêtement, je savais que Myriam, après des recherches, elle venait de Québec aussi. Fait que c'était comme, oh, peut-être que j'aurais le droit, tu sais.
1: Moi aussi, je pourrais un jour réaliser. Et donc là, t'as quel âge à peu près quand tu vas à l'Ouest de Pluton?
2: Et je suis jeune, j'ai genre 20 ans, peut-être. Okay.
1: Et donc, presque 10 ans plus tard,
2: tu
1: te retrouves à réaliser. Ce film-là, il est souvent mentionné en Myriam dans nos questionnaires culturels. Ça a marqué vraiment toute une génération, j'ai l'impression. Est-ce que tu en es consciente?
3: Oui, parce qu'on m'en parle beaucoup.
1: Ouais, hein?
3: Je pense que je ne m'en rends pas si compte que ça, parce que ça, c'est réel pour moi, parce que je me sens des fois un peu comme Noémie, comme une jeune cinéaste qui débute encore. Je sens que j'ai encore des preuves à faire, donc ça, le temps passait tellement vite.
1: Mais oui.
3: Ça me surprend toujours d'être une inspiration comme des gens comme Noémie.
1: Et voilà. Et là, donc, tu as pu l'accompagner à distance à certains moments dans le montage de ce film-là. Et là, il va y avoir de gros compliments là, qui vont être lancés de part et d'autre dans les prochaines minutes. Noémie, tu nous as écrit à propos de Myriam. Là, de tous les artistes qui ont croisé mon chemin, Myriam est sans doute la personne avec les meilleures idées.
2: Oui.
1: Puis elle en a croisé deux, trois artistes, Noémie, quand même.
2: Non, c'est, mais c'est vrai.
3: Dans mon média. Parce qu'il y a d'autres médias.
2: Mais pour vrai, c'est vraiment impressionnant. Tu sais, quand on se parlait au téléphone, on avait des longues conversations. Je prenais tout le temps papier et crayon, puis à la fin, j'avais mal en main. Là. Genre, c'est vraiment impressionnant d'entendre Myriam réfléchir narrativement, les idées, l'humain aussi qu'elle comprend dans sa complexité. C'est honnêtement...
3: Mais c'est pas tout le monde qui est un bon récepteur à ça, je dirais.
1: Ouais.
3: Là. Je pense que c'est ça, la connexion a eu lieu quand j'ai rencontré Noémie parce que je me suis... Comme elle s'est reconnue dans les jeunes d'À l'Ouest de Pluton, moi, je me suis reconnue en elle. Mm. Je me suis vue comme la jeune cinéaste avec les mêmes idéaux puis les mêmes envies de cinéma. Puis il y avait des choses que je disais à Noémie que je dirais peut-être pas à d'autres cinéastes parce que je sens pas nécessairement qu'ils vont connecter sur les mêmes idées.
1: Mm-hmm.
3: Puis je sentais qu'elle, elle les absorbait comme une éponge parce qu'elle c'était comme juste un diamant brut à polir un peu, mais tu sais, elle a déjà tous les outils. Mais... C'est juste que, tu sais, peut-être parce qu'elle a pas été à l'université en cinéma, des concepts qu'elle a pas encore intégrés puis elle a pas encore entendu. C'est simplement du passe à poc.
1: Ouais.
3: Puis si ça y va tout seul après.
1: Toi, t'as découvert Noémie quoi sur scène en la voyant quand elle filmait Hubert. C'est quoi le premier souvenir que t'as?
3: Un jour, quelqu'un m'a dit, à l'Ouest de Pluton est citée dans un roman qui s'appelle Darlene, une fille de Québec. Fait que là, j'étais allée voir ça, j'ai trouvé ça super intéressant. J'ai découvert Hubert un peu en même temps. J'ai accroché au fond sur sa musique. Là, vraiment, dès le début, là, j'étais une fan. Puis tu sais, je regardais ce qu'il faisait. Puis je me rappelle, à un moment donné, il y avait un spectacle, je sais pas si ça devait être sur la place des festivals. Puis elle était avec sa caméra sur la scène. J'étais comme, c'est qui cette fille? T'sais? Moi, je trouve ça intéressant parce que souvent, le photographe ou le caméraman va être comme un peu en coulisses, gêné. Puis elle est comme les deux pieds sur la scène, puis elle fait partie du spectacle. Puis ça, j'ai trouvé ça culotté. Puis ça, je sais pas, je te dirais, c'est une qualité qu'elle a peut-être plus que moi encore.
1: Oui, de se mettre au centre.
3: Oui, c'est ça. Puis j'ai trouvé ça super groundé. Puis ça m'a marqué. Puis par la suite, il y a Kim McCrock qui est une productrice chez Microsoft. Jessica, on la salue d'ailleurs, qui m'a dit que Noémie, elle aimerait ça me rencontrer. Puis, tu sais, moi, je suis, ah, ben, c'est bien cool, tu sais, je sais déjà c'est qui.
4: Ouais.
3: Puis, c'est elle qui nous a mis en contact parce qu'elle m'a dit qu'elle était en train de faire un montage. Donc, c'est de même que ça s'est passé.
4: Et là, je vais bientôt clore la portion compliment, mais je voudrais quand même citer ce que tu as écrit au sujet de Noémie, c'est-à-dire que c'est une descendante des cinéastes du cinéma direct québécois pour
3: totalement.
4: Toi.
3: Totalement. Ben oui. Mais, non, mais c'est vrai, c'est parce que elle, là, vous allez voir son film en septembre. Moi, je l'ai vu. Ah, ah. Il est super bon, son film. Puis, ce qui est cool, c'est que, tu sais, les cinéastes directs, on passe maintenant à Michel Brault et même Edgar Morin, là, qui est décédé dernièrement, là, qui a mis un peu le concept en chemin. Mais, tu sais, à l'ONF, ces gens-là, ce qu'ils faisaient, c'est souvent le documentaire. On était loin, justement en coulisses avec des téléphotos. Puis, on observait au loin les gens comme des animaux, quasiment. Mm. Et là, tout à coup, la caméra à l'épaule, le son synchrone, et puis on est avec les gens, puis on est un personnage du film aussi. Donc, c'est exactement ça, son film.
4: Mais d'ailleurs, c'est une des questions que tu avais, Noémie, parce que tu as déjà rencontré Michel Brault.
3: Oui. Chanceuse, hein?
4: Mais c'est ça, Noémie, tu es curieuse de savoir. Qu'est-ce qu'il t'a raconté, Michel Brault? Qu'est-ce qu'on peut dire?
3: Ah, j'étais magique. J'ai tellement trippé rencontrer Michel Brault.
4: Donc, pour les gens qui ne le connaissent pas, c'est un réalisateur, directeur photo.
3: C'est
4: pour
3: un directeur photo. Il a fait le film Les Ordres. Ouais. C'est un chef-d'œuvre. Ouais. Puis, c'est un cinéaste direct. C'est un des plus grands cinéastes québécois. Puis, juste avant qu'il meure, j'ai travaillé pour l'ONF. Puis, on faisait un hommage au film Roulis roulant de Claude Jutras. Puis, c'était dans les collaborateurs de Claude Jutras qui étaient encore en vie. Il y avait Verdun Nold que j'ai rencontré, le monteur, et Michel Brault qui a filmé ce film Roulis roulant là, dans 1964, les premiers skateurs de Montréal. C'est un film incroyable. Puis j'avais fait un film hommage qui s'appelle Les Skateboarders avec des skateuses de Montréal comme Annie Gouglia qui s'est rendue aux Olympiques après. Puis bref, j'ai rencontré Michel Brault à la Cinémathèque. Simplement une entrevue, j'étais hyper nerveuse, je shakais. Puis là, j'avais ma petite 5D Canon, puis je le filmais, puis il me donnait des conseils. Tu pourrais mettre un cintre. Puis tout ça, il était vraiment déjà encore. Ben, il était en fait tellement allumé pour son âge, puis ça a été vraiment un mentor. Puis il y a des choses qu'il m'a dit que j'applique encore en réalisation présentement. Ouais, par rapport à l'air qu'on laisse derrière les têtes. Quand on filme un personnage, on lui laisse de l'espace derrière sa tête. On le colle pas sur un mur. T'sais, moi, je ne savais pas où le placer dans mon entrevue. Puis là, je le place contre un mur. Puis il me dit, non, il faut que tu me laisses de l'air derrière la tête. Puis maintenant, même en série télé, je me dis, Michel, il est là, puis c'est ça qu'il faut que je fasse. Donc, il y a des plans de caméra que je pense encore à Michel.
4: Bon, la Noémie va devoir sortir son crayon puis recommencer à prendre des notes.
2: Ouais, mais j'étais justement en train de me dire, il faut vraiment pas que j'oublie ça. Je vais la rappeler.
4: Oui, puis c'est enregistré. Tu peux aller le rattraper sur audio.
2: Sur audio, effectivement.
4: Il y a eu un visionnement secret de ton film, parce que, bon, je disais, il va prendre l'affiche officiellement en septembre, mais c'était important pour toi de le présenter d'abord aux gens les plus près de toi. Donc, c'était ça l'idée de cette projection-là privée?
2: Oui, absolument. Puis,
4: c'était à quel endroit?
2: Puis c'est aussi moins stressant, mais en même temps, c'était plus stressant. Une fois rendu là, je me suis rendu compte que c'était encore plus stressant parce que c'est vraiment les autres que je veux impressionner. Mais c'était au Cinéplex Odéon Beauport.
4: C'est super important pour toi.
2: Oui, je suis vraiment où j'ai comme été au cinéma toute jeune avec ma mère. Fait que c'était vraiment la salle 10.
4: La salle 10, précisément.
2: Ouais.
4: Y a un court documentaire de 10 minutes qui est disponible sur YouTube. Si tu veux, on va aller écouter un extrait donc d'un moment de cette soirée de visionnement privé secrète.
5: Chaque fois qu'il y avait quelque chose qui marchait pas, chaque fois que genre il y avait un problème, chaque fois que je faisais une erreur, que cette erreur-là me coûtait fucking cher, chaque fois qu'on trouvait une solution aussi, je pensais au moment où vous alliez écouter mon film pour la première fois. Aujourd'hui, c'est vraiment mon rêve qui se réalise. Deux secondes. ChatGPT disait de respirer 4 secondes. C'est vraiment mon plus grand rêve qui se réalise aujourd'hui, puis j'ai l'impression que c'est le premier jour du reste de ma vie. Fait que merci d'être là. Puis bon film.
4: Noémie.
2: Je suis tellement braillarde, ça n'a pas de sens. Mais genre, je pourrais brailler là. Genre, Farah, mettons, dis-moi tout, je suis contente d'avoir des Kleenex pas loin. Là. Mais c'est juste, tout m'émeut tellement, la vie m'émeut tellement. Genre, c'est pas... je veux dire, ça a l'air intense, mais c'est comme, je me trouve tellement chanceuse de vivre ça.
4: Tu le vis, puis tu le vis intensément. Mm-hmm. Myriam, c'est sûr que tu as traversé ça toi aussi, là, tu sais, des erreurs coûteuses ou des trucs comme ça. Comment ça résonne quand tu l'entends?
3: Non, mais ben, c'est sûr que j'ai pleine empathie pour Noémie. Si elle me raconte ses déboires en tournage ou en post-production, peu importe, mais Mais en même temps, avec attendrissement, parce que tous mes projets, c'est comme ça, moi. Je veux dire, j'ai tous les, c'est tous les projets ben, qui viennent du cœur, en tout cas, ouais. sont difficiles. Mm-hmm. Puis même encore, tu sais, elle me parlait que l'hiver dernier, elle a eu des problèmes, puis ça a été difficile, puis ça n'avait pas de bon sens, puis je pouvais m'identifier sur des projets récents. Donc, je pense qu'à chaque fois qu'on y met tout notre vouloir puis notre cœur, mais j'ai l'impression que des fois, ça va pas comme on veut, puis c'est difficile. Les épreuves, on les surmonte, mais en même temps, c'est ça, faire un film, ouais. puis c'est tous ces accidents-là, puis ça fait référence un peu à son titre, qui mais nous oui. amène à la qualité, je pense, aussi.
4: Oui, absolument. La meilleure façon, c'est par accident.
3: Quel beau titre.
4: Tu l'as appris. Oui, crois. Mais c'est vrai, quel titre. Je suis
3: quel
4: d'accord
3: beau
4: avec
3: titre.
4: T'as évoqué ChatGPT dans ton extrait. Mm-hmm. Myriam, tu sais, en ce moment, évidemment, l'intelligence artificielle au cinéma, on en parle vraiment beaucoup, mais toi, tu dis que le film de Noémie, justement, c'est une résistance à l'intelligence artificielle.
3: Totalement. Mais tu sais, c'est sûr, c'est confrontant parce que moi, je gagne ma vie en tant que réalisatrice. Puis tu sais, je vois ce que les outils font. Puis ouais. je suis comme, mon Dieu, est-ce que je vais être remplacée, tu sais, un ouais. jour? Puis, je remarque que l'intelligence artificielle, ce qu'ils imitent de mieux, c'est le cinéma formaté. Puis c'est le cinéma standard. C'est tout ce que le film de Noémie n'est pas. Puis justement, les accidents qui sont dans son titre sont aussi dans le film. Puis moi, par exemple, les deux premiers films que j'ai fait à l'Ouest de Pluton puis Quest Span, c'était beaucoup ça que je mettais de l'avant aussi en ayant des acteurs non professionnels. Puis les gens nous disent, mais pourquoi vous prenez des acteurs non professionnels? Ils sont maladroits. Puis c'est justement ces maladresses-là qu'on aime. Puis ça crée des accidents, des fois, que ça donne la singularité au film. Puis je pense que c'est plus facile peut-être pour l'intelligence artificielle de imiter un film de science-fiction hollywoodien qu'un film comme celui de Noémie qui peut juste venir d'elle.
4: D'ailleurs, Myriam était curieuse de savoir, qu'est-ce que tu as découvert sur toi en faisant ce premier film-là que tu soupçonnais pas?
2: Une grande sagesse, mais je l'étais peut-être pas au début, mais avec les 3 ans de travail acharné, je pense que je suis devenue quelqu'un de beaucoup plus sage, quelqu'un qui travaille beaucoup mieux avec les autres aussi, quelqu'un de calme. Je me suis découvert un certain calme. J'ai aussi découvert que je pouvais quand même être, en tout cas, des fois je peux faire peur au monde, je pense, dans ma genre, ça peut être une grande qualité de leader, mais il faut vraiment que je sois capable. En tout cas, j'ai appris que je pouvais être une bonne leader, mais je pense que j'ai encore beaucoup de travail à faire pour canaliser cette force-là en dedans de moi. Parce que des fois, je me voyais à l'écran. Hubert, il filmait beaucoup aussi des behind the scenes. Mm-hmm. Puis j'étais genre, oh my God, c'est intense.
4: Mais c'est vrai que c'est rare qu'on a la chance de se voir travailler.
2: Travailler, effectivement. Puis je voyais toutes les erreurs que je faisais. Je voyais comment j'y réagissais. Je réagissais très bien. Mais genre, des fois, au lieu de, mettons, j'ai appris que quand je laissais la lumière rentrer puis que j'acceptais, parce que si le diable est dans les détails, la vie est dans les erreurs. Fait que dans accepter mes erreurs, puis tout, quand j'acceptais que la vie rentrait dans mon film, je devenais comme, je me voyais à l'écran puis je me disais, mon Dieu, je suis magique. Vraiment.
4: C'est tellement beau t'entendre, Noémie de Leclerc. On a évoqué tantôt le fait que Myriam, donc, t'as travaillé beaucoup avec des non-acteurs. Justement, Noémie voulait aborder ça. Qu'est-ce qui fait, selon toi, un bon interprète? Comment tu réussis à les trouver, ces gens-là? Parce que c'est beau de dire, oui, on va aller chercher ça, mais il faut aussi reconnaître un peu le talent qu'il y a à l'intérieur d'eux.
3: Oui, il y a quelque chose de mystérieux un peu là-dedans. Dans À l'Ouest de Pluton, on est parti des gens, puis on a inventé des personnages à partir de leur personnalité. Okay. Donc, c'est comme l'inverse. Mm-hmm. Pour Quest Span, ça a été l'inverse. C'est que le scénario était déjà écrit, donc les personnages existaient. Mais maintenant, par exemple, Mikwan, qui peut l'interpréter? Là, ça a été de rencontrer énormément de gens. Tu sais, je pense j'en ai rencontré 500, là, tu sais, des gens là, pour essayer de trouver le casting de ce film-là. Puis c'était surtout des rencontres humaines, des discussions. Puis une fois que tu as la personnalité qui colle le plus au personnage, le reste se fait tout seul, je pense, si déjà il y a une volonté de la personne. Mais c'est sûr que c'est toujours un gamble. Mais je pense que tout le monde a la possibilité, a les capacités de jouer. Puis je pense que, tu sais, par exemple, Sharon Fontaine-Ishpatao, qui incarnait Mikwan, elle pensait pas qu'elle était capable de jouer. Maintenant, c'est ça qu'elle fait dans la vie, tu sais. Puis elle était super timide. C'est sa mère qui a dit, tu vas aller au casting, tu sais. Elle voulait pas y aller, puis elle jamais pensait. Puis là, après, elle a un long métrage complet sur ses épaules, mais C'est vraiment de l'amener à y croire simplement, puis de rester elle-même. C'est sûr que quand t'engages des non-professionnels, tu vas pas faire de la composition de personnage, tu vas rester vraiment très proche, mais en même temps, le travail est là. C'est difficile pour un non-professionnel autant qu'un professionnel. Je veux dire, il faut qu'ils travaillent quand même, puis ils ont travaillé extrêmement fort. Mais il y a plein de mystères. C'est sûr, il y a beaucoup de documentaires dans la fiction aussi, quand on fait ça. C'est des fictions qui ressemblent beaucoup plus à des documentaires, même si ça reste de la fiction. On laisse un petit peu plus rouler la caméra, on les laisse se planter, mais en même temps les rattraper, puis tu sais, on accepte les accidents aussi.
4: Ouais. Le prochain film sur lequel tu travailles, c'est la version qui n'intéresse personne, donc adaptation de ce roman-là. Est-ce que tu es encore à la recherche de non-acteurs, ou là, on est vraiment avec des professionnels dans ce cas-ci?
3: Totalement, oui. Je pense que c'est... je travaille sur au développement de d'autres longs-métrages que celui-ci, mais c'est le seul que je pense qu'il est dans la lignée des deux premiers. Quand on m'a approché pour peut-être adapter ce roman-là, c'était vraiment parce que je pensais que cette méthode-là pouvait s'appliquer à cette histoire-là. Puis c'était important pour Pierrot aussi, qui est l'autrice.
4: Ouais.
3: Mais c'est parce que quand on le lit, le livre, c'est comme on les sent déjà, les personnages. Puis peut-être qu'il y aura des professionnels, mais je pense qu'il y aura beaucoup, je pense que peut-être 90% ou 80% seront des gens de là-bas, ou en tout cas qui ont ça, là, ce côté punk-là, et non pas des punks fabriqués. Je pense que ça se verrait.
4: Oh, ouais. Ça répond à ta première question en lettres majuscules.
2: Ouais, vraiment.
4: Qui était, vas-tu faire un prochain film?
2: Je voulais t'en
3: parler. Je travaille fort, là, mais c'est la télé qui me ralentit. Pour vrai, j'ai tellement travaillé beaucoup en télé dans les dernières années que ça le ralentit les projets de développement, mais c'est là-dessus que je me concentre présentement. Là, je viens de finir la production d'une série qui va sortir cet été. Puis là, j'ai décidé que là, le prochain, ça allait être un film. Donc, je suis là-dessus. Je suis sur trois en même temps. Mes feux sont allumés. Là.
4: On verra lequel va gagner la course premier. Myriam Véraud, on est toujours donc dans ce Tinder littéraire avec Noémie Desleclerc. Parmi les choses qui t'intriguent chez Noémie, c'est son côté un peu punk, son côté qui a peur de rien. Mm-hmm. T'étais curieuse quoi de savoir ça vient d'où?
3: Parce que je connais sa famille, même si elle ne les a jamais vraiment présentées, mais dans son film, on découvre sa famille. Fait que j'ai découvert qui est sa mère, j'ai découvert qui est son grand-père. Puis là, je vois dans le milieu dans lequel elle a grandi, puis là, je me dis, mais c'est quoi ce côté-là, un peu grit, ce côté punk, ce côté... peur de rien, justement, tu sais.
2: C'est ma famille, c'est ma mère, c'est mon grand-père, c'est des rentre-dedans, là. Ça, y a pas de, y a rien qui s'arrête, vraiment, là.
3: Ouais, c'est des forces de la nature, on le voit.
2: Ouais, puis je pense, j'ai une très grande fierté en moi d'où je viens, mettons, puis je veux leur ressembler tellement. Fait que depuis toujours, j'ai des limites.
3: Ouais, je te comprends.
4: Quand on te demandait, Noémie, c'est quoi pour toi l'utilité du cinéma? Je trouve ça très beau. Tu dis en fait que le cinéma, ça permet des connexions émotionnelles, mais toi, ça te permet aussi d'être transgressive.
2: Ben oui, tu sais, en tant que cinéaste, très égoïstement, l'utilité du cinéma aussi, ça nous permet d'agir de vraiment en dehors des normes sociales, tu sais, d'habiter des lieux qui nous appartiennent pas, de poser des questions qui se posent pas, même de se rapprocher au-delà de ce qui est physiquement possible de quelqu'un, tu sais, avec la bonne lentille, je pourrais être sur ton œil puis compter combien de cils il y a, tu sais. Mais fait que c'est quand même assez cool. Puis comme sujet aussi, au-delà de tout ça, je pense que c'est peut-être le plus important. Mais comme sujet, je pense que ça permet, que ce soit, mettons, un acteur, un personnage, mais de se considérer comme quelqu'un ou de se voir comme quelqu'un qui est digne de temps puis d'attention, tu sais. Puis que ce soit en fiction, en documentaire ou en fiction par le processus d'identification là, psychologique, je pense que c'est vraiment gros ce que le cinéma peut faire comme confiance en soi, tu sais, puis amour de soi, puis au bout de la journée, tu sais, l'amour tout court, tu sais, en théorie, se voir, s'entendre parler, se reconnaître, tu sais, c'est quand même aussi être capable de s'imaginer, tu sais, mieux encore, tu sais, se voir, s'imaginer grandir, s'imaginer meilleur, s'imaginer plus sage, en contrôle, avec le bon caractère, tu sais.
3: C'est de se dire aussi qu'on mérite fait d'être à l'écran. Puis les accents aussi du langage, je trouve que... Tu sais, quand on écoute le film de Noémie, on entend justement l'accent Québec, l'accent de Beauport, puis ça peut juste venir de là. En même temps, il y a quelque chose d'universel là-dedans. Puis quand je me rappelle quand on tournait à Questipan, les gens qui venaient de Wahat-Mayotenam, les deux réserves, là, ils me disaient, mais notre accent, tu sais, est-ce que les gens vont comprendre? T'sais, parce que leur accent est très particulier. Mm-hmm. Puis je disais, mais c'est justement ça qu'il faut mettre de l'avant. Puis c'est, tu sais, il y a une relation d'amour quasiment avec tes personnages, puis t'aimes tout leur être dans leur entièreté, pas juste une partie, pas juste l'apparence. Donc, c'est ce que j'ai senti dans ce qu'elle faisait, puis c'est ce que j'essaie de faire, d'aimer les personnages. Ben, en fait, j'essaye pas, ça arrive seul, là. On les aime d'amour ça, tout de suite. Tu n'aimes pas essayer, là, tu sais. Puis c'est de, justement, mon. Puis après,
4: on
3: c'est
4: le
3: quand.
4: Ressent, en tout cas,
3: mais
4: cet
3: eux, au cinéma, ils se voient après, puis ils disent, ah, moi, j'entends mon accent. Puis le film voyage, puis ils peuvent s'entendre peu importe dans quel pays, puis ça leur donne une légitimité.
4: Oui,
2: c'est immense.
4: Tantôt, tu t'es assuré que Myriam allait refaire du cinéma. Toi, est-ce que tu vas faire un autre film, Noémie?
2: J'aimerais tellement ça, là. J'aimerais tellement ça. Pour vrai, je veux juste en faire le. En fait, j'aimerais vraiment ça en faire un autre. C'est le but ultime. Mais d'être dans ce milieu-là, déjà juste de naviguer autour de personnes comme Myriam, mettons, c'est juste une chance ou Kim ou Bernard. Garibis, mm-hmm. qui a fait le mix, Jérôme Cloutier, c'est juste, c'est des personnes qui réfléchissent, mais qui sont tellement intelligentes, tellement pertinentes aussi, captivantes, puis au-delà du cinéma, pour une vie, genre, de rencontrer ces gens-là, mettons, d'entendre ce qu'ils ont à dire, c'est vraiment un luxe. J'aimerais s'en faire un autre pour sa continuité.
4: Pour aller rencontrer encore une fois ces gens-là et travailler avec eux.
2: Ouais.
4: Myriam, sur la grande question de l'utilité du cinéma, pour toi, le cinéma, son rôle, c'est pas de fournir des réponses.
3: Non. Ça m'emmerde, je pense, les films qui nous donnent des réponses tout de suite. Puis, non, je pense que plus qu'on ouvre de boîtes, c'est ça qui est intéressant. C'est ça qui m'a attiré dans l'œuvre de Noémie, ce que faisait. Justement, il n'y avait pas de réponses, il y avait juste des questions, tu sais. Puis, on assume le chaos aussi, ouais. On assume les accidents, justement. Pour moi, plus le film nous donne une morale à la fin, plus ça enlève toute mon intérêt. Puis,
4: parce que t'aimes ça repartir avec des questions. Tu veux continuer à réfléchir.
3: Oui, mais parce que la vie, c'est tellement vaste. Puis on représente la vie quand on fait du cinéma. Donc, à chaque minute du film, je pense qu'on peut poser des questions. Ouais. Puis c'est sûr qu'on peut donner quelques réponses. Mais je veux dire, le but, c'est pas de donner des réponses ou des morales. Ça, c'est sûr. Ouais.
4: Je te comprends quand tu dis que le plaisir dans ce milieu-là, c'est d'aller à la rencontre des gens. C'était vraiment le fun de vous entendre parler toutes les deux. Ça donne vraiment le goût d'avoir la même chose que Myriam et de voir enfin ce film-là de Noémie Desleclercq. Donc, je rappelle le titre, La meilleure façon, c'est par accident. Il va sortir en salle le 18 septembre prochain. On aura l'occasion d'en reparler d'ici là. Mais merci, Noémie, d'avoir accepté.
2: Merci à vous.
3: Merci de l'invitation, Noémie.
4: Et cet été, on écoute Le Gouffre lumineux, réalisé par Myriam Véraud. C'est ça, le projet télé qui l'empêchait de faire du cinéma. Mais là, c'est terminé. C'est inspiré de l'histoire vraie d'Annick Lemay. C'est avec une de nos collaboratrices, Marie-Ève Perron, qui est avec nous d'ailleurs.
3: C'est exceptionnel dans la série.
4: C'est ça. J'ai très hâte que les gens la voient. Donc, c'est dès le 9 juillet qu'on pourra voir ça sur l'extra de tout.tv. Et dans un instant, c'est Farah Thibault qui nous offre sa création inspirée de son voyage d'une vie dont elle est revenue hier.

0: Karma, c'est Jules et Naomi qu'on vient d'entendre dans la programmation musicale d'Alexandre Courteau. Il dit ce jeune chanteur québécois nous séduit avec un deuxième album soul, pop et R&B et c'est ce qui lui plaît, ce doux mélange entre la force et la sensibilité. Donc le titre de cette chanson, c'était Karma.
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0: On arrive au moment de la semaine où on laisse toute la place à la création. Tous les jeudis, on a des auteurs, des autrices qui viennent nous offrir un texte souvent puissant, inspirant. Et aujourd'hui, on va vivre quelque chose de précieux parce que c'est la comédienne et autrice Farah Thibault qui est avec nous. Bonjour Farah.
5: Bonjour.
0: Et tu as accepté donc d'être ici aujourd'hui alors que hier, tout juste, tu débarquais de l'avion.
5: Oui.
0: Où est-ce que tu étais dans les derniers jours?
5: J'étais en Haïti. Ça fait environ 10 ans que je veux retourner rencontrer ma maman biologique. Et enfin, j'ai osé, malgré tous les obstacles.
0: Ouais, oui, parce qu'on s'entend que juste la situation politique,
5: exact.
0: On n'encourage pas les gens à aller là-bas.
5: Non, non,
0: pas du tout. Et juste avant, tu es allée faire un voyage en Afrique en plus.
5: Oui, et j'ai l'impression que le voyage en Afrique était la première partie de mon retour sur ma terre.
0: Et après ça, donc, ça s'est passé avec ta sœur, Michael, qui est ici aussi en régie. Très généreux de ta part, Farah. Alors, la parole est à toi.
5: Merci.
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5: Aujourd'hui, je m'en vais regarder ma mère pour la première fois. Je suis née de son ventre, mais après le cordon, après l'orphelinat, j'ai enseveli les traits de son visage par accident dans un embâcle de neige. Après 23 hivers à apprivoiser son ombre, mon corps en turbulence décolle vers ma terre. Je m'en vais mis

et c'est pourquoi je suis de retour à la bordure de ma vie. Je viens dire à ma mère « Bonjour, Mouirele Farah ». C'est le nom que tu m'as donné il y a 25 ans, et je l'ai gardé car c'est tout ce qui me reste de toi. Je viens dire « Enchantée » et « Adieu ». Enchantée ou adieu, je ne sais pas, je trouverai. La voiture ralentit. Je me pose sur une berge de visage auquel j'appartiens. Mes 9 sœurs et frères m'enveloppent d'une banderole de sourires. Je me cherche dans la forme de leurs yeux, dans le noir de leur peau pour déterrer mon fossile et être mieux comprise par la lumière. L'autrice de ma naissance apparaît, s'échoue dans mes bras, m'enlace si fort qu'on ne sait plus quel corps appartient à qui. La perte se déloge de nos ventres. Il y a trop à dire, alors silence. Ma mère est timide et moi aussi. J'ai toujours eu du mal à regarder dans les yeux l'océan ou ces choses immenses qui nécessitent une peau de rechange pour tout avaler. Sans mots, nos mains tissées tassent le brouillard de l'absence et tracent l'horizon derrière l'horizon. Je découvre la joie d'être femme parmi les femmes qui coulent dans mon sang. Ma mère me chuchote, je m'excuse. J'ai été forcée. J'avais les bras trop pleins, ce n'est pas parce que je ne t'aimais pas. Les jours se chassent et c'est déjà le temps de repartir. C'était un plaisir de te rencontrer, maman. Je t'aime, maman. Cette fois-ci, j'ordonne à mes paupières de rester debout. Mais une fois ma mère disparue de mes yeux, je redeviens l'enfant qui se défait, ayant besoin de sa mère pour comprendre qu'il vit. Je serre l'enfant contre moi. Je lui dis que j'ai grandi et le ciel aussi. Je reviendrai. Je reviendrai offrir des constellations de dernier regard qui rallument des cierges dans mes nuits.

0: mouchoir va commencer à circuler autour de ça. Farah, d'abord, bravo pour ta force d'avoir, de nous avoir offert ce texte-là. Je sais que c'était très chargé pour toi de venir lire ces mots-là.
1: Oui, très chargé, mais c'est encore frais, alors voilà. C'est précieux.
0: Oui, c'est tellement précieux. Puis je sais pas, est-ce que c'est une force aussi, quelque part, de pouvoir mettre des mots et de nommer ce que tu as vécu? Est-ce que c'est quelque chose qui t'aide aussi à...
1: C'est une nécessité.
0: Ouais.
1: C'est vraiment une nécessité. C'est ma bouée de sauvetage, les mots. Sinon, j'explose.
0: Merci beaucoup pour ta générosité. On a l'impression que ce voyage-là va t'habiter longtemps.
1: Énormément.
0: Farah, ça va nourrir ta création aussi, j'en doute pas.
1: Ah oui, à suivre.
0: À suivre. D'ailleurs, là, il y a ta pièce Paradis Ébène, dans laquelle tu joues également, qui va être présentée à la salle Jean-Claude Germain, au théâtre d'aujourd'hui. C'est l'an prochain, donc au printemps prochain. Et d'ici là, on a l'impression qu'il y a beaucoup d'écriture.
1: Oui, qui s'en vient.
0: Merci.
1: Merci, Émilie.
0: Pour ça, est-ce qu'il y a quelque chose à ajouter, Noémie, Myriam?
2: Ben, on était émus par la poésie des mots, mais aussi de la poésie du moment que tu as vécu récemment. Je veux dire, c'est complètement fou.
1: Ça ne s'invente pas.
2: Ça ne s'invente pas.
3: Non. C'est tellement bien. Sérieusement, ça m'a traversée.
0: Je pense c'est que gentil. Ça va parler à beaucoup de gens. Des gens qui, pour la première fois, peuvent se voir à travers d'autres aussi. Mm-hmm. C'est ce que tu dis, d'être là puis d'essayer de te reconnaître dans le visage des autres.
1: Absolument.
0: Je pense que tu as été capable de le nommer avec tellement, tellement d'acuité. Merci, Farah Thibault.
1: Merci à vous.
0: C'était vraiment un privilège de recevoir ça. Dans un instant, on va s'en remettre. Là, on va écouter une chanson. Et on parle d'un livre important qui, pour mettre des histoires humaines sur le concept de la réconciliation, parce qu'on est en ce mois de juin, je lis Autochtone. Donc, on se retrouve tout de suite après cette chanson.

0: une autre découverte, gracieuseté d'Alexandre Courteau. Quelle chance de l'avoir à la programmation musicale cette semaine. Celle qu'on vient d'entendre, c'est Talia Rosora. Loin de toi, une jeune Québécoise aux origines colombiennes. On est donc dans une musique pop teintée de R&B. Alexandre Courteau va tout nous dire ça, beaucoup mieux que moi, demain, parce qu'il sera avec nous dans la première demi-heure de l'émission. Et on est encore en train de se remettre, là, nous, là, de ce qu'on a vécu il y a un instant avec Farah Thibault. Si vous avez manqué cette création, je vous invite vraiment à aller sur Radio-Canada Audio un peu plus tard aujourd'hui pour aller revivre ce moment-là. Noémie Desleclerc, tu disais tantôt que tu vis tout intensément. Mais moi, je suis très contente qu'on ait vécu ce moment-là.
1: Je l'ai vécu. Pour l'avoir vécu, je l'ai vécu.
2: Dans sa face.
0: Ouais, on l'a vécu intensément, mais ça a été vraiment un privilège. Farah, merci encore.
3: Merci à vous.

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1: La vie culturelle de mon prochain invité s'est bâtie sans aucune limite au rythme des visites à la librairie avec son père chaque fin de semaine et des chansons de Pierre Lapointe, un artiste qu'il aime au point d'avoir déjà tenté de le recruter pour un concert privé dans son salon. Il a été éveillé aux enjeux de réconciliation à l'âge de 15 ans grâce à une rencontre marquante avec Nelson Mandela, rien de moins, et ensuite par son professeur de droit issu de la nation Cree, Douglas Sanderson, avec qui il a coécrit son premier livre qui est maintenant disponible en français. Donc, ça s'intitule « Les deux rives de la Bird Tale », qui s'intéresse donc à deux communautés du Manitoba, mais qui résonne, je pense, avec tout le Canada. Andrew Snyderman, est-ce que vous avez renoncé à votre rêve d'un concert privé de Pierre Lapointe?
2: J'ai toujours pas vendu assez d'exemplaires, mais peut-être un jour.
1: Pour le financer. Acheter le livre pour financer un jour ce concert privé. Andrew nous a écrit « Vous m'avez déjà donné plus de plaisir avec votre questionnaire que pendant 3 ans de promotion du livre en anglais. » Merci, Andrew. On apprécie le compliment. Et je pense que lui aussi, à distance, il a vécu la création de Farah. Je te sentais ému, Andrew.
2: Oui, il y avait une larme qui tombait.
1: Ouais, voilà, on n'est pas les seuls. À 15 ans, donc, vous avez rencontré Nelson Mandela. Vous aviez d'abord lu sa biographie, Un long chemin vers la liberté, qui vous a permis de réfléchir au concept de la réconciliation. Mais à ce moment-là, vous n'êtes pas conscient que la question concerne aussi le Canada et les peuples autochtones, non?
2: C'est ça. J'y pensais aucunement. Et j'ai passé des années chez moi, à la table avec mes parents, on parlait de l'Afrique du Sud, on parlait de Nelson Mandela, on parlait de ce parcours incroyable qui était si loin de nous. Et j'étais complètement aveugle, je dirais, à ce qui se passait très proche de moi, ce qu'ils vivent, ce qu'ils ont vécu, les peuples autochtones au Canada. Et c'était juste dans ma fin vingtaine que j'ai commencé à percevoir la réalité pour eux et notre vraie histoire dans notre pays.
1: La Bird Tale, donc, c'est une rivière du Manitoba. Qu'est-ce qu'il y a sur les deux rives de la Bird Tale qui vous a donné envie d'y consacrer un livre?
2: Bien, il y a une magnifique vallée au Manitoba et qui est divisée par une rivière qui s'appelle la Bird Tale, comme vous dites. Et d'un côté, il y a une réserve indienne et de l'autre côté, il y a un village blanc. Et notre livre suit une famille dans chaque communauté pour voir, je pense, presque tout qui a mal tourné dans les relations entre les Autochtones et les non-Autochtones. Mais dans ce cas, dernièrement, il y a vraiment des histoires d'espoir qu'on retrouve là. Et j'espère partager avec les Canadiens notre histoire est peut-être un peu d'espoir pour le futur.
1: Qu'est-ce qui a été la bougie d'allumage? Je pense que c'est une question de financement, de l'éducation. Est-ce que c'est ça, Andrew?
2: Oui, c'était ça. Ben, d'abord, j'étais parmi les Canadiens qui ont commencé à apprendre l'histoire des pensionnats pour les enfants autochtones au Canada. Et ça m'a bouleversé. Mais ce qui m'a bouleversé encore plus, c'est de finalement comprendre que c'était pas une question historique comment on traitait les jeunes autochtones, c'est une question du présent. Mm-hmm. Aujourd'hui, on sous-finance toujours les écoles pour les jeunes autochtones sur des réserves indiennes. On parle de plus de 100 000 étudiants et je ne pouvais tout simplement pas comprendre comment c'était notre réalité d'aujourd'hui. Et donc, je suis allé à cette place pour comprendre dans deux communautés voisines comment est-ce qu'on perçoit, comment est-ce qu'on vit cette inégalité qui est présente à travers de notre pays.
1: Et donc, au départ, là, si je vais vraiment avec des chiffres, là, on verse au Manitoba 10 500 $ par élève quand on va dans une école publique régulière, alors que pour le même service qu'il aurait rendu, on est à 7 300 $ pour un élève dans une communauté autochtone. Cette injustice-là a été réparée depuis, mais en même temps, il reste que, pour vous, il faut que l'injustice fondamentale soit regardée de façon plus frontale. C'est que finalement, dans ce cas-ci, peut-être que ça faisait l'affaire de la communauté de rétablir, mais c'est pas, ça ne veut pas dire que c'est comme ça partout ailleurs, là.
2: C'est ça. Mais et, il faut dire que réparer, c'est aussi de pas faire plus de mal aujourd'hui. On est peut-être rendu à ce point-là, mais il y a des décennies de mal. Et je pense ce qu'on tente de faire en racontant la vie de ces familles, de ces étudiants, de ces professeurs, de ces communautés, on veut comprendre vraiment une question de base que les Canadiens veulent comprendre, c'est comment est-ce qu'on est rendu à l'inégalité qu'on voit autour de nous dans les prisons, dans nos écoles, dans nos hôpitaux. C'est visible si les yeux sont ouverts. Et donc, de base, on veut juste comprendre comment est-ce qu'on s'est rendu là. Et à la fin du livre, on offre des pistes de réflexion pour améliorer les choses.
1: Et justement, c'est les deux rives de la rivière. Vous auriez pu choisir de raconter simplement la réalité du côté autochtone. Pourquoi est-ce que c'est important d'aller le faire de l'autre côté également, du côté des Blancs?
2: Ben, je pense que c'est la même raison pour laquelle on a écrit ce livre, Douglas et moi, un homme blanc de Montréal et un homme Cree du Manitoba. C'est un livre qui est co-écrit. Et c'est un livre qui traite de deux communautés voisines. Et je pense que pour vraiment comprendre les enjeux, il faut comprendre comment ça se vit comme un élève autochtone et comme un élève, dans ce cas, ukrainien-canadien, allochtone, à l'autre bord de la rivière. Parce que moi, personnellement, je suis convaincu que pour améliorer la situation, il faut parler à tout le monde. Et il faut que les gens se parlent et on veut vraiment que le lecteur vit un dialogue entre des communautés qui sont vraiment, ce sont des voisins, mais c'est vraiment des étrangers. C'est notre problème, une de nos problèmes nationaux.
1: Et c'est fascinant quand on lit le livre parce qu'on voit, parce que c'est sur un siècle et demi, là, donc c'est plusieurs générations des mêmes familles. D'un côté, la famille, ce sont des immigrants ukrainiens et eux, ils sont vraiment encouragés à prospérer. Alors que de l'autre côté, on confine les Autochtones dans une réserve avec le système des passes. Donc, ça nous apprend un peu sur l'asymétrie qu'il y a entre les deux.
2: Oui, et ben c'est ça, on apprend, comme j'ai appris, je ne savais pas, que d'un côté de la rivière, les Autochtones étaient prisonniers sur les réserves. Ils pouvaient pas sortir sans la permission d'un agent fédéral. Ils pouvaient pas vendre leurs biens sans la permission d'un agent fédéral. Leurs enfants ont été volés littéralement pendant des générations. Leurs cérémonies étaient criminalisées. Ils n'avaient pas, les avocats étaient interdits. Et comme vous dites, de l'autre côté, il y a des nouveaux arrivants qui sont appuyés plus ou moins par le gouvernement. Et la tristesse, c'est pas juste comment on traite les gens des deux côtés, c'est que les gens non autochtones perçoivent pas la réalité de l'autre côté de la rivière et ils se disent, ben, c'est quoi leur problème, eux? Les politiques du gouvernement sont à une certaine mesure cachées et donc on juge les gens sans comprendre vraiment l'histoire qui nous a menés au présent.
1: Ouais. Et je vois Myriam Véro qui réagit beaucoup parce que bon, t'as réalisé Kwesipan, t'es allée tourner, toi, dans les communautés.
0: C'est la même histoire.
1: C'est ça, hein?
0: Moi, ce qui m'avait accroché, ma première présence là-bas, il y avait une rue qui s'appelle la rue de la Réserve à cette île. Puis, d'un côté de la ligne jaune de la rue, une petite rue de banlieue, c'est des bungalows, c'est les Blancs qui sont là. Puis et de l'autre côté, c'est la réserve. Puis, c'est les habitations de la réserve de Wahat. Puis, la différence est vraiment énorme. Puis, je voyais les Inuits dans les restaurants de cette île au McDonald's, au Saint-Hubert, puis je les voyais parler leur langue entre eux, puis ils sont là, ils sont présents, mais c'est comme de l'eau puis de l'huile, ça se met, du vinaigre puis de l'huile, ça se mélange pas. Puis je voyais deux communautés vivre ensemble, mais pas vivre ensemble. Puis cette histoire-là, ben c'est l'histoire d'un Blanc, justement, c'est lui qui devient l'étranger, puis qui décide d'aller voir.
1: D'aller de l'autre côté de cette ligne-là, justement. Et j'imagine que tu as dû, toi aussi, Myriam, avoir des espèces de questionnements de est-ce que c'est à moi d'aller raconter cette histoire-là? Je pense que ça t'a traversé l'esprit aussi, Andrew Snyderman. Comment ça s'est passé, la co-écriture avec Douglas Sanderson?
2: Ben Douglas était mon professeur et je pense que quand j'ai passé des mois et des mois dans ces communautés, j'ai dû faire face à la réalité que j'étais limité en ce que je pouvais faire moi-même tant qu'individu. Quelqu'un qui veut apprendre, mais je suis limité par l'expérience que j'ai, par qui je suis. Et donc, je pense que c'était avec une certaine dose d'humilité que je suis allé voir mon professeur pour dire, Douglas, nous sommes des personnes complètement différentes, mais je pense qu'ensemble, on peut faire mieux. On peut faire justice à cette histoire qui veut vraiment, comme j'ai dit, capturer ces deux perspectives très différentes pour mieux comprendre comment on peut se parler comme Canadien.
1: Ça a été quoi peut-être votre plus grand angle mort que vous avez découvert en écrivant ça?
2: Ben, j'ai découvert que des angles morts, sincèrement. Parce que tout ce qui est là, j'ai appris. J'étais quelqu'un qui parlait de Nelson Mandela sans parler des pensionnats pour les enfants autochtones au Canada. C'est aussi simple que ça. La crise d'Oka, pour moi, c'était quelque chose qui était... J'étais jeune, mais j'étais tout simplement inconscient de tout. Et je pense que Douglas, mon co-auteur, c'est mon ami. Et à travers de beaucoup de discussions, il m'a convaincu que le fait que je suis un homme blanc qui a grandi à Montréal ne devrait pas m'arrêter pour m'impliquer, pour essayer d'améliorer les choses avec mes confrères autochtones. Mais parce que je pense que l'idée que c'est aux minorités de résoudre les problèmes que les majorités ont créés, c'est une erreur. Et il faut approcher ce travail avec beaucoup d'humilité. Et j'ai fait plein d'erreurs. J'ai fait toutes les erreurs avec Douglas en parlant avec les gens. Mais on arrive à comprendre mieux et on trouve toujours des alliés. Et je pense que ensemble, c'est comme ça qu'on change les choses.
1: Noémie Day Leclerc dirait ça arrive par accident, c'est ça? Le meilleur arrive par accident?
3: Ouais, la meilleure façon, c'est par accident.
1: La meilleure façon, c'est par accident. Alors, effectivement, il y a des erreurs qui seront commises, mais il faut avoir la curiosité d'y aller. Est-ce qu'on gagnerait à lire plus d'ouvrages qui sont co-écrits? C'est quand même rare, la co-écriture. Est-ce qu'on devrait voir ça plus souvent, Andrew?
2: Ben, je pense que c'est rare parce que c'est difficile.
1: Oui.
2: Si vous parlez à des couples qui essaient d'écrire quelques phrases pour partager à leur mariage, vous savez certainement que c'est très difficile. Et donc, écrire une phrase, un paragraphe ensemble, c'est difficile, et ça nous a pris des années. Et ça l'a pris beaucoup d'amour et ça l'a pris beaucoup de réécriture. Je pense qu'on n'écrit pas bien, mais on réécrit très bien, Douglas et moi. Et donc, ça l'a littéralement pris une centaine, 150 ébauches pour justement gagner de ma perspective et de sa perspective, qui sont souvent différentes, mais de tenter de présenter au lecteur quelque chose qui résonne avec nous deux et parmi les deux, avec des gens des deux communautés qui sont les sujets de notre livre.
1: Ouais. Alors, le livre est d'abord paru en anglais. Il arrive enfin en traduction française. Les deux rives de la Bird Tale, donc écrit par Andrew Snyderman en collaboration avec Douglas Sanderson. Achetez-vous des copies pour qu'un jour, Andrew puisse se payer un spectacle de Pierre Lapointe dans son salon. On l'encourage à réaliser ce rêve-là. Merci beaucoup, Andrew, d'avoir pris un moment avec nous aujourd'hui.
2: Merci à vous.
1: Puis je rappelle qu'on est en plein mois de juin, je lis autochtone, donc soyez curieux, allez lire ces auteurs-là, ces autrices. Il y a tellement en ce moment une vitalité dans la littérature autochtone. Et c'est là-dessus que se termine l'émission. Merci beaucoup encore Noémie Desleclerc, Myriam Véro, Farah Thibault. Et moi, je vous donne rendez-vous demain dès 13h30. Alexandre Courteau, donc, qui sera avec nous pour nous parler de sa programmation musicale. Et on va découvrir le CV de spectatrice de l'ex-première ministre Pauline Marois. C'est Mathieu Gosselin qui vient faire des recommandations littéraires et MC Gilles au top 5. C'est un rendez-vous demain.
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7: Bonjour à toutes et à tous, ici Julien Surbois, il est 15h et voici les informations. La date de l'audience de détermination de la peine d'un homme de Laronge qui plaide coupable d'avoir déclenché le feu de forêt Ditch 2 l'an dernier a été remise à une date indéterminée. Jason Halkett est accusé d'être à l'origine du feu qui s'est étendu sur plus de 200 000 hectares dans le nord-est du parc national de Prince Albert en 2025. L'homme de 29 ans a plaidé coupable à un chef d'accusation d'incendie volontaire ayant causé des dommages matériels le 9 avril dernier. Originaire de Laronge, Jason Halkett a été arrêté en août 2025 à la suite d'une enquête criminelle de la Gendarmerie royale du Canada. Et sur un sujet similaire, la ville de Prince-Albert a levé l'interdiction de faire des feux qui touchaient tous les secteurs au nord de la rivière Saskatchewan Nord, qui comprend le parc Little Red River. Les récentes précipitations ont permis d'atténuer les risques d'incendie. Les autorités rappellent toutefois aux résidents que l'utilisation des foyers extérieurs reste réglementée. Le service de sécurité incendie invite la population à la vigilance pour éviter la fumée de nuisances et prévient que tout contrevenant s'expose à une amende de $300. Un mot maintenant à propos du flou qui entoure la construction de la future école francophone de Saskatoon. Alors que le Conseil des écoles françaiscoises annonçait le lancement officiel des travaux ce matin, la province s'est limitée à une simple mise à jour. Le directeur du CEF, Ronald Ajavon, estime que le projet de près de 30 millions de dollars et espère une rentrée pour septembre 2028. De son côté, la province n'a pas confirmé ses informations concernant les coûts et l'échéancier. Au national, Ottawa va investir des milliards de dollars dans l'intelligence artificielle dans le cadre de sa nouvelle stratégie nationale. Le gouvernement Carney souhaite notamment encadrer une utilisation encouragée mais mieux informée. Des formations gratuites en littératie de l'IA seront offertes et Mark Carney compte créer 250 000 nouveaux emplois liés à l'intelligence artificielle d'ici 2031. Selon Valérie Pisano, présidente et chef de la direction de MILA, il est important de cultiver la souveraineté canadienne en intelligence artificielle dans le contexte où elle se développe parmi la communauté internationale.
8: Je pense que le constat est unanime. Là, c'est le moment. Puis le contexte mondial, le contexte géopolitique va peut-être nous donner un petit peu plus de courage à agir dans ce sens-là. Là, il faut vraiment qu'on s'investisse auprès des projets québécois et canadiens pour avoir ici des entreprises innovantes et pour retenir les beaux grands talents qui veulent créer ici en sol canadien.
7: Le gouvernement estime que l'intelligence artificielle mènera à une croissance économique de 200 milliards de dollars. Et direction Cuba, puisque les paiements par carte de crédit Visa et Mastercard seront suspendus à partir de samedi en raison des sanctions américaines. L'administration Trump, qui mène depuis janvier une politique de pression maximale contre Cuba, soutient que l'île communiste représente une menace à la sécurité nationale des États-Unis. Voici un reportage de Diana Gonzalez.
9: La pression de Washington accélère le désengagement total ou partiel d'entreprises étrangères à Cuba. Aucun paiement par carte Visa et Mastercard ne sera possible dès samedi, puisqu'une banque suspend ses transactions avec l'île. Cette interruption est liée à l'ordre exécutif promulgué par Donald Trump, explique ce présentateur à la télévision d'État, s'appuyant sur une communication de la Banque centrale cubaine.
10: Le président des États-Unis d'Amérique, Donald Trump, comme partie de son stratégie de asfixia contre le peuple de Cuba.
9: Ça fait partie de la stratégie d'asphyxie contre le peuple cubain, ajoute-t-il. D'autres secteurs sont aussi touchés. La chaîne hôtelière espagnole Melia met un terme aux activités de 15 hôtels qu'elle gérait sur l'île. La canadienne Blue Diamond annonçait en début de semaine avoir cessé la totalité de ses activités touristiques à Cuba, ce qui s'ajoute à la crise énergétique qui secoue l'île. Des résidents de La Havane manifestent en tapant sur des casseroles en raison des coupures de courant. Hier, le secrétaire d'État américain Marco Rubio affirmait que des technocrates étaient prêts à négocier avec les États-Unis.
11: I can't give you that name right
9: Mais
11: now.
9: Il ne peut pas donner de nom pour l'instant. Ici, Diana Gonzalez, Radio-Canada, Montréal.
7: Et pour finir, de retour dans la province, le festival multiculturel le plus ancien de la Saskatchewan débute aujourd'hui. Et pour cette 56e édition, il présente deux nouveaux pavillons. Une occasion idéale pour ces communautés de partager leur culture avec le public. On écoute Yasmina Takri.
12: À l'origine, l'événement se déroulait sur une seule journée pour célébrer le centenaire du Canada. Aujourd'hui, le concept a évolué et le festival Mosaïque propose 3 jours de festivités pour faire découvrir les différentes cultures présentes dans la province. Dès 17h ce soir, les participants vont pouvoir faire le tour du monde sans même quitter la capitale, grâce aux saveurs, aux musiques et aux danses traditionnelles proposées. Pour cette 56e édition, 19 pavillons seront installés au Real District et un peu partout dans la ville. Parmi les nouveautés, le pavillon Persian et aussi le grand retour du Bangladesh qui n'avait pas participé aux festivités depuis 12 ans. Mohamed Akib, l'ambassadeur de la jeunesse du pavillon du Bangladesh, se réjouit à l'approche de l'ouverture des portes. C'est avec une grande fierté qu'il a hâte de faire découvrir la vitalité et la diversité de sa culture originoire. Alors pour naviguer d'un pavillon à un autre, les participants auront accès au passeport mosaïque, un carnet physique qui leur permettra de visiter tous les pavillons sans limite, et ce, jusqu'à samedi soir minuit. Ici Yasmina Dagri, Radio-Canada, Regina.
7: Et voilà, c'était votre bulletin d'information. Prochain rendez-vous à 16h.

0: Elle s'est jouée dans un climat de controverse, mais pour le pays hôte, ce fut un immense succès. Ici Maxime Coutier, à Aujourd'hui l'Histoire, série spéciale, la Coupe du Monde. Ce soir, Argentine 1978, sous les clameurs du mondial, la répression et la torture.
1: Vous entendez les hurlements du stade.
2: Le stade Aztèque a peut-être assisté à l'une des plus belles finales de Coupe du Monde.
3: En 1938, c'est à la France que revient l'honneur d'organiser cette troisième Coupe du Monde.
4: Gentlemen delegates, Mr. Avalanche received 68 votes.
5: Pelé! Uma beleza de gol!
2: La main, ce but.
6: Ah là là, il l'a mis de la main.
2: Diego Armando Maradona soulève la Coupe du Monde dans cette finale de légende face à la RFA.
0: Quand l'Argentine obtient l'organisation de la Coupe du Monde de football en 1966, elle est seule dans la course. Mais dans l'intervalle, une junte militaire prend le pouvoir et met en place une dictature impitoyable. Dès lors, des voix s'élèvent pour réclamer le boycott de la compétition, sans succès. Le 25 juin 1978, l'Argentine, pays hôte, s'impose face aux Pays-Bas. Dans l'immense stade de Buenos Aires, la foule exulte. Les Argentins sont en liesse et le général Videla bombe le torse. Pour lui, Paris réussit. L'Argentine a redoré son image et le régime a masqué sa guerre sale.
7: Et sa paz, dentro de cuyo marco el hombre pueda realizarse plenamente como persona con dignidad y en libertad.
8: Le gouvernement argentin, d'ailleurs, il l'a dit. Ce n'est pas un secret qui veut transformer cette Coupe du Monde du football en une manifestation politique. C'est un moyen extraordinaire pour redorer les blasons, disons pour donner l'image libérale au monde, à l'opinion publique internationale.
7: Signe de la paz, déclare officiellement inaugurado este 11º campeonato mundial de football. 78.
0: Muchas gracias. D'ouverture du général Videla qui parle ici de paix, de football et de fraternité pour les hommes à travers le sport. Le tout sur les critiques de l'écrivain Marek Alter, figure emblématique du mouvement de contestation, qui réclamait à l'époque le boycott de la Coupe du Monde de 1978. Alors pour nous en parler, quelqu'un qui l'a vécu, argentin d'origine, fier porteños, Victor Harmony, professeur au département de sociologie de l'UQAM. Bonjour.
9: Bonjour.
0: Vous étiez en 1978, vous l'avez vécu même sur le plan personnel, hein, vous avez même vu quelques matchs.
9: Ah oui.
0: Quels souvenirs vous en gardez sur le plan personnel, justement?
9: Ouais, j'avais 13 ans. Mon père avait acheté 6 billets pour voir jouer l'Argentine. Alors, on est 3 frères. Alors, l'idée était 2 matchs par fils accompagnant leur père.
0: Ah oui. Vous souvenez-vous de l'ambiance qui régnait à Buenos Aires avant, pendant, puis après la victoire?
9: Ben oui, c'était absolument, c'était une fête. C'était, même pour moi, mon père n'était pas vraiment un fan de foot. D'écouter, c'était dans un contexte dans lequel on pouvait même pas se rassembler dans la rue. Donc à ce moment-là, juste la possibilité de s'exprimer. Le foot, vraiment, c'était rassembleur. Hein, pour dire, oui. En Argentine, encore aujourd'hui.
0: Oh, oui, on le sait, c'est une passion. Ben, je ne sais pas, vous parlez du contexte, hein, parce que bon, à l'époque, ouais, les occasions de se réjouir étaient rares. Revenons sur cette dictature. Hein. On en a fait un épisode tous les deux récemment, à l'occasion du 50e anniversaire du coup d'État. Donc, rappel des faits. Au petit matin du 24 mars 1976, la junte militaire s'installe au pouvoir, dirigée par le général Videla, et commence alors ce qu'on appelle le processus de réorganisation nationale, hein, non officiel adopté par le régime, mais dans les faits, ce jour-là, l'Argentine bascule dans la dictature.
10: El país transita por una de las etapas más difíciles de su historia. Colocado al borde de la segregación, la intervención de las fuerzas armadas
9: C'est un moment très, très, très sombre de l'histoire politique argentine. Ce sera le début de disparition forcée, de la torture, des centres de détention et de torture. Donc, il y a tout un système de terreur d'État qui se met en place. En même temps, il y a de la censure, il y a une interdiction de toute activité politique. Donc, ça fait en sorte qu'il y a à la fois ce silence social, on n'en parle pas. Parfois, on ne veut pas en parler non plus. Il y a une sorte de retour à une paix. En fait, quand on écoute Videla parler de la paix, c'est la paix des cimetières. Mais c'est une paix aussi par rapport à ce qui avait été le moment précédent, des moments de violence politique, d'instabilité économique. Donc il y a une classe moyenne aussi qui sera celle qui va aller au match d'ailleurs dans ma famille là qui voit aussi une sorte de retour au calme dans le pays. Et on sait, c'est-à-dire à ce moment-là en 78, on sait pas ce qui se passe, en tout cas on peut dire que l'opinion publique n'est pas au courant de l'ampleur des crimes du gouvernement.
6: Oui, mais en même temps, c'est paradoxal parce que vous dites bon, on entend Videla parler de paix, de fraternité, puis dans la rue, dans les faits, on emprisonne, on torture, on élimine les opposants, puis par milliers, là.
9: Ah, tout à fait, tout à fait. Donc, on entend des histoires, mais ça arrive toujours avec un doute ou une remise en cause, ou oui, mais c'est des terroristes, hein, comme on les appelle le régime, qui sont la cible de tout cela. S'il n'y a rien à se reprocher, bon, on peut continuer à vivre sa vie habituelle.
6: Oui, parce que quand l'Argentine a obtenu la Coupe du Monde en 66, le régime n'était pas le même. On était dans une démocratie fragile, marquée par les coups d'État, mais pas dans le même contexte.
9: Pas du tout. En fait, c'est un peu ironique que l'obtention, l'annonce du choix de l'Argentine se fait quelques jours après un coup d'État militaire. Oui. Mais à l'époque, dans les années 60, c'était presque comme une sorte d'attente de la population, un gouvernement démocratique qui est plus ou moins affaibli, etc. Bon, il y a les militaires qui reviennent à mettre l'ordre dans la maison. Donc, c'est pas du tout à l'échelle de ce qu'on va vivre sous Videla et les autres.
6: Vous disiez, bon, oui, on n'est pas tout à fait au courant, mais on sait quand même. En 1978, hein, le monde est au courant, d'où cet appel au boycottage mené par la France.
11: Dans plusieurs villes de France, des manifestations ont eu lieu hier soir pour protester contre le mondial.
6: Et puis cette pétition qui circule, dont le slogan dit « Lorsque vous applaudirez l'équipe de France, les acclamations couvriront les bruits des personnes que l'on torture ». Et ça fait beaucoup de bruit en France. Comment c'est reçu, ça, en Argentine? Est-ce qu'on est au courant que dans le reste du monde, il y a
9: presque,
6: un moment de contestation?
9: Presque pas, et le peu qu'on entend, justement, est présenté par le régime. Écoutez, il faut penser, il y avait 5 chaînes de télévision, toutes sous le contrôle de l'État. Les journaux n'avaient pas le droit de publier en dehors de ce qui était approuvé. Donc, à ce moment-là, tout cela était cadré par l'idée d'une campagne, c'était appelé comme ça, une campagne anti-argentine. Alors, c'était de la propagande du marxisme international qui est le même, justement, qui a mis le pays en feu, etc. Donc, c'est reçu comme il y a des critiques, mais ils connaissent pas notre pays, ils savent pas jusqu'à quel point, finalement, les choses sont arrivées à un point où il fallait que les militaires remettent l'ordre. Je dis pas, il y avait une gauche active, il y avait une résistance en Argentine, mais il y a aussi une sorte de vie normalisée dans ce contexte-là, ne voit pas d'enjeu majeur, et aussi parce que la Coupe est une occasion aussi de, justement, d'en penser plus, d'aller ailleurs.
6: De passer à autre chose. Voilà. On l'a entendu. Bon, évidemment, cette question-là, elle sera posée au président de la FIFA. Hein. La FIFA est-elle craintive face aux enjeux de sécurité? On va écouter donc la réponse du président, le brésilien très controversé, João Havelange, celui qu'on a surnommé d'ailleurs le parrain.
12: Primeiro, a FIFA trata de futebol, não trata de segurança nem de política. Isso refere-se ao país que recebe.
13: La FIFA est là pour le football. Elle ne se mêle ni de sécurité, ni de politique. Ces questions relèvent de la responsabilité du pays organisateur. Par ailleurs, la FIFA se doit de respecter, et c'est pour moi un principe fondamental, une question de droit et de respect, le gouvernement en place. Or, l'autorité actuelle en Argentine est une autorité constituée, reconnue et représentée par l'ensemble de la communauté internationale, y compris par le Brésil. Je ne vois donc aucune raison de déroger à nos principes sous prétexte de tensions politiques internes. Si nous suivons cette logique, de nombreuses compétitions n'auraient pas lieu, car bien des pays font face à des crises autrement plus sérieuses et complexes que la situation actuelle en Argentine.
12: Délicates de ce qui peut occurrir au moment en Argentine.
6: Évidemment, João Avalanche, hein, je le disais, c'est pas rien. C'est un Brésilien. Il y a aussi cette volonté chez lui. Puis il y a toujours eu cette espèce de rivalité entre Sud-Américains et Européens. C'est de montrer aussi un visage moderne de l'Amérique du Sud.
14: Oui, et il faut se rappeler aussi que c'est la dictature en Argentine n'est pas la seule, justement.
6: Non, ben
14: en fait,
6: non.
14: C'est la norme.
6: C'est ça.
14: Un continent, donc il y a une sorte de notion, bon, on vit dans un contexte dans lequel, bon, il y a des gouvernements, lui, il le dit, effectivement, c'est un gouvernement reconnu. En fait, c'est vrai. Mm-hmm. Il y a pas un boycott international, il y a pas, l'Argentine n'est pas isolée d'un point de vue diplomatique, par exemple. Au contraire, même, on sait bien qu'il y a eu le soutien des États-Unis dans bien des contexte
6: de dictature. Voilà. Avec Pinochet, c'est qu'en Argentine, c'est qu'au Brésil aussi. Là.
14: Alors, dire, comme il le dit quelque part, bon, je vois pas le problème, non, on se met pas à la politique, aujourd'hui, vu d'ici, ça semble absolument loufoque, mais en fait, dans ce contexte-là, c'est, ben ouais, c'est quoi le problème?
6: Voilà, c'est comme ça en Amérique du Sud. En France, par contre, hein, les débats font rage là, dans les journaux, sur les plateaux de télé. Un exemple ici, Marek Alter, à nouveau écrivain, et puis Michel Hidalgo, l'entraîneur-chef de l'équipe des Bleus en 1978. Donc, on est à quelques mois de la compétition dans les archives de l'INA en France.
15: Ça veut dire que vous allez en Argentine, donc l'équipe de France va jouer, mais en dehors des faits de jouer, vous serez reçu par des généraux. Ça veut dire que l'image de l'équipe de France, des individus qui serreront la main à des généraux, paraîtra sur tous les écrans du monde. À côté, il y a des pauvres Argentins qui continuent à crever. D'ailleurs, il y a certains, même des footballeurs, des sportifs. Il y a toute une liste de sportifs qui étaient arrêtés, etc. Voici, quel est votre sentiment en tant qu'un homme, Michel Hidalgo ?
16: Bien, notre sentiment est d'abord qu'on a toujours, nous, beaucoup de mal à saisir tout ce qui se passe en politique. Deuxièmement, nous pensons que le sport est un langage universel et sans frontières. Et nous pensons qu'il est préférable d'aller dans un pays plutôt que de l'étouffer. Et si nous jouons en Argentine, il y aura peut-être échange avec le peuple argentin. Alors nous pensons que l'image donnée par les sportifs est quand même plus belle souvent que celle donnée par les gens de la politique. Parce que dites-nous s'il y a une plus belle image que tous les athlètes de toute race, de toute religion, au défilé de clôture des Jeux Olympiques. Et je crois que le jour où il y aura la même image de tous les hommes politiques du monde, eh bien, on aura beaucoup d'espérance.
6: Discussion intéressante, puis qui est d'actualité, puis on la pose chaque fois qu'un événement sportif a lieu dans un pays autoritaire. On l'a vu il n'y a pas si longtemps en Chine avec les JO, puis en Russie aussi.
14: Oui, tout à fait. D'autant plus qu'on peut le voir aussi comme une expression de joie populaire, de fraternité des peuples, etc., etc. Mais c'est aussi un moment, justement, dans lequel une population qui subit les conséquences d'une situation économique très mauvaise, n'en parle même pas de la situation politique dans le contexte de l'Argentine dans les années 70. Donc, on peut faire l'argument que pourquoi nier aussi cette possibilité de se défouler, retrouver, de s'exprimer. Il y a quelque chose aussi de très identitaire dans tout ça. Il faut pas le minimiser.
6: Bah non, parce que c'est sûr, autour de la passion du ballon rond.
14: On peut se poser un peu plus en tant que bon, intellectuel et dire, bon, mais là, il faut voir les choses comme elles sont. Mais pourquoi, justement, remettre en cause aussi, je dis, ah, bah, évidemment, pas pour en disculper le contexte argentin, mais c'est pour voir que ben, on peut écouter l'argument comme quoi c'est un idéal l'écarter.
6: Tout à fait. Un exercice en tout cas difficile là, entre d'une part la passion du sport et ses valeurs de fraternité, et puis bon la caution d'un régime. Le magazine Jeune Afrique va écrire le 31 mai 1978. On est littéralement à la veille du début de la compétition. Si le régime argentin remplit ses objectifs, le mouvement démocratique aura subi une défaite importante en Argentine et dans le monde. Dans ces conditions, la finale du 25 juin, qui va se jouer à 800 mètres du plus célèbre des camps de concentration de l'armée argentine, deviendrait ainsi une des pages noires du football. Alors, de quelle manière la junte militaire en Argentine s'est-elle servie de cette Coupe du Monde? Comment l'a-t-elle instrumentalisée?
9: Ben c'est clair que, et on l'entendait au discours de Videla à l'ouverture, c'est devenu un moment dans lequel l'Argentine pouvait donner une façade de normalité, voire de libéralisme, dans le sens de d'un pays dans lequel les gens ont le droit de d'aller au stade, de s'exprimer dans les rues, etc., etc. Donc oui. Ça va donner aussi lieu à une sorte de soutien. Il y a encore des discussions en Argentine. Est-ce que c'était un soutien à la junte? Est-ce que c'était quand on applaudit Videla? Est-ce qu'on applaudit la dictature militaire? Oui, on applaudit un type qui parle et puis on veut qu'il vienne finisse pour commencer à voir le match. Donc, vous voyez, il y a un peu cet enthousiasme-là et c'est d'un point de vue de l'analyse politique, on essaie de voir jusqu'à quel point il y avait de l'appui. Encore une fois, c'est pas tous les Argentins qui étaient derrière la dictature, bien sûr, mais en même temps, il faut accepter qu'il y avait une vaste partie de la population qui était à la limite passivement du côté de ce régime.
6: Ouais, ouais.
9: C'était pas massif à ce moment-là, en 78, cette opposition au régime.
6: Ouais. En tout cas, comme c'est souvent le cas lors de ce genre d'événement, une fois que la compétition est lancée, ben là, on parle de sport. Hein. C'est voilà. Toujours comme ça, puis lors des Jeux Olympiques, la même chose. Donc, sur le plan sportif et populaire, on le sait, ça a été un immense succès. D'abord, victoire de l'Argentine contre la Hongrie au premier tour, victoire contre la France, 2-1, défaite contre l'Italie, mais match nul contre le Brésil, si bien que le 25 juin 1978, l'Argentine se retrouve en finale contre les Pays-Bas, pays vedette hein, dans les années 70, il faut se rappeler, c'est un peu l'équipe Peace and Love, les Pays-Bas, et la finale se joue à Buenos Aires, dans le stade Monumental, devant une foule complètement surveillée.
17: Eh bien oui, le stade de River Plate est archi-comble, tout de bleu ciel et blanc vêtu par une journée grise à Buenos Aires. On attend la finale et on attend ici la consécration de cette équipe de l'Argentine, l'une des rares formations offensives de ce championnat du monde qui aura évidemment fort à faire face aux représentants du vieux continent, les Pays-Bas, finalistes il y a 4 ans, qui présenteront pratiquement la même équipe et regardez, écoutez cette ambiance.
6: Et le match n'est même pas commencé. Hein? Donc, après 90 minutes de jeu, le match s'en va en prolongation. Et résultat final, victoire de l'Argentine 3-1 dans ce pays passionné de soccer, de foot. Est-ce que vous en rappelez du coup de sifflet final, justement?
18: That is it. Argentina are the world champions.
9: Oui, je me rappelle très bien. J'insiste, on n'était pas une famille vraiment passionnée du foot en soi, mais c'était impossible de se soustraire à cet enthousiasme-là. J'en avais jamais vu quelque chose comme ça. Je me rappelle encore aujourd'hui les émotions. C'était vraiment là, être dans la foule. C'est ces moments-là où on comprend la force du nationalisme au sens le plus profond. Là, on perd son individualité, on peut pas croire qu'on fait partie de quelque chose. Alors, évidemment, je me rappelle aujourd'hui avec un certain sentiment de honte, parce que je me dis on fêtait un succès d'une dictature.
6: Oui, mais en même temps, mais c'était la victoire d'un pays aussi, d'une
9: voilà,
6: équipe
9: donc
6: des
9: c'est
6: sportifs,
9: cette contradiction avec laquelle on vit encore, je pense, en Argentine. C'est un souvenir assez complexe, je pense, actuellement.
6: Oui, en couleur à la télévision. Ça, c'était nouveau pour vous, me dit-on.
9: Oui, mais la télé en couleur est arrivée, mais pas pour les Argentins. Oui. C'était pour la transmission à l'étranger. Là, il a fallu attendre. On a acheté les téléviseurs en couleur, mais on pouvait pas voir en couleur les matchs.
6: Oui, en 78.
9: C'est
6: ça.
9: Ouais. C'est arrivé, je pense, à 80 qu'on pouvait nous en Argentine voir la télé en couleur. Mais les militaires se sont empressés justement de pouvoir montrer ce pays moderne, évidemment entre autres en ayant une télé en couleur.
6: Il le faut. Ouais. Quand on parle justement d'instrumentalisation de la part du régime, il y a une image forte qui va rester, c'est celle du général Videla qui remet lui-même le trophée, la Coupe du Monde au capitaine de l'équipe nationale. Est-ce qu'on peut dire effectivement Paris réussit à ce moment-là pour le régime là?
9: Oui, tout à fait.
6: Ouais, parce que bon, ce sera la fête pendant 10 jours.
9: Ouais.
6: Hein, victoire de l'équipe. Puis bon, c'est pas arrangé. Il y avait effectivement réellement un talent sur le terrain.
9: Mais écoutez, là, même sans faire de parallèle nécessairement, en Argentine actuellement, on dit bon, la politique va s'arrêter pendant la coupe qui s'en vient. Alors à ce moment-là. Pas besoin de faire quoi que ce soit. L'Argentine rentre dans un mode Coupe du Monde. Donc, tout problème politique, tout conflit a disparu pour un instant.
6: C'est ça.
9: Et c'est souvent l'avantage d'un gouvernement qui veut, par exemple, éviter certains sujets sur la scène publique.
6: Ben oui, voilà, on met ça sur pause. Ouais. Mais quand je disais en ouverture que le régime bombe le torse, hein, c'est ça, Videla, bon, fort de cette victoire, va s'imaginer tout à coup très fort, puis c'est ce qui va l'inciter à se lancer dans la guerre des Malouines, hein, ce petit archipel au large des côtes contesté entre le Royaume-Uni et l'Argentine. N'eût été peut-être de ses succès, il se serait peut-être gardé une petite gêne, non?
9: Ce ne sera pas lui-même, ce sera une nouvelle gente parce qu'il va avoir une succession, mais c'est certain que c'est ce gouvernement effectivement qui voit dans une guerre aux Malouines. En fait, il ne s'attendait pas à avoir une guerre. Il s'attendait à ce que le Royaume-Uni dise « laissons ces îles au large, on peut même pas les trouver sur la carte. Donc à ce moment-là, c'était la même logique. À ce moment-là, le régime s'écroulait sous le poids de l'économie, mais aussi les protestations. Parce que là, oui, il y a autre chose qui se passe. Il y a un peuple argentin qui commence à s'éveiller, et puis il y a beaucoup plus d'informations. On comprend beaucoup plus ce qui vient de se passer, ce qui se passe. Alors à ce moment-là, la guerre devait jouer un rôle un peu similaire, sauf que ça a été effectivement un pari absolument raté.
6: Dans ce cas-ci, ça a été un pari raté, parce qu'on pensait que bon, la nation allait se fédérer autour de ça.
9: Tout à fait. Et en fait, je me rappelle, mais je ne suis pas allé, j'étais déjà suffisamment âgé et critique du régime pour ne pas aller fêter la conquête des îles. Parce que là, quand le gouvernement, le président Galtieri, est sorti au balcon à la place de mai, annoncé les Malouines sont argentines...
6: On a racheté un peu britannique.
9: Il y a eu une foule immense et encore une fois ce sentiment de c'est l'Argentine avant tout.
19: Tenemos la solidaridad de varios pueblos americanos que están decididos.
9: Mais déjà là, on savait que c'était une manipulation. En tout cas, bon, certains d'entre nous, beaucoup de gens étaient conscients de ce geste et ses conséquences.
6: Et la fierté sera de courte durée parce qu'on connaît la suite. Hein, l'Argentine sera complètement humiliée, vaincue en quelques semaines. Hein, c'est Margaret Thatcher de l'autre côté qui, elle aussi, a besoin de succès et qui envoie l'armée britannique. Puis les jeunes soldats argentins sont dans un sale état, mal équipés. Ils se rendent, un drapeau blanc à la main. Et ce sera effectivement le début de la fin pour ces régimes. Il reste en tout cas que sur le plan sportif, ce fut une très, très, très belle Coupe du Monde. Et l'Argentine, va remettre ça 8 ans plus tard avec un certain Diego Maradona lors de la Coupe du Monde de 1986 à Mexico. Certainement l'une des plus marquantes de l'histoire. Et ce sera d'ailleurs notre sujet demain avec Francis Millien qui était lui sur place en tant que journaliste puisque ce fut aussi en 86 la première participation du Canada à la Coupe du Monde de soccer. Mon invité aujourd'hui, je rappelle, Victor Harmoni. Il est professeur au département de sociologie de l'UQAM, argentin d'origine. Merci beaucoup d'avoir été là.
9: Merci, ça m'a fait plaisir.
6: Merci également à toute l'équipe d'Aujourd'hui l'Histoire. Ici Maxime Coutier, là-dessus, à demain. Au revoir.

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0: Bonjour à tous, Vincent Pichard au micro en remplacement de Pascal Bouchard. Voici le menu de l'émission. Il chatouille les narines, il fait éternuer et dans le pire des cas, il empêche de respirer. Le pollen, si les abeilles en raffolent, les personnes asthmatiques l'ont en horreur. On parle allergie saisonnière dans quelques minutes avec les spécialistes Catherine Laprise. Parler pour réparer les drames du passé, c'est ce que viennent de faire des survivants du pensionnat d'Île à la Crosse. Ils ont passé plusieurs jours ensemble à l'occasion d'un camp de guérison. Notre journaliste Campbell Stevenson y était, il viendra nous en parler aux alentours de 17h15. L'Expo 86 à Vancouver a permis à la ville de rayonner comme jamais à l'échelle internationale. Elle a été un succès, mais nous verrons avec la journaliste Victoria Kopilov que c'est aussi à cause d'elle que se loger à Vancouver est aujourd'hui aussi cher. Utiliser une carte de crédit Visa ou Mastercard à Cuba, ce ne sera plus possible à partir de samedi. Et ça, c'est sans compter sur les annonces de fermeture d'hôtels qui se multiplient. La pression s'accentue sur la population cubaine. Le décryptage de la situation avec l'universitaire Marie-Christine Durand, ce sera peu avant 17h. Nous serons également en direct avec la journaliste Yasmina Dagri depuis le festival Mosaïque qui commence aujourd'hui à Regina. Et l'événement sportif du jour, c'est le début de la saison de football. Nos panélistes et fiers supporters des Rough Riders viendront nous en parler aux environs de 17h30. Bonjour et bienvenue, il est 17h32 précisément, nous sommes ensemble jusqu'à 18h, à chaque fois je me trompe. J'ai honte Daniel Dutrisac, la réalisatrice de l'émission, j'ai vraiment honte, j'ai un problème avec les chiffres. Quand il s'agit d'annoncer le radiojournal de 17h, je dis 16h, ainsi de suite. On est ensemble jusqu'à 18h, je vais me faire des fiches et je suis ravi d'être avec vous. Je remplace Pascal qui sera là dès la semaine prochaine et on est ensemble avec Daniel Dutrisac à la réalisation de l'émission, Richard Speth à la réalisation technique et au choix de la programmation musicale. Et puis en coulisses, Brittany Warren, qui est aussi là pour nous aider, pour préparer les entrevues, préparer l'émission, puisque c'est un travail d'équipe, un travail de longue haleine. Pour commencer l'émission, j'ai envie de parler de cette accalmie qu'on observe un peu depuis quelques jours sur les prix de l'essence. Alors une accalmie par rapport à ce que nous avons connu ces dernières semaines. J'ai fait mes recherches et en moyenne, on peut dire qu'à Regina, le litre de carburant s'achète autour des 1,65$. C'est la même chose à Saskatoon. Du côté de Moose Jaw, c'est un peu plus cher. Du côté de Moose Jaw, plutôt aux alentours de 1,69$. Donc, des prix plus modérés. Mais des analystes et des experts nous mettent en garde. Nous devons, d'après eux, nous attendre à une hausse significative des prix du pétrole cet été. Ça, c'est pour la mauvaise nouvelle. En ce moment, le prix du baril de Brent est en dessous des $100 américains. Mais des spécialistes prédisent qu'il atteindra les $150 américains dans les prochaines semaines. Et les plus pessimistes parlent même de $160 américains. Alors pourquoi une telle envolée? Bon, bah pas de surprise. Hein. La première cause, c'est le conflit au Moyen-Orient. Les États-Unis et l'Iran ne parviennent toujours pas à s'entendre, ce qui signifie que le détroit d'Ormuz, eh bien, il reste fermé. Donc la demande en pétrole. À l'inverse, pendant cette situation internationale qui se complique, la demande en pétrole, elle, ne faiblit pas. Donc présentement, pour y répondre, eh bien, des pays puisent dans leurs réserves stratégiques, mais à force, ces réserves vont s'épuiser, ce qui signifie pénurie ou du moins difficulté d'approvisionnement en vue, et c'est ce qui va se répercuter sur les prix. Certains économistes rappellent que l'envolée des prix de l'essence a des conséquences sur l'inflation et donc sur les taux directeurs. L'été s'annonce chaud et je ne vous parle pas de météo. C'était le moment économie de l'émission.
1: Ah, ben bravo! Voilà. Mais si t'as des difficultés avec les chiffres, t'as pas de difficulté à expliquer le prix de l'essence, c'est très clair. Très clair!
0: Si vous avez tout compris. Daniel, eh ben c'est le principal. Et d'ailleurs, on est là pour tout comprendre.
1: Exactement.
0: À l'émission Tout Compris.
1: Exactement.
0: Daniel, on va parler dans quelques minutes des allergies saisonnières. Oui. Et je me pose la question, est-ce que vous-même, vous êtes sujet aux allergies saisonnières? Est-ce qu'en ce moment, vous êtes en plein dedans?
1: En ce moment, non. Mais c'est le grand mystère, Vincent, parce que j'ai jamais eu d'allergie, moi, dans la vie.
0: Moi non plus.
1: Non? Bon.
0: Pas à ma connaissance, en tout cas.
1: Ah, ben je pense que tu l'aurais su.
0: C'est vrai, c'est pas faux.
1: Non, parce que c'est évident, là. Puis tout d'un coup, du jour au lendemain, pof, des allergies. Le nez qui pique, les yeux qui coulent, les éternuements, mais le nez qui pique, là, vouloir te l'arracher. Puis j'ai eu des pompes, j'ai eu des sprays pour le nez, j'ai eu tout ça, des antihistaminiques.
0: Très difficile à dire. Je ne m'y aventurerai pas. Je vous laisse ce mot.
1: Mais non. Puis là, cette année, rien. Je comprends pas.
0: Alors c'est vrai qu'on a eu une météo un petit peu particulière,
1: mais
0: intéressant votre expérience, parce que moi forcément ça me parle, dans le sens où, comme je le disais, je n'ai pas d'allergie à ma connaissance, même si de temps en temps je constate que j'ai le nez qui coule et je me pose la question. Et la question que je me pose surtout, c'est ok, j'ai pas d'allergie, mais est-ce que je vais en avoir, et puis qu'est-ce qui va faire que je vais en avoir, et comment ça se traite? Donc là finalement, vous avez des allergies, mais là cette année, donc c'est un peu des allergies qui vont, qui viennent. J'avoue que c'est assez étrange.
1: Mystérieux.
0: Alors qu'à l'inverse, je sais pas si vous avez été comme moi, mais j'ai entendu des personnes qui se disaient au contraire que cette année il y avait beaucoup de pollen et que donc elles étaient encore plus allergiques que d'habitude. C'est vrai que c'est un vrai mystère.
1: C'est un vrai mystère. En tout cas, j'ai hâte d'entendre ton invité Catherine Laprise, qui est une grande spécialiste des allergies, des troubles de les troubles respiratoires. Mais j'ai une petite anecdote là-dessus.
0: Ah bah oui, allons-y.
1: Quand on parle d'allergie, on dit souvent que c'est une maladie moderne. Non, ça fait des siècles que ça existe. On a retracé il y a des documents qui relatent la présence des allergies en Égypte. Il y a plus de 5000 ans quand même. Pas 500 000 ans, mais plus de 5000 ans.
0: En même temps, on n'était pas nés, 500 000 ou 5000.
1: Mais t'es pas le seul à avoir de la difficulté avec les chiffres, tu vois.
0: Voilà. En fait, je vous ai contaminé. On a une allergie aux chiffres.
1: Puis là, on a un problème parce que là,

0: avec le vous.
1: Pas d'allergie et du respect, oui, tout va bien pour vous, Daniel.
0: Oui.
1: Parfait. On va continuer la discussion tout au long de l'émission, c'est promis. Mais ceci dit, à 17h, à 15h37, je vais y arriver. Je vais faire un petit point météo pour vous dire que le temps est mitigé aujourd'hui en Saskatchewan. C'est un temps un peu en demi-teinte. Alors, qu'est-ce que ça veut dire un temps en demi-teinte? C'est pas du mauvais temps, mais c'est pas non plus du beau temps estival, c'est plutôt un entre-deux. Pour l'ensemble de la province, vous devez sans doute le constater depuis ce matin, en tout cas nous c'est le cas à Regina ici, c'est plutôt nuageux dans le ciel. Il y a quand même quelques éclaircies, mais c'est plutôt un peu un temps maussade. Il y a même des averses qui sont à prévoir dans le sud-ouest et aussi du côté de Gravelbourg et de Moose Jaw. Pour ce qui est des températures, pour Swift Current et Val-Marie, ce sera 21 degrés, le maximum enregistré cet après-midi. Pour Regina aussi, 21 degrés. Par contre, pour Gravelbourg, Moose Jaw et Bellegarde, un peu plus chaud, 22 degrés. Du côté du centre, cette fois-ci, on reste un peu dans les mêmes proportions, à quelques exceptions près. North Battleford, 21 degrés. Saskatoon, 20 degrés. Prince Albert, 19 degrés. Et Zénon Park, 18 degrés. Avant d'écouter donc Madame Laprise pour nous révéler tous les secrets des allergies, on va faire une pause en chanson en écoutant Monsieur Jules qui nous chante « Oublié hier ».

0: C'était Laisse au vent, interprété par Good Fortune. L'arrivée de l'été est une période difficile pour les Saskatchewanais qui souffrent d'allergies saisonnières. Et justement, on est en plein dedans. À l'échelle du pays, un quart des Canadiens environ ont le rhume des foins, comme on l'appelle. Mais comment se développent ces allergies? Comment s'en prémunir? Pourquoi ne réagissons-nous pas tous de la même façon face au pollen? Ce sont les questions que je m'apprête à poser à Catherine Laprise. Elle est titulaire de la chaire de recherche du Canada en environnement et génétique des troubles respiratoire et de l'allergie à l'Université du Québec à Chicoutimi. Bonjour Madame Laprise.
1: Bonjour à vous.
0: Madame Laprise, tout d'abord j'aimerais savoir, est-ce qu'il existe un profil type de la personne allergique au pollen au Canada? Alors est-ce que les allergies saisonnières, ça touche plutôt les jeunes, les adultes, les aînés, les hommes, les femmes, qui sont principalement touchés?
1: Ce serait bien agréable s'il y avait un profil type de personne allergique, mais malheureusement, les personnes allergiques au pollen, ça varie selon les provinces au Canada entre 17 et 25. Puis, on aurait tendance à avoir une augmentation avec le vieillissement de la population adulte, probablement à cause d'un effet additif des saisons répétées d'exposition. Alors, c'est vraiment, malheureusement, ça touche toutes les personnes de tout statut socio-économique, autant les hommes que les femmes. Et c'est une allergie qui est vraiment fréquente. Et c'est la fameuse ambroisie, c'est-à-dire l'herbe à poux, qui est la majeure responsable, puisque la majorité des allergiques qui ont la rhinite saisonnière, ben 50 % à 90 % sont sensibilisés à ce pollen-là particulièrement.
0: Ce que je comprends en vous écoutant, c'est que finalement, c'est ça, si on n'a pas d'allergie maintenant, on a quand même des risques, voire même un risque accru d'en avoir plus tard, puisque c'est ces années d'exposition continue au pollen qui font que ça joue sur notre santé et notre réactivité.
1: C'est pas totalement vrai, parce qu'il y a quand même des personnes qui sont plus à risque. C'est des personnes qui ont une composante familiale dite atopique, donc l'histoire familiale d'allergie.
0: Oui.
1: Cette composante héréditaire-là, génétique, il y a une prédisposition génétique. Alors, il y a des personnes qui sont plus susceptibles de développer des allergies, que ce soit au pollen, aux animaux ou aux aliments, par exemple. Mm-hmm. Alors, on n'est quand même pas tous égaux face aux allergies. Alors, ça prend quand même une sensibilité au départ, mais par la suite, ce qu'on se rend compte, c'est qu'avec le réchauffement climatique, la période estivale qui est de plus en plus longue, la saison de pollen qui s'allonge, des espèces qui sont introduites que nous n'avions pas avant. Alors tout ça, ça va faire qu'on voit donc des personnes sensibilisées avec un risque. Une fois sensibilisées, ben comme l'importance de l'exposition est plus grande, ben la réactivité, les symptômes vont être plus importants.
0: Oui. Et puis, alors, ce qui m'en vient d'ailleurs à une question que je me posais en préparant cette entrevue, à savoir, est-ce que selon l'endroit où on vit au Canada, il y a des différences? Vous avez mentionné l'ambroisie, cette herbe à poux. Est-ce qu'elle est plus présente dans certaines parties du pays? Est-ce que selon l'endroit où on vit, on a plus ou moins de risques de développer des allergies?
1: Le risque est étendu sur toutes les provinces du Canada,
0: oui.
1: Mais il y a des variabilités d'espèces. En effet, par exemple, au Québec, le bouleau jaune est très important, puis ça va amener vraiment beaucoup de symptomatologie à plein de gens. L'ambroisie présente dans les grandes villes. Mm-hmm. Alors, en général, on la retrouve le long des routes. Donc, c'est vraiment une plante qui est bien étendue. Et les endroits où on la trouve moins, c'est dans les milieux ruraux, souvent, où les gens ont tenté de l'éradiquer. Alors, c'est vraiment en fonction de la fluctuation des espèces végétales, mais la fréquence et la distribution est vraiment liées aux essences. Puis les gens sont allergiques, mais en fait, le calendrier des allergènes, il commence avec des espèces comme d'abord les pollens des arbres,
0: oui,
1: au printemps, pardon, de mars à juin. Ensuite, ça sera suivi des graminées en été. Alors, de mai à octobre, on va voir même certains graminées qui vont aller jusqu'en octobre, mais on aura par la suite le gazon, le foin, le pâturin. Puis le pollen d'herbe à poux est à la fin de l'été, à l'automne. Alors, ça commence vers la fin juillet et ça va aller jusqu'en octobre. Donc, on voit quand même que le calendrier des pollens est très étendu et les gens ont tendance à penser que quelqu'un qui fait de la rhinite saisonnière, ben c'est pas si compliqué que ça parce que de la médication, mais en fait, c'est vraiment minimiser les symptômes que la personne a dans sa vie.
0: Et si je comprends bien par rapport à tous ces allergènes, finalement, donc ça signifie que certaines personnes peuvent être allergiques à certains allergènes, alors que d'autres à tous les allergènes. Et dans ces cas-là, pour eux, c'est le problème d'une saison longue durée d'allergie.
1: Absolument. Alors, on voit de tout en allergie, là. Alors, ça peut être à une catégorie d'allergènes, à deux ou à l'ensemble des catégories. Et pour les gens, les principaux symptômes, ça va être, on les connaît, la congestion nasale, la conjonctivite, les écoulements. Mais ce qu'on sait moins, c'est que ça entraîne de la fatigabilité ou de la fatigue et de l'irritabilité parce qu'il y a des grands problèmes de sommeil et donc, par la suite, des problèmes de concentration. Donc, c'est vraiment important et ça affecte la qualité de vie considérablement pour les personnes.
0: On discutait avec la réalisatrice de l'émission en début en ouverture. Elle-même nous racontait qu'elle est donc allergique, mais que cette année, par exemple, elle ne ressent aucun symptôme. Comment expliquer le fait que certaines personnes allergiques ont, selon les années, des symptômes plus ou moins exacerbés, voire même des fois des symptômes pas du tout? Ça veut dire quoi? Ça veut dire que les allergies, elles vont, elles viennent, elles peuvent disparaître comme ça totalement?
1: Ça, c'est un fait. Et normalement, en vieillissant, les réactions allergiques vont avoir tendance à diminuer puisque notre système immunitaire est moins rapide et, on va dire, il est moins vigoureux. Donc, ça, c'est vraiment quelque chose qu'on observe. Mais il y a aussi les saisons elles-mêmes et la météorologie qui influencent la distribution des pollens. Alors, quand on a des saisons qui sont plus chaudes, on aura tendance à avoir vraiment une concentration de pollen dans l'air qui est beaucoup plus importante. Des facteurs environnementaux, donc, comme la température, la concentration de CO2, vont être des facteurs importants qui vont influencer la concentration de pollen annuelle, puis aussi l'étendue de la saison. La variation de la saison pollinique d'une année à l'autre, elle est variable. Puis, moi, par exemple, je ne veux pas ramener à moi la discussion, mais je n'ai jamais ressenti de symptômes d'allergie au pollen alors que j'ai un test cutané positif, mais ça fait peut-être 3-4 ans que je commence à avoir des symptômes. Alors, on voit que c'est vraiment lié aux changements environnementaux causés par les activités anthropiques qui font que c'est plus prononcé la quantité d'allergènes qu'on a et donc, en étant plus exposé à une quantité plus grande, ben, on peut avoir une réaction qui va être plus importante. Il y a aussi des études qui démontrent qu'il y a une association entre l'allergénicité et la concentration de fines particules, les particules 2.5. Et on retrouve des études qui démontrent qu'il y a un lien avec ça aussi. Donc, quand on a beaucoup de feux de forêt, on aurait, par exemple, une tendance à voir après ça des pics de pollen plus importants. Donc, on voit qu'il y a vraiment beaucoup de facteurs qui peuvent influencer la quantité de pollen qu'on retrouvera dans l'air qu'on respire.
0: On a mentionné les symptômes d'une personne allergique et puis aussi les conséquences que ça peut avoir sur sa qualité de vie, notamment avec les troubles du sommeil. Les traitements pour soigner ou pour diminuer les effets des allergies, est-ce qu'ils ont évolué? Est-ce qu'il y a de nouveaux traitements qui ont été récemment mis sur le marché ou ça reste toujours les mêmes produits déjà utilisés depuis des années?
1: Maintenant, on a beaucoup de choix. Il y a beaucoup de choix en vente libre. Donc, pour les gens qui ont des symptômes qui sont légers, on peut consulter le pharmacien puis se faire conseiller et arriver à trouver des solutions intéressantes avec, par exemple, des antihistaminiques. Il y a diverses variétés sur les tablettes qu'on peut tenter, parce que pour certains, une molécule fonctionnera mieux que l'autre. Il y a aussi des gouttes anti-allergiques pour les yeux. Il y a maintenant aussi des masques qui filtrent les pollens. Donc, lorsque la personne doit sortir, lorsqu'il y a un gros pic, plusieurs individus vont utiliser ces masques-là qui filtrent les pollens. Alors, ça aussi, c'est aidant. Mais lorsqu'on a vraiment des symptômes qui nuisent à notre qualité de vie, le médecin peut nous prescrire des médicaments qui vont être beaucoup plus efficaces. Donc, on va penser, par exemple, aux combinaisons de stéroïdes inhalés et aux antihistaminiques intranasaux qui sont nouvelles et qui sont très efficaces pour les antihistaminiques intranasaux. Il y a aussi récemment les désensibilisations. Alors, il y avait la désensibilisation sous-cutanée. Maintenant, on tend à la remplacer de plus en plus par la sublinguale, c'est-à-dire molécule qu'on va mettre, une petite pilule là, qu'on met sous la langue et qui va fondre et qu'on doit prendre tous les jours pour se désensibiliser. Alors, on rééduque notre système immunitaire à ne pas reconnaître cet allergène comme étant un agresseur. Et cette technique-là, elle est très efficace. Cependant, elle demande une adhésion et une discipline discipline importante parce qu'on devra faire ce traitement-là
0: tous les jours.
1: Pour 3 à 5 ans.
0: Ah oui, quand même, c'est pas rien. Mais en tout cas, c'est quand même une bonne nouvelle pour les personnes allergiques, puisque ça montre que les compagnies pharmaceutiques sont sensibles, en tout cas, pour améliorer leur qualité de vie et puis pour surtout apporter un remède à ces allergies.
1: Absolument, parce qu'il faut réaliser que par année, ça coûte environ dans la province du Québec et chez vous également plus de 200 millions par an. La rhinite allergique. Alors,
0: ce qui est énorme au système de santé, c'est ça? Ouais.
1: Oui.
0: Eh bien, effectivement, ce n'est pas rien. Ce n'est pas un problème à prendre à la légère.
1: Non, ce n'est pas à prendre à la légère. Et Uranos en fait des prédictions. Et ils estiment qu'en 2065, on devrait être près de 500 millions. Moi, j'ose espérer que ce sera moins parce qu'on aura trouvé une meilleure solution pour traiter les patients.
0: C'est à souhaiter aussi. Merci beaucoup, Catherine Laprise, pour cet éclaircissement sur les allergies saisonnières. Catherine Laprise, vous êtes titulaire de la chaire de recherche du Canada en environnement et génétique des troubles respiratoires et de l'allergie à l'Université du Québec à Chicoutimi.

C'était le duo Sugar Crush qui chantait « Viens me voir ». Avant de s'interrompre pour le Radio-Journal de 16h, j'aimerais vous parler des piscines extérieures à Regina. Elles vont commencer à ouvrir dès la semaine prochaine. La première à ouvrir, ce sera la piscine Wascana et ce sera mardi prochain, le 9 juin. Et puis dès jeudi, ce seront les autres piscines qui deviendront accessibles. Les piscines Buffalo, Meadows, Maple Leaf, Macy et Regent. Donc ça, c'est plutôt une bonne nouvelle pour les activités estivales. Les piscines extérieures donc de Regina qui ouvriront la semaine prochaine. On s'interrompt pour le Radio-Journal de 16h et juste après, on discutera de l'Expo 86 à Vancouver, à quel point elle a été très importante pour la ville, mais aussi à quel point elle a apporté son lot de problèmes. C'est tout de suite après le Radio-Journal de 16h.

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7: Et bonjour à toutes et à tous, ici Julien Sturbois, il est 16h et c'est le moment des informations. Le gouvernement provincial et le conseil des écoles françaiscoises ont visité aujourd'hui le site de la nouvelle école francophone de Saskatoon. Annoncée dans le budget 2023, sa construction, elle, va devoir encore attendre. On fait le point avec Adrien Takoufo.
8: Le lancement des travaux de construction de la nouvelle école élémentaire francophone de Saskatoon était annoncé pour le 4 juin par le Conseil des écoles françaiscoises. Finalement, le gouvernement provincial a plutôt présenté une mise à jour de la planification des travaux.
9: This project has now reached the design development report stage.
8: Austin Wilson, le ministre de Sask, Bulut et de l'approvisionnement de la Saskatchewan, le processus de conception du projet est rendu à 30%. L'établissement doit être construit dans le quartier de Kensington, près du Lions Century Park, à l'ouest de Saskatoon. Ronald Ajavon est le directeur général du CES.
10: Ce qu'on recherche, c'est des écoles de proximité, quatre coins de la ville, et puis avoir cette école-là stratégiquement positionnée ici, dans une jeune communauté, une nouvelle communauté en développement, arrive à point, en fait, pour répondre à nos besoins.
8: Ronald Ajavon a aussi indiqué plus tôt dans la semaine espérer que les élèves pourront y faire leur rentrée en septembre 2028, une information que la province n'a pas confirmée. Ce dont on est certain pour le moment, c'est que l'établissement pourra accueillir jusqu'à 400 élèves. Une garderie de 51 places est aussi prévue, ainsi que des espaces communautaires. L'établissement va s'ajouter aux 16 écoles élémentaires et secondaires du Conseil des écoles françaiscoises de la province. Ici, Adrien Takoufo, Radio-Canada, Saskatoon.
7: Et toujours en éducation, des parents et des éducateurs s'inquiètent des changements pour le financement des garderies en Saskatchewan et affirment qu'ils nuisent déjà aux familles. Dès le 1er juillet, la subvention provinciale ne sera plus versée par enfant inscrit, mais plutôt par place disponible. Cette réforme complique la recherche de gardes à temps plein, forçant même certaines mères à quitter leur emploi. De son côté, la province défend sa décision, affirmant que ce nouveau modèle assurera un financement plus juste et équitable. Le gouvernement fédéral s'apprête à moderniser sa flotte navale avec l'achat de 12 sous-marins de nouvelle génération. Il s'agira du premier achat de sous-marins neufs par le Canada en près de 60 ans. Deux entreprises sont en lice pour décrocher ce contrat majeur. La société allemande TKMS multiplie actuellement les arguments pour devancer sa rivale sud-coréenne en promettant notamment des livraisons plus rapides et d'importants investissements au Canada. On écoute le reportage de Christian Noël.
11: Sur la base militaire d'Esquimalt, en Colombie-Britannique, un vieux sous-marin est amarré au quai.
12: Il est en réparation, mais bientôt va partir en opération.
11: C'est un vieux modèle britannique qui doit prendre sa retraite dans 9 ans.
12: On avait besoin de nouveaux sous-marins hier, pour pouvoir aller en Arctique un petit peu plus.
11: Mark Carney magasine donc pour 12 nouveaux sous-marins, un contrat de 25 milliards de dollars qui est convoité par deux compagnies, TKMS, un consortium germano-norvégien, et Hanwha de la Corée du Sud. Les Coréens ont même paradé leurs nouveaux sous-marins jusqu'en Colombie-Britannique. Le PDG d'Hanwha Canada vante ses sous-marins à la fine pointe de la technologie. Glenn Copeland. Notre premier sous-marin sera livré dès 2032, dit-il. Il sera prêt bien avant celui de nos concurrents. À la grande foire canadienne de la défense à Ottawa, TKMS met les bouchées doubles. Oliver Burkhart, le PDG, propose que le Canada devienne un partenaire à part entière du consortium TKMS avec l'Allemagne et la Norvège. L'amiral David Patchell, commandant de la flotte Pacifique. Ça envoie un signal à nos alliés, dit-il, notamment aux Américains, que nous sommes sérieux dans notre défense de l'Arctique et du continent.
12: Atlantique, Pacifique.
11: Le premier maître de seconde classe, Étienne Langlois.
12: Ça va nous aider avec la souveraineté du Canada et projeter un petit peu plus de puissance.
11: Puissance militaire, retombée économique, nouvelle alliance. Ottawa doit annoncer son choix d'ici la fin juin. Ici Christian Noël, Radio-Canada, à Esquimalt, en Colombie-Britannique.
7: Et pour finir, de retour dans la province, le festival multiculturel le plus ancien de la Saskatchewan débute aujourd'hui. Pour cette 56e édition, il présente deux nouveaux pavillons, une occasion idéale pour ces communautés de partager leur culture avec le public. On écoute Yasmina Dagri.
13: À l'origine, l'événement se déroulait sur une seule journée pour célébrer le centenaire du Canada. Aujourd'hui, le concept a évolué et le Festival Mosaïque propose 3 jours de festivités pour faire découvrir les différentes cultures présentes dans la province. Dès 17h ce soir, les participants vont pouvoir faire le tour du monde sans même quitter la capitale, grâce aux saveurs, aux musiques et aux danses traditionnelles proposées. Pour cette 56e édition, 19 pavillons seront installés au Real District et un peu partout dans la ville. Parmi les nouveautés, le pavillon Persian et aussi le grand retour du Bangladesh qui n'avait pas participé aux festivités depuis 12 ans. Mohamed Akib, l'ambassadeur de la jeunesse du pavillon du Bangladesh, se réjouit à l'approche de l'ouverture des portes.
14: I'm really excited to share every piece of our arts, crafts, culture, music.
13: C'est avec une grande fierté qu'il a hâte de faire découvrir la vitalité et la diversité de sa culture originoire. Alors pour naviguer d'un pavillon à un autre, les participants auront accès au passeport mosaïque, un carnet physique qui leur permettra de visiter tous les pavillons sans limite, et ce, jusqu'à samedi soir minuit. Ici Yasmina Dagri, Radio-Canada, Regina.
7: Et voilà, c'était votre bulletin d'information. Et déjà, je vous retrouve demain matin, 9h, pour l'actualité en journée. Je vous souhaite de passer une agréable soirée.

On est ensemble jusqu'à 18h, mais d'ici la prochaine heure, eh bien, nous aborderons plusieurs sujets, notamment la question de l'Expo 86 à Vancouver. Je ne sais pas si vous y aviez été. En tout cas, c'était une belle exposition qui a beaucoup fait, qui a eu beaucoup d'impact pour Vancouver, puisque le visage de Vancouver a complètement changé entre avant et après cette exposition. Mais on verra aussi ses méfaits, entre quelque sorte, puisqu'on peut dire qu'elle est à l'origine de la crise du logement dans la mégapole de la Colombie-Britannique. Nous parlerons aussi du potentiel des travailleurs étrangers sur l'économie canadienne. Et puis, en fin de deuxième heure, on s'intéressera à la situation à Cuba. Et Cuba, où la pression s'accentue, les Américains mettent une pression économique sur l'île de Cuba, ce qui fait que des hôtels ferment. Et là, dernier rebondissement, ce sont les entreprises Visa et Mastercard qui ont annoncé qu'elles allaient suspendre leurs activités sur l'île de Cuba.

Avant de développer ces informations que je viens de vous présenter en ouverture de cette deuxième heure, j'aimerais qu'on revienne un peu sur l'école, la future école de Saskatoon. Souvenez-vous, hier, Pascal Bouchard recevait le directeur général du Conseil des écoles françaiscoises. L'heure était à la fête. On annonçait aujourd'hui une conférence de presse ce matin même pour la première pelletée de terre. Ça allait être le début du chantier. Et qu'est-ce qui s'est passé ce matin? Eh bien non, il n'y a pas eu de pelletée de terre. Officiellement, on peut le dire, les travaux n'ont pas commencé. Il y a comme une sorte de... On ne sait pas comment qualifier d'ailleurs ce qui s'est passé ce matin à Saskatoon, puisque d'un côté, le Conseil des écoles françaiscoises annonçait le lancement du chantier, et de l'autre, le gouvernement qui était présent, bah lui, il parle plutôt d'une mise au point. Où en est la situation de la future école francophone à Saskatoon? Et ce matin, le ministre de l'Éducation, M. Everett Hindley, qui était présent, donc, a surtout mis en avant, eh bien, l'emplacement de cette future école qui, on le sait, va ouvrir juste à côté du parc Lion Sanctuary. Donc, le ministre de l'Éducation mettait en avant l'emplacement de cette future école, sauf que ça, on le savait déjà. Alors, pourquoi une telle annonce? Ce n'est pas très clair. Ce qui est clair, par contre, c'est que les écoles françaiscoises à Saskatoon sont à pleine capacité, qu'il est nécessaire de construire un nouvel établissement françaiscois, ce que s'était engagé à faire le gouvernement. Ça, c'était en 2019, puisque souvenez-vous, en 2019, le gouvernement Scott Moe avait annoncé la création de 3 nouvelles écoles françaiscoises dans la province, une à Regina, une à Saskatoon et une à Prince Albert, d'ici 2025. Qu'en est-il 7 ans après? Eh bien oui, une nouvelle école françaiscoise a ouvert ses portes à Regina, mais pour ce qui est des établissements à Saskatoon et à Prince Albert, ce n'est toujours pas le cas, et pour celle de Saskatoon. Donc oui, on sait où est-ce qu'elle va être construite, mais par qui? À quoi va-t-elle ressembler? Quels vont être les plans? Quand est-ce qu'elle va ouvrir? Ça reste pour l'instant un mystère. En tout cas, si vous voulez plus de nouvelles et plus d'informations sur la prochaine école de Saskatoon, vous pouvez consulter la page ici Saskatchewan de notre site internet. Nous avons publié un article sur le sujet. À 16h10, un petit point météo pour vous dire que, oui, les températures, c'est assez étrange, les températures qu'on connaît cette semaine, c'est des températures fraîches, assurément fraîches par rapport à celles qu'on a connues la semaine dernière. Souvenez-vous, la semaine dernière, il faisait plus de 30 degrés. On avait chaud, on était dans une vague de chaleur. Et bien là, c'est plutôt des températures comprises entre 15 et 21 degrés. Il fait 15 degrés en ce moment à Prince-Albert, alors qu'à Val-Marie, c'est 21 degrés. Partout ailleurs, c'est entre les deux. Par exemple, à Regina, 17 degrés. Pour Saskatoon, vous avez 16 degrés. La journée de demain s'annonce un peu plus ensoleillée, un peu plus belle. Mais bon, c'est pas encore ça. Ça restera dans des températures autour des 20 degrés. Si vous aimez les beaux spectacles naturels, eh bien, je vous conseille de lever les yeux au ciel à partir de ce soir, puisque il va y avoir possiblement des aurores boréales. À partir de ce soir, en tout cas, les experts nous prédisent une explosion des aurores boréales. Et ça, c'est en lien avec l'activité solaire qui a été le soleil qui a été très actif ces derniers jours, ce qui va permettre peut-être la formation d'aurores boréales dans le ciel. Ce sera Ce sera à admirer, voilà, c'était le verbe que je cherchais. Ce sera à admirer dès ce soir dans le ciel. Et bien évidemment, on le sait, pour admirer les aurores boréales, c'est plus facile d'être en dehors des grandes villes, puisque plutôt dans des régions rurales. Donc si vous habitez du côté de Prince Albert, de Moose Jaw, de Saskatoon ou de Regina, prenez votre voiture éventuellement ce soir et puis allez dans les routes de campagne. Et là, avec le beau ciel dégagé que nous avons, on pourra peut-être voir des belles aurores boréales. Et puisqu'on parle des aurores boréales, eh bien on va justement écouter la chanson qui s'intitule Aurore boréale et qui nous est interprétée par le groupe Porcelaine.

0: 1986, à Vancouver. Une véritable fête internationale. L'événement le plus prestigieux depuis Expo 67 à Montréal. L'occasion de vivre des vacances incroyables en famille.
1: On vous invite.
2: C'est amusant.
1: Superbe.
3: C'était il y a 40 ans, la ville de Vancouver accueillait la Foire internationale Expo 86, un événement qui a métamorphosé la ville et qui l'a mise sur la carte du monde. J'en discute avec la journaliste Victoria Kopilov. Bonjour Victoria.
4: Bonjour.
3: Alors, l'exposition de 1986 à Vancouver était un rassemblement international, mais elle n'était pas tout à fait la même que celle organisée à Montréal en 1967.
4: Oui, il y a une grosse différence, il y a une petite différence quand même. L'Expo 86, c'était une foire internationale, alors qu'en fait, celle de l'Expo 67 à Montréal, c'était une foire universelle. Alors la différence, c'est que l'exposition de Vancouver, elle se concentrait surtout sur un thème précis, qui était en l'occurrence la communication et les transports. Mais je vous rassure, Vincent, ça reste un événement majeur et international, car ça a duré quand même 165 jours et ça a accueilli 22 millions de personnes, donc ça c'est énorme. Et pour bien comprendre à quel point Vancouver s'est fait connaître du reste du monde, je vous propose d'écouter Denis Bouvier. Il a couvert l'Expo 86 pour Radio-Canada.
5: Ça a vraiment mis Vancouver sur la carte, cette histoire d'Expo 86. Et le New York Times, les revues internationales sont venues. Donc il y a eu, pendant 6 mois, c'est quand même une promotion incroyable. C'est ce qui a amené par la suite tellement de gens, parce qu'ils ont vu que Vancouver, avec les montagnes, la mer, la nature qui est incroyable ici. Donc ça a été une promotion touristique sans précédent dans l'histoire de la région de la Colombie-Britannique, si on peut dire.
4: Alors, il faut dire que en tout, ce sont 54 pays qui ont participé. C'était un événement aussi unique pour l'époque, car il a réussi à réunir les trois grandes puissances mondiales, qui étaient les États-Unis, l'URSS et la Chine, sur un même site, comme ça, en pleine période de tension internationale. Car souvenez-vous qu'on est quand même en pleine guerre froide.
3: Et
4: c'était rare de les voir ensemble réunis. Donc, elles étaient là surtout pour montrer leurs avancées, notamment dans la conquête de l'espace. Années 80 oblige. Et par exemple, les Soviétiques, qui ont été les premiers à aller dans l'espace, ont évidemment veillé à ce que tout le monde s'en souvienne durant l'Expo 86, bien sûr. Par exemple, sur l'entrée de leur pavillon, là, il était surmonté d'une statue géante, là, vraiment plus grande que nature, du premier homme à avoir orbité sur la Terre, à savoir Youri Gagarine, en 1961. Musique, Vincent, pour vous mettre dans l'ambiance.
3: Pour célébrer le héros russe de l'époque.
4: Ouais, c'est ça. Fallait surtout pas l'oublier. En tout, il y a eu, 41 pavillons internationaux, 9 provinces et territoires canadiens étaient représentés, 3 États américains, 9 pavillons de grandes entreprises, dont Air Canada. Voilà, l'Expo 86 a aussi attiré tout un mélange de royautés, de chefs d'État, de vedettes mondiales. Il y a eu le prince Charles qui est venu, Diana, Bryan Adams, Depeche Mode, Jacques Cousteau, Miles Davis ou encore une certaine Véronique Sanson.

0: Et Vincent, pour la
1: là,
0: petite histoire...
1: Là, on est vraiment replongé dans les années 80.
0: Ouais, ouais. Et la chanteuse française, peu de gens le savent, mais en fait, elle a écrit cette chanson qui s'appelle Vancouver sans jamais avoir été à Vancouver.
1: Ah bah d'accord.
0: Et bah voilà. Donc je pense que c'est peut-être une ambiance qu'elle ressentait quelque part. Bref, c'est que 2 ans plus tard, après l'écriture de cette chanson, qu'elle est finalement venue à Vancouver. Et ça, c'était pendant l'Expo 86.
1: Ah, belle anecdote. Pour accueillir cette exposition et donc se montrer sous son meilleur jour, Vancouver s'est transformé, notamment autour de son centre-ville.
0: Oui, surtout autour de ce qu'on appelle la rade de Vancouver, là qu'on appelle le quartier de False Creek. Alors je sais qu'on est un peu loin là de Vancouver, donc je vais vous aider comme ça un peu à visualiser. Alors en fait, le cœur de Vancouver, eh ben il y a un bras de mer qui est aujourd'hui la carte ou l'une des grandes belles cartes postales de la ville. Et les locaux comme les touristes, ils aiment s'y balader sur ce qu'on appelle le Seawall. Mm-hmm. On aime aussi quand on a un petit voilier y naviguer ou sur d'autres petites embarcations comme les kayak. Il y a des quartiers assez huppés comme celui de Yelton. Il y a ces petits traversiers, ces petits bateaux-bus qui nous emmènent d'une rive à l'autre, qui sont aussi très appréciés par les touristes et les locaux. Il y a une île qui s'appelle l'île Granville où on fait son marché. Il y a des ateliers d'artisans. On peut aussi aller au théâtre. Et tout au bout là du bras de mer, il y a la fameuse grosse sphère qui ressemble comme 2 gouttes d'eau à la biosphère de Montréal. C'est le musée des sciences Science World et il a été créé pour l'Expo 86. On peut aussi voir le métro aérien, le SkyTrain, passer. Et ça, le SkyTrain aussi, il a vu le jour grâce à l'Expo 86.
1: Ah oui.
0: Car avant, Vancouver, c'était quelques bus et beaucoup de voitures. Mais si vous regardez, Vincent, comme ça, les photos d'avant 86-85, avant qu'on prépare l'Expo 86, eh bien, ce quartier-là, je ne suis pas certaine que vous auriez aimé faire du kayak ou juste vous balader.
1: C'était pas la même chose.
0: C'était complètement différent. Le secteur était marqué par près d'un siècle d'exploitation intensive avec, pour conséquence, forte pollution, comme me l'a expliqué Denis Bouvier.
2: C'était le cœur industriel de Vancouver dans les années du 20e siècle, à partir de début 20e jusqu'aux années 80. C'était ici que se passaient les scieries. Il y avait une quinzaine de moulins à scie, comme on les appelle, pour faire des 4x4. Parce que le bois, en Colombie-Britannique, on le sait, ça a été l'industrie principale pendant tellement longtemps.
0: Donc voilà, ce quartier, comme le reste de la province, était marqué par cette industrie forestière. Et d'ailleurs, jusqu'aux années 70, le paysage était structuré presque exclusivement par cette industrie. Le plan d'eau était recouvert de radeaux de bois, les scieries y étaient omniprésentes, on utilisait de grands incinérateurs à sciure qui recrachaient continuellement une épaisse fumée comme ça dans le ciel. Et en plus de l'industrie forestière, le site était aussi marqué par des industries de transformation comme des abattoirs. Et le changement de vocation de False Creek, s'il avait commencé un peu en 70, dans les années 70, eh bien c'est surtout la préparation d'Expo 86 qui a forcé la ville et la province à nettoyer cette zone. On a rasé les industries restantes, le sol a été décontaminé et l'eau a été nettoyée parce qu'avant il n'y avait pas de poissons là-bas. Aujourd'hui on peut voir des baleines passer, mais à l'époque jamais de la vie. Bref, tout ça pour préparer la métamorphose urbaine. Et cette métamorphose pour l'Expo 86, elle a aussi permis à la ville donc de se faire connaître à l'international, mais aussi d'envisager d'accueillir d'autres événements internationaux. On pense bien sûr aux Olympiques de Vancouver de 2010, dont le quartier olympique est situé dans ce secteur de la ville, où encore ça débute la semaine prochaine, la Coupe du Monde de soccer.
1: Autre rendez-vous international qui va vous concerner en effet. Alors, on comprend bien en vous écoutant que cette Expo 86 a été une belle opération pour la ville, ça l'a véritablement transformée, mais en même temps, elle a aussi marqué le début de la crise du logement à Vancouver.
0: Oui, c'est une grosse crise, la crise du logement à Vancouver.
1: Qui continue toujours,
0: c'est ce qu'on appelle le revers de la médaille. Et ce revers-là, il reste lourd auprès des Vancouverois. Alors déjà, ça s'explique en deux parties, je dirais. La première, c'est que avant que ne débute l'Expo 86, la ville a dû trouver de la place pour héberger les 22 millions de visiteurs.
1: Ouais,
0: et
1: ouais.
0: Donc, des centaines de locataires à faible revenu du centre-ville ont été expulsés de leur logement, bon marché comme ça du jour au lendemain, et se sont retrouvés dans le Downtown East Side, le quartier Est du centre-ville de Vancouver, qui est aujourd'hui quand même le quartier le plus pauvre du Canada. Puis la deuxième partie, c'est en 88, le gouvernement provincial a vendu le site de l'Expo 86, et ça, qui représente quand même le sixième du centre-ville, à l'homme d'affaires hongkongais Lee Kan-ching pour 320 millions de dollars, et avec son entreprise qu'il a créée pour gérer ces terrains-là, la Concorde Pacifique, et bien l'homme d'affaires a amorcé la construction massive de tours aux façades vitrées
1: qu'on connaît,
0: surnomme hein, Vancouver City of Glass. Voilà, donc c'est surtout en plus des appartements de luxe, et la prévente de ces appartements a été commercialisée directement auprès d'investisseurs à Hong Kong et en Asie avant même leur construction. Et ça a véritablement ouvert les vannes de spéculation internationale, transformant le logement en produit d'investissement mondial et déconnectant définitivement les prix de l'immobilier aux salaires locaux. Et voilà, c'est comme ça qu'aujourd'hui aussi, Vancouver est devenue l'une des villes les plus chères au monde.
1: Et oui, on comprend bien que la ville n'a aucun contrôle sur cette spéculation qui a été amorcée donc après l'Expo 86, ou du moins au moment de l'Expo 86. Merci Victoria Kopilov, journaliste à Vancouver pour Radio-Canada. Merci pour ce rappel de ce qu'a été l'Expo 86 à Vancouver, et pour nous expliquer ses conséquences.
0: Merci Vincent.

0: C'était Ya Cetidon qui nous chantait « On veut la good life ». L'Institut pour la citoyenneté canadienne vient de dévoiler un nouveau rapport. Il porte sur le potentiel économique des personnes immigrantes et comment en tirer profit. Pour en savoir plus sur ce rapport, Jérémy Laniel, l'animateur de l'émission du matin le 6 à 9 au Manitoba, s'est entretenu avec Daniel Bernard, le directeur général de l'Institut pour la citoyenneté canadienne. On écoute un extrait de l'entrevue.
1: Alors, c'est une cliché, en fait, que le médecin immigrant conduit son taxi, mais c'est une situation de plus honteuse et plus que ça, c'est un gaspillage de talents essentiels pour le Canada. En parlant de l'exemple du médecin, nous avons une grande pénurie de talents en secteur de santé. Il y a plus de 6 millions de Canadiens qui manquent de l'accès à un médecin de famille. 28 000 personnes sont mortes en 2023 en attendant une procédure médicale. Les salles d'urgence ferment régulièrement à cause d'une pénurie de main-d'œuvre. Et au même temps, nous sommes en train de rejeter de l'aide qualifiée des immigrants qui sont déjà ici et désespérés à nous aider. Donc, ça fait pas de sens pour le Canada. L'ancienne histoire, c'est que cet phénomène est une tragédie pour les migrants, ça c'est vrai, mais nous mettons en phase avec ce rapport au coût qui paye en nous en tant que citoyens du Canada en rejetant ce talent essentiel.
2: Et j'ai envie de dire, c'est une histoire qui est vieille comme le monde. À quel point on a trop souvent eu des gens compétents et qu'est-ce qui explique qu'on n'a pas trouvé des façons d'évoluer, de les intégrer plus aisément au marché du travail? Parce que très souvent, la réponse qu'on leur donne, ben, si vous voulez pratiquer, vous devez recommencer à zéro, là, votre qualification ici.
1: Oui, exactement. Et ça reflète une perspective similaire à laquelle que je viens de mentionner, que le problème de l'intégration, l'échec de l'intégration des immigrants qualifiés, c'est un problème des immigrants, pour les immigrants. Il y a quelqu'un qui arrive ici, qui ne peut pas travailler, il est triste, il dépense tout son argent, il ne sait pas ce qu'il va faire. Ça, c'est l'histoire qu'on entend souvent dans les médias. Mais aujourd'hui, nous parlons des Canadiennes qui paient le prix pour cette réjection de talents qualifiés. Et j'espère que cette inversion de perspective vont mobiliser autrefois la population, parce que maintenant, c'est pas les premiers ministres de province qui doivent s'expliquer aux immigrants pourquoi ils ne peuvent pas travailler, mais à nos aînés et à ses familles, pourquoi ils doivent attendre encore un an pour remplacer ce genou, par exemple, au même temps qu'il y a quelqu'un qui en a effectué centaines de ces procédures qui s'est réduit à l'inaction.
2: Est-ce qu'on a des pistes de solutions?
1: Oui, donc ce rapport propose un nouveau projet de loi fédéral basé sur la loi sur la santé qui va effectuer des standards simples et des provinces qui peuvent montrer que les ordres professionnels dans ces provinces conforment à ces standards peuvent recevoir un paiement. Ça, c'est l'exemple. Et les standards sont assez simples. Est-ce que la méthode d'évaluation des compétences des immigrants acquis à l'étranger, est-ce que ces méthodes d'évaluation sont directes ou est-ce qu'ils évaluent autre chose qui n'est pas nécessaire? Est-ce que le processus est suffisamment rapide ou est-ce qu'il prend des années et des années et des années? Ces standards pourront nous aider d'évaluer rapidement si quelqu'un peut satisfaire les standards de qualité du Canada. Et c'est important d'être très clair sur ce point. Nous parlons pas nous proposons pas de compromettre sur les standards de sécurité et de qualité. Notre proposition, c'est de savoir, d'apprendre plus rapidement si quelqu'un peut satisfaire à nos standards, s'il pourrait faire, de les mettre en œuvre, de les laisser travailler dès que possible en aidant avec nos besoins les plus clients.
2: Et dans le cadre de cette loi proposée au fédéral, il y a aussi, vous voulez que ce soit une loi qui ait des dents, là, au sens où qu'on puisse, si jamais une province ne la respecte pas, si jamais cette équitabilité n'est pas respectée d'une province à l'autre, qu'on puisse avoir quoi, des sanctions?
1: Alors, le modèle de la loi sur la santé, c'est un modèle volontaire. En effet, selon l'institution, la santé, mais aussi l'éducation, la formation, ce processus de reconnaître des compétences acquises à l'étranger, tout ça sont les compétences des provinces, des gouvernements provinciaux. Donc, le seule chose que le fédéral peut faire, c'est d'entrer en accord avec les provinces dans une manière volontaire pour dire, alors, si montrer que ces standards sont satisfaits, nous vous payons.
0: C'était un extrait de l'émission du Matin au Manitoba le 6 à 9. Daniel Bernard, directeur général de l'Institut pour la citoyenneté canadienne, répondait aux questions de l'animateur Jérémy Laniel. 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Il y a un jeu de mots derrière tout ça, bien évidemment. Et puis aussi, vous pouvez retrouver tout le contenu des émissions de Tout Compris, et puis aussi l'émission du matin d'ici Saskatchewan, Point du jour. Donc tout ça, à retrouver sur l'application audio de Radio-Canada. On poursuit en musique avec Adèle Castillon qui nous chante « Été avec toi ».

qui vont être présentés à Toronto et à Vancouver. Pas de surprise, hein, pourquoi autant de places disponibles au dernier moment ? Bien parce que les prix pratiqués sont énormément cher. Dans certains cas, ça peut atteindre jusqu'à 3 000 $ le billet pour un seul match. Et aussi, les acheteurs, ou du moins les personnes intéressées pour acheter des billets pour ces matchs de soccer, se plaignent de la difficulté d'acheter des billets sur les sites officiels, ou plus exactement sur l'opacité. Qu'est-ce que je veux dire par là ? Eh bien, par exemple, vous sélectionnez une date, vous sélectionnez une catégorie de place, parce qu'il y a plusieurs catégories, il y en a 4 en tout, la 1 étant la plus chère, la 4 étant la moins chère, mais bien évidemment, si vous prenez des billets pas chers, vous êtes moins bien placé. Eh bien, par exemple, on a des témoignages de gens qui ont voulu acheter des billets pas chers, donc mal placés, mais au moment de vouloir enregistrer leur transaction, bien, comme par hasard, ça ne marchait plus, on les redirigeait véritablement vers les places les plus chères, donc ça aussi, c'était un petit peu un problème. En tout cas, voilà la situation à une semaine du début de la Coupe du Monde de soccer de la FIFA 2026, ces billets qui restent à disposition. Et puis, une autre information concernant cette Coupe du Monde, la FIFA, justement, donc la Fédération Internationale de Football, de Soccer, qui a changé au dernier moment son règlement intérieur, plus exactement sur les règles pour assister à ces matchs. Par exemple, jusqu'à présent, il avait été annoncé que les personnes qui veulent assister à un match pourront venir avec des bouteilles d'eau réutilisables. Et bien là, revirement de la FIFA, non, finalement, vous ne pourrez pas, si vous prévoyez d'assister à un match de soccer, venir avec des bouteilles d'eau réutilisables, des gourdes par exemple, qu'elles se soient en métal, que ce soit en verre ou même que ce soit en plastique. La FIFA considère que ça peut être des armes ou du moins ça peut être des projectiles qui peuvent être lancés sur le stade. Donc, eh bien, revirement de dernière minute, la FIFA interdit les bouteilles d'eau réutilisables, ce qui signifie que si par exemple vous êtes en train de voir un match et que vous avez soif, vous allez devoir acheter une bouteille d'eau au bar. Et là, les défenseurs de l'environnement s'indigne en disant que bien évidemment ça risque de générer encore plus de déchets. Donc oui, cette Coupe du Monde de soccer, elle arrive. On est aux portes de son lancement, mais elle est pas mal décriée, notamment par rapport aux prix qui sont pratiqués et puis aussi par rapport aux règles dans lesquelles vont se dérouler les matchs qui auront lieu donc, alors dans les 3 pays organisateurs, mais chez nous en tout cas ce sera à Toronto et à Vancouver. On poursuit en musique avant de s'intéresser à la situation sur l'île de Cuba avec Dorca qui nous chante « Tu me manques ».

0: La crise s'accentue à Cuba. En plus des pénuries de carburant et des coupures d'électricité qui perdurent depuis des semaines, et ça en raison des sanctions américaines, plusieurs groupes hôteliers ont annoncé qu'ils cesseront leurs opérations sur l'île. Des compagnies comme Visa et Mastercard ont elles aussi prévenu qu'elles allaient suspendre leurs services à Cuba. Marie-Christine Doran est avec nous pour mieux comprendre ce qui se passe là-bas. Elle est professeure titulaire à l'École d'études politiques de l'Université d'Ottawa et experte de l'Amérique latine. Bonjour Madame Doran.
1: Bonjour Monsieur Pichard.
0: Madame Doran, tout d'abord, parlez-nous des derniers développements et notamment de ces groupes hôteliers qui ont annoncé qu'ils allaient cesser leurs opérations sur l'île de Cuba. Qui sont-ils et pourquoi ont-ils décidé d'arrêter d'exploiter sur l'île de Cuba?
1: En fait, la raison est bien simple. Ils n'ont plus la possibilité de faire passer des paiements par Visa ou Mastercard. Et donc, en fait, c'est une directive qui date du 1er mai qui a été décrétée par le président Trump afin de pénaliser, le groupe économique qui s'occupe des réseaux hôteliers à Cuba, qui est aussi lié à l'armée cubaine. Et donc, en fait, à cause des sanctions envers ce groupe qui s'appelle GAESA, trois grands conglomérats hôteliers ont décidé de cesser leurs activités. Un totalement, le conglomérat canadien Blue Diamond, qui avait 74 établissements à Cuba.
0: Ah oui,
1: et qui ont dit qu'ils cessaient, oui quand même, qu'ils cessaient immédiatement leurs activités. Il y a aussi deux autres consortiums hôteliers qui sont espagnols, et on sait que l'Espagne est très présente depuis longtemps. Mm-hmm. Ils ont investi à Cuba après la chute du mur de Berlin. Et donc, en fait, il y a la chaîne Iberostar et également la chaîne Melia. Dans les deux cas, c'est assez intéressant parce que Iberostar, en fait, l'Espagne a dit qu'elle allait arrêter de mettre son nom sur les hôtels, mais que les hôtels allaient continuer à fonctionner.
0: D'accord.
1: Donc, c'est simplement le prestige qui est enlevé. Et par ailleurs, ils sont aussi copropriétaires de certains hôtels avec le gouvernement cubain. Vous voyez, donc, une relation un peu différente. Et dans ce cas-là, ils vont rester impliqués lorsqu'ils sont dans des co-gestions d'hôtels. Quant à Melia, en fait, ils ont dit qu'ils avaient seulement 15 établissements à Cuba, dont plusieurs actuellement avaient cessé leurs activités de toute façon à cause de l'embargo, donc que ce ne serait pas un impact majeur pour eux.
0: Oui, donc ça veut dire que véritablement, ces hôtels, certains hôtels en tout cas, vont fermer du jour au lendemain presque, ce qui signifie plus possibilité pour les voyageurs de s'y rendre, et puis pour le personnel de ces hôtels, plus de travail. C'est bien ça, j'ai bien résumé la situation.
1: Oui, tout à fait. Donc, en fait, dans le cas, en tout cas, de la chaîne canadienne, c'est clairement ça qui se passe. C'est-à-dire qu'ils ont dit que les hôtels pourraient toujours continuer de fonctionner sans être officiellement de la bannière Blue Diamond. Donc, c'est un peu étrange comme situation. On n'en sait pas beaucoup là-dessus. mais c'est peut-être pour des raisons humanitaires, justement, parce que sinon, vous savez, il y a quand même beaucoup de gens, notamment au Canada, hein, qui parlent peut-être d'une possibilité de crise humanitaire à Cuba, dont François Audet, l'observateur des catastrophes humanitaires. Et donc, c'est sûr qu'il y a une opinion publique qui est sensible.
0: Ouais.
1: Et même si on comprend que les conglomérats hôteliers se retirent à cause des paiements là, qui deviennent impossibles, mais on veut faire attention sans doute de ne pas donner l'impression qu'on va laisser ces Cubains et Cubaines qui sont si précarisés, en plus sans travail. Donc, je pense qu'il y a là une sorte de mesure pour faire attention. Mais effectivement, c'est une situation qui se rajoute à la catastrophe actuelle dans laquelle se trouve l'île. On sait qu'il y a des journées où 23 heures sans électricité.
0: Ouais.
1: Donc, les gens ne savent plus quoi faire. Ils inventent quand même des moyens d'essayer de survivre, mais c'est extrêmement difficile.
0: Dans ce contexte, on peut imaginer effectivement combien le tourisme est essentiel pour les habitants de l'île, mais un tourisme qui est freiné, puisque effectivement, Visa et Mastercard vont suspendre leurs activités, ce qui signifie qu'à partir de samedi, un voyageur canadien qui se rend, ou même un voyageur étranger qui se rend à Cuba, ne pourra plus utiliser ses cartes comme moyen de paiement.
1: Tout à fait. Mais il faut savoir cependant, vous savez que déjà les compagnies aériennes canadiennes ne se rendaient plus à Cuba.
0: Hein? C'est vrai,
1: Air
0: tout
1: Canada,
0: à fait, vous avez raison.
1: WestJet, oui. Exact, et Air Transat. Donc déjà, en fait, le tourisme canadien est beaucoup réduit. Les agences de tourisme disent qu'il y a 15% de baisse là, dans leurs ventes. Bon, après, s'attendre à ce que ce soit plus. Mais il y a quand même des gens qui continuent à aller à Cuba pour des raisons de solidarité. C'est assez surprenant. Il y en a au Canada, il y en a dans beaucoup d'autres pays également. Donc, sans doute que ces personnes-là, si elles sont prêtes à y aller, alors que presque pas de lignes aériennes qui s'y rendent, seront peut-être aussi prêtes à payer par un autre moyen de paiement qu'une carte de crédit, enfin à voir. Mais je vous dirais que ce qui me semble intéressant aussi à signaler par rapport à notre auditoire canadien, c'est de mentionner que ça, c'est une nouvelle mesure de plus dans l'arsenal des États-Unis actuellement pour essayer de faire plier Cuba. Mais il est certain que c'est un peu une défaite, hein, parce que le 20 mai, Marco Rubio, le secrétaire d'État américain, avait invité dans une vidéo très émotive, en fait, le peuple cubain à rejoindre la solution que lui proposait le gouvernement américain à pouvoir devenir propriétaire lui-même d'établissements ou d'entreprises à Cuba, ce qui est déjà le cas par ailleurs. Il y a eu des réformes économiques sous la pression justement des États-Unis qui ont été faites. Et en fait, ce qu'on semble voir aujourd'hui, c'est que il y a évidemment, la population est épuisée. Elle est aussi dans un régime à parti unique. Donc, elle n'a pas la liberté là, de sortir dans la rue manifester. Mais il y a quand même eu des manifestations en 2022-2023. Et là, il n'y en a pas. Donc, qu'est-ce que ça signifie? Est-ce que ça signifie justement que les États-Unis sont un peu déçus que l'appel de Marco Rubio n'ait pas suscité de grands mouvements de la population pour demander que les États-Unis interviennent? À voir. Mais en tout cas, ce qui est intéressant, c'est de voir que là, ils essaient quelque chose de nouveau. Après la menace d'invasion militaire, ensuite cet appel de Marco Rubio à ce que la population se soulève contre ses dirigeants à Cuba pour avoir un système économique différent et non pas une démocratie. Cependant, je dois souligner, le mot démocratie n'est pas du tout prononcé par Marco Rubio. Mais donc là, on essaie quelque chose de nouveau là, pour aggraver le blocus. Et ce qui est paradoxal là-dedans, c'est qu'il y a une partie même de la population américaine, y compris des Cubains en exil, qui sont farouchement, évidemment, opposés au régime castriste à Cuba, mais qui ont déjà, en fait, manifesté il y a quelques semaines au gouvernement Trump qu'ils étaient contre le blocus qui affamait la population, qui privait la population des soins de santé en disant « ça ne fonctionne pas, cette stratégie-là. La population meurt de faim, il meurt de ne pas avoir accès aux soins de base. » Donc, est-ce que cette nouvelle manœuvre pour étouffer Cuba va vraiment fonctionner ou va plutôt susciter de la désapprobation d'une partie de la population américaine, en tout cas, et ailleurs dans le monde? C'est à voir.
0: Oui, effectivement. Mais en tout cas, ça montre bien aussi à quel point la stratégie américaine a évolué, puisque c'est vrai qu'à un moment donné, il était question d'une éventuelle attaque militaire, d'une invasion. Là, pour le coup, on n'est plus du tout dans ce champ-là, on est plutôt sur le domaine économique.
1: Exactement. Et en fait, on peut se demander également, parce que vous savez, lorsqu'il y a eu cette menace, entre guillemets, militaire, il y a trois facteurs à mentionner. Le premier facteur, c'est qu'à Cuba, il y a quand même 49 000 effectifs dans l'armée régulière et 1 million de personnes qu'on appelle, qui font partie de groupes qu'on appelle les MTT, qui sont des milices de troupes territoriales. En fait, c'est le sigle qu'elles ont. Et ces gens-là sont armés par le gouvernement pour défendre la souveraineté de l'île. Et donc, ça a été très clair, ça a été dit de manière assez farouche de la part du gouvernement cubain, que ces gens-là, malheureusement, défendraient l'île si jamais il y avait une invasion militaire. Et tout de suite après, on a vu également la Chine qui a célébré, imaginez-vous, les 95 ans de Raúl Castro, lui-même étant maintenant sous le coup de poursuite judiciaire aux États-Unis, et dit qu'ils allaient défendre bec et ongle la souveraineté et le territoire de Cuba. Ça, c'est arrivé hier. Donc, vous voyez, c'est vraiment très intéressant aussi de comprendre qu'est-ce qui empêche les États-Unis d'envahir Cuba. Il y a peut-être aussi des jeux au niveau international qui font en sorte qu'ils n'envahissent pas et qu'ils essaient d'autres stratégies.
0: Eh bien, merci beaucoup Marie-Christine Doran pour cet éclairage sur la situation à Cuba. Grâce à vous, on voit mieux un petit peu quelle est la situation actuelle et puis aussi on a quelques pistes pour surveiller qu'est-ce qui s'en vient et pour voir un petit peu qu'est-ce que tout cela va donner. Merci beaucoup d'avoir été avec nous.
1: C'est un grand plaisir, Monsieur Pichard. Bonne journée.
0: À vous aussi.

0: C'était Kébola, interprété par Wempy. Wempy, c'est un jeune chanteur cubain de son vrai nom, Daciel Mustelier Orunia. Là, j'ai essayé de vous sortir mon meilleur accent espagnol. Donc, un jeune homme de 23 ans qui remporte un succès grandissant à Cuba et même au-delà des frontières de l'île de Cuba. Et notamment parce qu'il incarne le reparto. Alors, qu'est-ce que le reparto? Eh bien, le reparto, c'est un style urbain, cubain, moderne. C'est vrai qu'on vient d'en avoir un aperçu, ça sonne plutôt moderne et rythmé, en tout cas ça met de bonne humeur, ça nous plonge véritablement dans l'été, ça nous plonge face au soleil, un soleil qui nous fait défaut en ce moment en Saskatchewan, du moins aujourd'hui, puisque le ciel est plutôt nuageux, et puis bon, bah, les températures autour des 20 degrés, bon, c'est un peu frais. Demain, ceci dit, la journée sera un peu plus ensoleillée dans le sud, dans le centre et dans le nord, par contre vous aurez plutôt encore des nuages et quelques éclaircies, mais bon, un temps estival un peu timide en Saskatchewan en ce moment. Et puis, peut-être que vous en avez entendu parler, mais l'autrice et dessinatrice franco-iranienne Marjan Satrapi est morte à Paris aujourd'hui à l'âge de 56 ans, on l'a appris. Cette autrice et dessinatrice est surtout connue pour son roman graphique autobiographique Persepolis. Persepolis qui avait été porté à l'écran et qui avait décroché un prix du jury au Festival de Cannes. On se retrouve juste après le Radio-Journal de 17h et il sera notamment question des survivants du pensionnat de l'île à la Crosse.
1: Ce soir au Téléjournal, pas encore de première pelletée de terre pour la nouvelle école francophone de Saskatoon. Le projet est planifié à seulement 30%.
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4: Bonsoir, ici Rebecca Kwan. Voici les informations. Ottawa va investir des milliards de dollars dans l'intelligence artificielle dans le cadre de sa nouvelle stratégie nationale. Le gouvernement Carney souhaite notamment encadrer une utilisation encouragée, mais mieux informée. Des formations gratuites en littératie de l'IA seront offertes et Mark Carney compte créer 250 000 nouveaux emplois liés à l'intelligence artificielle d'ici 2031. Selon Valérie Pisano, présidente et chef de la direction de MILA, il est important de cultiver la souveraineté canadienne en intelligence artificielle dans le contexte où elle se développe parmi la communauté internationale.
5: Je pense que le constat est unanime. Là, c'est le moment. Puis le contexte mondial, le contexte géopolitique va peut-être nous donner un petit peu plus de courage à agir dans ce sens-là. Là, il faut vraiment qu'on s'investisse auprès des projets québécois et canadiens pour avoir ici des entreprises innovantes et pour retenir les beaux grands talents qui veulent créer ici en sol canadien.
4: Le gouvernement estime que l'intelligence artificielle mènera à une croissance économique de 200 milliards de dollars. Un an après l'entrée en vigueur du nouveau recours visant à contrer le partage d'images intimes sans consentement, le ministre de la Justice du Québec, Simon Jolin-Barrette, estime que le bilan est encourageant. Une procédure pour dénoncer des photos intimes partagées sans consentement avait notamment été mise en place. Depuis son instauration, plus d'une ordonnance par semaine est rendue en moyenne pour faire retirer des images diffusées illicitement. Voici Simon Jolin-Barrette.
6: Notamment, le gouvernement du Québec a développé à l'intérieur de ses compétences une procédure qui est simple, qui est efficace. Vous n'avez pas besoin de témoigner à la cour, contrairement en matière criminelle. Les délais sont beaucoup plus courts, donc c'est immédiat. Alors, je pense que ça fait œuvre utile, justement, pour éviter, exemple, dans une école secondaire, qu'une image intime d'une personne circule à travers l'ensemble de l'école secondaire ou même pour les jeunes adultes. Donc, c'est un phénomène qui touche particulièrement les jeunes.
4: Des acteurs impliqués dans la lutte contre la violence sexuelle soulignent que la vengeance pornographique est bien plus fréquente que ce que le programme semble établir. Le gouvernement Fréchette devrait déposer demain un projet de loi pour limiter la consommation de boissons énergisantes chez les jeunes de moins de 16 ans. La mort en janvier 2024 du jeune Zachary Miron, 15 ans, en raison du mélange d'un médicament pour son TDAH et d'une seule canette de boisson énergisante, a poussé le gouvernement à agir dans le dossier. La première ministre Christine Fréchette y est allée d'un plaidoyer auprès des députés de l'Assemblée nationale afin d'obtenir l'unanimité pour l'adoption du projet de loi.
7: C'est vraiment tragique ce qui est arrivé. On veut s'assurer que ça ne se reproduise pas. Alors moi, je m'attends à ce que l'ensemble des élus soient en faveur de ce projet-là. On est tout proche de l'unanimité. Les impacts de l'absence d'un projet de loi pourraient être dramatiques, pourraient être tragiques. Alors, il faut prendre action. Il faut se réunir derrière cette initiative que met de l'avant la ministre Bélanger.
4: Seule la députée conservatrice Maïté Blanchette-Vézina semble hésiter à donner son appui au projet de loi qu'elle et son chef Éric Duhem jugent populiste et opportuniste. Les Premières Nations du traité numéro 8 en Alberta mettent en garde le gouvernement de Daniel Smith dans la foulée de l'annonce du référendum sur la place de l'Alberta dans la Fédération canadienne. Elles demandent l'arrêt du processus référendaire. Le grand chef Trevor mercredi s'est adressé aux médias Edmonton cet après-midi. Jean-Emmanuel Fortier était sur place.
8: Le grand chef rejette totalement l'approche du gouvernement albertain. À Edmonton, en présence d'autres chefs, dont Alan Adam d'Athabasca-Chipewyan et Billy Joe Labuckan de la nation Lubicon, Trevor mercredi a indiqué aux médias qu'il doit protéger les droits des nations autochtones qu'il représente. Il a dit que la relation de confiance entre les nations et la province a été brisée. Il a aussi demandé à ce que la loi fédérale sur la clarté soit appliquée dans le cadre du référendum et a dit que toutes les avenues légales seront explorées. Peut-être d'autres poursuites sont à prévoir, mais également mobilisation des nations, manifestation à l'horizon. Il a souligné qu'il y avait des industries importantes sur les territoires du traité 8, alors peut-être des blocages seraient envisagés comme moyen de pression. Mais il a aussi dit qu'il va organiser ses membres pour qu'ils aillent voter le 19 octobre l'option 1 pour rester au sein du Canada. Cela veut aussi dire s'assurer que les membres aient des documents nécessaires pour aller voter. Il a envoyé une lettre à la première ministre Danielle Smith où il demande notamment que le gouvernement provincial mette fin au processus du référendum. Ici Jean-Emmanuel Fortier, Radio-Canada, Edmonton.
4: D'actuels et d'anciens politiciens municipaux proposent au gouvernement Carney de taxer les profits des compagnies pétrolières pour financer les mesures d'adaptation et de lutte contre les changements climatiques. L'ex-mairesse de Montréal, Valérie Plante, est notamment à Edmonton pour un sommet d'urgence sur le climat. Elle fait partie d'un groupe nommé « Retroussons-nous les manches pour le climat » qui propose des mesures comme la construction d'au moins 2 millions de logements éco-énergétiques hors marché privé ou d'établir un réseau électrique national alimenté par les énergies vertes. Un sondage national réalisé par le groupe révèle que 66% des Canadiens sont favorables à une taxe sur les bénéfices des pétrolières. Et en terminant, aux États-Unis. Le président américain Donald Trump a donné sa propre définition d'un cessez-le-feu. Il déclare qu'il s'agit de poursuivre les tirs, mais avec plus de modération. Donald Trump a fait cette déclaration alors qu'il commentait l'état des négociations avec l'Iran. Il a à nouveau insisté sur le potentiel de parvenir à un accord en fin de semaine. C'est ce qui conclut les informations.
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Et oui, vous écoutez Tout Compris jusqu'à 18h. On est dans la dernière heure de l'émission. Et dans le courant de cette dernière heure d'émission, on parlera des survivants du pensionnat d'Île à la Crosse qui cherchent à surmonter les erreurs du passé ou du moins leurs traumatismes qu'ils ont vécu pendant cette douloureuse scolarité avec un camp de guérison. On sera aussi en direct du Festival des Cultures Mosaïques de Regina qui débute aujourd'hui. Et puis on parlera football. Et oui, puisque c'est déjà aujourd'hui le premier jour de lancement de la saison de football. La saison débute ce soir avec un match qui opposera les Alouettes de Montréal face aux Tiger Cats d'Hamilton. On en parlera avec nos spécialistes. Voici le programme de la troisième et dernière heure de l'émission.

0: 17h07, bientôt 17h08. Et c'est le moment pour moi d'accueillir Philippine François Gascard, la chef d'antenne du téléjournal d'ici Saskatchewan.
1: Pour ce soir.
0: Pour ce soir et pour demain.
1: Et pour demain.
0: Ah,
1: et pour cette fin de semaine.
0: En fait, pour les prochains jours.
1: Oui, oui.
0: Voilà, bienvenue Philippine, merci d'être avec nous.
1: Ben, ça fait plaisir.
0: Vous êtes dans la dernière ligne droite avant le téléjournal de 18h, à un téléjournal qui se prépare bien, qui se présente bien.
1: Pour le moment, oui.
0: Bon, bah écoutez,
1: pas de dernière heure, ce serait super.
0: C'est vrai. On n'est jamais à l'abri d'une dernière heure. En tout cas, vous allez nous parler de plusieurs choses ce soir au téléjournal. Et notamment, vous allez revenir sur la prochaine école francophone de Saskatoon. Il y a une sorte de petit imbroglio par rapport à cette école entre
1: oui,
0: le gouvernement
1: et
0: entre les... C'est ça, j'aime beaucoup. Une zone grise entre ce que disait le CEF et le gouvernement.
1: Oui, c'est ça. Les ministres de l'Éducation et de Saskbul, donc, ils ont visité aujourd'hui le prochain site de cette nouvelle école. Puis c'est vrai qu'on s'attendait au lancement officiel du chantier avec peut-être une première pelletée de terre, mais non.
0: C'est comme ça qu'on nous l'avait présenté.
1: Et
0: puis
1: oui.
0: Même hier, on s'en souvient, à l'émission Tout Compris avec Pascal Bouchard, Ronald Ajavon, le directeur général du CEF, annonçait véritablement le lancement d'un chantier.
1: Exactement. Mais là, c'était plutôt une mise à jour sur le projet. Et donc c'est ça, hier, le directeur général, il a parlé par exemple d'une rentrée en septembre 2028, d'un projet qui a coûté ou qui va coûter 30 millions de dollars. Mais bon, c'est vrai que du côté du gouvernement, on est bien plus prudent. Les ministres n'ont rien voulu confirmer. Donc voilà, on fera le point sur ça.
0: Puis on n'a toujours pas de plan non plus.
1: Non.
0: On sait l'emplacement, mais ça on le sait depuis quand même un certain moment, mais on n'a pas de plan.
1: Quelques années, si je dis pas de bêtises.
0: C'est un peu bizarre. Vous allez aussi parler de ces dernières avancées pour l'île de Cuba, notamment avec Visa et Mastercard, qui vont suspendre temporairement leurs activités à Cuba.
1: Exact. Les deux géants américains ont décidé donc de suspendre tous les paiements à cause des sanctions de l'administration Trump. Puis ça tombe mal parce que c'est vrai que ces sanctions ont déjà poussé par exemple plusieurs grosses chaînes hôtelières comme Melia ou Iberostar à fermer plusieurs de leurs hôtels sur l'île. On parle quand même de dizaines d'hôtels et comme le peuple cubain vit en grande partie de l'industrie touristique, ça pourrait être une grosse catastrophe et il faut dire que ça, on le doit à Donald Trump. Depuis janvier, le président américain, il a accentué très fortement la pression sur l'île parce que, selon lui, elle menace la sécurité nationale des États-Unis.
0: On en parlait d'ailleurs justement de la situation à Cuba avec l'universitaire Marie-Christine Doran, une entrevue que vous pouvez réécouter sur la plateforme de Radio-Canada, la plateforme audio. Et puis enfin, vous allez être aussi en direct du festival Mosaïque. Nous aussi, on va l'être mais vous aurez les images, en tout cas, du
1: festival
0: Mosaïque à Regina qui débute aujourd'hui.
1: Et oui, cette année, il y a 19 pavillons, donc qui sont répartis comme toujours à travers la ville. Il y en a 4 de plus que l'an dernier quand même, donc il y a quelques nouveautés, notamment le pavillon persan ou le retour du pavillon du Bangladesh. Donc Vincent, si vous voulez aller goûter à plein de spécialités différentes, vous avez jusqu'à samedi.
0: Mais oui, puisque c'est ça l'intérêt de ce festival, c'est de découvrir toutes les cultures et puis aussi toute la gastronomie des
1: différents
0: pays. Qui forment
1: la ville de Regina finalement.
0: Non, tout à fait, exactement. Donc ça c'est à découvrir jusqu'à samedi. Ce sera pendant l'émission Tout Compris. Yasmina sera avec nous dans quelques minutes et puis surtout au téléjournal de 18h avec vous Philippine. Merci.
1: À demain.
0: À demain. Et d'ailleurs, j'aurais pu vous poser la question, Philippine, à savoir, est-ce que vous avez l'intention d'aller dans les piscines extérieures de Regina, puisque elles vont bientôt ouvrir. C'est plutôt sympathique, ça donne l'occasion de nager en extérieur, et puis c'est aussi le signe que l'été s'en vient.
1: Ces piscines, moment, vu la météo, ça me tente pas trop.
0: Mais justement, tiens, ça me fait un petit rappel, j'ai pas fait de point météo. Avant de parler des piscines extérieures, on va plutôt parler de la météo. Vous avez raison, le ciel est nuageux partout en Saskatchewan, et puis les températures, ça évolue peu, ça tourne principalement autour des 20 degrés, voire même du côté de Prince Albert, il fait 16 degrés, donc c'est quand même assez frais. Même chose pour Zenon Park, même chose pour Saskatoon et pour Swift Current, des petits 16 degrés en ce moment même, 18 degrés à North Battleford, 19 degrés à La Ronge, même à Moose Jaw, il fait 18 degrés, Gravelbourg, 19 degrés, Valmarie, 20 degrés et 20 degrés également du côté de Bellegarde. À Regina, par contre, c'est un petit 17 degrés, donc ça donne pas véritablement envie d'aller dans les piscines extérieures. Pourtant, elles vont ouvrir la semaine prochaine. La piscine Wascana, ce sera mardi prochain qu'elle ouvrira. Et puis les autres piscines extérieures de la ville de Regina, ce sera jeudi prochain. À noter que pour la piscine Wascana, la ville rappelle que le stationnement est payant en journée du lundi au vendredi, et pour cause, puisque c'est sur le site de l'université de Regina. Le stationnement, par contre, devient gratuit en soirée et les week-ends. Et puis bien sûr, pendant la saison, des fermetures inopinées peuvent survenir. Des fermetures inopinées de ces piscines à cause de la météo. On écoute d'ailleurs justement une chanson au titre bien approprié par rapport à ce que je viens de dire, puisque le titre c'est « Ma piscine, vas-y danse » et c'est interprété par le groupe La Belle Vie.
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0: Il y a plus de 20 ans, des survivants du pensionnat d'Isle-à-la-Crosse ont intenté le premier recours collectif en vue d'obtenir réparation pour les préjudices qu'ils ont subis dans cette école. Depuis, des accords ont été conclus avec la province et le fédéral. Des accords qui prévoient le versement de plus de 27 millions de dollars aux anciens élèves et à leurs familles. Aujourd'hui, la communauté cherche à surmonter les traumatismes de cette douloureuse expérience. Un camp de guérison a d'ailleurs eu lieu la semaine dernière. Le journaliste Campbell Stevenson s'y est rendu et il est avec moi en studio pour en parler. Bonjour Campbell.
1: Bonjour Vincent.
0: Campbell, comment s'est passé ce camp de la guérison à laquelle vous avez pu assister?
1: Ben honnêtement, ça a passé super bien. Puis, on se parle assez souvent, mais écoute, on va parler d'Isle-à-la-Crosse, une communauté au nord qui se trouve un peu près de 400 kilomètres au nord-ouest de Saskatoon. Puis, même si ce village-là est juste au bord de l'eau, le camp de guérison dont on parle s'est installé un peu plus au sud, de l'autre côté du lac, spécifiquement près d'un site culturel qui s'appelle South Bay. Donc, c'est là où les survivants et les familles se sont retrouvés pour une retraite de quelques jours, une initiative du centre, commencée par le centre d'amitié locale d'Isle-à-la-Crosse. Ils ont vraiment vécu ensemble. Les survivants, ils campaient, ils cuisinaient, mangeaient tout ensemble. Il y avait de la musique, de l'art et pas mal de rire, mais ça n'empêchait pas les discussions plus profondes, plus sérieuses. Vincent, au fond, c'était vraiment un moment pour partager, de se rassembler, essayer de guérir un peu ensemble. Ouais. On a pu jaser avec Mona Gardner, qui s'occupe du bien-être au centre d'amitié de la communauté et qui a aidé à organiser tout cet événement-là. Elle nous explique l'importance de ce moment-là. On l'écoute.
2: They didn't tell their children or their grandkids or whatever what is going on. You know, it's finally come out. And I just think that our survivors, you know, I'm so glad that they're finally recognized by the governments. They're still here, you know, and I just wanted them to reconnect and visit each other again, you know.
1: C'était Mona Gardner qui s'occupe du bien-être au centre d'amitié d'Isle-à-la-Crosse. Elle nous a dit que c'était la première fois qu'ils pouvaient se rassembler ainsi. Mona le disait, beaucoup ont gardé le silence, beaucoup des survivants ont gardé le silence pendant des années sans même en parler à leurs proches, à leur famille. Voir cette reconnaissance officielle, ça a tout changé. Pour rappel, on veut parler un peu, l'école d'Isle-à-la-Crosse a précédé le système fédéral des pensionnats et a ouvert ses portes dès les années 1860, puis fermée au milieu des années 1970, mais elle avait été exclue des accords fédéraux précédents dans les années 2000. Donc, ça a été un long combat, mais depuis lundi, ce lundi, c'est enfin concret. Les demandes de compensation sont ouvertes. Les survivants ont un an pour soumettre leur dossier. On parle de montants jusqu'à 10 000 $ s'ils ont fréquenté l'école moins de 5 ans et jusqu'à 15 000 $ pour une durée de 5 ans ou plus, avec des montants additionnels prévus pour les victimes d'abus.
0: Quel a été l'impact de ce camp de guérison pour les survivants qui y ont participé? Qu'est-ce qu'il a représenté, ce camp, pour eux?
1: Ben, pour vraiment comprendre ce que ça représente, écoutons un peu Margaret Aubuchon. Elle a fréquenté l'école entre 1955 et 1963 et se bat pour ce recours collectif depuis 2005. Voici ce qu'elle nous a dit pendant le camp.
3: Well, it feels, it gives you a big lift and a relief, like, you know, thinking, oh yeah. This person understands.
1: Donc, tout simplement, Margaret Aubuchon nous racontait ce qu'ils ont vécu là-bas au pensionnat, si complexe que c'est difficile à mettre en mots, mais ce rassemblement-là, ce camp de guérison-là, lui a permis quelque chose de rare, échanger avec d'autres qui ont partagé exactement le même vécu. Margaret nous confiait qu'elle s'est sentie en confiance, enfin entourée des gens qui comprennent exactement son histoire sans avoir besoin de trop d'explications.
0: Et d'après ce que vous avez constaté sur place, Campbell, que pensent les membres de la communauté d'Isle-à-la-Crosse de l'accord d'indemnisation conclu avec les gouvernements fédéral et provincial?
1: Oui, donc les réactions, c'est un peu mitigé, honnêtement. Il y a du soulagement, bien sûr, oui, mais il reste beaucoup de méfiance. Les gens se demandent comment ça va se passer concrètement pour faire le demande et après 20 ans de combat, certains ont peur que l'argent ne finisse jamais par arriver. C'est exactement ce que nous disait Margaret Aubuchon, l'aînée survivante du pensionnat d'Isle-à-la-Crosse. Pour elle, l'accord passé l'automne dernier et les excuses du premier ministre Scott Moe en avril, c'est une victoire importante, oui, mais ça reste un long parcours. Et elle pense surtout à tous ceux qui ne sont plus là pour voir ce dénouement.
0: Merci Campbell pour ce sujet donc concernant le camp de guérison qui a été organisé pour les survivants, pour des survivants de l'école de l'Île à la Crosse. Et puis justement d'ailleurs, le mois prochain, Île à la Crosse célébrera son 250e anniversaire. Est-ce que vous nous préparez d'autres reportages sur cette occasion,
1: oui,
0: sur cette communauté pour l'occasion, Campbell?
1: Oui, absolument. Donc, quelques-uns de nos collègues ici à Radio-Canada puis CBC vont être sur place pour les célébrations, pour la célébration d'Île à la Crosse, leur 250e, le 3 juillet. Mais oui, tout à fait, la semaine dernière, moi-même, notre collègue Nicolas Vernsmith et nos collègues de CBC, oui, on la connaît très bien, puis les super, nous avons recueilli beaucoup d'histoires, beaucoup de témoignages des peuples de la région de Buffalo Narrows et bien sûr, Île à la Crosse. Donc, beaucoup d'autres reportages s'en viennent bientôt, Vincent.
0: On aura donc le plaisir de vous accueillir très prochainement dans le courant de l'émission.
1: Merci beaucoup.
0: Merci, Campbell. Et tout de suite, une chanson de Mathieu McKenzie.

0: Le festival multiculturel Mosaïque commence aujourd'hui à Regina et c'est le plus ancien festival multiculturel de la Saskatchewan. On en est à la 56e édition, alors bien sûr, il va y avoir des nouveautés et plein d'autres choses. J'en discute avec la journaliste Yasmina Dagri qui est sur place. Bonjour Yasmina.
1: Bonjour Vincent.
0: Alors Yasmina, dites-nous précisément où est-ce que vous êtes parce qu'il y a plusieurs sites pour ce festival.
1: Effectivement, donc on est au principal, donc le Real District, c'est ici que se passe l'événement et c'est ici que la majorité des stands se retrouvent pour vraiment faire vivre cette ambiance magnifique à tous les Réginois qui vont passer. Est-ce que je peux commencer par décrire un peu ce qui se passe?
0: Mais bien sûr, mais oui.
1: Parce que c'est très coloré, Vincent.
0: Mais justement, vous êtes nos yeux et nos oreilles sur place, on veut savoir comment ça se passe.
1: Alors, justement, d'avoir parlé des bénévoles qui ont tenu déjà dans tous les sens pour apprêter tous ces stands-là, pour permettre aux Réginois de vivre un moment en famille, qui ont apprêté la cuisine, qui ont apprêté les coulisses, etc. Et donc, actuellement, les premiers visiteurs viennent d'arriver, ils ont leur passeport à la main, donc une sorte de ticket qui leur permet de visiter les pavillons qu'on trouve ici au Real District. Mm-hmm. Il faut dire aussi que Mosaïque, c'est le plus ancien et le plus grand festival multiculturel de la ville. Et cette année, l'organisation voit grand avec une belle nouveauté. Eh bien, c'est l'ajout des deux nouveaux pavillons, donc le pavillon Bangladesh et le pavillon Persian.
0: Ah, c'est pas mal, effectivement. Puis j'imagine que doit y avoir beaucoup. En tout cas, alors à défaut d'avoir beaucoup de monde, ça doit quand même sentir bon. Comment est-ce qu'on peut participer à ce festival? Donc vous l'avez un peu mentionné, il nous faut un passeport. Comment on fait pour faire partie du festival?
1: Eh bien, pour participer, il faut s'acheter le ticket, en quelque sorte, j'en parlais. C'est le passeport Mosaïque qui coûte $15. C'est un carnet physique, un peu comme un passeport d'aéroport, qui vous permet de visiter tous les 19 stands. Mm-hmm. Et c'est là que le jeu commence, parce qu'à chaque fois que vous entrez dans un stand, eh bien, on vous fait tamponner votre passeport, un peu comme à la douane.
0: Ouais,
1: et les festivaliers, ouais. Eh bien, ils auront vraiment l'impression de sauter d'un continent à d'autres à travers tous ces pavillons-là. Ce qu'il faut comprendre, c'est que derrière cette fête-là, il y a un impact communautaire qui est quand même énorme. J'ai pu parler avec l'organisateur de l'événement, donc le président du comité qui s'appelle Terry Zwatch. En quelque sorte, tous les fonds qui seront collectés ici au festival Mosaïque et pendant cet événement, la vente de nourriture, la vente de boissons, tout cela sera réinvesti localement dans chaque communauté pour permettre aux jeunes de profiter d'activités culturelles. Donc, par exemple, pour les nouveaux arrivants, ils pourront bénéficier de cours, par exemple, pour une nouvelle langue, apprendre l'anglais, etc. Mm-hmm. Et même faire financer leur costume pour les trucs de danse. Ça, c'est que des exemples. Mais vraiment, c'est un peu ça, Vincent.
0: C'est pas mal, parce que ce festival, finalement, il a aussi une utilité communautaire. Il y a des répercussions derrière ces cultures qui sont présentées. En tout cas, on vient en profiter, on vient déguster. Mais derrière ça, il y a une utilité. Et justement, ce festival a lieu à Regina. La ville de Regina est un partenaire indispensable, incontournable pour le festival.
1: Également, la ville de Regina a mis en place d'ailleurs une collaboration avec le festival. Elle permet aux festivaliers d'avoir des lignes, donc une navette qui est spéciale, qui les transporte de chez eux jusqu'au Real District, mm-hmm. tout en sécurité bien sûr. Et c'est un forfait que vous avez lorsque vous achetez le passeport de $15. Et c'est pour aussi faciliter le stationnement, parce que il y a certaines personnes qui viendront avec leurs enfants, avec leur famille, et bien trouver un stationnement peut être compliqué sur place. Donc ils encouragent tous les Réginois de se procurer ce passeport-là pour profiter de la navette gratuite. Et si jamais les Réginois ne peuvent pas avoir cette ligne spéciale, eh bien ils offrent aussi la ville de Regina offre aussi un trafic gratuit à travers le transport en commun, si vous dites au chauffeur que vous venez au festival, et bien il peut vous envoyer gratuitement.
0: Alors,
1: juste rappeler, Vincent, parce que je suis dans tout mes états actuellement, mais les pavillons sont ouverts ce soir, ils sont ouverts à 17h, et ils continuent le festival jusqu'à ce samedi.
0: Jusqu'à samedi, effectivement,
1: animé.
0: Tout à fait. Merci beaucoup, Yasmina, pour ce tour d'horizon. Merci.
1: T'en prie.
0: On poursuit avec Claude Bégin qui nous chante « Dans la foule ».

0: Le moment est important puisque la saison 2026 de la Ligue canadienne de football commence ce soir. Le premier match, c'est ce soir. Les Alouettes de Montréal face aux Tiger Cats d'Hamilton. Le rendez-vous est important pour les Rough Riders de la Saskatchewan puisque ce sont les champions en titre. Ils défendent leur titre de la Coupe Grey pour cette saison. On va voir avec Lana Simon, Ryan Leblon et Dominique Blais, nos trois panélistes de football, s'ils ont les chances pour cette saison, pour les prochains mois. Lana, Ryan, Dominique, vous êtes là. Bonjour à vous. Comment allez-vous?
1: Allô, Go Riders.
0: Bonjour. Go Riders Go, ça je suis bien d'accord avec vous,
1: on
0: Lana.
1: On commence déjà.
2: Hein? Go Riders aussi. Hein?
0: La lutte est lancée. Et d'ailleurs, justement, parlons de notre club fétiche, parlons des Rough Riders, qui sont donc, je l'ai dit, les tenants du titre de la Coupe Grey. Ils défendent leur titre cette saison. Et depuis le début, Corey Mace, leur traîneur-chef, dit qu'il veut réitérer l'exploit de soulever la Coupe Grey deux années de suite. Est-ce que vous pensez qu'ils vont pouvoir réaliser cet exploit? Lana, votre avis sur la question?
1: Oh, c'est tout le début de l'année. J'aime pas ça, utiliser le mot répéter. Ça, c'est interdit dans le vestiaire des Riders, premièrement. Donc, j'hésite à même oser répondre à cette question-là. Mais non, ils sont en bonne position malgré qu'ils avaient perdu 29 des joueurs de l'année passée dans l'alignement de cette année, ce qui est quand même considérable pour une équipe. Mais certains joueurs clés, bien entendu Trevor Harris, Roland Milligan et un bon noyau de receveurs. Ça va faire toute la différence, puis AJ Wallet. Fait qu'on ne va pas parler de répéter, mais avoir une saison exceptionnelle, oui, ils seront très hauts dans la rangée, je pense.
0: Ryan, est-ce que vous partagez l'avis de Lana?
3: Oui, oui, je pense que oui. Ils ont clairement ce qu'il faut pour répéter, mais c'est certainement pas automatique. Ils ont gardé le noyau de leur équipe. Trevor Harris est encore très efficace malgré son âge. Leur défense est aussi présentée comme l'une des plus profondes dans la Ligue, même malgré les joueurs qui sont partis. Mais cela dit, c'est difficile de répéter toujours dans n'importe quel sport, n'importe quelle ligue, et dans notre ligue, surtout dans l'Ouest, c'est vraiment difficile. La grande question serait de voir si Harris peut rester en santé et si la ligne défensive peut absorber quelques départs importants. Alors, je dirais qu'ils sont de vrais aspirants, mais ne sont pas comme un choix facile pour répéter.
0: Oui, c'est pas un boulevard devant eux. Dominique, vous pensez que nos Riders peuvent soulever encore cette année la Coupe Grey?
2: Ah, ils ont quand même une très très bonne équipe, puis ils n'ont pas perdu tous les morceaux. Un des gros problèmes qui va se poser devant les Riders, c'est que quand t'es les champions en titre, t'as une cible dans ton dos, puis la cible, c'est tu sais, on les voit venir, on s'attend à ce qu'ils soient forts, alors on va les attendre avec une brique et un fanal, puis tu sais, ça va être une question de jouer des matchs importants presque toutes les semaines, on dirait, parce que les équipes vont se préparer à l'arrivée des Riders. Ceci étant dit, les Riders ont des bons receveurs de passe, quand même un carrière établi. La question, ça va être de protéger Trevor Harris, parce que c'est quand même, il est pas jeune, puis en arrière de lui, on n'est pas trop certain, c'est de la profondeur que les Riders ont, ce sont de nouveaux corps arrière qu'on n'a pas trop vu. Alors, de ce point de vue-là, ça peut toujours être un point d'interrogation. Alors, si Harris reste en santé, que la défensive parvient à boucher les trous qui sont partis, tout peut arriver pour les Riders, mais c'est certain que ce ne sera pas facile cette année-là.
0: Ouais. On dit souvent que la division Ouest est la plus compétitive de la LCF. Est-ce que vous partagez cette opinion? Et puis aussi, un petit peu vos prédictions pour le classement de cette division pour cette saison. Dominique?
2: Oui, on vient de parler des Riders, c'est quand même une bonne équipe. Alors, je les vois très, très haut dans le classement quand même parce que les morceaux sont là puis ils sont très, très bien dirigés. Alors, j'ai pas envie de dire que les Lions ont une meilleure équipe que les Riders juste parce que ils ont quand même le joueur le plus utile à son équipe qui est Nathan Rourke. Puis derrière lui un gros groupe de receveurs de passe. Alors moi je mettrais les Lions un peu en avant des Riders, ensuite les Riders, puis là derrière eux c'est un peu un casse-tête parce qu'il y a beaucoup d'inconnus, puis les Elks vont-ils rebondir après une saison en dentille. Moi, je pense que les Bombers vont finir troisième, même si Caleros vieillit, puis je vois les Stampeders.

0: Je pense qu'ils seraient en train de chasser les Riders tout au long de la saison. Nathan Rourke, c'est peut-être le meilleur joueur dans la ligue dominante. Alors oui, les Lions me concernent. Alors je les place en deuxième position. Je pense que Calgary serait plus compétitif cette année avec Vernon Adams encore. Et avec la Coupe Grey à Calgary, je pense que ils sont pour en ce moment avoir une bonne saison. Alors je les mettrai en troisième place. Ensuite, c'est Edmonton pour moi qui est peut-être mon équipe surprise. Il faut avoir un début du saison assez rapide. Il faut que ça gagne tout de suite. Mais avec Fajardo, je pense que c'est sur le bon terrain. Winnipeg, je mets en dernière place cette année. Ils sont respectables, mais la fenêtre des Bombers, je pense que ça se ferme un petit peu cette année.
1: Si j'écoute Dominique et Ryan, c'est pas l'année des Blue Bombers. Lana, est-ce que vous êtes d'accord avec eux?
2: Certaines de leurs points, surtout que les Bombers seront au sous-sol. Je suis tout à fait d'accord avec Ryan. Juste parce que je les haïs tant que je les haïs.
1: Mais oui, c'est nos ennemis.
2: Oh, non. Mais écoute, il y avait trois leurs corps arrière dans le camp d'entraînement qui se sont allés présenter au vestiaire pour dire « Je m'en vais là, je quitte l'équipe, le football, vous autres, là, vous n'êtes pas pour moi. » Alors ça, c'est inquiétant. Je ne sais pas qu'est-ce qui se passe à Winnipeg, mais je les mets au sous-sol moi aussi. Mm-hmm. Saskatchewan en première, toujours, sans me dire, puis j'ai pas besoin de raison. C'est juste parce que
3: D'accord.
2: Mais là, au milieu, le 2 et le 3 et le 4, Alberta, oui, avec la Coupe Grey chez eux, et d'ailleurs, j'ai déjà mes billets pour la Coupe Grey déjà.
1: Oh, félicitations, vous faites bien.
2: Parce que c'est pas à Winnipeg, c'est à Calgary, donc il faut que ça permette d'y aller cette année. Et oui, donc c'est très serré, les 2, 3, 4, mais je pense Edmonton va être, comme Ryan avait dit, une équipe surprise. Oui, Fajardo, il a commencé à monter en rangée à la fin de la saison l'année dernière. Ils vont nous surprendre cette année.
1: Dans l'Est maintenant, vos prévisions? Ryan?
0: Dans l'Est, je pense que Hamilton en première place, jusqu'à ce que Bo Levimich a connu une saison énorme l'année passée. Je pense que leur attaque est encore plus efficace cette année. Je mettrai Montréal en deuxième place, ils sont très solides, et surtout si David Alexander reste en santé. Et ensuite, je donne Toronto. C'est un peu comme une équipe mystère avec Chad Kelly qui revient. Et ensuite, Ottawa devrait être meilleur avec Ryan Dinwiddie comme entraîneur et Jake Meyer. Mais je ne pense pas qu'ils seront capables de dépasser les trois autres. Alors, Ottawa en dernière place.
1: Lana, est-ce que vous aussi vous misez sur les Tiger Cats cette saison dans l'Est?
2: Moi, j'ai mis les Tiger Cats en première, moi aussi. C'est okay. Très intéressant de les mettre avant de Montréal. Puis ce soir, ça va, justement, on en parlera plus tard peut-être, mm-hmm, mais c'est la revanche de la finale de l'année passée qui était très, très, très serrée. Donc, de commencer la saison avec ça. Puis moi, je pense Hamilton ne va pas, serait pas négligé. Bolivar doivent lever un coupe gris, ou pas la coupe, mais disons la finale, pour peut-être s'aller au coupe gris cette année contre nous. Et puis, avant de prendre sa retraite, il mérite de terminer en première place dans l'Est.
1: J'aime beaucoup les prévisions de Lana qui s'appuie sur des aspects, des arguments tangibles. Hein. Vraiment, c'est presque scientifique, c'est prouvé. Dominique, vos prévisions pour la division Est?
3: Sauf quand elle parle des Riders, en tout cas. je vais comme Lana, j'ai pas besoin de raison pour placer des Alouettes en premier, mais je vais les passer en premier quand même. Parce que Davis Alexander a l'air en santé et tant qu'il reste en santé, je crois que les Alouettes forment la meilleure équipe. C'est un carrière qui est tout simplement explosif avec un bras canon qui peut servir de ses jambes, ce que Bolivar Mitchell ne peut pas vraiment faire. Puis, il y a des morceaux que les Alouettes ont perdu, mais quand même, je pense que la défensive est encore aussi forte malgré le départ de Darnell Sankey. Puis, les receveurs de passe, c'est le noyau est encore là. On a ajouté quelques joueurs qui vont pallier au départ de Austin Mack. Puis, j'ai oublié l'autre receveur qui a quitté, mais je pense que les Alouettes, c'est quand même la formation qui, avec Davis Alexander, la meilleure. Hamilton s'en contredit deuxième. Puis, troisième et quatrième place, ça va se jouer, évidemment, Toronto, Ottawa. Moi, je pense qu'Ottawa va finir troisième. Ryan Dinwiddie, c'est un entraîneur d'expérience. Il va placer son équipe dans des bonnes dispositions. C'est quand même

0: une équipe qui, quand les équipes menées par Ryan Dinwiddie sont toujours compétitives. J'ai un point d'interrogation avec Jake Mayer. Je suis pas sûr si c'est vraiment un carrière numéro un, mais l'effet Dinwiddie va faire placer Ottawa troisième, puis Toronto dernier.
1: Bon, j'ai pris des notes et on verra à la fin de la saison si tout ça va se vérifier. Cette saison est particulière, cette saison de la LCF, parce que va y avoir des changements. Il y a eu déjà des changements avec plus une pré-saison plus longue, et puis même pour les séries vont être plus longues. Il y a plus d'équipes qui vont être qualifiées. Tous ces changements annoncés, quel impact ça va avoir sur cette saison, Lana, selon vous?
2: Mais l'horloge, moi, je pense pas que ça prendra tellement un impact. Il faut que, juste vers la fin, que tout le monde aille les jeux déjà de prévu dans leur tête. Les décisions se font vite, là, avec le 35 secondes qui changent pour lancer le ballon. Ça, c'est un impact, mais pas majeur. Mais c'est très intéressant, le nombre d'équipes qui feront les séries.
1: Oui, parce que maintenant, il y en a 9, ou 8 sur 9, si je me trompe pas, c'est bien ça?
2: C'est ça. C'est que la saison régulière, en fait, ça ne veut rien dire.
1: C'est pas fou. Oui.
2: Alors, c'est très intéressant de voir ça, mais peut-être la stratégie d'aller laisser les joueurs clés dans les derniers, le 18e, 19e match de la saison, excuse-moi, 17-18, ça peut-être va changer la philosophie pour les garder en santé si toutes les équipes font les éliminatoires. Donc ça, c'est un changement à regarder.
1: Dominique, votre avis sur les changements de la LCF?
0: Ouais, ben les changements de règlement en général, c'est sûr que on avait le changement au simple, puis celui à l'horloge de jeu. J'aime bien celui de l'horloge de jeu. En y réfléchissant comme il faut, je me dis que au niveau de du temps, ça va accélérer le jeu pendant les quarts en général. Puis vers la fin des quarts, ben on revient aux trois dernières minutes où tout peut arriver, puis où on peut pas prendre aucune avance pour acquis. Puis au niveau du simple, ben c'est sûr que ça risque de changer les stratégies dans un sens que un botté manqué, ça peut plus vraiment être retourné pour un toucher si ça passe à travers. Je veux dire, il y a cet aspect-là qui risque d'être un peu différent, mais le point peut toujours se faire si le ballon est capté dans la
1: Merci santé. Dominique. Alors malheureusement, je suis obligé, c'est tout le temps qu'on avait pour rester dans les temps. Merci en tout cas pour votre analyse sur la saison, puis on va suivre ça. Merci et bonne soirée à vous trois.
0: Bye.
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0: 1986, à Vancouver. Une véritable fête internationale. L'événement le plus prestigieux depuis Expo 67 à Montréal. L'occasion de vivre des vacances incroyables en famille.
1: On vous invite.
2: C'est amusant.
1: Superbe.
3: C'était il y a 40 ans, la ville de Vancouver accueillait la Foire internationale Expo 86, un événement qui a métamorphosé la ville et qui l'a mise sur la carte du monde. J'en discute avec la journaliste Victoria Kopilov. Bonjour Victoria.
4: Bonjour.
3: Alors, l'exposition de 1986 à Vancouver était un rassemblement international, mais elle n'était pas tout à fait la même que celle organisée à Montréal en 1967.
4: Oui, il y a une grosse différence, il y a une petite différence quand même. L'Expo 86, c'était une foire internationale, alors qu'en fait, celle de l'Expo 67 à Montréal, c'était une foire universelle. Alors la différence, c'est que l'exposition de Vancouver, elle se concentrait surtout sur un thème précis, qui était en l'occurrence la communication et les transports. Mais je vous rassure, Vincent, ça reste un événement majeur et international, car ça a duré quand même 165 jours et ça a accueilli 22 millions de personnes, donc ça c'est énorme. Et pour bien comprendre à quel point Vancouver s'est fait connaître du reste du monde, je vous propose d'écouter Denis Bouvier. Il a couvert l'Expo 86 pour Radio-Canada.
5: Ça a vraiment mis Vancouver sur la carte, cette histoire d'Expo 86. Et New York Times, les revues internationales sont venues. Donc il y a eu, pendant 6 mois, c'est quand même une promotion incroyable. C'est ce qui a amené par la suite tellement de gens, parce qu'ils ont vu que Vancouver, avec les montagnes, la mer, la nature qui est incroyable ici. Donc ça a été une promotion touristique sans précédent dans l'histoire de la région de la Colombie-Britannique, si on peut dire.
4: Alors, il faut dire que en tout, ce sont 54 pays qui ont participé. C'était un événement aussi unique pour l'époque, car il a réussi à réunir les trois grandes puissances mondiales, qui étaient les États-Unis, l'URSS et la Chine, sur un même site, comme ça, en pleine période de tension internationale. Car souvenez-vous qu'on est quand même en pleine guerre froide. Et c'était rare de les voir ensemble réunis. Donc, elles étaient là surtout pour montrer leurs avancées, notamment dans la conquête de l'espace. 80 oblige. Et par exemple, les Soviétiques, qui ont été les premiers à aller dans l'espace, ont évidemment veillé à ce que tout le monde s'en souvienne durant l'Expo 86, bien sûr. Par exemple, sur l'entrée de leur pavillon, là, il était surmonté d'une statue géante, là, vraiment plus grande que nature, du premier homme à avoir orbité sur la Terre, à savoir Youri Gagarin en 1961. Petite musique, Vincent, pour vous mettre dans l'ambiance.
3: Pour célébrer le héros russe de l'époque.
4: Ouais, c'est ça, fallait surtout pas l'oublier. En tout, il y a eu alors 41 pavillons internationaux, 9 provinces et territoires canadiens étaient représentés, 3 États américains, 9 pavillons de grandes entreprises, dont Air Canada. Voilà, l'Expo 86 a aussi attiré tout un mélange de royautés, de chefs d'État, de vedettes mondiales. Il y a eu le prince Charles qui est venu, Diana, Bryan Adams, Depeche Mode, Jacques Cousteau, Miles Davis ou encore une certaine Véronique Sanson.

0: Et Vincent, pour la
1: là,
0: petite histoire...
1: Là, on est vraiment replongé dans les années 80.
0: Ouais. Et la chanteuse française, peu de gens le savent, mais en fait, elle a écrit cette chanson qui s'appelle Vancouver sans jamais avoir été à Vancouver.
1: Ah bah d'accord.
0: Et bah voilà. Donc je pense que c'est peut-être une ambiance qu'elle ressentait quelque part. Bref, c'est que 2 ans plus tard, après l'écriture de cette chanson, qu'elle est finalement venue à Vancouver. Et ça, c'était pendant l'Expo 86.
1: Ah, belle anecdote. Pour accueillir cette exposition et donc se montrer sous son meilleur jour, Vancouver s'est transformé, notamment autour de son centre-ville.
0: Oui, surtout autour de ce qu'on appelle la rade de Vancouver, là qu'on appelle le quartier de Falls Creek. Alors je sais qu'on est un peu loin là de Vancouver, donc je vais vous aider comme ça un peu à visualiser. Alors en fait, le cœur de Vancouver, il y a un bras de mer qui est aujourd'hui la carte ou l'une des grandes belles cartes postales de la ville. Et les locaux comme les touristes, ils aiment s'y balader sur ce qu'on appelle le Seawall. Mm-hmm. On aime aussi quand on a un petit voilier y naviguer ou sur d'autres petites embarcations comme les kayak. Il y a des quartiers assez huppés comme celui de Yelton. Il y a ces petits traversiers, ces petits bateaux-bus qui nous emmènent d'une rive à l'autre, qui sont aussi très appréciés par les touristes et les locaux. Il y a une île qui s'appelle l'île Granville où on fait son marché. Il y a des ateliers d'artisans. On peut aussi aller au théâtre. Et tout au bout là du bras de mer, il y a la fameuse grosse sphère qui ressemble comme 2 gouttes d'eau à la biosphère de Montréal. C'est le musée des sciences Science World et il a été créé pour l'Expo 86. On peut aussi voir le métro aérien, le Skytrain, passer. Et ça, le Skytrain aussi, il a vu le jour grâce à l'Expo 86.
1: Ah oui.
0: Car avant, Vancouver, c'était quelques bus et beaucoup de voitures. Mais si vous regardez, Vincent, comme ça, les photos d'avant 86-85, avant qu'on prépare l'Expo 86, eh bien, ce quartier-là, je ne suis pas certaine que vous auriez aimé faire du kayak ou juste vous balader.
1: C'était pas la même chose.
0: C'était complètement différent. Le secteur était marqué par près d'un siècle d'exploitation intensive, avec pour conséquence une forte pollution, comme me l'a expliqué Denis Bouvier.
2: C'était le cœur industriel de Vancouver dans les années du 20e siècle, à partir de début 20e jusqu'aux années 80. C'était ici que se passaient les scieries. Il y avait une quinzaine de moulins à scie, comme on les appelle, pour faire des 4x4. Parce que le bois en Colombie-Britannique, on le sait, ça a été l'industrie principale pendant tellement longtemps.
0: Donc voilà, ce quartier, comme le reste de la province, était marqué par cette industrie forestière. Et d'ailleurs, jusqu'aux années 70, le paysage était structuré presque exclusivement par cette industrie. Le plan d'eau était recouvert de radeaux de bois. Les scieries y étaient omniprésentes. On utilisait de grands incinérateurs à sciure qui recrachaient continuellement une épaisse fumée comme ça dans le ciel. Et en plus de l'industrie forestière, le site était aussi marqué par des industries de transformation comme des abattoirs. Et le changement de vocation de Falls Creek, s'il avait commencé un peu en 70, dans les années 70, eh bien c'est surtout la préparation d'Expo 86 qui a forcé la ville et la province à nettoyer cette zone. On a rasé les industries restantes, le sol a été décontaminé et l'eau a été nettoyée parce qu'avant il n'y avait pas de poissons là-bas. Aujourd'hui on peut voir des baleines passer, mais à l'époque jamais de la vie. Bref, tout ça pour préparer la métamorphose urbaine. Et cette métamorphose pour l'Expo 86, elle a aussi permis à la ville donc de se faire connaître à l'international, mais aussi d'envisager d'accueillir d'autres événements internationaux. On pense bien sûr aux Olympiques de Vancouver de 2010, dont le quartier olympique est situé dans ce secteur de la ville, où encore ça débute la semaine prochaine, la Coupe du Monde de soccer.
1: Autre rendez-vous international qui va vous concerner en effet. Alors, on comprend bien en vous écoutant que cette Expo 86 a été une belle opération pour la ville, ça l'a véritablement transformée, mais en même temps, elle a aussi marqué le début de la crise du logement à Vancouver.
0: Oui, c'est une grosse crise, la crise du logement à Vancouver.
1: Qui continue toujours,
0: c'est ce qu'on appelle le revers de la médaille. Et ce revers-là, il reste lourd auprès des Vancouverois. Alors déjà, ça s'explique en 2 parties, je dirais. La première, c'est que avant que ne débute l'Expo 86, la ville a dû trouver de la place pour héberger les 22 millions de visiteurs. Donc, des centaines de locataires à faible revenu du centre-ville ont été expulsés de leur logement, bon marché comme ça du jour au lendemain, et se sont retrouvés dans le Downtown East Side, le quartier Est du centre-ville de Vancouver, qui qui est aujourd'hui quand même le quartier le plus pauvre du Canada. Puis la deuxième partie, c'est en 88, le gouvernement provincial a vendu le site de l'Expo 86, et ça, qui représente quand même le sixième du centre-ville, à l'homme d'affaires hongkongais Li Kanching pour 320 millions de dollars, et avec son entreprise qu'il a créée pour gérer ces terrains-là, la Concorde Pacifique, et bien l'homme d'affaires a amorcé la construction massive de tours aux façades vitrées
1: qu'on connaît,
0: surnomme hein, Vancouver City of Glass. Voilà, donc c'est surtout en plus des appartements de luxe. Et la prévente de ces appartements a été commercialisée directement auprès d'investisseurs à Hong Kong et en Asie avant même leur construction. Mm-hmm. Et ça a véritablement ouvert les vannes de spéculation internationale, transformant le logement en produit d'investissement mondial et déconnectant définitivement les prix de l'immobilier aux salaires locaux. Et voilà, c'est comme ça qu'aujourd'hui aussi, Vancouver est devenue l'une des villes les plus chères au monde.
1: Et oui, on comprend bien que la ville n'a aucun contrôle sur cette spéculation qui a été amorcée donc après l'Expo 86, ou du moins au moment de l'Expo 86. Merci Victoria Kopilov, journaliste à Vancouver pour Radio-Canada. Merci pour ce rappel de ce qu'a été l'Expo 86 à Vancouver et pour nous expliquer ses conséquences.
0: Merci Vincent.
1: Et puis un peu plus tôt, juste avant en fait, on discutait avec Lana Simon, avec Ryan Leblanc et avec Leblond et Dominique Blais sur les matchs à venir de la saison de football. La saison de football qui commence ce soir. Il y a plusieurs matchs hein, ce soir et puis pour les jours à venir, il y a notamment Montréal-Hamilton ce soir et puis après ce sera Winnipeg-Calgary-Ottawa-Edmonton. Et bien selon nos panélistes, nos experts en sport, Dominique prédit la victoire de l'équipe de Montréal, les Alouettes de Montréal. Pour le duel Calgary-Winnipeg, il pense que c'est Winnipeg qui va gagner. Et quand Ottawa va rencontrer Edmonton, Dominique pense que c'est Ottawa qui va gagner. Lana aussi pense que Ottawa va prendre le dessus sur Edmonton. Par contre, elle pense que Calgary va gagner face à Winnipeg et que ce sont les Tiger Cats d'Hamilton qui vont prendre le dessus sur les Alouettes de Montréal. Même chose pour Ryan. Ryan lui pense que Hamilton va prendre le dessus sur Montréal et puis que Calgary va gagner, va dominer Winnipeg. Mais par contre, il pense que Edmonton va prendre le dessus sur Ottawa. Voilà pour les prévisions de football. La saison, ça commence ce soir. Nous, par contre, on va se quitter puisque c'est la fin de l'émission Tout Compris. J'étais ravi de vous accompagner pendant cet après-midi. Je ferai la même chose demain. Mais tout de suite, je laisse la place à Madeleine Blémorin pour l'émission Ça nous regarde. Bonne soirée et à demain.
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8: Aussi à l'émission, la crise d'itinérance vue de l'intérieur.
12: La première fois que ça arrive, t'es sous le choc. Je vais où, là?
8: Un nouveau rapport lève le voile sur le parcours de sans-abri. Et l'étau se resserre encore sur Cuba. Les transactions par Visa et Mastercard sont suspendues et des hôteliers cessent leurs opérations. Bon jeudi soir à tous. Vous faites peut-être partie des inquiets Ou au contraire, vous êtes peut-être emballé par les possibilités de l'intelligence artificielle. Mais ce qui est certain, c'est qu'elle fait déjà partie du paysage. Et aujourd'hui, le gouvernement Carney a présenté sa vision. Sa stratégie nationale sur l'intelligence artificielle vient avec 2,3 milliards de dollars. Dans les 5 prochaines années, le gouvernement va introduire de nouvelles lois, développer de nouveaux programmes pour que l'IA soit adoptée de manière responsable et qu'elle profite tant à la population qu'aux entreprises. On en parle avec ma collègue Estelle Côté-Sroka à Ottawa. Bonsoir Estelle.
13: Bonsoir Madeleine.
8: Le gouvernement veut accélérer l'adoption de l'IA.
13: Oui, parce qu'en ce moment, le Canada accuse un retard majeur. Ottawa ne s'en cache pas, nous sommes un des pays les plus lents à adopter l'IA. Et si on ne renverse pas cette tendance, on risque de subir des conséquences. On parle d'une perte de confiance, des entreprises pourraient aller à l'étranger pour mieux profiter de cette technologie et des pays étrangers pourraient aussi prendre le contrôle d'une partie du développement canadien. Le gouvernement estime donc qu'il faut agir vite pour profiter de cette technologie. Il y a donc en ce moment un momentum, et c'est dans ce contexte qu'on a développé cette stratégie nationale.
8: Et qu'est-ce qu'elle contient, la stratégie?
13: Ottawa veut investir 2,3 milliards de dollars dans les 5 prochaines années, notamment pour que la proportion d'entreprises qui se servent de l'IA passe de 12 à 60 %. Mm-hmm. On veut aussi construire un super ordinateur public. Le but, c'est de permettre à des chercheurs, à des entreprises, de mener des grands chantiers, des travaux complexes, tout en protégeant leurs données en sol canadien. Le gouvernement est d'avis, en fait, que l'achat de technologies et d'infrastructures étrangères doit être un dernier recours. On veut toutefois conclure des partenariats avec d'autres pays qui partagent des valeurs communes. On peut penser à l'Allemagne, par exemple. Il y a aussi une partie de ces investissements qui va servir à améliorer la littératie numérique. On veut former 1 million d'étudiants de niveau postsecondaire en début de parcours. Le gouvernement veut s'assurer que les étudiants postsecondaires aient accès à des agents d'IA fiables. Le gouvernement espère aussi doubler la formation des enseignants de tous les niveaux. Ce sont des investissements essentiels sur le plan économique, selon Mark Carney. Ça pourrait générer une croissance économique de 200 milliards de dollars d'ici 2034. Et Ottawa estime aussi pouvoir créer 250 000 nouveaux emplois en lien avec l'IA d'ici 2031. Donc, vous comprenez, tout ça va très, très vite, Madeleine.
8: Et j'entends qu'il y a des objectifs qui sont chiffrés, là, Estelle, mais il y a quand même des questions qui demeurent sans réponse.
13: Le gouvernement, par exemple, n'a pas été en mesure de nous dire combien d'emplois pourraient être perdus à cause de l'intelligence artificielle. Parce que des données récentes du Conference Board du Canada parlent d'un 500 000 d'emplois qui sont à risque d'ici 2030 en raison de cette technologie. La création d'emplois générée par cette stratégie pourrait donc être insuffisante pour remplacer ceux qui vont disparaître dans les prochaines années.